0: conservatrice en matière de laïcité. Donc, elle est pleine de paradoxes et ça la rend, pour l'historienne que je suis, tout à fait passionnante.
1: Alors, comme vous disiez, c'est une question de paradoxe. Vous dites à la fois, elle sanctuarise le modèle familial bourgeois puisqu'elle va encourager au mariage classique. Ça, c'est son idée que le sacerdoce est universel. Et ça, elle y tient. Et puis, en même temps, c'est vrai qu'elle va avoir une certaine liberté aussi d'indépendance, d'autonomie, quelque part. C'est pas forcément antinomique, mais en tout cas, à son époque, c'est vrai que c'est plutôt étonnant, ça surprend.
0: Alors, déjà, Valérie de Gasparin, donc, on est au milieu du 19e siècle. On est dans un moment où les congrégations religieuses, en particulier catholiques, et tout spécialement en France, sont en plein essor. Donc, on n'est pas du tout dans un moment post-révolutionnaire de déperdition de l'Église catholique, de perte de pouvoir de l'Église catholique. Au contraire, on est vraiment dans un moment où il y a une forte imprégnation sociale et apparemment, une attraction pour la vie religieuse, parce qu'elle offre des possibilités aux femmes. Hein, ça, c'est tout à fait net et ça a été très bien étudié. Et Valérie de Gasparin, elle observe ça en tant que protestante, en tant que femme de femme rentière, hein, parce qu'elle-même, elle n'a pas besoin de travailler. Et elle déteste ça. Elle déteste l'idée que des femmes, pour travailler, pour être utiles à la société, doivent prendre le voile, doivent faire vœu de célibat et s'éloigner de toute vie maritale. Voilà. Elle l'exprime abondamment. Elle pense que c'est donner sa liberté et effectivement, c'est contraire à ce qu'elle estime être la juste manière d'être chrétien avec cette idée de sacerdoce universel.
1: Il y a aussi cette curiosité, c'est qu'effectivement, elle va refuser l'institution en tant que telle. Je propose qu'on lise un extrait que vous avez choisi dans votre ouvrage qui s'intitule « Réformatrice, 12 voix de femmes protestantes ». Vous les faites entendre, ces voix, puisque vous avez sélectionné des passages. Valérie de Gasparin, elle réveille à la fois l'idée que chaque femme est autonome chez celles qui sont dans les couvents, mais aussi chez celles qui sont mariées, mais aussi chez toute personne laïque qui veut prendre une place dans la société. Alors elle le dit très bien dans un ouvrage qui s'intitule « Des corporations monastiques au sein du protestantisme » qui est publié en 1854. C'est un extrait que vous avez sélectionné dans votre ouvrage et cet extrait, on va l'écouter. Il est lu par Hugo Vincent.
2: Mais cela n'est pas possible. Non, quelque charmant qu'un chrétien aime ses aises, quelque bonheur qu'il trouve à rencontrer chez ses frères cette sorte de bienveillance banale, tout acquise aux gens qui ne remuent jamais les idées, il vient un moment où il faut que le chrétien se décide. Il vient un temps où la vérité dit à l'homme « Celui qui n'est pas avec moi est contre moi ». Cet instant, pour tous, âme pacifique, cœur timide ou caractère fort, cet instant est l'instant des résolutions suprêmes, des actes de foi et, faut-il le dire, des déchirements.
1: À quel sursaut est-ce qu'elle invite Valérie de Gasparin, la fameuse comtesse contestataire ?
0: Valérie de Gasparin, elle invite ici, comme à plein d'autres moments de sa vie d'écrivaine, elle invite les chrétiennes à agir au nom de leurs convictions pour transformer la société. Alors quand je dis au nom de leurs convictions, c'est au nom de la grâce donnée, parce que c'est une évangélique, et pour elle, quand on a reçu ce cadeau de Dieu, de Jésus-Christ, qu'est la grâce, on doit en quelque sorte le montrer et le rendre à travers une action bienfaitrice sur la société. Et elle va le faire elle-même. Hein. Elle est une des personnes qui agit pour que soit mis en place la Croix-Rouge au moment où Henri Dunant revient de Solferino avec ce témoignage terrifiant des dégâts de la guerre moderne. Mais elle va le faire encore à plein d'autres moments pour c'est vraiment à une transformation sociale qu'elle invite au nom de sa conversion évangélique. Et c'est en quelque sorte, c'est aussi au nom de cette conviction qu'elle invite les femmes à se marier et à ne pas entrer au couvent ou pour les protestantes dans les maisons de diaconesse protestantes. Parce qu'elle estime qu'il y a pour chaque femme quelque chose à faire au sein d'un mariage qu'elle conçoit comme, j'ai envie de dire plein, c'est peut-être un peu... Mais c'est le mot qui me vient pour cette idée vraiment d'un mariage, d'un duo dans le mariage, c'est comme ça qu'elle voit les choses, où hommes et femmes fonctionnent ensemble pour créer une mini-communauté qui soit un bienfait pour l'ensemble des membres de cette famille.
1: C'est-à-dire qu'elle place le sacrement de mariage au même rang que le sacrement de l'ordre pour les prêtres.
0: Ah ouais, elle le place clairement au-dessus. C'est-à-dire que pour elle, le sacrement d'ordre n'a pas de sens. Alors en cela, elle est très protestante, et voilà. Mais surtout, c'est une pamphlétaire, donc elle est terriblement violente et virulente contre le sacrement de l'ordre. Elle va

assez peu s'exprimer parce que c'est presque évident pour elle, mais elle l'est contre les vœux monastiques, et puis elle l'est aussi de manière générale contre les uniformes et les systèmes chrétiens d'obéissance. Alors toute sa vie, elle a milité pour la liberté de religion, et on la retrouve à la toute fin de sa vie, complètement offusquée par l'invention en fait de l'armée du salut. Et ce qu'elle n'aime pas dans ce nouveau mode d'évangélisation qui apparaît en Europe à la fin du 19e siècle, ce qu'elle n'aime pas, c'est l'uniforme, c'est les noms militaires, c'est cette espèce d'obéissance que portent on les appelle les salutistes. Bon, elle n'aime pas ça. Alors, c'est une contradiction de plus dans sa vie, parce que jusque-là, elle avait vraiment demandé la liberté de religion pour tout le monde. Mais là, c'est trop pour elle. Elle déteste l'autoritarisme, en particulier en religion.

0: halte spirituelle, Madeleine Vatel.
1: Alors, vous citez justement sa définition de la liberté de l'âme, hein, c'est transporter sa conscience, je cite, dans les épines de la contradiction. C'est extraordinaire, ça. Elle en a fait pratiquement une sorte de guide de vie, de, quelque part de cultiver ces paradoxes, en fait.
2: Oui, tout à fait. Ces ouvrages les plus spirituels, ils ne sont pas forcément très faciles à lire parce que c'est cette écriture du 19e siècle. On lit quand on est vraiment obligé à l'école, mais elle écrit très bien. Hein. Voilà, c'est pas Balzac ou Victor Hugo, mais elle écrit vraiment très bien. Mais c'est ce même type d'écriture qui est quand même assez chargé. Mais il y a cette quête existentielle, et elle se dévoile beaucoup plus dans ses écrits spirituels que dans ses pamphlets ou ses essais plus théologiques, hein, même si elle dit, va toujours dire qu'elle n'est absolument pas théologienne, hein, tout en faisant de la théologie, parce que voilà, elle ne veut pas s'octroyer une étiquette qui est réservée aux universitaires. Mais voilà, dans ses essais spirituels, elle laisse voir justement la contradiction, la difficulté de tenir une ligne de foi pour une personne qui a mis la croyance au cœur de sa vie personnelle, de sa vie de couple, de sa vie familiale ou communautaire. Elle montre à quel point c'est dur de garder la foi.
1: Est-ce qu'on connaît sa vie de foi, justement ?
2: Je pense qu'on pourrait la connaître parce qu'elle a laissé énormément de sources et il faudrait reprendre ses correspondances, reprendre un peu plus généralement, pas à pas, son existence pour pouvoir de ça tirer une histoire de sa piété. Ce que je vois se dessiner à travers ce que j'ai déjà étudié de ses sources, c'est une très grande activité, on va dire, de spiritualité intérieure, beaucoup de méditation. Toute la fin de sa vie, en fait, elle s'enferme quasiment après la mort de son mari. Et de là, elle écrit beaucoup. Elle écrit pour elle, elle écrit pour publier, elle écrit aussi beaucoup de correspondances. Mais elle est vraiment dans une sorte de rumination intérieure. Ça, c'est à la fin de sa vie. Pendant sa vie active, elle va vraiment travailler à transformer la société à travers en particulier une institution. Alors, est-ce que c'est une pratique de piété? Je ne sais pas, mais c'est une invention tellement impressionnante qu'il y a quelque chose là derrière de sa, d'existentiel dans sa vie. C'est l'école d'infirmière, la source, hein, qu'elle crée dans le canton de Vaud en Suisse et qui est une école d'infirmière laïque. Et donc, c'est aller au bout de son idée qu'il ne faut pas que les soins soient entre les mains des religieuses. Elle veut des femmes libres de changer en fait de métier et de se marier, d'avoir des enfants. Donc elle crée une école qui ne demande pas le célibat, qui ne demande pas de faire des vœux pour entrer. Donc là on a un autre de ces paradoxes, hein. Une femme évangélique, très pieuse, qui de sa piété tire l'idée qu'il faut créer une école d'infirmières laïques. C'est probablement la première du monde jusqu'à nouvel ordre. On n'en connaît pas d'autres dans cette seconde moitié, dernier tiers du 19e siècle.
1: Et là aussi, on peut dire que c'est une réformatrice. Merci beaucoup, Sarah Scholl. À demain.

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Vous n'avez pas reçu un esprit qui vous rende esclave et vous ramène à la peur, mais un esprit qui fait de vous des fils adoptifs et par lequel nous crions « Abba, Père ».

Père infiniment bon, par ton Esprit Saint, tu as transformé les apôtres. Viens aujourd'hui sur ton Église rassemblée, qu'au souffle de ton Esprit Saint, elle soit vivifiée et affermie, qu'elle soit témoin au cœur du monde par Jésus le Christ, qui vit et règne avec toi et le Saint-Esprit, maintenant et pour les siècles des siècles. Amen.

0: L'Esprit Saint vous enseignera tout. Alléluia. Il vous rappellera ce que je vous ai dit. Alléluia.
1: De l'Épître à Tite. Dieu notre Sauveur a manifesté sa bonté et sa tendresse pour les hommes. Il nous a sauvés. Il l'a fait dans sa miséricorde, et non pas à cause d'actes méritoires que nous aurions accomplis par nous-mêmes. Par le bain du baptême, il nous a fait renaître et nous a renouvelés dans l'Esprit Saint. Cet Esprit, Dieu l'a répandu sur nous avec abondance par Jésus-Christ, notre Sauveur. Ainsi, par sa grâce, nous sommes devenus des justes et nous possédons dans l'espérance l'héritage de la vie éternelle.

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1: Quand nous imaginons la vie éternelle, nous projetons de l'autre côté une vie de rêve et de délices. Cette retraite dorée, enfin obtenue avec dessert à volonté et farniente au bord de la piscine. La vie éternelle dont nous parle Jésus nous fait sortir de nos fantasmes et interroge notre propre rapport au temps et à l'espace. Dans l'évangile de ce dimanche, la vie qui coule en abondance commence dès aujourd'hui. Elle nous est donnée à l'instant même si nous nous ouvrons à la présence, celle qui nous est offerte gratuitement. Connaître la présence, en vivre, pour devenir soi-même présence à soi et aux autres, c'est le cœur de la vie éternelle dont nous parle Saint Jean dans son évangile. Pour le commenter, je reçois James Woody. Bonjour.
2: Bonjour.
1: Vous êtes pasteur de l'Église protestante unie de France à Montpellier. Nous commençons par écouter la parole. C'est au chapitre 17, versets 1 à 11.
3: En ce temps-là, Jésus leva les yeux au ciel et dit « Père, l'heure est venue. Glorifie ton Fils afin que le Fils te glorifie. Ainsi, comme tu lui as donné pouvoir sur tout être de chair, il donnera la vie éternelle à tous ceux que tu lui as donné. Or, la vie éternelle, c'est qu'ils te connaissent, toi le seul vrai Dieu, et celui que tu as envoyé, Jésus-Christ. Moi, je t'ai glorifié sur la terre en accomplissant l'œuvre que tu m'avais donnée à faire. Et maintenant, glorifie-moi auprès de toi, Père, de la gloire que j'avais auprès de toi avant que le monde existe. J'ai manifesté ton nom aux hommes que tu as pris dans le monde pour me les donner. Ils étaient à toi, tu me les as donnés, et ils ont gardé ta parole. Maintenant, ils ont reconnu que tout ce que tu m'as donné vient de toi, car je leur ai donné les paroles que tu m'avais données. Ils les ont reçues, ils ont vraiment reconnu que je suis sorti de toi, et ils ont cru que tu m'as envoyé. Moi, je prie pour eux. Ce n'est pas pour le monde que je prie, mais pour ceux que tu m'as donnés, car ils sont à toi. Tout ce qui est à moi est à toi, et ce qui est à toi est à moi, et je suis glorifié en eux. Désormais, je ne suis plus dans le monde. Eux, ils sont dans le monde, et moi, je viens vers toi.
1: James Woody, cet évangile, il est très fort en densité. Il appartient au long discours d'adieu que Jésus prononce devant ses disciples avant sa passion.
2: Oui, il est chargé de toute la passion qui est en train de se dérouler avec ce repas dans lequel il leur annonce son départ, le fait qu'ils vont se retrouver seuls. C'est un peu l'heure du bilan finalement, et je trouve que cette prière est un peu pour Jésus une occasion de faire le bilan de tout son ministère. Et sa prière lui permet de porter un regard rétrospectif, en fait, sur ce qu'il a vécu jusque-là. Et pour autant, on constate qu'il ne fait pas l'inventaire de ce qu'il a réalisé. Je veux dire que cette prière n'est pas comme un rapport d'activité dans toutes les assemblées générales de nos associations que nous n'avons pas réussi à avoir d'ailleurs à cause du confinement. Il y a un regard rétrospectif qui est une façon de lire son ministère en fonction de l'objectif qui lui avait été assigné. Et sa vocation, c'était de glorifier Dieu. Et en fait, il va se demander s'il a réussi à glorifier Dieu. Ça va être un peu l'objet au moment où il vit ses derniers instants avec les disciples.
1: Ce texte, il signifie aussi que Jésus s'intéresse au sort de ses amis, de ceux qui l'ont suivi, ses disciples, qu'il ne les abandonnera pas quoi qu'il arrive.
2: Oui, à un moment donné où il y a une vraie prière d'intercession, c'est quand il dit qu'il prie pour ceux que Dieu lui a donnés. Mais même avant cela, ce que vous appelez à juste titre le discours d'adieu a vraiment veillé à équiper les disciples qui vont être maintenant au front sans pouvoir s'appuyer sur Jésus. Jusque-là, Jésus était toujours à les protéger quand il y avait des polémiques, quand il y avait des discussions vives avec les pharisiens, les scribes, les sacrificateurs. Il a toujours fait écran, finalement. Et il leur dit « Il est utile pour vous que je m'en aille, de façon à ce qu'ils puissent prendre leurs responsabilités, mais il ne le fait pas en les abandonnant à leur triste sort. Il les fait non seulement en leur donnant les paroles qui leur permettront de pouvoir faire face à ces responsabilités, et en même temps, en confiant leur destinée à Dieu. Donc il y a vraiment, de la part de Jésus, tout ce qu'il faut pour que les disciples ne vivent pas cette séparation comme un deuil infini.
4: Au début de cet évangile, il y a l'adresse que Jésus fait au Père. « Père, l'heure est venue ». Donc il ne parle pas dans le vide. Et d'ailleurs, le Père va revenir un peu plus loin dans le texte. Il veut faire le lien entre ce Père et puis ce monde et ceux qui l'ont suivi.
2: Oui, alors on peut toujours se demander ce que signifie cette heure qui vient. On peut se dire que c'est la fin de son ministère terrestre, et donc il y a la période de transition. On peut se dire que l'heure est venue, c'est il y a une occasion à saisir, en grec on dirait un kairos, il y a une opportunité qu'il ne faut pas laisser passer, mais on peut se dire qu'effectivement c'est le temps de la passion. Jésus savait qu'il faudrait en passer par cette situation, il ne s'esquive pas, et il va faire en sorte que la croix devienne une occasion de glorification et donc une sorte de grand témoignage de ce qu'est le Père. Et le Père, c'est justement celui qui inlassablement fait venir au monde. C'est celui qui inlassablement mène à l'existence ce qui n'existe pas encore. Et je pense que quand il s'adresse au Père face aux disciples, c'est justement pour établir une connexion directe entre le Père et les disciples qui vont devenir apôtres.
4: James Woody, vous avez prononcé le gros mot de cet évangile, glorification, glorifie ton fils afin que le fils te glorifie. Ce verbe glorifier, il est présent pas moins de 6 fois dans notre passage. Qu'est-ce que ça signifie exactement ?
2: Alors c'est vrai que c'est un terme qui est un petit peu ambigu quand on l'entend de nos jours, parce que quand on pense à la gloire, on en a une idée qui est un peu en rapport avec le star system. Et souvent on imagine que la gloire, c'est une vie marquée par le luxe, une réputation comme elle s'étale dans les magazines en papier glacé. Dans la Bible, la gloire c'est bien autre chose. En hébreu, le mot kavod, ça signifie être lourd. Ce qui est glorieux, c'est ce qui est chargé, ce qui a du poids. Et du coup, glorifier, c'est donner du poids, ça veut dire donner de la consistance à quelqu'un, à quelque chose, à une situation. C'est au fond de donner de l'importance, hein. C'est éviter d'en rester à la surface des choses. Et donc, la gloire n'a rien à voir avec les paillettes, elle a tout à voir avec de la densité. Et au fond, Jésus va donner de la densité à sa relation au Père pour qu'il y ait de la densité dans la vie des disciples.
4: On pourrait dire donc que cette gloire, c'est un poids de densité de présence qui apparaît en plus chez Jean, particulièrement au moment de la croix.
2: Oui, il y a même cette idée qui d'ailleurs est déjà évoquée au chapitre 12 et au verset 23 de l'évangile de Jean, c'est que la croix va être une occasion de glorification de Jésus. Pourquoi ? Parce qu'en principe, Jésus aurait dû être lapidé. Quand on est lapidé, on tombe à terre, on est écrasé. Et au fond, la croix, c'est ce geste d'élévation. Vous voyez, donc il y a cette idée que Jésus va être glorifié par ce supplice qu'il va subir. Et c'est une façon de dire que le Père est celui qui est capable de subvertir les situations. On veut faire taire Jésus, on veut faire taire le Christ, Dieu, qui est donc la figure du Père dans la bouche de Jésus, c'est celui qui donne les paroles qui font vivre. Et au fond, on veut le faire taire, il va y avoir une démultiplication de la parole, ce qui sera particulièrement signifié ensuite à l'épisode de Pentecôte. Et puis, ce que l'on veut terrasser, ce que l'on veut enfouir, eh bien, Dieu va le subvertir en le faisant apparaître dans une manifestation que même la mort ne pourra plus arrêter. C'est cette symbolique de la vie qui l'emporte sur toutes les puissances de mort.

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1: James Woody, nous commentons avec vous l'évangile de ce dimanche. Chez Jean, chapitre 17, versets 1 à 11, Jésus est donc en train de prier son Père devant ses disciples. Et puis, il va dire à son Père, « Tu m'as donné le pouvoir sur tout être de chair. » Et il est question de vie éternelle. Il donnera à ce Père la vie éternelle à tous ceux que tu lui as donnés. Et la vie éternelle, c'est qu'ils te connaissent. Qu'est-ce que vous pouvez dire sur cette fameuse vie éternelle ?
2: Eh bien, déjà, comme vous l'avez très justement dit en introduction, la vie éternelle, ce n'est pas quelque chose après la mort biologique. La vie éternelle, elle est accessible dès à présent. Et donc, il y a une temporalité qui est importante pour nous. Ce que l'on peut déjà découvrir avec ce que dit Jésus sur la vie éternelle, c'est que la vie éternelle, ce n'est pas une sorte de molécule qui nous permettrait de conserver une éternelle jeunesse, ni quelque chose qui régénérerait nos cellules et nous empêcherait de mourir. Comme on l'a dit, la passion, c'est la crucifixion et la mort de Jésus. Ça veut dire que la vie éternelle n'est pas l'abolition de la mort. On n'efface pas la mort de l'horizon. La vie éternelle, on dit que c'est une connaissance du vrai Dieu. Et le fait que Jésus parle de Dieu en termes de Père, ça nous a permis de rappeler à l'instant que c'est celui qui donne des paroles de vie. Et le Père, c'est celui qui fait venir au monde. Eh bien, dire que la vie éternelle, c'est le fait de connaître le vrai Dieu, signifie que la vie éternelle, c'est lorsque nous comprenons que notre existence est comprise en fonction de la vie et pas en fonction de la mort. Je veux dire que la vie, ce n'est pas chercher à tout prix à éviter la mort, à éviter le vieillissement. La vie, c'est s'efforcer de propulser notre histoire à la hauteur de ce que Dieu désigne. Donc la vie éternelle, on pourrait dire que ce n'est pas une sorte d'immortalité. Ce n'est pas la vie en termes de quantité, c'est la vie en termes de qualité. Et c'est une sorte de qualité infinie. Voilà ce que je crois nous fait découvrir Jésus dans cette explication de la vie éternelle.
1: James Woody, est-ce que cette vie éternelle est pour tout le monde? Puisque Jésus dit que cette vie sera donnée à tous ceux que le Père lui a donnés. Qui sont exactement ces fameux bénéficiaires?
2: Alors, vous avez raison de poser la question parce que les réponses sont différentes au sein du christianisme. On a des réponses qui sont assez confinées pour le coup, c'est-à-dire que sont les disciples ces personnes que Jésus déclare être les personnes données par le Père. Donc on pourrait se dire, c'est juste les disciples de Jésus. Et si on veut étendre un petit peu, on peut dire, ce sont les chrétiens. Mais quand on regarde les textes bibliques dans leur intégralité, on découvre que ce qui intéresse le Dieu de la Bible, le Dieu d'Abraham, d'Isaac, de Jacob, et donc le Dieu de Jésus-Christ, c'est l'humanité tout entière. On le découvre d'ailleurs avec le fait que Jésus lui-même va comprendre que sa mission ne se limite pas à Israël, mais qu'elle est pour celles et ceux qu'il va rencontrer. Autrement dit, Dieu est Père en ce sens qu'il nous fait découvrir de nouvelles fraternités que nous ne soupçonnions pas jusque-là. Donc, il y a d'un côté peut-être une sorte de restriction possible dans la compréhension de ces personnes données à Dieu. Si on se réfère à l'ensemble de la Bible, c'est l'humanité entière qui est donnée à Dieu et c'est cette humanité dont Jésus va se charger finalement. Et quand on parle de la kavod, de la gloire, elle est le fait que Jésus va manifester une densité inconnue jusque-là à l'ensemble de l'humanité.
1: C'est pour ça qu'il dit plus loin, « J'ai manifesté ton nom aux hommes que tu as pris dans le monde pour me les donner ». Donc c'est l'ensemble de l'humanité là.
2: Oui, et vous voyez, c'est le terme grec est employé, c'est construit sur le verbe phanei qu'on entend dans l'épiphanie. C'est-à-dire que la manifestation, c'est rendre visible ce qui jusque-là ne l'était pas. On a d'ailleurs, dans l'Ancien Testament, dans le livre de l'Exode au chapitre 33, ce moment où Moïse, qui est l'un des plus grands prophètes dans la Bible, demande à Dieu de lui faire voir sa gloire. Ça, c'est en hébreu. Le texte grec utilise le verbe phanei, donc la manifestation, ce qui va donner l'épiphanie, en lui disant « fais-moi voir toi-même ». Et donc on voit bien qu'il y a un rapport entre la gloire et l'être de Dieu, et du coup c'est une sorte d'épiphanie pour le monde entier.
1: James Woody, toujours au sujet de la gloire, Jésus dit qu'il a glorifié le Père sur la terre, mais depuis l'origine. Il l'a glorifié. Il parle de la gloire qu'il avait auprès de lui avant que le monde existe. Qu'est-ce que ça signifie? C'est-à-dire que ce Jésus, à la fois homme et Dieu, est là depuis toujours?
2: Je pense que ça fait référence au début de l'évangile de Jean, au chapitre 1, ce qu'on appelle souvent le prologue, quand on dit que le Verbe ou la parole était auprès de Dieu, qu'elle était Dieu, qu'elle était là en fait depuis toujours et qu'elle est devenue chair, ce qui sous-entend qu'elle s'est incarnée en Jésus. C'est une façon de dire que le projet de Dieu nous précède. Et je pense qu'il y a là quelque chose d'important dans, je dirais, la construction du croyant qui est en train de se tramer dans ce passage, c'est que nous ne sommes pas auto-fondés. Nous sommes au bénéfice d'une histoire qui nous porte. Et cette histoire, dans l'évangile de Jean, elle commence avec une origine qui est inaccessible, bien en amont. Et ce que dit Jésus, c'est que finalement, il s'est inscrit dans ce sillon qui avait été ouvert avant même l'époque de Jean, l'époque des disciples, et qui se perpétuera ensuite, puisqu'on découvrira dans la suite de ce texte que les disciples vont devenir eux-mêmes apôtres, comme Jésus est apôtre à ce moment-là. Donc ça signifie que cette origine, ce n'est pas forcément l'origine de la fabrication du monde, mais c'est une façon de dire que nous sommes portés par une dynamique.

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1: Nous poursuivons avec vous ce commentaire de l'évangile de ce dimanche, James Woody. Jésus poursuit son discours. « Maintenant, ils ont reconnu que tout ce que tu m'as donné vient de toi, que je leur ai donné les paroles que tu m'as données. Ils les ont reçues, ils ont vraiment reconnu que je suis sortie de toi et ils ont cru que tu m'as envoyé. » Il est question du croire sur parole, c'est ça la foi en fait, parce que c'est très présent dans l'évangile de Jean, ce mot croire, il revient très très souvent.
2: Alors, c'est pas une croyance ou une foi aveugle. Le terme qui est utilisé, c'est le savoir, la connaissance, gnosko. Et donc, connaître, c'est pas simplement savoir d'ailleurs, c'est avoir éprouvé dans sa chair une vérité. Quand on connaît par cœur, je trouve que l'expression est belle, ça veut dire que c'est inscrit en nous parce qu'on a pu le tester, on a pu l'éprouver. Et je reprends aussi le début de l'évangile de Jean où on disait que finalement Jésus était l'exégèse de Dieu. Et cette exégèse, c'est une façon de nous dire que nous avons la capacité de comprendre ce qu'est Dieu et de pouvoir vivre de cette compréhension. Ça signifie qu'il va y avoir une révélation qui nous permet de révéler le monde et la vie comme on ne l'a jamais connu. Par exemple, quand on dit que Dieu est Père et que cela conduit à la vie, ça signifie que la vie est plus forte que la fatalité, que la vie est plus forte que la peur, que la vie est plus forte que la violence, plus forte que la maladie aussi, et qu'il est possible de traverser, par exemple pour la situation qui nous concerne, il est possible de traverser une pandémie. Il est possible que la société ne se défasse pas face à une crise d'ordre sanitaire, d'ordre social, d'ordre économique. Nous avons la capacité à pouvoir orienter notre vie vers un surplus d'existence, justement, plutôt que de nous laisser abattre par une sorte de destin, de fatalité à laquelle nous penserions être soumis. Nous ne sommes pas des êtres pour la mort, mais des êtres pour la vie, si je reprenais par exemple Hannah Arendt.
1: James Woody, à la fin de notre évangile, il y a une prière très concrète de Jésus qui dit à son Père « garde-les, hein, ces hommes, en ton nom ». Qu'est-ce qui se joue là? Jésus sait qu'il va partir et il demande du secours pour ses amis?
2: Je disais tout à l'heure, il y a une intercession qui montre bien que Jésus n'abandonne pas les siens et que nous ne sommes pas livrés à notre triste sort. La mention du nom est assez intéressante parce qu'il faut se souvenir que dans la Bible hébraïque, Dieu a un nom qu'on ne prononce pas, si ce n'est le grand prêtre au moment du Yom Kippour, le jour du grand pardon dans la tradition. Et ce nom, c'est un mot en hébreu, en quatre lettres, ce qu'on appelle le tétragramme, quatre lettres, YHWH pour la transcription, qui se fonde sur la racine aya, qui veut dire advenir. Et c'est un verbe qui est ici construit au futur. Et donc, c'est une façon de dire que le nom de Dieu, c'est la promesse que nous avons un avenir, qu'il y a encore un horizon quand nous avons l'impression d'être allés au bout de notre histoire. Une fois de plus, pas de fatalité, parce qu'il y a encore de la place pour que quelque chose advienne. Et donc, on peut dire que Dieu arrache l'homme à ce monde qui a comme économie, finalement, que tout doit se finir et tout doit se dégrader. La spiritualité chrétienne montre que tout ne se dégrade pas. Il y a de l'édification. Et le nom de Dieu, c'est ce qui signifie le fait que nous ne sommes pas des êtres pour la mort.
1: James Woody, vous disiez à l'instant qu'il y a un horizon pour les hommes. C'est ça la bonne nouvelle de ce texte aujourd'hui, alors que nous traversons cette crise à la fois difficile socialement, sanitairement, mais aussi économiquement?
2: Il y a au moins deux bonnes nouvelles dans ce texte. Je dirais que la première, c'est qu'il y a aussi un très fort emploi du verbe « donner ». Et on passe, je crois, d'une économie de l'échange ou une économie de l'équivalence à une économie du don. Ce n'est pas « je te fais un don, tu me fais un contre-don », c'est « je donne sans espoir de retour sur investissement, sans désir de contrepartie ». Ça, c'est une chose importante, c'est que nous pouvons engager de nouveaux rapports les uns avec les autres qui ne sont plus des rapports de force. C'est le rapport de l'amour, pour le dire un peu rapidement avec cette tarte à la crème chrétienne, mais qui a tout son sens quand on comprend que donner à l'autre ce dont il a besoin pour s'épanouir, c'est ça le véritable amour. Et puis l'autre chose, c'est ce que vous venez de dire, le fait qu'il y a encore un horizon quand on pense que tout s'est dissous dans le malheur. Et c'est vraiment important de comprendre que la vie éternelle, c'est-à-dire cette vie d'une qualité infinie, moi je dirais une vie sans regret, une vie qui ne nous fait pas nourrir de regrets au soir de notre existence, eh bien la vie éternelle, ce n'est pas pour plus tard. La vie éternelle, c'est d'ores et déjà. Ça signifie que nous pouvons nous relever de nos abattements. En christianisme, on appelle ça la résurrection. Et donc, la vie humaine cesse d'être un combat pour éviter de disparaître. La vie humaine, c'est la possibilité d'éprouver dès à présent la satisfaction d'avoir une vie harmonieuse, même lorsque les conditions ne sont pas réunies. Il y a encore de la place pour franchir la mer de la faim, pour reprendre l'expression hébraïque du livre de l'Exode, cette libération d'Égypte qui passe à travers la Yam Sof, la mer de la faim, F-I-N. Même quand on pense que c'est fini, ça continue.
1: Quand Jésus dit à son père « garde-les », au fond, « garde cette humanité », on peut se demander comment il nous garde aujourd'hui quand on voit ce qui se passe.
2: Je reviens sur l'expression « Dieu en tant que Père ». Et le Père, c'est celui qui offre des paroles qui permettent de se structurer et qui aussi permettent de donner du sens à l'existence. Eh bien, je pense que le patrimoine biblique nous permet de comprendre que Dieu, c'est le fait qu'il y a une réserve inépuisable de paroles pour nous remettre debout à l'intérieur de nous-mêmes. Cela signifie qu'à chaque fois que nous sommes face à Dieu, devant Dieu, nous sommes en capacité de redécouvrir qu'il y a des paroles qui vont à nouveau donner du sens. Et au fond, cette bonne nouvelle, c'est que notre vie n'est pas condamnée à l'absurde. Notre vie, ce n'est pas du chaos. Nous ne sommes pas comme un fétu de paille qui serait malmené par le cours de l'existence. Nous pouvons injecter de l'histoire personnelle, c'est-à-dire injecter du sens. Et on se pose parfois la question de « est-ce que Dieu existe ?» Eh bien, il me semble que les textes bibliques ne s'intéressent pas à cette question, ils diraient plutôt « Dieu insiste ». Vous voyez, cette capacité à fournir inlassablement les paroles dont nous avons besoin pour sortir de notre torpeur, pour nous remettre debout et aller dans un horizon qui sera infiniment plus vivable que ce que nous subissions jusque-là.
1: Dans un des livres que vous avez écrit, vous dites que prier, c'est faire quelque chose de ce qui nous arrive. Donc, on pourrait dire que Jésus nous invite dans sa prière à saisir ce qui est en train de se passer dans nos vies à l'échelle personnelle et collective pour le transformer.
2: Oui, on sent bien d'ailleurs que la situation de crise que nous avons vécue, sur le plan personnel, sur le plan ecclésial, sur le plan social, sur le plan international, nous encourage à changer ce qui n'était pas satisfaisant jusque-là. Et donc, on peut dire que l'évangile, c'est cette force de subversion qui nous donne le courage suffisant pour pouvoir engager les réformes indispensables. Faire quelque chose de ce qui nous arrive, c'est de prendre conscience qu'un monde est peut-être en train de s'effondrer, mais qu'il y a la possibilité d'utiliser tous ces éléments qui n'étaient peut-être pas à leur juste place pour les réorganiser de façon à bâtir une société humaine qui sera justement beaucoup plus vivable. Donc, faire quelque chose de ce qui nous arrive, c'est en quelque sorte convertir une énergie, mais aussi convertir un système, convertir un dispositif, convertir des habitudes pour orienter notre histoire personnelle et puis une histoire collective, ecclésiale, politique, vers un horizon qui sera beaucoup plus satisfaisant.
1: Merci à vous, James Woody. L'évangile que nous avons lu est à retrouver chez Jean, chapitre 17, versets 1 à 11. Merci à Christophe Morague à la réalisation technique. Vous avez rendez-vous maintenant avec Thierry Georges. Suivez le guide.
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4: Bonjour, cap plein sud, dans quelques instants sur RCF, dans l'océan Indien, rendez-vous à l'île Maurice. Nous parlerons développement durable et ferons étape au musée intercontinental de l'esclavage. À Maurice, il n'y a pas que les plages, mais prenez quand même votre crème solaire. A tout de suite sur l'île aux mille couleurs.
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6: Mesdames, messieurs, nous sommes arrivés à l'aéroport international de Tripagrande. Nous avons été heureux de vous avoir accueillis à bord des Mauritius et nous vous disons à très bientôt. À vous qui rentrez au pays, nous souhaitons un bon retour et si vous êtes en ville, nous vous souhaitons un excellent séjour dans notre île. Au revoir et merci.
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7: Bienvenue dans l'île Maurice. Bienvenue à l'île Maurice.
4: Nous sommes à 9500 km au sud de Paris, dans l'ouest de l'océan Indien, au cœur de l'archipel des Mascareignes, non pas en, mais sur l'île de France, le nom qu'elle porta au XVIIIe siècle. L'île Maurice est située à 2000 km au large de la côte sud-est de l'Afrique, 865 de Madagascar et 200 seulement de la Réunion. D'une superficie de 2000 km², le quart de la Corse, l'île est entourée de plus de 150 km de plages de sable blanc bordées de cocotiers. Les navigateurs portugais sont les premiers Européens à découvrir et visiter Maurice au début du XVIe siècle. En 1598, le Néerlandais Van der Neck prend possession de l'île, qu'il appelle Maurice, en l'honneur de Maurice de Nassau, prince d'Orange. Les Mauriciens sont 1,2 million en 2024.
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4: Si la photo carte postale est d'abord celle des plages, suivez le guide souhaite aussi vous faire découvrir le centre de l'île, son histoire et son patrimoine. Ce quatrième rendez-vous débute à l'hôtel La Pirogue, à Flic en Flac, déjà au cœur de l'émission précédente et qui fête en 2026 son 50e anniversaire. Mais avec Ali Abdoul, nous parlerons développement durable. Avant de rejoindre la capitale, Port-Louis, toute proche, également sur la côte ouest de Maurice. Nous suivrons notre guide Eva Rungsomi au Musée intercontinental de l'esclavage qui a ouvert ses portes au public en septembre 2023, 12 ans après les travaux de la commission Justice et Vérité, créée pour réconcilier la population mauricienne avec son histoire.

0: durable.
1: Oui, tout à fait. C'est une politique très engagée pour le groupe Sun Life. On a éliminé tous les plastiques à l'usage unique.
2: Ce qui a disparu dans les chambres et dans les salles de bain notamment, c'est tous les petits échantillons de shampoing, etc. Aujourd'hui, il y a des contenants qui sont de plus gros volume. Hein. Oui.
1: On a éliminé les savonnettes dures et on a mis les savonnettes liquides.
2: Oui, alors ça n'a l'air de rien, mais c'est important.
1: C'est important, exactement.
2: Enfin, en volume, c'est important.
1: Tout à fait.
2: Que des petits contenants, mais finalement, quand on met ensemble tous les petits contenants, ça fait beaucoup.
1: Tout à fait. Avec les 4 UTL, c'est énorme. On a des fontaines d'eau un peu partout sur Resort, où les gens peuvent actuellement remplir pour avoir d'eau. On a des systèmes de recyclage de d'eau. Toutes les eaux usées sont recyclées, on fait l'irrigation. On a établi un marine center.
2: Un centre marin.
1: Avec des biologistes marins qui sont là, ils travaillent, ils s'engagent avec les gens, avec les personnels, avec les touristes. On éduque les touristes, c'est quoi les changements climatiques, quelles sont les causes du coral bleaching.
2: Alors ça, j'ai lu ça, effectivement, c'est une catastrophe.
1: Tout à fait.
2: Il faut parfois descendre très profondément pour retrouver des coraux qui n'ont pas été blanchis.
1: On organise des snorkeling.
2: Snorkeling, c'est la plongée sans bouteille, hein, c'est ça?
1: Oui, et avec les gens, comme ça, ils peuvent comprendre.
2: Prendre conscience.
1: Comprendre qu'est-ce qu'on est en train de faire sur l'île, quelles sont les activités qu'eux peuvent faire, comme ça, ils vont protéger.
2: Et vous organisez même des campagnes de ramassage des déchets.
1: Tout à fait.
2: Avec les touristes.
1: Avec les touristes. On fait ça tous les mois.
2: Ils sont contents d'aller ramasser des déchets sur la plage?
1: Très contents. Ils sont plutôt en famille, avec les enfants, pour éduquer. C'est quoi les microplastiques?
2: Microplastiques, on sait que quand on mange du poisson, y a une probabilité qu'on mange du plastique aussi.
1: Tout à fait. C'est ça qu'on éduque les touristes et tous les gens.
2: Il y a toutes les activités marines, les sorties de rêve au bord de l'océan, mais il y a aussi ramassage de déchets dans les activités. Et quand ils rentrent à la maison, les touristes disent « Qu'est-ce que tu as fait comme activité à l'île Maurice ?»« Oh, c'était génial, j'ai ramassé les déchets. »
1: On a aussi un certificat de participation.
2: Oui, c'est comme un diplôme.
1: Et on a aussi des petits bises.
2: Vous faites la bise? Non, c'est pas ça.
1: Non, abeilles. Ouais. On a des pins, on partage avec les gens qui ont participé à cette.
2: Il y a des refus ou ils sont plutôt partants en général quand
1: ils sont
2: sollicités?
1: Très, très partants, ouais. Engagés et.

0: Il y a effectivement tout ce qui concerne ce qui est dans les chambres, mais ça se joue aussi au niveau de la cuisine, enfin je suppose. Oui. Et ce sont aussi des gros volumes là.
1: On a tout un programme de recyclage des déchets alimentaires. On fait beaucoup du live cooking.
0: En direct, enfin dans l'instant, face à celui qui souhaite manger un poisson ou une viande snackée par exemple, ou à la plancha.
1: Ce qu'on a fait aussi, on a remplacé les plats. Auparavant, on avait des plats plus grands et maintenant on a des plats un peu plus petits. Parce que dès que les plats sont plus petits, les gens n'ont pas cette tendance de remplir. On a moins de déchets.
0: Il y a plein de jolies petites cocottes. J'ai oublié de regarder la marque des cocottes, mais j'étais surpris, par exemple, de déguster un risotto dans un buffet. Le risotto était parfait, pas trop cuit, pas sec, etc. Là aussi, c'est l'éducation du client. Parce que ça se fait dans les cantines scolaires en France, de dire aux enfants, ne prenez que ce que vous allez manger, vous pourrez toujours vous resservir.
1: Exactement, exactement. C'est ce même principe qu'on est en train d'appliquer sur tous nos hôtels. Sun Life, on fait l'éducation à tous les personnels de la cuisine. Ils connaissent quelles sont les nationalités qu'on a actuellement. Ils préparent basé sur les nationalités et basé sur le volume de clients.
0: Sur les nationalités, parce qu'on sait ce que mange plutôt telle ou telle nationalité?
1: Oui, parce qu'on ne peut pas préparer quelque chose et la majorité de la nationalité ne vont pas aimer.
0: Ah oui.
1: Alors on aura beaucoup de déchets.
0: Si on a beaucoup d'Allemands, on va servir quoi? Si on a beaucoup de Français, si on a beaucoup d'États-Uniens ou autres, tu sais par exemple,
1: non,
0: tu as des exemples?
1: Moi non, mais les chefs, oui.
0: Les chefs, oui.
1: Ils sont aussi très éduqués sur la potion.
0: Ah oui, sur la portion.
1: Sur la potion. Toute la chaîne alimentaire, de la réception du camion, on a reçu 10 laitues, on doit avoir 20 salades.
0: Le suivi d'une laitue, par exemple.
1: Parce qu'on a vu par l'expérience, on a vu si quelqu'un n'est pas in the mood.
0: Alors, il peut être in the mood for love si on vient fêter quelque chose ici, mais sinon, dans l'esprit.
1: Dans l'esprit, on aura 10 laitues, mais on n'aura pas 20 salades. On n'aura que 15, 12
0: Donc,
1: salades.
0: Donc, toi, tu viens parfois compter les salades.
1: Oui, oui, exactement. De vérifier, d'assurer que toute la chaîne de production est très bien.

0: l'île Maurice. L'image qu'on a, c'est une île paradisiaque, mais le paradis, il faut en prendre très soin, parce que sinon, le paradis se dégrade. Ce qui est très précieux, et tu parlais de recycler l'eau, ce qui est très précieux à l'île Maurice, c'est l'eau. Tout autour de l'île, il y a beaucoup d'eau, là, elle est toute proche de nous. Et pourtant, on manque d'eau à l'île Maurice.
1: Oui, on manque d'eau à l'île Maurice. Pour l'instant, on est dans un période de sécheresse. Mais on a la campagne de sensibilisation où on éduque les gens. Ici, sur l'hôtel, on a mis le système en place, comment optimiser l'eau dans les salles de bain, dans la cuisine, dans la piscine, partout. On a des programmes de recyclage pour faire l'irrigation. Tout un programme de sensibilisation avec les gens et aussi avec les personnels. Comme ça, les personnels peuvent appliquer ce principe à la maison, avec les enfants. Eux aussi, ils peuvent éduquer, s'engager pour la préservation d'eau.
0: Alors, le développement durable à l'île Maurice, bon, les hôtels du groupe sont construits, mais cela dit, si le groupe décide de construire un nouveau resort, un nouvel hôtel, toutes les normes de développement durable vont s'appliquer. Et les autres, les plus anciens, il faut les mettre aux normes de toute façon. Et ça, c'est ton boulot.
1: Ouais, c'est ça. Pour commencer, on doit faire un environmental impact assessment.
0: Il faut mesurer l'impact environnemental.
1: L'impact environnemental de la construction, mettre à la norme internationale, combien d'énergie on va utiliser, combien pourcentage d'énergie renouvelable on aura. On va pas mettre la communauté à risque, en péril. Qu'est-ce qu'on va faire avec nos déchets? Tout cet règlement local et international doit être appliqué sur la construction.
0: Ça représente, je crois, à peu près 20% de l'activité économique du pays, le tourisme, me semble-t-il, à l'île Maurice, c'est ça?
1: Non, plus.
0: Plus, c'est plus?
1: Plus, c'est plus maintenant, je crois, c'est des environ
0: 35%, donc tout cela génère des déchets. On est sur une île, c'est pas une île immense. L'idée, c'est que quand on se déplace dans l'île, les déchets soient pas visibles. Donc on les cache pas, ils sont où les déchets? On ne les enfouit pas, on en fait quoi?
1: Le ministère est en train de travailler sur un système de l'économie circulaire. On a les NGO, les organisations non gouvernementales, les ONG. Ils ramassent toutes les bouteilles, Pepsi, Coca et tout ça. Ils sont en train de recycler les bouteilles, de faire quelque chose d'autre. On a les balais qu'on fait avec les bouteilles de Pepsi.
0: Celle de Coca aussi. Hein.
1: Oui.
0: Pas juste Pepsi.
1: Les bouteilles en plastique. Les bouteilles en plastique, on fait beaucoup de choses. Et les gouvernements soutiennent de trouver des initiatives très créatives. On a aussi créé une école, l'Académie du design, où les gens peuvent apprendre comment faire du...
0: De l'art avec du recyclage.
1: Avec du recyclage, voilà.
0: Mais il y a une vraie volonté politique, depuis longtemps, à l'île Maurice, de vraiment préserver l'île pour qu'elle reste un paradis.
1: Oui, je dirais oui. On avait cette volonté depuis très, très longtemps. Mais ça a fait un peu ups and downs.
0: Il y a eu des hauts et des bas.
1: Des hauts et des bas. Mais maintenant, avec le nouveau système qu'on a mis en place, les ministres sont très jeunes, ils sont vraiment engagés.
0: Mais est-ce que les Mauriciens sont très soucieux de la préservation de leur terre?
1: Oui. Parce que si on a la plage, on a les touristes, on a l'industrie du tourisme. Si on n'a pas de plage, on n'aura pas de l'industrie du tourisme. Et l'industrie du tourisme, ça contribue énormément à l'économie du pays. Alors, ils sont vraiment très conscients. Maintenant, avec le changement climatique, on voit beaucoup de fortes pluies, des blanchissements de coraux, moins de poissons. Alors, ils sont vraiment très conscients maintenant et voulaient maintenant s'engager de plus en plus. Même les enfants à l'école, sans
0: éducation, là.
1: Éducation. On commence à vraiment d'être plus engagés.

0: Y a-t-il par exemple plus de cyclones qu'avant ?
1: Non.
0: On est quand même dans une région soumise aux cyclones, hein ?
1: Oui,
0: cyclonique.
1: Tout à fait, mais on fait face beaucoup à de grosses pluies, des inondations, des grosses pluies torrentielles. Aussi, on a des chaleurs plus fortes.
0: Même si les touristes viennent chercher la chaleur.
1: Des chaleurs plus extrêmes. On fait face aussi à la sécheresse. Très peu de cyclones.
0: Quant aux coraux dont tu parlais, qui sont devenus blancs, ils sont morts pour l'éternité ou rattrapables ?
1: Non, ils ne sont pas morts pour l'éternité. Ils sont rattrapables. On est en train de travailler avec les universités, le ministère, qui ont des programmes de restauration de coraux. On a des projets de restauration de coraux un peu partout sur l'île, avec l'Université de Maurice, l'Université du Japon, l'Université de l'Australie. Toutes les bonnes pratiques qu'ils ont mis à l'extérieur, qu'ils sont en train de valoriser, d'être success stories. On est en train maintenant d'appliquer ça ici, sur l'île, de comment restaurer les coraux. C'est aussi des challenges. Avec les grosses pluies, avec les vagues, avec ça. C'est quelque chose qu'on apprend tous les jours, mais avec l'assistance des experts de l'université, on est en train de restaurer le coraux.
0: Finalement, à travers notre conversation, je me dis que l'éducation des touristes est aussi quelque chose d'important. J'ai entendu des réactions de touristes choqués de trouver des cafards. Pourquoi on aime les coccinelles ? On dit que la coccinelle, c'est une bête à bon Dieu. Et pourquoi on n'aime pas les cafards ? Si on trouve des insectes, les touristes ne sont pas très contents. Et pourtant, il y en a sur l'île Maurice.
1: On a, parce que c'est une île, on a plusieurs de biodiversité sur l'île, les lézards, les cafards, les moustiques.
0: On n'aime pas les moustiques non plus. Hein. Mais... Et les moustiques nous aiment, en revanche.
1: Oui, c'est contrôlé par le ministère. On a un système en place d'assurer qu'il n'y a pas de maladie transmissible. On n'a pas quelque chose qui n'est pas bien pour l'environnement et pour l'humain. Au Sun Life, on a aussi développé une abeille qui s'appelle Izzy. L'abeille s'engage comme un indicateur bio. Un indicateur bio. Si on a l'abeille qui produit du miel, ça veut dire l'environnement, l'île est vraiment protégée. On n'utilise pas des produits chimiques, des trucs qui vont affecter les ruches.
0: Bon, il y a un cafard dans ma chambre. Je l'écrase ou je ne l'écrase pas ?
1: Vous pouvez l'écraser.
0: Mais non ! Non, on l'invite à sortir. C'est un autochtone, le cafard. Il est chez lui, plus que moi, non ?
1: Ouais, tout à fait. On a une petite brochure sur nos chambres où on explique aux touristes tous les animaux qu'on a et comment ils sont partie prenante de l'écosystème de l'île et qu'est-ce qu'on doit faire, qu'est-ce qu'on ne doit pas faire. On a aussi beaucoup de lézards verts, les geckos. Oui.
0: On les aime bien, les touristes les aiment bien, les lézards, parce qu'on sait que les lézards mangent les insectes.
1: Oui. Oui.
0: Donc, et peut-être les moustiques aussi.
1: Il y a beaucoup de touristes qui voient les lézards comme les crocodiles. Qui dit, voilà, on a un crocodile dans nos chambres.
0: C'est parce qu'ils étaient au bar avant, alors s'ils voient des crocodiles.
1: Alors c'est pour ça qu'on doit l'éduquer, c'est quoi cet animal, quel est son rôle dans l'écosystème de l'île.
0: Dirais-tu que l'application de tous ces grands principes liés au développement durable, au fil des dernières décennies, ça a été une évolution ou ça a été une révolution?
1: Je dirais une révolution. Une révolution parce qu'on a beaucoup changé. L'île a beaucoup changé. Les gens sont plus conscients, les bâtiments sont plus verts. On a un changement comportemental. Parce que la génération ancienne, ils sont retired,
0: ils sont retraités.
1: Mais cette génération qu'on a maintenant sont vraiment
0: engagés.
1: Ils voulaient faire quelque chose pour l'île.

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1: Quittons Ali Abdoul et cette fois définitivement la pirogue, direction Port-Louis, la capitale mauricienne à moins de 30 km au nord. Port-Louis, 150 000 habitants, port ouvert sur l'océan Indien et la plus grande ville du pays. Originellement, les Hollandais l'avaient baptisé Nordwesterhaven, traduit en port nord-ouest par les colons français. En revanche, Port-Louis a été nommé en hommage au roi Louis XV en 1721, 1722 ou peut-être même 1735, à l'arrivée du gouverneur Mahé de la Bourdonnais. Eva Rungsomi, assistante du musée intercontinental de l'esclavage, nous accueille.
2: Bienvenue dans Port-Louis, bienvenue à Port-Louis.
3: Bonjour, je suis Eva, je vais être votre guide pour la visite aujourd'hui. On est dans le musée intercontinental de l'esclavage.
1: Ce musée intercontinental de l'esclavage à Port-Louis. Pour le situer, où sommes-nous avant de parler du bâtiment lui-même? Où sommes-nous à Port-Louis?
3: Alors en fait, on est à côté du Caudan Waterfront, c'est-à-dire au niveau du port de Port-Louis. Et en fait, on se situe juste entre le musée de la Poste de Maurice et la Pravasigat, qui est un site d'héritage de l'UNESCO.
1: Et ce bâtiment qui est derrière nous?
3: Alors, le bâtiment qui se trouve de l'autre côté, à l'arrière du musée, en fait, c'est le grenier, qui est maintenant un parking. Je ne sais pas du coup si vous allez rajouter ce petit bout.
1: Ah, c'est un parking. En revanche, le grenier, on le voit de loin. C'est un bâtiment très identifiable à Port-Louis.
3: Voilà, c'est un bâtiment très identifiable. Et en fait, ça, la particularité du bâtiment, c'est sa brique rouge, du coup, qu'on peut voir de très loin, en fait.
1: C'est un grenier à voiture.
3: Oui, pour maintenant, c'est un grenier à voiture. À l'époque de sa construction, c'était pour le stockage des grains, en fait.
1: Et juste derrière, il y a ce musée intercontinental de l'esclavage, effectivement, qui a été ouvert en 2023. Il n'y a pas de porte d'entrée, hein. C'est une allée d'entrée et les salles sont desservies. Déjà, ce qu'on remarque en arrivant, c'est une grande cour intérieure, hein.
3: La parcelle, en fait, qui est attribuée au musée de l'esclavage est assez grande. Elle a aussi une cour ombragée, qui est une rareté à Port-Louis.
1: Précieux.
3: Qui est précieux et une rareté en fait à Port-Louis. On peut littéralement se détendre et avoir un peu d'air dans cette chaleur intense de l'été de Maurice.
1: On retient, puisqu'on veut aller se détendre à Port-Louis, on vient se détendre au musée de l'esclavage.
3: Peut-être,
1: mais... peut-être un raccourci, mais
3: oui.
1: C'est pas totalement faux.
3: On peut, on va dire, retrouver un petit arbre de paix, de nature en fait, à Port-Louis. Un peu loin, on va dire, de toute la foule et de l'effervescence de Port-Louis, qui est quand même une ville vraiment remarquable, en fait, avec toute sa diversité.
1: Et peut-être méconnue des touristes qui ne passent pas beaucoup de temps à Port-Louis, hein.
3: Ça dépend des touristes. Il y a beaucoup de touristes qui viennent à Port-Louis, surtout dépendant des saisons, à la fin de l'année, par exemple, pour les fêtes de fin d'année, où c'est vraiment l'effervescence de la fin de l'année, avec beaucoup de Mauriciens qui font leurs achats de fin d'année et tout. Et il y a pas mal de touristes pendant ces jours-là, mais peut-être que pendant les autres mois, c'est un peu plus calme. Mais peut-être que là, ils seront encouragés à venir plus.
1: L'image première de l'île Maurice n'est pas l'image d'un tourisme culturel.
3: Oui.
1: Ou patrimonial.
3: Voilà. L'île Maurice est vraiment connue plus pour la beauté de ses plages, la culture, on va dire, gastronomique. Mais il y a aussi pas mal de choses à découvrir au niveau culturel à Maurice.
1: Mais il y a aussi les centres commerciaux, les boutiques. On est vraiment tout proche de malls où on fait ses achats tout près d'ici.
3: On est tout près en fait, du Caudan Waterfront. Et en fait, il y a déjà pas mal de restaurants, les salles de cinéma. Il y a quelques activités que vous pouvez faire à ce niveau de Port-Louis. Mais sinon, de l'autre côté de l'autoroute, en fait, qui se trouve juste en face du musée, vous avez en fait tout ce qui est les commerces en fait, de Port-Louis.
1: J'ai pas pris l'autoroute encore, c'est vrai que jusqu'à présent, je n'imagine même pas d'autoroute.
3: Vous n'avez que traversé en fait.
1: Et c'est l'autoroute.
3: Ah oui, on a de très gros camions qui passent. Ils sont effrayants pour nous.

0: un travail pour vous.
1: Alors on entre dans une première salle, Eva.
2: Dans cette première salle, en fait, on parle de l'histoire du bâtiment. On présente quelques ingrédients qui sont utilisés en fait dans la construction même de l'hôpital militaire.
1: Vous parlez de l'hôpital militaire car la vocation première de ce bâtiment, c'était d'être un hôpital militaire construit par les Français au XVIIIe siècle. Et par qui a-t-il été construit l'hôpital ? Eh bien, par des esclaves.
2: Exactement. Alors, le bâtiment en lui-même, le site en lui-même, a été choisi parce qu'en fait, c'est une représentation tangible de la contribution des esclaves dans notre histoire mauricienne. Quand on parle du musée de l'esclavage qui se doit en fait de faire référence et surtout de représenter cette histoire des esclaves qui a pour longtemps été mise de côté, c'est nécessaire en fait d'avoir un bâtiment qui est le témoignage de leur contribution dans notre histoire.
1: Parce qu'il y a eu, alors comment dire, quand vous parlez de l'histoire des esclaves, de l'esclavage mise de côté, il y a eu une chape de plomb sur cette histoire-là. On n'en parlait pas.
2: Oui, en fait, quand on parle de l'histoire de l'esclavage, il y a plusieurs, on va dire, points de vue qui émergent. Mais surtout, l'histoire de l'esclavage, elle est douloureuse, en fait. Elle est douloureuse et, comme je pense, ça fait partie de la nature humaine. Quand ça nous fait mal, on essaye d'oublier. Et du coup, dans un sentiment d'oubli, on efface, en fait. Nous, notre devoir au niveau du musée, c'est d'essayer de parler de cette histoire difficile, mais surtout de mettre en lumière cette histoire qu'il ne faut pas oublier. Parce qu'on parle de la contribution de centaines de milliers de personnes qui ont vécu une torture commanditée par des humains, alors que les esclavés n'étaient pas traités comme des humains. Et du coup, c'est notre devoir primaire de vraiment mettre en lumière et, on va dire, d'informer ceux qui ne connaissent pas notre histoire, mais d'éduquer ceux qui la connaissent sur cet aspect.
1: J'imagine pourtant que l'histoire de l'esclavage est enseignée à l'école, dès le primaire, je suppose.
2: Oui, elle est enseignée, cette histoire est enseignée, mais nous, on veut mettre en lumière tous les aspects de cette histoire. Et quand on parle de souffrance humaine, on parle surtout de beaucoup de choses qui ne peuvent pas forcément être instruites dès la plus petite, on va dire,
1: un peu tôt
2: de la vie. Du coup, dépendant de l'intérêt des gens, ben, c'est dur en fait de faire le lien entre ce qu'on apprend à l'école et ce qui devient par la suite, on va dire, notre passion.
1: Finalement, le premier public auquel est destiné donc ce musée intercontinental de l'esclavage, c'est le public mauricien. C'est d'abord pour les Mauriciens.
2: Oui, c'est un musée en fait qui d'abord vraiment présente l'histoire des Mauriciens.
1: Alors, les Mauriciens de l'île et la diaspora quand ils viennent sur l'île.
2: Exactement. Alors, parce qu'on est beaucoup de Mauriciens dans notre île, mais on est aussi beaucoup de Mauriciens à l'international. Et le but du musée, en fait, en lui-même, c'est vraiment de parler de l'histoire de l'esclavage à Maurice, mais aussi dans l'intercontinentalité du terme. C'est-à-dire quand on parle de tous les pays, en fait, qui ont été affectés par l'histoire de l'esclavage dans l'histoire mauricienne. On a le pays d'origine des esclavés. Ils venaient principalement de Madagascar, mais aussi du continent africain en lui-même. Mais aussi, on a certaines personnes qui étaient introduites, certes en minorité, d'Inde. Du coup, on parle du continent asiatique. Et les Européens, les colons, ben, ils venaient d'Europe. Du coup, quand on parle de l'histoire de l'esclavage au musée de l'esclavage intercontinental, ben, on parle de cette histoire collective. Du coup, on touche à tout le monde dans cette histoire qu'on a maintenant.

0: Je me posais la question, je me dis finalement, les familles blanches de Maurice, aujourd'hui, sont-ils des descendants d'esclavagistes et les autres des descendants d'esclaves ?
1: Oui, on en a de tous dans notre population à Maurice.
0: Oui, c'est ça. Alors, il y a aussi une idée, il me semble avoir lu ça, de musée de la réconciliation aussi. Ça aussi, il y a cet aspect-là.
1: Oui, il y a cet aspect de réconciliation parce qu'en fait, on parle d'une cassure, en fait, dans l'histoire des personnes qui sont descendantes d'Africains. Quand on parle d'une cassure dans l'identité, dans l'histoire d'une personne, on se doit en fait de rétablir ce lien, d'où l'idée de la réconciliation.
0: Bon, un petit mot sur cette salle,
1: s'il vous plaît. Alors, dans cette salle, on a tout d'abord le bloc de corail, le fameux bloc de corail en fait, qui est l'ingrédient principal de notre hôpital militaire. L'hôpital militaire en fait est fait principalement de corail.
0: Un hôpital de corail, c'est donc de la pierre de corail.
1: C'est du corail en fait qui a été taillé en forme de pierre. Alors, je n'ai pas les détails de la conception même du bâtiment, mais c'est un bloc de corail en fait qui a été trouvé sur le site, c'est-à-dire dans l'hôpital militaire pendant la restauration, et du coup qu'on a mis là pour que le public en fait puisse déjà savoir comment c'est comme bloc de corail, même s'ils peuvent le voir dans le musée. On les invite à ne pas toucher le bâtiment parce qu'en fait, c'est du corail, ça s'effrite. Oui, du coup, on évite, sinon on perdra le bâtiment.
0: Mais en même temps, on se dit que c'était pas un mauvais choix parce que le bâtiment a résisté à traverser les siècles.
1: Ah oui, l'utilisation même du corail et aussi tous les ingrédients qu'on a ici. Comme vous pouvez le voir, en fait, on a le fruit bêle, qui est un fruit exotique qui nous vient d'Inde.
2: Le fruit de Bel, B-A-E-L, est un fruit rond à coque dure avec une pulpe d'orange aromatique, un fruit sacré dans les traditions indiennes pour l'harmonie digestive, surnommé aussi le coin du Bengale.
1: La noix de muscade, l'argile, la chaux, le sable et la mélasse en fait.
0: Dans les murs, il y a de la noix de muscade ?
1: Non, en fait, j'y viens là en fait. L'utilisation du bloc de corail ainsi que tous les ingrédients que je viens d'énumérer, en fait, ce sont des techniques de construction indiennes. Du coup, ce sont des artisans indiens qui ont en fait inculqué le savoir-faire aux esclavés pour qu'ils puissent ensuite construire le bâtiment, faire la toiture, ainsi de suite.
0: Et donc, il y a de la noix de muscade comme on l'utilise en cuisine
1: Voilà, mais on l'a dans la toiture.
0: Ah oui, d'accord.
1: Les ingrédients que j'ai énumérés.
0: Mélasse, par exemple.
1: Voilà, la mélasse, c'est le sirop qu'on obtient après avoir écrasé du sucre, de la canne à sucre. Ben, en fait, c'est utilisé en quantité déjà proportionnée dans la création d'une colle qui était utilisée pour l'étanchéité de la toiture. C'est une recette, en fait.
0: Ah, et j'allais dire, c'est une recette de cuisine avec les ingrédients.

0: quand on entre dans cette cour, on en a parlé, on peut même s'asseoir à l'ombre, c'est appréciable quand il fait très chaud. On s'assoit, mais c'est instructif, ou juste avant de s'asseoir, il y a deux panneaux à lire et il est important de les lire.
1: Déjà, dans le projet même du musée, en fait, l'idée, c'est d'humaniser l'esclavé. Et du coup, notre premier panneau, qu'on a juste à l'entrée de notre cour intérieure, en fait, parle de l'humanisation. Et on parle aussi d'accessibilité, on parle de respect, de pédagogie. Toute cette idée d'humanisation, c'est de redonner son statut humain à cet être qui, pendant des décennies, a été maltraité, a été torturé, a été bafoué dans son âme, dans son identité et dans son histoire.
0: A été traité comme un animal, quand même.
1: Exactement. Quand on parle de l'esclavé, on parle d'une personne qui n'avait pas de statut d'humain, mais avait un statut de bien meuble.
0: C'est parce que c'est quoi la différence entre esclave et, avec l'accent aigu à la fin, esclavé ?
1: Esclavé, en fait, ou le terme esclavisé ou personne mise en esclavage, sont des termes qu'au niveau du musée, on utilise pour montrer vraiment comment l'esclave, il était dans un système et non pas avait consenti pour ça ou avait le choix même. Oui. Le terme esclavé fait référence, en fait, à cette différence qui existe.
0: Ça veut dire qu'il l'a subi.
1: Il a subi et ce n'est pas un terme nouveau qu'on a créé, mais c'est un terme qu'on a décidé d'utiliser pour vraiment mettre l'emphase sur comment c'était quelque chose de forcé, comment c'était quelque chose où le consentement n'existait pas. Parce qu'on parle beaucoup de consentement dans notre siècle, c'est nécessaire en fait de refaire le lien avec ça. Pour venir à ce panneau-là, faites attention.
0: C'est semi-liberté ?
1: Tous nos panneaux, le but du musée, c'est d'avoir trois langues sur tous nos panneaux textuels. Et du coup, on a tous nos titres actuellement en créole mauricien. Ensuite, nos textes sont en français. Mais dans le but du projet permanent, en fait, on aimerait avoir tous les textes en anglais, français et en créole mauricien, surtout le créole mauricien. Parce que le créole, c'est notre langue maternelle. C'est un héritage qui nous vient de l'esclavage, de la période de l'esclavage, mais qui s'est construit aussi dans notre histoire et qui est toujours utilisé. C'est notre langue maternelle, on l'apprend en premier.
0: Le créole est enseigné à l'école ?
1: Oui, le créole est enseigné à l'école. Et d'ailleurs, notre deuxième panneau couvre pas mal de dates qui sont importantes dans notre histoire. Mais on a une petite section qui est très importante par rapport à l'avancée du créole mauricien. Notre créole mauricien, elle a été introduite au niveau de la primaire uniquement en 2006. Du coup, uniquement au 21e siècle, notre créole a eu sa place légitime dans notre cursus scolaire, ce qui a pris pas mal de temps. Et ce n'est qu'en 2025, en fait, qu'elle fera son apparition au niveau de la grade 13, la terminale.

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1: Suite de ce Suivez le guide à l'île Maurice, dans la capitale, Port-Louis, à la découverte du musée intercontinental de l'esclavage, avec Eva Rongsomi, assistante du musée, musée dont l'équipe est totalement ou presque féminine.
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1: 2025, on enregistre en 2025, et en 2025, on commémore le 190e anniversaire de l'abolition de l'esclavage. Et en 2035, il se passera, je suppose, beaucoup de choses pour les deux siècles de l'abolition de l'esclavage. Mais sachant qu'il y a toujours des esclaves, des personnes qui sont en situation finalement esclavée, on pourrait peut-être dire ça au 21e siècle. Hein.
4: Mais nous, au niveau du musée, on ne va pas trop se positionner dessus, parce qu'en fait, il y a tellement de points de vue et on est en train de vivre ce siècle. Du coup, c'est un peu dur de faire le lien.
1: Peut-être on ajoutera une salle au 22e siècle alors.
4: Hein. Peut-être. On espère bien que le musée sera là pour beaucoup d'années. Alors, on vient de passer à la porte de l'hôpital militaire. Dans l'une de nos premières salles, on parle de la généalogie. Dans la généalogie, on présente déjà deux familles. Ces deux familles-là, les membres vivant de la famille, des deux familles respectives, en fait, ont pu retracer...
1: Remonter l'arbre généalogique, c'est
4: voilà,
1: ça?
4: Voilà, ils ont pu retracer leur histoire généalogique et en fait, ils ont souhaité présenter ça au grand public à travers le musée intercontinental de l'esclavage. Et on a du coup deux familles, la famille Elisabeth et la famille Drac. En lisant les histoires des deux familles, vous pouvez en fait noter déjà les différentes origines de ces deux familles. Pour la famille Elisabeth, on parle d'une famille d'origine malgache. Mais pour la famille Drac, on parle d'une origine en fait indienne. Vous pouvez en fait même noter que la première ancêtre de la famille Drac, qui se prénomme Anna, elle était née en Inde en 1776, mais elle est arrivée à Maurice en 1793. Et ce n'est qu'en 1826 qu'on retrouve son nom dans le registre des esclaves. Et du coup, vous avez deux familles qui ont vraiment une histoire connectée à l'île Maurice depuis plusieurs générations. Et de ce côté-ci, nous avons la réconciliation. Ben, on a un panneau qui parle de ça. Et la réconciliation dans le musée, en fait, c'est avant tout un travail de tout un chacun par rapport à son identité. Et dans la salle de la généalogie, ben, on parle des noms qui ont été donnés aux esclavés par leurs propriétaires qui ont des inspirations peu communes pour notre siècle au moins. Et on parle des noms patronymiques, en fait. Comme vous pouvez le voir sur le panneau, on a des noms qui ont été inspirés par le niveau d'appréciation du maître.
1: Oui, c'est ça.
4: Pour
1: c'est
4: son
1: ça.
4: Esclavé.
1: Et moi, j'ai rencontré James Casquette. Il m'a expliqué que bah, c'est à un moment, quelqu'un avait une casquette. Donc, on va dire, toi, tu vas t'appeler Casquette. Hein.
4: Voilà. Et on a des personnes qui, peut-être en visitant le musée, en faisant d'autres visites guidées, on a des personnes qui nous disent, bah, ils ont une personne qu'ils connaissent qui s'appelle Détritus. Ce qui est choquant. Mais il y a des personnes, effectivement, qui ont ce nom-là. Et on a beaucoup de personnes dans notre société mauricienne actuelle qui ont des noms inspirés d'ustensiles de cuisine ou de faune et de flore ou des caractéristiques physiques de leur ancêtre. Du coup, vous avez des personnes qui peuvent être nommées la boudeuse, comme vous avez des personnes qui peuvent être nommées la fourchette, la cuillère, la nappe, la table, l'assiette, ainsi de suite. Vous avez d'autres personnes qui ont des noms de famille comme sauvage, qui montre en fait vraiment qu'à l'époque, le respect n'existait pas en fait.
1: Et ces personnes souhaiteraient changer de nom ou finalement non?
4: Tout dépend en fait de leur vécu, mais le changement de nom, c'est vraiment une décision très subjective parce qu'en fait, on parle vraiment d'une personne qui a dû porter ce nom de son enfance jusqu'à ce stade où il décide peut-être de changer de nom. Dans le siècle actuel, il y a énormément de choses qui peuvent l'empêcher ou peut-être le motiver ouais.
1: Mais y a-t-il concrètement des demandes de changement de nom?
4: Alors, par rapport à ça, moi, malheureusement, ouais, je n'en sais rien, mais on espère au moins que le musée pourra les aider, en fait, dans le chemin de la réconciliation.
1: Oui, c'est ça.
4: La réconciliation.
1: Tout ça, ça remue, je suppose, ça remue beaucoup de choses. Hein.
4: Ah, ça remue le couteau dans la plaie, surtout.

0: nos chansons. Est-ce que des familles qui pensent être des descendants d'esclavagistes ont envie de se confronter à leur histoire ou parfois se disent je préfère ne pas me savoir?
1: Alors, peut-être c'était le cas effectivement il y a quelques décennies, mais maintenant la masse en fait des visiteurs qu'on a, ils sont vraiment en fait intéressés déjà par l'idée de se reconstruire, par l'idée d'apprendre plus sur leur histoire. Ils veulent se connecter à leur histoire et ils veulent militer en fait pour une reconnaissance de leur histoire, mais surtout une reconnaissance de leur identité, celle de leurs ancêtres et celle de leur descendance. Du coup, vraiment, on parle de personnes qui créent leur propre, on va dire, histoire nouvelle, tout en respectant et en admirant en fait leur histoire d'origine. En passant dans nos couloirs, vous pouvez admirer les murs en fait de la bâtisse.
0: Les murs de corail.
1: Les murs de corail et on a aussi la pierre volcanique.
0: Donc un peu rose comme ça, là, avec la lumière.
1: Qui, on va dire, font que le corail ressort. Vous avez aussi, au niveau de toutes les arches du bâtiment, en fait, des murs en pierre volcanique, du coup. On est une île volcanique à bord.
0: Il a mis du temps quand même, alors non pas à sortir de terre, puisqu'il y avait déjà les bâtiments, mais c'est quand même un projet de très longue durée.
1: C'est un projet qui prend pas mal de temps.
0: L'ouverture du musée.
1: Oui, parce qu'en fait, il y a énormément de travail et ça prend énormément de temps de faire la recherche, le financement tout simplement, mais aussi réunir toutes les institutions.
0: J'ai lu que même Stéphane Bern y est pour quelque chose. En France, le loto du patrimoine a contribué. Si un jour Stéphane Bern vient visiter le musée, ben vous pourrez lui dire « Merci Stéphane de nous avoir aidés
1: !» On vient de passer une salle qui est très importante aussi. Dans cette salle, on présente un projet qui s'appelle « Correcting the Record ». Qu'on a réalisé avec la communauté Rastafari de Maurice.
0: Alors ça aussi, c'est une communauté importante parce que j'en croise quelques-uns des Rastafari.
1: C'est une minorité à Maurice et en fait, le but du projet et de cette salle, c'est qu'ils puissent avoir une plateforme où parler de leur vécu, de leur histoire et surtout de montrer en fait comment ils sont similaires à nous, les Mauriciens, et comment ils sont des Mauriciens comme nous, mais aussi de souligner que, on va dire, la différence principale, c'est en fait juste leur culture qui est différente de la nôtre. Dans cette salle, on parle de la résistance et de la résilience. Quand on parle de la résistance et de la résilience, en ce qui concerne les esclavés, en fait, on a le mort, le Mans de Brabant.
0: Alors, c'est vrai que moi, je n'ai pas encore enregistré sur le Mans de Brabant.
1: Je vous invite, en fait, à y aller. Il y a tout un musée, en fait. Il y a vraiment une histoire riche qui est là-bas. On a un monument dédié aux esclaves aussi qui est là-bas, qui se trouve au pied du Mans. C'est riche d'histoire. Et vous vous sentez dans un autre monde, en fait. Mm-hmm. C'est vraiment quelque chose où c'est nécessaire d'y être.
0: Je ne connaissais pas cette histoire. Je l'ai découverte avec un film avec Camille Cotin qui s'appelle Ni chaîne ni maître sur Madame la Victoire.
1: C'est un film en fait qui a été tourné à Maurice en 2023 et qui est sorti en salle en fait à Maurice aussi en 2024. Il y a pas mal de visiteurs qui en parlent et c'est quelque chose qui est très intéressant.
0: Oui, mais qui nous montre, alors effectivement, qui est inspiré de ces esclaves marrons qui s'étaient réfugiés, qui avaient trouvé un espace où se réfugier. Et si j'ai bien compris, ils ont été traqués par les Britanniques et même à la fin, on venait leur annoncer que c'était la fin de l'esclavage et ils pensaient qu'ils allaient être arrêtés. Ils se sont jetés alors qu'ils étaient libres au moment où ils se sont jetés.
1: L'idée du monde, en fait, comme beaucoup d'endroits à Maurice où il y a des grottes, des forêts. Donc,
0: c'est le sud-ouest de l'île.
2: Il nous reste plus de 2 semaines de récolte. Alors tu passes le mot. C'est pas le moment de subir.
3: C'est donc toi l'esclave qui parle notre langue.
2: Cicéron a un rôle crucial dans l'organisation de la récolte. Il connaît l'humeur de ses semblables.
3: Selon toi, les nègres devraient-ils être libres?
2: À sa première fuite, le marron sera marqué de la fleur de lys.
4: Nous les nègres avons été créés le 5e jour de la création, en même temps que les bêtes.
2: S'il récidive, se fera couper les oreilles et les jarrets.
4: Vous, nos maîtres, avez été conçus le 6e jour. Donc nous avons le devoir de vous servir.
1: En fait, quand on parle de l'esclavage et de notre salle de la résistance et de la résilience, on parle vraiment de comment se sauver de ce système. Et du coup, tous les endroits qui étaient inaccessibles ou difficiles d'accès deviennent des refuges. Et le monde en est un exemple.
0: C'était pas facile pour eux de les rejoindre, d'ailleurs, ces lieux-là. Mais une fois qu'ils y étaient, s'ils avaient survécu aussi pour y arriver, là, ils étaient plutôt en sécurité. Mais à la fin, ils ont quand même réussi par passer.
1: Oui. Et du coup, dans notre
0: Donc, c'est le marronnage.
1: Exactement.
0: Et en créole, comment dit-on marronnage?
1: Marronnaz.
0: Ah, marronnaz, parce que je vois un Z à la fin.
1: Marronnaz. Dans notre salle de résistance et de résilience, on parle du marronnage, mais on parle aussi des femmes. De la résistance des femmes. Elles étaient une minorité dans le système en règle générale, mais les femmes, en fait, elles ont pris le pouvoir autant que les hommes pour essayer de se battre pour leur liberté. Nous avons des textes qui représentent la cause de la femme, mais nous parlons aussi de la résistance sur les bateaux. L'un de nos panneaux, en fait, parle de la révolte sur le bateau le Saturne.
0: Il y a eu une rébellion à bord du, voilà, de,
1: exactement,
0: du Saturne.
1: Exactement. La rébellion du Saturne. Et en fait, dans notre salle immersive, ce sera vraiment comme si vous y étiez dans une cale de bateau. Et l'idée, c'est vraiment de recréer l'atmosphère. Et du coup, quand on parle d'un bateau...
0: Donc, il fera chaud. Et est-ce que vous allez enchaîner les visiteurs?
1: Alors, pour ça, je ne pense pas. Dans notre société actuelle, l'enchaînement, c'est pas forcément...
0: Ça ne fait pas partie de l'immersion, alors.
1: Non, mais en fait, ce sera plutôt une immersion, on va dire, visuelle et audio, où vraiment, vous aurez, en fait, cette impression d'être enfermé, d'étouffé, on va dire, presque, et avoir les sons, avoir les représentations visuelles, se sentir, on va dire, étouffé, ça nous donne... Ben, l'expérience des esclavés à bord des navires.
0: Je suis persuadé qu'il y a des visiteurs qui vont se sentir mal, franchement.
1: Ah même, oui.
0: Juste avec cette impression qu'ils ne sont pas réellement enclavés, esclavés, ils auront ce sentiment des personnes qui sont un peu claustro comme ça.
1: Je pense que même pour nous, en fait, je pense que ça va être dur, en fait, d'expliquer aux visiteurs, pour nous et les autres guides du musée, en fait, de devoir expliquer et donner, on va dire, des explications dans une salle où on se sent étouffé. Même pour nous, je pense que ça va être dur. Parce qu'en fait, quand on entre dans un tel espace, on se sent aussi dans l'immersion. Et du coup, même si on y est tous les jours, je pense que ça ne va pas changer. Parce qu'en fait, on parle d'une réalité qui était bien réelle pour des milliers, des centaines de milliers d'esclavés. Et du coup, le vécu, de s'imaginer que nos ancêtres ont dû passer par des situations autant douloureuses pour, en fin de compte, se retrouver dans un système qui était encore plus douloureux, pour finir par mourir dans ce système, ben, je pense que juste être quelques minutes dans une cale fictive, c'est bien moins douloureux que vivre cette histoire. Mmh.

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1: Là, on est dans notre dernière salle. Et en fait, dans cette salle, on parle de la collection Frobertville.
2: Frobertville,
1: oui. Oui, c'est un nom français.
2: Eugène de Frobertville.
1: Exactement. Quand on parle d'Eugène de Frobertville, en fait, on parle d'une personne, en fait, qui a fait une étude ethnographique à Maurice et à l'île de la Réunion entre 1845 et 1847. Quand on parle de la collection Frobertville à Maurice, on se focalise surtout sur plus de 300 personnes, en fait, que Eugène de Frobertville a pu interroger, interviewer entre 1845 et 1847, et dont les récits de vie, il a noté, en fait.
2: C'est donc très précieux, ce sont des témoignages très très précieux.
1: Exactement, ce sont des témoignages qui font partie de la collection privée de la famille Frobertville, et c'est une historienne, en fait, Dr Clara Boyer-Russell, qui a eu accès à cette collection privée et qui a travaillé, en fait, sur la transcription des notes de Frobertville. Par la suite, en fait, elle a collaboré avec le musée et on a pu présenter cette histoire parce que c'est une histoire qui est connectée à Maurice. C'était des personnes qui étaient à Maurice quand il a noté leur témoignage, mais ce sont aussi des ancêtres des Mauriciens. On a, parmi toutes les 300 personnes qui ont été interrogées à l'époque, on a quelques personnes qui ont une connexion directe à l'île Maurice parce qu'ils ont leur descendance qui y sont toujours.
2: Et puis je retrouve Charles Désiré Laval. Le fameux père Laval, et on a rencontré à Flic en Flac Désiré, et il nous a expliqué que son prénom Désiré parce que c'était en référence Charles Désiré Laval, et quand on est en septembre, on donne le prénom de Désiré ou de Charles, voire de Laval.
1: Oui, le 8 septembre, en fait, on célèbre la journée du père Laval à Maurice. Mais quand on parle du père Laval, il était une personne qui a aidé Frobertville énormément, en fait, pour le moulage, surtout, du visage de quelques personnes dans les 300 qu'il a pu interroger.
3: C'est devenu une tradition désormais. Chaque année, plus précisément, le 1er février, la communauté créole de Maurice rend hommage à leurs ancêtres et commémore la fin de l'esclavage à Maurice, qui fut aboli en 1835. Beaucoup d'eau est passée sous les ponts entre-temps. Mais les douloureux souvenirs des mers.
2: On est quelques années après, je regarde l'année 1846, ça veut dire qu'on est vraiment une dizaine d'années après l'abolition de l'esclavage.
1: Hein.
2: Donc ça veut dire que des personnes qu'il a rencontrées ont été esclaves.
1: Exactement. En fait, le but même de son étude, c'est de se focaliser sur l'identité de ces personnes-là avant qu'ils deviennent esclaves. Du coup, vraiment, on parle de personnes qui ont toute leur richesse identitaire qu'ils ont pu en fait mettre dans des mots et qu'il a noté sur des pages, dont les pages sont toujours présentes, dont l'histoire, du coup, est restée presque 200 ans, en fait. On a leur histoire, en fait, qu'on présente dans le musée. Et quand on parle des bustes de la collection de Frobertville, on parle du moulage, en fait, qui a été fait sur 60 personnes de ces 300-là. Le moulage, c'est grâce, en fait, au soutien du père Laval que Eugène de Frobertville a pu les faire. Parce que, vous pouvez vous imaginer avoir quelqu'un qui vous dit, vous allez vous faire plâtrer le visage.
2: Oui. Alors aujourd'hui, on a des bustes, il en reste.
1: Alors, les bustes,
2: en fait, reste-t-il des moules, justement?
1: Alors, vous avez en fait une exposition qui est, je pense, qui est toujours d'actualité, il faudra vérifier, au Château Royal de Blois. Et en fait, c'est à travers une exposition qui s'appelle Visage d'ancêtres qu'ils, en fait, ont été, on va dire, sortis de la collection et mis face au public, pour que le public vraiment puisse voir et vraiment admirer la collection qui est une rareté, en fait, quand on parle de l'histoire de l'esclavage. On espère, en fait, avoir la collection très bientôt au musée, mais pour notre exposition permanente, on aura 3 bustes de la collection qui viendront, en fait, et feront partie d'une de nos salles d'exposition au niveau du musée.
2: Si on regarde les noms, en revanche, des Français du XVIIIe siècle, ce sont beaucoup de noms à particules, hein, beaucoup de nobles, finalement, qui venaient ici, comme on a Eugène Huet de Frobertville, et on retrouve des familles qui sont bien connues à Maurice, mais avec un 2.
1: Hein. Oui, on va dire notre île Maurice est riche de tout type d'histoire, et on a beaucoup de familles qui, pendant des générations, ont contribué à notre économie et le font toujours. Mais ce sont des particuliers, ce sont plus des personnes, comme vous le dites, avec une riche histoire connectée à l'île Maurice.

0: Nous sommes dans notre visite, Eva, nous sommes face à un fac-similé, c'est un fac-similé de ce qu'on appelle le code noir. C'est un code comme il y a d'autres codes de loi, mais c'est une espèce de code de loi pour les Noirs ?
1: Exactement.
0: Par noir, on sous-entend esclave.
1: Exactement. Noir faisait référence à la couleur de peau, et quand on parle du code noir, en fait, c'était un livre de loi qui était implémenté, il a été promulgué en 1723. Ça a été un livre de loi, en fait, qui a fait son apparition dans toutes les colonies françaises du XVIIIe siècle. Et Maurice n'en était pas exempté. Il y avait quelques articles qui étaient typés pour l'île Maurice et l'île Bourbon. L'île Maurice, à l'époque, s'appelait l'île de France. Et du coup, en fait...
0: Et l'île Bourbon, la Réunion.
1: Exactement. Et pour le Code noir, en fait, les articles de loi qui y figuraient étaient uniquement destinés aux esclaves. Et du coup, vous aviez des articles qui parlaient de tout et n'importe quoi, vraiment, qui concernaient la vie d'un esclavé. Les trois premiers articles, par exemple, parlaient de leur religion. Et c'était interdit, en fait, de pratiquer leur religion d'origine. Et ils devaient se convertir. Du coup, on parle de conversion forcée au catholicisme. Et du coup, tout était destiné, en fait, à, on va dire, mouler l'esclavé dans le moule de l'esclave parfait. Et le Code noir, c'était, on va dire, le livre de recettes pour y arriver.
0: Mmh. Il y avait des maîtres esclavagistes. Il y avait aussi des contremaîtres, peut-être esclaves, à un statut plus privilégié.
1: Dans notre exposition permanente, on parlera de ça, du statut des esclavés, parce que dans le Code noir, il parlait, en fait, et il couvrait le statut des esclavés, c'est-à-dire le statut social, juridique de l'esclave. Et dans notre exposition permanente, on en parlera plus. Mais oui, il y avait une échelle sociale, oui, même dans la vie de l'esclave.
0: Il y avait aussi les mulâtres, c'est ça, hein ?
1: Le terme créole, en fait, à la base, ça fait référence à une personne née dans une île, tout simplement. Mais maintenant, ça fait référence plus à des personnes d'une couleur de peau. On parle des femmes qui ont été violentées, oui, parce qu'elles prenaient parti et ne voulaient pas enfanter. Vous avez tout type d'horreur, en fait, qui a été infligée aux femmes.

0: Il y a des figures connues de la rébellion, justement, des esclaves.
1: Alors, on a Anna de Bengale.
2: Anna de Bengale était originaire du Triangle d'Or, aux confins de la Birmanie, du Laos et de la Thaïlande. Son acte de rébellion est considéré comme le premier acte d'insurrection des travailleurs à Maurice, en mettant le feu à la caserne des Hollandais du fort Frédéric Hendrik le 18 juin 1695. Quant à son nom, rien de noble, bien au contraire, elle fut peut-être achetée comme esclave au Bengale.
1: Anjali Kupen.
2: Anjali Kupen était une militante mauricienne du début du XXe siècle, tuée à l'âge de 32 ans en 1943 lors du massacre de Bellevue-Arel, un domaine sucrier. Elle est l'un des symboles de la lutte contre les oppressions et notamment de la lutte des travailleurs pour leurs droits et de la lutte pour la libération des femmes.
1: C'est des personnes en fait qui ont été exemples de rébellion, étaient des figures historiques de rébellion durant des différentes décennies, différents siècles. Mais ils représentent en fait la rébellion à la mauricienne, on va dire.
0: Vraiment considérés comme des héros à Maurice ?
1: Oui. Anna de Bengale, par exemple, une femme emblématique dans la salle de la résistance et de la résilience. C'est une femme qui a mis le feu au fort Frédéric Hendrik, qui se trouve au sud de Maurice, à Vieux-Grandport. Et cet acte de rébellion lui a coûté sa vie. Mais l'une des raisons, en fait, pourquoi la colonie hollandaise n'a pas pu vraiment se construire à Maurice, c'est effectivement la rébellion des esclaves. L'une des principales raisons, c'est, on va dire, le contrôle que les Hollandais ne pouvaient pas mettre sur les esclavés. Ils prenaient tellement leur liberté en main que, ils n'ont pas pu vraiment construire une colonie à Maurice, alors qu'ils ont essayé à deux reprises quand même.
0: L'ouverture de ce musée a-t-il beaucoup fait parler à Maurice ?
1: Oui.
0: Et au-delà, on parlait de diaspora, etc.
1: Oui, il a beaucoup fait parler. C'est surtout en fait en période de fête ou quand on espère notre exposition permanente qui ouvrira très bientôt. Tout ça, ce sont des moments en fait, où le musée devient, on va dire, plus important dans le quotidien des Mauriciens. Mais entre l'ouverture et actuellement, il y a énormément de gens qui en parlent, comparé à 2 ou 3 ans de ça, où c'était un sujet dont on parlait, c'est-à-dire l'esclavage, mais un sujet moins parlé.
0: Très important, ce musée intercontinental de l'esclavage à Maurice, qui est au début de son aventure et de sa vie de musée. C'est vraiment le début de l'aventure. Il me reste à vous remercier, Eva, de cette découverte vraiment de ce musée passionnant et qui va devenir de plus en plus passionnant encore.
1: Oui, alors merci à vous de vous intéresser au musée et j'espère que grâce à ce reportage, beaucoup de personnes viendront visiter le musée.
0: Et qu'ils mettront à leur programme d'un séjour à l'île Maurice la visite de ce musée ici à Port-Louis. Ils inscriront à leur programme obligatoire la visite de ce musée ici à Port-Louis.

0: fin de ce Suivez le Guide à l'île Maurice. Grand merci Eva Rungsomi au Musée intercontinental de l'esclavage. Merci Ali Abdoul, responsable du développement durable pour le groupe Sun Life. Un immense merci Jocelyn Kwok et Ron-Johan Boyereau, auxquels cette série mauricienne doit tout. Merci à Christelle et Jenila pour le prêt de leur voix.
1: Mais de rien, avec plaisir.
0: Jennifer Petré et Prisca Naïm pour l'organisation du séjour à la pirogue. Réalisation Roman Feocchio. Les sites yoursunlife.com pour le musée le plus simple, le musée intercontinental de l'esclavage, et un hôtel conseillé à Port-Louis, le Suffren.
1: Nous rejoignons bientôt à l'île Maurice.

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3: Samedi soir, des centaines de millions d'Européens auront les yeux rivés sur la finale du concours de l'Eurovision. Entre scénographie XXL, refrain calibré et performance improbable, le rendez-vous est devenu l'un des spectacles télévisés les plus suivis au monde. Mais derrière les paillettes et les points à distribuer entre pays, l'Eurovision, c'est aussi une formidable machine politique et culturelle. Une scène où l'Europe expose ses alliances, ses tensions et son identité. Car depuis sa création, en 1956, par l'UER, à l'époque c'était l'Union Européenne de Radio-Télévision, le concours raconte l'histoire du continent presque autant que ses chansons. Les votes entre voisins révèlent des blocs d'influence, les candidatures deviennent parfois des démonstrations diplomatiques et certaines victoires prennent une portée géopolitique immédiate, à l'instar par exemple de Kalush Orchestra qui triomphe en 2022 pour l'Ukraine. Et le message dépasse largement la musique puisque l'Europe a alors affiché publiquement son soutien à un pays en guerre. Et d'ailleurs, il y a eu l'exclusion de la Russie après l'invasion de l'Ukraine à ce concours. Bref, on va regarder ça de plus près, cette géopolitique de l'Eurovision avec notre invité ce matin dans Je pense, donc j'agis. Et comme chaque jour, vos réactions, vos témoignages. Vous regardez encore l'Eurovision, dites-nous pourquoi. Selon vous, est-ce qu'on vote avec ses oreilles ou avec la politique, ou en tout cas ses étiquettes politiques? Et puis, est-ce que vous avez l'impression que l'Eurovision rapproche les Européens, ou au contraire, ça montre surtout les rivalités entre pays? 01 56 56 44 00 pour témoigner, par mail à direct@rcf.fr et en vidéo sur la chaîne YouTube de Radio Notre-Dame.
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3: Et nous avons le plaisir d'être avec ce matin Cyril Brett. Bonjour Cyril.
4: Bonjour Melchior.
3: Merci beaucoup d'être avec nous jusqu'à 11h dans cette émission. Je pense donc j'agis. On salue Florent Parmentier, votre collègue, docteur en géopolitique et secrétaire du CEVIPOF, également enseignant à Sciences Po, qui devait ce matin participer à cette émission avec vous en studio. Alors il y a eu plein d'éléments qui ont fait que vous ne pouviez pas être avec nous tous les deux ce matin. Mais on est quand même heureux de vous avoir, Cyril. Vous êtes agrégé docteur en philosophie. Vous êtes également

0: dérisoire, en fait. C'est un concours de chansons qui a 70 ans, c'est un concours de chansons qui ne s'est jamais signalé par la qualité musicale pionnière ou l'avant-garde culturelle, et pourtant, c'est un événement qui, au fil des 70 ans, des 7 décennies d'organisation du concours, a pris une place particulière dans la vie de certains foyers, ceux qui sont les fans de l'Eurovision, et c'est un concours qui a pris une place très importante dans les stratégies
1: Oui.
0: des groupes audiovisuels, des États, pour se montrer, pour se valoriser, pour attirer des touristes, des investisseurs, pour attirer de la sympathie, et pour certains d'entre eux, pour s'attirer également les bonnes grâces des opinions publiques dans des périodes troublées, par exemple la Russie, par exemple Israël. Et donc c'est vraiment devenu un objet géopolitique au sens strict, c'est-à-dire qu'on se souvient que la géopolitique, c'est l'affrontement des États pour la maîtrise d'un territoire. Eh bien là, c'est l'affrontement des États pour l'affrontement d'un territoire
1: Oui.
0: médiatique et symbolique.
1: D'ailleurs, ce qui est très intéressant, c'est que ce concours, l'Eurovision, il a été créé, je l'ai dit en introduction il y a quelques instants, en 1956, par l'UER, hein, l'Union européenne de radio-télévision, qui existe toujours. C'est vraiment une organisation internationale qui est présidée par une personne qu'on connaît bien en France, puisque c'est Delphine Ernotte, la présidente de France Télévisions. C'est dire aussi, Cyril Brett, l'influence que les pays européens peuvent avoir sur un concours comme l'Eurovision.
0: Oui, c'est une influence qui est revendiquée. C'est une influence qui est inscrite dans l'acte de naissance, en fait, du concours. Qu'est-ce que c'est que l'UER? Au début, ça apparaît comme une association de professionnels de l'audiovisuel qui, dans les années 50, font face au fait que les coûts de production des programmes sont très importants. Et donc, ils essayent de mettre en commun leur capacité technique de production de programmes pour augmenter leur audience, pour augmenter leur financement au moment où la télévision est en train de se généraliser dans les foyers après-guerre. Ça, c'est la démarche professionnelle, commerciale, industrielle. Et puis, il y a la portée immédiatement géopolitique. Le but des groupes audiovisuels étatiques dans les années 50, du Benelux, de la France, du Royaume-Uni, de l'Espagne, de l'Italie, c'est de réunir
1: Oui.
0: les Européens, de les réunir malgré la guerre, de les réunir malgré les divisions politiques de l'Europe. C'est le moment où le rideau de fer se fait sentir, et de les réunir malgré les différences linguistiques, en fait. Et l'Eurovision, en fait, naît un an juste avant la signature du traité de Rome. C'est le même mouvement, alors dans un registre léger, dans un registre parfois un peu vulgaire,
1: Oui.
0: hein, disons-le, la chansonnette, mais c'est la même ambition, réunir les Européens.
1: On s'intéresse ce matin sur RCF Notre-Dame à l'Eurovision et notamment la géopolitique qu'il y a autour de ce concours dont la finale aura lieu samedi soir. Je rappelle que vous pouvez témoigner et réagir en direct au 01 56 56 44 00. Cyril Brett, on parle de l'Eurovision. Dans l'Eurovision, il y a Euro. Est-ce qu'il est vrai qu'à l'époque, c'était vraiment un concours européen qui a finalement beaucoup changé de visage?
0: Et oui, c'est le point d'interrogation que nous avons tous. Que viennent faire l'Australie, Israël, l'Azerbaïdjan dans un concours européen? Eh bien, tout tient au fait que durant les années 50, c'était vraiment les membres fondateurs d'Europe occidentale du concours qui étaient mis à l'honneur. Donc l'Allemagne, l'Italie, la Suisse, le Benelux, le Royaume-Uni. Puis dans les années 60-70, avec la généralisation de la télévision aux marges de l'Europe, donc en Yougoslavie, en Turquie, au Maghreb, au Moyen-Orient, de plus en plus de groupes audiovisuels ont rejoint l'UER et ont rejoint l'Eurovision. Et ils y ont vu un intérêt se montrer, et les États qui les financent y ont vu un autre intérêt, défendre une certaine image. Je prends l'exemple de la Yougoslavie, qu'on a
1: Oui.
0: oublié peut-être. La Yougoslavie avait un positionnement géopolitique tout à fait particulier. Elle était communiste, mais anti-stalinienne et anti-soviétique. Et donc, elle a rejoint l'Eurovision avec les pays occidentaux du bloc capitaliste, ce qui était une alliance contre nature, pour montrer qu'elle avait une politique étrangère qui était propre, indépendante de l'URSS, de Staline, puis de Khrouchtchev. Et ce faisant, elle a en a tiré un bénéfice touristique. C'est là où elle a pu diffuser eh bien, sa culture, ses plages, ses paysages par la télévision et attirer nombre de touristes français

0: allemand, suisse, britannique. Donc, on voit que c'est une stratégie complexe, multiforme,
1: Oui.
0: politique, commerciale, économique.
1: On voit aussi que c'est une vitrine pour un pays de participer à l'Eurovision. C'est évidemment se montrer, c'est aussi amener des touristes, des fans, d'autant plus de nos jours grâce aux réseaux sociaux, Cyril Brett.
0: Oui, tout à fait. Allons maintenant au terme de l'histoire. Aujourd'hui, la capitale de l'Autriche, Vienne, est en train de battre tous les records d'affluence dans les concerts de l'Eurovision. Ce sont des dizaines de millions, de dizaines de milliers, pardon, de touristes qui se rendent à Vienne pour tous les événements de commémoration du 70e anniversaire. Les concerts officiels et les side events, si j'ose dire, c'est-à-dire les concerts plus informels. Et ça atteste de la capacité des villes qui organisent à attirer des fans, attirer des investisseurs, attirer des hôteliers. Ça a été le cas, on s'en souvient peut-être pas, mais en Suède, où Malmö, qui est donc la troisième ville du pays après Stockholm et Göteborg, en a profité pour relancer son image dans la Baltique, pour faire concurrence à sa propre capitale, Stockholm. Et Liverpool, qui a accueilli le concours en 2023, même si c'était Kiev qui devait accueillir le concours, puisque comme vous l'avez rappelé,
1: Oui,
0: Melchior, c'est Kalouche Orchestra qui avait. Bien, Liverpool
1: tout à
0: en
1: fait.
0: a tiré un bénéfice immense, qui est d'abord d'être apparu sur la scène internationale comme une ville soutenant les Ukrainiens, et d'autre part, en a tiré également le bénéfice d'apparaître dans sa vocation historique, c'est-à-dire celle d'une ville monde. On se souvient que Liverpool, durant les années, enfin, devant le 19e siècle, c'était la ville d'émigration, en fait, vers le nouveau monde. Et donc, à travers des stratégies très positives, si j'ose dire, les villes se valorisent et les pays, à travers eux, se valorisent sur la scène de l'Eurovision.
1: Cyril Brett, je rappelle que vous êtes agrégé docteur en philosophie, vous êtes enseignant à Sciences Po, chercheur associé à l'Institut Jacques Delors. Et si vous êtes avec nous ce matin, c'est parce que vous publiez avec Florent Parmentier le livre Géopolitique de l'Eurovision, la bande-son de la construction européenne. Je rappelle que vous avez toutes et tous la parole pour discuter avec nous ce matin. Si vous regardez l'Eurovision, dites-nous pourquoi. Est-ce qu'on vote avec ses oreilles ou plutôt avec sa couleur politique? Est-ce que vous avez le sentiment que l'Eurovision rapproche les Européens ou en tout cas que ça montre surtout une rivalité entre pays? 01 56 56 44 00 pour témoigner. Et vous nous regardez en vidéo, vous pouvez même réagir dans le chat sur la chaîne YouTube de Radio Notre-Dame.
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1: C'est vraiment passionnant, Cyril Brett, de regarder ça de plus près avec vous sur RCF Notre-Dame. L'Eurovision qui, on l'a dit tout à l'heure, hein, évidemment, est remplie de paillettes. C'est des scénographies énormes. C'est une mise en scène aussi qui est très importante. Évidemment, il y a des effets aussi spéciaux pour la télévision. Il faut qu'on en prenne plein les yeux, finalement, Cyril Brett, quand on regarde l'Eurovision. Est-ce que c'était le cas au début? Ou alors c'était un simple concours entre quelques participants?
0: Était beaucoup plus modeste parce que l'Europe des années 50 était pauvre et que les groupes audiovisuels publics de l'époque faisaient face à une grande pénurie. Mais à mesure que la prospérité est revenue en Europe occidentale, on a vu les groupes audiovisuels, la BBC, la ZDF, ce qui était l'ancêtre de radio de France Télévisions, on a vu une compétition technologique et technique. Avec une amélioration des dispositifs, des plateaux, du nombre de caméras, jusqu'à arriver à cette espèce de fête foraine permanente que sont les Eurovisions, avec des feux d'artifice internes, des extensions d'images de synthèse générées par intelligence artificielle. Et ce que je voudrais dire, c'est il y a une compétition technologique autour de l'Eurovision, un peu comme il y a une compétition technologique de prestige autour de l'espace aujourd'hui. Et la BBC l'a bien compris. La BBC, dans les années 60 et dans les années 70, a assis son prestige comme télévision, et non pas seulement comme radio, sur sa capacité à organiser au millimètre les cérémonies, les rituels, en fait, de l'Eurovision jusqu'à se porter candidate pour organiser le concours, alors même que les candidats britanniques ou anglais n'avaient pas remporté le concours pour rivaliser en Europe avec la ZDF et avec l'ORTF, et pour rivaliser aussi avec le cousin américain qui, à l'époque, développe sur les grands canaux internationaux, ABC, NBC, un savoir-faire de mise en scène qui aujourd'hui joue à plein, en fait, dans tous les médias et dans les médias étendus de la blogosphère, de l'espace numérique. Il y a une véritable compétition pour la maîtrise de ces espaces numériques.
1: Et d'ailleurs, ça remet dans son contexte, parce que là, on parle des années 50, donc vraiment au début de l'Eurovision, puisque c'est né en 1956, enfin, une impulsion en 1955, et le premier concours en 1956, Cyril Brett.
0: Vous êtes devenu un spécialiste.
1: Oui, j'aime bien l'Eurovision, alors moi, ça m'intéresse. Si on se replace justement dans ces années 50, c'est l'essor du téléviseur qui intègre vraiment les foyers. On est vraiment dans cette société de consommation des 30 Glorieuses. C'est justement un des chapitres de votre livre Géopolitique de l'Eurovision, Cyril Brett. Si on se replace justement dans ces années, évidemment que l'Eurovision va tout de suite être très populaire, puisque le téléviseur fait partie désormais des foyers.
0: Oui, mais un téléviseur dont nous n'avons quasiment plus la notion, oui. C'est-à-dire un téléviseur avec une ou deux chaînes de télévision en noir et blanc pendant très longtemps, oui. Des programmes imposés, des programmes dont le contenu est très largement déterminé par les ministères de l'information et de la culture. Et donc, c'était vraiment la fenêtre obligée sur le monde. Si vous vouliez vous renseigner sur le cours du monde ou vous divertir, vous aviez l'écrit, les livres, les journaux, vous aviez la radio et vous aviez votre lucarne, encore très rudimentaire, et vous ne choisissiez pas. C'était des programmes imposés. Et donc ce matérialisme de la reconstruction de l'Europe, des années de haute croissance, comme on dit dans certains pays, c'est également l'accession à une société de jouissance, une société de loisirs, une société de plaisir matériel, la voiture, la télévision, la chansonnette, le cinéma, les séries également, et l'Eurovision surf bénéficie de cette diffusion technologique et de cette aspiration générale au matérialisme et à l'oubli des grandes questions contemporaines de la Seconde Guerre mondiale.
1: Vous dites pousser la chansonnette, par exemple. C'est vrai qu'il peut y avoir cette image un peu folklorique dans l'Eurovision, où on va mettre toutes les traditions en avant des pays. Sauf que ça n'a pas toujours été le cas. Et même aujourd'hui, où c'est quand même l'anglais qui est la langue majoritairement chantée par les artistes de l'Eurovision. Mais même à l'époque, ABBA, qui chante en anglais. Et justement, ça pose déjà quelques petits problèmes à l'époque. Enfin, des petits problèmes. Oh oui. J'exagère un peu, mais...
0: Non, vous n'exagérez pas du tout. Vous êtes dans la litote. Ouais. Dès le début, la pluralité linguistique de l'Europe est en question. Au début, il existe une règle non écrite qui est que chaque candidat chante dans une des langues officielles de son groupe audiovisuel. Et tout d'un coup, un tabou est rompu et les Suédois, toujours eux, commencent à chanter en anglais. Alors pourquoi ? Parce qu'ils n'appartiennent pas vraiment au bloc occidental, ils refusent de rejoindre l'OTAN. Ils ont une langue qu'on peut dire pas tout à fait universelle et ils veulent quand même gagner le concours pour sortir de leur relatif isolement au nord de l'Europe. Et bien c'est ce que fait ABBA, qui chante en anglais, qui fait un tube mondial, Waterloo, qui excède très très largement en fait le palmarès de l'Eurovision, et ça suscite une réaction, et notamment une réaction des Français et des francophones qui s'insurgent contre cette équation anglophone égale successful, égale succès. Et donc pendant des années ensuite, jusqu'en 1999, le concours oblige les candidats à chanter dans une des langues officielles du groupe audiovisuel. Et ça n'est qu'à partir de 1999 qu'une libéralisation s'opère. Alors, est-ce que ça a été un tsunami anglophone ? Bien non, pas du tout, pas du tout. L'anglais est majoritaire, entre 50 et 55% des chansons depuis 1999, oui. Mais les langues nationales, les langues régionales, les dialectes demeurent extrêmement forts, parce que, comme vous l'avez dit en commençant votre question, on est partagé toujours entre la volonté de défendre le folklore, les clichés nationaux, oui. Très positifs, ceux d'Astérix et des Gaulois, et la volonté de remporter le concours avec une pop internationalisée un peu affadie. Et c'est ce qui distingue en fait l'Eurovision de concours privés comme The Voice, par exemple, où là, effectivement, c'est la standardisation du show business internationalisable qui prévaut. Et certains pays se sont fait une spécialité, d'ailleurs, de rester dans leur folklore, dans leurs références identitaires très anciennes, notamment le Portugal, qui a réussi des percées très importantes en cultivant ses références au fado et sa lusophonie.
1: Et la France résiste aussi, avec des chanteurs, des chanteuses qu'on a depuis quelques années qui ne chantent qu'en français, Cyril Brett.
0: Oui, sur un mode grognon.
1: C'est-à-dire
0: qu'en fait, la France, au lieu de considérer que son cinéma, sa gastronomie, son tourisme font honneur à la francophonie et imposent évidemment le français comme une langue universelle de création artistique ou culturelle, même si elle est très commerciale et industrielle, bien le font sur un mode revendicatif, c'est-à-dire que nous présentons des chansons en français parce que nous voulons défendre la langue française. Oui. Pas du tout comme ça que résonnent les pays comme la Finlande ou l'Ukraine qui présentent des candidats qui chantent dans leur propre langue.
1: Et d'ailleurs, c'est assez amusant. Et puis, on va finir là sur les langues. Mais chaque année, quand on a justement des chanteurs ou chanteuses qui chantent en français, il y en a beaucoup qui disent « Ah, mais ils devraient chanter en anglais, on aurait plus de chances de gagner. » Bon, ça, Cyril Brett, vous voyez, ça fait aussi beaucoup de débat.
0: C'est faux. Et c'est faux. Les Allemands ont réclamé, le patron de la ZDF, donc qui est l'équivalent de France Télévisions, en 1999, s'émeut du fait qu'aucun chanteur allemand n'a jamais remporté la compétition. Il demande la libéralisation, il demande en fait le droit pour ses candidats allemands de chanter en anglais. Les succès ne sont pas venus et des chanteurs ou des chanteuses qui chantent dans leur langue régionale, comme les Ukrainiens, par exemple, comme les Portugais, on en a déjà parlé, comme les Baltes, remportent la compétition ou se classent extrêmement bien. L'anglais ne veut pas dire le succès et le français ne permet pas de remporter la compétition. C'est le paradoxe que France Télévisions doit affronter en ce moment.
1: Et je rappelle que vous avez toutes et tous la parole pour réagir à cette émission ce matin sur RCF Notre-Dame. On parle du concours de l'Eurovision. C'est la 70e édition dont la finale a lieu samedi en Autriche, à Vienne. Est-ce que vous regardez l'Eurovision? Est-ce que vous votez? Enfin, vous votez. En tout cas, vous avez l'impression qu'on vote plutôt avec les oreilles ou avec plutôt la politique? Est-ce que vous avez le sentiment justement qu'il y a des influences politiques dans l'Eurovision? Vous nous appelez au 01 56 56 44 00. Nous sommes avec notre expert en Eurovision, Cyril Brett. Vous êtes agrégé docteur en philosophie, enseignant à Sciences Po. Vous êtes l'auteur de Géopolitique de l'Eurovision, la bande-son de la construction européenne. C'est sorti chez Bréal avec Studirama. Il y a vraiment beaucoup de choses à dire sur ce sujet. Je pense qu'on n'aura pas le temps, évidemment, d'explorer tout votre livre, parce qu'il y a beaucoup d'éléments à mettre en avant. Ce qu'on entend, et c'est vraiment ce que vous dites dans votre livre, c'est qu'il y a quand même des rivalités entre les pays. Vous parlez de l'Allemagne qui, je crois, n'a jamais remporté l'Eurovision. Il y a des pays comme ça qu'on essaye d'exclure à chaque édition parce qu'il y a un contexte de guerre, parce qu'il y a eu le conflit israélo-palestinien, donc il y a eu des pétitions, des boycotts, des appels. C'est devenu quoi l'Eurovision, finalement? Est-ce que c'est toujours un concours de chant ou c'est un concours de politique?
0: Alors, ça a toujours été un concours de politique, mais c'est vrai que la vocation fédératrice et unificatrice de l'Eurovision des années 50 s'est très vite effacée derrière des rivalités. Je pense que la vérité géopolitique de l'Eurovision tient entre les deux, entre cette tension. Tous les règlements du concours interdisent la politique dans les chansons, dans les candidatures, dans les procédures de vote. Et toutes les éditions de l'Eurovision se font l'écho ou sont l'objet de polémiques politiques et internationales. On le voit aujourd'hui avec le maintien de la candidature israélienne et l'exclusion des candidatures russes et biélorusses que vous avez rappelées en 2022. On s'en souvient également avec les critiques très abondantes et le boycott de l'Eurovision au motif qu'il était de la propagande homosexuelle par la Turquie, par la Hongrie et par la Russie. C'est vraiment un fil rouge et je pense que c'est une bonne indication sur ce qu'est devenu la géopolitique contemporaine. Bien sûr, c'est une affaire de bombardement, de diplomatie, de puissance économique, mais c'est aussi une puissance de communication. Et le concours se nourrit des polémiques qu'il suscite. Si l'Eurovision est autant regardée, c'est aussi parce qu'il est scandaleux. C'est aussi parce qu'il suscite la polémique et c'est aussi parce qu'il met en scène pas seulement ce qui réunit les Européens, mais ce qui les différencie et parfois ce qui les oppose avec l'extérieur de l'Europe.
1: Je trouve qu'on a un peu les mêmes débats, Cyril Brett, lors des Jeux Olympiques, où parfois il y a des pétitions, des boycotts, des appels à ne pas soutenir des pays ou même à les exclure. C'est pas un peu dommage d'en arriver là des concours ou des événements qui sont juste liés au divertissement, point barre?
0: On vient là à la métaphysique des grands événements internationaux médiatiques que vous pointez. Ces grands événements internationaux, les Jeux Olympiques, devraient s'accompagner d'une trêve, de la paix, si ce n'est des hommes de bonne volonté, la paix des sportifs ou la paix des musiciens, la paix des artistes, évidemment. Ça, c'est le rêve. Ça, c'est l'idéal. Et puis, il y a la réalité qui fait que, évidemment, la vocation unificatrice et pacificatrice de ces grands événements musicaux, artistiques, sportifs, on peut penser aussi aux expositions universelles, on peut penser également au festival de cinéma que vous avez mentionné pour Cannes. Il y a la réalité qui est que les rapports de force viennent limiter la vocation unificatrice de ces grands événements. C'est un peu exactement comme des conciles religieux qui sont destinés à résoudre des points doctrinaux et qui parfois avivent. Et c'est ça le problème. Mais c'est tout simplement parce qu'il y a des stratégies de puissance autant que des stratégies d'unification.
1: Oui, mais alors Cyril, vous parlez des conciles religieux, et ça tombe bien, puisqu'on est sur RCF Notre-Dame, je pense que vous ne parlez pas de ça par hasard. Les conciles, justement, ils sont là aussi pour débattre, pour trouver des compromis, des consensus. On essaye de se mettre d'accord autour de certains sujets, même si ça peut gratter parfois.
0: Exactement. Alors c'est pour ça que la comparaison est un peu limitée de ma part.
1: Je l'accepte quand même.
0: Elle est volontaire. Qu'est-ce qui manque à l'Eurovision pour être un véritable forum de discussion et de réunification? Ce qui lui manque, c'est un récit européen. Ce que l'Eurovision a accepté en son sein, c'est l'utilisation du concours par des puissances non européennes hostiles à l'Europe.
1: Oui.
0: Turquie, Azerbaïdjan, Russie. Et elle en paye un peu les conséquences. Et Israël, bien entendu, qui utilise cette année l'Eurovision pour se faire voir en Europe, alors qu'elle se fait mal voir en Europe, et que la plupart des chancelleries européennes sont évidemment extrêmement hostiles à la politique militaire menée par le gouvernement Netanyahou. Et donc, ce qui manque à l'Eurovision, et ce qui lui viendra, à mon avis, au fil des polémiques, c'est de retrouver sa vocation initiale, qui est de réunir les Européens sur leur diversité linguistique, leur diversité culturelle, leur aspiration commune à vivre ensemble dans la diversité et à se réunir autour de grands événements culturels, médiatiques et symboliques.
1: Cyril Brett, on marque une petite pause dans Je pense donc que j'agis sur RCF Notre-Dame. C'est passionnant de vous entendre nous parler de l'Eurovision à travers votre livre Géopolitique de l'Eurovision, la bande-son de la construction européenne, sorti chez Bréal avec votre collègue Florent Parmentier. On accueillera Marie-Claire dans un instant au 01 56 56 44 00. Vous continuez de nous appeler et de réagir en direct pour nous parler de l'Eurovision, et vous nous regardez en vidéo sur la chaîne YouTube de Radio Notre-Dame. À tout de suite.
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1: Et il est 10h30 sur RCF Notre-Dame, une émission consacrée à l'Eurovision. Ce matin, la finale aura lieu samedi soir avec des centaines de millions de téléspectateurs qui auront les yeux rivés justement sur cette finale. Qui gagnera? Ça, on ne sait pas encore. Mais en tout cas, on parle de la géopolitique de l'Eurovision avec notre invité Cyril Brett, agrégé docteur en philosophie, chercheur associé à l'Institut Jacques Delors, qui publie avec Florent Parmentier le livre Géopolitique de l'Eurovision, la bande-son de la construction européenne. C'est chez Bréal. J'aimerais qu'on écoute Marie-Claire au 01 56 56 44 00. Bonjour Marie-Claire.
3: Oui, bonjour.
1: On vous écoute.
3: Je disais que j'ai aperçu assez rapidement la représentante de la France, et moi je ne me sens pas représentée. Voilà. en tant que Française. C'est une remarque personnelle et sûrement superficielle parce que le look me... Voilà, je ne me sens pas représentée par son look. Oui. Maintenant, j'attends les paroles.
1: Oui.
3: Voilà.
1: Et alors, on va l'écouter dans un instant, la chanson qui s'appelle « Regarde » de Monroe. Juste, Marie-Claire, je continue un petit peu avec vous. L'Eurovision, c'est un événement que vous attendez chaque année, que vous aimez regarder ?
3: Mon mari aime bien regarder. Ouais, alors, on regarde.
1: Écoute les points.
3: Et, oui, c'est un échantillon de tout ce qui se passe dans le monde.
1: Oui.
3: Voilà, de toutes les personnes qui existent sur Terre. Voilà.
1: Merci Marie-Claire pour votre témoignage dans Je pense, donc j'agis. C'est intéressant Cyril Brett parce que Marie-Claire, elle nous dit, c'est un peu tout ce qui se passe dans le monde. Elle n'a pas dit l'Europe. Pourtant, l'Eurovision, c'est quand même extrêmement lié à l'Europe.
0: Oui, merci beaucoup Marie-Claire. Je retiens de ces questions deux éléments qui sont centraux pour notre essai.
1: Oui.
0: Effectivement, les Européens se donnent à voir au monde parce que l'Eurovision est diffusée au Moyen-Orient, en Égypte notamment, diffusée en Asie du Sud, notamment au Vietnam. Il est diffusé également en Océanie, en Australie et ne serait-ce qu'hier soir, j'ai même été interrogé par des amis canadiens à Radio Montréal pour savoir quand l'Eurovision viendra. Effectivement, c'est surtout que l'événement intéresse par-delà les continents, avec trois grandes exceptions, l'Inde qui est centrée sur elle-même, la Chine qui ne s'intéresse qu'à son concours propre, et les États-Unis qui donnent le secteur au privé. Et la deuxième remarque de Marie-Claire, c'est extrêmement intéressant,
1: c'est la représentation.
0: La représentativité. Oui. Ça, c'est très important. Et on voit bien quel est le statut politique que cet événement, qui est un peu dérisoire d'un point de vue institutionnel, a pu conquérir. C'est-à-dire que Monroe, cette année, c'est le visage de la France pour beaucoup d'Européens et pour beaucoup de Français. Et il se passe avec les candidats présentés par France Télévisions, ce qui est un choix discrétionnaire d'un groupe audiovisuel, hein. Oui. Rien d'autre, pas du tout une élection. Eh bien, chaque candidat est investi, chaque chanson est investie, chaque chorégraphie est investie du soin, l'espace d'une semaine, de quelques jours, de représenter le pays à l'extérieur, d'où des débats indéfinis. Oui. Et les débats sur la représentativité, il est tranché de façon très différente selon les pays. Prenons les pays du Nord, depuis des dizaines d'années désormais, le choix du représentant ou de la représentante du groupe audiovisuel nordique, finlandais, suédois, etc., donne lieu à des votes de téléspectateurs quasiment pendant 3 mois pour assurer la représentativité, pour que la personne qui porte le drapeau, l'espace d'un instant est sans impact, je veux dire le vainqueur de l'Eurovision ne signe pas des traités internationaux, mais correspondent aux aspirations des téléspectateurs. Effectivement, on peut s'en féliciter. Mais on voit l'investissement symbolique, en fait, dont fait l'objet ce concours et dont font l'objet les candidatures, y compris d'ailleurs sur le contenu des chansons.
1: Oui, tout à fait. Mais on se souvient un peu des participants des années précédentes. Il y a eu Slimane, qui faisait déjà partie de la scène française, hein, extrêmement connu grâce à The Voice, hein, un autre justement télécrochet, comme on les appelle, de divertissement et de chansons. Louane, pareil, qui venait de The Voice. Il y avait Lazara, qu'on connaissait peut-être un peu moins. Barbara Pravi, qui a vraiment marqué les esprits puisqu'elle est arrivée deuxième il y a quelques années. Et donc cette année, c'est Monroe, c'est une jeune cantatrice. Écoutez bien cette chanson que vous allez voir aussi sur la scène de l'Eurovision. Ce sera samedi soir et la chanson s'appelle « Regarde ». Vous en profitez pour nous appeler, venir témoigner sur l'Eurovision et justement de cet impact politique de l'Eurovision. 01 56 56 44 00.

0: C'était Monroe pour vous accompagner en ce mardi matin sur RCF Notre-Dame avec cette chanson « Regarde ». C'est la chanson de l'Eurovision qui va en tout cas représenter la France samedi soir lors de la finale. Une chanson que Marie-Claire, notre auditrice, n'aime pas trop. Bon, alors pourquoi pas, hein. Cyril Brett, en tout cas, quand on entend les paroles, bah, ça parle d'amour. Et on a l'impression que chaque année, ça parle d'amour. Et c'est difficile de parler d'autre chose.
1: Pas du tout. L'Eurovision a cultivé cette ligne de la chansonnette sur les amourettes et sur les émois de l'âme, mais elle a également cultivé des messages plus sérieux, par exemple sur les réfugiés, sur l'exil.
0: Ah oui, il y avait merci avec Madame Monsieur. Oui.
1: Et sur les troubles dans l'identité, que ce soit l'identité de genre ou que ce soit l'identité culturelle, l'hybridation, le melting pot. Les binationaux à travers l'Europe, qui sont extrêmement importants. La nostalgie également. Et donc, il n'y a pas seulement ces petites chansons d'amour, qui sont d'ailleurs très plaisantes, il y a également le chant sur les villes, sur la vie des villes, et sur cette particularité européenne mondiale, qui est d'avoir des villes à l'histoire millénaire, avec des identités extrêmement marquées, des tonalités qui sont très différentes, avec Vienne, évidemment, qui accueille aujourd'hui, mais également, on se souvient, hein, je veux dire, Paris est quasiment une personnalité publique continentale, Londres également. Et les chansons varient beaucoup dans leur thématique, et pour moi, d'un point de vue politique et d'un point de vue symbolique, elles donnent des tonalités qui sont des façons différentes de s'affirmer sur la scène européenne. On peut toujours faire confiance, par exemple, au candidat portugais pour chanter la nostalgie du fado. On peut toujours compter sur les candidats nordiques pour cultiver une autodérision en fait de déguisements fantasques et d'outrances, disons-le un peu vulgaires. Oui. Et c'est ce qui donne en fait le chatoiement de l'Eurovision, même si la qualité générale des chansons peut être critiquable, hein, ou en tout cas est critiquée, ben c'est ce qui donne cette tonalité très particulière, quasiment de fête paroissiale en fait, mais de fête paroissiale portée aux dimensions d'un continent avec 160 millions de téléspectateurs. C'est ce que ne donne aucun autre événement musical international.
0: Ouais. Alors après, quand on écoute cette chanson de Monroe qui s'appelle « Regarde », il y a un petit peu tous les ingrédients aussi qu'on entend depuis quelques années. Hein. Il y a une très belle voix de cantatrice. Il y a des violons un peu baroque rock, d'ailleurs, à la Rosalia, une artiste qui est très connue aussi dans le monde. Moi, ça m'a fait penser un peu, et Pierre-Henri aussi, qui est à la réalisation, à Barbara Pravi, un peu, avec ce rythme comme ça, en mode valse. Bref, on ne va pas faire...
1: Écoutez, Melchior, oui, Cyril. Écoutez, Melchior. Oui. Là, on excède très largement mes capacités. Oui. Mais je dois vous dire qu'il faut tenir compte du fait que la chanson n'a d'impact collectif, national ou international, que également avec des ingrédients commerciaux.
0: Oui. Ah ben
1: et
0: oui.
1: C'est là où l'Eurovision est un objet culturel impur. Il a pour but de conquérir les publics, mais c'est là où il est un objet collectif et politique très intéressant.
0: Ouais.
1: Plusieurs logiques s'affrontent et le choix des candidats est un mélange entre la représentativité, la typicité ou la spécificité nationale et la capacité à s'adresser, si ce n'est à l'universel, du moins au collectif. Ouais. Et c'est là où les ingrédients font que, par exemple, les Beatles ont été les meilleurs ambassadeurs du Royaume-Uni à un moment où Madame Thatcher desservait beaucoup le Royaume-Uni sur la scène internationale.
0: J'aimerais qu'on écoute Alba au 01 56 56 44 00. Bonjour Alba.
2: Bonjour Melchior, comment allez-vous?
0: Ça va, très bien, merci beaucoup. Et vous donc?
2: Très bien, je suis très intéressée par votre émission d'aujourd'hui, comme d'habitude pour les autres jours. Et je me permets d'attirer très courtoisement votre attention sur le fait que l'Espagne, cette année, d'abord, il n'enverra pas un représentant pour l'Eurovision et ils ne vont pas non plus transmettre l'Eurovision en protestation contre la guerre d'Israël. Ensuite, à la place, il y aura une émission sur la Palestine. Je tiens à vous préciser que je suis tout à fait apolitique, mais extrêmement sensible à ces aux guerres qui sont dans le monde. Et j'approuve entièrement mon pays. Il y a également un autre pays en Europe dont je ne me souviens pas le nom, mais je tenais absolument à vous en informer parce que c'est important. Et l'Espagne a toujours dit non à la guerre.
0: Merci.
2: Et je suis vraiment satisfaite que l'Espagne ait le courage de dire non. Voilà, Melchior.
0: Vous avez des origines espagnoles, Alba?
2: Bien sûr, oui. Je suis espagnole, tout à fait, castillane.
0: Eh bien, écoutez, gracias, Alba, d'avoir témoigné dans cette émission, je pense. Donc, j'agis. Cyril Brett, il y a l'Espagne, mais il y a aussi l'Irlande et la Slovénie qui ne diffuseront pas ce concours samedi.
1: Oui, le mouvement de boycott a concerné 5 groupes audiovisuels. Il a failli concerner également la RTBF. Les journalistes de la RTBF, en janvier, ont milité pour la non-retransmission, la non-participation et le non-financement du concours par la RTBF, car ne l'oublions pas, ce sont les groupes audiovisuels occidentaux historiques qui financent le concours, oui. Dont l'Espagne, dont la TVE, en fait. Et ce boycott, effectivement, traduit dans l'espace médiatique symbolique léger de la chansonnette des choix politiques et stratégiques très importants. On se souvient de la position du gouvernement espagnol sur la cause palestinienne. Et on se souvient également de ce que le président du Conseil espagnol, Pedro Sanchez, a déclaré au début de la guerre israélo-américaine contre l'Iran en refusant d'accueillir tout convoi logistique militaire américain en transit vers le Moyen-Orient. Eh bien, ce boycott, c'est la manifestation de la singularité diplomatique de l'État espagnol à travers l'Eurovision. Et merci Alba d'avoir signalé le cas espagnol, parce que dans le cas espagnol, ce signale bien sûr le refus de la guerre, mais ce signale également dans les années 60 l'exploitation du concours par la dictature franquiste. La dictature franquiste dans les années 60 présente des candidats pour attirer les touristes vers les plages espagnoles, pour financer le régime franquiste grâce aux touristes français, britanniques ou issus du Benelux. Et c'est là où on voit que l'Eurovision est finalement assez impur. Aujourd'hui, on le considère comme le forum des grandes démocraties, alors qu'il a depuis l'origine été exploité par des dictatures portugaises, espagnoles, grecques, turques, évidemment, pour se faire valoir et pour se donner un brevet de respectabilité. Dernier point sur l'Espagne. L'Espagne, pendant très longtemps, a refusé le plurilinguisme de la transition démocratique et n'a présenté que des chansons en castillan. Et on sait que la question linguistique en Espagne est extrêmement vive, exactement comme la question nationale interne à l'Espagne est extrêmement, extrêmement vive. On voit encore là que ça n'est pas seulement le débat politique international qui s'exprime dans l'Eurovision, mais également le débat politique national interne de la dictature contre la démocratie et du centralisme linguistique contre la pluralité linguistique.
0: Est-ce qu'on ne publie pas un peu le public en prenant de telles décisions, en ne diffusant pas un concours comme l'Eurovision est-ce qu'on on ne punit pas aussi des artistes qui n'ont rien demandé?
1: C'est toujours le risque. On voit que la décision de la TVE est très largement inspirée de la ligne gouvernementale du gouvernement socialiste, oui, d'alliance, hein, de coalition, naturellement. Mais nous sommes désormais dans une ère de pluralisme médiatique. Les téléspectateurs espagnols, qui sont fans de l'Eurovision, pourront suivre le concours autrement que sur les canaux de la TVE. Oui. Ça n'était pas possible tant que les groupes audiovisuels avaient le monopole, oui, sur l'accès aux médias internationaux.
0: Cyril Brett, je rappelle que vous êtes docteur en philosophie, enseignant à Sciences Po, vous êtes auteur de Géopolitique de l'Eurovision, la bande-son de la construction européenne, et sur RCF Notre-Dame, vous l'entendez ce matin, on parle de l'Eurovision avec vos réactions, vos témoignages en direct sur l'aspect politique aussi et géopolitique qui tourne autour de cet événement. On vous attend, tout comme Marie-Claire et Alba, au 01 56 56 44 00, et vous pouvez témoigner également sur le chat YouTube de la chaîne Radio Notre-Dame. D'ailleurs, on est en vidéo avec Cyril, vous pouvez nous regarder.
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0: On arrive doucement à la fin de cette émission. Un message de Sabine qui, je cite, vote toujours pour la Grèce ou Chypre, mais je râle car la Turquie est dans l'Eurovision, alors que techniquement, c'est une toute petite partie qui est en Europe. Cyril Brett, bah, ça rejoint un petit peu ce qu'on disait tout à l'heure en début d'émission, avec ces pays qui ont rejoint l'Eurovision, un événement plutôt européen et qui finalement s'est exporté, quoi.
1: Est-ce que c'est une force? Est-ce que c'est un défaut du concours? Ça ouvre effectivement la possibilité à des dictatures non européennes de se faire bien voir. Ça ouvre également aux Européens et à eux de saisir cette chance, la capacité à se projeter et à montrer ce qu'ils sont et à montrer qu'ils sont attractifs. À un moment où on entend parler que de la grandeur américaine, de la puissance chinoise ou du bellicisme russe, c'est aussi une façon de se faire admettre un petit peu partout dans le monde et de montrer ce que c'est vraiment l'Europe, aux marges de l'Europe, dans le Caucase, en Méditerranée, au Moyen-Orient, au Maghreb, où l'Eurovision est suivie sans que les pays du Maghreb aient pour le moment investi le concours, sauf le Maroc en 1980. Donc, c'est l'ambiguïté, ce concours, et c'est une ambiguïté que le concours ne tranchera jamais puisqu'il en tire sa popularité.
0: Oui. Sur justement ces États qui utilisent l'Eurovision comme ce qu'on appelle le soft power, hein. Alors j'aime pas trop utiliser l'anglais comme ça, Cyril Brett, mais vous allez pouvoir nous l'expliquer un peu mieux que moi. Vous avez cité l'Azerbaïdjan. Est-ce qu'il n'y a pas une forme aussi, quand on participe à l'Eurovision, d'occidentalisation? C'est pas joli non plus, Cyril Brett, mais est-ce que finalement on rentre pas dans un club?
1: Oui, c'est exactement l'effet club. Participer à l'Eurovision, organiser l'Eurovision, bien se classer à l'Eurovision, voire remporter l'Eurovision, c'est une espèce de brevet de respectabilité. C'est une stratégie d'influence, si vous voulez, qu'on évite le terme de soft power. Voilà, c'est-à-dire qu'on conquiert les esprits, les cœurs, sans utiliser l'armée, l'économie ou la diplomatie. Effectivement, c'est une arène idéale pour les stratégies de soft power. Vous avez mentionné l'Azerbaïdjan qui, dans son face-à-face un peu écrasant avec la Turquie, a essayé de s'affranchir en fait de son enclavement médiatique en remportant l'Eurovision, en présentant des candidats très consensuels chantant en anglais. On peut également se rappeler l'immense croisade, ne parlons vraiment de croisade, de la part de la Russie pour conquérir les cœurs en Occident grâce à l'Eurovision. Pendant des années, dans les années 90 et dans les années 2000, la Russie a augmenté ses budgets, a amélioré considérablement ses prestations, a sélectionné d'extraordinaires chanteurs, de très belles chansons, pour finalement remporter en 2008, le concours et organiser le concours à grands frais en 2009 à Moscou. Et ça a été effectivement une stratégie d'influence extrêmement importante pour se donner la respectabilité pour s'arrimer en fait à l'Europe, et c'est exactement ce qu'a réussi Israël et que a raté la Russie en se faisant exclure en 2022.
0: Oui. Vous Cyril Brett, sachant que vous êtes enseignant à Sciences Po, vous connaissez bien la géopolitique, on vous avait reçu il y a quelques mois dans Je pense donc j'agis pour parler d'un tout autre sujet, hein. Je crois que c'était le rôle de l'Europe dans
1: la défense européenne. Voilà, la défense européenne,
0: exactement. Quand on regarde l'Eurovision, est-ce qu'on se dit tout de suite, est-ce qu'on arrive ma question est très mal posée, mais est-ce qu'on arrive à détecter justement les symboles, les liens entre les pays du Nord qui votent un petit peu entre eux, qui se soutiennent, etc.
1: Oui, il y a de grandes solidarités. Alors là, encore une fois, les Français ont été un peu grognons sur le sujet en dénonçant les blocs de vote, ce qu'on appelle les blocs de vote.
0: Exactement.
1: C'est-à-dire le fait pour un Chypriote de voter pour le candidat grec et réciproquement, le fait pour les candidats danois, suédois, finlandais, norvégiens, islandais de voter les uns pour les autres et donc de suppléer à l'exiguïté de leur population pour remporter la victoire. Rappelons-le, hein, les deux superpuissances de l'Eurovision, c'est la Suède et l'Irlande qui sont des petits pays d'un point de vue démographique. Ces blocs de vote existent, ils sont affinitaires, ils montrent qu'en Europe, on est un tout petit peu plus que national, on peut aussi être régional, Et ça atteste également de la force des diasporas, et notamment de cet immense mouvement qu'on peut attribuer à Erasmus ou qu'on peut attribuer à d'autres phénomènes, qui est que de plus en plus, les Européens vont passer une partie de leur vie, voire le reste de leur vie, dans un autre pays européen et deviennent binationaux, deviennent trinationaux par le biais des mariages, des affinités, des associations, de leur investissement local. Et cette espèce d'immense circulation en fait, des oui. populations et des symboles conduit à l'Eurovision à ce double mouvement, affirmation d'une identité nationale et d'une fierté nationale bien légitime pour des peuples qui ont une histoire très longue, et également hybridation de ces identités qui conduit par exemple certains groupes audiovisuels, généralement de petits pays, à proposer des chansons dans plusieurs langues, où on chante alternativement dans la langue nationale, dans la langue régionale, dans l'anglais ou dans la langue du voisin. Ce sont vraiment deux grandes tendances qu'on peut voir s'affirmer également sur la scène internationale très sérieuse. La revendication d'une position très nationale, la sécurité nationale par exemple, et une volonté d'aller plus loin, c'est-à-dire d'être plus grand grâce à l'Europe et à travers l'Europe. C'est un peu d'ailleurs les positions de la France qui revendique une identité nationale et une conception nationale très forte de l'Europe, tout en voulant fédérer les Européens ou certains Européens.
0: On parlait, Cyril Brett, il y a quelques minutes, de cette mondialisation de l'Eurovision. Alors, ce n'est pas encore Mondovision, mais peut-être qu'un jour, ce sera le cas. Mais notamment, avec l'impact des réseaux sociaux, Cyril Brett, ça fait partie d'un des chapitres, d'ailleurs, de votre livre « Géopolitique de l'Eurovision », où on se rend compte que la consommation numérique de l'Eurovision est devenue extrêmement importante. Il y a les audiences télé, donc du direct, qu'on pourra voir par exemple samedi soir sur France Télé. C'est pas pour faire de la pub, hein. De toute façon, vous connaissez déjà la chaîne. Mais il y a aussi l'impact sur TikTok, Instagram, sur YouTube également, où on atteint parfois des milliards de vues, hein, comme on appelle Cyril Brett. On a on a changé les territoires grâce à ça, Cyril Brett.
1: Oui, mais c'est la révolution numérique qui a déjà changé. Là, il faut bien le voir, l'Eurovision est suiviste plus que prescriptrice et n'est pas pionnière. En revanche, ce qui est certain, c'est que, regardons-le en face, Melchior,
0: dites-moi.
1: Nous ne sommes pas la génération des fans de l'Eurovision. C'est un vestige des 30 Glorieuses. C'est la génération de mes grands-parents, c'est la génération de mes parents qui se sont intéressés à l'Eurovision. Et qu'est-ce qu'a réussi l'Eurovision au tournant du siècle? Ils ont réussi à attirer de nouvelles générations et de vrais jeunes, ni vous ni moi. Et ils ont réussi à faire la révolution numérique. Et ça, c'est extraordinaire. C'est-à-dire que, alors que la marque de fabrique de l'Eurovision, c'est la scène physique retransmise en direct devant le poste de télé à la grand-papa, ils ont réussi à avoir une extension sur les nouveaux espaces de conflictualité internationaux que sont les espaces numériques et les grandes plateformes. Et ça, c'est une prouesse technique, c'est une prouesse marketing et c'est une prouesse commerciale, mais c'est aussi une prouesse générationnelle parce que c'est ce qui a permis à l'Eurovision d'acquérir une nouvelle base de fans et de ne pas être simplement un phénomène de boomer.
0: Je pense que vous me vieillissez un petit peu, Cyril Brett. Je crois
1: mais
0: que
1: pour moi, vous êtes un éternel jeune homme. Oh.
0: Merci beaucoup. On arrive doucement à la fin de cette émission. Évidemment, dans cette émission, on a parlé de plein de choses hein, sur la construction politique, géopolitique liée à l'Eurovision. Ça n'empêche pas du tout le succès d'une émission comme l'Eurovision, la qualité aussi parfois de la scénographie. C'est un événement que, à titre personnel, vous aimez regarder aussi, vous, Cyril?
1: Mais pas du tout.
0: Ah bon?
1: Pas du tout.
0: Super. Vous faites un livre dessus, mais...
1: Alors, je vais vous expliquer comment s'est fait le livre très brièvement.
0: Oui.
1: Mon ami Florent Parmentier, qui est mon co-auteur, me dit « Tu ne peux pas comprendre l'importance de cet événement d'un point de vue géopolitique si tu ne regardes pas cet événement. » Et donc, en fait, j'ai regardé l'événement pour écrire le livre. Alors que lui aime l'événement, le regarde depuis des années, et c'est comme ça qu'il a été conduit à cette réflexion. Et en fait, c'est quasiment le titre de votre émission. « Je pense, donc j'agis ». Il a agi, puis il a pensé.
0: Oui.
1: Et j'ai pensé, puis ensuite j'ai agi.
0: Voilà. Et même samedi, vous n'allez pas regarder?
1: Mais bien sûr que si.
0: Oh, je suis pas sûr. Je vous testerai.
1: C'est la connaissance qui a précédé l'amour et pas l'amour qui a précédé la connaissance, c'est tout.
0: Florent Parmentier qu'on salue, hein, qui devait participer à cette émission, mais il y a eu quelques complications, qui avait commenté l'Eurovision d'ailleurs pour le journal Le Monde. C'est une petite anecdote, toujours à prendre. Cyril Brett, merci beaucoup. C'était un plaisir d'être avec vous. Allez les Bleus quand
1: merci
0: même.
1: Merci à vous. Oui, allez les Bleus. Merci Melker, merci Alba, merci Marie-Claire.
0: Et merci vraiment pour vos connaissances ce matin liées à l'Eurovision. Je rappelle que vous êtes agrégé et docteur en philosophie, enseignant à Sciences Po, chercheur associé à l'Institut Jacques Delors, et vous êtes le co-auteur de ce livre Géopolitique de l'Eurovision, la bande-son de la construction européenne, sorti chez Bréal avec Studirama. Merci à Pierre-Henri et Sabine à la réalisation et à Amaury également. Des arrêts des lettres, c'est dans un instant avec Christophe Maury.
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3: Avec un titre comme « La revanche des pelotes de laine », tout est dit. S'il y a revanche, c'est qu'il y aura eu d'abord une perte et puis qu'en fin de compte, revanche oblige, tout se termine bien. C'est l'histoire d'une jeune femme courageuse de 23 ans qui, cantinière au collège Jean Moulin de Nanterre, apporte joie de vivre aux élèves et leur enseigne le tricot. L'un d'eux, Édouard, en grande difficulté scolaire, se passionne pour la couture et le tricot. Le corps enseignant voit cela d'un très mauvais œil. La jeune femme se fait virer, continue de s'occuper du jeune Édouard et sera grandiosement réhabilitée. Même la presse en parle et voilà, une nouvelle de 4 pages aurait suffi. Seulement voilà, l'autrice montre une passion et une patience du détail, ce qui est l'une des qualités premières d'une romancière. Bonjour, Sue Berger.
4: Bonjour, Christophe.
3: Avec La revanche des pelotes de laine que publient les éditions du Rocher, vous signez votre 4e roman et on peut le dire tout de suite, c'est une réussite.
4: Merci.
3: En introduction, j'ai raconté tout votre roman parce que le titre le suggère, mais il n'y a pas que cela. D'abord, tous vos personnages, je dis bien tous vos personnages, sont des rescapés de quelque chose, fracassés ou abîmés, et en tout cas, terriblement seuls. Il y a d'abord Élise, elle a 23 ans, qui est-elle ?
4: Alors, Élise, j'ai effectivement voulu créer des personnages terriblement seuls,
3: ouais.
4: Complètement totalement dans le dénuement, pour justement voir comment...
3: Comment vous tricotez les solitudes.
4: Comment je tricote les solitudes et comment je réussis à partir de rien, c'est
3: oui.
4: Vraiment ça, à créer quelque chose. Et donc, Élise, elle n'a pas de parents.
3: Oui.
4: Elle vit dans une caravane qu'elle a rachetée une prostituée du Bois de Boulogne.
3: À la place 83 du camping.
4: Du camping du Bois de Boulogne. Alors, il faut préciser aux auditeurs de Paris qui, sans doute, ne connaissent pas. Parce que je me suis aperçue que beaucoup de Parisiens ne connaissaient pas le camping du Bois de Boulogne.
3: Ah, mais moi, je vais y aller. Je vais absolument voir la place 83.
4: Ouais.
3: Parce que vous décrivez la scène que l'on voit... de cette place-là, elle a
4: oui.
3: Vu sur scène. Alors, je veux absolument voir ce qu'elle voit, parce que vous le décrivez très bien dans votre roman, mais vous le décrivez si bien qu'on a envie d'y aller.
4: Alors, il se trouve que j'y ai moi-même séjourné.
3: Oui.
4: C'est la source de cette inspiration de l'infiniment petit, du détail, provient de mon enfance. Donc, je suis auvergnate, et mes parents, lorsque nous étions... enfants, dans les années 70, souhaitaient nous montrer autre chose que la campagne, en fait, la montagne. Et ils nous emmenaient à Paris. Et ils nous emmenaient à Paris à un moment très particulier. On prenait la Renault 16, on prenait la Caravelaire, c'est-à-dire exactement la caravane que j'ai placée dans le roman. Et on allait à Noël au camping du Bois de Boulogne. J'avais 3 fois rien en cadeau, mais j'avais tout en fait. J'avais cette nature qui était là aux portes de Paris. J'avais l'écluse avec le bruit de l'eau qu'on voit dans le roman.
3: Oui.
4: Et du coup, de ces souvenirs sont nés ce point de départ.
3: Donc Élise, elle a 23 ans. Elle est abandonnée à l'enfance parce qu'avec des yeux bridés, on la croyait trisomique, c'est ça ?
4: Oui, tout à fait. Alors, ça peut sembler curieux de se dire qu'une personne de 23 ans, à l'heure actuelle, puisque ça se passe à notre époque, n'ait pas été adoptée. Et effectivement, elle n'est pas classée comme enfant à particularité,
3: ouais.
4: Mais...

0: sentir très bien, oui. Mais on peut aussi se sentir rejeté. On entre dans la salle des profs, d'où émerge Olivier, le prof de gym, Florence et Madame Ricard. Alors celle-là, alors, alors présentez-les-nous. Ces trois profs qui vraiment, comme une métonymie, représentent vraiment tout le corps enseignant.
1: Oui, alors je précise aussi que avant d'être écrivain, et j'écris depuis 2005 pour les éditions Hachette notamment et au Rocher, j'ai été enseignante, professeure de lettres. Et donc, du coup, peut-être que dans la salle des profs, peut-être que vous avez senti un peu le vécu.
0: Oui.
1: Voilà.
0: Et ou en c'est tout cas, une fine observation.
1: Une observation. Alors, on a le prof de sport que je salue au passage. Alors, c'est des souvenirs anciens, mais voilà, qui est plutôt sympathique, un peu goguenard. Et puis, cette Madame Richard, qui est extrêmement acerbe, qui est rongée de préjugés. Et qui veut, qui n'a rien d'autre à faire en fait dans la vie que de se battre pour son petit bout de terrain. Et elle ne supporte pas cette Élise cantinière sans diplôme qui est là et qui semble y parvenir avec les élèves en difficulté bien mieux qu'elle.
0: Mais oui, parce que elle est dans la procédure tout le temps.
1: Elle est procédurière, oui. Elle est dans la théorie. On voit aussi arriver deux inspecteurs qui m'ont beaucoup amusée quand je les ai écrits. avec la prise de notes, les allusions au nom du programme, comme le référentiel rebondissant pour le ballon, etc.
0: À l'administration de l'éducation nationale en prend...
1: Montrer également qu'il y a aussi des enseignants qui sont complètement passionnés. On a Florence qui, elle, comprend tout à fait ce qu'il se passe et offre du merveilleux à ses élèves, les pousse à lire et va nouer une amitié avec cette Élise qui, au départ, n'a pas du tout la même origine qu'elle.
0: Alors, Édouard a des parents, William Estin maternel donc, et deux parents abîmés. Une mère biologique fracassée, il vit 64 rue Maurice Barrès à Neuilly,
1: oui.
0: Vue sur le bois de Boulogne. Au-delà, on voit la tour Eiffel. Mais quelle est finalement la cause de toutes ces solitudes? On est dans un monde sans amour, où la hiérarchie est anonyme, où les encouragements n'existent pas. Et ne parlons pas d'amour totalement absent. Mais c'est tellement contemporain.
1: Alors cette contemporanéité, j'ai voulu également... mettre en toile de fond, mais pas complètement, mais quand même un petit peu, l'arrivée de l'intelligence artificielle.
0: Alors là, vous êtes prudente ou timide?
1: Alors, prudente ou timide, j'ai pas voulu que ce soit un livre contre l'intelligence artificielle, ouais. Je trouve ça idiot. En fait, c'est là, c'est présent. Mais par contre, j'ai voulu que ce soit un livre sur le lien. Le lien par le tricot, le lien par le retour au manuel. Et quand je vois l'évolution du côté procédurier de l'éducation nationale, quand je vois l'invasion des tablettes et de tout ce qui n'est pas tactile, et je pense que ce qui peut sauver les générations à venir, ce sera le tactile. Et ce qui est très positif, c'est que les jeunes actuellement se remettent au tricot, ils se remettent à la broderie. Nous, on trouve peut-être ça démodé, mais eux, en fait, il y a vraiment une revanche sur cette partie contact.
0: Si au Berger, votre titre, La revanche des pelotes de laine, ce n'est pas forcément que l'histoire que j'ai racontée en début d'émission, mais c'est aussi cette revanche du manuel sur le numérique.
1: Oui, totalement. Je pense que dans les années à venir, il y aura sans doute, et on le voit déjà, des postes qui vont disparaître. Mais votre boulanger, votre plombier, votre retoucheur ne disparaîtront pas. Et donc, c'est aussi une revanche, quelque part, de tous ces travaux et de tous ces métiers qui sont, pour l'instant, assez dénigrés.
0: Et donc, la laine et le tricot vont pouvoir nous réunir tous, en tout cas recoudre ce qui est peut-être séparé.

0: Voilà, vous avez reconnu Zaz, Je veux.
1: Des arts et des lettres, Christophe Maury.
0: Je suis avec Sue Berger qui signe La revanche des pelotes de laine aux éditions du Rocher. Je vous demandais, Sue Berger, comment recoudre tous ces morceaux de vie éclatés. Il y a d'abord une femme, Élise, votre héroïne, elle est courageuse, elle vit à la place 83 du camping du Bois de Boulogne et elle nettoie les sanitaires tous les jours, elle a un secret. Une petite boîte à chaussures bien mystérieuse.
2: Oui. Cette petite boîte à chaussures, c'est son petit carré de bonheur. Mmh. Et au lieu de partir sur tous les malheurs qu'elle a eus depuis son enfance, elle part sur son petit carré de bonheur. Et son petit carré de bonheur, c'est cette boîte. Alors, c'est la boîte qui lui a été donnée à sa naissance. Et dedans, il y a ses vêtements, une petite layette tricotée à la main, à orner d'un petit col en dentelle du puits. Elle part de ça et elle se dit, elle considère que sa mère qui l'a abandonnée lui a tout donné. Tout ce qu'il était possible de donner, elle l'a donné. Et donc elle va se baser là-dessus.
0: Alors elle est une transmetteuse, le tricot, la couture, le crochet. Mais ce n'est pas avec une pelote de laine qu'on construit l'avenir d'un enfant, s'exclame le père de William, hein,
2: oui.
0: Qui ne comprend pas, qui veut que son fils fasse HEC.
2: Oui, ou pour le moins déjà le bac. Puisque son fils est handicapé, il espère le laisser dans le cursus classique. Et là, il y a vraiment deux voies qui s'opposent, puisque son père, en fait, au lieu d'être pétri de bon sens et de commencer par lui apprendre le commencement, c'est-à-dire déjà être heureux, faire des gâteaux, profiter de la vue, jouer avec un bout de ficelle. Tout ça, il le jette à la poubelle et il veut que son fils sache lire parfaitement, calculer parfaitement. Donc, il essaye de le faire rentrer avec un chausse-pied violent dans la case éducation nationale. Évidemment, ça ne se passe pas bien. Et c'est Élise qui va finir par réussir à obtenir.
0: C'est toute la question du talent que vous posez, Sue Berger, dans votre livre « La revanche des pelotes de laine ». Et vous nous emmenez dans la technique des fils. Je vous cite « Édouard lisait mal, voyait mal, parlait peu, mais sa tête semblait tendue de laine, de soie, de lin et de coton. Dans le tissage, il entendait une musique et déchiffrait la partition de ses mains. » Et là, vous nous en donnez le solfège.
2: Oui, tout d'abord parce que la passion d'Édouard, elle est très particulière. Il est passionné de dentelle au carreau. Mmh. Alors, pour les auditeurs, je vais peut-être préciser, c'est une sorte de gros coussin sur lequel est piqué un carton. Ce carton représente un motif avec des petites aiguilles. Et là, on va, avec des fuseaux, croiser les fuseaux et ça donne cette dentelle, la dentelle du puits.
0: Alors, vous nous emmenez à la Mecque de la dentelle, le puits
2: oui.
0: En velay.
2: Je voulais juste dire, donc du coup, il y a une musicalité dans le fuseau,
0: oui.
2: Pour répondre à votre question.
0: Oui, allez-y.
2: Un cliquetis qui est très particulier, cette dentelle, elle chante. Et pour un enfant qui est malvoyant, ce carton qu'il peut toucher et ce chant de la dentelle, on l'entend quand on visite le puits.
0: Alors justement, c'est la Mecque de la dentelle, le puits en velay. Si on ne croyait pas en Dieu, je vous cite, hein, si on ne croyait pas en Dieu, c'était le moment idéal pour se pencher sur la question. Le paysage ne donnait pas le choix.
2: Oui.
0: Tout vient du puits en velay. La mère d'Élise y fut peut-être. La jeune femme le sent à travers les ruelles. Et alors, pourquoi le puits en velay?
2: Parce que tout simplement, j'y suis née. Et que lorsque j'allais à l'école, je me disais cette phrase. Quand je voyais la Vierge rouge émerger des nuages, je ne voyais que la Vierge, je ne voyais plus la ville. Et je partais pour le collège. Je me disais là, en fait... pourtant, mes parents n'étaient pas croyants du tout. Je me disais, là, c'est impossible de ne pas croire en Dieu, en fait, avec une apparition.
0: Alors, tout vient du Puy-en-Velay. Et pour Édouard, c'est l'émerveillement. Je vous cite. Les premières boutiques de souvenirs apparurent. Les tourniquets de cartes postales trônaient sur le pavé. Les étals s'ouvraient à l'ancienne avec deux chaînes qui soutenaient des caissons de bois. Les bouteilles vertes d'alcool de verveine et les paquets de lentilles à hausser s'y empilaient. Les ombrelles de dentelle se déployaient et en bouquets légers. Les rayons du soleil traversant leurs bordures géométriques. Elles étaient ourlées de points de Cluny, ajourées de points d'esprit. La lumière qui les traversait se déposait par touches fugaces, mouchetées sur les napperons de l'étalage. Édouard, en extase, se planta devant la vitrine. Pour mieux les voir, il aurait voulu toucher les articles exposés, mais la vendeuse, campée devant son commerce, veillait au grain. Élise, à son tour, l'entraîna dans leur marche. « Viens, on va passer devant l'école. » La rue Raphaël invitait les touristes à entamer en douceur l'escalade vers la montée jusqu'à la cathédrale. L'Institut de la Dentelle faisait office de musée et d'atelier pour l'apprentissage. La devanture aux formes arrondies était fraîchement repeinte en un rouge lumineux. Elle occupait le rez-de-chaussée et le premier étage d'une maison Renaissance. À l'intérieur, de belles voûtes en roche volcanique accueillaient une bibliothèque. Sur un rayonnage coloré s'empilaient les accessoires nécessaires pour le carreau, fuseaux, coussins, boîtes à épingles, manuels explicatifs. Le temple de la dentelle pour Édouard. Alors là, c'est comme un enfant gourmand dans une confiserie.
2: Oui, tout à fait. Il peut laisser libre cours à sa passion. Et il n'arrive à parler et à communiquer que par la dentelle. D'abord, il y met son stress, il y place sa créativité. Il y a encore un doute là qui se place. Même son père, qui n'y croit toujours pas, dit « Ok, il a la technique, mais il n'aura pas la créativité. » Et cette ville va lui apporter ça, va lui donner cette énergie.
0: Et il va s'y inscrire complètement, finalement.
2: Il va s'y inscrire complètement.
0: Une petite question de culture G, mais ça, vous le savez, mais c'est pour les auditeurs qui nous écoutent. Comment s'appellent les habitants du Puy-en-Velay ?
2: Alors, les habitants du Puy-en-Velay s'appellent les Ponots et les Ponotes. Et j'avais, à un moment, dans mon texte, j'avais mis « Ponots ».
0: Ouais.
2: Et mon éditrice, qui m'a relu, qui m'a aidée aux éditions du Rocher, m'a dit « Non, ce mot-là, en fait, si tu veux pas qu'on mette une note en bas de page, on va être obligé de l'enlever parce que personne ne comprendra qui sont les Ponots et les Ponotes. Mais maintenant, vos auditeurs le savent, ce sont les habitants du Puy-en-Velay. »
0: Bon, donc dans votre prochain livre, vous pourrez parler des Ponots.
2: Je pourrai m'exprimer librement sur les Ponots.
0: Alors, je récapitule. Un lieu inspiré et inspirant, un travail manuel, et surtout, ne pas chercher à imposer une voix à un enfant
2: qui
0: ne lui correspondrait pas. Et ça, c'est très très fort soulégé dans votre roman La Revanche des pelotes de laine.
2: Oui.
0: C'est que surtout ne pas imposer un enfant comme on n'impose pas de boire à un âne qui n'a pas soif.
2: C'est ça, c'est exactement ça. Et j'ai trois garçons et j'ai essayé de les laisser le plus libre possible tout en étant sévère, hein, ça n'a rien à voir, mais de les laisser chercher. Et voilà, je les vois épanouis dans ce qu'ils font et je pense que c'est un trait actuel de l'éducation qui est assez terrible. Dès la maternelle, on dit, il pourra faire ça, il sera ingénieur, il sera ceci, on colle des étiquettes.
0: Ben, au CP, tout se joue là.
2: Tout se joue là, tout à fait.
0: Et alors justement, dans ce roman, Sue Berger, on est dans la joie, dans le bonheur du Puy-en-Velay, bien sûr. On a ces solitudes au début, on se demande comment vous allez pouvoir coudre entre ces solitudes pour donner une espèce de grand tissu qui est votre roman.
2: Oui.
0: Vous y parvenez et au-dessous, il y a quand même l'éducation nationale. On vient d'en parler pour dire qu'il ne faut pas, trop pousser. Mais Madame Richard, à la fin du livre, elle est quand même épouvantable. Elle est épouvantable jusqu'au bout, celle-là.
2: Bah, en fait, elle n'a aucun doute. Elle ne doute jamais. Donc, du coup, elle reste dans ses certitudes et du coup, elle est malheureuse à la fin. Elle tire le rideau. La scène finale est...
0: Elle tire le rideau et la couverture à elle.
2: Et la couverture à elle. Mais au final, elle est seule. Et la revanche, c'est bien Élise qui la prend.
0: Oui, et elle restera seule. Oui, absolument. Mais est-ce que... Parce qu'il y a effectivement, c'est un personnage de l'éducation nationale. On a envie de dire Sue Berger en fait une caricature, mais pas tant que ça. Alors, parce qu'on les a connus, les Madame Richard.
2: Oui, on les a connus. Alors évidemment, j'ai changé le nom de cette personne, mais je peux vous dire qu'elle n'enseignait pas l'histoire et géographie, mais elle a existé vraiment.
0: Oui.
2: Et j'ai pratiquement rien changé à son portrait.
0: Mais dans tous les établissements.
2: Oui.
0: Ayant enseigné moi-même il y a très longtemps, j'ai eu une Madame Richard qui, au conseil de classe, a fait des horreurs.
2: Des horreurs, et ce sont des mots, des termes dont on se souvient toute la vie.
0: Oui.
2: Parce que les enfants sont jeunes, malléables, et ces étiquettes qui sont collées ne se décollent jamais.
0: Alors, il y a cette question dans l'éducation nationale, et puis une autre question qui est très d'actualité, il faut le dire, c'est la question du harcèlement.
2: Oui.
0: Parce que votre petit bonhomme, il a des grosses lunettes, des gros carreaux, il voit rien, et comme il est différent, bah forcément, on lui marche dessus.
2: On se moque de lui, tout à fait. Tout à fait. Alors, la question de la différence, elle est là, j'ai pas voulu la cacher, c'est-à-dire que les autres enfants, ils sont horribles avec lui.
0: Ouais.
2: Mais la présence de l'adulte, et notamment d'Élise, parvient à améliorer. Alors, l'idée, c'est pas de montrer une situation idyllique, hein, mais elle réussit toujours avec ses bouts de ficelle à améliorer parce qu'elle sait observer ce qui ne va pas. Bon, par exemple, il renifle ses plats, parce que comme il voit rien, il s'approche trop du plat, et elle va mettre des petits bouts de laine, en fait, pour qu'il repère les différents aliments. C'est trois fois rien, et ça lui change la vie, parce qu'à la cantine, il n'est plus ridicule.
0: Alors, très réussi, justement, dans votre roman, La revanche des pelotes de laine, publié aux éditions du Rocher, Sue Berger, c'est que cette question du harcèlement, elle est évoquée, mais vous ne vous abusez...
2: Oui.
0: Vous ne le mettez pas en gras, quoi.
2: Non,
0: C'est suggéré, on le comprend, oui. On comprend la douleur de cet enfant, mais on n'est pas, c'est pas le sujet du roman.
2: Non, c'est exactement ce que j'allais dire, c'est pas le sujet du roman, simplement c'était juste pour cerner la totalité de sa différence, simplement. Effectivement, c'est pas le thème principal.
0: En revanche, l'un des sujets et qui nous rassemble, vous et moi, même en dehors du studio, c'est la fantaisie.
2: La fantaisie, oui, oui. La fantaisie...
0: Comment elle transforme la cantine ?
2: Oui, et ça, vraiment, ça me vient de mon enfance. Cette fantaisie, ce merveilleux que j'ai vu sur les Champs-Élysées quand j'avais 5 ans, en arrivant au camping du Bois de Boulogne, eh bien ça, c'est le plus beau des cadeaux que les parents puissent faire à leurs enfants. J'avais pas des cadeaux énormes, hein. J'avais en général 2 schtroumpfs dans une boîte et c'était terminé. Mais en fait, ce qui m'a, comme la boîte à chaussures d'Élise, ce qui me sert actuellement et ce qui fait que je suis moi et que j'ai cet amour de l'écriture, ce sont ces moments.
0: Mais la fantaisie d'Élise qui transforme la cantine avec des pompons de laine, avec des fils de laine, et au bout d'un moment, ça devient une espèce de féerie, cette cantine.
2: C'est ça, toujours avec du trois fois rien, donc ouais. C'est toujours avec ses fils, mais cette foison, alors que la cantine, au début, elle est éclairée au néon, elle sent l'eau de vaisselle, on n'a pas du tout envie de rester dans cet endroit, ça devient the place to be. Or, comme disent les jeunes.
0: The place to be, absolument. Or, ce n'était pas gagné d'avance, parce qu'elle a un patron, elle a un supérieur hiérarchique qui est formidable.
2: Oui. Alors, il est formidable et en même temps, il est pragmatique.
0: Oui.
2: Il a compris qu'elle gérait les élèves. Donc, du coup, il se met à l'arrière et il la laisse faire parce qu'en fait, il s'aperçoit que ça fonctionne.
0: Oui.
2: Tout simplement.
0: Mais au début, ce n'était pas gagné parce qu'elle n'a pas la cadence.
2: Non, elle est inadaptée.
0: Ben oui.
2: Elle est inadaptée, elle est trop lente, elle est trop rêveuse. Donc, ça ne fonctionne pas. Mais elle s'accroche à sa fantaisie et c'est pour elle aussi, c'est son talent qui va faire que, elle y arrive. Toujours partir du talent.
0: Elle arrive en observant, en écoutant et surtout en aimant.
2: En aimant.
0: Parce que la façon dont elle sert ses petits bons hommes et ses petits collégiens, on sent une espèce d'amour maternel.
2: Un amour maternel, elle les appelle par leur prénom. Elle les connaît, elle fait une liste pour avoir leur date de naissance, pour fêter leurs anniversaires, tout simplement. Et pourtant, il y a beaucoup d'élèves. Mais plutôt que de les considérer comme un troupeau à dompter, elle prépare des petites choses pour chacun, avec toujours juste une pelote.
0: Et elle n'a que 23 ans.
2: Et elle n'a que 23 ans, mais beaucoup de vécu quand même,
0: oui.
2: Puisque issue de la DAS. Et donc, forcément, je pense qu'elle a suffisamment enregistré... de douleur pour pouvoir s'appuyer sur sa joie.
0: Alors, on va assister à son triomphe, et ça, c'est merveilleux, c'est une happy end absolument délicieuse, et ça donne bien le mot la revanche.
2: Oui, revanche.
0: Et si Élise et Édouard étaient frères et sœurs, vous l'esquissez en une ligne et demie.
2: Oui.
0: Leur mère serait sans doute la Vierge Rouge du Puy-en-Velay.
2: Sans doute, oui. Alors, ils ne le sont pas, mais ils sont frères et sœurs de... ils sont âmes sœurs de fil. Il y a un fil qui les lie. D'ailleurs, le petit Édouard, il a à son poignet un fil qui lui a été laissé par sa mère biologique. Donc, il y a toujours ce fil. Et puis surtout, en fait, dès qu'on parle à la fantaisie de l'autre, on devient âme sœur. Ta fantaisie parle à ma fantaisie.
0: Finalement, dans votre roman, Sue Berger, la laine, c'est le fil conducteur.
2: Oui, complètement.
0: Et donc, on vous suit de page en page. Et j'avoue qu'on est pris par beaucoup de... J'aime pas le mot parce qu'il est trop galvaudé. Beaucoup d'empathie. On est vraiment... c'est notre ami, le petit Édouard. C'est notre ami, c'est notre fils, c'est notre neveu, c'est notre filleul. Et elle, Élise, je rappelle qu'elle a 23 ans. Parce qu'elle est finalement sans âge. Elle pourrait en avoir 50.
2: Oui, elle pourrait en avoir 50 parce que, en fait, comme elle n'a pas eu de mère, elle est mère elle-même quelque part. Elle est mère de tous ses enfants. Elle a un côté extrêmement maternel qui fait que on a l'impression qu'elle a plus que son âge.
0: C'est un personnage qui pourrait revenir dans des romans prochains, suivants.
2: Potentiellement, oui. Alors, j'adore les fils rouges. Et dans mes précédents romans, il y a un fil qui se tend entre les personnages et les lieux, depuis les pentes jusqu'à la revanche des pelotes de laine.
0: Bon, mais enfin, c'est pas la femme de ménage.
2: Non.
0: donc j'espère. On espère qu'on va retrouver Élise parce que elle a un destin quand même incroyable et tout c'est à la fois de ses origines, de sa façon de conduire sa vie, d'être extrêmement courageuse parce que encore une fois au début du roman c'est pas gagné hein.
2: Non.
0: elle est un peu inadaptée.
2: Elle est inadaptée. J'ai vraiment voulu créer un personnage au début qui n'est aidé par rien. Qui part avec tous les malheurs du monde.
0: Mais oui, et ce qui va l'égayer, lui donner de l'énergie finalement, ce sont tous ses enfants.
2: Tous ses enfants et le fait qu'elle ne se place jamais dans une posture de victime.
0: Ah, très important, votre livre nous le rappelle et cela fait un bien fou. Merci Souberger. Je rappelle votre roman La Revanche des pelotes de laine, publié aux éditions du Rocher. Merci Cédric Cobat pour la réalisation, François Dieudonné, Philippe Malpeuch, Camille Meyer pour la réussite technique de notre rendez-vous demain mercredi, nous irons au ciné. D'ici là, portez-vous bien et soyez heureux, c'est urgent. Je vous embrasse.

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1: Et toute cette semaine, nous nous arrêtons sur les réformatrices. Ce sont ces femmes qui ont apporté leur pierre à l'édifice du monde protestant et du monde en général. Et aujourd'hui, c'est Amba Oduyoye. Et elle aura une place importante dans l'histoire du protestantisme. Nous la découvrons dans quelques instants. À tout de suite.
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0: La libération de la femme doit aussi se faire dans l'Église, et on pourrait ajouter presque dans l'Église universelle. Voilà une citation de Mercy Amba Oduyoye. Le ton est donné, c'est celui d'une femme qui, je cite, « veut participer à la recherche de la vérité sur la vie humaine et sur la manière de la vivre ». Cette semaine avec vous, Sarah Scholl, nous suivons le parcours et les écrits des femmes engagées pleinement dans la théologie chrétienne. Bonjour.
1: Bonjour.
0: Ce sont des femmes qui provoquent des remises en question, qui suscitent la réflexion, et c'est tout l'objet de votre livre. C'est un ouvrage collectif intitulé « Réformatrice, 12 voix de femmes protestantes du 16e au 21e siècle ». C'est publié aux éditions Labor et Fides. Et puis vous-même, vous travaillez sur l'histoire de la maternité. Vous avez publié avec un collectif « Allaité de l'Antiquité à nos jours ». C'est aux éditions Brepols. Je le cite parce qu'on va voir que dans cette histoire de Mercy Amba Oduyoye, elle a un rôle important, la maternité. On y reviendra. Alors on plonge dans la vie d'Amba Oduyoye. Elle est née en 1934 au Ghana, 20 ans avant l'indépendance de son pays, en 1957. Et ça aura une importance dans son histoire. C'est la première femme diplômée de théologie en 1963. C'est un domaine qui ne l'a jamais lâchée.
1: Je pense qu'effectivement, elle est habitée par des questions spirituelles de foi depuis toujours. Elle est fille de pasteur. On n'en sait pas forcément beaucoup sur ses premières années, si ce n'est que ce métier de pasteur, cette vocation de pasteur de son père entraîne toute la famille, en particulier sa mère. Et donc, il y a quelque chose d'assez évident dans cette préoccupation pour la vie d'église chez Mercy Amba Oduyoye.
0: Alors cette vie d'église, c'est un aller-retour entre l'enseignement, les recherches en théologie et puis la vie d'église. On redit que Mercy Amba Oduyoye est toujours vivante. Alors, vous n'avez pas pu la rencontrer, vous avez cherché, pas facile.
1: Oui, on l'aurait bien voulu.
0: De quelle manière en fait cette femme qui a grandi dans une famille convertie au méthodisme, elle est aujourd'hui pleinement inscrite non seulement dans la théologie mais dans la théologie féministe africaine? Qu'est-ce que ça veut dire?
1: Alors qu'est-ce que ça veut dire? Disons que c'est peut-être là où on a le moins prise aujourd'hui, nous ici, quand je dis nous, c'est les Européens, sur ce qui est en train d'arriver au christianisme, c'est ce qui concerne l'Afrique. Parce que c'est un des lieux où il y a aujourd'hui le plus de chrétiens et de chrétiennes, et une production théologique assez importante, mais elle est un point aveugle, un gros point aveugle de notre réflexion sur la théologie chrétienne en devenir.
0: Mais parce qu'on ne la prend pas au sérieux ?
1: Peut-être aussi qu'on n'arrive pas entièrement à entrer dans les problématiques qui sont celles des églises africaines du XXe siècle, de toute la période d'après la colonisation. Peut-être aussi parce que ces théologiens, théologiennes ont été, c'est le cas de Mercy Amba Oduyoye, très actifs en Europe, dans les institutions, on va dire, internationales. Alors bon, pour le catholicisme, on voit bien de quoi il s'agit, mais pour le protestantisme, c'est souvent le Conseil œcuménique des Églises, les YWCA pour les femmes ou les YMCA pour les hommes. Donc c'est ces grands organismes qui fédèrent les protestants. Ces femmes africaines ont été très actives dans ces institutions, mais c'est précisément un activisme, c'est-à-dire qu'elle, c'est de la politique ecclésiastique, et elles ont vraiment permis à ces mouvements d'exister, de se transformer. Elles ont permis aussi à des systèmes extrêmement violents, tels que celui de l'apartheid en Afrique du Sud, de s'effondrer, au moins en partie. Donc elles ont eu une activité politico-religieuse en Europe, mais on n'a pas forcément perçu et garder le travail théologique qu'elle est avec cet activisme. De l'activisme, on s'en souvient, mais pas forcément du travail théologique qu'il y a derrière. Et c'est pour ça qu'on a choisi Mercy Amba Oduyoye, qui a une pensée qui bouscule vraiment nos évidences occidentales. En tout cas, c'est ce qui m'a parlé le plus dans son travail.
0: Alors, sur quel point? Parce qu'il y a notamment la question matriarcale. Elle grandit dans une société matriarcale. Et pour vous, ça, c'est assez majeur dans sa manière, justement, de ensuite vivre le christianisme. Pourquoi c'est si important?
1: Alors, d'abord parce qu'elle... elle se coltine, pardonnez-moi le mot, mais un héritage patriarcal qui est l'héritage biblique et théologique, chrétien, méthodiste, etc., avec des lunettes ou un regard matrilinéaire.
0: Alors, ce que vous appelez matrilinéaire, c'est important parce que vous l'utilisez dans l'ouvrage, effectivement, ce terme. Qu'est-ce que vous entendez?
1: Bon, c'est une société où la transmission et les choix se font par les femmes. Ça ne veut pas dire qu'on n'est pas dans un système où le pouvoir peut être dans les mains des hommes. Elle l'explique bien, merci en bas au doyoyé, et il faudrait plus le détailler. Mais ce qui est important pour elle, parce que moi, je reprends son... Moi, je n'ai pas fait de travail au Ghana et dans les sociétés, justement, matrilinéaires. Je me mets à l'écoute de ce qu'elle en retire pour la théologie chrétienne. Donc, ce qu'elle montre, c'est que ça enlève l'évidence, son éducation, le rapport de sa mère au pouvoir et à l'organisation familiale et communautaire, de sa mère, de sa grand-mère, a enlevé pour elle l'évidence de ce patriarcat biblique. Et donc, elle re-questionne tout l'héritage avec son propre regard. Et en effet, grâce à ça, on voit dans son travail à quel point elle donne une puissance agissante à ce qu'est la maternité, et notamment dans la manière de penser le divin, hein, qui peut être tout à fait maternel. Il l'est d'ailleurs dans la tradition chrétienne, mais là encore, il l'est très souvent dans la tradition chrétienne, mais c'est des choses très, très oubliées. Et Merci en bas au doyoyé, elle les perçoit immédiatement du fait de son éducation et de sa manière de vivre. Et ça, il y a d'autres choses dans son parcours que je trouve c'est très frappant, c'est que son héritage, de simplement son environnement social, la société matrilinéaire, les mythes et légendes de sa culture ghanéenne, du peuple Akan, qui ont des figures de femmes majeures, ça lui permet de questionner, comme ça, presque mine de rien, des pans entiers de l'héritage occidental. On retrouve ça aussi avec la question de la diversité religieuse. Il y a vraiment beaucoup d'aspects dans sa pensée qui me font dire que on a vraiment des bonnes raisons de se mettre à l'écoute de la théologie africaine, y compris pour nourrir la théologie occidentale.

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1: Vous évoquez ces récits, ces contes hein, qui sont les fruits de l'oralité du Ghana. On va citer un extrait que vous proposez justement dans votre ouvrage et qui est un extrait du livre « Fille d'Anova ». Cet extrait est tiré de l'introduction « Les femmes africaines et la libération ». Et c'est notamment au sein de la partie « Pourquoi répondre au féminisme ?». Et là, elle raconte justement ce récit et on va l'écouter.
2: Il est lu par Hugo Vincent.
3: Les anciens nous racontent. Lorsque les Akans, les enfants d'Anoa, progressaient vers le sud depuis l'Afrique du Nord, en direction de la savane et de l'Atlantique, ils eurent soif et il n'y avait pas d'eau à des kilomètres à la ronde. Une prêtresse nommée Ekou était avec eux. Elle avait un chien. Ils arrivèrent à un lac, mais ils avaient peur de boire l'eau, qu'elle aurait pu être empoisonnée. Ekou laissa son chien boire l'eau. Il n'arriva rien au chien. Puis, Ekou elle-même, en tant que chef, essaya de prouver aux gens que l'eau était potable. Elle but, et elle ne lui arriva rien. Tous les gens crièrent alors « Ekou Asso !» qui signifiait « Ekou à goûter ». Et ils se précipitèrent pour boire. L'endroit où était arrivé cet incident s'appelle jusqu'à aujourd'hui Ekou Asso. La plupart des récits de migration des Akans placent les femmes au centre de l'histoire, les femmes menant la communauté vers la liberté et la prospérité. Si la direction de notre voyage contemporain est laissée uniquement entre les mains des hommes, nous risquons de ne pas arriver là où notre ancêtre Anoa a lutté pour nous conduire. Nous risquons de ne pas atteindre les eaux d'Ekou Asso, où notre chef religieuse Ekou nous a sauvés de la peur de la mort par la soif.
1: Est-ce que c'est une histoire de femme qui oublie les hommes ?
4: Non, je crois pas. Et c'est plutôt une histoire d'autoriser les femmes à prendre le lead, à devenir chef et à mener leur communauté. Et je pense que le souci de Merci Amba Oduyoye, c'est de sortir les femmes africaines d'une forme de silence et peut-être même d'écrasement face à des sociétés difficiles, dans des situations économiques, écologiques et politiques souvent compliquées, et de leur dire vous avez le droit, vous avez même le pouvoir et peut-être même le devoir chrétien selon elle, d'agir et de vous faire entendre et de conduire le peuple. Hein. C'est le sens de cette histoire, de ce mythe. Et elle le reprend avec beaucoup de finesse en utilisant un héritage pour légitimer à la fois son rôle hein, de théologienne et aussi le passé, le passé plus loin, le donner autour d'elle. Elle a conduit pendant de longues années, pendant des décennies, des groupes de femmes théologiennes africaines. Elle a permis leurs rencontres, elle les a formées. Donc elle a dans sa vie quotidienne hein, été une enseignante, une professeure de théologie, soucieuse de transmettre ce pouvoir et voilà, que les femmes puissent être des leaders.
1: Des leaders, et puis qu'elles pratiquent l'esprit critique. Ça aussi, vous l'évoquez dans un livre qui s'intitule « Réformatrice, 12 voix de femmes protestantes du 16e au 21e siècle ». Là, on était au 21e siècle. Avec vous, Sarah Scholl, merci beaucoup et à demain.
4: Au revoir.

0: 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Ce jour dans l'histoire.
1: Aujourd'hui, nous sommes le 13 mai. Le 13 mai 1968, nouvelle étape dans les événements en France, avec une grande manifestation et le début d'une grève générale.
2: Les forces de police quittent le périmètre de la Sorbonne. La vieille faculté rouvre ses portes. Les ponts, cependant, seront encore gardés. L'ordre de grève a été maintenu par les quatre grandes centrales syndicales. Plusieurs centaines de milliers de personnes défileront de la place de la République à Denfert-Rochereau. En passant à l'hôtel de ville, elles apprendront la libération des quatre étudiants emprisonnés.
1: Les événements de mai 1968 prendront fin le 29 mai par une manifestation de soutien au pouvoir en place et l'annonce d'élections législatives anticipées. Place Saint-Pierre au Vatican, fin d'après-midi de ce 13 mai 1981, le pape Jean-Paul II entre sur la place pour sa traditionnelle audience générale du mercredi.
3: Jean-Paul II est debout dans sa Fiat décapotable, cette voiture dont il se sert pour ses déplacements dans Rome. Et puis soudain, c'est le drame. La voiture du pape démarre en trombe vers la cité du Vatican. Pendant que le pape est emmené d'urgence vers la polyclinique Gemelli de Rome, en quelques minutes, tout bascule pour ces 20 000 personnes venues acclamer le pape. La place du Vatican est aussitôt bouclée par la police, mais presque indifférent aux manœuvres des équipes de sécurité, ces pèlerins entonnent les chants religieux diffusés par Radio Vatican ou pleurent en silence.
1: Le tireur a pour nom Mehmet Ali Eksa. Il est membre de l'organisation nationaliste turque des Loups Gris. Il est arrêté sur la place Saint-Pierre et sera condamné à la prison à perpétuité. Le pape lui rendra visite dans sa prison le 27 décembre 1983. Jean-Paul II attribue sa survie à l'intervention de la Vierge de Fatima, fêtée justement le 13 mai. 1940, trois jours après le début de l'offensive allemande sur l'ouest de l'Europe, le nouveau Premier ministre britannique, Winston Churchill, s'adresse à la Chambre des communes le 13 mai 1940.
4: « I have nothing to offer but blood, toil, tears and sweat. »
1: Je voudrais dire à la Chambre ce que j'ai dit à ceux qui sont entrés dans le gouvernement. Je n'ai rien à vous offrir que du sang, du travail, des larmes et de la sueur. Nous avons devant nous une épreuve des plus douloureuses. Cette phrase prononcée par Churchill est entrée dans l'histoire.
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1: La culture à présent. Avec la naissance le 13 mai 1840 d'Alphonse Daudet à Nîmes, son premier roman, Le Petit Chose, sort en 1868. Ses œuvres les plus célèbres sont Tartarin de Tarascon, Lettres de mon moulin et La chèvre de Monsieur Seguin. Il meurt en 1897. Autre naissance, cette fois-ci en 1941, le 13 mai, celle de Richie Valens, musicien de rock américain. Il est principalement connu pour avoir composé et interprété La Bamba. Il meurt dans un accident d'avion à l'âge de 17 ans en 1959.

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1: Bonjour, ou plutôt bom dia. En ce jour de Notre-Dame de Fatima, des milliers de pèlerins se pressent à Fatima, le Lourdes portugais, pour prier la Vierge Marie. En effet, le 13 mai 1917, Marie apparaissait dans un petit village du centre du Portugal à trois petits bergers, Lucie, 10 ans, accompagnée de ses cousins Francesco, 9 ans, et de la petite Jacinthe, de 7 ans. Plus tard, ils racontèrent qu'une dame toute vêtue de blanc, plus brillant que le soleil, irradiant de lumière, les avait invités à prier pour la paix et pour les pécheurs. Elle leur a demandé aussi de prier tous les jours le chapelet et de revenir le 13 de chaque mois pendant 5 mois. Pendant ces apparitions, la Vierge Marie leur a confié 3 secrets. Elle annonça une guerre encore plus meurtrière que celle en cours. Et, à l'époque des premiers soulèvements de Russie, elle prévoit la révolution d'octobre et invite que ce pays lui soit consacré spécialement. Enfin, la dernière partie du message, restée longtemps secrète, évoque un homme vêtu de blanc, tué par balle et par flèche. Or, le 13 mai 1981, le pape Jean-Paul II, en la fête de Notre-Dame de Fatima, est victime d'un attentat. Persuadé que c'est à la protection de Marie qu'il doit la vie, il fera enchâsser dans la couronne de la statue de Fatima la balle extraite de son corps le jour de sa tentative d'assassinat. Et le 25 mai 1984, répondant à l'invitation de Marie, il consacra le monde au cœur immaculé de Marie, en union avec tous les évêques du monde. Consécration renouvelée par le pape François le 13 octobre 2013. Alors en ce 13 mai, nous pouvons demander à Notre-Dame de Fatima de continuer à veiller sur notre monde.
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En ce temps-là, Jésus disait à ses disciples « J'ai encore beaucoup de choses à vous dire, mais pour l'instant, vous ne pouvez pas les porter. Quand il viendra, lui, l'Esprit de vérité, il vous conduira dans la vérité tout entière. En effet, ce qu'il dira ne viendra pas de lui-même, mais ce qu'il aura entendu, il le dira. Et ce qui va venir, il vous le fera connaître. Lui me glorifiera, car il recevra ce qui vient de moi pour vous le faire connaître. Tout ce que possède le Père est à moi. Voilà pourquoi je vous ai dit, l'Esprit reçoit ce qui vient de moi pour vous le faire connaître. »

Nous avons ici l'une des plus belles expressions de la Trinité, à savoir que l'Esprit qui vient du Père est en partage avec le Fils, selon l'Évangile. L'Esprit de vérité recevra ce qui vient de moi pour vous le faire connaître. Tout ce que possède le Père est à moi. L'expression apparaît peut-être un peu curieuse, mais elle signifie bien la procession de l'Esprit Saint venant du Père par le Fils. Cela ne signifie pas que le Fils est sur le même plan que le Père, car la théologie chrétienne a toujours reconnu que le Père a une prééminence comme étant la source des deux autres personnes. Mais le plus beau cadeau que le Père puisse nous faire, l'Esprit Saint lui-même, il le fait dans le don qu'il a fait de son propre Fils. Et c'est dans cette concertation d'amour entre les trois personnes de la Trinité que nous sommes comblés du don de Dieu. Disons-le franchement, cet auteur de l'Évangile de Saint Jean peut nous paraître bien abstraite. Et pourtant, il s'agit de relations et d'amour au cœur même du mystère de Dieu. Ce mystère est le fondement de notre propre humanité et de notre relation aux autres. Il est urgent que j'aime mon prochain, si je sais que le prochain et moi-même sommes à l'image des relations au sein même du mystère trinitaire. Oui, nous touchons là l'originalité de la foi chrétienne, à savoir que Dieu s'implique lui-même dans notre propre histoire, parce que nous sommes à son image. Affirmation dont les chrétiens ont à rendre compte pour éviter toutes les compromissions qui font soit de l'homme une idole, soit, au contraire, un objet d'exploitation. L'homme est toujours au-delà et au-dessus de toutes les représentations que l'on s'en fait parce qu'il est à l'image de Dieu dans les relations d'amour de trois personnes.

Notre Père qui es aux cieux, que ton nom soit sanctifié, que ton règne vienne, que ta volonté soit faite sur la terre comme au ciel. Donne-nous aujourd'hui notre pain de ce jour. Pardonne-nous nos offenses, comme nous pardonnons aussi à ceux qui nous ont offensés, et ne nous laisse pas entrer en tentation, mais délivre-nous du mal, car c'est à toi qu'appartiennent le règne, la puissance et la gloire pour les siècles des siècles. Amen.

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1: Nous sommes le mercredi 13 mai, veille de l'Ascension. Qui en France peut encore donner le sens de l'Ascension? N'y a-t-il pas une grosse confusion avec l'Assomption? Alors vous connaissez la productivité des instituts de sondage, et évidemment, ils se sont déjà penchés sur la question. Pouvez-vous dire ce que l'on célèbre à l'Ascension? Un peu plus d'un Français sur trois répond correctement la montée du Christ au ciel. C'est un chiffre stable depuis 1988, mais seulement 26% des moins de 35 ans connaissent le sens de ce que nous allons fêter demain. La fracture est donc générationnelle. Lundi dernier, j'échangeais avec un groupe d'enfants sur le sens de cette fête de l'Ascension. Ils n'étaient pas tout à fait capables de me dire le sens de cette fête. La dernière rencontre de Jésus avec ses disciples et son élévation vers le Père. Alors, Clara, vous connaissez, vous me connaissez, j'essaye d'être pédagogue avec ce groupe d'enfants. Je leur demande les mots qui appartiennent à la même famille qu'Ascension. Et un jeune garçon, il devait avoir une dizaine d'années, me dit d'un coup, en fait, l'Ascension, c'est comme un ascenseur vers le ciel. Oui, Romain, c'est pas tout à fait faux. Et dans notre société individualiste et désespérée, enfermée dans son horizontalité, la fête de l'Ascension nous rappelle l'importance de lever la tête vers les hauteurs. Nous ne sommes pas faits pour regarder nos pieds ou nos écrans. Nous sommes faits pour lever les yeux, pour espérer, pour viser le ciel, verso l'alto, vers les hauteurs. Bonjour et bienvenue, nous sommes ensemble jusqu'à 10h. Et bonjour Clara Bévilacqua.
2: Bonjour Pierre-Hugues.
1: À la une ce matin, cette réunion de la ministre de la Santé.
2: Oui, Stéphanie Rist réunit les ordres de professions de santé pour faire le point sur l'antivirus. Un cas est déclaré en France, une femme de 65 ans. Elle était sur le navire Ondus et a été rapatriée à l'hôpital Bichat à Paris. Elle est en réanimation, son pronostic vital est engagé. Les quatre autres passagers du bateau restent en surveillance dans ce même hôpital. Après avoir été testés négatifs, 22 cas contacts sont placés à l'isolement. Hier, la ministre a tenu une conférence de presse pour faire le point justement et elle s'est voulue rassurante.
3: Je veux être très claire, à ce stade, les cas positifs recensés sont exclusivement des croisiéristes présents à bord du MV Ondus. Il n'y a pas d'éléments en faveur d'une circulation diffuse du virus sur le territoire national.
2: Et le président Emmanuel Macron a lui aussi tenté de rassurer depuis Nairobi, où il est en déplacement officiel. Le président de la République qui a assuré que la situation était sous contrôle en France.
1: 6h33, un vote sans surprise. Le Sénat a rejeté hier pour la deuxième fois l'ensemble de la proposition de loi créant un droit à l'aide à mourir.
2: Et oui, après le rejet lundi soir de l'article 2, considéré comme la clé de voûte du dispositif, les membres de la Chambre haute ont préféré supprimer tous les articles, un à un, actant définitivement leur désaccord sur ce texte. Le président des Républicains, Bruno Retailleau, a appelé hier à l'organisation d'un référendum, estimant qu'il revient aux Français de trancher.
1: Une autre mesure avait suscité une vague d'opposition.
2: Oui, notamment de la part des avocats et d'associations féministes. Le plaider coupable pourrait finalement ne pas concerner les crimes et en particulier les viols. Gérald Darmanin est revenu hier sur cette mesure phare de sa réforme de la justice pour désengorger les tribunaux. Une procédure qui permet de juger rapidement l'auteur d'une infraction qui reconnaît sa culpabilité, lui réduisant sa peine. La France s'impatiente face à la situation de blocage dans le détroit d'Ormuz. Emmanuel Macron a annoncé hier prendre une initiative à l'ONU pour sécuriser ce couloir maritime. Le président français qui souhaite une réouverture sans conditions et sans péage, grâce notamment à une mission coprésidée par Paris et Londres, qui a obtenu hier soir le soutien de l'Australie. Et cette impasse diplomatique qui se prolonge donc au Moyen-Orient. Le pouvoir iranien a écarté l'idée d'amender ses propositions pour mettre fin à la guerre. L'Iran appelle à une fin immédiate des hostilités, y compris au Liban. Le Liban où des frappes israéliennes ont fait 13 morts hier.
1: Et la pluie fait son retour.
2: Eh oui, seules les régions Auvergne-Rhône-Alpes et Provence-Alpes-Côte d'Azur verront le soleil aujourd'hui. Autrement, c'est pluie pour tout le monde. Le vent également va souffler aujourd'hui fort et sur tout le territoire. Les températures stagnent et peinent à remonter. Comptez entre 4 et 12 degrés ce matin. Dans l'après-midi, il fera assez doux à Marseille, 23 degrés. Il fera 19 à Bordeaux et à Lyon, 15 à Paris, Strasbourg et Rennes.
1: Merci beaucoup Clara Bévilacqua. On va découvrir une prière un peu trop méconnue dans 10 minutes, le rosaire vivant. Savez-vous de quoi il s'agit? Bien, faudra être à l'écoute. Entre votre douche et votre café, ce sera après l'invité de la rédaction. 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On va aussi découvrir une théologienne africaine avec Madeleine Vatel. Mais d'abord, la bonne info, Clara.
2: Mêler les arts avec les soins, notamment les soins palliatifs. C'est ce qu'ont fait des membres d'une compagnie de danse en Bretagne, avec des spectacles d'improvisation au plus près des patients, des instants d'évasion hein, plus que nécessaires et qui s'inscrit pleinement dans l'actualité, alors que le Parlement vient d'adopter une loi qui vise justement à renforcer les soins palliatifs. Aline Rosé, bonjour.
4: Oui, bonjour Clara.
2: Vous êtes membre de la compagnie La Houle. Vous venez de terminer donc un cycle de 6 mois en partenariat avec l'équipe de soins palliatifs de Morlaix. Alors, c'est-à-dire, qu'êtes-vous allé faire dans ce service ?
4: Alors, on est allé à l'hôpital de Morlaix, mais aussi dans toutes ses antennes. Et en fait, on va dans les services, ça peut être pneumologie, gériatrie, là où il y a des lits dédiés aux soins palliatifs. Et on va à la rencontre d'abord en commençant par les couloirs. Les plus grands espaces, mais pour aussi rencontrer le personnel qui nous aiguille petit à petit vers des personnes qui pourraient recevoir, avoir besoin pour multiples raisons d'un moment d'une bulle de danse et de poésie. Et donc en général, on commence dans les grands espaces et on finit dans les chambres.
2: Directement dans les chambres et puis vous dansez, vous faites de la musique.
4: Ouais, c'est ça. On a un petit système aléatoire qui laisse le choix aux patients, c'est-à-dire qu'on a une petite cocotte et on travaille autour de la couleur. La personne choisit une couleur qui se réfère à un moment, ça peut être un moment qui mélange violon et danse, un moment qui mélange poème, et poésie et danse. Et puis on poursuit la rencontre si la personne le désire. Ben voilà, le jeu et la rencontre si la personne n'est pas trop fatiguée et puis est contente de nous avoir dans sa chambre.
2: Et alors, quel impact sur ses patients ? Est-ce que vous avez des retours ?
4: Oui. Alors d'abord, juste un moment. La première chose, c'est un moment d'évasion, un moment où on est concentré en tant que spectateur, retrouver cet accès, ce droit à la poésie, à la beauté pour tous. Et après, ça a des choses... Ça a des impacts plus, on va dire, de manière peut-être un petit peu plus médicale. On a des retours à la nutrition, des retours en mouvement à la suite de notre passage. On a des grands moments d'apaisement et d'émotion aussi, où ça permet de relâcher tout ce qu'on peut retenir quand on est hospitalisé, qu'on est en douleur. Et aussi parfois des moments de partage familiaux, où voilà, ça remet aussi en mouvement la discussion, et pas seulement autour du parcours de soins, mais voilà, dans un moment qui se veut accroché dans un ailleurs.
2: Et qui permet peut-être finalement justement de sortir de ce parcours de soins un petit peu avec cette évasion, vous nous le disiez. Un moment, on l'imagine, important pour les patients, mais peut-être aussi pour les soignants.
4: Oui. On a tout un moment où on est avec les soignants. D'ailleurs, quand on commence par les couloirs, c'est aussi pour que les soignants prennent 2, 3 minutes, 4 minutes pour eux en tant que spectateurs, parce qu'en fait, voilà, ils ont un rythme effréné. L'hôpital, c'est exigeant. Le travail d'aide-soignant, d'infirmier, de médecin, c'est éreintant et c'est tout le temps dans l'action, tout le temps dans faire. Et là, il y a un moment où ils peuvent se poser, même si c'est minime. Hein. Mais c'est aussi leur permettre ça.
2: Et vous, Aline, vous produire dans un lieu tel que les soins palliatifs, peut-être, qui peut être un environnement très difficile, comment est-ce que vous l'avez vécu ? Il n'y avait pas une certaine appréhension ?
4: Non. Il y a aussi ce pas de côté. On reste dans notre matière. On reste dans la matière de la danse et de la musique. À partir de ce moment-là, en fait, on est médiant, vraiment corporellement et... par la voix ou autre chose, mais c'est la matière avant tout. C'est vraiment la matière artistique qui prime. Donc, on est dans l'interprétation. Et on reste vraiment dans ce qu'on sait faire.
2: Et est-ce que d'autres sessions alors sont prévues prochainement ?
4: Oui, on est en train de travailler. On travaille sur le dossier là avec toute l'équipe de Morlaix pour pouvoir recommencer dès septembre et puis pouvoir pérenniser ça. sur les années futures.
2: Eh ben, super, merci beaucoup Aline Rosé d'avoir pris le temps de répondre à nos questions. Vous êtes donc membre de la compagnie La Houle, avec donc des membres de cette compagnie. Vous êtes allé danser, vous êtes allé faire de la musique justement dans ces hôpitaux à Morlaix, notamment en Bretagne. Un grand merci Aline.
1: Et merci à vous Clara, on vous retrouve dans quelques minutes pour nous parler de Notre-Dame de Fatima.
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1: 6h40 sur RCF Notre-Dame, avant de découvrir le rosaire vivant avec Romaric Bexan, je vous propose un extrait d'une émission qui m'a touché sur rcfnotredame.fr et vous ne la connaissez sans doute pas. Et pourtant, merci en bas, Odo Uyuye est une théologienne ghananéenne de haut rang, née en 1934, première femme diplômée de théologie dans son pays. Elle est au cœur de l'émission Halte spirituelle. Cette semaine, Madeleine Vatel échange avec l'historienne Sarah Scholl. Je vous propose d'écouter un extrait de cette émission. Sarah Scholl qui explique pourquoi la théologie africaine mérite qu'on s'y arrête vraiment.
6: C'est peut-être là où on a le moins prise aujourd'hui, nous ici, quand je dis nous, c'est les Européens, sur ce qui est en train d'arriver au christianisme, c'est ce qui concerne l'Afrique. Parce que c'est un des lieux où il y a aujourd'hui le plus de chrétiens et de chrétiennes, et une production théologique assez importante, mais elle est un point aveugle, un peu de un gros point aveugle de notre réflexion sur la théologie chrétienne en devenir.
7: Mais parce qu'on ne la prend pas au sérieux ?
6: Peut-être aussi qu'on n'arrive pas entièrement à entrer dans les problématiques qui sont celles des églises africaines du XXe siècle, hein, de toute la période d'après la colonisation. Peut-être aussi parce que ces théologiens théologiennes ont été, c'est le cas de Merci Amba Odoyoye, très actifs en Europe.
1: Voilà, vous écoutiez Sarah Scholl, historienne au micro de Madeleine Vatel dans Halte spirituelle, consacrée cette semaine à la théologienne ghananéenne Merci Amba Odoyoye. L'émission est disponible dès à présent sur rcfnotredame.fr. Vous savez, site internet où vous pouvez tout retrouver. Alors, si vous avez des questions à propos de ce site, même peut-être des récriminations, sait-on jamais, n'hésitez pas à nous envoyer un mail direct@rcf.fr. On vous expliquera tout. Mais a priori, c'est assez intuitif. À suivre, on va parler du rosaire missionnaire avec Romaric Bexon, du rosaire vivant. Vous allez voir, c'est une belle initiative de prière.
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1: RCF Notre-Dame, il est 6h44, excellent début de journée. Notre-Dame de Fatima à l'honneur aujourd'hui. Clara nous parlera des secrets de Fatima dans quelques minutes, mais d'abord, nous parlons mission, sacrée mission, même avec Romaric Bexon, des œuvres pontificales missionnaires, les OPM. Bonjour Romaric.
11: Bonjour Pierre-Hugues.
1: En cette année 2026, Romaric, les OPM de tous les pays célèbrent un anniversaire important. Il s'agit des 200 ans du rosaire vivant, une œuvre de la bienheureuse Pauline Jaricot, connue pour la création de l'œuvre de la propagation de la foi. Alors pour commencer, Romaric, pouvez-vous nous expliquer ce qu'est le rosaire vivant ?
11: Eh bien, depuis sa naissance en 1826, l'œuvre du rosaire vivant rassemble des fidèles en groupe de 15 personnes, chacun récitant chaque jour une dizaine de chapelets. Et il constitue de cette façon un rosaire complet et rapidement diffusé. Cette œuvre a touché des dizaines puis des centaines de milliers de croyants dans de nombreux pays. Cette organisation simple a pour but de favoriser la prière continue, missionnaire et fraternelle. Et elle aide aussi à la méditation des mystères du Christ avec Marie, tout en soutenant spirituellement l'Église.
1: Et ce bicentenaire, Romaric, sera célébré dans de nombreux diocèses du monde.
11: Oui, un des rassemblements les plus importants aura lieu en Pologne et ce sera l'occasion, à l'occasion du pèlerinage annuel du rosaire vivant à Częstochowa, autour de la très célèbre Vierge Noire du sanctuaire de Jasna Góra. Et l'événement se déroulera sur plusieurs jours, articulé autour de temps de prière commun. Et le programme comprend notamment la récitation du rosaire, des messes, des veillées, des enseignements, avec la participation aussi des responsables des œuvres pontificales missionnaires. Donc ce rassemblement réunira plusieurs milliers de fidèles autour d'une même démarche de prière.
1: Et Romaric, en France, un rassemblement est également prévu, ce sera à Lyon.
11: Oui, à Lyon, plusieurs temps marqueront ce bicentenaire, ce sera le 12 et le 13 juin 2026. Et alors le vendredi 12 juin, une veillée à la cathédrale Saint-Jean réunira les fidèles avec un accueil, prière du rosaire, adoration et bénédiction en soirée, tandis que le samedi 13 juin se poursuivra avec la journée, une journée à la fois spirituelle et missionnaire, avec des conférences, des chapelets, une messe solennaire du bicentenaire qui sera concélébrée par le cardinal Luis Antonio Tagle et Monseigneur Olivier de Germay, archevêque de Lyon. Puis s'en suivra un temps de louange et de témoignage.
1: Mais Romaric, un événement sportif viendra compléter ce beau programme.
11: Effectivement, la course du rosaire vivant aura lieu le samedi 13 juin de 9h à 12h à la Maison de Lorette, sur la colline de Fourvière, là où a vécu la bienheureuse Pauline Géricault. Donc cette course sera organisée en relais par équipe de 4 et elle se déroulera sur une boucle de 3 km avec 125 mètres de dénivelé. Et pendant ce temps, pendant que les participants courent ou marchent, hein, parce que cette course est ouverte à tout le monde, eh bien le rosaire sera prié sur place par les coéquipiers à tour de rôle. Plusieurs vagues s'enchaîneront, alors selon les mystères, avant la remise des prix et une bénédiction des coureurs.
1: 125 mètres de dénivelé sur une boucle de 3 km. Il faut quand même avoir un petit physique, Romaric.
11: Oui.
1: Merci beaucoup, en tout cas. On se retrouve la semaine prochaine, Romaric, pour une prochaine chronique Sacrée Mission. En attendant, toutes les informations sur les festivités de ce bicentenaire ainsi que la course sur le site internet des œuvres pontificales missionnaires opm-france.com. Il est 6h48, dans quelques secondes, sur RCF Notre-Dame. Avant la prière du matin, on retrouve Clara Bevilacqua. Bom dia, Clara.
6: Bom dia, ça veut dire bonjour, c'est ça?
1: Oui, en portugais, puisque nous sommes aujourd'hui à Notre-Dame de Fatima et des milliers de pèlerins se prestent à Fatima, le lourd de portugais, pour prier la Vierge Marie.
6: Mais oui, car le 13 mai 1917, Marie apparaissait dans un petit village du centre du Portugal. Elle apparaît à trois petits bergers, Lucie, 10 ans, accompagnée de ses cousins, Francesco, 9 ans, et de la petite Jacinthe, de 7 ans. Plus tard, il raconte qu'une dame, toute vêtue de blanc, plus brillante que le soleil, irradiante de lumière, les a invités pour prier la paix et pour les pécheurs. Elle leur a demandé aussi de prier tous les jours le chapelet et de revenir le 13 de chaque mois pendant 5 mois.
1: Et pendant ces apparitions, la Vierge Marie confie à ses enfants 3 secrets.
6: Oui, elle a annoncé une guerre encore plus meurtrière que celle en cours. Et à l'époque des premiers soulèvements en Russie, elle prévoit la révolution d'octobre et invite à ce que ce pays lui soit consacré spécialement. Enfin, la dernière partie du message, restée longtemps secrète, évoque un homme vêtu de blanc, tué par balles et par flèches. Or, le 13 mai 1980, le pape Jean-Paul II, en la fête de Notre-Dame de Fatima, est victime d'un attentat. Persuadé que c'est à la protection de Marie qu'il doit la vie, il fait enchâsser dans la couronne de la statue de Fatima la balle
2: balle extraite de son corps le jour de sa tentative d'assassinat. Et le 25 mai 1984, répondant à l'invitation de Marie, il consacra le monde au cœur immaculé de Marie en union avec tous les évêques du monde. Consécration renouvelée par le pape François le 13 octobre 2013. Alors en ce 13 mai, Pierre-Hugues, nous pouvons demander à Notre-Dame de Fatima de continuer à veiller sur notre monde.
1: Merci beaucoup Clara Bévilacqua. Et justement, je vous propose de continuer dans cette dynamique avec la prière du matin sur RCF Notre-Dame.

0: En ce temps-là, Jésus disait à ses disciples « J'ai encore beaucoup de choses à vous dire, mais pour l'instant, vous ne pouvez pas les porter. Quand il viendra, lui, l'Esprit de vérité, il vous conduira dans la vérité tout entière. En effet, ce qu'il dira ne viendra pas de lui-même, mais ce qu'il aura entendu, il le dira. Et ce qui va venir, il vous le fera connaître. Lui me glorifiera, car il recevra ce qui vient de moi pour vous le faire connaître. Tout ce que possède le Père est à moi. Voilà pourquoi je vous ai dit, l'Esprit reçoit ce qui vient de moi pour vous le faire connaître. »
1: J'ai encore beaucoup de choses à vous dire, nous dit Jésus. Mais pour l'instant, vous ne pouvez pas les porter. On pourrait mal prendre ces paroles. Affirmer que nous ne sommes pas capables de porter, ce n'est pas nous respecter. C'est peut-être méprisant. Ce n'est absolument pas le sens. Jésus nous aime trop pour avoir un tel comportement à notre égard. Et d'ailleurs, la suite de cet évangile nous le dit. Alors, quel sens peut avoir ces paroles? J'en vois au moins trois. Ces paroles de Jésus nous mettent en présence de la grandeur de Dieu. Nous sommes incapables de le voir pleinement et complètement. Cela dépasse nos capacités humaines. Ces paroles nous mettent en présence du mystère de Dieu. Écoutez d'ailleurs le début de cet hymne attribué à saint Grégoire de Nazianze, « Ô toi, l'au-delà de tout, n'est-ce pas là tout ce qu'on peut chanter de toi ? Quel hymne te dira ? Quel langage ? Aucun mot ne t'exprime. À quoi l'esprit s'attachera-t-il ? Tu dépasses toute intelligence. Seul, tu es indicible. » Il y a un deuxième sens. Dans la vie, il y a des étapes. Il en va de même dans la vie de foi. Nos parents, ainsi, ne nous disaient pas tout lorsque nous étions enfants, tout simplement afin de respecter notre âge et notre enfance. Dans la foi, rappelez-vous un peu comment vous croyiez quand vous étiez un peu plus jeune. Et d'ailleurs, l'Église elle-même contribue de grandir dans la foi. Enfin, quand il viendra, lui, l'Esprit de vérité, il vous conduira dans la vérité tout entière. L'Esprit mène notre foi à son accomplissement. Il nous fait advenir comme fils. La foi n'est pas le simple fruit de notre intelligence et de notre expérience. Et la vérité tout entière est que tout ce que possède le Père est à moi, dit Jésus. Jésus est pleinement Dieu. Il a tout en commun avec son Père.

0: Notre Père, qui es aux cieux, que ton nom soit sanctifié, que ton règne vienne, que ta volonté soit faite sur la terre comme au ciel. Donne-nous aujourd'hui notre pain de ce jour. Pardonne-nous nos offenses, comme nous pardonnons aussi à ceux qui nous ont offensés, et ne nous laisse pas entrer en tentation, mais délivre-nous du mal, car c'est à toi qu'appartiennent le règne, la puissance et la gloire pour les siècles des siècles. Amen.
1: Vous venez d'entendre l'évangile du jour sur RCF Hauts-de-France et j'étais très heureux d'en faire le commentaire. Je suis l'abbé Bruno Marie, prêtre du diocèse de Lille.

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4: RCF Notre-Dame, nous sommes le mercredi 13 mai. Très bon réveil.
5: Il est précisément 7h à la une ce matin, Clara Bévilacqua.
6: Il n'y a pas de circulation diffuse de l'antivirus dans l'Hexagone, c'est ce qu'a assuré hier la ministre de la Santé. Une Française a été testée positive et se trouve en réanimation depuis dimanche. Le ministre de la Justice propose d'exclure les viols de son projet de plaider coupable. La procédure permet de juger rapidement l'auteur d'une infraction qui reconnaît sa culpabilité. C'est aujourd'hui la conclusion de l'accusation dans le procès libyen en appel de Nicolas Sarkozy. Le parquet général doit annoncer les peines qu'il requiert à l'encontre de l'ancien président de la République et de ses 9 coprévenus. Et pour mettre fin à la guerre au Moyen-Orient, la Chine appelle le Pakistan à intensifier la médiation entre les États-Unis et l'Iran. Donald Trump arrive à Pékin tout à l'heure. Le sujet pourrait être à l'ordre du jour.
5: Comment faire triompher l'amour au cœur de l'enfer ? On va parler de Maximilien Kolb avec Blanche Streb. Le point de vue, ce sera dans 10 minutes après votre journal local.
7: Bonjour à toutes et à tous. À la une de votre journal en Haute-France ce matin, les bénédictines de Wisk qui dénoncent des propos malveillants à leur encontre tenus sur les réseaux sociaux, les chrétiens d'Orient au cœur des préoccupations de l'Église de France et puis un nouveau rendez-vous pour l'IA dans le Nord. Du côté de la météo, c'est le retour des averses sur l'ensemble des Hauts-de-France.
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7: Les bénédictines de Notre-Dame de Wisk dénoncent des propos malveillants à leur encontre sur les réseaux sociaux. En cause, une jeune femme qui a passé un peu plus d'un mois dans leur communauté. Bonjour Marguerite Demoulin.
8: Bonjour.
7: Et cette jeune femme qui accuse les moniales d'abus spirituels, des accusations assez floues à l'heure actuelle.
8: Oui, à l'origine, une jeune femme d'une vingtaine d'années, Vanessa, s'est rendue à plusieurs reprises chez les bénédictines près de Saint-Omer. Séjour de 44 jours dans l'abbaye Notre-Dame de Wisk, à la suite duquel elle a déposé une plainte. Une enquête canonique a été diligentée sur place, enquête concluant qu'aucun abus, de quelque nature que ce soit, n'avait eu lieu. La cause a été classée sans suite, assurent les sœurs dans un communiqué publié la semaine dernière.
7: Et suite à cela, Marguerite, Vanessa a créé un compte TikTok.
8: Dans une vidéo visionnée plus de 140 000 fois, la jeune femme dit avoir subi des violences psychologiques. Elle a également publié un livre intitulé « 44 jours pour me briser », mon calvaire de Wisk. Les bénédictines ont alors porté plainte au commissariat pour harcèlement et atteinte à la réputation.
7: Et Marguerite, vous avez contacté Aymeric de Beznac, avocat spécialisé sur les questions d'abus dans l'Église.
8: Le membre du collectif Agir pour notre Église invite à une grande prudence. Selon lui, l'affaire est pour l'instant au stade d'hypothèse, avec deux versions qui s'opposent, sans une réalité commune. La communauté tenant à faire savoir qu'elle se réserve la possibilité d'engager toutes les poursuites judiciaires ou canoniques qui s'avéreront nécessaires pour mettre fin aux troubles qu'elle subit de façon injuste.
7: Et une manière de communiquer qui interroge Aymeric de Beznac.
8: L'avocat se questionne sur la pertinence d'un recours en justice pour une communauté qui n'aurait rien à se reprocher. Et il invite aussi toute personne confrontée aux victimes d'une situation d'abus dans l'Église à se tourner vers l'association Fraternité Victime ou vers le site du diocèse concerné.
7: Merci Marguerite Demoulin pour les précisions de ce dossier. Clara Bevilacqua en parlait dans des titres. Les autorités françaises qui tiennent à rassurer les Français vis-à-vis de l'antivirus. Il n'y a pas de circulation diffuse, assurait la ministre de la Santé hier. Ce n'est pas un virus émergent, rappelle le professeur Anne Goffard, médecin virologue au CHU de Lille, qui rappelle que l'Avesnois et une partie du département du Nord font partie des zones françaises historiquement endémiques pour ce virus. Celle qui est également chercheuse en virologie à l'Institut Pasteur de Lille souligne le fait que ce virus rappelle l'importance des équilibres entre activité humaine, biodiversité et écosystème. Mais avec cette crise sanitaire, c'est le retour d'un vocabulaire qui rappelle les souvenirs du Covid-19, cas contact, confinement, quarantaine. L'archevêque de Cambrai, Vincent Dolman, n'est pour l'heure pas inquiet, mais il reste prudent face à cette maladie qui rappelle la vulnérabilité de l'homme.
9: J'écoute quand même parce que ce sont la prolifération ou la manière dont ces maladies apparaissent montre bien qu'on est en face d'une forme de nouvelle maladie qui nous rappelle étrangement ces grandes épidémies du Moyen-Âge ou autres. On pensait avoir le dessus par toute la recherche médicale, et en fait, parfois on est très petit, et aujourd'hui la médecine dit

0: des jeunes Créois. Une jeune fille disparue en Seine-Maritime, les recherches se poursuivent. Dans la Somme, Sarah Durham Picou, 16 ans, portée disparue depuis le 8 mai dernier. L'adolescente de Canteleu en Seine-Maritime pourrait être à Amiens. Elle mesure 1m60, a les cheveux colorés en rouge. Les informations utiles à cette enquête peuvent être communiquées à l'hôtel de police de Rouen, 02 32 81 25 00, 02 32 81 25 00. Un nouveau sommet pour l'intelligence artificielle doit se tenir à Lille le 12 juin prochain. Après une rencontre à Paris en 2025, le président de la République et le président de la région Hauts-de-France ont annoncé la tenue de ce sommet européen « L'IA avec nous ». Ça se tiendra à Euratechnologie. Rendez-vous européen pour mettre sur la table des sujets d'investissement, d'infrastructures, de puissance technologique et d'emploi. La gratuité des transports, bientôt débattue au sein de la métropole lilloise. Hier soir, les groupes de gauche ont tour à tour demandé une réflexion sur la tarification des transports. Débat au cours duquel les enjeux sociaux et écologiques entrent en jeu. Toutefois, certains élus ont d'ores et déjà rappelé l'importance de l'accessibilité, du renforcement des réseaux et de la crise énergétique. L'actualité chrétienne pour terminer ce journal. Demain, jeudi de l'Ascension, aura lieu la fête des Beaux Jours au Mont des Cats, événement organisé par le Secours catholique pour lancer les célébrations de son 80e anniversaire. Samuel Prieur est le délégué de l'association dans le diocèse de Lille. Il rappelle les origines du Secours catholique et ses missions actuelles. Il était au micro de Michel Picard.
1: Le Secours catholique, c'est la fondation en 1946 par la demande de la Conférence des évêques de France de créer une association de soutien aux plus démunis en sortie de guerre, puisqu'il y avait tout un travail autour de notre fondateur qui était le père Jean Rodin, Monseigneur Jean Rodin, qui a fondé le Secours et qui était aumônier des prisonniers de guerre. Et il fallait accompagner, aider à la fois les Français qui avaient été emprisonnés en Allemagne et aussi les Allemands qui ont été emprisonnés en France. Et il fallait aussi faire ce soutien aux plus démunis dans une phase de reconstruction où, par exemple, une des premières opérations du Secours, ça a été une opération de solidarité pour acheter des briques pour reconstruire. Et donc, depuis 80 ans, on est dans cette... On essaye d'être le plus proche des réalités des personnes en précarité et d'essayer d'avoir des actions qui soient une réponse réelle et sérieuse à la problématique de précarité que connaissent les personnes.
0: Samuel Prieur, délégué de l'association Le Secours catholique dans le diocèse de Lille. 55% des Français se disent inquiets pour l'avenir des chrétiens d'Orient, selon un sondage de l'IFOP pour l'œuvre d'Orient présenté cette semaine. Résultat sans doute des conflits multiples au Moyen-Orient et notamment au Liban, dans lesquels les chrétiens sont souvent pris à partie. En ce sens, un gala pour l'Inter Sainte est organisé par l'Ordre du Saint-Sépulcre le 20 mai prochain, soirée au sein du Salon du Cardinal Liénard, rue Royale, à Lille. Et puis aujourd'hui, sur la pause déjeuner, collégiens, lycéens et étudiants de Cambrai pourront apprendre à prier le chapelet lors de la neuvaine à Notre-Dame de Grâce, patronne du diocèse. Chaque jeune repartira avec un chapelet offert. Ça se passe dans le diocèse de Cambrai. On passe à la météo. Retour des averses aujourd'hui sur une grande partie des Hauts-de-France, des pluies faibles et éparses qui doivent tomber sur le Nord-Pas-de-Calais et la Somme ce matin, alternance d'un temps sec et pluvieux jusqu'à cet après-midi où des orages sont attendus de manière continue selon Météo France. La région est placée en vigilance jaune pour orages et également pour vent fort puisque des rafales à plus de 80 km/h sont attendues sur la côte d'Opale. Pas les conditions idéales pour une sortie voile en ce début de week-end prolongé. Les températures sont toujours stables par rapport à ces derniers jours, un peu plus doux qu'hier matin au réveil tout de même. Il fait 11 degrés à Arras, Amiens et Valenciennes, 12 degrés à Lille, Dunkerque et Boulogne-sur-Mer, 13 à Saint-Valery-sur-Somme. Un mot de votre météo de votre week-end de l'Ascension, des orages et des averses sont annoncées demain par Météo France sur les Hauts-de-France. Des averses éparses qui devraient se poursuivre vendredi et dimanche. Seule journée ensoleillée du week-end, samedi, il devrait faire beau toute la journée.
2: RCF Notre-Dame, il est 7h10, soyez les bienvenus, merci pour votre fidélité, bonjour Blanche Streb.
3: Bonjour Pierre-Hugues, bonjour à tous.
2: Maximilien Kolb, ce prêtre qui a donné sa vie à la place d'un père de famille à Auschwitz, au cœur de votre point de vue, Blanche, et bonjour Pauline de Torsiac.
4: Bonjour Pierre-Hugues, bonjour à tous.
2: On retrouve avec vous, comme chaque jour cette semaine, Sœur Agnès du Bon Pasteur. Elle nous parle des enjeux de la fin de vie.

0: Oui, des enjeux de la fin de vie. Vous l'avez peut-être d'ailleurs entendu défendre aux Nations Unies l'objection de conscience des établissements confessionnels de santé face à l'euthanasie. Sœur Agnès nous dira dans quelques minutes pourquoi aujourd'hui il est important de défendre les soins palliatifs et d'améliorer leur qualité.
1: C'est donc dans La Foi en Action, ce sera à 7h15. Mais d'abord, le point de vue. C'est chaque matin à 7h10, votre rendez-vous. Et ce matin, c'est avec vous, Blanche. Je rappelle que vous êtes Blanche, l'auteur de Grâce à l'émerveillement, notamment chez Salvatore. Vous êtes essayiste. Et ce matin, Blanche, vous vouliez nous parler d'un film qui sort la semaine prochaine. Un film sur Maximilien Kolb, ce prêtre polonais mort à Auschwitz dans des circonstances hors normes. Il a donné sa vie pour sauver un père de famille.
2: Oui, c'est ça. On est en 1941 dans ce terrible camp de concentration qu'est Auschwitz et un homme vient de s'évader. En représailles, 10 sont choisis pour être condamnés au bunker de la mort, sans eau, nourriture, sans rien. Un père de famille est désigné, il s'effondre. Le prêtre polonais sort du rang, s'avance, demande aux nazis de prendre sa place. C'est saisissant. Et l'originalité de ce film, c'est qu'il commence là. On est en spectateur embarqué dans une forme de huis clos, là où tout espoir semble éteint. On est là, avec lui, avec eux, jusqu'à la fin. Et Maximilien sera encore vivant après 2 semaines d'agonie. C'est surhumain. Les Allemands, perdants de ce bras de fer spirituel, finissent par l'exécuter par une injection létale.
1: Le film a l'air très dur, Blanche.
2: Oui, alors à déconseiller, je pense, avant 14-15 ans, c'est dur. Mais ce film est un miracle. En fait, chaque image est un tableau. Les jeux de lumière, les visages, c'est poignant, tragique, mais beau. Une journaliste américaine, j'ai vu, l'a décrit comme un chef-d'œuvre caravagesque de Caravage, le peintre. Et puis les dialogues sont d'une puissance à couper le souffle. Simple, mais d'une grande intelligence, profondeur, et puis c'est sobre, c'est humble. Et en fait, dans cet enfer, eh bien, des miettes de paradis s'insinuent au cœur de la souffrance la plus inimaginable et de la cruauté nazie la plus inhumaine et la plus totale. En fait, je crois que c'est le combat du bien contre l'immensité de l'absurdité du mal, un combat pour faire triompher l'amour dans cet enfer sur Terre, pour faire triompher l'humain contre l'inhumain.
1: Un combat qui se termine donc par la mort du prêtre franciscain Blanche, désormais connu dans le monde entier, qui sera canonisé en 1982 par Jean-Paul II. Jean-Paul II qui l'érige en martyr de la charité.
2: Oui, et on comprend avec lui que la barbarie ne gagne pas en fait. Son geste, sa présence, le fait que ces hommes prient et chantent depuis le bunker, ce qui s'entendait et se répandait dans le camp, contagion de l'espérance, la grâce, eh bien ça a sûrement d'une manière insoupçonnée changé l'histoire du monde. Et je voudrais finir sur ces mots en fait, d'un survivant qui a été témoin de tout ça, Bielecki, qui nous dit que grâce au Père, nous savions que quelqu'un parmi nous, dans cette nuit spirituelle de l'âme, brandissait l'étendard de l'amour haut et fort. C'est pourquoi il n'est ni vaincu par les oppresseurs, ni submergé par le désespoir. Des milliers de prisonniers se rappelaient brusquement que le monde véritable continuait d'exister et que nos bourreaux ne seraient pas en mesure de le détruire. Plus d'un commença alors à chercher à l'intérieur de lui-même les traces de cet univers qui était le seul réel. Dire que le père Kolb est mort pour l'un d'entre eux est réducteur. L'un d'entre nous, pardon, est réducteur. En fait, sa mort a été le salut de milliers de personnes.
1: Maximilien Kolb, une vie donnée. Voilà le titre de ce film polonais et américain d'Antonin D'Ambrosio. Il est distribué par Sage en France et ça sera donc au cinéma le 20 mai prochain. C'était un missionnaire, un homme de médias et de radio aussi. Merci beaucoup Blanche. On l'a compris, hein, vous ne le conseillez pas aux plus jeunes quand même.
2: Oui, non, quand même pas, mais par contre, je le conseille vraiment.
1: Merci beaucoup, on suivra vos conseils cinématographiques. Alors Blanche Treb, avec nous ce matin pour le point de vue.
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1: 7h15 sur RCF Notre-Dame et Pauline de Torsiac, alors que le débat sur la fin de vie est discuté au Sénat, focus cette semaine sur l'action des petites sœurs des pauvres auprès des personnes âgées.
0: Et oui, au terme de débats passionnés, Pierre-Hugues, le Sénat a adopté la proposition de loi relative à l'accès aux soins palliatifs et a rejeté d'inscrire dans la loi sur l'euthanasie le droit de donner la mort. Alors, si le débat parlementaire n'est pas terminé et que l'Assemblée aura le dernier mot, des voix se font entendre pour rappeler l'importance de la vie, de toute vie humaine.
1: Et Pauline, c'est la raison d'être des Petites Sœurs des Pauvres, hein, qui accueillent des personnes âgées depuis près de 2 siècles, sous l'intuition de leur fondatrice, Jeanne Jugand.
0: Oui, Sœur Agnès du Bon Pasteur fait justement partie de cette congrégation. Vous l'avez peut-être entendu défendre aux Nations Unies l'objection de conscience des établissements confessionnels de santé face à l'euthanasie. Pour Sœur Agnès, l'enjeu aujourd'hui, c'est d'améliorer la qualité des soins palliatifs.
4: Il faut qu'on soit de plus en plus excellent dans les soins, dans le soulagement de la douleur, dans l'accompagnement, dans la proximité, dans l'écoute, de façon à anticiper tout ce qui peut être la souffrance pour nous qui accueillons des personnes sur plusieurs mois, généralement, voire plusieurs années. Le but va être de s'approcher, d'être le plus proche d'eux et de plus excellent dans la prise en soin, dans les soins tout court, pour qu'on puisse anticiper tout ce qui ne va pas. On n'est pas tout puissant, mais en tous les cas, et montrer qu'ils ne sont pas seuls, montrer qu'il y a une vraie proximité, mais qui est de l'ordre de la tendresse, du compagnonnage. Et c'est déjà ça, et ça va continuer à l'être.
0: Prendre soin des personnes âgées aux revenus modestes et souffrant de solitude jusqu'à leur dernier souffle, c'est la vocation profonde des religieuses. Cela ne signifie pas occulter la question de la mort, bien au contraire.
4: Quand les personnes âgées rentrent dans nos maisons, comme dans toute maison de retraite, c'est, entre guillemets, c'est pour mourir qu'elles viennent. Elles savent très bien que c'est la dernière maison dans laquelle elles rentrent pour la plupart. Donc l'idée, ce n'est pas tant de dire, on ne parle surtout pas de la mort, des fois qu'ils nous demandent à mourir, mais l'idée, c'est aussi de pouvoir en parler, et que s'il y a un moment, un désir de mort, parce qu'on est fatigué, parce qu'on a mal, parce qu'on n'est pas bien, c'est de l'entendre, c'est de pouvoir l'accueillir, et c'est de pouvoir voir avec la personne qu'est-ce qui va être possible de faire, et de se casser la tête pour faire en sorte que la personne soit moins souffrante, soit moins déprimée, soit moins, etc., pour que la vie continue. On n'apprend pas à mourir comme ça, ça ne se fait pas tout seul. C'est tout un chemin, une sorte d'apprivoisement. Ces mouvements, on appelle ça l'ambivalence, ces mouvements d'aller-retour, c'est aussi une manière de s'approcher de la mort, mais ce n'est pas une force, ce n'est pas une demande d'euthanasie.
1: Dans leur mission auprès des plus fragiles, les Petites Sœurs des Pauvres veulent être les témoins d'un principe, Pauline.
0: Oui, refuser la mort n'est pas incompatible avec la compassion, l'accompagnement et le soulagement des douleurs physiques et psychologiques vécues par les personnes en fin de vie.
4: Refuser l'euthanasie, refuser de donner la mort, c'est pas refuser de soulager. L'Église, en tous les cas, dans ses œuvres hospitalières depuis des siècles, c'est vraiment la grande tradition dans l'Église que de soulager, c'est une œuvre de miséricorde que d'assister les mourants. Quand je dis qu'il faut qu'on soit de plus en plus excellent dans nos soins, c'est pour être de plus en plus excellent dans ce soulagement, donc dans cette écoute de la souffrance des gens, dans l'accueil. La compassion va jusque-là, mais selon moi, le plus bel exemple de compassion qu'il existe, c'est Marie au pied de la croix, jusqu'à accepter des moments où nous sommes impuissants devant quelqu'un. Et ça, c'est la société aujourd'hui ne supporte pas de rester impuissant devant quelque chose. Et là, l'euthanasie devient une solution extraordinaire. On n'aura plus du tout moyen de moments où nous serons impuissants devant quelqu'un, puisqu'on aura encore cette possibilité de donner la mort.
0: Et les Petites Sœurs des Pauvres formulent le vœu, Pierre-Hugues, de pouvoir rester un lieu de vie pour toutes ces personnes âgées où les religieuses accompagneront jusqu'à la fin naturelle de la vie et où l'on ne viendra pas donner la mort.
1: On vous retrouve, Pauline, dans quelques minutes pour l'actualité chrétienne du jour.
0: Exactement, et dans l'actualité chrétienne, Pierre-Hugues, on va reparler justement de la fin de vie avec la mobilisation de plusieurs associations sur ce projet de loi fin de vie qui ont décidé de se mobiliser dans les circonscriptions où les députés sont indécis.
1: Eh bien, on en parlera. L'actualité chrétienne, c'est comme le bon pain, bah, c'est tous les matins. Voilà. Je sais pas.
0: Voilà, c'est pas mal.
1: C'est pas mal. Hein, c'est pas mal. On le prend, on le garde, Pauline.
0: Je la retiens.
1: Ouais, bah, on le garde. Et on vous retrouve donc dans 3 minutes. Mais justement, on attendait Sœur Agnès du Bon Pasteur des Petites Sœurs des Pauvres. Eh bien, ce que je vous propose, c'est de prendre la direction du diocèse de Rennes, qui accueille la maison mère de cette congrégation. Bonjour Cécile Pollard.
5: Bonjour Pierre-Hugues, bonjour à tous. Alors vous l'évoquiez, la figure de Sainte Jeanne Jugant, née en 1792 en Bretagne, elle a transformé sa passion pour le service des pauvres en un mouvement qui est devenu mondial. Elle a dédié sa vie à accueillir et soigner les personnes âgées vivant dans l'humilité et la foi. Alors Jeanne Jugant fonde la congrégation en 1839 à Saint-Servant, à deux pas de Saint-Malo. Mais la maison mère se fixe en 1850 à quelques kilomètres de là, dans le village de Saint-Perne, en Ille-et-Vilaine, au domaine de la Tour Saint-Joseph, où Jeanne Jugant a vécu 23 ans.
1: Et Cécile, c'est un lieu historique de la congrégation, dans un ancien manoir où plusieurs annexes ont été construites pour accueillir les religieuses qui rejoignent la communauté.
5: C'est un domaine hein, avec ses jardins, ses potagers, sa ferme et ses cultures. Le bâtiment du noviciat fait 200 mètres de long et une chapelle en granit est construite en 1868. La tour Saint-Joseph compte une soixantaine d'hectares et à une époque où les sœurs vivaient plus en autarcie, l'exploitation agricole occupait les novices qui donnaient des coups de main aux champs. Le lieu a abrité un hôpital durant la Première Guerre mondiale. Près de 8000 blessés y ont été soignés.
1: Et aujourd'hui, les Petites Sœurs des Pauvres, ce sont 1600 religieuses présentes dans 31 pays, mais Saint-Perne garde une place centrale.
5: Elles sont encore plusieurs dizaines de sœurs hein, à vivre à Saint-Perne, dans la maison mère tout d'abord, résidence de la mère supérieure générale et de son conseil, et dans le noviciat qui accueille celles qui se préparent à travers l'Europe à entrer dans la vie religieuse. Et sachez qu'encore en 2026, c'est toujours à Saint-Perne que les Petites Sœurs des Pauvres du monde entier viennent se préparer et prononcer leurs vœux perpétuels.
1: Merci beaucoup Cécile Pollard. Le domaine de la Tour Saint-Joseph où repose Jeanne Jugant, la fondatrice des Petites Sœurs des Pauvres dans la crypte, sous la chapelle. À suivre, l'actualité chrétienne en viendra sur ces 5 associations qui se mobilisent pour sensibiliser les députés indécis sur le sujet de la fin de vie.
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1: Il est 7h23 sur RCF Notre-Dame. Oui, vous pouvez vous mettre votre casque, hein, Clara, vous pouvez y aller.
9: Parce que je vous regardais.
1: Ah voilà, vous regardiez un petit peu les promotions. Et puis, la première Palme d'Or qui a été remise hier.
9: Oui, la 79e cérémonie des Césars s'est ouverte hier à Cannes. Donc, le réalisateur du Seigneur des Anneaux, Peter Jackson, il s'appelle, a reçu une Palme d'Or d'honneur.
1: Eh bien, vous nous direz tout à 7h30. Vous connaissez bien le Seigneur des Anneaux, Pauline ?
0: Pas très bien, je suis pas...
1: Pardon, comme on a toujours pas l'écran, comme on se voit toujours pas, je vous ai pas vu me faire des signes pas, peut-être négatifs pour me dire que vous ne connaissiez pas le Seigneur des Anneaux.
0: Oui, mais c'est pas grave, je vous le dis de vive voix comme ça. Je vais vous faire écouter un petit son. Comme,
1: on reprend les devinettes. Ah, j'avais
0: on
1: bien aimé hier.
0: On reprend les petites devinettes.
1: Ah,
0: alors,
1: c'est parti.
0: On écoute le son et puis vous essayez de deviner. Et c'est un son qui a marqué l'histoire, je vous donne un petit indice.
1: Alors, je pense que j'ai eu la réponse avec Clara Bevilacqua tout à l'heure, puisque nous parlions du saint du jour. Nous fêtons aujourd'hui Notre-Dame de Fatima. Et je pense que vous parlez du 13 mai 1981.
0: Exactement. Mais alors, en fait, il faut que j'arrête de vous faire des devinettes, parce que vous avez la réponse.
1: Bah oui, mais c'est mon boulot de suivre l'actualité. Bon, je vais essayer
0: C'est vrai. Bon, c'était il y a 45 ans aujourd'hui, en tout cas. Ce sont effectivement les coups de feu qui ont retenti sur une place Saint-Pierre noire de Monde, le 13 mai 81, alors que Jean-Paul II prend le temps de saluer la foule rassemblée. Il est la cible d'une tentative d'assassinat. L'auteur, Mehmet Ali Aksa, un nationaliste turc de 23 ans. Jean-Paul II s'effondre, il est très grièvement blessé et conduit en urgence à la clinique Gemelli, où il sera opéré pendant de longues heures. 2 ans et demi plus tard, Jean-Paul II rencontrera en 1983 celui qui a voulu l'assassiner pour lui accorder son pardon. Mehmet Ali Aksa sera gracié en 2000. Et figurez-vous que le 27 décembre 2014, Mehmet Ali Aksa est entré illégalement en Italie pour se rendre sur la tombe de Jean-Paul II au Vatican et y déposer des fleurs. Voilà pour la petite anecdote.
1: Le cardinal suisse Émile Poltschérig s'est éteint hier à l'âge de 79 ans.
0: Et dans un télégramme publié hier, Léon XIV a rendu hommage au service fidèle de ce diplomate pontifical qui a servi notamment en Argentine et en Italie. Son décès porte à 118 le nombre de cardinaux électeurs pour 124 non-électeurs. Ce cardinal n'avait jamais dirigé de diocèse, mais il a servi la diplomatie du Saint-Siège pendant plus de 40 ans. En mai dernier, il avait participé au conclave ayant conduit à l'élection de Léon XIV.
1: Chio III, intronisé catholicos patriarche de l'église orthodoxe géorgienne.
0: Et élu lundi dans la cathédrale de la Sainte Trinité à Tbilissi, Chio III a été intronisé hier. Il succède à Ily II, décédé le 17 mars dernier. Le cardinal Koch, préfet du Dicaster pour la promotion de l'unité des chrétiens, lui a adressé un message de félicitations. Il a exprimé le souhait que son ministère puisse contribuer à renforcer les liens d'amitié cordiale et à promouvoir un dialogue toujours plus fraternel entre nos églises.
1: Retour en France à présent. La basilique Saint-Rémy à Reims, fragilisée.
0: Oui, elle abrite les reliques de Saint-Rémy et l'évêque ayant baptisé Clovis et qui est classé au patrimoine mondial de l'UNESCO depuis 91, elle a dû être partiellement fermée. Un glissement de toiture menace de s'effondrer sur les fidèles. Face à l'urgence et à l'ampleur des travaux estimés à 65 millions d'euros, le maire de Reims appelle au soutien financier de l'État.
1: L'évêque auxiliaire de Jérusalem, Mgr William Chomaly, reçu cette semaine au sanctuaire de Notre-Dame-du-Lot.
0: Il a donné une conférence sur l'avenir de la paix en Terre Sainte. Il rencontrera les chrétiens d'Orient qui résident dans le diocèse de Gap-en-Brun, dans les Hautes-Alpes.
1: Et 7h26 sur RCF Notre-Dame, et on reparle de la fin de vie. Alors que le projet de loi est examiné en deuxième lecture au Sénat, les associations, Pauline, se mobilisent.
0: Oui, 5 associations engagées dans l'accompagnement des plus fragiles et la défense de la dignité humaine lancent une mobilisation citoyenne contre le projet de loi, ouvrant la voie à l'euthanasie en France. Si les AFC, l'OSCH, la Fondation Le Jeune, Alliance Vita et le Comité évangélique pour la protection de la dignité humaine unissent leurs forces, c'est parce qu'elles sont convaincues que cette loi ne doit pas être une fatalité et que les lignes peuvent encore bouger. Fin février, les députés avaient à nouveau adopté la proposition de loi pour créer un droit à l'aide à mourir, mais le vote pour a été plus serré qu'en première lecture pour Bruno Verken, le responsable vie et bioéthique de la Confédération nationale des AFC. Il est encore temps de sensibiliser les indécis et la mobilisation en ce sens va partir du terrain.
10: En fait, elle part des lieux où sont basés les près de 80 députés qui sont incertains sur ce projet. On a identifié 80 députés qui se posent des questions, n'ont pas voté contre, ne votent plus pour, ou n'ont jamais voté pour, mais n'ont pas voté contre non plus, et qui sont indécis et qui peuvent faire basculer le vote à l'Assemblée nationale lorsque le texte va y revenir après la deuxième lecture au Sénat.
1: Alors concrètement, Pauline, les communautés paroissiales vont recevoir un kit de mobilisation.
0: Et des affiches et un lot de cartes postales à destination des paroissiens pour leur permettre de contacter facilement leurs élus avec un message fort. La dignité humaine est protégée par l'interdit de tuer, principe universel et fondateur de la civilisation. Elle exige le soulagement des souffrances et un accompagnement humain afin que personne ne considère devenir un poids pour d'autres.
10: Le canal de diffusion de ces cartes postales, donc il s'agit bien de dire aux habitants, vous écrivez à votre député une carte postale et les cartes postales seront disponibles dans les églises, dans les paroisses, et aussi dans les lieux de culte protestants, donc tenus par les évangéliques de France. Ils seront informés par leur curé et ils seront aussi informés par les représentations et les organisations locales de ces 5 associations. Nous, associations, on mobilise nos relais locaux dans les 80 endroits où il y a des députés indécis.
0: Voilà, l'objectif pour les 5 associations, Pierruc, c'est donc de faire de la pédagogie auprès des députés indécis.
1: Et les fêtes de Jeanne d'Arc ont lieu ce week-end à Rouen, Pauline.
0: Oui, et le prêtre et DJ portugais Padre Guilherme, qui devait se produire à Rouen à l'occasion des fêtes de Jeanne d'Arc, demain a finalement annulé sa venue. Il sera remplacé par un autre artiste, Charles Baird, DJ français, qui mêle musique classique et techno. Je ne sais pas si on peut...
1: Ah ben on va l'écouter, Charles Baird, allons-y.
0: Voilà, le concert aura lieu demain soir devant l'église Sainte-Madeleine de Ronchais. Vous n'êtes pas trop Padre Guilherme, mais peut-être que Charles Baird, vous aimez bien, Pierruc.
1: Oui, c'est pas inintéressant. pour ne rien vous cacher.
0: Je vous sens pas convaincu.
1: Ça me change un peu.
0: Je me sentais que vous étiez un petit peu endormi pendant la tuque chrétienne. Alors je me suis dit que c'était un peu.
1: Ça me réveille. Mais peut-être que Dalida me manque un peu là ce matin. Mais c'est très bien. On va dire que c'est très bien. Je me tourne vers Pierre-Henri Pagil, le réalisateur. C'est lui spécialiste de la musique. C'est bien. Ouais, c'est bien. Il valide, Pauline. Merci beaucoup.
0: Moi, j'aime bien en tout cas.
1: Vous aimez bien. Eh bien, écoutez, c'est parti. Une proposition de musique à écouter ce week-end pour ce pont de l'Ascension. Pauline de Torsiac, l'actualité chrétienne. Vous écoutez RCF Notre-Dame, soyez les bienvenus, il est 7h30. Vous aimez bien aussi Clara Bévilacqua ?
9: Moi j'aime bien, ça réveille effectivement.
1: Et ça réveille pour les informations, avec à la une ce matin Donald Trump qui est en route pour Pékin.
9: Oui, le président américain doit rencontrer son homologue chinois. Nous aurons une longue conversation à propos de l'Iran, a d'abord dit Donald Trump au décollage, avant de déclarer l'inverse quelques minutes plus tard. Hier, Emmanuel Macron lui a annoncé que la France allait présenter un cadre à l'ONU pour mettre en place une mission neutre et pacifique pour une future sécurisation du détroit d'Ormuz. Et sur le terrain, de nouvelles frappes israéliennes au Liban ont fait au moins 13 morts dans le sud du pays, selon le ministère libanais de la Santé. Un soldat et deux secouristes font partie des victimes. Israël divisé, le Hezbollah soutient de l'Iran. Pas d'inquiétude concernant les stocks de masques hygiéniques. Ils sont en train d'être reconstitués, assure la ministre de la Santé. Mesure de précaution face à l'antivirus. Une Française passagère de la croisière du MV Ondus a contracté le virus et se trouve dans un état grave. En réanimation depuis dimanche, les 22 cas contacts français identifiés sont hospitalisés ou en cours d'hospitalisation. Qui pour remplacer un simple accident de Jafar Panahi ? 22 films sont en lice pour la célèbre Palme d'Or. Le 79e Festival de Cannes s'est ouvert hier devant un parterre de stars. Ce sont les actrices Gong Li et Jane Fonda qui ont donné le coup d'envoi. Et la première Palme d'Or, Palme d'honneur, a été remise hier à Peter Jackson, le réalisateur de la célèbre trilogie Le Seigneur des Anneaux.
1: À suivre la météo, ce sera le grand témoin.
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11: Retour des averses aujourd'hui sur une grande partie des Hauts-de-France, même si le réveil se fait pour certains d'entre nous sous un très beau soleil. Alternance d'un temps sec et pluvieux jusqu'à cet après-midi où des orages sont attendus selon Météo France. La région est placée en vigilance jaune pour orages et vents forts. Des rafales de vent à plus de 80 km/h sont attendues sur la côte d'Opale. Pas les conditions idéales pour une sortie voilier en ce début de week-end prolongé. Les températures sont toujours stables par rapport à ces derniers jours. Il fait un peu plus doux qu'hier matin au réveil. 11 degrés attendus à Arras, Amiens et Valenciennes. 12 à Lille, Dunkerque, Boulogne-sur-Mer. 13 degrés à Saint-Valery-sur-Somme. Un mot de la météo de votre week-end de l'Ascension. Des orages, des averses sont annoncés demain, vendredi et dimanche. Seule journée ensoleillée du week-end, samedi.
1: h 33, et nous vous proposons une rediffusion du Grand Témoin ce matin avec Emmanuel Falk, philosophe, professeur à la faculté de philosophie de l'Institut catholique de Paris, auteur de nouvelles lettres sur l'apologétique aux éditions du Cerf.
12: Oui, l'apologétique, c'est un mot qui revient. Il y a une sorte de résurgence de ce mot qui avait quelque peu disparu. Par exemple, à Nice, tenez, se déroule jusqu'à dimanche le festival 1000 raisons de croire, en partenariat avec la ville, s'il vous plaît, qui a mis à disposition le centre des congrès Océanis où s'est tenu le sommet des océans début juin. Les organisateurs sont des pionniers de l'apologétique, c'est comme ça qu'ils se présentent. Le fait de pouvoir rendre compte de la foi par la raison, histoire de dire qu'il y a beaucoup plus de raisons de croire dans le Dieu des chrétiens que dans n'importe quel autre. C'est aussi une manière de rompre avec une pastorale de bon sentiment qui s'exonère de devoir se justifier et montre ainsi ses limites. L'esprit contemporain, spécialisé dans des métiers qualifiés, exige qu'on argumente. Philosophe Emmanuel Falk s'interroge sur le retour de l'apologétique à la lumière de deux figures, le père Henri de Lubac et son maître ouvrage sur le drame de l'humanisme athée en 1944, et Maurice Blondel, auteur de L'Action en 1893. La question est simple, où est Dieu ? Alors déjà, ça veut dire qu'il existe. L'homme agit, veut, cherche, mais ne se suffit jamais à lui-même. C'est à l'intérieur qu'il faut le chercher. Un trésor est caché dedans, comme dit la fable. Bonjour Emmanuel Falk.
13: Bonjour.
12: Apologétique, c'est un mot un petit peu difficile. On connaît les sons d'Apollo, mais là, il n'y a qu'un seul L.
13: Oui, alors effectivement, ce mot n'est pas connu de tous vos auditeurs, mais c'est quand même un mot très connu.
12: Des chrétiens, c'est, quand même.
13: Des chrétiens. Enfin,
12: un petit peu,
13: pas forcément, mais il suffit de le dire. Il suffit de dire déjà que c'est un mot qui vient de l'Écriture, c'est un mot qui vient de la première épître de Pierre, où il dit « il faut rendre raison de l'espérance qui est en vous, apologos ». Donc il faut rendre raison. Donc c'est devenu un art, c'est devenu un art de conviction, un art de la dispute. On parle même des pères apologètes. Alors les pères apologètes, vous avez Justin, Clément de Rome, Irénée, Tertullien. Donc l'apologétique, c'est rendre raison de la foi, rendre raison de l'espérance. Alors après, vous l'avez d'ailleurs dit vous-même, est-ce qu'il faut rendre raison seulement par la raison? Il y a tout un débat. Il y a des adversaires de l'apologétique, parce que justement, ce n'est pas par la raison seulement qu'on rend raison de Dieu, et il faut d'abord croire en Dieu. Donc il y a des adversaires. Voilà. Bon, moi je dirais aujourd'hui, d'abord, pourquoi il faut revenir vers l'apologétique?
12: Mais en quoi c'est un sujet actuel?
13: C'est un sujet actuel parce que, en raison de son histoire, parce que finalement, l'apologétique, c'est du débat. Alors, la première chose, et ce que je dis au début de ce livre, la nouvelle lettre sur l'apologétique, c'est que c'est un genre perdu. On a perdu l'apologétique, on a perdu le sens du débat. Alors moi, je reviens dans le sens du débat, un peu d'ailleurs comme Maurice Blondel, parce que vous avez cité Maurice Blondel. Pourquoi ça s'appelle nouvelle lettre sur l'apologétique? Parce qu'il y en a eu une ancienne. Alors l'ancienne lettre...
12: Qui s'appelait lettre sur la pensée contemporaine.
13: Non, oui, lettre sur l'apologétique et les exigences de la pensée contemporaine. Alors en fait, Maurice Blondel, en 1896, vous avez cité l'action en 1893, mais alors il est très attaqué. Il est très attaqué, donc il se défend. Mais alors il se défend mordicus. Hein. Il se défend, il fait une livraison dans les annales de philosophie chrétienne. Il commence en janvier 96, 30 pages. Mars 96, 30 pages. Juin 93, 100 pages. Plus décembre 96, 30 pages. Et il dit au début, et c'est ça qui est très passionnant, et c'est l'ouverture de mon livre, il écrit en 1896, on est quelques années avant la séparation de l'Église et de l'État, il dit, l'important n'est pas uniquement de parler aux âmes qui croient, mais de dire quelque chose qui compte aux esprits qui ne croient pas. Alors, qui compte? Alors, il faut dialoguer avec ceux qui ne croient pas. Alors, c'est très étonnant. Pourquoi? Parce qu'il y a l'ancienne apologétique dont on parlait tout à l'heure.
12: Apologétique classique.
13: Classique. Alors, il y a l'apologétique des pères, d'abord. L'apologétique des pères contre les gnostiques, contre les hérétiques. Alors, certaines personnes, y compris dans l'Église, peuvent penser qu'aujourd'hui, il n'y a autour de nous que des hérétiques. Qu'il faut donc les convaincre, qu'il faut donc les combattre. Donc ça, c'est la première possibilité, les premiers siècles, voilà. Ça s'est fait comme ça. Et certains n'hésitent pas à reprendre cette situation.
14: C'est un luxe, les hérétiques.
13: Voilà, c'est ça. Après, il y a une autre situation qui est très intéressante, qui est celle de Blondel et de Lubac. Donc fin du 19e, début du 20e siècle, qui consiste à dire, oui, écoutez, on n'est plus simplement devant des hérétiques qu'il faut combattre, mais il faut parler avec eux, il faut les comprendre. Et donc dire quelque chose qui compte aux esprits qui ne croient pas. Pour Blondel, ça va être de dire, bah écoutez, moi je suis avec des non-croyants.
12: Donc un monde sécularisé, voilà. qui part vers un autre chose, vers autre chose.
13: Vers autre chose. Mais Blondel, au lieu de condamner, il va essayer de dialoguer. Alors c'est très intéressant, pourquoi? Parce que Maurice Blondel, il écrit l'action, donc il est critiqué, parce qu'il présuppose le surnaturel, enfin, il y a plein de questions. Et en réalité, Maurice Blondel, eh bien, va essayer de dialoguer avec les gens. Vous savez que Maurice Blondel, il voulait être prêtre. Et puis il rentre à l'école normale supérieure, et puis il passe l'agrégation de philosophie, et puis juste après sa thèse, en 93, il va chez ses parents en Bourgogne, et il écrit une longue lettre, Mémoire à Monsieur Biel, qui a été publiée dans Parole et Silence. Monsieur Biel, c'est l'abbé de Saint-Sulpice, le directeur du séminaire de Saint-Sulpice. Il dit, écoutez, je ne vais pas être prêtre finalement, mais je vais être prêtre dans le monde, dans la société. Vous savez que Blondel, c'est quand même l'initiateur du Concile Vatican II. Donc, il y a cette apologétique qui est une apologétique du dialogue. Voilà. Et ma thèse, et c'est ça qui est le plus important dans ce livre, c'est que si on veut dire quelque chose qui compte aux esprits qui ne croient pas, encore faut-il que les esprits qui ne croient pas comptent pour nous. Et c'est bien cela que j'interroge. Parce que vous comprenez la difficulté aujourd'hui, et c'est une terrible difficulté.
12: Donc c'est un réquisitoire contre l'entre-soi.
13: Contre l'entre-soi, exactement, oui, contre l'identitaire et l'entre-soi. C'est-à-dire, mais c'est très clair, hein, vous savez, c'est un livre très engagé, mais bon, lorsqu'on atteint les 60 ans, on peut s'engager, qu'on a écrit beaucoup de livres, hein, voilà, et ça veut donc dire que si je veux dire quelque chose qui compte aux esprits qui ne croient pas, encore faut-il qu'il compte pour moi.
12: Mais les temps ne sont-ils pas plus favorables aujourd'hui, Emmanuel Falk, qu'ils ne l'étaient à l'époque de Henri de Lubac et de Maurice Blondel, dans la mesure où les idéologies séculières, les religions séculières ont passé de mode et qu'aujourd'hui, on assiste à un retour, un regain du religieux qui inquiète même par certains côtés.
13: Alors, les temps sont plus favorables, mais peut-être aussi plus difficiles. Je vais vous expliquer pourquoi. Parce que, il me semble, j'explique dans ce livre qu'il y a trois genres d'athéisme. Hein. Il y avait le premier athéisme qui était l'athéisme tragique de Lubac. Alors, qu'est-ce qui se passe pour Lubac? C'est l'initiative de ce livre, en fait. Hein. Parce que Lubac, il écrit le drame de l'humanisme athée en 1944 en pleine guerre. Et il va dire, comme Thomas d'Aquin dans La Somme contre les gentils, il faut quand même comprendre avant de critiquer. Alors il va prendre trois exemples. Il va prendre le nihilisme de Nietzsche, il va prendre le communisme de Marx et le positivisme d'Auguste Comte. Mais en fait, quand on regarde de près, alors j'ai eu tout un débat avec la responsable des archives de l'UBAC, donc il y a quand même de la querelle dans ce livre, comme autrefois. Je dis, allez, battons-nous. Alors je me justifie.
12: Tant mieux.
13: Et voilà. Et donc, qu'est-ce qui se passe? En fait, de l'UBAC, quand il écrit en 1944, le nihilisme de Nietzsche, c'est très explicitement le nazisme. Le communisme de Marx, c'est le stalinisme et le positivisme. Et donc, qu'est-ce qui se passe? En fait, il est devant un drame de Miles Mathé parce que c'est un athéisme tragique. Et alors, de l'UBAC, il dit dialogue, affrontement, combat. Alors moi, je dis dialogue, oui. Affrontement, combat, on n'est peut-être plus dans la même situation. Alors après, cette première forme d'athéisme juste d'après-guerre, qui est un athéisme tragique, vous avez l'athéisme militant des années 70. Et donc là, c'est un athéisme contre Dieu. Finalement, quand vous avez des...
12: Qui puisse ses racines dans quoi?
13: Ah bah, qui puisse ses racines dans un refus de Dieu, explicite.
12: Mais au nom de quoi? Au nom d'une idéologie particulière ou est-ce la vague consumériste du divertissement?
13: Ah, je pense que dans les années 70, c'est quand même contre l'existence de Dieu comme telle. Hein. C'est vraiment, c'est pas simplement une question sociétale. Hein. Vous avez, je pense à des auteurs comme Jean-Paul Sartre ou Camus. Et donc là, c'est contre Dieu. Finalement, vous savez, c'était pas si difficile à l'époque. On croyait que c'était très difficile, mais c'était pas si difficile parce que quand vous avez quelqu'un qui est contre Dieu, il parle de Dieu. Alors moi, je dis aujourd'hui, on n'est plus...
12: Le problème, c'est quand on n'en parle plus.
13: Eh ben, c'est aujourd'hui, voilà. Donc je dis, on n'est plus dans un athéisme tragique de l'UBAC, on n'est plus dans l'athéisme militant, Sartre ou Camus, on est dans un athéisme cohérent. Alors, qu'est-ce que c'est qu'un athéisme cohérent? Un athéisme cohérent, c'est un athéisme qui n'a pas besoin de parler de Dieu. Voilà. Il n'a pas besoin de Dieu, mais il n'est pas contre Dieu. Et là, il y a un débat absolument passionnant entre Maurice Merleau-Ponty, vos auditeurs connaissent, et Henri de Lubac. Parce qu'Henri de Lubac, il écrit le drame de l'humanisme athée en 1944. Maurice Merleau-Ponty est nommé au Collège de France et il donne une leçon inaugurale en 1953 qui s'appelle « Éloge de la philosophie ». Et alors, il cite de Lubac, est maritain. Et il dit « Je comprends pas pourquoi toujours tout non-théisme est vu comme un athéisme ou un antithéisme. » Ça veut dire quoi? J'explique pour vos auditeurs. Je ne comprends pas pourquoi quelqu'un qui ne croit pas en Dieu est toujours regardé comme quelqu'un qui est contre Dieu. Et alors Merleau-Ponty, vous savez, Merleau-Ponty, c'était le jeune homme de bonne famille, hein, qui vivait à Rochefort-sur-Yon, son père était militaire, vous inquiétez pas, il allait à la messe, et puis il rentre à l'école normale supérieure, il devient très ami avec Simone de Beauvoir, avec Jean-Paul, Sartre, avec qui il va fonder les temps modernes, mais ils vont se battre après, bon, ils sont très, très amis, très copains. Et puis, Merleau-Ponty, il est comme beaucoup de nos enfants, de nos petits-enfants, de nos cousins. C'est-à-dire, il dit, bah, moi, j'en ai pas besoin. Il n'est pas du tout comme Jean-Paul ou comme Simone. Moi, j'en veux pas. Moi, j'en ai pas besoin. Voilà. J'en ai plus besoin. Et alors, ma thèse, on se dit, bah, écoutez, on a tous autour de nous des enfants, des petits-enfants qui n'en ont pas besoin. Alors, la question que je pose, c'est...
12: Comment leur parle-t-on?
13: Voilà, comment leur parle-t-on? Est-ce qu'il manque vraiment de ce que j'ai? Et moi, le problème que je pose, c'est un problème dialogal. C'est-à-dire, le chrétien croit toujours que l'autre manque de ce que j'ai, mais moi, je ne manque absolument pas de ce qu'il a. Alors, je suis devant un athée, ou un athée cohérent.
12: Ou un athée pratique.
13: Un athée pratique. Et alors, je vais lui dire, quel dommage, quand même, que tu ne connaisses pas le Seigneur. Je peux lui dire... Hein, ou je peux dire, tu es en chemin, mais tu es sur mon chemin.
12: Ou Dieu t'aime.
13: Voilà, ou Dieu t'aime. Mais en réalité, écoutez, on est tous dans cette situation aujourd'hui. Donc c'est pour ça que moi je dis, on est tous dans la situation, on peut dire qu'il faut être au pied de la croix, ça c'est très bien.
12: Mais qu'est-ce que vous voulez dire d'autre, Emmanuel Fack, dans la mesure où aujourd'hui, il y a une telle tyrannie des subjectivités que chacun se méfie de ce que l'autre pourrait lui imposer. Voyons, on exige un respect. Le mot respect, d'ailleurs, a pris un ascendant très fort. Donc c'est difficile de dialoguer dans la mesure où le respect constitue une forme de rempart aussi. On ne veut pas de ce que l'autre peut imposer, non?
13: Oui, tout à fait. Mais si on veut du respect, il faut quand même dialoguer. Mais mettez-vous à la place du non-croyant. Vous l'êtes peut-être.
12: Après tout,
13: nous le sommes tous, parce que Dieu seul nous donne la foi. Bon, écoutez, à ce moment-là, on est dans quelle situation? Bah, tu veux m'apporter quelque chose, mais qu'est-ce que moi je peux t'apporter? Et vous savez, alors c'est en discutant même avec dans ma famille.
12: Donc c'est sur l'échange mutuel.
13: Oui,
12: faut partir du principe de l'échange
13: transformation.
12: Mutuel.
13: Il faut passer de la bienveillance à la performance. Vous savez, le christianisme, en particulier le catholicisme français, alors, est tout à fait apte à accueillir l'art contemporain, la littérature contemporaine, et en disant, tout ça c'est bien, regardez, on les fait rentrer dans nos églises, on les fait rentrer dans nos musées, mais rien ne change, rien ne change. Alors que, moi je dis, peut-être qu'ils ont quelque chose à nous apporter aujourd'hui. Donc il faut accepter d'être transformé. Et je vais vous dire une chose qui me paraît tellement essentielle et qui aujourd'hui me paraît tellement claire. Le chrétien, et je l'explique dans ce livre, il pense qu'il y a un sens à sa vie parce qu'il y a quelque chose après sa mort. Voilà. Et moi, j'ai un frère qui est non chrétien et qui m'a dit un jour, il y a des années, tu veux toujours me parler de ton Jésus-Christ ? Et il m'a dit, il y a des années, mais moi, il y a un sens à ma vie parce qu'il n'y a pas de vie après la mort. Alors, je dis, mais quoi ? Mais en fait, il faisait du Martin Heidegger. C'est-à-dire, il dit, tant que je ne suis pas mort et que je sais que je vais mourir, eh bien, je vais donner un sens à ma vie. Et ce sens à ma vie, on peut s'engager auprès de médecins du monde. Donc c'est ça le sens à la vie. Donc il ne faudrait pas toujours penser qu'il y a un sens à la vie que parce qu'il y a une vie après la mort. On peut dire à l'inverse qu'il y a un sens à la vie parce qu'il n'y a pas de vie après la mort. Alors vous dites, bah non, mais moi je ne suis pas d'accord avec ça. Vous avez le droit d'être pas d'accord avec ça. Mais il faudrait d'abord vous, en tant que chrétien, alors j'ai beaucoup écrit là-dessus, vous soyez, nous soyons en face de notre propre mort. Que nous comprenions que Dieu nous a créés avec la capacité de donner un sens à notre vie. Voilà. Et qu'il est venu partager ce sens pour le transformer.
12: Mais on va vous répondre, Emmanuel Fall, finalement, au bout du compte, c'est très bien de dialoguer, l'apologétique, tout ça, mais on va vous dire, comme une émission de télé, bah, c'est ton choix, c'est mon choix.
13: Bah,
12: et on est renvoyé en fait à son choix et à la légitimité du choix, quel qu'il soit.
13: Oui, alors bah, moi je dirais absolument pas, parce que c'est pas du tout une forme de relativisme, c'est pas du tout une forme de subjectivisme, parce que finalement ce dialogue doit entrer dans les deux sens. C'est-à-dire, celui qui décide, ou plutôt, aujourd'hui souvent ils ne décident pas, ils disent c'est comme ça, de ne pas être en relation avec Dieu, d'abord c'est pas une question de choix, c'est souvent une question d'expérience, et que ce qui compte, c'est d'avoir quelque chose de commun. Voilà, qu'est-ce qu'on a de commun ? Vous savez, Thomas d'Aquin avait eu un geste extraordinaire dans la Somme contre les gentils, en 1260. Parce que qu'est-ce qu'il fait, Thomas d'Aquin ? Thomas d'Aquin, il écrit la Somme contre les gentils avant la Somme théologique. Et moi, j'ai dit, c'est une Somme pour les gentils. Parce que qu'est-ce que dit Thomas d'Aquin ? Thomas d'Aquin, il dit, écoutez, avec les non-croyants, on l'appelle ça, les mahométans, les païens, etc., eh bien, il faut avoir quelque chose de commun. Il veut dire, ce qu'on a en commun, c'est la raison. L'homme est un animal raisonnable. Et c'est parce qu'on a la raison en commun qu'on va discuter d'abord à propos de la raison et après la révélation. Mais qu'est-ce qui est en commun aujourd'hui ? C'est plus la raison.
12: Qu'est-ce que c'est alors ? La conscience ? On faisait une émission il n'y a pas longtemps sur la conscience.
13: Non, c'est la finitude. Ce qui est en commun, c'est l'horizon bouché de l'existence. La conscience, comme vous dites, mais la conscience de la mort. Ce que nous savons tous...
12: C'est la seule certitude que nous ayons.
13: La seule certitude que nous ayons. Ce n'était pas tout à fait pareil au Moyen-Âge. Au Moyen-Âge, la certitude que nous avions, c'est la certitude du salut. Aujourd'hui, la certitude que nous avons, c'est la certitude de la mort.
12: Au point de la décider, pour certains, voilà. De vouloir la décider.
13: Voilà. Alors ça, c'est encore un autre problème. Voilà.
12: Mais c'est dans la continuité.
13: Dans la continuité, vous voyez. En tout cas, on a la certitude de notre mort. Et cette certitude de notre mort, elle est commune à nous tous. Voilà. Et le Christ aussi est peut-être vécu dans cette certitude-là.
12: Pensez-vous, Emmanuel Fall, que cette apologétique, ce désir de dialogue, reçoive un écho de l'autre côté ? Et de l'autre côté, j'entends tous ceux donc qui ne croient pas, à dire quelque chose qui compte pour les esprits qui ne croient pas. Est-ce qu'il y a un dialogue qui s'enclenche ? Est-ce que vous voyez que ça répond ?
13: Écoutez, d'abord ce livre. Alors, ce livre dont nous parlons, la nouvelle lettre sur l'apologétique, qui sort aujourd'hui avec le livre sur Saint Bonaventure.
12: Qui est une réédition, Saint Bonaventure et l'entrée de Dieu en théologie.
13: Voilà, donc il sort demain. Donc tout cela sort demain. Voilà, et bien cette lettre sur l'apologétique, je l'ai fait lire à 3 personnes non croyantes qui m'ont persuadé de le publier. Donc pourquoi ? Parce qu'ils m'ont dit, d'abord j'ai appris quelque chose, deuxièmement, c'est la première fois que je suis vraiment dans une situation dans laquelle je suis respecté et entendu. Parce que, si vous voulez, la question aujourd'hui, c'est plus la question « qu'est-ce que Dieu ?» Thomas d'Aquin. C'est même plus la question « qui est Dieu ?» Géologique Nietzsche. Mais c'est même plus la question que j'ai traitée pendant des années « comment est Dieu ?» C'est-à-dire la phénoménologie. Pour moi, la question aujourd'hui, c'est « où est Dieu ?» Alors, ce qu'on appelle la question de la topologie. La question est topologique. Pourquoi « où est Dieu ?» La question est, c'est un théologien protestant, Herbert Jungel, qui posait cette question dans « Dieu, mystère du monde ». Y a-t-il aujourd'hui une place pour parler de Dieu ? Parce que qu'est-ce qui compte aujourd'hui ? C'est de continuer à parler de Dieu. Pourquoi ? Parce que si on ne parle pas de Dieu, Dieu ne nous parlera pas. Vous pouvez faire tout ce que vous voulez, on peut dire tout ce qu'on veut sur la révélation, quittons qu'en absolu, Dieu a besoin des hommes pour parler. Vous savez, Saint Paul, Saül, « Mon Dieu, pourquoi me persécutes-tu » Bon, ben, s'il ne le persécutait pas, il n'aurait jamais rencontré Dieu. Ou encore, Augustin, si sa mère Monique ne lui avait pas parlé de Dieu, eh bien jamais il n'aurait rencontré Dieu. Donc, il faut connaître pour reconnaître. Donc, nous avons aussi un acte culturel. Ensemble, continuons à parler de Dieu, croyant ou incroyant.
12: La place, c'est peut-être ici, justement, dans ce studio, et peut-être qu'on en reparlera. Emmanuel Falk, avec quelqu'un qui voudra d'ailleurs dialoguer avec vous, ce sera avec joie. Merci Emmanuel Falk, autour de Nouvelles Lettres sur l'apologétique, publiée aux éditions du Cerf.
1: RCF Notre-Dame, il est 7h50, Notre-Dame de Fatima à l'honneur aujourd'hui. Clara nous parlera des secrets de Fatima dans quelques minutes, mais d'abord la prière du matin, et vous le savez, hein, demain ce sera la fête de l'Ascension. Comme son nom l'indique, on célèbre le Christ qui remonte vers son Père. Et à la veille de cette fête, dans le passage de l'évangile du jour que nous allons méditer ce matin, nous entendons le Christ qui ne nous laisse pas seuls. Malgré son départ, il ne nous abandonne pas, il nous laisse l'Esprit. Verset du 16e chapitre de Saint Jean, commenté par le père Richard Escudier.
14: En ce temps-là, Jésus disait à ses disciples : J'ai encore beaucoup de choses à vous dire, mais pour l'instant, vous ne pouvez pas les porter. Quand il viendra, lui, l'Esprit de vérité, il vous conduira dans la vérité tout entière. En effet, ce qu'il dira ne viendra pas de lui-même. Mais ce qu'il aura entendu, il le dira, et ce qui va venir, il vous le fera connaître. Lui me glorifiera, car il recevra ce qui vient de moi pour vous le faire connaître. Tout ce que possède le Père est à moi. Voilà pourquoi je vous ai dit, l'Esprit reçoit ce qui vient de moi pour vous le faire connaître. »

Nous avons ici l'une des plus belles expressions de la Trinité, à savoir que l'Esprit qui vient du Père est en partage avec le Fils, selon l'Évangile. L'Esprit de vérité recevra ce qui vient de moi pour vous le faire connaître. Tout ce que possède le Père est à moi. L'expression apparaît peut-être un peu curieuse, mais elle signifie bien la procession de l'Esprit Saint venant du Père par le Fils. Cela ne signifie pas que le Fils est sur le même plan que le Père, car la théologie chrétienne a toujours reconnu que le Père a une prééminence comme étant la source des deux autres personnes. Mais le plus beau cadeau que le Père puisse nous faire, l'Esprit Saint lui-même, il le fait dans le don qu'il a fait de son propre Fils. Et c'est dans cette concertation d'amour entre les trois personnes de la Trinité que nous sommes comblés du don de Dieu. Disons-le franchement, cet auteur de l'Évangile de Saint Jean peut nous paraître bien abstraite. Et pourtant, il s'agit de relations et d'amour au cœur même du mystère de Dieu. Ce mystère est le fondement de notre propre humanité et de notre relation aux autres. Il est urgent que j'aime mon prochain, si je sais que le prochain et moi-même sommes à l'image des relations au sein même du mystère trinitaire. Oui, nous touchons là l'originalité de la foi chrétienne, à savoir que Dieu s'implique lui-même dans notre propre histoire, parce que nous sommes à son image. Affirmation dont les chrétiens ont à rendre compte pour éviter toutes les compromissions qui font soit de l'homme une idole, soit, au contraire, un objet d'exploitation. L'homme est toujours au-delà et au-dessus de toutes les représentations que l'on s'en fait parce qu'il est à l'image de Dieu dans les relations d'amour de trois personnes.

Notre Père, qui es aux cieux, que ton nom soit sanctifié, que ton règne vienne, que ta volonté soit faite sur la terre comme au ciel. Donne-nous aujourd'hui notre pain de ce jour. Pardonne-nous nos offenses, comme nous pardonnons aussi à ceux qui nous ont offensés. Et ne nous laisse pas entrer en tentation, mais délivre-nous du mal, car c'est à toi qu'appartiennent le règne, la puissance et la gloire pour les siècles des siècles. Amen.

0: Vous reconnaissez le groupe Glorious ce matin qui accompagne notre prière du matin. C'est le père Richard Escudier qui faisait le commentaire de l'évangile du jour, l'évangile de Saint Jean au chapitre 16. Il est à 7h56 sur RCF Notre-Dame et comme chaque matin, le saint du jour, bom dia Clara.
1: Et bom dia, c'est-à-dire bonjour.
0: En portugais, tout à fait, vous connaissez vos classiques. Évidemment. Puisque nous fêtons aujourd'hui Notre-Dame de Fatima et donc aujourd'hui des milliers de pèlerins se prestent à Fatima, le Lourdes portugais, pour prier la Sainte Vierge.
1: Et oui, car le 13 mai 1917, Marie apparaissait dans un petit village du centre du Portugal. Elle apparaît à trois petits bergers, Lucie, 10 ans, accompagné de ses cousins, Francesco, 9 ans, et de la petite Jacinthe, de 7 ans. Plus tard, il raconte qu'une dame, toute vêtue de blanc, plus brillante que le soleil, irradiante de lumière, les a invités à prier pour la paix et pour les pécheurs. Elle leur a demandé aussi de prier tous les jours le chapelet et de revenir le 13 de chaque mois pendant 5 mois.
0: Et pendant ces apparitions, la Vierge Marie leur a confié 3 secrets.
1: Oui, elle a annoncé une guerre encore plus meurtrière que celle en cours et à l'époque des premiers soulèvements en Russie, elle prévoit la révolution d'octobre et invite à ce que ce pays lui soit consacré spécialement. La dernière partie du message, restée longtemps secrète, évoque un homme vêtu de blanc, tué par balles et par flèches. Or, le 13 mai 1980, le pape Jean-Paul II, en la fête de Notre-Dame de Fatima, est victime d'un attentat. Persuadé que c'est à la protection de Marie qu'il doit la vie, il fait enchâsser dans la couronne de la statue de Fatima la balle extraite de son corps le jour de sa tentative d'assassinat. Et le 25 mai 1984, répondant à l'invitation de Marie, il consacra le monde au cœur immaculé de Marie en union avec tous les évêques du monde. Consécration renouvelée par le pape François soit le 13 octobre 2013. Alors en ce 13 mai, Pierre-Hugues, nous pouvons demander à Notre-Dame de Fatima de continuer à veiller sur notre monde.
0: Merci beaucoup Clara. On vous retrouve dans 2 minutes pour les informations en ce mercredi 13 mai.
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0: Mercredi 13 mai, nous fêtons aujourd'hui Notre-Dame de Fatima. Très bon réveil. RCF Notre-Dame, il est précisément 8h. Et à la une ce matin, Clara, Donald Trump en route vers la Chine.
1: Oui, une visite d'État qui devrait débuter dans quelques heures. Le président américain a affirmé cette nuit que ce serait l'occasion de parler de la guerre au Moyen-Orient, avant de se rétracter quelques minutes plus tard. Le gouvernement veut montrer que la situation est sous contrôle. Il n'y a pas de signe de circulation de l'antivirus en France, assurent les autorités. Une seule Française a pour le moment été testée positive. Elle se trouve en réanimation à l'hôpital. Le ministre de la Justice propose d'exclure les viols de son projet de plaider coupable. La procédure permet de juger rapidement l'auteur d'une infraction qui reconnaît sa culpabilité. Et le taux de chômage en France a atteint 8,1% au premier trimestre, soit 2,6 millions de Français. C'est son plus haut niveau en 5 ans, selon l'INSEE.
0: Fin avril, une religieuse française a été violemment agressée à Jérusalem. Joshua Zarka est l'ambassadeur d'Israël en France. Il est l'invité de la matinale RCF Notre-Dame dans 10 minutes.
7: Bonjour à toutes et à tous. À la une de votre journal en Haute-France, ce matin, les bénédictines de Wisques dénoncent des propos malveillants à leur encontre tenus sur les réseaux sociaux. L'archevêque de Cambrai, pour qui l'antivirus rappelle la fragilité de l'être humain. Et puis un nouveau rendez-vous pour l'intelligence artificielle, ça se tiendra dans le nord, du côté de la météo. C'est le retour des averses aujourd'hui sur l'ensemble des Hauts-de-France.
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7: Les bénédictines de Notre-Dame de Wisk dénoncent des propos malveillants à leur encontre, des propos tenus sur les réseaux sociaux. En cause, une jeune femme qui a passé un peu plus d'un mois dans la communauté. Bonjour Marguerite de Moulin.
8: Bonjour Aurélien.
7: Et qui accuse les moniales d'abus spirituels, des accusations qui restent assez floues à l'heure actuelle.
8: À l'origine, une jeune femme d'une vingtaine d'années, Vanessa s'est rendue à plusieurs reprises chez les bénédictines près de Saint-Omer, séjour de 44 jours dans l'abbaye Notre-Dame de Wisk, à la suite duquel elle a déposé une plainte. Une enquête canonique a été diligentée sur place, enquête concluant qu'aucun abus de quelque nature que ce soit n'avait eu lieu. La cause a été classée sans suite, assurent les sœurs dans un communiqué publié la semaine dernière.
7: Et suite à ça, Vanessa a créé un compte TikTok, Marguerite.
8: Dans une vidéo visionnée plus de 140 000 fois, la jeune femme dit avoir subi des violences psychologiques. Elle a également publié un livre intitulé « 44 jours pour me briser, mon calvaire de Wisk ». Les bénédictines ont alors porté plainte au commissariat pour harcèlement et atteinte à la réputation.
7: Et Marguerite, vous avez contacté Aymeric de Beznac, avocat spécialisé dans les questions d'abus dans l'Église.
8: Le membre du collectif Agir pour notre Église invite à une grande prudence. Selon lui, l'affaire est pour l'instant au stade d'hypothèse, avec deux versions qui s'opposent, sans une réalité commune. La communauté tenant à faire savoir qu'elle se réserve la possibilité d'engager toutes les poursuites judiciaires ou canoniques qui s'avéreront nécessaires pour mettre fin aux troubles qu'elle subit de façon injuste.
7: Une manière de communiquer qui interroge, selon Aymeric de Beznac.
8: L'avocat se questionne sur la pertinence d'un recours en justice pour une communauté qui n'aurait rien à se reprocher, et il invite aussi toute personne confrontée aux victimes d'une situation d'abus dans l'Église à se tourner vers l'association Fraternité Victime ou vers le site du diocèse concerné.
7: Le décryptage de Marguerite de Moulin, merci beaucoup. Clara Bévilacqua en parlait dans les titres. Les autorités françaises qui veulent rassurer les Français vis-à-vis de l'antarivirus. Il n'y a pas de circulation diffuse, assurait la ministre de la Santé hier. Ce n'est pas un virus émergent, rappelle la professeure Anne Goffard, médecin et virologue au CHU de Lille, qui rappelle que l'Avesnois et une partie du département du Nord font partie des zones françaises historiques d'endémie de l'antivirus. Celle qui est également chercheur en virologie à l'Institut Pasteur de Lille souligne le fait que ce virus rappelle l'importance des équilibres entre activité humaine, biodiversité et écosystème. Mais avec cette crise sanitaire, c'est le retour d'un vocabulaire rappelant les souvenirs du Covid-19, cacotact, confinement ou encore quarantaine. L'archevêque de Cambrai, Vincent Dolman, n'est pour l'heure pas inquiet, mais il reste prudent face à cette maladie qui rappelle la vulnérabilité de l'homme.
9: J'écoute quand même parce que ce sont la prolifération ou la manière dont ces maladies apparaissent montre bien qu'on est en face d'une forme de nouvelle maladie qui nous rappelle étrangement ces grandes épidémies du Moyen-Âge ou autres. On pensait avoir le dessus par toute la recherche médicale et en fait, parfois, on est très petit et aujourd'hui, la médecine dit qu'elle n'a pas de moyens de guérir. Donc, il n'y a pas de médicaments pour cela. Et donc, on sent une inquiétude.
7: Monseigneur Vincent Dolman, l'archevêque de Cambrai, à 8h05 pour la suite de votre journal en Hauts-de-France. Le club de Matteo essaye de calmer le jeu. Vendredi dernier, le jeune garçon de 9 ans a été pris à partie par des jeunes du club de Creil après un tournoi de foot à Vendin-le-Vieil dans le Pas-de-Calais. On vous en avait parlé longuement sur RCF Hauts-de-France. S'en est suivi une récupération politique et des messages de haine envers le club de Creil. Eh bien, l'AS Auchy-les-Mines, où joue Matteo, a tenu à calmer le jeu en rappelant que Matteo avait été à l'origine de l'altercation. Le club condamne néanmoins toujours la réponse des jeunes créois qui s'en étaient pris au

0: Nouveau rendez-vous européen de l'intelligence artificielle, ça s'appellera l'IA avec nous. Ça se tiendra à Euratechnologie, rendez-vous européen pour mettre sur la table les sujets d'investissement, d'infrastructures, de puissance technologique et les questions d'emploi relatives à l'intelligence artificielle. La gratuité des transports, bientôt débattue au sein de la métropole européenne de Lille. Hier soir, les groupes de gauche ont tour à tour demandé une réflexion sur la tarification des transports. Débat au cours duquel les enjeux socio-écologiques entreront en jeu. Toutefois, certains élus ont d'ores et déjà rappelé l'importance de l'accessibilité du renforcement du réseau et de la crise énergétique. Et on termine comme chaque jour ce journal par l'actualité chrétienne. Demain, jeudi de l'Ascension, aura lieu la fête des beaux jours au Mont des Cats, événement organisé par le Secours catholique pour lancer les célébrations de son 80e anniversaire. Samuel Prieur, délégué de l'association dans le diocèse de Lille, rappelle les origines du Secours catholique et ses missions actuelles. Il était au micro de Michel Picard.
1: Le Secours catholique, c'est la fondation en 1946 par la demande de la Conférence des évêques de France de créer une association de soutien aux plus démunis en sortie de guerre, puisqu'il y avait tout un travail autour de notre fondateur qui était le père Jean Rodin, Monseigneur Jean Rodin, qui a fondé le Secours et qui était aumônier des prisonniers de guerre. Et il fallait accompagner, aider à la fois les Français qui avaient été emprisonnés en Allemagne et aussi les Allemands qui ont été emprisonnés en France. Et il fallait aussi faire ce soutien aux plus démunis dans une phase de reconstruction où, par exemple, une des premières opérations du Secours, ça a été une opération de solidarité pour acheter des briques pour reconstruire. Et donc, depuis 80 ans, on essaye d'être le plus proche des réalités des personnes en précarité et d'essayer d'avoir des actions qui soient une réponse réelle et sérieuse à la problématique de précarité que connaissent les personnes.
0: Samuel Prieur du Secours catholique à Lille. 55% des Français se disent inquiets pour l'avenir des chrétiens d'Orient, selon un sondage de l'IFOP pour l'œuvre d'Orient présenté cette semaine. Résultat sans doute des conflits multiples au Moyen-Orient dans lesquels les chrétiens sont souvent pris à partie. 40% des sondés souhaitent même que la France soutienne ses chrétiens dans leur pays. Et en ce sens, un gala pour l'Intersainte est organisé par l'Ordre du Saint-Sépulcre le 20 mai prochain à Lille, soirée au salon du cardinal Liénard, rue Royale, avec pour objectif de financer des projets concrets au bénéfice des chrétiens restés sur place. Et puis aujourd'hui, sur la pause du déjeuner, collégiens, lycéens et étudiants de Cambrai pourront apprendre à prier le chapelet lors de la neuvaine à Notre-Dame de Grâce, patronne du diocèse de Cambrai. Chaque jeune pourra repartir avec un petit chapelet offert. On passe à la météo. Retour des averses aujourd'hui sur une grande partie des Hauts-de-France. Des pluies faibles et éparses qui doivent tomber sur le Nord-Pas-de-Calais et la Somme ce matin. Alternance d'un temps sec et d'un temps pluvieux jusqu'à cet après-midi où des orages sont attendus selon Météo France. La région est placée en vigilance jaune et orage pour des vents forts. Des rafales à plus de 80 km/h sont attendues sur la côte d'Opale. Et on a du mal à l'imaginer depuis les studios lillois de RCF Hauts-de-France où le soleil brille ce matin. Les températures sont toujours stables par rapport à ces derniers jour, il fait un peu plus doux qu'hier matin au réveil. 11 degrés attendus à Arras, Amiens et Valenciennes, 12 à Lille, Dunkerque et Boulogne-sur-Mer, 13 à Saint-Valery-sur-Somme. Un mot de la météo de votre week-end de l'Ascension, et bien c'est de la pluie qui vous attend sur une grande partie du week-end.
2: RCF Notre-Dame, il est 8h10, soyez les bienvenus si vous nous rejoignez. Clap de fin pour le sommet Africa Forward à Nairobi en présence d'Emmanuel Macron. On va faire le bilan de ce sommet dans 20 minutes avec Alexandra Sirgan de Radio Vatican. Mais d'abord, c'est l'invité de la matinale avec Étienne Pépin. Bonjour Étienne.
3: Bonjour Pierre-Hugues, bonjour à tous.
2: En Israël, les actes anti-chrétiens se multiplient.
3: Et oui Pierre-Hugues, depuis des mois, les chrétiens sont cibles d'intimidation, de dégradation et même d'agression en Israël. Parmi les exemples qui se multiplient, le 28 Jérusalem, une religieuse française a été violemment attaquée, jetée au sol et frappée par un juif ultra-orthodoxe. Les images sont extrêmement choquantes. Le 1er mai, au sud du Liban, la destruction d'un couvent et d'une école chrétienne à Yaroun par l'armée israélienne suscite aussi l'indignation. Ces épisodes illustrent les violences dont sont régulièrement victimes les chrétiens. Les communautés religieuses s'inquiètent et appellent à la prudence, à éviter le port ostensible d'une croix ou de l'habit, ou de se retrouver seul dans certains endroits.
2: On va en parler. parler ce matin avec l'ambassadeur d'Israël en France, Joshua Zarka.
3: Joshua Zarka, bonjour.
4: Bonjour.
3: Merci d'avoir accepté notre invitation sur RCF Notre-Dame. Est-ce qu'il y a

0: chez certains juifs d'Israël aujourd'hui une forme de christianophobie ?
1: Non, franchement, je pense que les faits que vous avez cités ne sont pas précis. D'abord, il n'y a pas eu de destruction à Yeroun comme vous l'avez présenté. Il y a eu effectivement une destruction qui avait eu lieu entre 2023 et 2024, au début de la guerre, à cause du fait que des missiles étaient tirés justement à côté de cette église.
0: Alors là, il y a différentes versions qui se confrontent aujourd'hui.
1: Je sais qu'il y a différentes versions, mais je donne la version justement de l'armée israélienne qui est sur place et qui a vérifié exactement les faits à cause du fait que nous étions inquiets qu'il y avait eu cette destruction. Il n'y a pas eu de destruction qui a été faite maintenant.
0: Nos contacts sur place sont formels là-dessus.
1: Pardon ?
0: Nos contacts sur place sont absolument
1: l'armée,
0: formels.
1: Ce que me dit l'armée, je l'ai vérifié plus d'une dizaine de fois, justement à cause du fait que ça avait créé un débat ici. Ce que me dit l'armée est formel aussi.
0: Quoi qu'il en soit, justement, sur l'attitude de certains juifs à l'égard de chrétiens,
1: voilà,
0: qu'est-ce que vous avez à dire sur ce point,
1: la question des relations judéo-chrétiennes. Ce n'est pas du tout le cas. Il y a des éléments qui souffrent de symptômes de Jérusalem, des éléments qui sont extrémistes, des éléments qui sont malades, des éléments qui sont criminels, malheureusement, comme dans toute société, qui s'attaquent à certaines populations, à certaines personnes. Il n'y a pas de sentiment anti-chrétien en Israël, bien au contraire. Les chrétiens sont une en Israël, c'est le seul endroit au Moyen-Orient où la communauté chrétienne grandit. C'est le seul endroit au Moyen-Orient où on peut entendre le son des cloches des églises sans aucun problème. Ce qui n'est pas le cas dans le reste des pays du Moyen-Orient.
0: Je voudrais qu'on écoute justement la réaction du frère Olivier Pauquillon. Il est directeur de l'école biblique et archéologique française de Jérusalem, où la religieuse que j'ai citée victime est chercheuse. Il dénonce cette attaque et attend une réaction forte et univoque d'Israël. On l'écoute.
2: Nous faisons partie du paysage à part entière. Et notre basilique, les fondations de notre basilique sont du 5e siècle. Donc nous ne sommes pas des nouveaux venus dans le paysage. Mais il faut d'abord régler ça comme un acte de criminalité, appeler les choses par leur nom. Des crimes et délits sont commis, ils doivent être sanctionnés selon les procédures en vigueur, par la loi et de façon ferme et univoque. Aujourd'hui, le contexte politique du pays, qui est gouverné par une coalition, ne favorise pas forcément une voie unique. Nous attendons de voir comment vont s'articuler les postures du ministère des Affaires étrangères, du ministère de l'Intérieur et du ministère de la Justice.
0: Joshua Zarqa, ambassadeur d'Israël en France, une réaction à cela. Est-ce que Israël peut réagir d'une seule voix à ces attaques contre les chrétiens ?
1: Israël a réagi d'une seule voix. Cette déclaration qui avait été faite justement par le directeur de l'école biblique était avant le fait que la personne qui avait attaqué la sœur a été arrêtée. Il est en prison. Ça a été dénoncé de la façon la plus catégorique par le ministre des Affaires étrangères, par le ministre de l'Intérieur, par le Premier ministre. Et il n'y a aucune patience en Israël pour ce genre de crime. Les communautés chrétiennes en Israël sont des communautés qui vivent en Israël, se sentent israéliens, et nous les aimons, ils font partie de notre société. Vous savez, il y a 180 000 chrétiens en Israël. C'est une minorité importante, mais ce n'est pas seulement la question de ce nombre. C'est parce que nous sortons, nous, les juifs et les chrétiens, d'une source, arbre, d'un tronc. Et nos religions sont développées parallèlement. Mais en fin de compte, nous faisons partie de la même culture, la culture judéo-chrétienne.
0: Il y a ce discours et puis il y a l'expérience de terrain avec des faits qui se répètent. Est-ce qu'il faut une loi, par exemple, pour condamner clairement les actes antichrétiens ?
1: Il y a une loi. Non, il y a une loi. C'est justement la raison pour laquelle la personne qui a été arrêtée est jugée et rentrée en prison à cause pour un crime de haine. Il y a des lois et ces lois sont appliquées. Regardez ce qui s'est passé, par exemple, deux soldats avaient détruit ou avaient sacrilégié des croix au Liban.
0: Les deux sont rentrés
1: en prison. Les deux, non seulement eux sont rentrés en prison, mais aussi ceux qui ont photographié sont rentrés en prison. Nous n'acceptons aucun acte antichrétien en Israël, antireligieux en Israël. Le fait est que nous sommes une société en guerre, avec énormément de tensions. Mais franchement, il faut regarder ce qui se passe à travers le monde. Je pense que, par exemple, certains pays, même en Europe, je dirais même en France, des crimes contre des chrétiens ont lieu. Hein, ce n'est pas seulement en Israël, c'est quelque chose de terrible qu'il faut combattre. Et je pense que mon pays, Israël, le combat beaucoup mieux et beaucoup plus que ce qui est fait, par exemple, que ce soit en France ou dans d'autres pays.
0: Joshua Zarqa, merci d'être notre invité ce matin sur RCF, Notre-Dame, ambassadeur d'Israël en France. Est-ce que pour vous, il y a un enjeu diplomatique et politique majeur? Garder le soutien de la communauté chrétienne, américaine en particulier, mais son image se dégrade avec ses actes antichrétiens dans l'opinion aux États-Unis. Selon un sondage publié fin mars par le Pew Research Center, 60% des Américains en ont désormais une opinion défavorable, soit près du double par rapport à 2022. Est-ce que vous n'avez pas peur que le comportement de certains Israéliens alimente l'antisémitisme ?
1: Ce n'est pas vraiment... Il y a bien sûr la question diplomatique et politique, mais ce n'est pas la raison pour laquelle ça nous inquiète. Ça nous inquiète parce qu'encore une fois, c'est nos frères. Ça fait partie, c'est notre société. Nous sommes une société dans laquelle les minorités doivent vivre en paix et en sécurité. Nous n'acceptons aucun crime contre les minorités et notre gouvernement acte de la façon la plus dure justement contre ces crimes. C'est pour ça que cette personne qui est un dérangé, ce qui a poussé la sœur, est rentrée en prison. Il faut dire, j'ai demandé à mes équipes de parler personnellement avec les collègues de la sœur justement pour vérifier quelle était sa situation et pour essayer de lui parler, que je puisse moi-même lui parler. Elle n'était pas encore rentrée, elle n'était pas encore revenue. Et ce que m'ont dit mes équipes à ce sujet, c'est que les sœurs avaient reçu justement des appels de toute la société israélienne, des dizaines et des dizaines d'appels, leur demandant pardon au nom de l'État d'Israël, pardon au nom de la société israélienne, et leur donnant vraiment un message d'amour. Elles étaient vraiment émues par cela. Alors, il faut dire, il y a partout, dans chaque société, des malades. Il y a dans toute société des personnes qui font des actes qui ne représentent pas du tout la société. La raison, la question est,
0: mais il va pouvoir...
1: comment nous réalisons
0: Voilà, il va falloir pouvoir pacifier la société malgré tout. Le 23 avril, les autorités israéliennes ont annoncé la création d'un poste d'envoyé spécial auprès du monde chrétien, ouais, chargé d'approfondir les liens d'Israël avec les communautés chrétiennes du monde entier. Une initiative qui se veut un signal d'apaisement. Quel sera son rôle et puis quels sont ses moyens d'action? Parce que finalement, là, il s'agit d'un sentiment antichrétien.
1: Mais ça, d'abord, c'est un collègue, un très bon collègue que je connais depuis de longues années, qui était ambassadeur à Azerbaïdjan avant de revenir à Jérusalem et qui effectivement, qui lui-même aussi est chrétien, qui est un Israélien chrétien et donc fait partie de cette minorité et qui a pour travail de faire en sorte qu'il y a cette compréhension dont je parlais aujourd'hui à travers le monde que les chrétiens en Israël font partie de la société.
0: Alors il va faire quoi? Il va aller dans les communautés, même les communautés ultra-orthodoxes, pour essayer de convaincre un petit peu que les chrétiens ont leur place vraiment en Israël?
1: Non, c'est pas le ministère des Affaires étrangères travaille à l'étranger. C'est pas
0: lui d'aller que ce soit en Israël ou à l'étranger.
1: C'est pas lui d'aller dans les communautés ultra-orthodoxes en Israël. Les communautés ultra-orthodoxes en Israël doivent être gérées par le ministère de l'Intérieur. Et s'il le faut, si jamais elles font des actions qui sont inacceptables, par la police. Ça, c'est clair. Lui, c'est plutôt faire en sorte que le monde chrétien comprenne que notre sentiment envers les chrétiens est celui d'amitié totale et celui de vraiment de famille.
0: Est-ce qu'il y a un enjeu financier aussi pour Israël à soigner les chrétiens en Terre Sainte? C'est dans le monde, les pèlerinages sont au point mort. Or, on le sait, c'est une manne essentielle pour Israël. Est-il vraiment sûr? Est-ce qu'il est sûr pour les chrétiens de se rendre en Israël en pèlerinage aujourd'hui?
1: Il est sûr pour les chrétiens.
0: Bon, nous sommes beaucoup s'inquiètent. Beaucoup ont peur.
1: Ils ont tout à fait raison. Nous sommes quand même un pays en guerre et il y a eu des missiles iraniens qui sont tombés sur Israël, des missiles iraniens, des missiles du Hezbollah qui continuent malheureusement à tomber sur Israël. Nous sommes encore un pays en guerre. Mais dès que cette guerre terrible que nous vivons depuis 2 ans et demi sera terminée, les pèlerins pourront revenir et vivre le pèlerinage en Israël, que ce soit vers Jérusalem ou que ce soit les lieux saints de Galilée, que nous connaissons tous très bien, qui sont extraordinaires.
0: Oui, Aujourd'hui, qu'est-ce qui garantit la sécurité des pèlerins?
1: Les pèlerins sont en sécurité en Israël. Ce qui garantit la sécurité des pèlerins, c'est la police. C'est la police, c'est les autorités israéliennes et qui fait en sorte que tous puissent venir et visiter les lieux saints à travers le monde. Mais n'oublions pas, nous sommes encore malheureusement un pays en guerre et la Galilée, pour l'instant, reçoit régulièrement, quotidiennement, des missiles qui sont tirés par le Hezbollah.
0: Joshua Zarka, ambassadeur d'Israël en France, invité de RCF Notre-Dame ce matin. Merci d'être avec nous. Le Parlement israélien a adopté au début de la semaine une loi instaurant un tribunal militaire spécial habilité à prononcer la peine capitale pour juger les Palestiniens accusés d'avoir participé à l'attaque du Hamas contre Israël le 7 octobre 2023. N'avez-vous pas peur de provoquer, d'alimenter la vague d'hostilité à l'égard d'Israël avec
1: une
0: loi?
1: Non, franchement, je ne sais pas si vous avez lu le rapport qui est sorti il y a deux jours au sujet des atrocités sexuelles qui ont été faites par les terroristes du Hamas.
0: Malheureusement, si.
1: C'est inhumain. Ce qui a été fait le 7 octobre est inhumain. Je pense que c'est ces personnes qui ont fait ces atrocités, tuées, violées, brûlées, massacrées, n'ont pas le droit de vivre dans notre société. Maintenant, il faut comprendre que la peine de mort contre les terroristes a toujours existé en Israël, elle n'a jamais été mise en œuvre. Le fait qu'il y ait cette peine de mort ne veut pas dire qu'il y aura une mise en œuvre. L'État d'Israël, jusqu'à aujourd'hui, a exécuté une personne, c'était Eichmann, qui était responsable pour la solution finale du peuple juif. Et donc, c'est, espérons, une décision qui dissuadera certains de faire des atrocités comme l'ont fait les terroristes du Hamas.
0: Malgré cela, malgré ce que vous dites, cela peut avoir des conséquences sur la géopolitique internationale et même sur le soft power d'Israël. Je pense à l'Eurovision. Là, plusieurs pays se sont retirés de ce grand concours européen. L'Espagne, l'Irlande, l'Islande, les Pays-Bas et la Slovénie. D'autres appellent au boycott. Comment vous recevez ça?
1: Franchement, c'est désolant, mais il faut dire qu'il y a des sentiments anti-israéliens et des fois antisémites qui existent dans le monde et surtout en Europe.
0: Ça peut être deux choses différentes.
1: Oui, c'est deux choses différentes, mais par exemple, si parlons de l'Espagne, c'est carrément de l'antisémitisme. On voit aujourd'hui en Espagne des jeunes parler dans la rue carrément, oui, il faut tuer les juifs, ça fait longtemps que les juifs n'ont pas été tués en Espagne, etc. Des déclarations horribles qui sont encouragées par ce premier ministre terrible qui est Sanchez. Et donc ça, c'est un antisémitisme pur. Il y a, d'un autre côté, des sentiments qui sont effectivement politiques, qui viennent peut-être d'autres sociétés, d'autres gouvernements. Nous avons un problème, effectivement, mais ce problème a explosé. N'oublions pas que l'antisémitisme et l'antisionisme a explosé le 7 octobre. C'était vraiment le jour où c'est sorti. Et le 7 octobre, nous étions en train encore de penser nos plaies. Nous étions en train encore de compter nos morts et nos femmes violées. Et là, la raison pour laquelle ça a explosé, parce qu'il y a eu ce sentiment, justement, par ceux qui haïssent les Juifs et ceux qui haïssent Israël, de victoire. Enfin, nous avons réussi à tuer des Juifs. Enfin, nous avons réussi à les mettre dans leur place, qui est dans un trou profondément enterré. Et ça, c'est inacceptable. Et ça, c'est ce que veulent des gens comme Sanchez et d'autres qui haïssent fondamentalement les Juifs et qui haïssent fondamentalement Israël. Et là, ça, c'est quelque chose que nous combattrons, nous et nos amis.
0: Revenons en France, si vous le souhaitez, Joshua Zarka. Vous êtes ambassadeur d'Israël dans notre pays. Merci d'être avec nous sur RCF Notre-Dame. Vous êtes ambassadeur de France depuis 2 ans. Quel regard vous portez sur la société française ?
1: Sur la société française, bon, d'abord...
0: Est-ce que vous observez, en particulier, un développement, une explosion, comme on le dit, de l'antisémitisme dans notre pays ?
1: Oui, il y a une explosion de l'antisémitisme en France, pas seulement en France, malheureusement, dans travers le monde. Mais je veux dire deux choses à ce sujet. D'abord, la France a des capacités et la volonté de combattre cet antisémitisme. Le gouvernement a des moyens, ce qui n'est pas le cas dans des pays comme, par exemple, l'Espagne, comme des pays comme l'Irlande, comme d'autres, la Belgique, l'Angleterre, la Hollande, dans lesquels il n'y a pas de loi qui existe en France pour combattre l'antisémitisme. Mais franchement, il n'y a pas cette volonté qu'a le gouvernement français de combattre. Mais je pense qu'il y a quelque chose d'autre qui se passe aujourd'hui en France.
0: Est-ce qu'il y a sujet civilisationnel ?
1: Il y a un sujet civilisationnel parce qu'on ne voit pas seulement des crimes antisémites. C'est vrai que les crimes antisémites sont les plus importants, mais il y a aussi des crimes contre le monde judéo-chrétien, contre les anciennes valeurs.
0: Vous attendez quelque chose des chrétiens à ce sujet-là, Joshua Zarka ?
1: De ne pas se permettre qu'il y ait des crimes contre eux-mêmes aussi. Franchement, les crimes les plus importants, les crimes antireligieux les plus importants sont d'abord les antisémites et ensuite antichrétiens. Et là, je pense qu'il y a un problème sociétaire. Je pense qu'il faut Il y a une volonté d'un côté de revenir aux racines de ce que nous sommes, nos valeurs judéo-chrétiennes, et de l'autre côté, il y a une volonté de certains acteurs politiques français, notamment LFI, de vouloir détruire carrément les bases de cette société et de détruire ces valeurs judéo-chrétiennes. Et là, je pense qu'il y a cette bataille entre nous.
0: Il y a un dernier point politique et sur la politique française, je choisis Arca. Nos confrères de RCJ et de Radio J, des radios juives en France, évoquent les rencontres que vous avez eues avec Marine Le Pen, Éric Ciotti et d'autres figures de la droite nationaliste en France. Ce sont des alliés pour vous ou dans la perspective de la présidentielle? Est-ce qu'il y a un message de la part d'Israël avec ces rencontres? On est de l'autre côté de l'échiquier politique.
1: Je parle avec tous les acteurs politiques. Je suis l'ambassadeur d'Israël, donc je représente l'Israël en France. Je parle avec tous les acteurs politiques qui acceptent l'existence de mon pays. Madame Le Pen représente 45% des Français, et donc je lui parle et pour échanger. Ce n'est pas que j'adopte sa...
0: Vous pourriez être instrumentalisé avec ça.
1: Je pourrais, et c'est pour ça que je fais d'une façon... Je fais attention à ce que je fais.
0: Merci infiniment d'avoir été notre invité ce matin sur RCF Notre-Dame. Joshua Zarka, ambassadeur d'Israël en France. Merci d'être revenu sur les dernières actualités concernant Israël et la persécution de certains chrétiens dans votre pays.
3: Il n'y a pas de sentiment anti-chrétien en Israël. Voilà ce qu'assure l'ambassadeur d'Israël en France. À votre micro ce matin, Étienne Pépin. On y reviendra dans le débat du jour à partir de 9h10 avec Yann Boissière et Constantin de Vergène. Vous pouvez réagir dès maintenant par mail à l'adresse direct@rcf.fr. À suivre la météo, et ce sera le journal de Radio Vatican. Merci d'être à l'écoute.
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10: C'est le retour des averses aujourd'hui sur une grande partie des Hauts-de-France, même s'il est bien difficile de le croire depuis les studios de RCF à Lille. Un grand soleil qui nous réveille ici, mais des pluies faibles et éparses devraient tomber sur le Nord-Pas-de-Calais ce matin. Alternance d'un temps sec et d'un temps pluvieux jusqu'à cet après-midi où des orages sont attendus selon Météo France. La région placée en vigilance jaune pour orages et vents forts. Des rafales à plus de 80 km/h sont attendues sur la côte d'Opale. Pas les conditions idéales pour une sortie en voilier en ce début de week-end prolongé. Les températures qui sont toujours stables par rapport à ces derniers jours. Il fait un peu plus doux qu'hier matin au réveil. 11 degrés attendus à Arras, Amiens et Valenciennes. 12 à Lille, Dunkerque, Boulogne-sur-Mer. Et 13 à Saint-Valery-sur-Somme. Ce week-end de l'Ascension, il pleuvra sur une grande partie du week-end.
3: h30, Alexandra Sirgan, le journal de Radio Vatican.
11: Fin du sommet franco-africain à Nairobi hier. Le président kényan William Ruto demande à ce que la voix du continent soit davantage prise en compte, notamment dans les instances onusiennes. Notre correspondante sur place nous dressera le bilan de ce sommet de deux jours. Keir Starmer s'accroche à Downing Street. Le premier ministre britannique refuse de céder aux appels à la démission au sein de son propre parti. 4 secrétaires d'État ont quitté leurs fonctions hier en signe de défiance. Des délégations chinoises et américaines ont entamé ce mercredi des consultations commerciales en Corée du Sud. Alors que Donald Trump est attendu dans la soirée à Pékin, il doit rencontrer dès demain le président Xi Jinping en position de force. Décryptage dans notre dossier. Et puis à suivre dans ce journal, reportage à la frontière entre le Pérou et le Chili, où les migrants sud-américains continuent d'affluer vers le sud, et ce malgré les promesses d'expulsion massive du nouveau président chilien José Antonio Kast.
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11: Bonjour à tous. Clap de fin pour le sommet Africa Forward à Nairobi, sommet co-organisé par la France et le Kenya. Après une première journée lundi qui a rassemblé des chefs d'entreprise français et africains, une trentaine de chefs d'État et de gouvernement du continent étaient réunis hier dans la capitale kenyane aux côtés du président Emmanuel Macron, président français. Les précisions de notre correspondante à Nairobi, Alban Tiroir.
13: Il faut des investissements vers l'Afrique plutôt que de l'aide ou des prêts, c'est ce qu'a répété pendant le sommet le président kényan William Ruto. Résultat, dès le premier jour, 23 milliards d'euros d'investissements pour l'Afrique ont été annoncés par Paris, dont 14 venant de la France, des secteurs publics ou privés et 9 milliards africains. Les participants sont justement venus pour nouer de nouveaux partenariats, faire des rencontres. C'est en tout cas ce qu'expliquaient de jeunes entrepreneurs africains à Nairobi lundi. Pour Gad William Kiragu Kimani, créateur de contenu kényan, ce sommet était une opportunité d'approfondir le potentiel des réseaux sociaux. Marie Toya, elle, voulait en savoir plus sur le fonctionnement des marchés internationaux et agrandir son réseau. Après deux jours de discussion, le président français Emmanuel Macron s'est félicité d'un partenariat renouvelé avec le continent, sans faire mention toutefois des relations brutalement rompues avec certains pays du Sahel. Son homologue kényan, William Ruto, a également salué les conclusions du sommet, tout en le soulignant. Il faut désormais transformer les annonces en résultats concrets. Lui, demandait quelques heures plus tôt à ce que l'Afrique ait plus de voix au sein des institutions internationales. Nairobi, Alban Tiroir pour Radio Vatican.
11: En France, le Sénat a rejeté hier pour la seconde fois l'ensemble de la proposition de loi créant un droit à l'aide à mourir. Le président du Parti des Républicains, Bruno Retailleau, a appelé à l'organisation d'un référendum sur cette réforme sociétale majeure souhaitée par Emmanuel Macron. Le cheminement législatif va néanmoins continuer. Le gouvernement a la possibilité d'avoir le dernier mot à l'Assemblée nationale, qui bénéficie, elle, d'une majorité assez nette sur ce texte, texte auquel s'oppose fermement, et l'Église de France. En pleine tempête, le gouvernement de Keir Starmer s'apprête à dévoiler ses priorités législatives ce mercredi lors du traditionnel discours du trône prononcé par le roi Charles III à Westminster. Rituel de la vie politique britannique, ce discours marque l'ouverture d'une nouvelle session parlementaire. Mais les jours du Premier ministre pourraient être comptés. Après la déroute historique des travaillistes aux élections locales du 7 mai, Keir Starmer fait face à de nombreux appels à la démission de son propre camp. À Londres, la correspondance de Jean Jaffray.
14: J'assume la responsabilité des mauvais résultats aux élections locales, a répété mardi Keir Starmer lors du Conseil des ministres. Le Premier ministre s'engage à mettre en œuvre le changement promis lors des législatives en juillet 2025, mettant fin à 14 années de gouvernement conservateur qui ont notamment aggravé les inégalités sociales et affaibli les services publics. Certes, trois secrétaires d'État ont remis hier leur démission des alliés du ministre de la Santé, Wes Streeting. Ce dernier, qui a le soutien de l'aile droite du Parti travailliste, ne s'est pas déclaré ouvertement. À noter que les membres du parti tendent à se reconnaître davantage dans l'aile gauche. Le responsable politique le plus populaire est Andy Burnham, ancien ministre, maire de Manchester depuis 10 ans. Ses alliés lui cherchent une circonscription pour être élu député, conditions pour occuper le poste de Premier ministre. Il semble que Keir Starmer va réussir à se maintenir au pouvoir. Cependant, même ses ministres les plus loyaux admettent en privé qu'il est peu probable que Keir Starmer dirige encore le parti travailliste aux prochaines législatives en 2029. Londres, Jean Jaffray, Radio Vatican.
11: Les discussions avec les États-Unis sur le Groenland progressent, mais aucun accord n'a été trouvé, a déclaré hier le Premier ministre groenlandais. Les États-Unis veulent ouvrir 3 nouvelles bases militaires dans le sud de ce territoire autonome danois, convoité par Donald Trump. Mais le Groenland assure être prêt à prendre ses responsabilités en matière de défense. Si Washington avance sur le dossier groenlandais, l'impasse diplomatique se prolonge au Moyen-Orient. Le pouvoir iranien a écarté hier l'idée d'amender ses propositions pour mettre durablement fin à la guerre, proposition jugée irrecevable par Donald Trump. En Israël, la Knesset vient d'adopter une loi créant un tribunal militaire spécial pour juger les Palestiniens accusés d'avoir participé aux attaques du 7 octobre 2023. Une décision soutenue par une très large majorité des députés, mais qui provoque un débat profond dans la société israélienne. Ce tribunal d'exception inquiète les juristes et défenseurs des droits humains. La correspondance à Tel Aviv de Julia Ganantia.
13: C'est un vote rare par son ampleur. 93 députés israéliens ont approuvé la création d'un tribunal militaire spécial chargé de juger les Palestiniens accusés d'avoir participé aux attaques terroristes du 7 octobre. Les autorités expliquent qu'un dispositif judiciaire exceptionnel est nécessaire pour traiter des centaines de dossiers avec des procès filmés et publics présentés comme l'équivalent contemporain du procès Eichmann, le nazi jugé en Israël dans les années 60. La nouvelle loi ouvre aussi la possibilité de prononcer la peine de mort. Mais cette décision suscite aussi de fortes critiques en Israël. Des ONG, des avocats et d'anciens magistrats dénoncent un risque de justice d'exception avec des garanties réduites pour les accusés et une justice potentiellement influencée par l'émotion et la pression politique. Certains redoutent aussi des procès-spectacles retransmis publiquement. Autre sujet sensible, le recours à la peine de mort, extrêmement rare en Israël, qui ravive un débat moral et juridique dans un pays déjà profondément divisé par la guerre à Gaza et ses conséquences. À Tel Aviv, Julia Ganancia pour Radio Vatican.
11: Direction le Chili à présent, 2 mois après la prise de fonction de son président d'extrême droite, José Antonio Kast. Il n'y a finalement pas eu de grands changements dans les flux migratoires. Il avait pourtant promis d'expulser rapidement plus de 300 000 réfugiés irréguliers du pays à la frontière entre le Chili et le Pérou. Son plan de protection des frontières, largement inspiré par Donald Trump, a surtout fragilisé la situation de nombreux réfugiés qui tentent encore d'aller au sud. Reportage de Martin Chabal.
15: À Tacna, dernière ville péruvienne avant le Chili, des migrants colombiens, vénézuéliens et équatoriens font escale avant de tenter de passer la frontière. Mais depuis l'arrivée de José Antonio Kast, passer la frontière se complique. Migledi a subi un contrôle musclé.
16: Ils ne m'ont pas laissé passer à la frontière. Comme je suis une mère célibataire, avec 5 enfants et ma maman âgée, j'ai eu peur.
15: D'autres reviennent du Chili. Selon les chiffres du gouvernement, ils sont d'ailleurs plus de 2000 réfugiés à avoir quitté volontairement le pays depuis l'élection de José Antonio Kast. C'est le cas de Yennifer et de son fils de 12 ans.
17: Ils ont dit qu'ils allaient tous nous expulser, donc avant que d'une façon ou d'une autre, ils ne me sortent du pays, j'ai décidé de partir.
15: Le Pérou avait déclaré l'état d'urgence, craignant un exode massif depuis le Chili, mais pour l'instant, il n'en est rien. Mais pour les réfugiés qui tentent toujours de traverser la frontière, la situation se complique et certains commencent à chercher de nouvelles routes vers le sud. Martin Chabal, pour Radio Vatican, à Lima.
11: Comme chaque mardi, le pape Léon XIV était à Castel Gandolfo hier. Il est rentré dans la soirée au Vatican et poursuivra ce matin à 10h lors de l'audience générale son cycle de catéchèse sur la constitution Lumen Gentium. À la sortie de la Villa Barberini hier soir à Castel Gandolfo, Léon XIV a été salué par un jeune Espagnol de 15 ans hospitalisé l'été dernier au Bambino Gesù pour un lymphome en plein jubilé des jeunes. Léon XIV avait alors été lui rendre visite à l'hôpital. Après des mois de soins, le jeune garçon est désormais guéri, a tenu à remercier en personne le pape, lui donnant rendez-vous à Madrid en juin. Décès hier matin à Rome du cardinal suisse Émile Paul Tschérig à l'âge de 79 ans. Ce nonce apostolique qui a représenté le Saint-Siège, notamment au Burundi, en Mongolie ou en Italie, avait été créé cardinal par le pape François. Il avait ainsi participé au conclave ayant élu Léon XIV. Le Saint-Père, dans un télégramme de condoléances, dit se souvenir avec reconnaissance de son fidèle service en tant que représentant pontifical dans divers pays, puis en tant que membre de certains dicastères du Saint-Siège. C'est la première visite d'un président américain en Chine depuis 2017. À l'époque, Donald Trump effectuait son premier mandat à la Maison-Blanche. Le milliardaire républicain est attendu ce mercredi à Pékin pour une visite d'État jusqu'à vendredi. Les rapports de force entre les deux premières puissances de la planète ont évolué depuis 9 ans. Cette venue du président américain s'effectue dans un contexte commercial tendu. Et dès son retour au pouvoir l'an dernier, Donald Trump avait instauré des droits de douane de 145% sur l'importation des produits chinois. En riposte, Pékin avait imposé un embargo sur les terres rares, indispensables pour les technologies américaines. Le sommet entre les présidents américains et chinois va ainsi avoir lieu dans une configuration où le rapport de force a changé entre les deux géants. C'est le décryptage de notre invité ce matin, Pierre Aski, ancien correspondant à Pékin et aujourd'hui chroniqueur géopolitique.
18: Aujourd'hui, on a une relation qui est partie de cette guerre technologique du premier mandat de Trump, gelée pendant la période de Biden à cause du Covid, puis qui reprend aujourd'hui dans des conditions évidemment beaucoup plus compliquées parce que On a à la fois les relations commerciales qui sont complexes, donc après ce jeu un peu compliqué entre les droits de douane et l'embargo sur les terres rares. On a un Donald Trump qui arrive affaibli par sa guerre en Iran, parce que cette guerre n'est pas derrière lui, contrairement à ce qu'il espérait. Il espérait pouvoir signer cet accord avec l'Iran avant d'aller en Chine pour être dégagé de ce bourbier dans lequel il s'est mis volontairement. Et donc il arrive un peu en quémandeur, en espérant que la Chine va l'aider à obtenir la signature de l'Iran sur le projet d'accord qui est sur la table.
10: Sur un plan économique, on le sait, la Chine reste très dépendante des importations de pétrole iranien et de manière plus générale du détroit d'Hormuz. Est-ce que Pékin justement est donc en position de force pour accélérer une solution diplomatique avec l'Iran auprès de Donald Trump ?
18: C'est à double tranchant pour la Chine parce que d'un côté, elle engrange évidemment les bénéfices de voir son adversaire américain embourbé dans une crise géopolitique, militaire, avec une impopularité aussi bien aux États-Unis que dans le monde, parce que tout le monde souffre aujourd'hui des conséquences de la fermeture du détroit d'Hormuz. Mais de notre côté, la Chine ne veut pas que ça dure trop longtemps, parce qu'elle est elle-même en dépendance à la fois vis-à-vis des importations pétrolières, mais aussi d'une économie mondiale qui marche. Le moteur de l'économie chinoise, ce sont les exportations. Donc, à court terme, la Chine est gagnante. À moyen ou long terme, elle est plus embarrassée, disons.
10: On parle souvent de l'activisme de Trump sur les réseaux sociaux. Il en a fait d'ailleurs une de ses marques de fabrique. Ce langage de la force, c'est un langage, on le sait et on l'a vu, qui ne marche pas avec Pékin. On a même le sentiment, au contraire, que la Chine a été renforcée par l'aventurisme du président américain. Comment Xi Jinping tire parti de cet activisme de Trump et de ses erreurs ?
18: Le très grand paradoxe de cette situation depuis déjà plusieurs semaines, c'est que la Chine a beau jeu de se présenter vis-à-vis du reste du monde comme une puissance stable, très visible et dont les règles du jeu sont connues par tous. À côté, évidemment, d'un président américain beaucoup plus erratique, beaucoup plus imprévisible et qui, en plus, utilise beaucoup le mépris, l'agressivité dans sa communication, y compris vis-à-vis de ses alliés ou de ses amis. Donc la Chine s'est fait un malin plaisir, je dirais, à montrer l'exact opposé. L'autre aspect, c'est que les Chinois ont imposé un rapport de force aux États-Unis. Donc ils montrent par bien des aspects qu'ils ne se laissent pas faire et qu'ils sont aujourd'hui effectivement le seul rival politique, économique et sans doute militaire, même si ça n'a pas été testé, de l'Amérique.
10: On sait que culturellement, Chine et États-Unis n'ont pas la même notion du temps et leurs dirigeants non plus. Est-ce qu'au final, le temps long chinois est-il une force face au temps court américain ?
18: Oui, il est incontestablement une force parce que les Chinois ont, et en particulier depuis que Xi Jinping est là, il a fait sauter le verrou des deux mandats pour les dirigeants chinois qu'avait imposé Deng Xiaoping après la mort de Mao. Et donc aujourd'hui, il est lui installé dans le temps long, alors que Donald Trump a ses élections de mi-mandat dans quelques mois, au mois de novembre. Il a des échéances très pressantes. Il a la bourse, l'opinion publique, etc. Donc on est dans ces deux systèmes et c'est vrai que lorsqu'il y a des épreuves de force ou de tension comme c'est le cas en ce moment, évidemment les systèmes autoritaires ont un grand avantage, plus le fait que la Chine a cette philosophie qui la place en général dans le temps long, qui est évidemment un avantage stratégique aujourd'hui dans ce genre de situation.
11: Interrogé par Olivier Bonnel, Pierre Aski, ancien correspondant à Pékin et auteur de La fin d'un monde, ouvrage récemment paru chez Stock, était ce matin l'invité de Radio Vatican.
3: Il est 8h44 sur RCF Notre-Dame. Dans 5 minutes, la prière du matin. Et on va essayer de joindre Valérie de Marnac, qui doit être en direct ce matin du Festival de Cannes. Et figurez-vous que c'est le Festival de Cannes. Il y a donc un petit peu de monde sur place et nous éprouvons quelques difficultés à établir la liaison. C'est aussi ça, le Palais des Congrès, le Festival de Cannes, au moment du festival, justement, ce début de mois de mai. Eh bien, permettez-moi, dans ce cas-là, je vais faire de l'autopromo. Vous savez quoi ? Vous savez que Louis, malheureusement, est malade. Il est en béquille. On a une grande pensée pour lui, Louis Dauphren. Vous pouvez d'ailleurs envoyer par mail à direct@rcf.fr des messages de soutien, si vous le souhaitez. On lui transmettra, ça le touchera, j'en suis sûr. Et donc, il ne sera pas là pour le débat du jour. À partir de 9h10, j'aurai le plaisir de prendre le relais et on reviendra sur les propos ce matin sur l'antenne de l'ambassadeur de France en Israël, l'ambassadeur d'Israël en France, pardonnez-moi, qui affirme qu'il n'y a pas de sentiment anti-chrétien. Yann Boissière et Constantin de Vergennes seront avec nous pour en parler donc à partir de 9h10. Et entre-temps, on me signale en régie qu'on a retrouvé Valérie de Marnac. Bonjour Valérie.
19: Bonjour Pierre-Hugues.
3: Bah oui, c'est le Palais des Festivals. Valérie, il y a beaucoup de monde.
19: Pas encore, mais voilà.
3: Bon, hier soir a eu lieu, Valérie, la cérémonie d'ouverture du festival. Et vous étiez aux premières loges avec le jury œcuménique qui va visionner tous les films de la compétition pour élire leur lauréat 2026. Résultat donc dans 10 jours. Mais avant, parlez-nous de ce film, La Vénus électrique, qui a ouvert cette 79e édition et qui a été diffusé simultanément sur plus de 1000 écrans en France. On va...
19: Oui, Pierre, vous vous souvenez peut-être que l'année dernière, c'était le film Partir un jour d'Amélie Bonin qui avait ouvert le festival. Il avait ensuite attiré plus de 650 000 spectateurs en salle. Hein. C'est ça aussi l'effet Cannes. Et donc cette année, le festival a ouvert à nouveau avec un film français, une preuve supplémentaire de la vitalité de notre cinéma. Rappelons quand même que nous sommes le premier pays d'Europe en part de marché national, c'est-à-dire que 40% des billets de cinéma vendus dans l'Hexagone le sont pour des films français. C'est un record. Et puis on est aussi numéro 2 mondial derrière la Corée, en nombre de films vus par an et par habitant.
3: Le réalisateur Pierre Salvadori et sa Vénus électrique sont-ils à la hauteur de ses prouesses ?
19: Alors oui, hein, le film est un vrai enchantement. C'est d'abord un beau retour aux sources du 7e art, puisque l'histoire se passe dans l'univers forain du Paris des années folles, et c'est donc dans ces lieux de divertissement populaire qu'est né le cinématographe. Ensuite, le film touche vraiment à ce qui fait l'essence du 7e art depuis Georges Méliès, c'est-à-dire jouer avec l'illusion et la vérité. Et c'est ce qui est au cœur de cette comédie de médium mystificatrice et de peintre inconsolable.
3: Racontez-nous, Valérie, qui est cette Vénus électrique ?
19: Alors, elle est jouée par la merveilleuse Anaïs de Moustier. Hein. Elle est drôle, sérieuse, espiègle. Elle incarne Suzanne, une simple et pauvre foraine qui, à la suite d'une imposture improvisée, est embauchée comme médium donc par Antoine, un artiste désespéré par la mort de sa femme et prêt à tout pour rentrer en lien avec elle. Mais Suzanne, elle, va être de plus en plus séduite par celui qu'elle pensait escroquer. Et puis comme toujours chez Salvadori, hein, il y a ici à la fois une légèreté et une gravité mêlée. C'est un auteur qui prend la comédie au sérieux et qui a une foi absolue dans le pouvoir cathartique de la fiction. Alors sous sa plume, chaque mot fait mouche. Et on ressort de ce film le sourire aux lèvres et le cœur plus léger.
3: Allez Valérie, vous êtes en direct de Cannes ce matin. Quelques mots pour finir sur les films les plus attendus ces jours-ci.
19: Alors j'en citerai juste deux hein, pour cette première semaine qui arrive. Il y a Soudain du japonais Ryusuke Hamaguchi qui avait déjà été primé par le jury œcuménique en 2021 pour Drive My Car. Et puis le second c'est Fjord du roumain Christian Mungiu, le réalisateur de RMN et de La Palme d'Or, 4 mois, 3 semaines, 2 jours. Qui frappe fort à chacun ses films, et celui-ci, en plus, devrait, selon le synopsis, nous parler de religion.
3: Eh bien, on va suivre ça avec beaucoup d'attention. Avec vous, Valérie de Marnac, en attendant le film cannois, qui est déjà en salle, c'est La Vénus électrique de Pierre Salvadori. On se retrouve mercredi prochain, Valérie, toujours sur la croisette. À suivre la prière du matin, et dans 5 minutes, le Saint du jour, ce sera avec Clara Bévilacqua.
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0: En ce temps-là, Jésus disait à ses disciples « J'ai encore beaucoup de choses à vous dire, mais pour l'instant, vous ne pouvez pas les porter. Quand il viendra, lui, l'Esprit de vérité, il vous conduira dans la vérité tout entière. En effet, ce qu'il dira ne viendra pas de lui-même, mais ce qu'il aura entendu, il le dira. Et ce qui va venir, il vous le fera connaître. Lui me glorifiera, car il recevra ce qui vient de moi pour vous le faire connaître. Tout ce que possède le Père est à moi. Voilà pourquoi je vous ai dit, l'Esprit reçoit ce qui vient de moi pour vous le faire connaître. »
1: J'ai encore beaucoup de choses à vous dire, nous dit Jésus. Mais pour l'instant, vous ne pouvez pas les porter. On pourrait mal prendre ces paroles. Affirmer que nous ne sommes pas capables de porter, ce n'est pas nous respecter. C'est peut-être méprisant. Ce n'est absolument pas le sens. Jésus nous aime trop pour avoir un tel comportement à notre égard. Et d'ailleurs, la suite de cet évangile nous le dit. Alors, quel sens peut avoir ces paroles? J'en vois au moins trois. Ces paroles de Jésus nous mettent en présence de la grandeur de Dieu. Nous sommes incapables de le voir pleinement et complètement. Cela dépasse nos capacités humaines. Ces paroles nous mettent en présence du mystère de Dieu. Écoutez d'ailleurs le début de cet hymne attribué à saint Grégoire de Nazianze, « Ô toi, l'au-delà de tout, n'est-ce pas là tout ce qu'on peut chanter de toi ? Quel hymne te dira ? Quel langage ? Aucun mot ne t'exprime. À quoi l'esprit s'attachera-t-il ? Tu dépasses toute intelligence. Seul, tu es indicible. » Il y a un deuxième sens. Dans la vie, il y a des étapes. Il en va de même dans la vie de foi. Nos parents, ainsi, ne nous disaient pas tout lorsque nous étions enfants, tout simplement afin de respecter notre âge et notre enfance. Dans la foi, rappelez-vous un peu comment vous croyiez quand vous étiez un peu plus jeune. Et d'ailleurs, l'Église elle-même contribue de grandir dans la foi. Enfin, quand il viendra, lui, l'Esprit de vérité, il vous conduira dans la vérité tout entière. L'Esprit mène notre foi à son accomplissement. Il nous fait advenir comme fils. La foi n'est pas le simple fruit de notre intelligence et de notre expérience. Et la vérité tout entière est que tout ce que possède le Père est à moi, dit Jésus. Jésus est pleinement Dieu. Il a tout en commun avec son Père.

0: Notre Père, qui es aux cieux, que ton nom soit sanctifié, que ton règne vienne, que ta volonté soit faite sur la terre comme au ciel. Donne-nous aujourd'hui notre pain de ce jour. Pardonne-nous nos offenses, comme nous pardonnons aussi à ceux qui nous ont offensés, et ne nous laisse pas entrer en tentation, mais délivre-nous du mal, car c'est à toi qu'appartiennent le règne, la puissance et la gloire pour les siècles des siècles. Amen.
1: Vous venez d'entendre l'évangile du jour sur RCF Hauts-de-France et j'étais très heureux d'en faire le commentaire. Je suis l'abbé Bruno Marie, prêtre du diocèse de Lille.

0: Il est 8h56, soyez les bienvenus sur RCF Notre-Dame. Dans 5 minutes, ce sera les informations avec vous, Clara Bevilacqua.
1: Exactement.
0: Mais d'abord, bom dia, c'est le saint du jour.
1: Bom dia, vous me parlez pourquoi en portugais ce matin?
0: Eh bien parce que, vous savez, c'est bien, vous jouez la comédie. Vous êtes grande professionnelle quand même, Clara. Parce qu'aujourd'hui, nous fêtons Notre-Dame de Fatima. Et des milliers de personnes d'ailleurs vont se presser tout au long de la journée à Fatima, le Lourdes portugais, pour prier la Vierge Marie.
1: Et exactement, parce que le 13 mai 1917, Marie apparaissait dans un petit village du centre du Portugal. Elle apparaît à trois petits bergers. Lucie, 10 ans, accompagnée de ses cousins, Francesco, 9 ans, et de la petite Jacinthe de 7 ans. Et plus tard, il raconte qu'une dame, toute vêtue de blanc, plus brillante que le soleil, irradiante de lumière, les a invités à prier pour la paix et pour les pécheurs. Elle leur a même demandé de prier tous les jours le chapelet et de revenir le 13 de chaque mois pendant 5 mois.
0: Et pendant ces apparitions, la Vierge Marie leur a confié trois secrets.
1: Exactement, elle a annoncé une guerre encore plus meurtrière que celle en cours et à l'époque des premiers soulèvements en Russie, elle prévoit la révolution d'octobre et invite à ce que ce pays lui soit consacré spécialement. La dernière partie du message, restée longtemps secrète, évoque un homme vêtu de blanc, tué par balle et par flèche. Et le 13 mai 1981, le pape Jean-Paul II, en la fête de Notre-Dame de Fatima, est victime justement d'un attentat, persuadé que c'est à la protection de Marie qu'il doit la vie. Il fait alors enchâsser dans la couronne de la statue de Fatima la balle extraite de son corps le jour de sa tentative d'assassinat. Et le 25 mai 1984, répondant à l'invitation de Marie, il consacra le monde au cœur immaculé de Marie en union avec tous les évêques du monde. Consécration renouvelée par le pape François le 13 octobre en 2013. Alors en ce 13 mai, Pierre-Hugues, nous pouvons demander à Notre-Dame de Fatima de continuer à veiller sur notre monde.
0: Effectivement, une grande pensée et communion de prière avec tous les Portugais qui aujourd'hui, et d'ailleurs les citoyens du monde entier, qui se dirigent vers Fatima. Dans 2 minutes, on vous retrouve pour les informations. Et dans 10 minutes, le débat du jour, on reviendra sur les propos tenus ce matin sur notre antenne par l'ambassadeur d'Israël en France.
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0: RCF Notre-Dame, nous sommes le mercredi 13 mai, nous fêtons aujourd'hui Notre-Dame de Fatima. Très bon réveil. RCF Notre-Dame, il est 9h. Et à la une ce matin, Clara Bevilacqua, évidemment, l'antivirus qui ne circule pas en France.
1: Oui, le gouvernement communique et veut rassurer. Une seule Française a pour le moment été testée positive. Elle était sur le navire de croisière où un foyer a été détecté. Elle est toujours en réanimation. Emmanuel Macron veut présenter un plan aux Nations Unies, un cadre pour mettre en place une mission pacifique de sécurisation du détroit d'Ormuz. Il n'y a pas de sentiment antichrétien en Israël, affirme Joshua Zarka, l'ambassadeur d'Israël en France, était l'invité de la matinale de RCF Notre-Dame. Il revenait sur les différentes dégradations des figures chrétiennes en Israël ces dernières semaines par des soldats israéliens. Pour mettre fin à la guerre au Moyen-Orient, la Chine appelle le Pakistan à intensifier la médiation entre les États-Unis et l'Iran. Donald Trump arrive à Pékin tout à l'heure. Le sujet pourrait être à l'ordre du jour.
0: L'information continue en France, en Belgique, au plus près de chez vous. On se retrouve dans 10 minutes avec le débat du jour.
7: Bonjour à toutes et à tous. À la une de votre journal en Haute-France, les bénédictines de Wisk dénoncent des propos malveillants à leur encontre tenus sur les réseaux sociaux. Les chrétiens d'Orient au cœur des préoccupations de l'Église de France. Et puis, un nouveau rendez-vous pour l'intelligence artificielle. Ça se passera dans le nord du côté de la météo. C'est le retour des averses sur l'ensemble des Hauts-de-France.
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7: Mais avant de développer les titres, un mot sur vos conditions de circulation sur l'autoroute A25 dans le sens Dunkerque-Lille à Lille. Au niveau de la jonction vers l'autoroute A1, un poids lourd était en panne. La voie de droite et la bande d'arrêt d'urgence sont en cours de libération. Un bouchon de 8 km est en cours de résorption. Les bénédictines de Notre-Dame de Wisk dénoncent des propos malveillants à leur encontre tenus sur les réseaux sociaux en cause d'une jeune femme qui a passé un peu plus d'un mois dans la communauté. Bonjour Marguerite de Moulin.
9: Bonjour Aurélien.
7: La jeune femme qui accuse les moniales d'abus spirituels, des accusations assez floues à l'heure actuelle.
9: À l'origine, une jeune femme d'une vingtaine d'années, Vanessa, s'est rendue à plusieurs reprises chez les bénédictines près de Saint-Omer. Séjour de 44 jours dans l'abbaye Notre-Dame de Wisk, à la suite duquel elle a déposé une plainte. Une enquête canonique a été diligentée sur place, enquête concluant qu'aucun abus de quelque nature que ce soit n'avait eu lieu. La cause a été classée sans suite, assurent les sœurs dans un communiqué publié la semaine dernière.
7: Et suite à cela, Vanessa a créé un compte TikTok, Marguerite.
9: Dans une vidéo visionnée plus de 140 000 fois, la jeune femme dit avoir subi des violences psychologiques. Elle a également publié un livre intitulé « 44 jours pour me briser, mon calvaire de Wisk ». Les bénédictines ont alors porté plainte au commissariat pour harcèlement et atteinte à la réputation.
7: Et Marguerite, vous avez contacté Aymeric de Beznac, avocat spécialisé dans les questions d'abus dans l'Église.
9: Le membre du collectif Agir pour notre Église invite à une grande prudence. Selon lui, l'affaire est pour l'instant au stade d'hypothèse avec deux versions qui s'opposent sans une réalité commune. La communauté tenant à faire savoir qu'elle se réserve la possibilité d'engager toutes les poursuites judiciaires ou canoniques qui s'avéreront nécessaires pour mettre fin aux troubles qu'elle subit de façon injuste.
7: Une manière de communiquer qui interroge Aymeric de Beznac.
9: L'avocat se questionne sur la pertinence d'un recours en justice pour une communauté qui n'aurait rien à se reprocher et il invite aussi toute personne confrontée ou victime d'une situation d'abus dans l'Église à se tourner vers l'association Fraternité Victime ou vers le site du diocèse concerné.
7: Le décryptage signé Marguerite de Moulin. Marguerite, que je remercie pour votre stage de 2 mois passé chez nous. Clara Bevilacqua en parlait dans les titres. Les autorités françaises qui tiennent à rassurer les Français vis-à-vis de l'antivirus. Il n'y a pas de circulation diffuse, assurait la ministre de la Santé hier. Ce n'est pas un virus émergent, rappelle la professeure Anne Goffard, médecin et virologue au CHU de Lille. Elle rappelle que l'Avesnois et une partie du département du Nord font partie des zones françaises historiques d'endémie pour ce virus. Celle qui est également chercheure en virologie à l'Institut Pasteur de Lille souligne le fait que ce virus rappelle l'importance des équilibres entre activité humaine, biodiversité et écosystème. Un virus qui rappelle également la vulnérabilité de l'homme. C'est l'analyse qu'emporte l'archevêque de Cambrai, Vincent Dolman, pour qui, à l'heure actuelle, il n'est pas inquiet.
10: J'écoute quand même parce que ce sont la prolifération ou la manière dont ces maladies apparaissent montre bien qu'on est en face d'une forme de nouvelle maladie qui nous rappelle étrangement ces grandes épidémies du Moyen-Âge ou autres. On pensait avoir le dessus par toute la recherche médicale et en fait, parfois on est très petit et aujourd'hui la médecine dit qu'elle n'a pas de moyen de guérir, donc il n'y a pas de médicaments pour cela et donc on sent une inquiétude.
7: Monseigneur Vincent Dolman, l'archevêque de Cambrai, 9h05 sur RCF, la suite de votre journal en Haute-France. Le club de Mathéo calme le jeu. Vendredi dernier, le jeune garçon de 9 ans a été pris à partie par des jeunes du club de Creil après un tournoi de foot à Vendin-le-Vieil. S'en est suivi une récupération politique et des messages de haine envers le club de Creil. Mais l'AS Auchy-les-Mines, le club où joue le petit Mathéo, a tenu à calmer le jeu en rappelant que c'est Mathéo lui-même qui avait été à l'origine de l'altercation. Le club condamnant néanmoins toujours la réponse violente des jeunes créois. La jeune fille disparue en Seine-Maritime, des recherches se poursuivent dans la Somme. Sarah Durham-Picou, 16 ans, portée disparue depuis le 8 mai dernier. L'adolescente de Canteleu en Seine-Maritime pourrait être à Amiens. Elle mesure 1m60, elle a les cheveux colorés en rouge. Toute information utile à cette enquête peuvent être communiquées à l'hôtel de police de Rouen au 02 32 4.

0: écologiques, d'accessibilité, de renforcement du réseau et de crise énergétique seront à l'ordre du jour. Et on termine comme chaque jour par l'actualité chrétienne. Demain, jeudi de l'Ascension, aura lieu la fête des beaux jours au Mont des Cats, événement organisé par le Secours catholique pour lancer les célébrations de son 80e anniversaire. Samuel Prieur est le délégué de l'association dans le diocèse de Lille. Il rappelle les origines du Secours catholique et ses missions actuelles. Il était au micro de Michel Picard.
1: Le Secours catholique, c'est la fondation en 46 par la demande de la Conférence des évêques de France de créer une association de soutien aux plus démunis en sortie de guerre, puisqu'il y avait tout un travail autour de notre fondateur qui était le père Jean Rodin, Monseigneur Jean Rodin, qui a fondé le Secours et qui était aumônier des prisonniers de guerre. Et il fallait accompagner, aider à la fois les Français qui avaient été emprisonnés en Allemagne et aussi les Allemands qui ont été emprisonnés en France. Et il fallait aussi faire ce soutien aux plus démunis dans une phase de reconstruction où, par exemple, une des premières opérations du Secours, ça a été une opération de solidarité pour acheter des briques pour reconstruire. Et donc, depuis 80 ans, on est dans cette... On essaye d'être le plus proche des réalités des personnes en précarité et d'essayer d'avoir des actions qui soient une réponse réelle et sérieuse à la problématique de précarité que connaissent les personnes.
0: Samuel Prieur du Secours catholique dans le diocèse de Lille. 55% des Français se disent inquiets pour l'avenir des chrétiens d'Orient, selon un sondage de l'IFOP pour l'œuvre d'Orient présentée cette semaine. Résultat des conflits multiples au Moyen-Orient dans lesquels les chrétiens sont souvent pris à partie. 40% des sondés qui demandent à la France d'agir pour les chrétiens au Moyen-Orient. Et en ce sens, un gala pour la Terre Sainte est organisé par l'Ordre du Saint-Sépulcre. Ça se passe le 20 mai prochain. La soirée se tiendra au salon du cardinal Liénard, rue Royale à Lille, avec pour objectif de financer des projets concrets au bénéfice des chrétiens restés sur place. Et puis aujourd'hui, sur la pause du déjeuner, collégiens, lycéens et étudiants de Cambrai pourront apprendre à prier le chapelet lors de la neuvaine à Notre-Dame de Grâce, patronne du diocèse de Cambrai. Chaque jeune pourra repartir avec un chapelet offert. 9h09, on passe à la météo. Retour des averses aujourd'hui sur une grande partie des Hauts-de-France. Des pluies faibles et éparses qui doivent tomber sur le Nord-Pas-de-Calais, la Somme ce matin. Alternance d'un temps sec et pluvieux jusqu'à cet après-midi où des orages sont attendus selon Météo France. C'est difficile à croire depuis les studios de RCF Lille où le soleil brille très fort. Mais des rafales de vent à plus de 80 km/h sont attendues sur la côte d'Opale cet après-midi. Les températures sont toujours stables par rapport à ces derniers jours. Il fait un peu plus doux qu'hier. 11 degrés à Arras, Amiens et Valenciennes. 12 à Lille, Dunkerque, Boulogne-sur-Mer. 13 à Saint-Valery-sur-Somme. Et puis un mot de la météo de votre week-end. Il pleuvra demain, samedi et dimanche. Mais une petite journée de soleil devrait se glisser dans ce week-end prolongé.

0: RCF Notre-Dame, il est 9h10. Je voulais remercier Pierre-Henri Paget qui faisait la réalisation de la matinale depuis 6h30. Derrière la vitre, Guillaume Nougaret lui succède. Mais vous l'entendez, hein, depuis le début de la semaine, Louis est toujours absent, on pense bien à lui. Vous pouvez lui envoyer des messages de soutien à direct@rcf.fr et je prends le relais pour le débat du jour.
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0: Religieuse française agressée à Jérusalem, l'ambassadeur d'Israël en France réagit. Il était l'invité de la matinale RCF Notre-Dame. Il n'y a pas de sentiment antichrétien en Israël. Vous allez l'entendre selon lui. C'est en tout cas les propos qu'il a tenus aujourd'hui. Nous évoquerons aussi le souhait de Donald Trump de consacrer l'Amérique à Dieu. Le président états-unien instrumentalise-t-il la religion chrétienne? Remet-il l'église au centre du village? Je poserai la question à nos débatteurs. Et puis manosphère, marrainée, narcomicide ou encore banger, les nouveaux mots de l'édition 2027 du Petit Robert, que disent-ils de notre société? Voilà le menu du débat du jour. Vous pouvez à tout moment réagir par mail à l'adresse direct@rcf.fr. Ce débat est aussi le vôtre. On va lire avec attention tous vos mails. En studio à mes côtés, Yann Boissière, bonjour.
2: Bonjour.
0: Vous êtes rabbin libéral de judaïsme en mouvement, président de l'association Les Voies de la Paix. Vous allez publier un livre bientôt?
2: Oui, un livre qui va sortir le 21 mai, un livre aux éditions Vrin qui va s'appeler Philosophie du Talmud.
0: Vaste programme donc à lire dans 15 jours. Et bonjour Constantin de Vergennes.
3: Bonjour Pierre-Hugues.
0: Journaliste à France Catholique, merci d'être avec nous. Il n'y a pas de sentiment antichrétien en Israël, voilà ce qu'affirme

0: l'ambassadeur d'Israël en France. Nous l'avions invité pour revenir sur l'agression de cette religieuse française à Jérusalem. Je vous propose de l'entendre.
1: Il y a des éléments qui souffrent de symptômes de Jérusalem, des éléments qui sont extrémistes, des éléments qui sont malades, des éléments qui sont criminels, malheureusement, comme dans toute société, qui s'attaquent à certaines populations, à certaines personnes. Il n'y a pas de sentiment antichrétien en Israël, bien au contraire.
0: Êtes-vous d'accord avec ce que dit là Joshua Zarkal, ambassadeur d'Israël en France? Yann Boissière, je me tourne d'abord vers vous. Vous êtes rabbin, donc c'est intéressant aussi de vous faire réagir aujourd'hui. Qu'avez-vous pensé de ces propos tenus par Joshua Zarkal?
2: Alors j'ai pensé qu'il était tout à fait dans son rôle d'ambassadeur, donc il n'allait pas dire le contraire, mais je suis pas en désaccord. C'est vrai que une chose est certaine, depuis 2 ans, il y a une tension grandissante au sein de la société israélienne, d'abord entre les Israéliens de bords politiques différents. C'est une société en guerre, il l'a rappelé, et ça veut dire beaucoup de choses. C'est une société qui continue à attirer aussi des personnes du monde entier, qu'ils soient chrétiens, juifs, musulmans. Et donc il y a toutes sortes de gens qui montent en Israël, y compris les gens pas toujours forcément très très équilibrés mentalement. Enfin, il a parlé de syndrome de Jérusalem sans aller jusqu'à là. C'est vrai qu'il y a toutes sortes de passions. Enfin, ça
0: cristallise le syndrome de Jérusalem, on met des problèmes psychiatriques, c'est ce que vous dites?
2: C'est pas forcément des problèmes psychiatriques, c'est une espèce d'emballement mystique, etc., qui peut s'accompagner, enfin, qui sont souvent le fait de gens qui sont pas forcément très très équilibrés au départ. Donc oui, je suis pas en désaccord avec des éléments. C'est vrai qu'il y a peut-être un peu plus de laxisme pour lutter contre ces phénomènes. Enfin, la couleur politique du gouvernement actuel fait que il y a peut-être certaines exactions qui sont moins condamnées, mais globalement, je pense que c'est quand même le meilleur endroit du Moyen-Orient, toujours pour les chrétiens. Il y a une liberté de culte. Il disait, bon, c'est une image comme une autre, mais où on entend les cloches. Oui, on entend les cloches tous les jours à Jérusalem. Et puis, il y a une liberté de culte et de circulation totale. Ouais.
0: Constantin de Vergennes, selon vous, y a-t-il un sentiment antichrétien en Israël?
3: Alors, je partage l'avis de Yann Boissière. L'ambassadeur d'État d'Israël n'allait pas dire l'inverse. Cela étant, lorsque l'on discute, lorsque l'on interview les chrétiens d'Orient, notamment les chrétiens de l'État d'Israël, eux font part d'un sentiment antichrétien. Et au-delà du sentiment, c'est même assez documenté depuis plusieurs années qu'il y a une forme de harcèlement, notamment fiscal, par exemple, vis-à-vis certaines églises chrétiennes. Il y a eu l'église grecque orthodoxe, il y a eu le patriarcat arménien aussi, qui a eu des problèmes avec la municipalité de Jérusalem, qui avait menacé de saisir une partie de ses biens immobiliers. Au-delà de ça, il y a une intensification des actes antichrétiens qui traduisent, alors effectivement ça ne traduit peut-être pas l'opinion majoritaire de la société israélienne, néanmoins cela existe. Et à titre personnel, il y a moins de 10 ans, moi, j'étais à Jérusalem et j'ai vu des pèlerins catholiques qui étaient en pèlerinage avec des prêtres, je les ai vus se faire jeter des, par exemple, des petits cailloux, je m'en souviens très bien, et traités de fous par des ultra-orthodoxes. Et même pendant un chemin de croix.
0: Sans que ce ne soit condamné.
3: Non, sans que ce soit condamné. Et même pendant un chemin de croix qu'il y avait dans la Via Dolorosa à Jérusalem, pareil, il y a eu des invectives. Donc c'est un climat très dur et qui, à mon avis, ne va pas faiblir, ne serait-ce que parce que la démographie en Israël est du côté des ultra-orthodoxes qui, pour beaucoup, semblent manifester un clair sentiment antichrétien.
0: Je vous propose d'écouter un autre extrait de Joshua Zarkal, donc l'ambassadeur d'Israël en France, toujours au micro d'Étienne Pépin dans la matinale aujourd'hui.
1: Nous n'acceptons aucun acte antichrétien en Israël, antireligieux en Israël. Le fait est que nous sommes dans une société en guerre, avec énormément de tensions. Mais franchement, il faut dire qu'il faut regarder ce qui se passe à travers le monde. Je pense que, par exemple, certains pays, même en Europe, je dirais même en France, des crimes contre des chrétiens ont lieu. Ce n'est pas seulement en Israël. C'est quelque chose de terrible qu'il faut combattre. Et je pense que mon pays, Israël, le combat beaucoup mieux et beaucoup plus que ce qui est fait, par exemple, que ce soit en France ou dans d'autres pays.
0: Constantin de Vergennes, je vais me tourner vers vous. Ce que dit là l'ambassadeur d'Israël, c'est que plutôt que regarder ce qui se passe chez lui, regardons plutôt ce qui se passe en France. Est-ce que vous êtes d'accord avec ça?
3: Oui, mais en l'occurrence, le sujet sur lequel l'ambassadeur était invité à réagir, l'incident s'est produit à Jérusalem. Et encore une fois, ça ne date pas de la guerre en Iran, parce que l'argumentaire qui est déployé, c'est de dire, oui, il y a des actes, mais il faut se rappeler que l'État d'Israël est en guerre. Oui, effectivement, il y a une guerre, mais je ne crois pas que ça légitime les intimidations ou les actes.
0: Yann Boissière.
2: Moi, je crois qu'il faut rappeler, alors, on peut faire le comparatif avec la France, on peut faire surtout le comparatif avec le Moyen-Orient. C'est pas forcément une raison, mais sur tous les pays qui ont donné lieu après la dislocation de l'Empire Ottoman, il y avait 30% de chrétiens à l'époque, en 1900. Bon, ça ne rajeunit pas. Mais aujourd'hui, il n'y en a plus que 5%. Il y a une pression constante contre les communautés chrétiennes au Moyen-Orient. Et Israël, il l'a rappelé aussi, c'est le seul pays où les communautés chrétiennes ont grandi en nombre.
0: Oui, mais la nouveauté...
2: Il y a un point que je voudrais souligner. Tous ces actes, donc ils sont des actes criminels, petits 1 ont été dénoncés avec la plus grande netteté par le Premier ministre Netanyahou, par le ministère des Affaires étrangères, par le ministère de les Affaires intérieures, et ils ont été jugés. Ces types-là sont en tôle aujourd'hui, ils sont en prison. Donc ce sont des actes criminels. Dans toute société, il y a des actes criminels. Ce qui est intéressant, c'est la réponse apportée. Est-ce qu'il y a une tolérance ou pas ? Non, il n'y en a pas. Donc alors, il y a peut-être une augmentation, mais tous ces actes sont criminels. Y compris les soldats de Tsahal qui ont détruit des croix au sud du Liban. Ces types-là sont en tôle aujourd'hui.
0: Vous dites deux choses intéressantes. Votre deuxième point, c'est sur le fait qu'il va être jugé, et on va y revenir tout de suite. Mais d'abord, votre premier point. Vous dites, avant, il y avait beaucoup de chrétiens en Israël. C'est vrai, mais la nouveauté, c'est que là, on a l'impression qu'il y a une hostilité de la part de certains citoyens israéliens. Alors qu'il y avait de l'hostilité vis-à-vis de la part contre les chrétiens d'Orient, de la part de certaines populations au Moyen-Orient, ça, malheureusement, on le sait déjà. La nouveauté, c'est qu'on pensait qu'au moins en Israël, il y avait une forme de protection des chrétiens, Yann Boissière.
2: Mais il y a toujours une forme de protection des chrétiens. Il y a des orthodoxes, voire des ultra-orthodoxes, vous savez, qui sont contre l'État d'Israël. Enfin, je veux dire, qui mettent un point officiel, ne pas utiliser l'électricité israélienne, qui ont leur propre...
0: Comment ça ?
2: Leur pouvoir générateur, parce qu'ils sont contre l'État d'Israël. Donc, la société israélienne est une société, par bien des aspects, déroutante et assez, je veux dire, amusante à certains égards. Donc, c'est une hyper démocratie où tous les points de vue, y compris les plus extrêmes, s'expriment. Si on prend le point d'équilibre de tout ça, il y a globalement quand même une grande tolérance. Enfin, moi, je les ai souvent en Israël. Il y a des centaines, des centaines, des milliers de chrétiens qui viennent d'Afrique, du Nigeria, d'Amérique du Sud, etc. Et alors, effectivement, quand ils marchent dans quelques rues de la vieille ville, il se peut qu'il y ait deux, trois vieux barbons ultra-orthodoxes qui crachent à leur égard, etc. Et quelques jeunes excités. Mais enfin, en termes de nombre globaux, les pèlerinages sont ouverts, toutes les libertés de culte est totale, et voilà, c'est quand même le point d'équilibre qu'il faut regarder, et non pas seulement les extrêmes, sachant que les extrêmes qui sont des actes criminels, qui sont des actes odieux et indignes, sont jugés sévèrement.
0: Vous écoutez RCF Notre-Dame, nous sommes avec Yann Boissière et Constantin de Vergennes pour évoquer justement l'interrogation, la question qu'on se pose ce matin, y a-t-il une recrudescence d'actes antichrétiens en Israël ? Constantin de Vergennes, sur ce premier point évoqué par Yann Boissière, sur le fait qu'au moins en Israël, il y a moins d'hostilité que dans d'autres pays du Moyen-Orient à l'égard des chrétiens. Comment vous réagissez à ce point-là ?
3: Alors ça, effectivement, je pense qu'il faut aussi dézoomer et rappeler que les chrétiens d'Orient, de manière générale, c'est une situation qui est abominable, et enfin il y a un côté martyr au ralenti, si je puis dire, qui est vraiment terrible. Si vous regardez tous les pays limitrophes ou proches d'Israël, la situation est terrible. La Turquie, où était le pape, être chrétien en Turquie, c'est extrêmement difficile, c'est un euphémisme. La Syrie, bon, n'en parlons pas. L'Irak, ils sont quasiment tous partis. Le Liban, alors il y a des enclaves chrétiennes.
0: Le Liban, c'est intéressant parce que justement, il y avait des villages entiers qui étaient chrétiens et qui, avec l'opération en ce moment menée par Israël, sont en train d'être vidés de leurs habitants.
3: Bien sûr, et l'œuvre d'Orient a récemment pris la parole pour vraiment dire que ce que faisait l'État d'Israël au sud du Liban, notamment il y a l'épisode où il y a un couvent de sœurs salvatoriennes qui a été rasé, c'est vraiment une politique, je veux dire, quasiment de terre brûlée, enfin de créer une zone tampon où le but c'est que les chrétiens, en l'occurrence, de facto les chrétiens qui sont chassés, ne peuvent pas revenir chez eux. D'abord parce que
0: ce couvent, il y a eu beaucoup de questions de savoir s'il avait été ou pas détruit. Nous, on a des informations comme quoi il a bien été détruit. C'est ce qu'on a rappelé ce matin à l'ambassadeur d'Israël en France, qui lui conteste cette information. Voilà, je vous précisais ça.
3: Oui, effectivement. L'œuvre d'Orient dit que le couvent a été détruit et explique que donc non seulement les habitations sont détruites, mais les les édifices religieux aussi. Donc il y a vraiment une volonté de chasser les chrétiens, en l'occurrence, mais plus généralement les Libanais qui sont dans cette zone, pour qu'ils ne reviennent pas.
0: Ça vous choque, Yann Boissière ?
2: Je formulerai pas les choses tout à fait de la même manière. Le résultat, c'est qu'effectivement, les habitants sont chassés, qu'ils soient chrétiens, qu'ils soient musulmans, etc. Et c'est absolument déplorable. Mais je dirais pas que l'intention est de chasser les chrétiens. Dans la manière de formuler, il faut faire attention.
3: Non, effectivement,
2: ça suffit. Est-ce que quelque chose est intentionnel ou est-ce que quelque chose est un dommage collatéral absolument déplorable d'une guerre déplorable, d'une guerre qui fait des morts, d'une guerre terrible pour les populations civiles? C'est quand même différent. Donc, je veux dire, le ressort de l'analyse est en amont des résultats malheureux qu'il peut y avoir. Le résultat de l'analyse, c'est la politique de constant harcèlement du Hezbollah sur la frontière israélienne. Ça fait plusieurs dizaines d'années que ça dure, de recevoir des roquettes tous les jours. Je me demande quelle serait l'attitude de la France si Strasbourg recevait des roquettes tous les jours depuis 20 ans. Je ne sais pas, je me pose des questions.
0: Et si on revient à cette religieuse française qui a donc été agressée à Jérusalem en fin avril, le colon israélien qui était poursuivi pour avoir agressé et blessé cette religieuse sera jugé pour violence volontaire aggravée par un motif d'hostilité envers un groupe religieux. C'est ce qu'a annoncé jeudi dernier la justice israélienne. Ça montre tout de même, Constantin de Vergennes, qu'effectivement la justice israélienne réagit à ce type d'agression.
3: Oui, en l'occurrence, oui, effectivement, ça il faut le noter. Il faut aussi signaler que, alors, certains commentateurs soulignent que l'État d'Israël peut aussi être gêné par rapport à ses soutiens américains, notamment les chrétiens évangéliques qui sont des soutiens d'Israël, qui pourraient être, modérer leur soutien, notamment financier, à Israël, si un climat anti-chrétien continue à...
0: Vous pensez qu'il y a un intérêt économique, peut-être, de l'État d'Israël à envoyer un signal positif?
3: Non, je n'irai pas jusque-là. Je souligne que certains commentateurs le soulignent là encore. Après, que ça soit... les images sont vraiment scandaleuses de l'agression. Donc, c'est tout à fait naturel qu'un État condamne un individu
2: je pense qu'on ne peut jamais exclure toutes sortes de calculs, y compris financiers, y compris en termes d'image, etc. Maintenant, en faire le motif initial de la réaction, je ne pense pas que c'est celui d'abord les autorités politiques, encore une fois, Netanyahou le premier a réagi contre. Je pense que la société israélienne, une société hyper-juridicisée, avec des fortes valeurs. D'ailleurs, c'est vrai que l'agression a été filmé.
0: Vous dites attentat.
2: C'est un mauvais mot. c'est moi là qui me trompe. L'agression a été filmée. Des personnes sont intervenues pour défendre la personne et pour empêcher. Donc voilà, ce qui prouve que là on est dans un micro cas. Après, c'est sûr, il faut faire justice à la statistique. Il y a peut-être une augmentation, mais on reste, à mon avis, quand même dans des micro-cas, dans des éléments criminels, de toute société.
0: Le frère Olivier Pocquillon, qui est le directeur de l'EBAF, l'école biblique et archéologique française, qui est un homme extrêmement modéré, qui est un homme qui est très diplomate, assez prudent et très prompt quand même au dialogue, dit qu'il y a quand même là une forme de cassure, qu'il y a quand même une nouveauté. Moi, j'étais assez touché d'entendre sa voix parce que je trouve qu'il y a quand même là quelque chose d'un peu nouveau, d'un peu neuf, non, Yann Boissière ?
2: Oui, après, l'école biblique archéologique française à Jérusalem fonctionne depuis longtemps, mais elle continue à fonctionner. C'est sûr que c'est un événement forcément traumatique puisque cette religieuse était chercheuse dans ce centre bien connu. Encore une fois, il fonctionne. La liberté de culte et de religion est assurée. Dans un contexte difficile, c'est vrai.
0: Constantin de Vergennes, journaliste à France Catholique. J'imagine que l'école biblique et l'archéologie française, vous les interviewez régulièrement. Est-ce que vous, cette voix, celle d'Olivier Pocquillon, ça vous a fait réagir, ça vous a étonné, ça vous a surpris?
3: Non, ça ne m'a pas surpris parce que ça fait longtemps que les dominicains, notamment, qui sont présents sur place, et même les religieux de manière générale, alertent sur le climat. Effectivement, le fait qu'il y ait une cassure, le terme est à relever. Mais encore une fois, je pense que c'est inévitable, même s'il faut rappeler que ça a lieu à Jérusalem et que Jérusalem n'est pas forcément représentatif de toutes les villes, de toutes les villes d'Israël. C'est-à-dire qu'une population, une démographie qui est très particulière, notamment une présence ultra-orthodoxe qui s'intensifie parce qu'encore une fois, la démographie est de leur côté. Et je n'ai plus le chiffre en tête, mais le nombre d'enfants par femme chez ultra-orthodoxes est beaucoup plus élevé que le reste de la population. Et c'est un milieu qui, selon les spécialistes, se... alors, j'aime pas le terme se radicalise, mais on va dire s'enferme dans une voie qui a tendance à éjecter les autres.
0: 6,6 enfants par femme parmi les ultra-orthodoxes en Israël contre 2 pour les laïcs. Yann Boissière, effectivement, c'est ce que dit la démographie. Je voulais vous faire réagir sur ce que disait Constantin Vergen sur Jérusalem, la ville de Jérusalem. Elle est différente du reste de l'État d'Israël.
2: Oui, elle est différente parce qu'elle focalise une passion. Enfin, encore une fois, beaucoup de gens montent à Jérusalem, viennent à Jérusalem. Il y a eu le cas de cette autre agression d'un touriste américain qui, effectivement, a agressé aussi une personne supposément chrétienne en disant ici, pas d'idole, pas d'idole. Bon, c'était un type qui est monté des États-Unis. Il y a toutes sortes de gens qui sont attirés par Jérusalem et qui font pas preuve toujours de grandes subtilités.
0: Est-ce qu'il y a un retour de la religion?
2: Après, je mentionnais, il y a des villes connues pour la coexistence entre musulmans, juifs et chrétiens. La ville de Haïfa. Et puis, c'est vrai que dans le sud, les choses sont complètement différentes aussi. Donc, Jérusalem est très spéciale du fait de la démographie et de l'évolution démographique que vient de mentionner Constantin. Mais aussi parce que ça focalise les passions et ça va pas en faveur d'un apaisement, alors que dans d'autres villes en Israël, c'est beaucoup plus, je dirais, normal.
0: Y a-t-il un retour du fait religieux massif en Israël aujourd'hui?
2: Je sais pas, ça dépend vraiment des populations. C'est vrai qu'il y a une radicalisation, j'ai pas peur d'utiliser le mot, chez certaines populations. Mais la société israélienne demeure profondément laïque. D'ailleurs, je rappelle à cette antenne, parce que beaucoup de gens l'ignorent, pensent qu'Israël est une théocratie, c'est un État totalement laïque. C'est-à-dire que le droit est laïque. C'est le droit anglais, avec un peu matiné de droit ottoman, etc. Le droit religieux n'est utilisé que pour des portions très très fines du droit. Et donc, c'est un État laïque, dominé par la Cour suprême, qui généralement...
0: Ce sera le mot de la fin, Yann Boissière. On va devoir passer aux informations. Je voulais juste... évoquer ce qui va arriver juste après dans le débat du jour. On va parler de Donald Trump qui veut consacrer l'Amérique à Dieu. On sera en ligne avec Blandine Chelly-Nippon, professeure d'histoire contemporaine et spécialiste du catholicisme américain.
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0: 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Et à la une ce matin, Clara, il n'y a pas de circulation diffuse de l'antivirus dans l'Hexagone.
8: Oui, c'est ce qu'a assuré la ministre de la Santé, Stéphanie Rist. Un cas est déclaré en France. Une femme de 65 ans, elle était sur le navire Hondius et a été rapatriée à l'hôpital Bichat à Paris. Elle est actuellement en réanimation. Son pronostic vital est engagé. Les 4 autres passagers du bateau restent en surveillance dans ce même hôpital après avoir été testés négatifs. Et on apprend à l'instant que l'ensemble des 22 cas contacts sont actuellement hospitalisés. C'est un vote sans surprise. Le Sénat a rejeté hier pour la deuxième fois l'ensemble de la proposition de loi créant un droit à l'aide à mourir. Après le rejet lundi soir de l'article 2, considéré comme la clé de voûte du dispositif, les membres de la Chambre haute ont préféré supprimer tous les autres articles un à un, actant leur désaccord sur ce texte. Le président des Républicains, Bruno Retailleau, a appelé à l'organisation d'un référendum, estimant qu'il revient aux Français de trancher. Le parquet de Paris requiert la réouverture des investigations sur Luc Besson. Le réalisateur est accusé de viol par l'actrice Anne Van Roy. Jusqu'à maintenant, la justice française s'est positionnée en faveur d'un non-lieu. Luc Besson conteste les faits. Donald Trump est en route actuellement pour la Chine. Une visite d'État qui devrait débuter dans quelques heures. Le président américain a affirmé cette nuit que ce serait l'occasion de parler de la guerre au Moyen-Orient avant de se rétracter quelques minutes plus tard. Emmanuel Macron, de son côté, a annoncé que la France allait présenter un cadre à l'ONU pour mettre en place une mission neutre et pacifique pour une future sécurisation du détroit d'Ormuz. Pour ce qui est de la météo, la pluie fait son retour. Seules les régions Auvergne-Rhône-Alpes et Provence-Alpes-Côte d'Azur verront le soleil aujourd'hui. Le vent va souffler également fort et partout sur le territoire. Pour ce qui est des températures cet après-midi, elles seront comprises entre 15 et 23 degrés.
0: Merci beaucoup Clara Béviliacqua. On vous retrouve à 10h pour le prochain Point sur l'info.
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0: 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Vous pouvez continuer à réagir par mail à l'adresse direct@rcf.fr. À mes côtés toujours, Yann Boissière, rabbin libéral, et Constantin de Vergène, journaliste à France Catholique. Et nous sommes aussi en ligne avec Blandine Chély-Nippon. Bonjour.
10: Bonjour.
0: Merci beaucoup d'être avec nous ce matin. Je voulais vous faire réagir à ce qui va se passer dimanche, Blandine Chély-Nippon, puisque vous êtes spécialiste du catholicisme américain, professeur d'histoire contemporaine à l'Université d'Aix-Marseille. Et dimanche, Donald Trump devrait consacrer à nouveau l'Amérique à Dieu. Il l'a annoncé il y a quelques semaines. Pourquoi Donald Trump va-t-il consacrer à nouveau l'Amérique à Dieu? Qu'est-ce qui va se passer dimanche prochain?
10: Tout d'abord, je voudrais faire une remarque préliminaire. Je ne vois pas en quoi c'est une consécration à nouveau. Il n'y a jamais eu jusque-là de consécration officielle de l'Amérique, c'est-à-dire des États-Unis, à Dieu, ou en tous les cas sous cette forme.
0: Je reprends les mots de Donald Trump, c'est ce qu'il a dit.
10: Oui, oui, c'est ce qu'il a dit. C'est ce qu'il a dit. Donc, si vous voulez, d'un point de vue à la fois politique, constitutionnel, enfin bon, sur différents points de vue, cette consécration, qui est une riche idée qui a été lancée en février 2026, est au final se retrouve un peu piégeuse en tous les cas, il me semble, pour l'ensemble des catholiques américains, parce que ça va être difficile d'un côté de d'aller à l'encontre finalement de d'une tradition qui est qui a été très ancienne dans l'histoire du catholicisme que celle de la consécration d'une nation.
0: Et qu'est-ce qui va se passer dimanche, Blandine Chély-Nippon?
10: Alors, il va y avoir, si je suis l'actualité, il va y avoir une grande cérémonie à Washington, et c'est une cérémonie civile. Donc, ce qui va être finalement consacré, c'est la religion civile américaine et la confusion actuelle qui règne si on peut dire la liturgie de cette religion civile entre la fonction présidentielle qui est une fonction symboliquement rassembleuse d'invocation et de bénédiction, mais qui est une tradition américaine un peu ancienne, et donc le changement de pied qui est finalement un président qui va fabriquer une liturgie substitutive, si vous voulez, dans laquelle le christianisme est instrumentalisé. Donc c'est un peu comme ça que je le lirai.
0: Et Blandine Chély-Nippon, est-ce que ce lien entre politique et religion est ancien aux États-Unis? Est-ce qu'il fait partie de la nation américaine?
10: Alors oui, il est ancien. Il est ancien dans la mesure où c'est vrai qu'il y a une narration qui a accompagné la construction politique et institutionnelle de la démocratie américaine. Donc, dans cette narration, les États-Unis sont bénis par Dieu, les États-Unis sont en alliance avec Dieu, mais c'est, si vous voulez, c'est une narration à la fois souple et qui a servi pendant des générations génération à inclure, à rassembler, à faire nation, si vous voulez. Donc là, on change de pied, c'est-à-dire que c'est un acte politique par lequel le président entend force, si vous voulez, le caractère chrétien de toute la nation américaine. Et de ce point de vue, c'est extrêmement nouveau. Donc je pense qu'il y a un détournement par pas les États-Unis, mais par ce gouvernement et par cette présidence, un détournement finalement des traditions même politiques américaines comme je vous le disais tout à l'heure, est extrêmement délicat, ou va être extrêmement délicat à négocier, en tous les cas pour l'Église catholique américaine.
0: Constantin de Vergennes, comment vous percevez cette consécration de l'Amérique à Dieu que veut faire Donald Trump ?
3: Alors effectivement, sur le terme de consécration, je pense qu'il faut se méfier des termes, parce que c'est une terminologie, j'allais dire, surtout sur une antenne comme RCF Notre-Dame, qui a un sens particulier, un sens religieux, catholique notamment. Il faut signaler d'ailleurs qu'en juin 2026, les évêques américains vont consacrer les États-Unis au Sacré-Cœur. Donc là, ça sera,
0: j'allais dire... Il est prendre court, Donald Trump va plus vite que les évêques.
3: Voilà, j'allais dire, ce sera une consécration en bonne et due forme. Je trouve qu'il y a beaucoup de confusion qui règne dans ce sujet. D'abord, parce que comme l'a rappelé Blandine Chahine-Nippon, les mots qui sont utilisés sont, j'allais dire, assez flous, assez souples, donc on ne sait pas très bien vraiment à quoi cela renvoie. Et puis, quand même, au-delà, pour moi, ce que veut faire Donald Trump, j'allais dire, ne me choque pas particulièrement, dans le sens où, sauf erreur de ma part, par exemple, le fait de placer la nation américaine sous l'égide de Dieu, One Nation Under God, qui est le serment présent, le serment d'allégeance au drapeau aux États-Unis, c'est un ajout qui date des années 50 et qui est un ajout qui avait été fait. Alors par le Congrès américain, qui je crois à l'époque était majorité républicaine, mais aussi par le président Eisenhower, qui était un président démocrate. Ouais. Alors je crois que c'est dans le contexte de la guerre froide, bien sûr, mais quand vous relisez les propos du président démocrate Eisenhower, il parle bien des spiritual weapons, pardonnez-moi pour mon accent anglais, mais voilà, des armes spirituelles, des ressources spirituelles, et parmi les ressources spirituelles de la nation américaine, pour lui, il y a le fait de se placer sous l'égide, sous l'autorité de Dieu.
0: Blandine Chahine-Nippon, il y a quelque chose qui peut paraître étonnant, c'est qu'il y a quelques semaines, Donald Trump se prenait pour le Christ, et voilà qu'il remet Dieu au centre des choses.
10: Oui, alors c'est dans la continuation de ce que je vous ai dit tout à l'heure, c'est-à-dire que là finalement que les évêques américains, que les évêques consacrent de leur côté, j'allais dire le pays au Sacré-Cœur, c'est une chose, mais ils sont dans leur fonction en le faisant et ça n'agresse personne. J'allais dire c'est très inclusif et ça, si vous voulez, ça reste dans leur contexte catholique. Tandis que là, on est face, il me semble, à une concurrence assumée de un transfert de sa qualité assumée de la foi à l'État. Et de ce point de vue, il me semble que cette consécration, voilà, en plus de ça, le terme, comme je le disais, est très piégeux, que cette consécration, en fait, est en train de manifester du côté des États-Unis une forme d'asservissement du religieux au politique contre lequel il me semble que l'Église catholique va être en porte-à-faux et
0: Et on va mettre ça
10: et
0: en débat.
10: Parce qu'elle ne peut pas être d'accord. Vous voyez, c'est ça, c'est ça un peu l'idée que je voudrais.
0: Donald Trump face aux évêques catholiques, comment vont-ils réagir ? C'est ce qu'on va mettre en débat. Je voulais vous remercier d'avoir pris du temps ce matin, Blandine Chahine-Nippon, professeure d'histoire contemporaine à l'Université d'Aix-Marseille, spécialiste du catholicisme américain. Merci d'avoir été en ligne avec nous. Yann Boissière, Comment vous percevez justement ce que Donald Trump cherche là à faire, et prend-il la place des évêques?
2: Ouais, je considère que c'est pas très sérieux. Enfin, comme beaucoup de choses que Trump fait, ça n'a pas l'air d'être très sérieux. D'abord, Blandine vient le signaler, reconsacrer quelque chose qui ne l'a jamais vraiment été. Bon, c'est jouer sur des mots, c'est jouer sur le fait que la religion civile est très présente aux États-Unis et elle se confond un petit peu avec la religion chrétienne, mais on ne sait pas trop à quel niveau ça joue précisément. Moi, j'y vois aussi deux objectifs politiques. D'abord, avec Trump, c'est la personnalisation de tout. Il s'arroge tout type de sujet.
0: Même le sujet religieux.
2: Et il les ramène à sa propre personne. Donc je pense qu'il y a une espèce de mouvement, au-delà même de l'idée d'une idéologie précise et d'un acte précis, qui consiste d'abord à se personnaliser et à se mettre sur l'image, voilà, du religieux. Deuxièmement, je pense que c'est pas mal pour détourner l'attention de ces échecs en géostratégie, etc., et de la guerre menée avec l'Iran, etc. Je pense que ça joue aussi cette fonction. Et je pense qu'il y a une fonction aussi plus particulière d'essayer de détacher les chrétiens aux États-Unis du Parti démocrate. Il l'a dit, je vois pas comment on peut être démocrate et être catholique, ou je ne sais pas s'il l'a dit dans l'autre sens, comment être catholique et en même temps être démocrate, etc. Et je crois qu'il y a 40% des démocrates qui sont catholiques. Il essaye de déconnecter les deux électorats et je pense qu'il poursuit un but politique essentiellement.
0: Constantin de Vergennes, je voudrais revenir à un mot qu'a utilisé Blandine Chélini-Pont qui m'a marqué, la concurrence. Concurrence entre Donald Trump et les évêques américains.
3: En tout cas, ce qui est sûr et ce qui est documenté, c'est qu'il y a des fortes tensions dans l'entourage chrétien de Donald Trump à la Maison-Blanche. Il y a un courant catholique, il y a un courant évangélique, et dans un courant protestant, et dans ces courants, il y a, je veux dire, des subdivisions. Pour donner ne serait-ce qu'un exemple, le secrétaire à la guerre, avant c'était le secrétaire à la défense, maintenant ça a été renommé secrétaire à la guerre, Pete Hegseth, qu'on voit beaucoup dans les conférences de presse pour commenter notamment les frappes en Iran, lui est un chrétien convaincu, et il a pour conseiller un pasteur évangélique qui s'appelle Douglas Wilson, qui lui tient des positions, on pourrait dire, anti-catholiques, puisque dans un podcast, le fameux Douglas Wilson, qui est donc très proche de Pete Hegseth, avait par exemple expliqué que si le courant arrivait au pouvoir et que, j'allais dire, la version évangélique du christianisme était faite, on pourrait dire religion d'État, eh bien il faudra à ce moment-là interdire notamment les processions mariales, donc les processions catholiques mariales. Cela étant, je voudrais quand même revenir sur un point, non pas vraiment pour me prononcer sur le fond de cette consécration, mais il faut rappeler aussi que cela a lieu dans le cadre du 250e anniversaire de la Déclaration d'indépendance des États-Unis, qui était signée le 4 juillet 1775. Et dans cette Déclaration d'indépendance, il est bien dit, le Dieu est mentionné à plusieurs reprises. Les droits inaliénables dont jouissent les citoyens américains, la Déclaration d'indépendance dit que ces droits sont donnés par le Créateur aux citoyens américains. Et la fin de la Déclaration d'indépendance se conclut en disant que les signataires placent en gros le destin de leur pays dans les mains de la divine providence.
0: Oui, donc mais c'est... le premier amendement de la Constitution américaine, lui, met une forme de limite entre Dieu et l'État.
3: Ah ben c'est toute là, effectivement. Oui. Là, c'est, on met les pieds dans,
2: fameux,
3: on met les pieds dans le plat.
2: Le mur de protection entre l'État
3: voilà,
2: et
3: Thomas
2: Jefferson.
3: C'est tout le débat. C'est un débat de constitutionnalisme, notamment de ces dernières décennies, tout un courant chrétien qui explique que la Constitution vise à empêcher l'instauration d'une Église en tant qu'Église d'État, mais que là, ça ne signifie pas que le religieux doit être chassé du monde de la culture.
2: Oui, il y a un arrêt de 1983 qui s'était demandé si justement le fait que « In God we trust », etc., avec la fameuse déclaration d'allégeance que récitent tous les enfants le matin, etc., était incompatible ou pas avec le premier amendement. Ils avaient décidé que non, et la formulation est intéressante. Elle est compatible avec le premier amendement parce qu'il constitue une reconnaissance tolérable des croyances majoritairement partagées par les habitants de ce pays. Donc effectivement, mur de protection par Thomas Jefferson, mais reconnaissance d'un habitus, d'une religion civile où se mêlent effectivement des éléments culturels, chrétiens, très forts, etc. Voilà, donc c'est cette espèce de statut.
0: Donald Trump instrumentalise. Peut-être qu'il en a aussi besoin, Donald Trump, non? Parce qu'on sait qu'il a une cote de popularité là qui est très très très basse.
2: Peut-être après ses propos contre le pape, effectivement. Ouais. Alors je connais pas de manière aussi fine que Constantin l'entourage des différentes sortes de chrétiens dans son entourage, mais oui, de toute façon, comme avec tout, il personnalise tout et il essaye de faire flèche de tout bois. Pas de manière forcément toujours très très exacte, mais je pense qu'effectivement il y a une instrumentalisation qui est due aussi à ces échecs répétés dans d'autres domaines.
0: Constantin Vergène, avant qu'on ne passe au sujet suivant.
3: On dit beaucoup aussi que sa tentative d'assassinat l'a fait changer, qu'il est persuadé d'avoir été sauvé par la main de Dieu. Et au-delà de ça, je voudrais quand même rappeler que ce n'est pas non plus choquant qu'un chef d'État place son pays sous l'égide de la religion chrétienne en l'occurrence, c'est tout le débat qui est en ce moment aux États-Unis, notamment avec ce qu'on appelle le courant post-libéral, qui consiste à dire qu'il y a une nécessité, enfin que l'État par lui-même ne peut pas décréter ce qui est bon et mal, je veux dire, de lui-même. Il faut que l'État, les hommes d'État, soient éclairés. C'est ce qu'a rappelé d'ailleurs Léon XIV. Il avait dit qu'il n'y avait pas d'un côté les hommes politiques et de l'autre, enfin, pas d'un côté l'homme politique et de l'autre le chrétien, et que l'homme politique qui est chrétien est les deux à la fois. Donc ce n'est pas choquant qu'un président, en l'occurrence Donald Trump, veuille placer à nouveau son pays sous l'égide de Dieu.
0: Et je renvoie vers l'excellent article de Mélanie Niemietz sur le site internet de RCF Notre-Dame, justement sur le rapport des catholiques américains à Donald Trump et comment il a évolué avec le temps. 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Je vous propose qu'on passe au dernier sujet que j'avais placé au programme de nos échanges ce matin. Peut-être que l'Église catholique marrainera tel ou tel projet. Marrainer, voilà un des mots qui arrive dans l'édition 2027 du Petit Robert avec narcomicide ou encore Benger. Alors, je voulais vous faire réagir avec cette question. Qu'est-ce que ces nouveaux mots qui arrivent dans le dictionnaire disent de l'état de la société? Quand on lit Charot, un homme à la recherche de multiples aventures amoureuses. Crush, pendant amoureux, soudain, pour quelqu'un, coup de cœur pour quelque chose. Ça, c'est dans le Larousse. Il y a aussi Marrainer qui arrive donc dans le Robert. Accorder son soutien moral à un projet, une cause, en parlant d'une femme. Constantin de Vergène, est-ce que vous aimez bien ce mot, marrainer? Je pense que non.
3: Pourquoi ça?
0: Je ne sais pas.
3: On vous a visé juste. En fait, il y a un débat qui est très intéressant dès qu'on parle du dictionnaire. C'est qu'en gros, il y a deux approches dans la langue française, notamment via le dictionnaire. Il y a l'approche qu'on nomme descriptiviste et l'approche qu'on nomme normativiste. Par exemple, le dictionnaire de l'Académie française fixe des normes. C'est pour ça qu'il est très très lent à être élaboré.
0: Il attend de voir ce qui va dans la société.
3: Voilà, et voilà, il donne la liste de mots, je vais dire, qu'on peut utiliser, si je puis dire, qui sont cachères. Ensuite, il y a le petit Robert, par exemple, qui vise, disent-ils, à faire un peu une photographie de la société et à faire rentrer des mots. Là où je m'interroge, c'est que parfois j'ai l'impression que sous couvert de faire une description, on veut fixer des normes. Que Benger, que Crush, tout ça rentre dans le dictionnaire. Bon, alors on peut dire que ce sont des anglicismes et on peut s'en lamenter, mais on ne va pas nier que c'est présent. Vous avez parlé dans la langue française, vous avez parlé de Charot, évidemment, tous les jeunes utilisent ce terme. C'est évident que s'il s'agit de faire une photographie de la langue française, c'est un état de fait, il faut le mettre. Pour ce qui est de Marrainer, en l'occurrence, pour cet exemple, j'ai quelques doutes sur son utilisation et le fait que ça soit à ce point répandu, et je me demande si le fait de le faire figurer dans une approche comme ça, descriptiviste, ne vise pas à en faire une norme, alors que ça n'en revoit pas à quelque chose de réel.
0: Alors autant Marrainer, on comprend à peu près ce que c'est. Charot, je l'avais effectivement déjà entendu, mais j'ai appris le mot de bouiner, qui signifie passer son temps à de vagues occupations. Est-ce que vous bouinez, Yann Boissière?
2: Voilà, alors je bouine assez peu en général. Mais c'est intéressant parce que je me suis renseigné sur ce mot bouiner, justement, qui est extrêmement répandu dans une aire linguistique de l'ouest, de la Normandie, et qui dépend jusque. Et il paraît qu'il est très très utilisé dans ces régions-là.
0: Ah oui, c'est vrai qu'il est mot utilisé par zone géographique.
2: La distinction entre normativiste et descriptiviste est intéressante parce que je pense qu'on ne peut pas faire clairement l'un ou l'autre. C'est toujours un petit peu les deux. Ouais. Et sous prétexte effectivement de décrire, peut-être qu'on pousse certains mots, donc je sais pas pourquoi ces mots se retrouvent là. Il y en a plus de 150 qui viennent faire de leur entrée. Je dirais que de toute façon c'est pas le stade ultime du problème. Ils ont beau rentrer, ça leur donne une sorte de légitimité, mais après ils vont continuer d'être validés ou pas par l'usage. Peut-être que Bouiner va ressortir aussi rapidement qu'il est rentré dans ce festival.
0: C'est une bonne question à laquelle je n'ai pas la réponse. Est-ce qu'il y a des mots qui sortent du dictionnaire?
2: Je sais pas s'il y a je sais qu'il y a à peu près 60 000 entrées dans le Robert.
0: Si on suit votre logique, Constantin de Vergène, ce serait logique. Il y en a qui entrent, il y en a qui sortent.
3: Oui, alors je ne pourrais pas vous donner d'exemple, mais je suis sûr d'avoir lu un article qui expliquait que, en termes de place, on ne peut pas constamment garder les mots. Mais le fait qu'un mot sorte du dictionnaire, c'est pas comme dans 1984, un mot qui sort du dictionnaire ne veut pas dire qu'il ne peut plus être utilisé, qu'il ne peut plus être utilisée. C'est juste effectivement une photographie de l'époque qui change de facto selon les époques.
2: Et c'est pas intéressant parce que je trouve qu'il y a, enfin, j'ai pas connaissance des 150 mots, mais il y a à travers les mots qui ont été le plus médiatisés, il y a quand même des petites tendances. C'est-à-dire que on voit qu'il y a une sorte de sexualisation graduelle du vocabulaire. Voilà, enfin, sur les comportements sexuels ou sur la sexualisation marrainée par rapport à parrainée, etc. C'est-à-dire, il y a une sensibilité aux problématiques de genre assez forte. Enfin, c'est de la statistique à petit prix, hein, je veux dire. Mais déjà sur les mots, il y a quand même. Et puis, je dirais une subjectivité de plus en plus. Par exemple, le mot crush, on est dans un vocabulaire subjectif et on voit bien qu'on est dans une société de l'émotion plus que de la rationalité et de l'individu et de la subjectivité assumée. Que croche fasse son entrée dans le dictionnaire, je trouve que c'est symptomatique de cette évolution. Je dirais à la fois subjective, fortement individuelle, et puis très très sensible aux problématiques de genre.
0: Oui, puisqu'il y a aussi un mot qui arrive, incel, se dit de la mouvance masculiniste composée d'hommes célibataires qui se prétendent rejetés par les femmes qu'ils jugent responsables de leur célibat. Est-ce que, Constantin de Vergennes, vous êtes d'accord avec ce que dit là Yann Boissière sur la société individualiste qui se regarde le nombril, en fait, un peu ce que vous dites?
3: Oui, je n'avais pas vu ça sous cet angle, mais effectivement, enfin, c'est vrai que quand on fait la liste des mots, ça paraît assez évident. Ensuite, ce sont vraiment des mots pour beaucoup que vous avez cités, et puis même les autres, qui reflètent un parler qui est quand même très codifié. Et encore une fois, enfin, c'est un simple constat. Si vous allez un peu sur les réseaux sociaux, enfin, que ce soit sur Instagram ou TikTok, enfin, vous regardez toutes les vidéos qui sont proposées par les algorithmes, toutes les vidéos qui mettent en scène des Français qui ont en dessous, on va dire, de 25 ans, il y a vraiment un vocabulaire qui est en train de se forger, un vocabulaire générationnel qui est extrêmement codifié.
0: Mais Constantin de Vergennes, chaque génération a ses,
3: ben oui,
0: a ses mots.
3: Oui, c'est ce que je vous dis. Donc c'est pour ça que ça me choque pas que ça fasse l'entrée dans, par exemple, le petit Robert, si on part du principe que, un peu comme un argument commercial d'ailleurs, dire quels vont être les 150 nouveaux mots, on va acheter le dictionnaire de cette année pour voir quels sont les nouveaux mots. Voilà, oui, si c'est chaque année on en met 150 et l'année prochaine on enlève 150 pour en mettre 150 nouveaux, oui, c'est un peu amusant de voir où est l'état de la langue française. Après, ça ne doit pas empêcher de réfléchir et de débattre sur, je veux dire, la beauté intrinsèque des mots. C'est-à-dire qu'on a le droit de trouver des mots plus beaux que d'autres et on peut...
0: Crush et Charot, par exemple.
3: Charot, c'est le diminutif de charognard, donc bon, ça, pourquoi pas, à la limite.
2: La poésie inimitable du mot voilà. Charot.
3: on en a le droit de trouver, je sais pas, que crush ou que même banger, que ça représente pas un pas en avant dans la langue française, ne serait-ce parce que c'est la langue anglaise.
0: Oui, c'est vrai. D'ailleurs, la langue anglaise a beaucoup repris des mots français il y a quelques siècles. Maintenant, on assiste au phénomène inverse avec l'anglicisation. Il y a aussi des personnalités, c'est intéressant de s'intéresser aux personnalités qui rentrent dans le dictionnaire. Gisèle Pélicot, la cycliste Pauline Ferrand-Prévot, et puis le pape Léon XIV. Ben oui, il n'était pas élu il y a un an. Est-ce que sur ce sujet des mots qui rentrent dans le fait que, voilà, chaque dictionnaire étant un signe des temps, vous identifiez, quand on prend un peu de recul, l'évolution de la langue? Vous parliez d'individualisation et de subjectivation, Yann Boissière. À quoi c'est dû? Comment vous l'analysez, l'expliquez, le décryptez?
2: Le fait qu'il y ait plus de... Parce que, alors, d'abord, je pense que l'assiette de référence a complètement changé. C'est vrai, quand on regarde les vieilles éditions qu'on avait d'ailleurs de l'enfance des Robert, quand on voit les exemples, ce sont que des exemples littéraires pris d'auteurs qui s'expriment, alors Lamartine, Victor Hugo, etc. Aujourd'hui, je veux dire, l'assiette du langage a complètement explosé, ne serait-ce qu'avec les réseaux sociaux. Il y a une masse de mots qui sont produits. Ce serait intéressant d'ailleurs d'analyser, ne serait-ce que quantitativement, la somme de français produits chaque jour par rapport à 10 ou 20 ans. Donc je pense que l'assiette a complètement changé et fait pencher la balance en faveur justement de cet individualisme forcené qui s'exprime sur les réseaux sociaux. Donc à mon avis, il y a une surpondération de toute cette littérature entre guillemets, de l'expression personnelle, du point de vue, du point of view, le fameux POV des réseaux sociaux, etc. Je pense qu'il y a une surpondération de tout ça, même dans une approche qui se veut un peu scientifique, descriptiviste. C'est sûr que la balance penche forcément fortement en faveur de l'individualisme et de
0: d'ailleurs, c'est un article du Figaro il y a quelques jours sur le nombre de mots que nous utilisons chaque jour. En fait, on parle moins qu'avant. On utilisait environ 16 000 mots en 2005 par personne, alors qu'on utilisait plus que 12 700 en 2019. Et cette baisse, elle est aussi liée au fait qu'on utilise de moins en moins de diversité dans notre vocabulaire. C'est-à-dire que le nombre de mots différents qu'on utilise chaque jour, la richesse de notre langage, s'amenuise avec le temps. Je sais que Louis
2: après,
0: n'est pas
2: racine,
0: là.
2: Racine, c'est 2500 mots hein, seulement. C'est
0: comment
2: ce qui... Racine, c'est 2500 mots différents. Enfin, j'avais appris cette donnée à vérifier, mais je veux dire, avec un vocabulaire extrêmement limité, on atteint au summum de la pensée.
0: Mais ça, est-ce que ça n'est pas inquiétant, le fait qu'on utilise moins de mots, que la richesse de notre vocabulaire s'amenuise, qu'on s'entende Vergène ?
3: Si, enfin, en soi, si c'est pour baisser jusqu'à 2500 mots et atteindre le niveau de Racine, ça, en soi, c'est très bien, mais en soi, c'est inquiétant, mais surtout, ce qui est inquiétant, c'est si ce constat s'accompagne, ce qui n'est pas votre cas, de cette idée selon laquelle c'est normal que finalement le langage, c'est un peu le progressisme dans le langage, c'est-à-dire que le langage va dans une direction, la langue française va dans une direction, et même si c'est un appauvrissement, c'est comme ça, et que c'est tant mieux, et qu'en fait le langage doit s'adapter, et que tant pis si les accents disparaissent, tant pis si les traits d'union disparaissent, et l'orthographe, les règles disparaissent aussi, c'est la marge des choses. Il ne faut pas renoncer à l'exigence.
2: À la normativité.
3: Et, voilà, et on parlait effectivement de Racine, il ne faut pas renoncer à pouvoir produire une telle littérature.
0: Et je sais que c'est un sujet qui inquiète énormément Louis Dauphren, qui n'est pas là ce matin, mais la richesse de notre vocabulaire, c'est quelque chose qui lui est très cher. Je voulais terminer ce débat avant qu'on se quitte hier. C'était l'ouverture du festival de Cannes. Il va faire un temps très très mauvais demain, et donc on va se retrouver tout seul chez soi à regarder des films. Et je voulais vous poser la question avant qu'on se quitte, Constantin de Vergène et Yann Boissière, pour savoir s'il y avait peut-être un film que vous pouviez nous conseiller pour ce long week-end pluvieux. Constantin de Vergène, je crois que vous en avez préparé un.
3: Oui, j'en ai préparé un parce que c'est le festival de Cannes. Moi, un de mes plus vraiment grands souvenirs en salle, c'est justement la Palme d'Or de 2011, qui est The Tree of Life de Terrence Malick, qui est un film qui a beaucoup divisé, mais qui est un film qui, je pense, intéressera beaucoup les auditeurs de RCF Notre-Dame, parce que d'abord formellement, c'est un film qui est magnifique. Et c'est un film qui se joue à deux échelles. L'échelle humaine, c'est une histoire toute simple d'une famille avec une mère très douce, un père très dur et une fratrie. Et dans cette fratrie, il y a un enfant terrible et un enfant qui est doux comme un agneau. Et il se trouve que l'enfant qui est doux comme un agneau va mourir, ce qui a provoqué un questionnement existentiel chez la mère qui va se demander mais pourquoi me prend-on mon enfant, et chez le frère aîné qui dit mais c'est moi qui étais le méchant et c'est mon frère qui était doux qui meurt.
0: Presque une exégèse de ce film.
3: Et la deuxième échelle qui est l'échelle divine, et l'articulation entre l'échelle humaine et l'échelle divine, c'est la grâce et la providence, et c'est un film sur la grâce et la providence qui peut vraiment nourrir beaucoup de réflexions spirituelles.
0: The Tree of Life, Terrence Malick pour vous, Constantin de Vergène, Yann Boissière.
2: Très rapidement, un très vieux film d'Arthur Penn. J'ai une vénération particulière pour Arthur Penn, qui a fait pratiquement que des chefs-d'œuvre, et en particulier un film qui s'appelle The Chase, en anglais, qui a été traduit par La Poursuite Impitoyable, avec un casting complètement incroyable. Robert Redford, Marlon Brando, Anne Bancroft, Jane Fonda, qui a fait son entrée hier sur le tapis rouge à 88 ans, dans une robe de sequin noir magnifique. The Chase, en fait, c'est un convict, donc un condamné à mort, qui est Robert Redford, qui s'échappe et qui revient dans sa ville natale. Et la tension monte. Il y a une espèce de racisme latent, etc. Marlon Brando est le shérif de cette ville, essaye de contenir la pression jusqu'à l'explosion finale. Absolument magnifique.
0: Merci beaucoup, en tout cas, tous les deux, pour ces propositions. Yann Boissière, rabbin libéral de judaïsme en mouvement, président de l'association Les Voix de la Paix, et Constantin de Vergène, journaliste à France Catholique. Merci à tous les deux pour le débat du jour.
2: Merci.
0: À suivre les informations avec Clara Bévilacqua.
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0: 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Clara Bévilacqua pour les informations.
8: Emmanuel Macron veut présenter un plan aux Nations Unies, un cadre pour mettre en place une mission de sécurisation du détroit d'Ormuz. Une mission totalement neutre et pacifique, insiste le chef de l'État. L'Australie a annoncé hier son soutien pour ce plan, alors que les États-Unis et l'Iran ne parviennent pas à se mettre d'accord sur un plan de paix. Des protocoles extrêmement rigoureux, des consultations avec les meilleurs experts et une situation tout à fait sous contrôle. Emmanuel Macron rassure sur la présence de l'antivirus en France. Concernant les cas français identifiés, une femme contaminée est toujours en réanimation et dans un état grave. Les quatre autres passagers du bateau restent en surveillance dans un hôpital parisien après avoir été testés négatifs. Et les 22 cas contacts sont actuellement placés à l'isolement à l'hôpital. La commission qui a enquêté sur la gestion du Louvre dans la tourmente depuis le vol de joyaux de la couronne présente son rapport aujourd'hui. Son rapporteur, l'ancienne LFI Alexis Corbière, dénonce ce matin un manque de moyens, mais aussi une gestion qui s'apparente, dit-il, à un système monarchique. Conclusion de 3 jours intenses au procès libyen en appel de Nicolas Sarkozy. Le parquet général doit annoncer ce mercredi les peines qu'il requiert à l'encontre de l'ancien président et de ses 9 coprévenus. La décision devrait être rendue le 30 novembre. Comme lors du premier procès, le ministère public a demandé au juge de déclarer Nicolas Sarkozy coupable de l'ensemble des faits pour lesquels il est poursuivi. En première instance, il était condamné à 5 ans de prison. Qui pour remplacer un simple accident de Jafar Panahi, 22 films en lice pour la célèbre Palme d'Or. Le 79e Festival de Cannes s'est ouvert hier devant un parterre de stars. Ce sont les actrices Gong Li et Jane Fonda qui ont donné le coup d'envoi. Et la première Palme d'Or, la Palme d'Honneur, a été remise hier à Peter Jackson, le réalisateur de la célèbre trilogie Le Seigneur des Anneaux. À suivre une émission de Je pense donc j'agis, c'est une rediffusion, n'appelez donc pas le standard.
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12: Pendant longtemps en France, voyager en train revenait presque exclusivement à passer par la SNCF. Mais cette situation, et vous le remarquez, évolue progressivement depuis quelques années. Le réseau ferroviaire s'ouvre à la concurrence et ça permet à d'autres opérateurs de faire circuler leurs trains sur certaines lignes. Par exemple, Paris-Lyon, les trains de Trenitalia, la compagnie italienne, circulent désormais aux côtés de ceux de la SNCF. Et puis depuis 2025, d'ailleurs, l'opérateur propose également la ligne Paris-Marseille. Ça offre davantage d'alternatives aux voyageurs et favorise une pression à la baisse sur les prix. Autre illustration concrète, la ligne régionale Marseille-Nice. Depuis 2025, elle n'est plus du tout exploitée par la SNCF, mais par Transdev, un opérateur privé. C'est une première en France d'ailleurs pour une ligne TER et l'objectif affiché est vraiment d'augmenter la fréquence des trains et d'améliorer la régularité du service. On peut aussi citer la compagnie espagnole Renfe qui participe à cette ouverture progressive du marché ferroviaire français. Alors pour les usagers, pour vous, pour moi, l'idée est simple, plus de choix, parfois les tarifs un peu plus compétitifs et potentiellement un meilleur service grâce à la concurrence. Mais cette transformation soulève aussi des interrogations. Toutes les lignes en bénéficieront-elles réellement, notamment les lignes secondaires? Est-ce que le service public ferroviaire pourrait être fragilisé? On va en parler ce matin dans Je pense donc j'agis avec nos deux invités, notamment à l'occasion d'un rapport sénatorial qui alerte sur plusieurs risques, notamment une fragmentation du réseau. On en parle avec nos invités et vos témoignages comme chaque matin. Est-ce que vous pensez que cette concurrence entre opérateurs est une bonne chose pour les voyageurs en France? Est-ce que vous avez remarqué des changements dans vos trajets en train ces dernières années? Est-ce que vous trouvez que les prix des billets ont évolué avec l'arrivée des nouvelles compagnies? Vous nous appelez au 01 56 56 44 00 par mail à direct@rcf.fr et en direct vidéo sur la chaîne YouTube de Radio Notre-Dame.
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12: Et pour discuter avec nous jusqu'à 11h, nous avons le plaisir d'accueillir deux invités. Christian Desmarie, bonjour.
13: Oui, bonjour. Bonjour Melchior.
12: Merci. Merci beaucoup de nous accompagner dans cette émission. Vous êtes maître de conférence de sciences économiques à Sciences Po Lyon. Vous êtes membre du LAET, le laboratoire aménagement, économie, transport. Et puis Patricia Pérennez, bonjour.
13: Bonjour.
12: Économiste, spécialiste du transport ferroviaire. Vous êtes aussi consultante à Transmission. Alors, ça fait longtemps que vous travaillez sur cette question du ferroviaire, notamment à l'occasion d'une thèse sur la spécificité du secteur ferroviaire et libéralisation. Vous avez aussi travaillé à la SNCF. C'est une passion, les trains, pour vous ?
13: Alors oui, c'est vrai que depuis, ça fait 15 ans que maintenant je travaille sur ce sujet-là, en particulier l'ouverture à la concurrence. Et oui, il y a une passion à la fois pour leur côté aménagement du territoire, mais aussi leur côté très politique. Je pense qu'on va en parler aujourd'hui avec la concurrence.
12: Oui, bien sûr. Alors quand on parle de cette ouverture à la concurrence du rail, donc des trains en France, qu'est-ce qu'on entend par là, Patricia Pérennez ? Parce que dans mon introduction, j'ai évoqué des lignes TGV, donc trains à grande vitesse, mais aussi des lignes TER. C'est pas la même chose ?
13: Oui, en fait, c'est deux modèles de concurrence très différents. Pour vous donner une comparaison, dans un cas, c'est un peu comme l'avion. C'est-à-dire que n'importe quelle entreprise qui respecte la sécurité a le droit d'offrir un service à condition de trouver des voyageurs. Donc ça, c'est vraiment les TGV. Dans l'autre cas, pour les trains régionaux, vous avez parlé de Marseille-Nice, ça ressemble plus à la concurrence que vous allez avoir pour la distribution d'eau ou le ramassage des poubelles dans une collectivité.
12: Oui.
13: Où finalement, une collectivité, donc là, en l'occurrence, c'est la région, va choisir un prestataire pour effectuer un service. Mais en fait, ce que paye le voyageur, et c'est lié avec ce que vous disiez sur le service public, en fait, il ne paye qu'une fraction. C'est-à-dire que la question de rentabilité, là, va beaucoup moins se poser, parce que le service TER n'est pas rentable en France, et ça continuera à être subventionné par les collectivités. Ce que fait la région, c'est de choisir un prestataire. Avant, ils ne pouvaient choisir que SNCF. Et dans le futur, donc effectivement, il y a Transdev, il y a aussi l'opérateur RNF espagnol, il y a aussi l'opérateur RNF espagnol, il y a RATP aussi qui a gagné.

0: un tiers du coût total du service. Et les deux tiers manquants sont donc versés par la collectivité. La région donne une subvention, donc aujourd'hui à SNCF, et demain, SNCF, Transdev, RATP. En fait, voilà, ce que va faire la région, c'est choisir l'opérateur qui, pour la subvention, lui fait le maximum de services. Et c'est là-dessus qu'il y a la concurrence.
1: Et alors pour le TGV, c'est une autre histoire ?
0: TGV, c'est une autre histoire, parce que là, pour le coup, la SNCF, avec l'argent des billets, arrive à payer tout le service. C'est-à-dire acheter les trains, payer le conducteur, payer l'électricité, payer aussi ce qu'on appelle le péage. Ça, c'est quelque chose qui est important. Mmh. En fait, un train, quand il circule sur le rail, un peu comme vous, quand vous prenez votre voiture sur l'autoroute, il paye un péage. Voilà. Mais du coup, oui, le TGV, les prix des billets, on peut en parler.
1: C'est la vache à lait, le TGV.
0: Oui, je pense qu'on peut le qualifier de vache à lait parce que depuis 2022, il y a une fréquentation importante et SNCF Voyageurs, donc qui fait les trains, gagnent entre 1 et 2 milliards d'euros par an grâce notamment au TGV. Donc oui, je pense qu'on peut qualifier de vache à lait.
1: Christian Desmarie, c'est vraiment intéressant d'entendre déjà cette petite introduction par Patricia Pérennes. Quand on parle justement de ces lignes à la fois TER, TGV, on ne parle pas de la même chose. En tout cas, on ne peut pas raisonner de la même manière.
2: Oui, je crois que Patricia a été très claire à l'instant. On est sur vraiment deux types de marchés complètement différents. C'est vrai que pendant très longtemps, en fait, tout ça s'était unifié dans le cadre du fonctionnement de la SNCF. Et depuis le milieu des années 90, un mouvement législatif qui a été largement incité par l'Europe a introduit le germe de la concurrence. Et ça a mis beaucoup de temps, en fait, à s'introduire en France, puisque globalement, la concurrence dans le droit français, c'est 2019-2020. Depuis 2019, les régions peuvent, et au départ, c'était simplement une possibilité, lors du renouvellement de leur convention, ouvrir le jeu à d'autres opérateurs que l'opérateur historique. Maintenant, c'est une logique obligatoire. Et effectivement, ça produit tout un ensemble d'incitations. Et en fait, c'est vrai que c'était dit juste à l'instant, le voyageur sur le train régional, qui est une activité de service public, effectivement, non rentable directement pour la collectivité. Donc il y a pas de visibilité directe pour le voyageur, sauf s'il regarde bien ce qui est l'habillage du train. On le voit en PACA, Transdev a accompagné son offre commerciale d'une vraie présence marketing et beaucoup de travail a été fait, mais tout ça c'est très progressif, hein. Une chose qu'il faut bien comprendre, Patricia a parlé de l'aérien, on n'est pas du tout malgré tout dans le même système. C'est beaucoup plus complexe, le ferroviaire, on le voit bien. C'est un système technique, social, qui fera que la concurrence est en train d'arriver. Et on est vraiment à une nouvelle étape, et je pense que vous avez raison aujourd'hui de chercher à ouvrir le sujet pour en éclairer plus avant la compréhension. Mais on n'aura pas l'effet Big Bang avec toutes les compagnies low cost, et on va en parler, je pense, dans cette heure. Là, SNCF a remporté l'essentiel des lots, en tout cas sur la partie conventionnée. Elle a les moyens pour le faire et je pense qu'il y a beaucoup à dire.
1: Cette ouverture du rail à la concurrence en France, ça vient de l'Europe, oui. Patricia Pérennes ?
0: Oui, clairement, ça vient de l'Europe. En tout cas, surtout pour les TGV, les trains grandes lignes. Parce qu'en fait, pour les trains régionaux, j'ai un peu plus de recul. Oui, ça vient de l'Union européenne, mais si vous habitez dans une ville qui n'est pas Paris, pour vos auditeurs, vous savez peut-être qu'il y a un opérateur de transport pour le transport urbain. C'est vraiment le même système qu'on va trouver pour le régional. Moi, j'habite à Bourges, dans le Berry, et aujourd'hui, c'est RATP Dev qui a gagné l'appel d'offres de la ville pour faire les bus à Bourges. Si vous habitez Orléans, ça va être le groupe Keolis. Régulièrement, les collectivités font des appels d'offres. Donc, c'était Keolis à Lyon, mais RATP a gagné une partie. Oui. Voilà. Donc, en fait, ce qu'on va trouver sur les TER, ça se rapproche beaucoup de ce qu'on connaît en France sur le transport urbain. Voilà. Donc, oui, évidemment, c'est l'Union européenne qui l'a imposé, la concurrence sur le rail. Mais en tout cas, pour les TER, c'est inspiré de ce qu'on connaît en France, qui s'appelle les délégations de services publics. Comme quoi, concurrence et service public n'est pas forcément incompatible, en tout cas légalement.
1: C'est quoi l'objectif derrière cette ouverture à la concurrence ? Quel est, pour l'Europe en tout cas, le souhait, c'est d'en finir avec ces monopoles historiques comme la SNCF.
0: Il y a deux choses. Ce qu'on va vous donner comme discours, et ce qui est vrai aussi, c'est de se dire le but, c'est d'avoir le meilleur service pour les voyageurs.
1: Oui.
0: Parce que quand il y a de la concurrence, en principe, il y a un challenge entre les opérateurs qui essayent de faire le meilleur service et du coup, au bénéfice de tous. C'est ça l'idée.
1: Par service, on entend quoi ?
0: Service, ça peut être... Pour le TER, c'est plus de trains. Meilleur service, avoir plus de trains pour la même somme d'argent. Donc ça, c'est notamment Marseille-Nice dont on a parlé. Pour les TGV, c'est bon, ça peut être plus de trains, mais ça peut être aussi un meilleur service à bord.
1: Oui.
0: On sent bien qu'SNCF, ces derniers temps, sur le Paris-Lyon, vous avez dit, il y a une concurrence effectivement de Trenitalia. Et Trenitalia fait du haut de gamme, notamment. Et récemment, il y a eu cette polémique, vous vous souvenez, avec les voitures sans enfants. Alors on dit voiture, pas wagon.
1: Mais ça existait déjà, les SNCF. C'est
0: ça, mais en fait, là, ils ont fait un service vraiment premium où vous avez où vous êtes servi à la place, la nourriture à la place. Donc, ça va être de dire on va rajouter ce genre de choses. Ça peut être des conditions d'échange qui pourraient être plus simples. Ça va être une meilleure qualité de service. Mais effectivement, quand on parle de qualité de service, ça peut être le prix aussi. Basiquement, avec la création des Ouigo, qui est un peu liée à la concurrence, que SNCF savait qu'on allait ouvrir à la concurrence et du coup, elle a offert une offre low cost. C'est ça le but. Alors, quand même, ce qui est important pour l'Union européenne, si on a le temps d'en parler, c'est que s'ils luttent contre les monopoles, c'est vraiment pour construire un marché européen où finalement tous les opérateurs européens peuvent agir dans tous les pays européens avec l'idée de construire une zone unique et donc une zone de paix, parce que si on fait du commerce, on ne fait pas la guerre.
1: Ouais.
0: Donc il y a quand même cet côté idéologique, mais dans un sens positif, de l'Union européenne, qui est de construire l'Europe en évitant que chaque petit pays ait son monopole national et donc qu'on fractionne et donc qu'on devienne un bloc unique. Il y a cette idée-là aussi qu'il ne faut évidemment pas sous-estimer.
1: Christian Desmarais, ce qui est intéressant avec ce que vous dites ce matin, c'est qu'on arrive à se positionner à la fois du côté de l'État et de voir quels sont les avantages pour l'État d'avoir telle ou telle compagnie, mais pour les usagers aussi, pour vous comme pour moi, ça a aussi une importance quand on parle de cette... liaison Paris-Lyon ou Paris-Marseille d'ailleurs avec Trenitalia, on se rend compte que les prix sont quand même moins chers, voire bien moins chers qu'un service proposé par la SNCF avec Inouï. Même les Ouigo deviennent de moins en moins accessibles, Christian Desmarais, donc aussi pour les usagers, il y a beaucoup d'avantages.
2: Je vais répondre tout de suite à cette question, mais j'aimerais revenir sur le propos précédent. Il y a une dimension qu'on pourrait rajouter à ce que Patricia Perrin a évoqué très justement, qui est la dimension environnementale. Parce que effectivement, derrière ce qui est quand même quasiment un dogme ou un élément de l'ADN européen, qui est le droit du consommateur, qui est fortement inscrit dans le droit européen... Et l'idée de marché unique sur tout un ensemble de segments, il y a depuis une vingtaine d'années la montée, notamment le Parlement européen a beaucoup œuvré dans ce sens-là, de la sensibilité environnementale. Et le train, très clairement, c'est un mode principalement décarboné, je n'ai pas dit exclusivement décarboné, ça dépend du mode de propulsion, mais donc c'est couplé aussi derrière cette dimension économique qui est probablement première dans l'histoire à une dimension qui est de plus en plus présente, qui est la dimension environnementale.
1: Ouais.
2: Alors après, vous me dites sur Trenitalia notamment, et donc sur la grande vitesse, des effets pas tant pour le consommateur. Alors, effectivement, c'est des choses sur lesquelles les laboratoires et les centres de recherche travaillent. Et on a ici, à Lyon, on a mené plusieurs études et on est en observation permanente des prix. Et en fait, effectivement, il y a une stratégie de Trenitalia qui est une stratégie de durée longue. Ça fait très longtemps, même avant l'arrivée sur la grande vitesse, que Trenitalia était déjà présent, notamment par des trains nuit. Donc, il pousse, mais c'est un combat, vous le voyez en même temps, entre opérateurs historiques, et la SNCF était aussi présente en Italie. Et les effets pour le consommateur sont effectivement nombreux. Qu'on regarde la structure des prix, même si la volatilité est très forte et qu'il faut un petit peu travailler les données, globalement, c'est une qualité premium, c'est une qualité largement inouïe pour un prix qui est celui d'un Ouigo, un peu plus que Ouigo. Alors, la pente, c'est de se rapprocher du prix inouï parce que faut faire quand même de la marge et comme les choses ont été dites tout à l'heure, en France, on a une structure et un niveau de péage est particulièrement élevé. Et juste encore une idée sur ce point et qui fait que L'arrivée de la concurrence est freinée par ce qui est un coût fixe évidemment majeur.
1: On va parler de ce droit de péage, parce que alors là, c'est un vrai sujet en France, c'est ce qui peut faire exploser malheureusement le prix du train en France. Je rappelle que

0: que vous avez toutes et tous la parole pour apporter vos témoignages dans cette émission. On parle de l'ouverture de la concurrence du rail en France avec nos deux invités. Vos appels, vos réactions au 01 56 56 44 00. Dites-nous si vous pensez que c'est une bonne chose. Dites-nous si vous avez pu observer justement un changement dans le prix des billets, une évolution des services également. 01 56 56 44 00 ou par mail à direct@rcf.fr.
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0: Avec donc nos deux invités, Christian Desmarie, maître de conférence de sciences économiques à Sciences Po, Lyon, membre du LAET, le laboratoire aménagement, économie, transport, et puis Patricia Pérennes, vous êtes économiste spécialiste du transport ferroviaire et consultante à Transmission. Alors, on évoquait ce droit de péage, est-ce que vous pourriez nous en dire quelques mots, Patricia Pérennes, parce qu'il est quand même là aussi, hein, le début du problème, on va dire. Alors, je ne sais pas si c'est vraiment un problème, mais on se rend compte que et Trenitalia, et la Renfe, et Transdev, et la SNCF, bien sûr, doivent verser cette redevance à l'État.
2: Alors, c'est SNCF Réseau, oui. Qui est l'entreprise qui possède les rails. Effectivement, je vous disais, c'est comme vraiment une autoroute. Quand vous circulez avec un train, vous devez payer un péage comme une voiture sur une autoroute. Voilà. Après, la question, c'est de se dire à quelle hauteur on met ce péage. Et pareil, on pourrait faire la comparaison avec l'autoroute. Et on sait qu'il y a certains pays comme l'Allemagne qui ont les autoroutes gratuites, et puis il y a certains pays comme en France où c'est payant. Mmh. Voilà. Et du coup, l'idée, c'est de se dire combien doit payer le train et combien doit payer l'impôt pour entretenir le rail. Et c'est vraiment la question. Voilà. Et donc, en France, il a été fait le choix de demander finalement aux voyageurs de payer pour le rail plus coût contribuable. Mmh. Bon, c'est ça l'idée. Et du coup, si vous regardez des chiffres européens, en matière de TGV, la France a les péages les plus élevés d'Europe. Voilà, c'est vrai, il n'y a vraiment pas besoin de discuter, c'est des chiffres qui sont très clairs.
0: C'est dans le prix du billet.
2: Et du coup, ça se reflète effectivement dans le prix du billet. Parce que, comme on a expliqué, le TGV doit être rentable. Il n'y a pas de subvention directe de l'État oui. ou des régions pour les TGV. Voilà, et du coup, effectivement, si le péage il augmente, ça se traduit par une augmentation du prix du billet. Et voilà, autre chose aussi en France à laquelle ça a conduit, c'est de dire, en fait, ce péage, il est plus intéressant pour, du coup, l'entreprise SNCF d'avoir beaucoup de gens dans ses trains. Parce que c'est comme si vous êtes quatre dans votre voiture, ça coûte moins cher de rapporter aux voyageurs le péage que si vous êtes tout seul. Bah là, c'est un peu pareil. Il vaut mieux avoir des trains qui font... donc, on va avoir des trains qui font 1000 personnes. Si vous mettez deux trains, pour ceux qui prennent le TGV, parfois, il y a deux trains qui sont collés et ils font deux étages. Plutôt que vous mettez 1000 personnes dans le train, comme ça, le péage, vous allez pouvoir le diviser sur beaucoup de monde. Alors que dans les pays étrangers, on a moins ce truc-là. Et du coup, on a des trains qui vont faire plutôt 300-400 places.
0: Et comment il se calcule ce droit de péage?
2: Alors, c'est une formule qui est assez compliquée, mais qui dépend du nombre de ce qu'on appelle les trains kilomètres. Si un train fait un kilomètre, ça fait donc un train kilomètre. Bon, voilà. Donc, c'est un trajet Paris-Lyon, on va avoir 460-500 kilomètres de train kilomètre. Après, ça va dépendre du poids du train, ça va dépendre de l'heure avec le péage qui est plus élevé. Si c'est à l'heure de pointe, une heure creuse, ça va être moins coûteux. Voilà. Donc, il y a toute une formule. Ça dépend un peu du nombre de voyageurs, mais ça, c'est finalement assez marginal. Donc, c'est surtout le nombre de trains kilomètres, l'heure de départ. On peut dire ça comme ça.
0: Et malheureusement, cette taxe ne baisse pas.
2: Je ne sais pas si dire que c'est une taxe, c'est vraiment, c'est comme se dire, si on rendait les autoroutes gratuites, demain il faut que quelqu'un paye, il n'y a rien de gratuit, donc je sais pas, moi je ne qualifierais pas ça de taxe, c'est vraiment une redevance, il faut payer pour entretenir et construire le réseau ferroviaire, c'est pas une taxe, ça permet de rembourser. La question c'est qui paye pour le train? Est-ce que c'est tout le monde? Parce que, ça a été dit par Christian, il y a des enjeux écologiques et du coup, est-ce qu'on prélève sur tout, c'est notamment sur la TVA, le fait de payer les rails? Ou est-ce qu'on demande aux voyageurs de payer pour leurs moyens de transport? Voilà. En France, on a plutôt fait ce second choix-là. Donc, j'aime pas trop qualifier de taxe, parce que la taxe, il n'y a pas vraiment quelque chose de fléché derrière, il n'y a pas un service. Voilà, c'est vraiment un péage, c'est le mot.
0: Christian Desmarie, qu'est-ce que vous en pensez de votre côté?
3: Alors, il y a plusieurs dimensions dans le propos. C'est sûr que c'est un coût important. Ça peut représenter, 40, je crois, de l'ordre de 40% sur la plupart des circulations. Et en fait... donc ferroviaire en France, et comme Patricia le disait à l'instant, ça dépend heure de pointe, heure creuse. C'est aussi un moyen, il faut le voir aussi d'une autre façon, c'est un moyen de rationalisation du système, de faire en sorte que si on n'a pas besoin de voyager à tel moment, enfin sur un moment saturé du réseau, eh bien le signal prix va déplacer normalement une partie du compte des consommateurs vers des zones où le péage est moins cher, parce que derrière, effectivement, il y a moins de circulation et ça vaut la peine de remplir le système. Mais par ailleurs, c'est vrai que c'est la contrepartie d'un service. C'est pourquoi, effectivement, je n'irai pas non plus sur l'idée que c'est une taxe indue prélevée par un État prédateur. Le système ferroviaire, c'est vraiment un système technique extrêmement coûteux. Moi, à chaque fois que je rentre en gare, que je regarde l'ensemble des dispositifs qui sont autour de nous, c'est pas du tout la même chose quand on a un aéroport à l'envol et que voilà, on est dans dans la trois dimensions. On n'a pas du tout la même contrainte d'usage de l'infrastructure. Et en France, faut reconnaître que on a pendant longtemps privilégié la grande vitesse. Et le reste du réseau a pris du retard en rénovation. Il y a tout un ensemble de dispositifs qui pourraient fluidifier le trafic, qui sont des dispositifs techniques qui permettent notamment de faire passer plus de trains. On appelle ça des systèmes ERTMS. On ne les déploie pas ou avec une vitesse extrêmement lente parce que les disponibilités financières ne sont pas là. Oui. Donc, avoir un discours, ouais, mais il faudrait rapprocher le prix du train du prix de l'avion. Moi, je le comprends. Je le comprends pas seulement comme consommateur, je le comprends en soi, sauf que il faut dégager des fonds. Et aujourd'hui, et quand je dis aujourd'hui, c'est sur des décennies, c'est une question structurelle, on ne sait pas où prendre ces fonds. Oui. Ça ne veut pas dire que l'État ne fasse rien, que la puissance publique et que le contribuable ne fasse rien, parce qu'il y a aussi une autre dimension en France, c'est que le système ferroviaire pendant longtemps a été sous-efficient. Et en fait, l'essentiel des deniers publics, ils ne sont pas allés. Et là, c'est pas un discours idéologique. On a suffisamment d'arguments dans les rapports officiels, Cour des comptes et dans les études produites par les différents centres de recherche. Les fonds sont allés essentiellement pour le financement de la sous-productivité et de la sous-efficience du système. Mmh. Et ne sont pas allés suffisamment sur l'entretien. Ils sont allés dans le développement de la grande vitesse, oui, un certain temps, mais ils ne sont pas allés suffisamment sur l'entretien. Et aujourd'hui, on mouline pour rattraper ce retard, parce qu'effectivement, la société est consciente, et les pouvoirs publics aussi, de la demande de mobilité durable. Mais l'équation n'est pas solvabilisée pour le moment. Donc, péage, pourquoi pas ? Parce que c'est un peu indolore, c'est dans le prix du billet, ouais, on ne sait pas. Voilà, le consommateur, il ne sait pas quand il achète un billet s'il paye plutôt du péage ou plutôt du service. Ouais. Il prend ou il ne prend pas.
0: Alors, justement, pour reprendre l'arrivée de Trenitalia, hein, qui propose au début la ligne Paris-Lyon, puis désormais Paris-Marseille, Trenitalia a bénéficié pendant 4 ans, je crois, d'une réduction de ce coût du péage. Alors, ça avait été évidemment validé par l'autorité des transports, enfin l'autorité de régulation des transports. Voilà, et avec SNCF Réseau, évidemment. C'est ce qui a pu expliquer des prix des billets vraiment très bas à l'arrivée de Trenitalia,
2: je pense qu'il ne faut vraiment pas fantasmer ce péage.
0: Alors, ça avait fait grincer les dents, quand même.
2: Elle a fait grincer les dents, mais en plus, c'est totalement, je trouve, injustifié, parce que SNCF pourrait avoir une réduction de péage similaire si elle offrait une nouvelle offre qu'elle n'offrait pas jusqu'à là. Donc voilà, c'est quelque chose, une réduction de péage auquel même SNCF Voyageurs pourrait avoir droit en offrant une nouvelle ligne TGV. Donc il faut vraiment relativiser. En plus, ce n'est pas une réduction qui est énorme sur les 4 ans. Elle est importante la première année. Elle décroît la première année uniquement. Je crois que c'est 7% la dernière année.
0: C'était 2024 la dernière année.
2: Voilà. En plus, c'est tombé en plein Covid. Enfin voilà, on a quand même eu des problèmes de confinement, etc. Donc il ne faut pas fantasmer ça. Et ça s'explique économiquement très facilement. C'est qu'en fait, au début, le service n'est pas connu. Je pense que certains de vos auditeurs ont jamais, enfin, ne savaient pas que Trenitalia offrait le Paris-Lyon, sauf si c'est des Lyonnais, voire Paris-Marseille. Bon, si on habite dans l'ouest de la France, et on ne sait pas forcément qu'il y a cette offre-là. Et du coup, au début, les trains de Trenitalia, et c'est normal quand on entre sur un marché comme nouvel opérateur, sont moins connus, donc moins remplis. Et comme ils sont moins remplis, ce que je vous expliquais, si vous êtes 4 dans la voiture, vous divisez par 4 le péage. Et donc, si Trenitalia a ses trains moins pleins au début parce qu'il est moins connu, il y a moins de voyageurs pour diviser les péages. Donc, c'est un peu, en fait, cette montée en puissance que va aider. Il y a une nouvelle offre, il y a un nouvel opérateur, il n'est pas connu, il va avoir le péage élevé avec peu de voyageurs. Donc, on l'aide, on lui donne cette petite période de montée en charge. Ce qui lui permet de monter doucement. Ouais. Donc non, je pense pas que ça explique ça. Ce qui explique ces prix bas, c'est une fois de plus, depuis que le commerce existe, quand on arrive avec un nouveau produit, il faut faire une promo pour que les gens en parlent.
0: Adhèrent.
2: Pour que les gens adhèrent. Pour que les gens le testent, et une fois qu'ils testent et qu'ils voient que c'est bien, ils reviennent. Voilà. Donc, s'ils ont fait des prix bas au début et qu'on les voit remonter, c'est parce qu'ils voulaient être connus. Les péages leur ont permis, en plus, cela, évidemment, mais de dire que c'est uniquement ça, je trouve que ça, c'est les propos qu'on a beaucoup entendus, mais qui ne me semblent pas vraiment justifiés.
0: Christian Desmarie, cette ouverture à la concurrence, elle a permis, justement, cette pression sur les prix des billets?
3: Oui, mais je vais appuyer le propos précédent. Effectivement, un nouvel opérateur qui va le jouer dans la durée est prêt à sacrifier sa rentabilité sur les premières années. Effectivement, on s'introduit pas dans un jeu où tout un ensemble d'habitudes de voyage sont présentes. Et où la lisibilité non plus des billets, parce que pour trouver du Trenitalia, c'est pas en allant sur le site SNCF que l'on va trouver cette offre. Et ensuite, j'aimerais aussi rajouter, du point de vue même de la collectivité et de l'opérateur de SNCF Réseau, il peut y avoir un calcul en disant là, j'ai un nouvel opérateur qui va rajouter de l'offre, donc qui va rajouter de la demande d'infrastructure, et donc qui va me rajouter des péages. Donc peut-être aussi perdre un petit peu à un moment en prix, oui. Et sur la durée, gagner en volume. Et ce pari-là, ce calcul-là, il a en Europe été validé. En Italie, puisque en 2012, en Italie, c'était le premier, vraiment la première grande transformation du système grande vitesse, sous l'angle concurrentiel, NTV est arrivé face à Trenitalia. Et à nouveau, on voit que le jeu européen est très petit, avec des opérateurs qui sont plutôt dans l'ensemble bien connus, sauf exception. Et le gouvernement italien, pour faciliter, et les choses au départ n'étaient économiquement pas simples du tout, sachant que le capital investi, il faut bien imaginer, quand vous vous lancez sur de la grande vitesse, oui. Ça peut être 1 milliard d'euros mis sur la table. Quand NTV est arrivé, ses actionnaires ont mis 1 milliard d'euros sur la table. Donc effectivement, il y a une attente de rentabilité et qu'il y a un tout petit coup de pouce, comme ça a été dit, pour faciliter l'équilibrage du modèle économique, pour dire que la puissance publique se veut en appui pour ouvrir le jeu. Franchement, sans être un turifère de la concurrence, c'est pas bradé, c'est pas une mauvaise chose, c'est pas de la concurrence déloyale du tout.
0: On va marquer une petite pause dans cette émission, je pense donc, Javi, il y a beaucoup de choses à dire sur cette concurrence, cette ouverture à la concurrence du rail en France, avec vos témoignages, vos réactions bien sûr en direct. Est-ce que vous pensez que c'est une bonne chose, cette concurrence entre les opérateurs, les compagnies, pour les voyageurs en France? Est-ce que vous avez remarqué des changements dans vos trajets et puis bien sûr dans le prix des billets? Bref, vos réactions, vos questions aussi, si vous le souhaitez, au 01 56 56 44 00. Et venez témoigner également par mail à direct@rcf.fr. A tout de suite.
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0: On parle de l'ouverture à la concurrence du rail en France ce matin dans Je pense donc j'agis sur RCF Notre-Dame avec nos deux invités et comme chaque matin avec vos réactions, vos témoignages. On vous attend au 01 56 56 44 00. On va se retrouver après cette chanson de Bob Dylan interprétée par les Birds en ce mardi matin.

0: Les Birds, Mr. Tambourine Man, pour vous accompagner en ce mardi matin sur RCF Notre-Dame dans cette émission. Je pense donc, j'agis consacré au train en France et notamment à l'ouverture, à la concurrence du rail. Vous nous appelez au 01 56 56 44 00 pour apporter vos témoignages. Nous sommes avec Christian Desmarie. Vous êtes maître de conférence de sciences économiques à Sciences Po Lyon. Vous êtes membre aussi du laboratoire aménagement, économie, transport qu'on appelle le LAET. Et puis Patricia Pérennes, vous êtes économiste, hein, ça fait longtemps que vous travaillez sur cette question du ferroviaire, économiste spécialiste du transport ferroviaire justement, et puis consultante à Transmission. Vous avez eu l'occasion de travailler à la SNCF également il y a quelques années. Patricia, le train est-il trop cher en France pour les usagers?
1: Quand on me pose cette question, déjà je commence par différencier le train régional, et on a vu que le train régional, le billet couvre qu'un tiers du coût, voilà. Donc il y a déjà une grande subvention publique. Et notamment pour les gens qui prennent le train au quotidien, qui ont vraiment un abonnement, ça revient moins cher que le prix de l'essence, notamment actuellement. Il n'y a pas trop de débat. Souvent, la question concerne plutôt le TGV.
0: Oui.
1: On dit le TGV, c'est très cher. Et effectivement, il y a les prix qui varient en fonction de la demande. Et comme il y a beaucoup de demandes pour le TGV ces dernières années, depuis la sortie du confinement, en gros, il y a eu une augmentation des prix. Ça, c'est indéniable. La tarification dynamique a conduit à une montée des prix. Donc ça, c'est la première réponse. Mais la deuxième réponse, c'est de dire, attendez, les trains sont pleins, les TGV sont pleins, comme on n'a jamais connu depuis l'histoire du TGV. On a des taux de remplissage qui sont à 77% en moyenne, mais ça, c'est en moyenne sur l'année, en prenant en compte le mardi matin en novembre. Donc l'été, si vous essayez de prendre un train pour aller sur la côte atlantique un samedi de juillet, les trains sont tous pleins. Donc si c'était trop cher, ils n'arriveraient pas à vendre, les trains seraient vides. Donc d'un point de vue purement économique, non, c'est pas trop cher. Après, évidemment, et le sens de la question, souvent, c'est on me fait « oui, mais imagine, les familles, c'est trop cher ». Du coup, c'est quoi l'objectif du train? De faire des trains de billets pas chers. Pourquoi trop cher par rapport à quoi? Et donc, on arrive à un truc social. Et en fait, une fois qu'on dit ça, ça serait bien de baisser le prix du TGV. Donc, j'ai tendance à taquiner un peu, de dire, ok, donc tu penses que le cadre supérieur de la Défense qui fait tous les week-ends, un petit week-end à La Rochelle et qui prend le TGV 100 fois par an, 50 fois aller, 50 fois retour, il faudrait lui subventionner. C'est-à-dire que le cadre sup qui va faire son petit week-end, il faut que l'État et la collectivité, et l'impôt et la TVA lui payent son comportement? Évidemment que non. Donc quand on dit trop cher pour qui? En général, on pense aux familles qui veulent partir en vacances une, deux fois par an, et qui effectivement, surtout si elles n'ont pas de carte de réduction, de carte d'avantage, etc., vont se retrouver à des prix élevés. Voilà. Et donc là, on arrive à un autre débat, c'est de dire, est-ce qu'il ne faudrait pas permettre aux familles qui utilisent le train une à deux fois par an, d'avoir des tarifs plus avantageux? Et là, on rentre dans notre débat, il y a quelque chose qui s'appelle le billet congé annuel, qui, comme son nom l'indique, avait été mis en place en même temps que les congés annuels, donc avant même l'existence de SNCF, à l'époque d'Hello, Lagrange, pour ceux qui connaissent l'époque de Léon Blum, tout ça, et qui donne une réduction une fois par an, pour un trajet long. Bon, il existe encore. C'est un reliquat. Vous pouvez faire un PDF, faire tamponner, mais c'est vrai que c'est un billet qui est tombé un peu en désuétude, notamment du fait de son format et de la faible réduction qu'il engendre. Et du coup, est-ce que le billet est trop cher? Est-ce qu'il faudrait le réduire? Moi, je dis toujours, pourquoi pas renouveler le billet congé annuel, qui permettrait aux familles ou même aux personnes seules, d'avoir un billet une à deux fois par an en réduction. Mais je ne suis vraiment pas favorable à une baisse globale du prix du TGV, parce que la baisse globale du prix du TGV, ça viendrait à faire payer par tous, y compris des catégories populaires qui payent la TVA, la mobilité qui est majoritairement une mobilité de cadre. Non pas parce que le billet est cher, évidemment, il y a un lien, mais aussi parce que le comportement un peu caricatural que je vous décrivais du cadre parisien qui va tous les week-ends à sa petite maison à l'île de Ré, bon, en fait, dans les statistiques, on le constate, parce que pour avoir une maison secondaire, il faut avoir un certain niveau de revenu. Ou même, alors moi j'habite dans le Berry, les gens quand ils partent en vacances, les catégories populaires, ils font 30-40 km de voiture pour aller voir la grand-mère qui habite pas loin. Ils ne traversent pas la France, ils ne prennent pas le TGV. De toute façon, il n'y a pas de TGV dans le Berry.
0: Mais je vais être très caricatural. Ouh là là,
1: j'ai très caricatural. N'hésitez pas.
0: Pourtant, j'ai bien dormi pour une fois. Très caricatural. Le TGV, c'est un truc de riche?
1: C'est un truc de riche, pas seulement pour le prix. En fait, précise. Si on prend une photo d'un TGV et que vous comptez le nombre de personnes dedans, il y a 80% de cadres. Des cadres qui sont en vacances ou qui sont en déplacement pro. Pourquoi? Parce que les cadres se déplacent plus fréquemment. Les catégories populaires, il y en a dans le train. Ça arrive. Ils prennent une fois, deux fois par an. Mais si vous êtes chef de rayon chez Carrefour, vous ne faites pas un déplacement pro à Lyon, vous ne faites pas un Paris-Lyon en TGV si vous êtes chef de rayon chez Carrefour. Si vous n'avez pas fait d'études supérieures, vous vivez souvent dans votre région d'origine. Donc quand vous allez voir votre famille, vous ne prenez pas le TGV. Et du coup, en fait, il y a beaucoup de choses sociologiques qui font que même si le train était gratuit, il y aurait plus de cadres dedans.
0: Donc ça, c'est à prendre en compte
1: aussi. Ça, il faut le prendre en compte. Et c'est pour ça que ça ne me choque pas que les voyageurs TGV, en moyenne, payent un prix élevé. Parce que ça correspond à un niveau de revenu qui est, bah, du fait, une fois de plus, même pour se payer un hôtel. Si vous partez un week-end, il faut pas vous payer l'hôtel. Enfin, voilà, je peux tirer le fil. Mais effectivement, une à deux fois par an, les gens ont le droit au congé. Hein. C'est vraiment pour ça que j'aime bien le billet congé annuel. Parce que, historiquement, il a été créé avec les congés annuels. Le droit au congé, il faut aussi, et c'est bien, pouvoir se déplacer sans que ça coûte très très cher. Et du coup, il y a des choses à faire, mais bon, alors, en tout cas, moi, je ne suis pas favorable à subventionner la mobilité des cadres par la TVA de tous.
0: Christian Desmarie, je ne vous ai pas oublié, évidemment, et c'est intéressant de vous entendre.
2: J'ai écouté avec beaucoup d'intérêt le propos de l'instant.
0: Voilà, et vous êtes vraiment complémentaire hein, sur ce sujet du train.
2: Oui, alors, je pense que des choses vraiment importantes ont été dites par Patricia à l'instant. Effectivement, sur la mobilité du quotidien, je crois qu'il faut le souligner, en France, on est dans une culture de service public, dans une culture bien souvent de la gratuité d'accès à ces services publics, et très clairement, le contribuable appuie très fortement. Et c'est une vraie question d'opportunité qui n'est pas résolue. Est-ce qu'il faut aller si loin que on le fait aujourd'hui en subventionnant de la mobilité ferroviaire du TER par la compensation de l'abonnement? Après, une chose qu'il faut aussi regarder, c'est que bien souvent, on ne calcule pas le coût complet de sa mobilité automobile. On a effectivement le prix du carburant qui est tout de suite un point extrêmement sensible, et je ne vais pas en dire tellement plus aujourd'hui, on est tous dans cette période, mais le coût complet avec l'amortissement, etc., l'ensemble voilà, des programmes de révision sur son automobile, on le fait peu. Et si on faisait ces calculs sérieusement, en tout cas par rapport au TER, le TER est en abonnement de travail ou étudiant est extrêmement accessible. Le problème, c'est pas le prix. Le problème, c'est la place, c'est l'horaire, c'est le parking, c'est les commodités d'usage, c'est la régularité. Mais là, très clairement, il n'y a pas un vrai problème, un vrai problème de prix. Après, le deuxième point, c'est sur les longues distances, les voyages en TGV. En France ou sur des distances plus grandes, on a un concurrent qui est redoutable, qui est l'avion. Mais là, la solution, elle n'est pas à baisser le prix du train. On le disait tout à l'heure, le modèle économique du ferroviaire est compliqué, notamment sur la question de l'infrastructure qui fait la qualité de service. Le problème, c'est le modèle économique de l'avion. C'est le nom, les économistes parlent d'externalité, c'est le fait que l'avion ne paye pas tout un ensemble de coûts collectifs qu'il produit, alors que le ferroviaire les paye davantage. Donc, voilà, les autorités ont plutôt à travailler dans ce sens-là. Elles sont totalement informées de tout ça, sauf que l'avion, c'est totalement international, et déplacer les curseurs réglementaires sur l'aérien, c'est extrêmement compliqué. Alors, évidemment, la première solution, c'est de dire, oui, on pourrait faire moins cher, sauf qu'en France, le transport public ferroviaire, notamment, donne lieu à tout un ensemble de tarifs. Patricia le disait à l'instant, mais on est un pays qui est extrêmement innovant dans son histoire et dans sa pratique. Aujourd'hui, il y a une case, et parfois on pourrait réfléchir, moi j'arrive dans la catégorie senior, je suis cadre, est-ce que vraiment j'ai besoin que la collectivité me facilite ma mobilité? Et je rajouterai une dernière dimension. La mobilité, c'est la liberté. C'est effectivement, c'est le plaisir, c'est la convivialité, c'est la sociabilité. Mais à nouveau, je vais remettre devant nous la question environnementale. Est-ce qu'il faut que nos sociétés en permanence se disent toujours plus de mobilité? Et le prix? Eh bien, le prix, c'est une contrainte. C'est ce qui permet d'être parfois un peu, d'être plus raisonnable par rapport à un appétit infini. Voilà, donc.
0: Mais ça pose beaucoup plus beaucoup plus de questions aussi sur nos manières de voyager, et notamment depuis le Covid. On voit aussi qu'il y a quelques petits changements dans les mentalités. J'aimerais qu'on écoute Antoine au 01 56 56 44 00. Bonjour, Antoine.
3: Oui, bonjour à tous. Alors moi, je voulais réagir un petit peu à la... c'était il y a 5 minutes, hein, mais je voulais réagir à l'image de du cadre de la Défense qui a les moyens de voyager et qui peut le faire souvent, et de la famille qui voyage une fois dans l'année, et que ce serait plus juste, effectivement, de subventionner la famille, puisque c'est plus difficile pour elle. Toutefois, moi, il y a quand même quelque chose qui me dérange là-dedans, c'est que le réseau, il doit être financé à l'année. Les rames TGV, elles ne peuvent pas rouler que pendant les week-ends de pont et l'été. Il faut les payer toute l'année, et ce financement, il se fait aussi grâce au cadre de la Défense qui voyage souvent et à tous les professionnels qui prennent le train en semaine. Donc je me dis, comment là-dessus vous pourriez trouver un terrain d'entente pour concilier les deux et aussi avoir une politique qui est juste pour l'utilisateur fréquent.
0: Si je comprends bien, Antoine, vous êtes un cadre de la Défense, non?
3: pas de la Défense, mais je prends le train assez souvent, oui.
0: Pour faire quel trajet, par exemple?
3: Pour faire du Paris-Lyon principalement.
0: Paris-Lyon. Merci beaucoup Antoine, vraiment pour votre témoignage dans cette émission, je pense. Donc j'agis. Il a raison de dire ça, Patricia Pérennes, cet auditeur.
1: En fait, je pense qu'on est relativement d'accord. C'est que le cadre qui voyage souvent, de toute façon, alors quand il voyage professionnellement, il n'a pas de contrainte de moyens, c'est son entreprise qui paye. Et quand il est en loisir, il a quand même un pouvoir d'achat qui lui permet en général de se payer ce genre de train. Donc effectivement, c'est le cadre de la Défense qui contribue. Qui est le cadre qui va à Lyon, et qui, en plus, lui, il a une carte de fidélité qui s'appelle la carte Liberté, qui lui permet quand même d'avoir des tarifs intéressants. Voilà. Et quand on dit aider les familles, la façon dont c'est mis en place et la façon qui est juste, c'est que c'est pas SNCF qui perd de l'argent, en fait. C'est l'État qui compense la SNCF, et puis demain, Trenitalia, Renfe et les autres opérateurs ferroviaires. Voilà. Donc, pour moi, le cadre de la Défense, effectivement, il contribue. Il paye pas plein tarif parce qu'il a sa carte Liberté, et ça contribue au système. Et c'est les familles, de temps en temps, que l'État va aider en prenant une partie de leur billet, sans que SNCF ou SNCF Réseau n'y perdent de l'argent. Voilà, c'est vraiment ça le modèle. Donc je pense qu'on est d'accord sur le fond avec l'auditeur. Il n'y a pas de difficulté.
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0: C'est vrai que depuis le début de cette émission, on a beaucoup parlé du TGV, ces grandes gares, ces grandes lignes également. Pensons aux plus petites lignes.
1: Au Champ-Capitole-Berry.
0: Bah, par exemple, mais c'est vrai, dans les zones rurales, et il y a souvent cette crainte de la fermeture des gares, voire des lignes. Est-ce que cette ouverture à la concurrence peut permettre de sauver des lignes, d'après vous, Patricia?
1: Paradoxalement, oui, en fait, c'est ce qu'on a constaté en Allemagne. C'est-à-dire qu'en fait, la collectivité locale, elle a des moyens limités, et du coup, la plupart des élus, quel que soit leur bord politique aujourd'hui, ont plutôt envie de faire du train. Le train, c'est populaire, ça a vraiment une bonne image et surtout écologique. Du coup, ils ont envie de faire plus de trains. Le souci, c'est que parfois, s'ils veulent rouvrir ou maintenir des lignes, ça leur coûte trop cher par rapport au budget de la collectivité qui n'est pas extensible. Et du coup, dans un cas, en tout cas, Nancy-Contrexéville, donc ça se passe dans la région Grand Est, Nancy-Contrexéville, la collectivité a fait un appel d'offres pour rouvrir la ligne. Et l'appel d'offres a permis d'avoir une offre sans doute plus compétitive que s'ils avaient demandé à SNCF, dans l'ancien modèle, de rouvrir la ligne. En attendant, ça coûte quand même de l'argent à la collectivité, et en attendant, il n'y a quand même pas de miracle. C'est-à-dire que l'opérateur... Le fait qu'il y ait de la concurrence, ça peut rendre l'offre plus efficace. Ça peut rendre les différentes entreprises essayer de faire la meilleure offre possible pour le moins cher possible pour la collectivité. Donc ça peut aider, mais ça fera pas de miracle non plus. Il faut quand même qu'il y ait de l'argent public et qu'il y ait une volonté publique de faire revenir le train pour que des lignes rouvrent ou que des lignes ne ferment pas. Et depuis un an ou deux, on trouve au contraire, on voit des exemples de fermeture de lignes. Parce que l'État a donné moins d'argent aux collectivités locales, aux régions, on en a beaucoup parlé, et que du coup, les collectivités se retrouvent un peu face au mur, et les régions françaises disent bien, si on nous réduit les moyens, si l'État nous réduit les moyens, à un moment donné, il n'y a pas de miracle. Et notamment, il y a une ligne qui s'appelle Guéret-Felletin, qui a fermé très récemment. Et il y a des fermetures de lignes parce que les collectivités n'arrivent pas. Voilà. Donc ça peut aider en réduisant le coût du train, mais ça ne fera pas de miracle, il ne faut pas non plus se raconter d'histoire.
0: Alors, si on a organisé cette émission ce matin dans Je pense donc j'agis, je l'ai dit en introduction tout à l'heure, c'est notamment à l'occasion d'un rapport sénatorial de deux sénateurs paru le 1er avril, c'était pas une blague, de Marie-Claire Carrergé et Hervé Moret, qui ont présenté à la Commission des Finances les premières conclusions de leur mission, justement sur les effets budgétaires de l'ouverture à la concurrence du transport ferroviaire, avec un rapport final qui sera vraiment présenté en mai, il souligne que la concurrence apporte des avantages réels c'est ce qu'on a dit, qui permet d'augmenter l'offre des trains, notamment pour les TER, d'améliorer la qualité de service et de générer des gains d'efficacité. Je ne vais pas résumer tout ce qu'on s'est dit depuis le début de cette émission. Mais ce rapport met en avant aussi plusieurs risques majeurs insuffisamment anticipés par l'État, une possible désorganisation du système ferroviaire, une fragmentation du réseau, ce qu'ils appellent la balkanisation, vous allez nous expliquer ce que ça veut dire, et puis un calendrier surtout jugé irréaliste pour la mise en concurrence de 40 lots TER d'ici 2033, ce qui pourrait limiter justement cette concurrence réelle, faute de candidats suffisants. Concernant les TGV, parce qu'évidemment notre émission elle concerne à la fois les TER et les TGV, les sénateurs alertent sur les conséquences financières de l'arrivée de nouveaux opérateurs, avec un risque de concentration justement sur les lignes les plus rentables, ce qui pourrait réduire les ressources de la SNCF, puisqu'on l'a dit tout à l'heure, c'est un peu la vache à lait, puisque le TGV est rentable plutôt en France. Et donc, ils sont plutôt craintif, on va dire, sur les lignes TGV. Vous l'avez lu, ce rapport
1: J'ai même été auditionné.
0: Et après, je vais interroger Christian Desmarais.
1: Alors, moi, globalement, je suis d'accord avec les alertes qu'ils font. C'est des choses... Alors, quand je dis que ça n'a pas été anticipé, je ne serais pas tout à fait exact. C'est des choses qui ont été pensées, ouais. Parce que, voilà, il y a des économistes comme Christian et moi-même, on travaille sur ce sujet-là depuis très longtemps. Mais effectivement, il y a des choix qui n'ont pas toujours été faits. Et il y a des avantages à la concurrence, il y a aussi des désavantages. Une fois de plus, il ne s'agit pas ici de dire que tout est parfait. Et ce qui souligne Alors, si on pourrait expliquer un peu sur cette histoire de TGV, j'ai dit que le TGV était rentable dans son ensemble.
0: Oui.
1: Mais en réalité, en fait, au sein des certes TGV aujourd'hui existantes,
0: il y a des lignes qui ne sont pas rentables.
1: Et là, pour le coup, il n'y a pas de subvention. C'est-à-dire qu'il n'y a pas de contrat entre l'État et SNCF pour ces lignes-là. Voilà. L'exemple qui est souvent donné, c'est l'exemple de la région Grand Est, où il y a des villes comme Épinal, Bar-le-Duc ou Remiremont qui sont desservies par des TGV direct depuis Paris, alors même que si la SNCF agissait vraiment comme un opérateur commercial, il ne le ferait pas. Il y a aussi des gares intermédiaires, notamment le Creusot sur la ligne Paris-Lyon ou Laval dans l'ouest de la France, qui ne seraient pas desservies par un opérateur commercial. Et en fait, SNCF utilise l'argent qu'ils vont gagner sur le Paris-Lyon notamment, sur le Paris-Rennes, sur le Paris-Nantes, pour financer ces choses-là. Et pourquoi elle fait ça? Parce que même si elle n'en reçoit pas de subvention, ça reste une entreprise possédée à 100% par l'État et que du coup, l'État a un contrôle comme actionnaire unique. Voilà. Et donc, si les concurrents entrent, le Paris-Lyon, bah effectivement, les prix baissent, on l'a vu un petit peu là avec la concurrence Trenitalia. Et du coup, au lieu de gagner quelques centaines de millions d'euros, ils vont gagner un petit peu moins SNCF. Et donc, y aura moins d'argent pour compenser la perte sur Paris-Épinal. Alors, SNCF ne va pas augmenter le prix des billets sur ces lignes pas rentables. Ce qu'elle va dire à un moment donné, c'est qu'elle préférera mettre ses trains sur des lignes plus rentables. Et du coup, ce qu'on pourrait voir dans ces villes secondaires aujourd'hui desservies en direct par le TGV, c'est la disparition de l'offre. Et ça s'est vu récemment en Grand Est, où SNCF a tenté d'arrêter la desserte de ces villes secondaires, de s'arrêter à Nancy et à Metz, qui sont les grandes villes de la région. Et tout de suite, les territoires ont réagi, il y a eu des appels aux ministres et la ligne a été remise en place. Mais si demain, il y a de la concurrence et que les concurrents ne desservent que les grandes villes, alors il est possible que SNCF puisse obtenir du ministère, pour maintenir son modèle économique à flot, d'arrêter de desservir ses villes moyennes. Ça, c'est une réalité et c'est pour ça que quand on fait « Ah, les voyageurs, ils gagnent », le Lyonnais, il y gagne, le Marseillais, il y gagne, le Parisien, il y gagne.
0: Mais dans les villes un peu plus petites, dans les zones rurales, on n'y gagne pas.
1: Les villes desservies, attention, je veux vraiment être présent là-dessus, c'est les villes moyennes desservies par le TGV en direct. Une fois de plus, j'habite dans le centre de la France, nous on n'a pas de grande vitesse. Et du coup, le TER, ça ne devrait pas changer ça, il n'y a pas de problème.
0: J'ai fait un peu long pour l'explication de ce rapport sénatorial, mais c'est souvent compliqué à comprendre aussi, donc j'ai essayé de faire simple. Christian Desmarais, il est intéressant parce que ça montre aussi que on a laissé quand même quelques années d'exploitation justement de ces lignes. Il est temps de faire un petit bilan, un premier bilan en tout cas, même s'il y en a certainement eu d'autres dans le passé.
2: Non, mais je vais revenir sur la tonalité de ce rapport sénatorial. Et c'est évidemment bien que la représentation nationale, de temps à autre, fasse un point et mette dans le débat public ce genre de sujet. Alors, sur la question du modèle économique grande vitesse, c'est clair que là, effectivement, comme le cœur de la rentabilité se fait sur un nombre de dessertes extrêmement réduites et globalement, on s'est bien compris, le focus est sur le Paris-Lyon, tout ce qui est en train d'arriver questionne l'opérateur. Même si le volume de trafic, Patricia l'a dit tout à l'heure, augmente et très probablement est encore amené à augmenter, il y a encore des réserves de capacité, donc tout ça est possible. La SNCF est ici sur une activité non subventionnée. mentionnée. Elle assume par ailleurs une couverture assez large, mais sur laquelle elle est extrêmement attentive. Je n'ai pas point par point l'ensemble de l'analyse, mais des fermetures déjà de dessertes, c'est au menu chaque année. Et effectivement, sur les territoires concernés, ça donne lieu à chaque fois ces coups de griffe à des, comment dire, à des contre-offensives plus ou moins fructueuses. Donc la problématique est qualifiée par les économistes ici d'écrémage par la concurrence du cœur du réseau. C'est une vraie question. C'est une question politique, c'est une question réglementaire. Oui. Et ce que j'ajouterais au propos aujourd'hui, c'est qu'en fait, l'Espagne, par exemple, a joué une mise en concurrence totalement différente pour chercher à pallier ce problème-là. Donc, analytiquement, les spécialistes sont complètement au fait du problème. C'est ensuite une question d'écriture organisationnelle, et les Espagnols ont fait des lots. Des lots avec des lignes à forte profitabilité, à faible profitabilité. Ils ont passé en appel d'offres, mais dans chaque lot, on a du beurre, de la crème et parfois du petit lait. Voilà, pour rester sur l'image, la France s'est posé la question. Certains ministres des Transports ont mis ça dans le débat public. Ça n'a pas avancé autrement. Cette question va revenir nécessairement et de façon de plus en plus marquée, parce que un point que je soulignerai aujourd'hui, c'est qu'on n'a pas tout vu. La concurrence, on est au tout début.
0: Au tout début.
2: Alors là, on n'a pas fait le tour de tous les opérateurs qui, sur le marché grande vitesse, sont en train de pointer leur nez, sachant que ça met toujours 3 à 4 ans avant d'arriver. Donc, au départ, on ne voit peut-être rien. Et quand ça arrive, ça modifie complètement la donne. Ensuite, sur les TER, vous avez le rapport sénatorial souligne le point de la multiplication des contrats et de la difficulté pour les régions et pour les opérateurs par ailleurs de tenir les délais. Alors là, l'anticipation, c'est pas une question de l'État, c'est une question des régions qui, pour beaucoup, ont joué la concurrence, mais vraiment sur la pointe des pieds et en anticipant pas nécessairement. Ce sont les régions qui définissent elles-mêmes la taille des lots. Si elles veulent faire moins de lots, elles ont qu'à les faire plus grands. Ceci étant, c'est un risque de réalisation du service public.
0: Oui.
2: Donc clairement, cet agenda, il est aujourd'hui sur la table. Et c'est clair que le résultat du jeu, ça va être, et c'est déjà le cas, à 3 cas sur 4, c'est la SNCF qui remporte le lot, mais là, à nouveau, et qu'il remportera très probablement demain, mais ça ne veut pas dire que pour autant, toute cette gesticulation ne sert à rien.
0: Et il faut...
2: Parce que la SNCF d'aujourd'hui, dans sa réponse aujourd'hui, est beaucoup plus, produit une contractualisation qui est nettement plus avantageuse en termes de services et de coûts. Alors, on n'est pas rentré vraiment dans tous les détails,
0: mais
2: c'est parfois impressionnant. C'est parfois impressionnant. Moi, je reste...
0: On se rend, par contre, on arrive à la fin de cette émission, c'est pour ça que je me permets de vous couper la parole, se rend compte en tout cas que c'est un sujet dont on est au cœur dans l'actualité. Je voulais dire qu'il allait y avoir un nouveau TGV, le TGV M, avec, si on double les TGV, ça ferait 1500 passagers, ce qui est absolument... 1400-1500, puisqu'il y aurait une voiture en plus, au lieu de 8 pour les TGV. Le Bordeaux-Lyon, alors, on doit passer par Paris ou alors un petit peu au sud de Paris.
1: Alors, il y a le Nantes-Lyon en direct et il y a le Marseille-Toulouse. Donc, on peut passer, mais c'est pas du TGV, c'est de l'intercité.
0: Et pourquoi le Bordeaux-Lyon en TGV est impossible, une ligne directe?
1: La ligne, elle n'est pas électrifiée. Donc, un TGV, ça ne passe pas parce qu'il n'y a pas d'électricité. Et en plus, c'est vrai que comme les trains, vous l'avez dit, font 1500 personnes pour les plus gros à venir. En fait, le souci, c'est que dans les villes intermédiaires, il y a moins d'habitants et du coup, il y aurait moins d'intérêt et ça serait plus long. Parce qu'on ne peut pas rouler à 300.
0: Bon, on verra cette ouverture à la concurrence. C'était passionnant de vous entendre ce matin. Patricia Pérennes, économiste spécialiste du transport ferroviaire et consultante à Transmission. Merci à vous. Merci Christian Desmaris, également maître de conférence de sciences économiques à Sciences Po Lyon et membre du laboratoire aménagement économie transport. Merci à Pierre-Henri et Sabine à la réalisation. Je vous laisse avec Marie-Ange de Montesquieu pour Enquête de Sens.

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1: Avoir été abandonnée, enfant, à la DAS, avoir été confiée à une famille d'accueil maltraitante, avoir subi l'humiliation, le mépris ou l'indifférence, même si l'on sait qu'il n'y a pas d'enfance parfaitement heureuse, comment imaginer que l'on puisse grandir et s'accomplir dans une vie épanouie lorsque l'enfance fut traumatisante, pleine de larmes et de colère enfouie? Bref, comment élever correctement un enfant en ayant eu soi-même une enfance difficile? Eh bien, j'aurai la joie d'en parler avec mes trois invités du jour. Pour commencer, Elisabeth Horowitz. Bonjour Elisabeth.
2: Bonjour.
1: Ravie de vous recevoir dans cette émission Quête de sens. Est-ce qu'on peut dire que vous êtes un peu la papesse de la psychogénéalogie en France aujourd'hui?
2: Alors,
1: comment vous accueillez cette référence?
2: Avec modestie, mais disons que oui, ça fait une trentaine d'années que j'étudie le sujet et j'ai publié une vingtaine d'ouvrages, donc uniquement consacrés donc, à l'histoire familiale,
1: ouais,
2: et ses secrets. Donc, effectivement, c'est mon travail depuis très longtemps.
1: Sachant que pour les auditeurs qui n'auraient pas l'habitude d'écouter cette émission en quête, ouais, de sens, la psychogénéalogie, vous l'avez un petit peu dit, pour que ce soit clair en ce début d'émission, c'est au fond l'influence de notre histoire familiale, de notre héritage inconscient et conscient sur nos actions présentes. Est-ce que c'est bien défini?
2: Exactement, c'est l'influence des 2-3 générations qui nous ont précédés, donc la branche maternelle et paternelle. Donc on analyse au moins depuis les grands-parents.
1: Voilà. D'accord. Et bien justement, nous avons 2 témoins aujourd'hui qui sont avec nous. Fanny Marceau et sa maman, Janie. Bonjour mesdames.
3: Bonjour.
4: Bonjour.
1: J'aime bien les bonjours collectifs comme ça, de cœur.
3: Tous en cœur. Voilà.
1: Alors Fanny, vous êtes journaliste, vous êtes chanteuse, vous êtes écrivain et vous êtes venue avec votre maman, Janie. Pourquoi? Parce que vous avez raconté votre histoire à travers la sienne, finalement, comme un écho. Moi, Janie, pupille de la nation, parue aux éditions Fayard, et vous avez fait vibrer, j'allais dire, vous avez fait revivre l'enfance terrible de votre maman, et en la mettant en écho avec, finalement, d'une certaine façon, un peu votre vie à vous, même si c'est timide, on sent que c'est un petit peu suggéré, mais c'est un peu ça ou pas que vous avez voulu faire dans ce livre?
3: Oui, parce que quand j'étais enfant, elle m'a demandé d'écrire son histoire. Et j'ai pris la demande très au sérieux, donc j'ai mis 30 ans, mais voilà, c'est fait.
1: Ouais.
3: Et surtout, j'ai mis le temps parce que je voulais trouver la bonne manière de raconter. La particularité, c'est qu'elle n'avait pas demandé à un inconnu de le faire à sa place, comme certains payent des écrivains pour écrire leur histoire. Elle voulait que moi, sa fille, je l'écrive pour elle. Et donc, j'ai mis le temps avant de comprendre qu'il y avait un fil à tirer de cette demande particulière. Et j'ai compris très vite qu'en fait, il fallait que je raconte sa vie passée au tamis de la mienne et que donc, il fallait que j'apporte un regard aussi, qu'il fallait justement cet écho entre nos deux histoires. Et c'est pour ça que j'ai fait un récit à 2 voix, donc où je mets la sienne et la mienne, où elle raconte son enfance. Ses anecdotes, ses histoires d'enfance difficiles, et où moi, j'apporte à la fois des éléments de contexte, des éléments de recul, parce que je sais la femme qu'elle est devenue, et ça, elle ne le raconte pas forcément elle-même, puisqu'elle est enfant à ce moment-là.
1: Ouais.
3: J'ai aussi des éléments complémentaires, une vision plus large des choses. Et surtout, je peux aussi raconter, moi, comment j'ai grandi avec son histoire et comment je l'ai reçue, comment je l'ai interprétée et comment aujourd'hui je suis capable de la raconter.
1: Pourquoi cette envie? C'est pas donné à tout le monde. Forcément, quand on a une enfance traumatisante, Janie,
2: oui,
1: on n'a pas forcément envie, ni qu'elle soit écrite, de se replonger dedans, ni qu'elle soit lue par la terre entière, au fond.
4: Aussi.
1: Ah si, eh ben voilà.
4: Moi, je pense que oui, on devrait tous en arriver là.
1: Ouais.
4: Pour exorciser les démons, pour une justice.
1: Ouais.
4: Qu'on n'aura pas, que les hommes ne vont pas nous rendre, mais que le fait de l'écrire, de le dire, de le crier haut et fort,
1: ouais,
4: ça nous rendra justice. En tout cas, moi, c'est une thérapie. Pour moi, ça a été une thérapie parce que j'ai dû faire remonter à la surface toutes ces douleurs pour l'écriture de ce livre. Et plus ça allait, plus je me sentais allégée. Voyez, donc aujourd'hui, je me sens très très bien. Je suis délivrée en fait de ce poids.
1: Ouais, traumatisant du passé, on, oui, peut peut-être en parler pour planter le décor, si, oui, je puis dire, pour nos auditeurs qui attendent ça avec impatience.
4: Tout à fait.
1: Donc vous avez été Abandonner, j'ai du mal à le dire. Laisser, confier à la DAS.
4: Oui, confier. J'ai pas été abandonnée. Non, ma mère était juste malade. Voilà. Donc, pour se soigner, elle a dû. Sa famille ne pouvant pas récupérer ses enfants. Donc, on nous a placés en famille d'accueil.
1: Ouais.
4: Dans une commune juste à côté de celle d'où on vient. Et donc, mon frère et ma sœur, les trois derniers, une fratrie de cinq. Donc, on nous a placés ensemble, heureusement.
1: Heureusement. Hein.
4: Ah oui, ça, c'était quelque
1: chose. Ça vous a sauvé, ça.
4: Ah oui, un peu, ouais, quand même. Oui. Ça a aidé, en tout cas. Et voilà, donc, on est rentrés dans cette famille et ça a été un calvaire.
1: Le début du cauchemar.
4: Voilà, oui.
1: Elisabeth Horowitz, on voit ces deux femmes maintenant. Alors, on peut rester prisonnier d'un passé, du passé de nos aïeux, de nos parents, de nos grands-parents, de nos arrière-grands-parents. Là, c'est comme si le soleil avait été, comment on peut dire, rétabli dans cette lignée, au fond. Alors, la lignée, j'en sais rien, j'utilise des grands mots, la lignée, en tout cas, entre la mère et la fille. Ça, c'est comme si ça s'était. Il y avait une guérison, quelque chose qui s'était réparé, rien qu'à travers ce livre d'ailleurs. Mais peut-être est-ce aussi une question de tempérament, je n'en sais rien, Elisabeth Horowitz.
2: Oui, je pense qu'il y a aussi une question de tempérament. Il y a des personnes qui traversent des choses très difficiles, mais qui quand même gardent leur âme intacte, je dirais. C'est-à-dire leur capacité de résilience.

0: C'est la naissance, j'ai eu très très peur parce que je ne savais pas comment j'allais réagir en fait devant ce bébé, qu'est-ce que j'allais lui apporter, lui donner parce que ce que j'ai reçu moi, c'était pas très sain.
1: Ouais.
0: Donc j'ai appris, j'ai voulu le meilleur pour elle. Donc j'ai appris, j'ai de mes tripes, j'ai sorti ce que j'avais de mieux en moi. Ce que je voulais, en tout cas, je me suis accrochée à ça, voilà,
1: Ouais.
0: pour l'élever.
1: Et Candy, la fille finalement, Fanny Marceau, vous qui avez non seulement entendu, qui connaissez l'histoire de votre maman, mais qui avez raconté ça dans ce livre, mission accomplie.
2: Oui, mission accomplie.
1: Enfin, je pose la question
2: Déjà
1: quand même.
2: parce que je l'ai, parce que je ce livre l'a soulagée et j'en suis consciente et c'était ma mission, c'était vraiment ce que je voulais, c'était
1: Ouais.
2: lui retirer ce fardeau et quelque part la débarrasser de ce poids, le mettre dans un bouquin et dire au monde, voilà, tenez, ceci est à vous, si ça peut vous aider, tant mieux. En tout cas, elle s'en est débarrassée parce que c'était trop lourd à porter et qu'on a tous, quand on est enfant, je pense, et quand on aime ses parents, à
1: Ouais.
2: cœur de les soulager de leur détresse, de les voir heureux, aussi heureux qu'ils nous rendent heureux. Ma mère est une mère fabuleuse. Elle a relevé le défi de me donner ce qu'elle n'a pas reçu. Donner de l'amour quand on n'en a pas eu ou pas assez,
1: Ouais.
2: c'est quand même exceptionnel. Ça veut dire que tout au long du parcours, il faut réussir à piocher dans les rencontres qu'on va faire et qui seront positives pour transformer ces informations et ces moments d'amour qu'on reçoit en quelque chose de suffisamment grand pour pouvoir le donner ensuite aux gens qu'on aime et qu'on a envie d'aimer correctement. Ma mère a été là, elle a toujours été une mère fabuleuse, très présente, très à l'écoute. C'est pas du tout le modèle qu'elle a eu. Et en fait, elle s'est construite sur des anti-modèles. Je ne veux pas être comme ci, je ne veux pas être comme un tel, je ne veux pas être comme ces gens qui
1: Comme
2: m'ont
1: ma
2: élevée.
1: marâtre,
2: Voilà, je ne veux pas
1: tout
2: être
1: à
2: ces
1: fait.
2: gens-là. Donc, je fais exactement le contraire de ce qu'ils auraient fait.
1: Oui.
2: Et ça veut dire que même en n'ayant pas eu les bons exemples, on peut se bâtir sur justement des contre-exemples.
1: Et vous imaginez le message extraordinaire que vous envoyez à toutes ces personnes qui s'imaginent que c'est une catastrophe, même avant que leurs enfants naissent. Elles ont tellement peur. On en parlait avec Elisabeth Horowitz tout à l'heure, pardonnez-moi, mais de vous confier ce qu'on disait justement. Il n'y a pas de raison qu'on ne partage pas ça avec vous et avec nos auditeurs, que finalement, aujourd'hui, c'est génial. Il y a énormément de contenu sur la parentalité, comment être un bon parent quand on a soi-même été, soit, alors pas forcément traumatisé, mais il y a eu des lacunes affectives, il y a eu de l'indifférence, il y a eu trop de fusion, etc. On se dit, oh, mais de toute façon, comment je pourrais être une bonne mère avec cet héritage épouvantable que j'ai eu de mes parents, etc., de père absent, de mère absente, que sais-je encore. Et là, eh ben, paf!
2: Mais ça
1: Quelle
2: se décide,
1: conjuration!
2: c'est
1: C'est
2: ça. En
1: fou!
2: fait,
1: Moi, ça me donne des ailes,
2: ça se décide.
1: hein.
2: Mais ça veut dire que rien n'est joué d'avance, qu'en vérité, on peut devenir celui qu'on veut,
1: Mais il y a un message
2: quel
1: aujourd'hui
2: que
1: qui
2: soit ce qu'on nous a
1: circule.
2: donné
1: Oui.
2: comme bagage.
1: Mais il y a un message, vous voyez ce que je veux dire aujourd'hui? Une espèce de message comme ça, bah oui, bah, c'est difficile quand on a eu des parents qui vous ont un peu, qui ont raté
2: On ne dit pas que ce n'est
1: l'éducation.
2: pas difficile. Elle est passée par des moments très douloureux, des moments d'inquiétude, des moments de doute, des moments de frayeur terrible, des cauchemars. La vie n'a pas été simple pour autant. Mais à partir du moment où elle a décidé, je parle pour elle, mais en même temps,
1: Ouais.
2: je passe tout mon bouquin à parler pour elle, à partir du moment où elle a décidé qu'elle réussirait à éduquer ses enfants et qu'elle réussirait à sortir, à briser cette malédiction, je vais le dire comme ça, parce que ce matin, j'ai reçu un message de quelqu'un qui me disait, moi j'appelle ça des malédictions et vous avez mis fin à cette malédiction.
1: Ouais.
2: Et donc, à partir du moment où elle a décidé de mettre fin à cette malédiction et qu'il n'était pas question de perpétrer le même modèle que ce qu'elle a reçu, je suis admirative. Et d'ailleurs, c'est tout le sens du bouquin. C'est pour ça que c'est un livre de résilience, d'amour, de courage. C'est pas juste l'histoire d'une enfance difficile. C'est l'histoire de comment on sort d'une enfance insupportable et qu'on arrive à devenir l'acteur principal de sa vie, la propre héroïne de sa vie, l'héroïne de ses enfants.
1: Ouais.
2: Moi, c'est mon héroïne, cette femme.
1: Votre maman, laissez citer, on va en parler justement de cette enfance épouvantable que vous avez vécue chez cette marâtre. Alors moi, je me suis imaginé Cendrillon pendant tout le
2: C'est
1: livre,
2: un peu
1: mais
2: ça, oui.
1: en pire,
0: C'est un peu
1: en pire.
0: ça,
1: Parce qu'on voyait Cendrillon, vous savez,
2: oui. Elle fait le
1: nettoyer les
2: ménage.
1: marches, etc., se faire tabasser, etc. Mais c'est pire.
0: Ouais.
1: C'est ça, en fait, ce que vous avez vécu, Janie. chez cette marâtre.
0: Est-ce se faisait battre, elle se faisait enfermer.
1: En fait, on ne sait pas trop. Hein.
0: On ne sait pas. Mm. On peut imaginer qu'ils n'ont pas voulu en parler.
1: Ouais.
2: On a polissé un petit peu l'histoire de Cendrillon. Voilà,
1: exactement, Elisabeth Horowitz a-t-elle travaillé sur le mythe de Cendrillon ? J'en sais rien. Mais en tout cas, c'est vrai qu'aujourd'hui, est-ce que vous avez, parce que j'ai vu

0: Votre regard un peu s'illuminer tout à l'heure quand j'ai dit aujourd'hui il y a une espèce de message de pas de fatalité mais un peu quand même ou ah bah oui c'est difficile quand enfin c'est presque impossible d'une façon de réussir l'éducation de ses enfants quand on a soi-même été trop on vit dans la victimisation aujourd'hui, c'est ça que je veux dire par là, et que parfois eh bien on se cache derrière ça pour finalement, pas regarder plus loin que le bout de son nez, quoi, sur ce que, comme l'a fait Janie, elle est plus que ça. C'est décarcassé pour voir voilà, comment faire pour conjurer un petit peu ce passé.
1: Oui, alors il y a la démarche personnelle de vouloir surmonter les difficultés, effectivement. Et puis, à l'heure actuelle, quand même, par rapport aux générations précédentes, il y a tout ce qui concerne la thérapie. Ouais. Et il y a énormément d'ouvrages également. Et on peut aussi poser des actes symboliques. Il y a quand même beaucoup de choses. Il y a beaucoup de ressources actuellement.
0: Oui, heureusement.
1: Heureusement, à notre disposition, ne serait-ce qu'entrer dans une librairie ou aller faire des séminaires, suivre des stages.
0: Pour, n'empêche que Janie n'a pas fait de thérapie.
1: Hein. Non, voilà, c'est ça.
0: C'était le livre. Est-ce que c'était ça, si c'est vrai?
2: Si, j'ai fait une thérapie parce que quand je suis sortie de là, j'étais brisée, j'étais complètement... Donc, une de mes tantes m'a prise sous son aile.
0: M'a emmenée,
2: j'avais 11 ans, ouais. M'a emmenée à Paris et puis m'a Paris. Fait suivre par un psychologue, ouais. Effectivement, parce que j'étais très perturbée, très très très perturbée.
0: 11 ans d'horreur en fait.
2: Donc j'avais une adolescence très très très perturbée. Donc
0: on peut parler des Cécita, ça se dit comme ça parce que dans le livre, moi je l'ai lu dans ma tête, mais c'est Cécita oui, ou Cécita.
2: Cécita.
0: Ça dit Cécita.
3: Cécita, oui.
0: Quand je vous dis les Cécita, vous pensez à quoi maintenant aujourd'hui?
2: Ça me laisse un goût, un léger goût amer, mais beaucoup moins qu'avant. Avant, quand j'entendais ce nom, j'avais peur en fait.
0: Ouais.
2: J'avais une espèce de peur qui ressortait et je me renfermais. Mais maintenant, non, ça me fait pas plus que ça.
0: Fanny Marceau.
3: Mais il y a par exemple un exemple, ouais, que je trouve très très imagé et très clair dans l'évolution du rapport que maman a à cette histoire. La ville de Rivière-Pilote, qui est la ville où elle est placée à ce moment-là, qui est juste à côté. Mais c'est vraiment, il y a un pont qui les sépare. Hein, donc ouais, c'est vraiment la ville juste à côté de là où elle avait grandi, ouais, avec sa mère. Où moi d'ailleurs j'ai grandi aussi avec elle par la suite. La ville de Rivière-Pilote est juste à côté et ma mère refusait d'y aller. C'est-à-dire que pour elle, c'était vraiment aller sur les lieux du traumatisme. Ouais. Il n'était pas question qu'elle mette un orteil dans cet endroit. Et quand j'étais adolescente et que j'avais des amis qui y vivaient, j'avais toutes les peines du monde à la convaincre de m'emmener voir mes amis, tout simplement, parce qu'elle refusait d'y aller. Pour elle, c'était vraiment une épreuve. Ce que je n'étais pas capable de comprendre à l'époque, parce que je ne mesurais pas l'ampleur de sa souffrance.
0: Vous l'avez pas
3: vécu, Oui, puis même, pour moi, c'était une ville, quoi. Et c'est une ville, c'est pas chez les gens. La maison, elle n'existe plus. Enfin, ça va, calme-toi, quoi. ça me paraissait pas logique.
0: Pauvre Janie.
3: J'avais pas le recul. Mais c'est ça, l'adolescence est une inconscience permanente et donc je ne me rendais pas compte vraiment de la mesure de ce que je lui demandais et de l'épreuve que ça pouvait être simplement d'aller dans la ville en question.
0: Ouais.
3: Et aujourd'hui, quand elle me dit « je suis allée au marché de Rivière-Pilote », je suis allée à Rivière-Pilote, toute seule. Je suis allée rendre visite à des amis à Rivière-Pilote. C'est énorme, parce que c'est quelque chose qui n'était pas possible il y a encore quelques années, et qui aujourd'hui, le livre ayant permis d'exorciser toutes ces souffrances-là, et de faire, alors je dirais pas la paix, parce que la paix est impossible dans ces mesures-là, mais au moins de se libérer de cette souffrance, a rendu la ville finalement presque neutre. Ce n'est plus seulement, c'est plus la ville du drame, c'est une ville.
0: Ouais. Une ville parmi les autres, maintenant, qui est la preuve, c'est que
3: Janie... marquée, mais une ville quand même.
0: Ouais. Janie, cette marâtre, on se dit, c'est un mauvais film, quoi. Elle était méchanceté, elle incarnait la pure méchanceté, la pure cruauté. Alors, est-ce que c'est quand même un peu noirci dans le récit,
2: pas
0: cette marâtre
2: tout, pas du tout, elle était méchante, elle était extrêmement méchante. Elle n'avait pas un regard... vous savez, comme les mamans ont, enfin, même pas les mamans, les femmes ont envers un enfant. Quand vous regardez un enfant, vous fondez littéralement, oh, elle est mignonne, oh, non. Ouais. Elle n'avait aucune... Elle avait rien, en fait. Elle avait un enfant, elle avait une fille,
0: ouais,
2: bon, qui était beaucoup plus âgée, mais je me demandais qu'est-ce qu'elle avait bien pu lui donner à cette fille.
0: Ouais. Parce que c'est quand même... Enfin, elle avait aucune moralité, quoi. C'est-à-dire que
2: elle n'avait pas d'amour en elle. Elle n'avait pas d'amour. Un enfant qui pleure, vous le prenez, vous essayez de le consoler, vous ne l'achevez pas.
0: Comme quoi l'amour maternel n'est pas forcément naturel.
2: Voilà, exactement. Mmh. Ouais,
0: je pense. Elisabeth Horowitz, vous qui avez écrit ces deux ouvrages, les deux derniers, Mon corps généalogique et Mon cœur généalogique, alors on ne va pas parler de la marâtre, mais peut-être qu'elle voilà, elle a elle-même vécu, vous avez peut-être su, je ne sais pas ce qu'elle avait vécu en France, ou alors vous n'en avez rien à faire. Et vous avez certainement bien raison.
2: À cette époque-là, les gens ne parlaient pas de leur...
0: Ouais.
2: Non, c'était tabou. C'était peut-être qu'elle a vécu des choses épouvantables, difficiles.
0: Hein. Mais
2: elle les reproduisait, en tout cas. Ça, c'est sûr.
0: Ouais.
1: Oui, la maltraitance, hein. C'est une reproduction, de toute façon. Hein. C'est-à-dire, si vraiment...
0: C'est toujours le cas.
1: Je pense que c'est toujours le cas. Après, il y a des conditions... sociales, effectivement, sociétales qui peuvent l'aggraver, comme la pauvreté, par exemple, le fait d'être isolé, voilà, des guerres aussi, bon, des traumas collectifs. Donc il y a à la fois, effectivement, des répétitions de maltraitance, mais il y a aussi le contexte qui va jouer, et aussi le mariage. Et là, vous dites que cette personne avait un enfant, après, bon, sans remonter très loin, dans quelles conditions? On sait qu'il y a beaucoup de mariages aussi qui sont malheureux. Quelquefois, la filiation s'est installée, on ne le désirait pas. Enfin, les femmes ne désiraient pas avoir d'enfants. Donc, il y a un rejet et ça peut aussi expliquer le fait d'être ensuite totalement indifférent finalement aux autres.
0: Mmh. Ça, vous en parlez beaucoup dans votre livre, Elisabeth Horowitz.
1: Oui.
0: De l'importance de se renseigner, enfin de conscientiser le fait, un, que... nos parents étaient eux-mêmes désirés ou non, voilà, soumis, victimes d'indifférence, ou au contraire de trop de fusion. Enfin, le rapport, la nature du rapport qu'ils entretenaient avec leurs parents en dit long sur nos façons de rencontrer. Et, ce qui se passe entre les frères et sœurs aussi, les écarts d'âge, mais surtout les rapports que nous entretenons entre nous, sur nos rapports, nos liens amoureux et nos choix amoureux surtout. Bon, ça, je dévie un tout petit peu, mais c'est vrai que ça, c'est fou qu'on ignore parfois ce que l'histoire parfois génère comme conséquence inconsciente de prime abord, avant qu'on travaille et avant qu'on prenne son bâton de pèlerin, évidemment.
1: Oui, tout à fait. C'est pour ça que dans l'ouvrage, j'explique qu'il faut regarder quand même les trois couples qui nous ont fondés, c'est-à-dire le couple de nos parents, le couple des grands-parents maternels et paternels. Ces trois couples-là, c'est un petit peu le noyau de notre arbre généalogique.
0: D'accord.
1: Et la manière dont ils se sont rencontrés, est-ce qu'ils se sont unis par amour ou par obligation, parfois, ou par dépit, ou parce qu'ils avançaient un âge? Il y a toutes sortes de raisons pour lesquelles on va se marier avec quelqu'un, surtout auparavant. Et donc, de la qualité, en fait, de leur relation de couple va découler, ou pas, l'amour pour leurs enfants aussi. Mmh. Voilà, c'est dans ce sens-là qu'il faut observer leur histoire à une ou deux générations auparavant.
0: Voilà, écoutez, quand on vous voit toutes les deux, on se dit que vous avez dû bien travailler pour ne pas reproduire éventuellement des... Non, mais c'est vrai, Fanny, quand on vous voit aussi...
2: De tous les instants,
0: Janine.
2: J'étais vigilant, j'étais très vigilante.
0: Ouais.
2: Je me rappelle une fois, Fanny, je lui criais dessus, je ne me rappelle plus pourquoi... Et elle m'a regardée, elle m'a dit « Maman, on dirait mamie ». Et là, ça m'a choquée parce que, effectivement, ma mère, elle avait aussi une rage en elle parce qu'elle avait vécu des choses difficiles. Et elle avait une façon de crier, de vociférer.
0: D'exploser.
2: Voilà. Et ce jour-là, j'avais fait ça et elle m'avait rappelé un peu à l'ordre. Et ça m'avait
3: glacé.
0: Alors que pourtant, Fanny, vous avez, enfin, on en parlera peut-être, mais vous avez un très bon rapport avec. Vous dites que vos grands-parents vous ont appris à jouer aux petits chevaux.
3: Alors ça, c'est mes grands-parents paternels.
0: Ah oui, c'est de l'autre côté. Alors,
3: c'est-à-dire
0: oui,
3: c'est que pas pour le coup, fait, si on doit revenir sur ce fameux noyau qui nous a mis au monde, moi, mes parents sont très, ont été tous les deux très présents pour moi. Mes grands-parents paternels ont été un modèle classique des deux personnes qui se sont rencontrées à 20 ans et puis qui se sont mariées, qui ont passé toute leur vie ensemble, qui ont eu des enfants et qui étaient très aimants, etc. Donc c'est vraiment l'idée qu'on se fait du mariage idéal. Et puis de l'autre côté, du côté de ma mère, ça a été plus compliqué. Ma grand-mère a eu une enfance très difficile. elle a dû élever ses frères et sœurs parce que sa mère est morte en couche, elle a dû subir aussi un père violent, et puis elle a eu 5 enfants mais avec 5 hommes différents parce qu'à chaque fois on lui promettait le mariage et ça marchait jamais, et donc elle s'est construite en tant que femme dans l'adversité permanente.
0: On a l'impression quand vous racontez cette histoire, l'histoire de votre grand-mère maternelle.
3: J'ai une admiration féminine parce que je me dis élever 5 enfants toute seule, traverser ce qu'elle a traversé, c'était pas évident. Après, je reste sa petite fille et quelque part, je dirais pas que je lui en veux, mais j'ai du mal à accepter qu'elle n'ait pas fait ce qu'a fait maman, c'est-à-dire essayer de conjurer la malédiction et en tout cas y parvenir. Ouais. Essayer de sortir de ce cercle infernal de la violence et y parvenir. Elle a tenté, en tout cas, elle a manifestement réussi avec certains de mes cousins et c'est très bien pour eux. Pour moi, ça a été plus compliqué. Je sais pas pourquoi on a eu du mal à avoir des rapports cordiaux, mais elle a quand même fait l'effort avec ses petits-enfants d'essayer d'être une meilleure grand-mère qu'elle n'a été une mère pour certains de ses enfants. Et donc voilà, elle a mis le temps sur ses vieilles années. Je pense qu'elle a essayé de faire ce travail-là. Il lui a fallu peut-être plus de temps. On n'évolue pas tous au même rythme.
0: Et non,
3: donc j'ai une forme de respect pour elle parce qu'elle a tenté. Et en même temps, je sais que c'était pas facile, quoi.
0: La pub, mesdames. Nous sommes en retard. Nous retrouvons dans quelques instants. À tout de suite.
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0: Comment élever correctement un enfant avec l'amour qu'on n'a pas eu, ai-je envie de dire, dans cette émission Quête de sens ? Comment élever correctement un enfant en ayant eu soi-même une enfance difficile ? Eh bien, justement, on en parle avec mes trois invités du jour. Fanny Marceau, qui est journaliste, qui est chanteuse, présentatrice, et qui vient de sortir cet ouvrage, « Moi, Jeannie Pupille de la Nation », paru chez Fayard, le récit de sa maman, l'histoire de sa maman, qui a été abandonnée à cette famille épouvantable, cette famille d'accueil maltraitante jusqu'à ses 11 ans. Et donc, c'est ce dialogue entre une fille et sa maman, et sous la plume de Fanny Marceau. En tout cas, voilà, merci d'être venues toutes les deux en parler ici, comme quoi, et ben, finalement, nous n'héritons pas de façon fatale et fataliste. Forcément, nous héritons d'une histoire, mais nous ne sommes pas forcément obligés d'en être victimes toute sa vie. Et ça, c'est beau. Voilà sur RCF Notre-Dame. Elisabeth Horowitz, vous qui êtes psychopraticienne, vous êtes la championne de la psychogénéalogie. On dit psychogénéalogiste, hein. C'est ça qu'on dit ou pas ?
1: Oui, c'est ça. Absolument.
0: D'accord. Vous avez écrit une trentaine d'ouvrages. On peut mentionner les deux derniers qui sont passionnants. Et j'invite nos auditeurs à lire particulièrement « Mon cœur généalogique ». Moi, j'ai adoré, vraiment. Vous reviendrez en parler sur... Vous détricotez, en fait, toutes les conséquences de nos histoires de famille et d'enfance sur nos choix amoureux et nos rapports à l'amour, tout simplement. Hein. Chez Guy Trédaniel, pardonnez-moi. Alors, revenons à nos sujets. Il y a tellement de choses à aborder. Alors, il y a évidemment le chapitre 1 qui est bouleversant. La première fois que j'ai vu maman pleurer. Je m'en souviens, je devais avoir 5 ou 6 ans, dites-vous, Fanny. Nous étions dans la cuisine, une jolie petite cuisine aux meubles en bois clair, aux portes vert bouteille, moderne pour l'époque avec sa plaque de cuisson et son four électrique qui fait bip bip. Je me rappelle de cette cuisine, dites-vous, sa grande fenêtre avec vue sur l'allée, etc. cette cuisine avec sa table en bois juste assez grande pour nous, maman, papa et moi. Mais pour nous trois, c'était bien, juste ce qu'il fallait d'espace au petit déjeuner. Et puis, c'est juste là, juste à côté de cette table tarabiscotée, à la douce lumière de la fenêtre donnant sur la cour, que maman peignait de longues heures, emportée par des morceaux de musique classique. J'ai encore en tête la Moldao de Smetana, ces envolées de flûtes comme des papillons qui dansent entre les fleurs. C'est peut-être ça qui a fait pleurer maman. Je ne sais plus pourquoi les larmes coulaient le long de ses joues. Je ne sais plus si elle criait, si elle suffoquait, si elle reniflait. Eh bien, on y est, à 5 ans, dans votre tête. Et c'est vrai que tout a commencé là, Fanny, votre prise de conscience, la première, sur l'histoire de votre maman qui n'avait pas eu l'occasion, ni l'idée de vous raconter ce qu'elle avait vécu. Et là, tout à coup, vous avez était assaillie comme une évidence. Comment ça s'est passé? Vous vous rappelez, dans votre tête de petite fille?
3: C'est un peu flou, parce que c'était il y a longtemps. On a des images, comme des flashs, mais j'ai encore son image, l'image d'elle en train de pleurer. Et je ne comprends pas, parce que quand on est enfant, on ne peut pas comprendre que ses parents pleurent. Les larmes, c'est l'apanage des enfants, c'est notre truc à nous. Nous, on pleure parce qu'on ne sait pas trop exprimer autrement. Les parents ne sont pas censés pleurer. Ou en tout cas, on n'est pas censé les voir. Et on ne se rend pas compte de ce que peuvent éprouver nos parents. Nos parents sont tellement solides qu'ils ne peuvent pas être malheureux. Ils sont tenus d'être heureux parce qu'ils sont là pour nous. Et quelque part, ça veut dire que les 5 premières années de ma vie, c'est l'image que je m'étais faite d'elle, de quelqu'un de suffisamment solide pour ne jamais s'effondrer, de quelqu'un de toujours solaire et lumineux. Et donc, je ne comprenais pas qu'elle puisse avoir des failles. Et je comprends ce jour-là qu'en vérité, elle aussi, elle a des moments d'obscurité, qu'elle a des moments de douleur, qu'elle aussi, elle peut avoir mal. Ça me paraît totalement surprenant, parce que je ne m'y attendais pas. Et j'ai pris ça comme point de départ parce que ça a été une image marquante pour moi et pour ma construction. Je pense que ce jour-là, je comprends qu'en dehors de mon âge et de ma candeur, je comprends que le monde n'est peut-être pas si facile et que les adultes, eux aussi, ont des moments difficiles et douloureux. Et je crois que ce jour-là, j'ai ma première lueur de bienveillance, d'une certaine manière. J'ai envie d'être là pour elle, j'ai envie de partager sa souffrance, ou en tout cas de la lui prendre et de l'apaiser. C'est mon premier geste envers elle. Ouais. J'ai envie de comprendre et de la soulager. Et puis petit à petit, son histoire, elle me la racontera, ça prendra un peu de temps. Mais son histoire, je l'apprends parce que quand vous êtes enfant, vous demandez à vos parents « Et toi, quand tu étais petite, c'était comme ci, c'était comme ça ?» Moi, quand mon fils me demande, parce qu'il a 9 ans aujourd'hui, mais quand il m'a demandé « Est-ce que quand j'étais petite, il y avait des dinosaures ?» Bon, on a toujours envie de savoir, comment était l'enfance de ses parents. Alors, si mon fils me projette en train de courir après des dinosaures dans la pampa, pourquoi pas ? Moi, je posais aussi des questions à ma mère pour savoir un petit peu à quoi ressemblait son enfance. Et en fait, elle n'avait pas envie de me mentir trop longtemps. Donc, une fois qu'elle a épuisé le peu d'anecdotes heureuses qu'elle avait, il a fallu forcément se poser la question, est-ce que je lui dis la vérité, quitte à la choquer en grandissant? Est-ce que je lui donne une vérité édulcorée? Est-ce que je lui mens? Je m'invente une vie pour pouvoir soulager l'image qu'elle a de moi et du monde entier, parce que l'image qu'on a de ses parents, c'est un résumé du monde entier. Et si nos parents sont comme ça, c'est que le monde entier est comme ça. Quand on est petit, on est dans un microcosme, on est à l'abri de sa famille. Et donc ce qui se passe, ce que nos parents nous rapportent du monde extérieur et de leur histoire, c'est forcément l'histoire empirique du monde.
0: Ouais.
3: Et elle a fait ses choix, elle les a fait avec beaucoup de prudence, de bienveillance. J'ai le sentiment d'avoir appris cette histoire et d'avoir été forcément choquée ou un peu ébranlée par chaque anecdote brutale, mais j'ai pas le sentiment d'avoir tout pris dans la figure comme un ouragan. C'est arrivé petit à petit. Elle a distillé les informations qu'elle a parfois saupoudrées d'un peu de sucre pour que ça paraisse moins douloureux.
0: À partir de cet âge-là,
3: je pense que ça a été petit à petit, c'est un peu flou dans ma tête, mais je pense que oui, en fait, elle a dû commencer par des anecdotes plus douces, de petites choses, et puis à partir de 7-8 ans, très vite, quand il a fallu qu'elle me demande d'écrire son histoire, elle m'a expliqué qu'elle n'avait pas eu une enfance facile et que j'avais de la chance, quelque part. Ça me permettait aussi, moi, de réaliser qu'on n'était pas tous logés à la même enseigne et que ce que j'avais là, c'était déjà un cadeau et qu'il fallait que je le savoure et que j'en profite et que je l'aime. C'est ce que j'aime, ce qu'elle me donne, parce qu'elle ne l'avait pas reçu.
0: Ouais. Jeannie, vous vous souvenez de ce jour ou pas? Je me suis... Évidemment, vous imaginez que j'allais vous poser la question dans cette cuisine.
2: Je m'en souviens, bien sûr.
0: La Moldao, tout ça, vous vous rappelez de vos larmes aussi?
2: Oui, parce que je pensais à des choses un peu tristes. Je peignais et puis cette musique me ramenait un peu en arrière. Et c'était pas pour me plaindre, c'était justement pour me dire que j'avais fait du chemin.
0: Ouais. C'était des larmes de fierté.
2: Je comparais cette cuisine à la cuisine d'avant, quoi. Et donc, effectivement, ouais. je relativisais, en fait. Je me disais, ouais. Oh là là, la chance que tu as quand même. Regarde ta gamine, regarde, t'es heureuse, tu peins, t'es bien. Donc, j'avais déjà fait beaucoup de chemin.
0: Ouais. Ouais. Elisabeth Horowitz, ça vous fait quoi de voir ce happy end, hein, d'une certaine façon, après du traumatisme en barre, on peut le dire, concernant l'enfance de notre amie Janie?
1: Oui, je suis admirative. Alors aussi, on n'a pas peut-être trop dit les abus, enfin les abus, en quoi consistaient-ils, parce que je pense que c'est important aussi.
0: Que vous êtes fait effectivement maltraiter, tabasser, vous faisiez la lessive.
2: Enfermée. Et puis touchée, violée, voilà,
0: par le monsieur et la dame qui vous frappait, voilà. Qui vous obligeait à faire la lessive, voilà, qui vous demandait de faire ceci, de faire cela, et d'être impeccable le jour des visites, tout évidemment, de la DAS, mm-hmm. des services sociaux. Qui venaient vérifier, voilà, la petite visite de principe pour, alors est-ce que tout va bien, est-ce que les enfants sont, mais oui, regardez comme ils sont bien habillés, j'aurais fait un cadeau, etc., ils sont propres.
2: Mais elle restait là, on ne pouvait rien dire. Elle restait là.
3: Et puis quelques jours avant, elle arrêtait de taper pour qu'il n'y ait pas trop de bleu, pour que ça ne se voit pas trop.
0: Voilà.
3: Et puis elle pouvait
0: quelle perversion.
3: Elle cachait un peu les douleurs. C'est-à-dire que quand elle vous tape sur la tête avec une ceinture et que vous saignez, bah elle vous natte les cheveux par-dessus pour que ça ne se voit pas. Quand vous avez les cheveux noirs, ça passe discrètement.
0: Elisabeth Horowitz, elle a quand même une force de caractère, un tempérament.
1: Ah oui, absolument. Et
0: parce que tout le monde ne survit pas. Voilà, quand on vous voit maintenant, Janie, vous êtes magnifique d'abord, pardonnez-moi si de le dire. Vous êtes une très belle femme, vous êtes rayonnante quand vous portez l'espérance.
2: Oui, je suis solaire.
0: Voilà. Ouais, vous êtes solaire, exactement.
3: C'est bien de le reconnaître.
0: Bah non, mais écoutez.
3: Bah, quand on a traversé autant d'épreuves, reconnaître, oui, je suis solaire et je le revendique, moi je trouve que c'est courageux.
0: Elisabeth Horowitz, vous avez raison, pardonnez-moi de ne pas avoir effectivement précisé les choses.
1: C'est-à-dire, là, il y a effectivement une gradation dans les abus. Bon, il y a des abus verbaux, il y a des abus corporels, il y a des abus sexuels.
0: La totale, quoi.
1: Donc là, c'est très, très grave, effectivement. Alors, ce qu'on peut faire aussi pour donner peut-être un petit... ce que je conseillerais pour les personnes qui ont été victimes d'abus...
0: Qui nous écoutent.
1: Qui nous écoutent, oui. Effectivement. C'est de faire une lettre à l'agresseur. Alors, sans l'envoyer dans un premier temps.
0: D'accord.
1: L'envoyer si la personne ne représente plus aucun danger, mais ce n'est pas toujours le cas. En 5 points. Hein, c'est une lettre un peu archétypale.
0: Ouais.
1: En disant, donc, voilà ce que tu m'as fait, en détaillant vraiment les circonstances, tous les abus. Voilà ce que j'ai ressenti. Hein, voilà, c'est les 5 points. Voilà quelles ont été les conséquences dans ma vie, jusqu'alors. Voilà quelles sont les conséquences actuelles. Et voilà la réparation que tu me dois.
0: La réparation
1: que tu me dois. Alors, cette lettre, on peut l'écrire plusieurs fois. On peut l'écrire...
0: Quelle réparation?
1: Alors, la réparation, on peut demander des excuses privées, des excuses publiques. On peut demander aussi une indemnisation, même si on n'est pas sûr de l'obtenir.
0: Non, parce que si ça n'arrive pas, est-ce que c'est pas pire que d'avoir rien écrit? C'est ça que je me pose comme question.
1: Non, parce que je pense qu'on peut quantifier. Enfin, c'est quand même une manière de... Enfin, le fait de demander réparation, c'est quand même très, très important.
0: D'accord.
1: Après, la réparation, on l'obtient ou on ne l'obtient pas. Tout dépend aussi si la personne est décédée ou pas. Mais si elle est décédée, on peut lire la lettre sur sa tombe, devant sa tombe, par exemple.
0: Et ça permet de passer à autre chose. C'est vrai que l'écriture, on le dit souvent, on entend souvent dire dans cette émission à quel point l'écriture, bah vous l'avez même dit, hein,
1: oui.
0: Et plus même, c'est la thérapie number one, en fait. Hein. Parfois, il y a un effet, j'allais dire, magique, mais je ne sais pas quoi dire.
2: Ayant moi-même fait quelques thérapies quand même... Pendant quelques années, j'en ai fait. Et je suis devenue thérapeute moi-même. Donc,
0: d'accord.
2: En avoir fait, et qui ne m'ont pas réellement... Qui m'ont soulagée, mais pas complètement. Mais ce livre a fait un travail...
3: C'est fou, énorme. La puissance. Ce livre, c'est la lettre en 5 points, voilà. Mais en 13 chapitres.
0: c'est ça, finalement.
2: C'est exactement ça.
3: On n'a pas quantifié les réparations, mais on a souligné, j'ai voulu apporter de la lumière. C'était essentiel de ne pas juste faire... Ma mère ne voulait pas se plaindre. Elle ne voulait pas se venger.
0: Non,
2: pas de vengeance. Non, pas de vengeance. C'est pas
3: ça. De toute façon, ça ne sert à rien, ils ne sont plus là.
0: Ce que j'allais vous demander, c'est est-ce que vous auriez aimé, si ça avait été là, qu'ils lisent ce livre.
2: Oui, j'aurais aimé qu'ils lisent ce livre pour leur conscience à eux. Hein. Ouais. La mienne, elle est déjà...
0: Oui, j'imagine.
2: Non, leur conscience à eux. Ben, j'espère que ça les aurait choqués, ou peut-être pas choqués, mais ébranlés quand même.
0: Ouais.
2: Et qu'ils auraient pris conscience qu'ils ont fait du mal à un enfant.
0: Puis, à vous, puis à vos frères, à vos sœurs voilà. aussi. Hein.
2: Oui,
0: c'est vrai qu'heureusement que vous racontez beaucoup l'importance des... Vous avez dit tout à l'heure, c'était très souvent, ça pouvait sauver une situation. Hein. Vos sœurs vous ont, vos frères et sœurs vous ont, vous étiez extrêmement soudés, vous vous êtes sauvés les uns les autres, vous aidiez, vous serriez les coudes.
2: Une fois sortis de là, ils n'ont jamais voulu en parler. Ils voulaient plus en parler. C'est fini, on est sortis, c'est bon, on oublie.
0: Bah, alors on a une psy avec nous, on va lui demander. C'est normal ça. Hein.
1: Oui, le silence, ça peut être effectivement une protection pour mettre à l'écart ce qui nous a blessés. Et parfois, on ne veut plus du tout parler des traumatismes.
0: Et ça, quand on a soi-même des enfants, c'est peut-être pas recommandable, du coup.
1: Alors, c'est pas recommandable parce qu'effectivement, il y a le danger d'une répétition. C'est-à-dire, si on ne parle pas de ce qui nous a fait du mal, en fait, il y a le danger que nos descendants l'expérimentent eux-mêmes à défaut de l'avoir su, finalement.
0: Et c'est ça, la magie, peut-être aussi. Enfin, que j'adore ce mot. La force de ce livre... C'est peut-être votre force à vous et celle que semble avoir Fanny, ce que vous avez transmis, tout ce que vous avez transmis de beau et de positif à Fanny, c'est peut-être lié au fait que vous avez parlé, vous avez osé justement sortir du secret. Vous êtes sorti de ce secret du passé. On veut plus, on peut comprendre hein, vos frères, mais là, c'est peut-être ça finalement qui a fait que ça, il y a la lumière est au bout du tunnel finalement.
2: C'est exactement ça. Ouais. J'avais besoin de couper ce lien, ce qui me tirait en arrière, on va dire.
0: Ouais.
2: Donc je l'ai coupé. Maintenant je suis libre.
0: Ouais.
2: Je suis libre.
0: Vous êtes libre.
2: Ouais.
3: Je pense que chacun a sa façon de vivre les choses. Et que pour mon oncle et ma tante, par exemple, ça a été plutôt de mettre l'histoire à distance et d'essayer de la cacher dans un coin et en se disant, de toute façon, je ne veux plus en entendre parler. Ça ne les a pas empêchés de devenir eux-mêmes des parents aimants et très proches de leurs enfants. Donc je pense que chacun a aussi une façon d'appréhender les choses. Pour maman, c'était essentiel, un peu comme le MeToo, il fallait que ça sorte, il fallait que le monde sache, il fallait qu'il y ait une forme de justice. Et sa réparation à elle, c'est je ne suis plus dans le secret, je ne suis plus dans l'obscurité, j'ai levé le tabou et maintenant tout le monde sait. Et maintenant que tout le monde sait, ça paraît moins lourd à porter parce que j'ai l'impression que tout le monde le porte avec moi.
0: Ouais,
3: alors que pour les autres, ça a été plutôt je n'en parle pas, je veux que ça quelque part, si je ferme les yeux assez fort, ça disparaîtra. Et quand bien même la douleur sera toujours là, ne pas en parler, c'est ne pas donner à ce sujet une existence, et c'est quelque part le faire disparaître. Quand on parle pas de quelque chose, il n'existe pas, et donc du coup
0: une forme de déni. Maladie.
3: C'est une forme de déni, mais pour eux, ça a été manifestement suffisamment salutaire pour que ça ne les empêche pas d'avoir une vie de famille épanouie et de réussir à élever leurs enfants correctement. Oui, j'ai des cousins ravis de leurs parents et avec qui ça s'est très bien passé. Donc, ils ont été chacun aimant à leur façon. Ils ont réussi chacun à puiser dans leurs propres ressources. Et c'est aussi une force différente, mais c'est aussi une force de réussir à puiser dans ses propres ressources pour ne pas reproduire le schéma dans lequel on s'est ancré dès l'enfance malgré soi.
0: Ton héritage, chantait Benjamin Biolay. Biolay, pardonnez-moi, à tout de suite.

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0: Et nous voilà de retour dans cette émission En quête de sens. On parle effectivement d'héritage. Qu'est-ce qu'on en fait de cet héritage, justement, lorsqu'il est traumatisant? Comment élever correctement un enfant en ayant eu une enfance difficile? Il est un peu sec, mon titre, aujourd'hui, correctement, comme s'il y avait un correctement. Qu'est-ce que c'est, correctement? C'est le mieux possible. Peut-être que c'est ça, la vraie réponse, les amis. Fanny Marceau est avec nous aujourd'hui, elle qui est journaliste et qui vient de publier cet ouvrage, Moi, Jeannie Pupille de la Nation, chez Fayard, qui raconte l'enfance dramatique, traumatisante de sa maman, qui a été abusée par sa famille d'accueil, abusé dans tous les sens du terme. Fanny Marceau qui est venue donc avec sa maman qui est ici présente. Jeannie est ici avec nous. On est très heureuse de vous recevoir toutes les deux. Et puis Elisabeth Horowitz, psychopraticienne et psychogéanologiste, elle qui est spécialisée aussi, on ne l'a pas dit, en symbolisme et en synchronicité. Vous avez publié une trentaine d'ouvrages, dont les deux derniers, Mon corps généalogique et Mon cœur généalogique, chez Guy Trédaniel. Effectivement, on parlait à l'instant de l'antimodèle, la maman Jeannie Marceau, qui racontait qu'elle, depuis le début de l'émission, qu'elle a essayé d'anti-reproduire, quoi, d'éduquer sa fille, d'élever sa fille avec tout sauf ce qu'elle a reçu de cette terrible famille d'accueil chez les Cécita. Et donc voilà, est-ce que finalement c'est une forme de on crée dans la vie, on tombe amoureux, on élève ses enfants avec du connu, du déjà connu, c'est-à-dire soit on fait le contraire, soit on reproduit la même chose, Elisabeth? C'est un petit peu ça, hein, qui est compliqué d'ailleurs à comprendre parfois.
1: Oui, on peut reproduire, on peut être aussi dans une contre-identification, mais aussi on peut créer des formes de relations nouvelles, et heureusement. Hein, ouais. C'est-à-dire il y a aussi une part de créativité et de conscience aussi. Hein, c'est aussi le degré de conscience qui permet de modifier des comportements et aussi d'échapper à la violence et pour la première fois d'aimer aussi son conjoint, ses enfants.
0: Etc. Et oui, parce que Jeannie aurait pu très bien... Inconsciemment tomber sur, par exemple, que des salauds, un salaud ou des salauds, enfin, pardon pour le terme pas très approprié, mais pour Enquête de sens et pour RCF Notre-Dame. Mais bon, j'ai trouvé que ce mot-là, pour décrire ce que vous a fait ce faux père, entre guillemets, ce père d'accueil, hein, d'adoption, vous n'avez même pas été adopté d'ailleurs, c'est une famille d'accueil, accueillie. Voilà, heureusement pas. Bon, et c'est vrai que, voilà, c'est. Je ne sais pas si c'est la chance ou si c'est ou la décision ou la volonté de faire vraiment faire tout le contraire. Vous voyez, parce qu'elle aurait pu très bien tomber sur des hommes peu recommandables, quoi.
1: Oui, mais je pense aussi que dans certaines situations, il y a un renversement en son contraire, c'est-à-dire que lorsque les abus ont été tellement graves,
0: ouais,
1: que finalement ça a été vraiment dans un extrême. Et que là, ça met fin à toute forme de répétition, finalement. Et que ça se transforme, justement, en du positif.
0: Ça vous parle, Jeannie?
2: Oui, tout à fait. Ouais. Oui,
0: est-ce que vous avez vécu en amour, en termes de vie en général, quoi?
2: Oui, mais de toute façon, j'avais un radar. Hein, donc, dès que je voyais un pointer le nez, mon radar, il m'avertissait. Il avait un avertisseur très sonore. Donc
0: ouais, d'accord.
2: J'arrivais à...
0: Très efficace, ce radar. Ce radar à méchant.
2: Ouais, voilà, exactement.
0: C'est un peu ça. Fanny Marceau, vous souhaitiez nous lire, je crois, un extrait qui est très important, qui compte beaucoup pour vous. Vous allez nous raconter après pourquoi.
3: Loin de mes rivages ensoleillés, devant le regard lumineux de mon bébé, j'ai souri, je m'en souviens. « Tu ne seras pas un pissenlit dévoré par les traumas de mon enfance, ma fille », lui ai-je chuchoté. J'ai séché mes larmes et les prises contre moi. Je venais de créer la plus belle et la plus éternelle des amitiés. C'est un court extrait, et c'est un extrait où c'est maman qui parle dans cet ouvrage, puisque c'est un ouvrage à deux voix.
0: Ouais.
3: C'est le moment où elle me rencontre, où je nais, je viens au monde, et où elle est dans ce moment perturbé de comment je vais réussir à donner à cet enfant ce que je n'ai pas reçu, d'autant qu'on était en Franche-Comté, donc elle était loin de ses rivages de Martinique, et ouais, c'était difficile pour elle, cet exil, cette isolation, enfin ce côté isolé. Et quand elle me dit ça, c'est le moment décisif où elle décide qu'elle ne se laissera pas déborder par ce qu'elle a reçu comme violence, comme non-amour. Il est question pour elle à ce moment-là de prendre les choses en main et de décider qu'elle me donnera quelque chose de beau et qu'elle ne me passera pas son traumatisme.
0: Ouais.
3: Et ça, ça a été une décision qu'elle a appliquée tout au long de sa vie, qui a été essentielle. Qui a été essentielle pour moi, parce que sans ça, si elle avait reproduit la même chose, je ne serais pas là pour vous le dire. Ou en tout cas, cet ouvrage ne serait pas aussi, aussi lumineux, parce que j'ai voulu mettre beaucoup de lumière dedans, parce que c'est ce qu'elle m'inspire. Je voulais un ouvrage qui parle pas que de violence, qui parle aussi de résilience, de courage, de la façon dont on arrive à se construire malgré l'adversité, malgré les douleurs, malgré les bâtons qu'on peut nous mettre dans les roues. On a tout fait pour qu'elle échoue, et malgré tout, elle est là. Et non seulement elle est là, mais elle a en plus réussi à créer... alors je vais pas dire quelque chose parce que je suis pas une chose, mais des personnes qui sont équilibrées. Enfin, je crois que je suis équilibrée et ma sœur aussi. Et on est deux et on est toutes les deux très admiratives de la force qu'il a fallu pour décider. Non, mes enfants ne subiront pas les mêmes traumas que moi. Non, je ne leur passerai pas cet héritage-là. Et je fais filtre. Je décide de ce que vous recevrez, de ce que vous ne recevrez pas. Vous recevrez ce que j'ai décidé, ce que j'ai réussi à obtenir par moi-même dans ma vie, l'amour que j'ai choisi d'avoir à droite à gauche, plutôt que toutes les souffrances qu'on a pu me donner et qu'on a voulu m'imposer.
0: Ouais, Janie, je vous sens bien émue en écoutant.
2: Oui, tout à fait. Oui. En plus, j'ai décidé un jour de toujours dire à mes enfants que je les aimais. Tous les jours que Dieu fait, je leur dis que je les aime. Tous les jours.
3: C'est vrai.
2: Tous les jours, je leur fais un câlin. Tous les jours, même quand je suis loin, je les appelle, je leur envoie des messages. Je vous aime. C'est une force.
3: Ouais.
2: Le mot, ces simples mots-là, c'est sûr qu'on peut le dire des fois.
3: Par-dessus la jambe.
2: Moi, je le dis pas. Moi, je
0: c'est
2: le
0: vrai.
2: Dis pas.
0: Hein. Il y a des parents qui font ça, qui le disent tout le temps. Ah, je t'aime, je t'aime, je t'aime.
2: Non. Il y a tout mon amour dedans, toute ma sincérité, toute ma force pour mes enfants. Ouais.
0: Et Dieu là-dedans, je ne vous ai pas posé la question, il a une place dans cette histoire ou pas du tout? Parce que je tombe à côté de la plaque.
2: Il en a eu, il en a eu.
0: Fanny.
2: Il en a eu.
0: Une place importante?
2: Ah oui, Mais déjà, on est très pieux en Martinique. Hein, oui. Donc, on avait...
0: Je ne pensais pas passer à côté de la plaque complètement en posant la question.
2: Non. Vous n'êtes pas passé à... Non. Non, Dieu était important moi, c'était le petit Jésus, je me rappelle. Je priais beaucoup. Petite, je priais énormément.
0: Ouais. Ça vous aidait? Ça vous soulageait?
2: Ça m'aidait. Enfin, je priais. Je voulais surtout qu'on me sorte de là.
0: Ouais. Un appel à l'aide, finalement.
2: Ouais.
3: Quand vous n'avez pas de solution et que personne, aucun des adultes autour de vous n'est en mesure de vous aider, vous vous en remettez à ce qui vous reste.
0: Et vous, Fanny?
3: Moi, je...
0: Qu'en est-il resté de ce rapprochement?
3: Moi, j'ai une spiritualité qui n'est pas une religion et j'aime les églises quand elles sont vides.
0: Vous n'êtes pas la seule à nous raconter ça dans cette émission qui est de sens. Et vous, Elisabeth Horowitz, vous avez le droit de dire Joker. Vous avez le droit.
1: Bah, Joker.
0: Vous reviendrez quand même, vous en faites
1: pas. Je vais revenir.
0: Merci en tout cas, chers amis. Merci Elisabeth Horowitz. Je rappelle vos deux ouvrages, Mon corps généalogique et Mon cœur généalogique, chez Guy Trédanial. Merci d'être venue, Elisabeth Horowitz. J'espère que vous reviendrez dans cette émission
1: En quête
0: de sens. Merci également infiniment à Fanny Marceau.
3: Avec plaisir.
0: Et votre maman Janie. Merci, mesdames.
2: Merci de m'avoir reçue.
0: Merci d'être venue, moi, Janie, pupille de la nation, à lire vraiment d'urgence pour ne pas reproduire le traumatisme de nos anciens chez Fayard. Merci infiniment. Merci infiniment aussi à Guillaume Nougaré pour la réalisation, Jessica Vianini pour la préparation. Très bonne journée à tous.
3: Bonne journée.
2: Au revoir.

0: Nous allons remercier Marie-Ange de Montesquieu, ses invités. C'était en quête de sens, Marie-Ange, que nous retrouverons bien évidemment dès demain. Comme chaque jour sur RCF Notre-Dame, nous intéressons l'histoire.
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0: Aujourd'hui, nous sommes le 13 mai. Le 13 mai 1968, nouvelle étape dans les événements en France, avec une grande manifestation et le début d'une grève générale.
2: Les forces de police quittent le périmètre de la Sorbonne. La vieille faculté rouvre ses portes. Les ponts, cependant, seront encore gardés. L'ordre de grève a été maintenu par les quatre grandes centrales syndicales. Plusieurs centaines de milliers de personnes défileront de la place de la République à Denfert-Rochereau. En passant à l'hôtel de ville, elles apprendront la libération des quatre étudiants emprisonnés.
0: Les événements de mai 1968 prendront fin le 29 mai par une manifestation de soutien au pouvoir en place et l'annonce d'élections législatives anticipées. Place Saint-Pierre au Vatican, en fin d'après-midi de ce 13 mai 1981, le pape Jean-Paul II entre sur la place pour sa traditionnelle audience générale du mercredi.
3: Jean-Paul II est debout dans sa Fiat décapotable, cette voiture dont il se sert pour ses déplacements dans Rome. Et puis soudain, c'est le drame. La voiture du pape démarre en trombe vers la cité du Vatican. Pendant que le pape est emmené d'urgence vers la polyclinique Gemelli de Rome, en quelques minutes, tout bascule pour ces 20 000 personnes venues acclamer le pape. La place du Vatican est aussitôt bouclée par la police, mais presque indifférent aux manœuvres des équipes de sécurité, ces pèlerins entonnent les chants religieux diffusés par Radio Vatican ou pleurent en silence.
0: Le tireur a pour nom Mehmet Ali Aksa. Il est membre de l'organisation nationaliste turque des Loups Gris. Il est arrêté sur la place Saint-Pierre et sera condamné à la prison à perpétuité. Le pape lui rendra visite dans sa prison le 27 décembre 1983. Jean-Paul II attribue sa survie à l'intervention de la Vierge de Fatima, fêtée justement le 13 mai. 1940, trois jours après le début de l'offensive allemande sur l'ouest de l'Europe, le nouveau Premier ministre britannique, Winston Churchill, s'adresse à la Chambre des communes le 13 mai 1940.
4: « I have nothing to offer but blood, toil, tears and sweat. »
0: Je voudrais dire à la Chambre ce que j'ai dit à ceux qui sont entrés dans le gouvernement. Je n'ai rien à vous offrir que du sang, du travail, des larmes et de la sueur. Nous avons devant nous une épreuve des plus douloureuses. Cette phrase prononcée par Churchill est entrée dans l'histoire.
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0: La culture à présent. Avec la naissance le 13 mai 1840 d'Alphonse Daudet à Nîmes, son premier roman, Le Petit Chose, sort en 1868. Ses œuvres les plus célèbres sont Tartarin de Tarascon, Lettre de mon moulin et La chèvre de Monsieur Seguin. Il meurt en 1897. Autre naissance, cette fois-ci en 1941, le 13 mai, celle de Ritchie Valens, musicien de rock américain. Il est principalement connu pour avoir composé et interprété la bamba. Il meurt dans un accident d'avion à l'âge de 17 ans en 1959.

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4: L'ange du Seigneur apporta l'annonce à Marie.
5: Et elle conçut du Saint-Esprit.
4: Je vous salue Marie, pleine de grâce, le Seigneur est avec vous. Vous êtes bénie entre toutes les femmes, et Jésus, le fruit de vos entrailles, est béni.
5: Sainte Marie, Mère de Dieu, priez pour nous pauvres pécheurs, maintenant et à l'heure de notre mort. Amen.
4: Voici la servante du Seigneur.
5: Qu'il me soit fait selon ta parole.
4: Je vous salue Marie, pleine de grâce, le Seigneur est avec vous. Vous êtes bénie entre toutes les femmes, et Jésus, le fruit de vos entrailles, est béni.
5: Sainte Marie, Mère de Dieu, priez pour nous pauvres pécheurs, maintenant et à l'heure de notre mort. Amen.
4: Et le Verbe s'est fait chair.
5: Et il a habité parmi nous.
4: Je vous salue Marie, pleine de grâce, le Seigneur est avec vous. Vous êtes bénie entre toutes les femmes, et Jésus, le fruit de vos entrailles, est béni.
5: Sainte Marie, Mère de Dieu, priez pour nous pauvres pécheurs, maintenant et à l'heure de notre mort. Amen.
4: Priez pour nous, Sainte Mère de Dieu,
5: afin que nous soyons rendus dignes des promesses du Christ.
4: Prions. Que ta grâce, Seigneur notre Père, se répande en nos cœurs. Par le message de l'ange, tu nous as fait connaître l'incarnation de ton Fils bien-aimé. Conduis-nous par sa passion et par sa croix jusqu'à la gloire de la résurrection, par Jésus le Christ, notre Seigneur.
5: Amen.
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6: Bonjour à tous, bienvenue sur RCF Hauts-de-France, on est en direct, il est midi 2, c'est votre rendez-vous de la mi-journée, une heure au plus près de chez vous dans notre belle région des Hauts-de-France. On va partir en Picardie dans une demi-heure en direct où le magasin Bouchara ne fermera pas, il fait partie des 25 boutiques de l'enseigne de décoration sauvées par le nouveau repreneur, une société hongkongaise. Nous appellerons en direct le patron de l'association des commerçants du centre-ville d'Amiens. Du nouveau au sujet du RGA, retrait gonflement d'argile, ce phénomène qui fissure les maisons et fragilise les habitations. Le dispositif Fonds Prévention Argile, expérimenté dans 11 départements, dont le Nord, vient d'être revu et simplifié. Eh bien, on sera avec Albert De Holt dans un quart d'heure. Il est président de l'association des sinistrés des mouvements de terrain de la sécheresse en Flandre. Messe télévisée en direct dimanche de Lille. C'est dans l'église Saint-Maurice, en centre-ville, que le jour du Seigneur s'installe pour retransmettre la célébration Passion sur France 2. On sera en direct dans 10 minutes avec Marie-Christine Demar, chargée de liturgie télévisée, pierre angulaire de la proposition spirituelle de dimanche. On vous emmènera ensuite sous la cathédrale Notre-Dame de la Treille à Lille, dans la crypte néo-gothique, pour découvrir l'expo du trésor de la cathédrale, des dizaines d'objets liturgiques qui racontent l'histoire, la richesse spirituelle du lieu. Rendez-vous dans le magazine en immersion. On ne manquera pas non plus de jeter un œil à la météo. Et puis en football, c'est officiel. Après la Ligue 1 et la Ligue 2, naissance de la Ligue 3. Un nouveau championnat va débuter en août. Valenciennes et Amiens font partie de l'aventure. On y revient dans une trentaine de minutes. Et puisque nous sommes mercredi, c'est le jour de l'expert, et bien un professionnel reconnu dans son domaine va passer en studio répondre aux questions qu'on se pose. Il va être question d'alimentation aujourd'hui avec le docteur Jean-Michel Lecerf, médecin nutritionniste, qui nous dira non, ne moralisons pas la nourriture, arrêtons avec le bien et le mal en parlant de nos assiettes. Mais avant tout cela, eh bien il est midi 4, c'est l'heure des infos. Et l'actualité, c'est avec Merlin Restoupinglo. Bonjour Merlin.
7: Bonjour Michel.
6: Le taux de chômage au plus haut depuis 5 ans.
7: Il a augmenté de 0,2 points au premier trimestre 2026, rapporte de l'INSEE aujourd'hui. Il atteint 8,1%, son plus haut niveau en 5 ans, avec une hausse de 0,7 points en un an. Le nombre de personnes en recherche active d'emploi augmente donc de 68 000 personnes par rapport au trimestre précédent, pour un total s'élevant à 2,6 millions de personnes. Le retour du taux de chômage à 5% en 2027, promis par Emmanuel Macron, paraît désormais inatteignable.
6: Il y a du flou autour de l'antivirus.
7: Il y a encore des choses qu'on ne sait pas à date, a reconnu la ministre de la Santé lors d'une conférence de presse ce matin. Stéphanie Rist espère que, je cite, « dans les jours qui viennent, on aura la certitude de la non-mutation de ce virus ». Elle insiste aussi sur l'importance de la coordination internationale et portera une voix de précaution lors d'une réunion avec les pays de la zone européenne cet après-midi.
6: Et l'on reparle de Donald Trump qui est en Chine.
7: Le président des États-Unis se rend en Chine à partir d'aujourd'hui, alors qu'il est empêtré dans la guerre avec l'Iran, dont Pékin est un partenaire. La visite d'État durera 2 jours, la première depuis 2017 pour Donald Trump. Elle est officiellement centrée sur la crise iranienne, mais la rencontre entre Trump et Xi Jinping doit surtout permettre aux deux superpuissances de régler leurs comptes sur le commerce, Taïwan et leur rivalité mondiale.
6: Et après la Chine, retour dans la région des Hauts-de-France avec la gratuité des transports en commun discuté en conseil métropolitain de la Melle aujourd'hui.
7: C'est le premier grand débat du mandat métropolitain. Hier soir, en conseil de la métropole de Lille, les groupes de gauche ont souhaité étudier la gratuité des transports en commun. Une question sur laquelle le président de la Melle, Éric Skironka, est sans concession. Le maire d'hiver gauche de Villeneuve-d'Ascq s'est dit, je cite, « regretter que le débat semble clos avant même d'avoir véritablement été engagé au cours de son mandat », tout comme l'élu lilloise insoumise Julie Garcia qui affirme que cette gratuité est une nécessité sociale et écologique.
6: La suite des infos à midi 6 avec les audiences correctionnelles qui reprennent au tribunal de Péronne.
7: 16 ans de pause, le palais de justice de Péronne vient de vivre ses premières audiences correctionnelles depuis mai 2010. C'était hier avec 23 dossiers à examiner. Le tribunal correctionnel de Péronne avait été transféré à Amiens il y a 16 ans, mais ce dernier surchargé, la décision a été prise de reprendre l'activité du tribunal de proximité pour soulager celui d'Amiens. Le tribunal de Péronne va juger une fois tous les 2 mois les vols, les arnaques ou les conduites en état d'ivresse, jusqu'ici traitées uniquement à Amiens.
6: Et on termine avec du sport ?
7: Avec du basket. En NBA, Victor Wembanyama et son équipe des San Antonio Spurs ont remporté le match 5 des demi-finales de Conférence Ouest. C'était face à Minnesota. Wembanyama a marqué 27 points et pris 17 rebonds. Les Spurs sont à une victoire de la finale de Conférence. Et puis ce soir, choc pour ce match en retard de la 29e journée de Ligue 1. Lens reçoit le Paris Saint-Germain pour le dernier match de la saison à Bollard. Les espoirs de titre sont minces pour les sang et or, mais sait-on jamais ?
6: Sait-on jamais ? Les infos aussi en direct, Merlin Restoupinglo. Merci à vous, on passe à la météo. Et pour cela, c'est Marguerite Desmoulins qui nous a rejoint. Bonjour Marguerite.
8: Bonjour Michel.
6: Alors, pas forcément des bonnes nouvelles.
8: Non, des orages arrivent depuis le littoral et couvriront toute la région. Des averses orageuses sont donc à prévoir à Dunkerque, Calais, Boulogne-sur-Mer et iront jusqu'à Berck-sur-Mer et Valenciennes. La pluie n'épargnera donc personne cet après-midi. En revanche, des éclaircies sont présentes dans le sud du Pas-de-Calais, du Nord et dans la Somme. Côté Mercure, nous sommes toujours en dessous des moyennes de saison, avec des maximales comprises entre 11 et 12 degrés, 11 à Calais, Abbeville et à Avesnes-sur-Helpe, et 12 à Lille, Dunkerque et Amiens.
6: Merci Marguerite pour ces bonnes nouvelles pour les grenouilles, les escargots et certains sols qui ont besoin d'eau. Sinon, il va falloir rester à l'intérieur ou bien se couvrir. Parmi les rendez-vous du jour sur RCF Hauts-de-France, on notera qu'à 19h, Valérie Motte reçoit Foucault Watine dans l'émission Trajet.

0: de cette préparation et consommation des repas.
1: Pourquoi, Foucault Ouattine, ça vous paraît si essentiel de valoriser les déchets ?
0: Disons qu'on est en train de prendre conscience que les modèles linéaires nous mènent à la perte. On surexploite la nature qui est finie. On vit dans une croissance infinie et ça, évidemment, c'est pas pérenne, c'est pas tenable. Face à ça, il y a plusieurs façons de sortir de cette logique mortifère et notamment en travaillant sur l'économie circulaire. Donc en évitant un maximum les logiques d'enfouissement et de destruction et en privilégiant au maximum le réemploi, le moindre production de déchets et s'il y a un rebut en le réutilisant et le revalorisant par ailleurs.
2: Revaloriser, collecter les déchets alimentaires. Voilà eh bien, l'objectif des alchimistes des Hauts-de-France. Et Foucault Ouattine est le cofondateur de ces alchimistes des Hauts-de-France. Il est l'invité de l'émission Trajectoire, aujourd'hui à 19h sur nos ondes, à retrouver, évidemment, comme toutes les émissions d'ailleurs que vous pouvez entendre à l'antenne, sur le site rcf.fr, région Hauts-de-France.
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2: Bonjour et bienvenue, si vous nous rejoignez, je suis ravi de passer la prochaine heure avec vous, au plus près de chez vous, avec encore un très beau programme régional, puisqu'on part en Picardie à la une de l'actu avec vous, Aurélien Vurly, où le magasin Bouchara ne fermera pas.
5: Oui, le magasin de linge de textile qui va être partiellement racheté par une société hongkongaise à Amiens, il ne ferme pas, mais à Douai et à Valenciennes, il ferme. On en parlera avec un responsable des commerçants pour la ville d'Amiens.
2: Merci, à tout à l'heure, à l'admi. Du nouveau aussi au sujet du RGA, retrait gonflement d'argile. On en parle avec vous, Merlin Restoupinglot.
6: Oui, on sera avec Albert Dehaut, président de l'association CatNat Flandre, qui nous parlera des risques liés au RGA dans la région et aux solutions possibles.
2: C'est dans moins d'un quart d'heure. Messe télévisée, dimanche, en direct de Lille. C'est dans l'église Saint-Maurice en centre-ville que le jour du Seigneur s'installe pour retransmettre la célébration sur France 2. Nous sommes dans une minute avec Marie-Christine Demars, chargée de liturgie télévisée, pierre angulaire de la proposition spirituelle de dimanche. On vous emmènera ensuite sous la cathédrale Notre-Dame de la Treille à Lille, déambulation dans la crypte néo-gothique pour découvrir l'exposition du trésor de la cathédrale. Nous ne manquerons pas non plus de jeter un œil à la météo avec vous, Marguerite Desmoulins.
7: Les averses gagneront toute la région avec de nombreux orages et les maximales sont comprises entre 11 et 12 degrés.
2: Et puis en sport, en football, c'est officiel, après la Ligue 1 et la Ligue 2, naissance Clarisse Giraud de la Ligue 3.
8: Et oui, la FFF officialise la création d'une Ligue 3 professionnelle à la place de l'actuelle Nationale 1 dès août prochain. Amiens et Valenciennes en feront partie.
2: On y revient tout à l'heure. Et puisque nous sommes mercredi, vous le savez, c'est le jour de l'expert. Un professionnel reconnu dans son domaine va passer en studio répondre aux questions qu'on se pose. Il va être question d'alimentation avec le docteur Jean-Michel Le Cerf, médecin nutritionniste, qui nous dira non, ne moralisons pas la nourriture. Arrêtons avec le bien et le mal en parlant de nos assiettes. Rendez-vous dans moins de trois quarts d'heure.
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2: Dimanche matin, la messe télévisée sur France 2 sera retransmise en direct de Lille à 11h précise, et ce depuis l'imposante église Saint-Maurice au cœur de la capitale des Flandres. Alors pour en parler, on est en ligne avec Marie-Christine Demars. Bonjour Marie-Christine.
9: Bonjour Michel.
2: Merci de nous faire l'amitié de passer sur RCF Hauts-de-France. Vous arrivez donc dans le Nord bientôt, vous faites partie de l'équipe du Jour du Seigneur qui va nous permettre de vivre cette célébration dominicale. On va évoquer votre rôle, mais à propos d'équipe, combien de personnes sont mobilisées pour assurer une telle retransmission ?
9: Alors pour une retransmission de messe télévisée, nous arrivons à peu près à 30 personnes. C'est un peu un débarquement pour les paroisses, de voir arriver non seulement ces 30 personnes, mais aussi tout le matériel nécessaire à la retransmission, que ce soit les caméras, les projecteurs avec leurs pieds, qui prennent souvent de la place dans les églises, toute l'équipe du son, avec les micros, puisque le son précède l'image, donc c'est important que le son soit capté de façon correcte et professionnelle. Voilà, c'est une véritable ruche qui s'installe sur 3 jours, sur les paroisses qui accueillent la messe télévisée.
2: Combien de personnes regardent ?
9: Alors, ça dépend vraiment des dimanches. Voilà, on peut être impacté par des événements comme les JO qui font baisser un peu la part d'audience, puisqu'elles prennent notre créneau horaire. Mais en général, on se situe entre 600 et 800 000 personnes.
2: Ça fait tout de même beaucoup de monde. Hein.

0: Et la météo, on l'imagine, oui. Si elle n'est pas très favorable pour sortir, va laisser des gens devant leur écran. Et c'est peut-être le cas hein, ce week-end.
1: Alors oui.
0: D'ailleurs,
1: j'ai entendu la météo là. Sur les Hauts-de-France et ça va pas être terrible, je crois.
0: Exactement. D'ailleurs, Marie-Christine, on dit en direct, mais certains qui nous écoutent s'imaginent que c'est enregistré parce que les aléas du direct, c'est compliqué. Alors, est-ce que oui ou non, c'est en direct ?
1: Alors oui, je peux vous le dire, on est en direct. On est en direct et avec un timing qui nous est imposé par France Télévisions qui est de moins d'une heure. Et donc l'enjeu, c'est de réussir à faire rentrer dans ce temps d'antenne l'intégralité de la célébration d'une messe. Et on le sait, c'est souvent bien plus d'une heure. Donc voilà, l'enjeu est de taille puisque il faut que tout rentre dans ces 52 minutes et 30 secondes à peu près. Voilà, c'est à peu près le temps qu'on a.
0: Et c'est là aussi que vous intervenez. Vous êtes chargé de liturgie télévisée sur cette messe. Alors l'appellation peut paraître un peu abrupte. Qu'est-ce que c'est une chargée de liturgie télévisée ?
1: Alors oui, c'est un terme, un bien grand terme pour définir en fait plutôt, je dirais, une accompagnatrice liturgique, puisque mon rôle est en fait d'accompagner dans toute la phase préparatoire de la messe télévisée la communauté qui nous accueille, puisque l'objectif est de vraiment vivre et de faire vivre à nos téléfidèles, comme j'aime les appeler, et non pas nos téléspectateurs, hein, parce qu'on ne regarde pas une messe télévisée, on la vit. Et donc, pour permettre à ces centaines de milliers de personnes, en fait, de vivre avec la communauté paroissiale qui nous accueille. Alors, ça peut être une paroisse, mais ça peut être aussi un monastère, ça peut être voilà, plein de communautés aussi différentes. Donc de permettre à ces téléfidèles de vivre la messe comme elle est vécue le plus habituellement possible, disons qu'on essaye de coller à la réalité de l'Église et donc et de la paroisse qui nous accueille. Donc mon travail, c'est de les accompagner pour faire en sorte que la façon de célébrer qu'ils ont habituellement puisse être télévisuelle et donc que je puisse les aider à rentrer dans des contraintes que ce soit d'image, de son, de timing, hein, parce que c'est souvent un enjeu. Voilà, l'objectif, c'est vraiment ça. Et donc, mon travail, c'est de les accompagner. Depuis le moment où on me donne le contact, on me dit, voilà, tu vas à telle date, tu vas dans telle paroisse. Donc, je prends contact avec souvent le curé, avec qui s'entoure d'une petite équipe liturgique. Et donc, ensemble, ils élaborent déjà un premier projet, sans moi. Et puis, moi, je viens ensuite pour les accompagner, faire en sorte que tout se passe le mieux possible. Puis ensuite, sur le week-end du direct, ma présence est un peu comme vous le disiez tout à l'heure, un peu pierre angulaire, c'est-à-dire que je vais faire en sorte que tout se passe le mieux possible et je vais servir d'interface entre la paroisse et les équipes techniques qui débarqueront. Voilà.
0: Pour rendre une messe locale compatible hein, avec les exigences
1: exactement.
0: De la télévision, c'est votre travail. Vous êtes en quelque sorte aussi la référente éditoriale opérationnelle de ces messes.
1: Oui, exactement. Exactement.
0: Mais ça peut être une lourde charge tout de même. Comment est-ce que vous gérez la pression ?
1: Alors effectivement, comme je suis un peu à l'interface de toutes les relations, parfois la messe télévisée, parfois pas toujours, mais assez souvent quand même, cristallise un petit peu les tensions qui existent déjà ou crée il y a une certaine fébrilité enfin souvent chez les paroissiens qui pour la première fois découvrent une caméra ou se mettent un peu la pression. Voilà, parfois il y a des tensions et mon rôle est de faire en sorte que ces tensions elles disparaissent et que finalement on en revient à l'essentiel, c'est-à-dire qu'on est là pour prier, pour permettre à des personnes qui ne peuvent pas se déplacer de nous rejoindre de façon invisible mais vraiment réelle. Et c'est ça qui est mon rôle, c'est de faire en sorte de faire disparaître le plus possible les tensions. Alors oui, je suis bien fatiguée à la fin d'un week-end parce que moi j'essaye de les absorber sans trop les faire sentir autour de moi. Mais c'est un métier absolument passionnant et magnifique.
0: Est-ce que vous avez des retours de téléspectateurs ? Est-ce que vous savez qui regarde, qui prie avec la messe télé ?
1: Alors oui, bien sûr, souvent des personnes qui sont retenues chez elles, comme je le disais, par l'âge, le grand âge, par la maladie. Donc des personnes qui sont chez elles ou en maison de retraite. Alors on ne dit plus maison de retraite, mais en EHPAD. Des personnes qui sont sur leur lieu de travail aussi, parfois, puisque certaines personnes travaillent le dimanche. Et puis des prisonniers. À titre personnel, je vais souvent en prison animer des messes auprès d'eux directement. Et en fait, très souvent, ils se rebranchent sur la messe de 11h à la télévision. Donc, c'est des personnes qui ne peuvent se rendre sur leur lieu de messe. Et souvent, on a des retours magnifiques de personnes qui nous disent « Ah, mais en fait, mais vous êtes mon rendez-vous, quoi, mon rendez-vous de la semaine. » Donc, c'est une magnifique mission. Hein. Moi, je prends vraiment ça comme une mission, plus qu'un travail, en fait.
0: Et vous l'avez dit tout à l'heure, regarde pas la messe, on la vit, on la prie. La messe, c'est le temps de prière, finalement, en communauté paroissiale. Souvent, c'est la retrouvaille aussi, le temps de prière en commun de disciples de Jésus d'un même quartier, d'un même village, de regroupements paroissiaux. Mais quand on participe à la messe télé, quand on prie par écran interposé, on appartient à quelle communauté ?
1: Ah, bonne question. On appartient à l'Église, tout simplement. À l'Église, à cette famille que nous formons de façon invisible. Moi, je sais que quand j'arrive sur une paroisse pour un repérage, hein, parce que je me déplace déjà une première fois avant le week-end du direct, pour rencontrer les équipes, je retrouve des frères et des sœurs. Voilà, pour moi, nous faisons partie d'une belle et même famille. Les personnes que nous allons, qui vont être vues par la télévision sur leur paroisse, les enfants, les personnes âgées, les jeunes couples, les vieux couples, enfin voilà, toutes ces personnes, nous sommes frères et sœurs ensemble avec les personnes qui, elles, sont devant leur écran. Et notre objectif, c'est de permettre de créer cette unité, de garder, parce qu'elle existe déjà, mais de garder et de montrer visible cette unité entre nous et les personnes qui sont devant leur écran.
0: J'aurais eu encore des tas de questions. Déjà, je précise que c'est la plus ancienne émission du PAF, hein, toujours en activité. La première messe, c'était à Noël 48. Oui. On n'était pas grands, hein, on n'était même pas nés du tout.
1: On
0: n'était peut-être pas nés. On parle de la messe télé dimanche 11h depuis l'église Saint-Maurice en centre-ville de Lille. Il faut préciser aussi que le jour du Seigneur, c'est tout un programme. Hein. Dimanche, par exemple, juste avant la messe, David Mia va recevoir Laurent Delaby, le vice-recteur de la Cato de Lille, qui gère des hôpitaux, des cliniques EHPAD, où il sera question de l'aide à mourir en débat actuellement au Parlement. Ça sera ma dernière question, Marie-Christine de Mars. Ici, sur RCF, le slogan, c'est « La joie se partage ». Et on sait combien elle est précieuse, cette joie. Mais qu'est-ce qui fait, vous, votre joie ?
1: Alors ma joie, c'est de, comme je le disais tout à l'heure, c'est de vivre une belle mission. Hein. Ça, c'est sûr que dans ce travail, j'ai vraiment le sentiment de participer à la mission de l'Église, qui est d'annoncer la bonne nouvelle. Et la bonne nouvelle, elle est joyeuse. Donc voilà, on me dit souvent, mais vous êtes vraiment joyeuse ou vous n'êtes pas stressée ? Mais si, en fait, je le suis. Mais en fait, je garde cette joie au cœur. Parce que de rencontrer des centaines de personnes comme ça au long de l'année, dans cette belle mission, dans ce service, ça fait ma joie. Voilà, tout simplement.
0: Eh bien, merci beaucoup de nous avoir ouvert un peu les coulisses, hein, Marie-Christine de Mars, de cette messe télévisée. Donc dimanche, en direct à Lille, à l'église Saint-Maurice. Ce sera 11h sur France 2 pour le jour du Seigneur. Merci à vous d'avoir pris le temps de passer chez nous.
1: Oui. Pardon, Michel, c'est une très grande église et il y a de la place.
0: C'est l'église qui est exactement au centre-ville, à deux pas de la Grand Place. Hein, pour celles et ceux qui ne connaîtraient pas, c'est pas loin de la gare Lille-Flandre. Merci à vous et à très vite, Marie-Christine.
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0: Et à présent, nous revenons sur les annonces concernant le phénomène de retrait gonflement d'argile. Merlin Restoupinglo se penche sur le sujet avec un expert.
3: On est avec Albert Dehaut, président de l'association CatNat Flandre. L'État a depuis lundi assoupli les conditions de l'expérimentation pour permettre aux ménages d'accéder à des aides face aux dommages liés au RGA, retrait gonflement argile. Tout d'abord, pour commencer, Albert Dehaut, vous qui êtes basé sur les Flandres, pourquoi notamment le département du Nord, qui fait partie de cette expérimentation, est-il de plus en plus exposé aux risques liés au RGA ?
4: Le territoire des Flandres, je ne vais pas parler du Nord-Pas-de-Calais, mais le Nord-Pas-de-Calais, c'est la même chose. C'est un territoire qui est assez exposé, même pour dire bien exposé au RGA, puisqu'il y a la moitié des communes qui sont susceptibles d'être en aléa moyen et fort, d'après les derniers éléments de carte que nous connaissons. Donc sur notre territoire, nous avons eu à peu près connaissance de 800-900 personnes qui ont été touchées par le phénomène depuis 2017. Et selon nos éléments, il y a 10-12% des sinistrés qui ont été pris en charge par les assurances.
3: Alors ce fonds de l'État, s'il est en expérimentation, il est pour la prévention du phénomène de retrait-gonflement argile. Ce fonds permet d'accompagner les ménages éligibles dans la réalisation d'un diagnostic de vulnérabilité de l'habitat et aider à la réalisation de travaux de prévention. Est-ce que c'est une bonne chose, ce fonds d'expérimentation, vous qui êtes très, très proche de ces réalités de terrain avec votre association CatNat Flandre?
4: Ce fonds d'expérimentation ne concerne pas ceux qui sont déjà en fait sinistrés. Ça concerne des personnes qui sont sur une veine d'argile, hein, mais qui ne sont pas sinistrés et ou dont les fissures qui apparaissent sont des fissures qui sont de faible épaisseur. On était sur l'ordre de 1 mm au départ et ça a été un tout petit peu élargi avec
3: jusqu'à 5 mm, quelque chose comme ça, il me semble.
4: Jusqu'à 5 mm. Mais ce sont des personnes qui sont pour l'instant pas dans le régime d'indemnisation des CatNat prévu suite au décret de sécheresse qui sont établis suite au relevé et aux éléments communiqués par Météo France.
3: Et ce fonds, il propose donc des travaux de prévention au risque, hein, la mise en place de pieux par exemple, la coupe d'arbres et de racines trop proches des habitations. Et vous, avec votre association, qu'est-ce que vous proposez comme solution, eh bien pour lutter contre ces risques de dommages liés au RGA?
4: Alors ce fonds ne règle pas la cause des problèmes, il intervient plutôt au niveau de la recherche pour éviter, mais sans véritablement remédier à la cause. Alors je m'explique sur ce problème. La remédiation de la cause, c'est, on parle de retrait-gonflement des argiles qui est dû essentiellement au phénomène de sécheresse, hein, et sécheresse et regonflement après sécheresse par humidité, par la pluviométrie ambiante et la réhumidification des argiles. Or, comment faut-il traiter le problème? Il faut traiter le problème en assurant que le terrain, c'est-à-dire le terrain argileux, ne se dessèche pas. Pour nous, la solution, c'est quand même, je vais dire, de faire en sorte que l'argile ne se dessèche pas par une humidification contrôlée.
3: Et donc, comment vous faites ça? Vous avez mis en place des choses pour gérer cette humidification du sol argileux?
4: Pour l'instant, ce qu'on a mis en place, c'est les moyens de connaissance qui permettent de connaître, d'avoir les informations sur la pluviométrie à un point donné, et d'avoir la connaissance aussi de la variation d'humidité du sol en profondeur. Donc si vous pouvez connaître la variation de l'humidité, vous pouvez connaître aussi à quel moment il faut remédier par une addition d'eau qui compense en fait cette évaporation, qui compense et donc qui permet de stabiliser et d'avoir une humidité constante au cours de l'année dans le terrain.
3: Et donc de limiter les retraits gonflement argile, le phénomène.
4: Voilà, et donc de limiter le retrait, j'allais dire, et donc le gonflement, puisque si vous avez une stabilité d'humidité, il n'y a plus de gonflement.
3: Le ministre Mathieu Lefèvre, qui est chargé de la transition énergétique, rencontrait donc les préfets des 11 départements concernés par ce fonds d'expérimentation. Le ministre parlait aussi de communication à propos de ce phénomène RGA, encore parfois peu connu par les ménages concernés. C'est ça la clé pour vous, pour limiter les dommages liés au RGA, la communication, et par conséquent faire des économies d'indemnisation.
4: Les associations dans le Nord, enfin les associations qui sont les nôtres, on a servi de courroie de transmission pour aller auprès des sinistrés et auprès aussi des administrés dans les communes. Maintenant que l'État vaille amplifier la communication et faire participer les collectivités territoriales, on est demandeur parce que ça va dans le bon sens et ça va dans le sens d'une gestion partagée en fait gestion partagée et du risque avec l'État, les collectivités, les sinistrés et les assureurs.
3: Merci Albert Dehaut, vous êtes président de l'association CatNat Flandre. Merci d'avoir pris du temps pour RCF Hauts-de-France.
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0: 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Dans moins de 10 minutes, on part sous la cathédrale Notre-Dame de la Treille à la crypte néo-gothique. Ensuite, on part avec notre expert, on parlera nutrition, mais d'abord parce qu'à l'horloge du studio, il est l'admi, et bien on s'arrête sur une info qu'on a choisi de mettre en avant.
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0: Et à la une de l'actu, on s'intéresse au commerce de centre-ville avec l'enseigne Bouchara, connue pour son linge de lit, textile de maison, qui a été partiellement racheté par une société hongkongaise, Aurélien Vurly.
10: Une reprise qui permet de sauver 184 salariés et 25 magasins en France, mais elle laisse sur le carreau les deux tiers des effectifs et des magasins qui, eux, fermeront leurs portes. Des portes qui se ferment également pour le chausseur Minelli, qui met la clé sous la porte le 30 mai prochain.
0: Et Aurélien, vous êtes en ligne avec un représentant des commerçants d'Amiens. Amiens qui conserve donc l'ancienne Bouchara, mais qui voit partir Minelli comme partout en France.
10: Bonjour Gaël Mordac.
11: Oui, bonjour.
10: Merci d'être avec nous. Vous êtes le président des groupements des commerçants Amiens Cœur de Ville. Des fermetures d'enseignes d'un côté, des reprises de l'autre qui sauvent quelques magasins. Quel est votre état d'esprit vis-à-vis de ces deux annonces?
11: Alors, deux différentes. D'abord, Bouchara, c'était une enseigne importante. On était déjà depuis un moment en alerte et surtout, on essayait de réconforter et de rassurer bon nombre de clients, puisque pour l'instant, on n'était que dans une procédure de redressement et pas de liquidation. On est forcément sur plutôt une bonne nouvelle sur le fait que Amiens ait été retenu et conforté dans la pérennité de l'activité. Donc, ça veut dire aussi que on a un centre-ville qui reste attractif et qui économiquement a un intérêt. Et puis en plus, on est dans un domaine d'activité sur lequel on a besoin dans un centre-ville comme à Amiens d'avoir toute la gamme de produits que Bouchara proposait.
10: Ouais, quelle est l'importance d'une enseigne comme Bouchara pour le centre-ville d'Amiens?
11: Alors, deux choses. D'abord, la superficie est importante. Ils utilisent une superficie sur deux étages, sur un emplacement qui est extrêmement proche de l'hôtel de ville, donc vraiment très central. Et donc, il y a forcément, évidemment, toute une attractivité avec cette enseigne. Et puis, ça concerne du textile, linge de maison, un peu de décoration intérieure sur lequel C'est important d'en avoir en centre-ville car on n'en avait pas énormément. Et donc, de perdre à nouveau une aussi grande surface, entre guillemets, dans cette activité, c'est pénalisant. Mais du coup, heureusement, ils vont rester. Donc ça, c'est un point très positif. Et l'emplacement faisait qu'on avait une crainte si effectivement ça faisait une dent creuse, ce qui ne sera pas le cas. Donc ça, c'est une très bonne chose.
10: Gaël Mordac, concernant Bouchara, c'est 357 salariés en CDI qui vont perdre leur emploi, des trentaines de boutiques un peu partout en France qui ferment, Valenciennes, à Douai, concernant Minelis et les magasins d'Amiens, de l'île de Ronde qui vont disparaître. Qu'est-ce qui change lorsqu'une enseigne de prêt-à-porter ferme dans un cœur de ville?
11: Alors, sur des emplacements comme était situé, alors Bouchara, c'est solutionné, il n'y a pas de problème, mais concernant Minelli, on est sur un emplacement numéro 1. Il y aura forcément un remplacement et le commerce va être repris, en tout cas l'emplacement va être repris. Après, on est, concernant Minelli, on est dans un domaine d'activité qui est vraiment très sous tension et très concurrentiel. Et comme malheureusement souvent dans des cycles économiques et dans les centres-villes en particulier, on a à un moment donné une baisse d'activité dans un secteur et puis effectivement il y en a malheureusement et tristement qui sont obligés d'arrêter. On est là dans la chaussure, on est dans un environnement qui est quand même très concurrentiel et puis aussi évidemment avec malheureusement avec Internet qui vient aussi prendre des parts importantes. Sur cet emplacement-là, c'est un emplacement qui ne restera pas vide très longtemps. Il va forcément être repris, certainement par une autre activité, je pense. Mais en tout cas, on n'aura pas une dent creuse à cet endroit-là.
10: Gaël Mordac, on parle souvent des fermetures, mais pour essayer de sauvegarder ces enseignes, des initiatives sont mises en place au pays des bonnes initiatives pour redynamiser le commerce de centre-ville. Une association de commerçants à Amiens avait organisé un jeu de grattage avec des bons d'achat valables chez les commerçants du centre-ville. Est-ce que vous avez eu des retombées sur cette initiative ?
11: Alors c'est nous qui l'avons fait, donc oui, on a forcément des retombées puisqu'on était à l'initiative de cet événement. En fait, on distribuait quand même 20 000 euros de bons d'achat auprès de la clientèle et on a eu effectivement un excellent retour, à la fois en termes de fréquentation puisqu'on a des bornes de comptage et pour prendre un exemple concret, on a sur une période, sur un week-end où on voulait faire une comparaison, on a eu une augmentation de fréquentation de 10%, donc ce qui est quand même pas négligeable. Et on a eu surtout une attractivité en fait on veut que les gens prennent un vrai plaisir à profiter du centre-ville d'Amiens et donc on fait bon nombre d'initiatives comme celle-là, donc ça c'était un exemple concret où là en plus économiquement on faisait tourner entre guillemets la mécanique. Mais on en a d'autres. On a un marché de Noël qui est un élément phare qui est organisé par les commerçants. Et donc c'est un événement où on veut volontairement attirer beaucoup de monde. Donc effectivement, on est sur Amiens, sur un centre-ville qui est attractif, mais qu'il faut animer en permanence et qu'il faut rendre attractif en permanence, en plus de l'attractivité des enseignes propres. Au-delà de ça, il faut aussi savoir animer et donner envie aux gens de passer un bon moment dans le centre-ville.
0: Un grand merci Gaël Mordac, président du groupement des commerçants Amiens Cœur de Ville, d'avoir pris le temps de répondre aux questions d'Aurélien Verly. Merci à vous.
11: Un grand plaisir, merci, très belle journée.
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0: Et on parle sport à présent avec une petite révolution dans le foot français puisque la Fédération Française de Football a hier soir officialisé le lancement d'une nouvelle ligue, la Ligue 3 professionnelle, et ce, dès la saison 2026-2027. Une réforme Clarisse Giraud attendue depuis de longues années. Quelles sont les nouveautés ?
12: Eh bien, c'est assez simple. Le championnat de National 1 laisse la place à la 3e division. Laisse la place à une troisième division entièrement professionnelle. 18 clubs s'affronteront dans un format aller-retour de 34 journées avec deux nouveautés de taille, des play-offs, donc un tournoi de fin de saison pour les clubs classés de la troisième à la sixième place et la relégation des trois derniers. Les deux premières places, elles, offriront toujours deux billets directs vers la Ligue 2. Mais la Ligue 3 se dote également d'un arbitrage vidéo avec l'instauration d'un football vidéo support, une VAR simplifiée que chaque entraîneur pourra solliciter deux fois par match. Pour financer tout ça, la FFF apporte un soutien de plus de 12 millions d'euros et a choisi Ligue 1 Plus comme diffuseur exclusif. Les 309 rencontres seront diffusées en intégralité, un dispositif inédit pour un troisième échelon.
0: Mais il y a déjà pas mal de matchs, alors à quoi va ressembler une semaine standard en Ligue 3 ?
12: Alors, un match dit premium le jeudi soir à 20h45 et les 8 autres en rencontrent le samedi à 15h. 8 journées événementielles seront également prévues avec des matchs le vendredi ou le samedi soir pour répondre aux demandes des clubs.
0: Concrètement, qu'est-ce que ça change pour les clubs ?
12: Pour les clubs, c'est bien plus qu'un changement de nom, car le National vivait depuis des années dans une ambiguïté structurelle, des coûts proches du monde professionnel, mais un cadre réglementaire encore trop ancré dans le monde amateur. La Ligue 3 est censée corriger cette asymétrie en préparant le club à monter un jour en Ligue 2 et améliorer ainsi la qualité globale du championnat.
0: Un changement, Clarisse, qui concerne directement deux clubs, des Hauts-de-France, Amiens et Valenciennes, Amiens FC et le Valenciennes FC.
12: Oui, tout à fait. Après une saison 2025-2026 compliquée, le club Picard est relégué de la Ligue 2. Il sera donc pensionnaire de ce tout nouveau championnat dès sa première édition. Le club s'est séparé de son entraîneur Omar Daf début mars alors qu'il était en position de barragiste et la session n'a malheureusement pas pu être rattrapée. Le Valenciennes FC, lui, est déjà en national cette saison et accueille plutôt favorablement cette réforme. Un cadre plus professionnel, plus de moyens, une vraie exposition télévisée. De quoi redonner des couleurs à un club historique du nord de la France. À la star des deux clubs, ce nouveau championnat ambitionne d'être plus solide financièrement et plus attractif pour les partenaires locaux. Les exigences seront certes plus élevées qu'en ancien national. Il faudra se structurer, investir, mais la Ligue 3 représente une vraie opportunité pour qui saura s'en saisir.
0: La Ligue 3 avec Clarisse Giroux, merci à vous. Et maintenant, c'est Marguerite Demoulin qui nous a rejoint pour la météo. Qu'est-ce que ça donne au niveau du ciel ?
13: Eh bien, aujourd'hui, les orages sont présents dans toute la région, mais demain, ils se retireront peu à peu du littoral et vendredi, les orages disparaîtront, mais la pluie, elle, restera bien présente. Samedi, en revanche, c'est un ciel voilé, mais ensoleillé, qui nous attendra, tandis que la pluie fera son grand retour dimanche. En bref, c'est un week-end de l'ascension sous le signe des orages. Les maximales sont comprises entre 11 et 15 degrés, toujours en dessous des moyennes des saisons. En revanche, le soleil fera son apparition ici et là, notamment jeudi et samedi.
0: Merci Marguerite et merci pour tout ce que vous avez apporté à l'antenne. Peut-être qu'on vous entendra de nouveau. Merci d'avoir pris le temps de donner de votre temps à la rédaction d'RCF Hauts-de-France. J'espère que vous aurez appris quelques petites choses. En tout cas, nous, on a apprécié votre passage.
13: Merci beaucoup.
0: Voilà, on part à présent sous la crypte néo-gothique de la cathédrale de la Treille à la découverte du trésor de la cathédrale avec Aurélien Wuerli.
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16: Se tourner vers les réceptacles pour le Saint-Sacrement. On retrouve l'ornement classique avec ses rayons du soleil qui convergent vers l'endroit où est placé le Saint-Sacrement, le corps du Christ. Et on voit des styles très différents pour ces ostensoirs.
17: En effet, le souci dans cette exposition, ça a été d'essayer d'aborder, enfin en tout cas de montrer différents styles au niveau de l'orfèvrerie, même si je vous le disais, la majorité sont de style néo-gothique, parce que de fait, la cathédrale est érigée au XIXe siècle, et ce style prévaut, et c'est d'ailleurs le style qui a été choisi au départ pour ériger cet édifice. Et donc en fait, ici, dans cette vitrine, on a en effet trois ostensoirs avec des proportions différentes, des matériaux différents utilisés. On est ici devant cette vitrine qui montre les objets qui sont utilisés pour la dévotion eucharistique et l'adoration du Saint-Sacrement. Donc trois ostensoirs, un tabor sur lequel peut être placé un ostensoir, et puis au moment de l'adoration, de la présentation du Saint-Sacrement pour son adoration, et puis une navette et un encensoir, eux de style néo-gothique. L'ostensoir à droite lui présente un style en effet plutôt, on est sur le baroque français, donc en effet un autre style, alors que les deux autres sont quand même plus, enfin les deux sont sur un style néo-gothique.
16: On voit notamment représenter celui qui est à gauche, donc qui est plutôt néo-gothique, c'est ça
17: Oui, il y a une série d'émaux. Qui vient représenter en effet le Christ et les évangélistes ainsi que la Vierge Marie, avec, comme vous le disiez, donc des rayons qui émanent du centre, et puis cette croix dans la partie sommitale, et puis des éléments de décor de verroterie.
16: Voilà, pas mal de de pierres précieuses, la Vierge Marie qu'on retrouve donc sur cet ostensoire, la Vierge Marie qui est un peu au centre de cette cathédrale Notre-Dame de la Treille. C'est la figure centrale qui traverse les siècles ici, une statue protégée par une grille, une treille qui devient un objet de vénération populaire. Quelle place elle a ici, Thomas Sanchez, cette Vierge Marie dans cette exposition?
17: Alors là, de fait, une place centrale et le mot est bien choisi vu qu'elle se trouve dans la vitrine, dans l'abside de cette chapelle absidiale souterraine, la plus grande des vitrines de cette exposition. Donc, au fond, comme je vous l'indiquais, presque à l'endroit où se trouvait le premier autel dans cette cathédrale, autel consacré où avait été placée la statue Notre-Dame de la Treille, statue du XIIe siècle, XIe-XIIe siècle, cette Vierge donc assise en majesté, nous présentant l'enfant Jésus sur ses genoux et qui, de fait, prend le vocable au cours de l'histoire de Notre-Dame de la Treille, un vocable lillo-lillois qui n'existe donc qu'ici à Lille, par cette grille. Donc ce nom lui est donné par cette grille qu'elle a à ses pieds et qui lui a été probablement apposée par les chanoines de l'ancienne collégiale Saint-Pierre, édifice religieux à Lille le plus important jusqu'à la Révolution française, et où se trouvait la chapelle de Notre-Dame de la Treille. Et donc cette vitrine se présente.
16: On peut remarquer tout de suite sur la statue de la Vierge des ornements assez peu sobre, une très grosse couronne dorée, un sceptre et une couronne également pour l'enfant Jésus.
17: En effet, ici sur cette vitrine, donc dans la partie centrale, on a cette reproduction de la statue de Notre-Dame de la Treille faite en impression 3D, donc tout simplement qui nous sert ici de support pour les éléments que vous venez de décrire, Aurélien. Donc deux couronnes, un sceptre et également à ses pieds un bracelet. Donc ces éléments ont été offerts par les Lillois et les Lilloises, bénis par le pape à Rome, si mes souvenirs sont bons, par Pie IX, qui donc honore la statue lilloise en la couronnant. Donc c'est une distinction honorifique offerte par le pape qui reconnaît la piété, la dévotion des Lillois et de tous les pèlerins qui sont passés ici à Lille depuis des siècles. On a également un très beau reliquaire de forme trilobée avec une relique importante, une mèche de cheveux de la Vierge Marie, donc avec des éléments de verrerie également, donc un très beau reliquaire en BZP. On a une châsse reliquaire qui, elle, n'a pas grand intérêt au niveau de l'orfèvrerie. Elle a été achetée, elle date des années 30, enfin 20-30. Elle a quand même été réalisée par un orfèvre qui avait eu un prix lors d'une exposition universelle, mais qui n'est pas de très grande facture, somme toute. Mais ce qui est intéressant, c'est ce qu'elle conserve, c'est-à-dire des éléments du suaire, donc du tissu qui emmaillotait la sépulture de Jean Levasseur, qui avait été inhumé en serviteur de Dieu.
0: Je précise que c'est réservation obligatoire si vous voulez vous rendre sur place à l'adresse cathédrale@lille.catholique.fr. Et place, comme chaque mercredi à présent, à l'œil de l'expert.
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0: Cette semaine, on va parler nourriture et santé dans notre rendez-vous hebdomadaire, car l'expert du jour est le docteur Jean-Michel Le Cerf. Bonjour Jean-Michel.
18: Bonjour Michel.
0: Médecin nutritionniste, spécialiste en endocrinologie, maladies métaboliques, ancien responsable du service nutrition de l'Institut Pasteur de Lille. Alors, on n'ouvre pas une page Summer Body, même si le temps est au soleil, mais on va parler obésité, car dans les Hauts-de-France, les indicateurs, une nouvelle fois, sont alarmants. 53% des personnes en surcharge pondérale, 19% des habitants en situation d'obésité. C'est 5 points de plus que la moyenne nationale, ça paraît alarmant. Est-ce que c'est grave?
18: Oui, alors on n'est jamais très bon en matière de santé dans le nord de la France, hein, c'est bien connu. Est-ce que c'est grave? Ça peut l'être, ça ne l'est pas toujours, parce que c'est une maladie qui est extrêmement hétérogène, selon la localisation des graisses sur le corps, selon l'ancienneté, selon les facteurs de risque associés, selon la génétique, beaucoup, beaucoup de choses qui interviennent. Mais quand on a franchi un certain degré de sévérité, qui se mesure par un indicateur qu'on appelle l'indice de masse corporelle, bon, c'est un peu compliqué ce truc-là, quand c'est très élevé, hein, quand on dépasse 40 de cet indice, là, on est vraiment en situation qui est sévère, et malheureusement qui est presque irréversible, sauf si on prend des traitements médicamenteux ou chirurgicaux tout à fait
0: sérieux. On va y revenir, mais d'abord, le phénomène, vous le dites, est multifactoriel, oui. Évidemment. Pourquoi est-ce que la région se distingue encore?
18: Oui, alors, pour des tas de raisons. D'abord, il faudra rappeler que l'obésité n'est pas une maladie nutritionnelle. C'est une maladie dans laquelle la nutrition joue un rôle. Mais ce n'est pas la même chose, c'est-à-dire qu'elle ne joue pas un rôle exclusif. Ce n'est pas uniquement des gens qui font n'importe quoi, sourient mal. Il y a des tas de facteurs, dont bien sûr le mode de vie. Dans le mode de vie, il y a bien sûr l'alimentation, il y a l'activité physique, il y a aussi les conditions socio-économiques, il y a les choix alimentaires, il y a beaucoup d'autres facteurs, par exemple la dette de sommeil, le stress, des choses comme celle-là. Et on est une région qui est plutôt moins bien placée sur des indicateurs socio-économiques qui interviennent sur d'autres choses. Voilà. Et donc, ça en fait partie. Puis, il y a peut-être aussi un passé qui fait que pendant longtemps, être un peu fort, notamment chez les femmes, voilà, n'était pas forcément une image négative. Dans les populations immigrées, chez les femmes, c'est aussi quelque chose qui est plutôt bien vu. Chez les hommes, pendant longtemps, c'était aussi une situation qui montrait un certain statut social. Tout ça a changé, mais le Nord a gardé peut-être un peu cette trace de quelque chose qui, finalement, ça va s'arranger, c'est pas bien grave. On verra plus tard, docteur.
0: Alors, dans votre ouvrage « La joie de manger » aux éditions du CERF, vous rappelez qu'il faut tout faire, hein, évidemment, pour diminuer le taux d'obésité, car les conséquences peuvent être terribles. Mais ce que vous dites... Et là, c'est important, c'est que non, on ne choisit pas d'être obèse.
18: Oui, j'aime bien que vous rappeliez cette phrase que je donne dans mon livre. On ne décide pas d'être obèse. On ne dit pas, tiens, si j'étais gros, ce serait bien. Non, on le devient. On ne s'en rend pas compte au début. C'est insidieux parce que 3-4 kilos, ce n'est pas bien grave. Tout le monde te dit, c'est sympa, t'as meilleure mine, etc. Et puis, après, on rentre dans un petit peu un cercle vicieux. Il y a des changements dans le mode de vie, on est moins actif, on devient sédentaire, on sort un peu plus, on a un changement professionnel, etc. Et on prend un gallon de plus, si je puis dire, en matière de poids. Puis on rentre après dans un système un petit peu cercle vicieux. On fait des régimes et puis ça marche pas. Donc on craque, on rebouffe, etc. On arrête de fumer parce qu'on t'a dit « Oh, en plus, tu fumes ». On arrête de fumer, on grossit. Et donc il y a tout quelque chose qui s'emballe. Et à un moment donné, malheureusement, la graisse qu'on a sur le corps devient malade elle-même. Donc on n'a pas simplement une accumulation de graisse sur le corps, on a l'accumulation d'une graisse malade. Et cette graisse malade devient résistante au changement. Et donc, ça devient plus difficile de s'en sortir. Et c'est pour ça que il faut, quand on commence à prendre quelques kilos, s'en occuper tout de suite. Mais qu'est-ce qui s'est passé? Qu'est-ce qui m'est arrivé? Ça, c'est la première chose. Avant que ça soit plus difficile, c'est jamais impossible. On peut toujours améliorer, toujours, toujours. Mais guérir, parfois, on peut plus. Et puis, bien sûr, aussi, la prévention très en amont. C'est-à-dire que, dans le mode de vie, on parlait d'activité physique tous les deux tout à l'heure, ça fait partie, l'activité physique fait partie des bons éléments de prévention. Mais il n'y a pas que ça, il y a aussi beaucoup d'autres facteurs sur lesquels la recherche se penche beaucoup pour mieux comprendre. Voilà, donc c'est ça un peu cette maladie.
0: On ne va pas faire le procès en charlatanisme de nombreuses personnes qui nous proposent des méthodes, mais... clairement, il faut suivre une règle, il faut suivre une méthode, il faut suivre, quand on se dit, là, il est presque trop tard, il faut revenir un petit peu, on change d'habitude, on fait quoi?
18: Oui, alors, il faut surtout pas rentrer dans le système des régimes.
0: C'est ça.
18: Il faut apprendre à manger. Je vais dire un peu quelque chose qui choque, parfois apprendre à manger, y compris des aliments riches, mais en petite quantité et avec plaisir. Parce que si on commence à se faire des interdits qui sont terribles, en fait, il se passe quelque chose, c'est que vous dites, ça, je devrais pas le manger, mais j'en ai vraiment envie. Et donc, vous allez générer une frustration. Et puis après, à un moment donné, vous allez les manger quand même. Et vous dites, j'aurais pas dû. Donc, vous allez vous culpabiliser. Vous allez entraîner là aussi un trouble. Et en fait, les personnes rentrent dans ce qu'on appelle la restriction cognitive. C'est une conséquence, un effet secondaire des régimes. Ça ne veut pas dire qu'il ne faut rien faire. Mais il faut changer le regard qu'on a sur notre alimentation. Apprendre à manger avec plaisir, avec modération, il y a tout un travail éducatif qui peut se faire et avoir des objectifs qui sont modestes et non pas de vouloir ressembler à une infea de l'idéal minceur que tout le monde me présente comme si c'était l'idéal, ce qui n'est pas le cas puisque c'est pas moi, c'est quelqu'un d'autre.
0: Mais tout de même, aujourd'hui, l'obésité est montrée du doigt d'une certaine manière. Alors, des chercheurs canadiens et britanniques sont même allés jusqu'à dire que l'obésité menaçait les ressources alimentaires et augmentait les émissions de gaz à effet de serre.
18: Oui, c'est épouvantable. On voit ça de plus en plus pour beaucoup de choses. Hein. D'ailleurs, on dit la même chose pour les enfants. Hein. Pas trop d'enfants, ça pollue. Les obèses polluent plus. C'est absolument insupportable. C'est insupportable. Parce que là, il y a une véritable discrimination, stigmatisation. On montre du doigt des gens pour ce qu'ils sont et non pas pour ce qu'ils font. Et donc, c'est absolument insupportable. Et bien sûr, cette stigmatisation poussée à l'extrême s'appelle grossophobie. Elle n'est pas du tout juste. D'abord, il y a des obésités qui sont que génétiques, c'est rare, mais ça existe. Donc là aussi, ce ne sont pas des gens qui choisissent d'être gros. Donc il faut arrêter ce genre de raisonnement, puisque finalement, l'idéal serait qu'il n'y ait plus personne sur Terre. Comme ça, on sauverait la planète sans l'homme.
0: Alors, puisque vous prenez de la hauteur, je vais rappeler une citation aussi que vous inscrivez dans votre livre. Elle est de Merleau-Ponty, le philosophe qui a notamment travaillé sur le corps, et qui écrit, je cite, « Les gros sont les fous de notre société de rois maigres. En riant d'eux, on se sent mince et donc vertueux. »
18: Extraordinaire cette citation d'un ami qui est décédé maintenant depuis quelques années et qui était un psychiatre excellent. Et oui, il y a ce regard toujours de jugement. Hein, moi, je pense, ça me fait penser à une histoire d'un de mes patients dans le temps qui était dans la rue, et puis ce monsieur était gros, on va dire comme ça. Hein, puis il mangeait une glace, et un enfant et sa maman passent devant lui, et l'enfant se retourne et dit : « Maman, t'as vu le monsieur ? Il est gros. » Et la maman qui rajoute : « Et en plus, il mange une glace. » Et en plus, il mange une glace. Donc en fait, si vous voulez, le jugement est terrible. On a le droit d'être gros, on a le droit de manger une glace. Bien sûr, il faut essayer de faire un travail pour ne pas rentrer dans cette maladie, mais là aussi, on ne choisit pas. Et donc, on voit très bien qu'on impose à la société une espèce de norme. D'ailleurs, moi, je suis opposé aux objectifs de poids qui vous disent qu'il faudrait que vous faisiez 25 kilos par mètre carré. Mais qu'est-ce que c'est cette affaire d'un homme unique?
0: Mais alors, c'est là qu'intervient la moralisation de l'alimentation, car oui, au-delà du corps, on a le bien et le mal qui ont fait leur éruption dans l'alimentation.
18: Tout à fait. Alors là, vous mettez le sujet vraiment... c'est vraiment au cheval de bataille. Je ne suis pas toujours bien compris de mes collègues de santé publique, mais quand on a décidé qu'il y avait des aliments qui étaient bons et mauvais, c'est-à-dire quand on a mis en place le Nutri-Score, qui dit qu'il y a des aliments qui sont E et qu'il faudrait éviter, et des aliments qui sont A, qu'il faudrait absolument consommer en priorité, qu'est-ce qu'on fait? On dit, bah tiens, il y a des mauvais aliments. Et quand il y a des mauvais aliments, il y a aussi des mauvais comportements. Ah, tu as vu ce monsieur qui mange un aliment qui est riche, c'est pas bien. Et il y a aussi, à ce moment-là, des mauvais mangeurs. Mais il y a peut-être aussi des mauvais malades. Ces malades qui ne font pas ce qu'ils devraient faire. Et c'est comme si vous voulez, demain, on considérait les malades alcooliques de la même façon, les fumeurs de la même façon, en disant, mais c'est incroyable, il boit encore, c'est incroyable, il fume encore. Mais qu'est-ce que c'est cette façon de juger les gens? On n'est pas là pour juger les gens, on est là pour les soigner, les accompagner. Et cette dichotomie sur les aliments induit aussi cette façon de voir les comportements. Et demain, ça sera aussi non seulement un mauvais malade, mais un mauvais citoyen. Il coûte cher. Il coûte cher, ce monsieur.
0: Mais alors, si je vous écoute, docteur Jean-Michel Le Cerf, c'est trop sucré, c'est trop alcoolisé, c'est trop. Et ça pose aussi la question du plaisir, du rapport.
18: Bien sûr, mais le trop, je ne sais pas ce que ça veut dire. Quand on nous voit sur le bandeau, la télévision, manger moins gras, moins sucré, je ne sais pas ce que ça veut dire. Moi, je suis nutritionniste, 45 ans, que je fais que de la nutrition. Qu'est-ce que ça veut dire? Trop par rapport à qui? Par rapport à quoi? Bien sûr, il ne faut pas manger de façon excessive, mais... On pourrait aussi choisir de manger des mauvais aliments pas gras, pas sucré, pas bon. Et on nous dirait, mais c'est très bon ce que vous faites. Regardez comme c'est bon de manger du rutabaga et puis des panés à longueur de journée. Réjouissez-vous. Mais c'est complètement idiot. L'acte alimentaire a trois finalités que je résume dans mon livre dès le début d'ailleurs. Nourrir, réjouir et réunir. Donc ce qu'il nous faut, c'est
0: réussir nourrir, réjouir, réunir.
18: Voilà, nourrir, réjouir et réunir. Et l'idéal, c'est de pouvoir concilier tout cela de façon harmonieuse, heureuse. Mais on n'y arrive pas tout le temps. On a le droit de manger des frites avec du ketchup de temps en temps. Moi, j'avoue que c'est mon péché mignon. Une fois par an, je mange des frites avec du ketchup. Qu'est-ce que je me régale ? Bon, voilà. Et alors ? Donc, cette façon de voir la nutrition hors sol, un peu comme une obligation de bien manger, de bien penser, d'être un bon citoyen, un bon malade, c'est insupportable. Insupportable. Parce que tous les déviants, mettons-les de côté. Tous ces gens qui ne sont pas dans les clous, qui n'ont pas le bon poids, le bon comportement, ils sont un peu anormaux. Ils aiment manger. Oh, incroyable, incroyable, ils aiment manger.
0: Eh bien voilà, c'est un coup de gueule. Merci beaucoup en tout cas, docteur Jean-Michel Le Cerf, qui était notre expert cette semaine. Merci à vous. Je rappelle que vous êtes médecin nutritionniste spécialiste en endocrinologie et maladies métaboliques, ancien responsable du service nutrition de l'Institut Pasteur de Lille. Et j'en profite pour remercier Aurélien Vurly qui a assuré la réalisation technique de ce rendez-vous Un jour en Haute-France qui se termine. On se retrouvera après la belle pause de l'Ascension. Bonne fête de l'Ascension. On se quitte comme chaque jour en musique. Aujourd'hui avec Serge Reggiani qui chante Le temps qui passe, car ce sont des choses qui arrivent. Votre fille a 20 ans. Merci de votre fidélité.

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1: Léon XIV poursuit son cycle de catéchèses sur Lumen Gentium. Le dernier chapitre de ce texte conciliaire porte sur la Vierge Marie, modèle parfait de ce que l'Église est appelée à être, selon le pape. Lors de l'audience générale, Léon XIV s'est souvenu de l'attentat dont a été victime Saint Jean-Paul II il y a 45 ans, jour pour jour. L'ordination d'évêque est un acte schismatique. Le dicaster pour la doctrine de la foi adresse un nouvel avertissement à la fraternité Saint-Pie-X. La communauté traditionaliste avait dernièrement annoncé son projet d'ordonner en juillet prochain de nouveaux évêques sans mandat pontifical. Intensification des frappes au Liban, 40 infrastructures du Hezbollah touchées en 24 heures par l'armée israélienne. L'escalade intervient à la veille de la reprise de négociations directes entre le Liban et Israël. Et puis en Colombie, le CICR met en garde contre l'explosion du nombre de personnes disparues en 2025.
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1: Bonjour à tous. C'était il y a 45 ans, place Saint-Pierre. Jean-Paul II a été victime d'un attentat, gravement blessé par balle. Le saint polonais s'en sortira finalement indemne et pardonnera par la suite son agresseur. Ce matin, avant l'audience, Léon XIV s'est arrêté quelques minutes pour prier en silence sur la plaque commémorant l'attaque. Et en hommage à son prédécesseur, en ce 13 mai célébrant Notre-Dame de Fatima, Léon XIV a décidé de consacrer sa catéchèse à Marie, saluée comme membre suréminent et absolument unique de l'Église dans le dernier chapitre de Lumen Gentium, le compte-rendu de Xavier Sartre.
3: La mère de Jésus est le modèle parfait de ce que toute l'Église est appelée à être, explique d'emblée Léon. En se laissant façonner par l'œuvre de la grâce, en accueillant le don du Très-Haut, elle est devenue créature de la parole du Seigneur et mère des enfants de Dieu. Elle est une croyante par excellence, un membre éminent de la communauté ecclésiale. En elle, poursuit le pape, nous est offerte la forme parfaite de l'inconditionnelle ouverture au mystère divin dans la communion du peuple de Dieu. Marie est mère de toute l'Église, chacun peut s'adresser à elle, sur Léon XIV, avec une confiance filiale dans la certitude d'être écouté, protégé et aimé.
4: Maria est pertanto la donna icona del mistero, cioè del disegno divino di salvezza.
3: Marie est donc la femme icône du mystère, c'est-à-dire du dessein divin du salut révélé en plénitude en Jésus-Christ. Elle a apporté à l'œuvre du Sauveur, poursuit Léon XIV, une coopération absolument sans pareil par son obéissance, sa foi, son espérance, son ardente charité. Le pape invite à se laisser interpeller par elle pour mesurer si je vis avec une foi humble et active mon appartenance à l'Église, pour voir si je me sens partie intégrante de l'Église. Léon XIV invite chacun, en somme, à demander l'intercession de Marie pour voir grandir son amour pour l'Église.
1: Compte-rendu de Xavier Sartre. Des nouvelles nominations d'évêques annoncées ce mercredi par la salle de presse du Saint-Siège. Dans le monde francophone, le Saint-Père a nommé évêque auxiliaire de l'archidiocèse d'Abidjan le père Agoua Jean-Martial Arnaud Kouamé, jusqu'à présent curé de la paroisse Saint-Ambroise à Abidjan. Les ordinations épiscopales sans mandat pontifical constituent un acte schismatique. Le préfet du dicaster pour la doctrine de la foi adresse un dernier avertissement à la fraternité sacerdotale Saint-Pie-X. En février dernier, la communauté traditionnaliste d'Écône en Suisse a rejeté la proposition de dialogue théologique avancée par le cardinal Fernandez. L'adhésion formelle au schisme constitue une grave offense à Dieu et comporte l'excommunication prévue par le droit de l'Église, rappelle une note rendue publique ce matin, Jean-Charles Puzolu.
5: Oui, ça résonne comme un dernier appel du pasteur à ses brebis égarées avant une fracture. Le pape continue à prier pour que l'Esprit-Saint éclaire les responsables de la fraternité sacerdotale Saint-Pie-X, afin qu'ils reviennent sur leurs pas concernant la très grave décision qu'ils ont prise, affirme dans sa note le cardinal Fernandez. Début février, la fraternité avait annoncé son intention de procéder au mois de juillet à l'ordination de nouveaux évêques. La salle de presse du Saint-Siège avait alors communiqué qu'un dialogue informel et personnel était sur le point de s'ouvrir entre le préfet du dicaster pour la doctrine de la foi, le cardinal Fernandez, et le supérieur de la fraternité, le lefévriste. Reçu au Vatican le 12 février, le père Davide Pagliarani s'était vu proposer un dialogue spécifiquement théologique, un parcours en vue d'établir les minimums requis pour la pleine communion avec l'Église catholique et d'identifier un statut canonique pour la fraternité. Une semaine plus tard, Davide Pagliarani rejetait la proposition de dialogue, prétextant l'impossibilité de revenir sur les textes texte conciliaire et sur la réforme liturgique. Il confirmait aussi son intention d'ordonner de nouveaux évêques le 1er juillet prochain et donc de provoquer un schisme comme celui qui avait valu l'excommunication en 1988 par Jean-Paul II de Mgr Marcel Defèvre, le fondateur de la Fraternité.
1: Merci Jean-Charles Puzolu. Les détails sont bien sûr à retrouver sur notre site internet vaticannews.va. À la une de l'actualité internationale, l'intensification des frappes au Liban. Après une baisse relative de l'intensité la nuit dernière, l'aviation israélienne a repris ses bombardements dans différentes régions du pays ce mercredi. Cette escalade intervient à la veille de la reprise à Washington de négociations directes entre le Liban et Israël sous l'égide américaine. Depuis Beyrouth, la correspondance de Paul Khalife.
6: Un déluge de feu s'est abattu depuis mercredi matin sur de nombreuses régions du sud du Liban, avec un débordement sanglant sur l'autoroute côtière entre Beyrouth et la partie méridionale du pays. L'armée israélienne a lancé dès les premières heures du matin un ordre d'évacuation aux habitants d'une grande localité située au nord de la ville côtière de Tyr, à 30 km de la frontière. Des dizaines de familles ont dû évacuer leurs maisons dans la précipitation pour trouver refuge dans des centres d'hébergement aménagés par les autorités locales. Des avions et des drones se sont déchaînés sur plusieurs localités du district de Tyr, dans le secteur occidental de la frontière. L'artillerie a visé un certain nombre de cibles dans différents points du sud Liban. L'aviation israélienne a également mené depuis ce matin 4 frappes meurtrières contre des voitures sur l'autoroute côtière qui traverse le Liban du nord au sud. L'une de ces frappes a visé un véhicule 4x4 occupé par 4 personnes dans la localité de Jiyé, à 25 km au sud de Beyrouth. Un autre véhicule a été visé dans le même secteur quelque temps plus tard. Le Hezbollah a de son côté lancé des roquettes et des drones kamikazes contre des regroupements de soldats et des positions israéliennes en territoire libanais. Paul Khalife, Beyrouth, RFI pour Radio Vatican.
1: Et par ailleurs, 21 personnes et organisations libanaises ont été désignées terroristes par les Émirats Arabes Unis en raison de leur lien avec le Hezbollah, allié de l'Iran. La guerre dans le Golfe qui sera au cœur des prochaines discussions entre Donald Trump et Xi Jinping. Le président américain est attendu à Pékin ce soir pour une visite d'État de 3 jours. En amont de la rencontre prévue entre les deux dirigeants jeudi, des délégations chinoises et américaines ont entamé aujourd'hui des consultations économiques et commerciales en Corée du Sud, près de Séoul. En Colombie, le Comité international de la Croix-Rouge tire la sonnette d'alarme dans son rapport annuel sur la situation humanitaire dans le pays andin. L'ONG révèle que de nombreux indicateurs de violence sont repartis à la hausse. Les déplacements forcés, conséquence des manœuvres des guérillas et des groupes paramilitaires, ont par exemple doublé entre 2024 et 2025. Un panorama inquiétant. 10 ans après la signature de l'historique accord de paix entre le gouvernement colombien et les FARC, à Bogota, William Gazo.
7: Le niveau le plus grave de la décennie, c'est ainsi que le Comité international de la Croix-Rouge a qualifié la situation humanitaire en Colombie dans son rapport annuel révélé mardi. Il faut dire que de nombreux indicateurs de violence ont augmenté en 2025. Le nombre de déplacements forcés, individuels et collectifs, ont tous les deux doublé par rapport à l'année précédente. Les disparitions de personnes ont elles aussi été multipliées par 2, tandis que le nombre d'individus blessés ou tués par des engins explosifs a aussi augmenté de 34% sur la même période. Une tendance inquiétante alors que le pays célébrera en novembre les 10 ans de l'accord de paix signé entre le gouvernement colombien et l'ex-guérilla des FARC. Rejeté par une partie de la population et de la classe politique, l'accord historique n'a jamais été totalement mis en œuvre. Le texte s'est aussi trouvé dans l'impasse face aux logiques des groupes armés en mutation et leurs économies illicites. Les régions les plus violentes

qu'Emmanuel Macron se rend en visite officielle au siège de l'Union africaine. Selon l'Élysée, cette visite vise à apporter le soutien français aux efforts de médiation et de résolution des conflits de l'organisation panafricaine. C'est la fin de ce journal. Retour de l'actualité en langue française à 18h, heure de Rome. Vous serez en compagnie de Xavier Sartre. D'ici là, une très belle après-midi à toutes et à tous.

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1: C'est maintenant devenu un rendez-vous très agréable et rituel, les docteurs de l'Église sur RCF Hauts-de-France.
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1: Oui, vraiment, quelle joie durant toute cette année pastorale de vous partager la vie, l'enseignement, le rayonnement de ce qu'on appelle hommes et femmes, des docteurs de l'Église. Et cette semaine, je voudrais m'attarder un peu sur une figure qui est trop méconnue en France, alors que c'est quelqu'un d'exceptionnel depuis très longtemps aux yeux des Espagnols. Je voudrais vous parler de Jean d'Avila. Jean d'Avila, rien de proche dans la parenté avec Thérèse d'Avila. On m'a parfois posé la question, Jean d'Avila, Thérèse d'Avila. Non, Jean d'Avila est vraiment quelqu'un qui vit son chemin, même s'il n'est pas sans lien avec Thérèse d'Avila, et j'y viendrai tout à l'heure. Sa naissance, le 6 janvier 1499. Sa mort, 10 mai 1569. Jean d'Avila est déclaré docteur de l'Église par Benoît XVI en octobre 2012. Il est canonisé en 1970 par Paul VI. Voilà quelques lignes, on pourrait dire chronologiques. Nous sommes donc en présence de quelqu'un qui va progressivement rayonner. Il va rayonner sur l'Espagne, mais il mérite bien plus largement d'être connu. Et je dirais en 2025, d'être quelqu'un dont on s'inspirera pour entendre les fondements de la vie spirituelle, qui que nous soyons dans notre vie quotidienne, et puis aussi quand nous prenons un engagement dans l'Église, une mission, une ordination, un engagement, quel qu'il soit, nous avons Jean d'Avila qui peut venir être une référence très précieuse. Alors, remontons un peu aux origines. Jean d'Avila est d'une naissance de famille juive. Il va connaître par ses parents donc les racines du judaïsme et des juifs convertis au christianisme. Une conversion qui va se vivre là, on pourrait dire à l'intérieur même du foyer. Jean d'Avila aura la délicatesse envers ses parents d'attendre l'âge adulte pour leur révéler aussi sa vocation et pour progressivement s'engager vers la vie religieuse. Et c'est quelque chose d'assez touchant. Je voudrais souligner aussi le fait que c'est un homme qui est très intelligent. Il va se former aux lettres, à la philosophie, par exemple à l'université de Salamanque. C'est aussi quelqu'un qui va travailler beaucoup à Tolède et dans d'autres villes. Jean d'Avila, c'est donc un homme de Dieu, c'est un homme de vive intelligence, et c'est quelqu'un qui va se pétrir progressivement, se laisser saisir par l'Écriture, l'Écriture sainte. C'est d'ailleurs pour cela que on le déclarera docteur dans la coïncidence avec le synode pour la nouvelle évangélisation. Jean d'Avila deviendra docteur, je vous le disais tout à l'heure, en 2012, en coïncidence avec l'ouverture de tout un synode qui veut essayer d'annoncer l'Évangile de manière renouvelée. Et la coïncidence vaut aussi d'être soulignée, une coïncidence qui n'est peut-être pas qu'une coïncidence justement. Hildegarde de Bingen, à laquelle j'ai déjà consacré une émission de docteur de l'Église, la grande Hildegarde de Bingen sera également déclarée docteur de l'Église dans la même célébration que Jean d'Avila par Benoît XVI. C'est donc un signe fort, ça veut dire que Jean d'Avila, l'Espagnol, le prix

0: Ian, l'homme de lettres, l'homme de Dieu, Jean Davila est quelqu'un qui vient comme de façon complémentaire à Hildegarde. Hildegarde, dont je vous avais parlé de tout l'enseignement sur l'écologie, sur la qualité de la vie, sur la vie monastique, Jean Davila devient comme complémentaire par la décision de Benoît XVI dans le rayonnement même de notre Église. Alors Jean Davila, c'est quelqu'un qui va être ordonné prêtre en 1525, puisqu'il a marqué son désir de le devenir. Ça va être un prédicateur étonnant, un prédicateur rayonnant, et il aura des auditeurs dans les paroisses, là où il va se rendre, des auditeurs évidemment de toutes conditions sociales, mais parmi eux, il y aura des gens qui vont ensuite se rendre très célèbres. Jean de Dieu, par exemple. Vous avez entendu parler de Jean de Dieu, chers auditeurs, par son apostolat auprès des malades. Jean de Dieu qui a, par exemple, fait de si brillantes choses pour servir les malades de santé mentale, de fragilité mentale. Mais aussi François Borgia. François Borgia qui va devenir ce jésuite renommé. François Borgia est aussi un auditeur des prédications de celui qui est Jean Davila. Thérèse Davila va aussi l'entendre. La notoriété de Jean Davila va donc venir de cette capacité qu'il a à prêcher. Il prêche d'une façon très très bonne. C'est une âme spirituelle et on peut dire qu'il va gravir tous les grades. Les grades universitaires, tous les grades requis pour être non seulement un bon prédicateur, mais aussi un vrai maître en théologie en 1537. Oui, mais tout le monde ne veut pas le bien de Jean Davila. Tout le monde ne veut pas son bien. Et je vais en parler d'ici peu.
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0: J'évoque dans cette émission la sainteté de Jean Davila, mais hélas, rôde autour de lui les esprits inquisiteurs, tous les esprits chagrins, intégrisants, tous ceux qui veulent réprimander Jean Davila, qui veulent enfermer la grâce de son ministère. Alors on va le suspecter, à tort bien sûr, d'illuminisme. On dira oui, c'est quelqu'un qui veut simplement être un grand spirituel, mais qui ne veut plus obéir à la hiérarchie. On va chercher d'autres éléments hérétiques en lui. Ce sera vain, évidemment, parce que Jean Davila n'est surtout pas un hérétique. Et quand on va vérifier tout cela aujourd'hui dans ses écrits théologiques, on en est bien sûr convaincu. L'Inquisition va le mettre en prison. L'Inquisition va le menacer, va le persécuter. Il aura une réaction spirituelle étonnante, pleine de miséricorde envers les inquisiteurs. On a presque envie de dire que les inquisiteurs sont dérisoires. Dérisoires dans ce qu'ils font contre Jean Davila, tellement la grandeur de Jean Davila va être d'autant plus rayonnante. Et c'est d'ailleurs vrai à toute époque, les inquisiteurs, de quelque religion qu'elles soient, sont dérisoires. Ils sont toujours dérisoires dans leur lutte contre la véritable sainteté. Alors, de toutes ces épreuves, il va y avoir comme un jaillissement plus grand encore de sainteté. C'est extraordinaire de voir comment Jean Davila va monter encore en connaissance plus importante. Il va avoir un désir aussi de partir, de quitter l'Espagne, parce que son cœur est très large. Il voudrait être missionnaire. Et donc, évidemment, avec la connaissance géographique de l'époque, on n'avait pas encore la mondialisation en son temps, mais il serait très heureux de devenir missionnaire outre-mer. On le retient cependant, on lui fait comprendre qu'en Andalousie, on a besoin de lui. L'Andalousie est une terre de mission. Reste donc chez nous, reste là. On a vraiment besoin de toi. Et il va donc continuer alors son chemin. Et il va être à la fois un écrivain mystique. Il va par exemple, écrire une œuvre remarquable sur le psaume 45. Écoute, ma fille, hein, ce livre mystique remarquable qui accompagne d'ailleurs toute la conversion de plusieurs personnes en Espagne et où il va vraiment être un guide spirituel pour beaucoup d'hommes et de femmes qui vont se convertir. Il va toujours insister sur l'oraison comme l'écoute de Dieu, comme l'obéissance dans la foi du Seigneur, comme aussi l'accomplissement du service qu'on doit rendre et notre adhésion aimante à l'œuvre de Dieu, dira-t-il. Vous faites souvent cas de vos sensations, de vos émotions sensibles. Ce qui compte, dit-il, c'est votre humilité envers le Christ. Vous devinez bien qu'une telle personnalité va attirer des disciples. Jean d'Avila va se retrouver avec environ 25 disciples, des hommes qui sont prêts à s'engager avec lui pour être, on pourrait dire, à la fondation d'une congrégation. Quelque part, Jean d'Avila aurait pu créer sa congrégation. Il avait comme ça des gens avec lui. Mais dans l'humilité, ça ne va pas se passer comme ça. Il pense que ça n'est pas la volonté de Dieu. Il préfère que chacun, au cœur de la grandeur spirituelle qu'il acquiert, chacun aille son chemin. Et c'est ainsi qu'un tel deviendra jésuite, un autre ira chez les dominicains, etc., etc. Ils vont partager beaucoup de choses, ces 25 disciples. Ils vont par exemple partager une grande mission en 1546. Ils vont vraiment, on pourrait dire, témoigner. Ils vont être des évangélisateurs très ardents de l'Espagne. Et leur rayonnement va être très grand, au point qu'on va parler de l'école d'Avila. On va parler des Aviliens, les membres de cette école. Mais on pourrait dire que Jean d'Avila ne veut pas. Il ne veut pas devenir lui-même le fondateur, le précurseur d'un ordre particulier. Il va concentrer son travail sur la formation de ce que vont devenir progressivement les séminaires. Le Concile de Trente va créer les séminaires. Jean d'Avila va créer des collèges. Par exemple, il y a un célèbre collège à Avila qui est très structuré, qui est très, très construit, très charpenté en théologie et où sont admis les hommes et les femmes pour se former à la culture religieuse. On ne doit pas soigner nos faiblesses par un placebo, dit-il. Le placebo ne suffit pas à soigner nos faiblesses. Il nous faut un esprit déterminé de communion à Jésus. Et Jean d'Avila va être un précurseur pour tout ce que vont devenir ensuite nos institutions de formation. Si nous avons, dans les siècles qui vont suivre, des séminaires, on peut dire que on va le devoir aussi à des gens comme Jean d'Avila. Il va aussi écrire un bref catéchisme en 1554, un catéchisme qui est très beau, qui a des fondements aussi à puiser aujourd'hui, à aller retrouver. Nous avons un Dieu dont l'être est d'aimer de façon infinie. Et si Dieu nous aime de façon infinie, pour témoigner de cet amour infini, il nous a envoyé son Fils. C'est la grande conviction qui accompagne Jean d'Avila. Et finalement, Jean d'Avila est convaincu que nous ne sommes libérés de nous-mêmes que par la grâce même de la miséricorde. Et c'est pour cela que Paul VI le canonise, et c'est pour cela que Benoît XVI le déclare vraiment docteur, docteur de notre Église. Jean d'Avila, vous l'entendez, chers auditeurs, c'est quelqu'un qui a énormément à nous apporter parce que il vient comme chercher au fond de notre cœur la raison d'aimer Dieu. Ce qui pousse le plus le cœur à aimer Dieu, c'est l'amour qu'il a pour nous, dira Jean d'Avila. Il ne faut pas chercher d'autres raisons. Allons chercher l'amour que ce Dieu d'amour, ce Dieu infini, veut vraiment déployer pour chacun d'entre nous. Et je voudrais signaler une anecdote importante dans la vie de Jean d'Avila. Une anecdote qui se déroule dans sa jeunesse. Il s'était rendu à une course de taureaux, comme elles sont très fréquentes à son époque dans la culture de l'Andalousie. Et il est comme saisi au cœur de cette fête populaire, cette fête folklorique, cette course de taureaux. Il est saisi par un appel de Dieu. Le Seigneur lui révèle cette insuffisance du monde. Le monde ne va pas te rendre heureux. Il y a comme une insouciance du monde. Et ce monde, finalement, Dieu est en train de dire au jeune Jean d'Avila, ce monde est en train d'oublier le chemin du salut. Alors, Jean d'Avila, qui est encore jeune au moment de cette anecdote, va presque s'emporter contre lui-même. Il va dire, mais enfin, qui es-tu donc pour ne pas avoir compris cela? dès ta jeunesse, dès ton enfance. Jean Davila s'emporte contre lui comme pour regretter de ne pas avoir vu si vite le vrai bonheur que Dieu lui propose. Où est le vrai bonheur? Il est en Dieu seul, qui est source de tout bien et de tout amour. Et c'est ce cœur ardent, ce cœur missionnaire qui va sans cesse alors être porté, porté vers les autres et porté vers Dieu. Je trouvais important de vous relater cette anecdote, chers auditeurs, parce que parfois dans notre vie, nous avons comme ça des saisissements qui viennent complètement nous bouleverser. Là, Jean Davila, ça se produit au cœur d'un loisir, on pourrait dire, au cœur d'une détente. Comme peut-être vous en prenez, ça peut être au cœur d'un sport, au cœur d'une activité mondaine, où une prise de conscience s'opère. Qu'est-ce que je suis en train de faire de ma vie? Et c'est finalement la bonne question. C'est, on appellerait ça le déclic. Ben Jean Davila a eu son déclic. Je vous souhaite d'avoir aussi le vôtre. Je vous le souhaite vraiment du fond du cœur et j'espère vous avoir donné le goût d'aimer Jean Davila et de bénir le ciel, de nous l'avoir donné.

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0: Bienvenue dans votre émission œcuménique Vox, à l'écoute de la voix des différentes églises chrétiennes présentées par Véronique Pilet et Luc Forestier. Chaque semaine, nous avons le plaisir d'accueillir une personne engagée dans la rencontre entre les communautés chrétiennes et d'écouter ainsi la voix des églises des Hauts-de-France dans leur grande diversité. Amiens, Arras, Cambrai et Lille, 4 diocèses, 3 départements et beaucoup de communautés chrétiennes petites ou grandes qui cherchent à témoigner de l'Évangile aujourd'hui. Et nous sommes heureux d'accueillir Rémi Charpigny, diacre de la communauté du Chemin Neuf, prêtre dans quelques semaines et engagé dans le diocèse de Reims. Bienvenue et merci d'avoir accepté notre invitation.
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2: Père Luc Forestier.
0: Alors peut-être quelques petits bouts de présentation personnelle, Rémi. Alors on va dire bientôt Père Rémi Charpigny, mais enfin pour l'instant vous êtes diacre, donc diacre depuis quelques mois déjà j'imagine, et donc bientôt prêtre. Quelques bouts de présentation personnelle.
3: Effectivement, j'ai un profil un peu atypique parce que j'ai 70 ans et je vais être ordonné prêtre le 15 mai prochain, donc dans les tout prochains jours. Et pourquoi ce profil atypique? Eh bien simplement parce que après avoir eu une vie familiale, marié 38 ans, j'ai 4 enfants, 9 petits-enfants, et j'ai perdu mon épouse, ça fait 7 ans, elle est décédée des suites d'un cancer. Et puis j'ai reçu un appel, je ne peux pas vous dire autrement, un appel à servir le Seigneur en devenant prêtre. Et aujourd'hui, eh bien, les choses se confirment, parce que ce n'est pas moi qui m'impose à l'Église, mais c'est l'Église qui appelle, et donc je serai ordonné le 15 mai prochain.
0: Mais vous êtes dans la communauté du Chemin Neuf et vous y étiez déjà peut-être avec votre épouse, car c'est une communauté dans laquelle sont membres aussi des couples.
3: Tout à fait. Alors, il y a des couples, mais moi-même, j'étais plutôt engagé dans d'autres mouvements, dans l'unité des chrétiens, en parallèle de la communauté du Chemin Neuf. Et c'est après avoir discerné sur cet appel que je me suis orienté sur la communauté du Chemin Neuf, et d'autant plus facilement qu'effectivement, il y a des couples, il y a des familles, en plus des célibataires. Et c'est bon pour moi qui ai eu l'habitude d'une vie de famille.
0: Évidemment. Et alors vous êtes à Reims aujourd'hui parce que la communauté du Chemin Neuf anime une paroisse, un secteur de la ville de Reims ou du diocèse de Reims?
3: Oui, le diocèse de Reims a confié à la communauté du Chemin Neuf ce qu'on appelle un espace missionnaire, c'est-à-dire c'est un groupement de paroisses et nous avons 3 paroisses qui nous sont confiées, 6 clochers, c'est un gros, un gros espace missionnaire où donc j'ai démarré depuis le début de cette année la mission en tant que diacre, pour la continuer ensuite en tant que prêtre.
0: Donc vous serez ordonné dans la spectaculaire cathédrale de Reims, c'est ça qu'on doit comprendre?
3: Alors pas tout à fait, parce que je vais être ordonné à la cathédrale d'Évry avec 4 autres frères de la communauté du Chemin Neuf, et à proximité d'un site important de la communauté à Tigerie.
0: Ah oui, alors en effet, ce n'est pas le même type d'architecture entre la cathédrale d'Évry et la cathédrale de Reims, c'est des architectures assez différentes. On pourrait faire un jour une émission sur cette question-là d'ailleurs. Ce qui est aussi important, c'est pour nous peut-être que vous nous expliquiez que l'unité des chrétiens est pour vous importante en réalité dans votre propre existence, parce que vous étiez engagé dans cette unité des chrétiens avant même d'entrer dans la communauté du Chemin Neuf, qui, rappelons-le, est une communauté catholique à vocation œcuménique.
3: Tout à fait. Tout à fait, c'était un point important pour moi. J'ai eu un parcours, justement, nous allons parler du baptême du Saint-Esprit, j'ai eu un parcours avec mon épouse dans l'unité des chrétiens à partir du début des années 90, en participant à la communauté des hommes d'affaires du plein évangile, et puis ensuite en étant dans les mouvements, les groupes de prière interconfessionnaux, et des mouvements comme Paris Tout est possible, où j'ai été très engagé pendant des années.
0: D'accord, donc vous avez connu le pasteur Carlos.
3: Voilà, j'étais son bras droit catholique.
0: Ah, d'accord, donc vous êtes effectivement très très impliqué, c'est le moins qu'on puisse dire. Alors en effet, vous l'avez dit, notre émission aujourd'hui entend parler du baptême dans l'Esprit Saint. Mais alors la question que les auditrices et les auditeurs peuvent se poser, c'est la suivante, mais enfin... On en connaît bien le baptême dans l'eau, le baptême au nom du Père, du Fils et du Saint-Esprit. Mais alors, c'est quoi le baptême dans l'Esprit Saint?
3: Effectivement, c'est la bonne question à se poser. Et j'ai envie de dire, il y a une expression où nous disons « les fêtes sont têtues ». Eh bien, c'est ça. C'est-à-dire que le constat, nous ne pouvons pas faire autrement que de constater qu'il y a quelque chose de plus qui est reçu au-delà des sacrements qui nous sont familiers dans l'Église catholique, les sacrements de l'initiation chrétienne avec le baptême et la confirmation. Et le baptême du Saint-Esprit vient apporter quelque chose de fort pour la personne qui le reçoit. Et donc, c'est quelque chose qui est pris en compte dans l'Église très largement aujourd'hui, et je dirais même dans toutes les Églises. Ce que je peux faire, c'est justement de faire une comparaison entre qu'est-ce que c'est que le baptême dans le Saint-Esprit par rapport au baptême d'eau et par rapport à la confirmation.
0: Oui, parce qu'on a le sentiment que la confirmation, au fond, c'est déjà l'acte qui termine les sacrements d'initiation que sont baptême, première communion et ensuite confirmation. Et donc, en quelque sorte, c'est le sceau, dit-on parfois, des sacrements d'initiation. Mais là, vous nous dites, ah ben non, mais en fait, c'est bien, mais on peut y avoir un petit plus, alors pour quelques-uns peut-être, qui est le baptême dans l'Esprit Saint.
3: Alors, je vais partir sur la confirmation par rapport à votre remarque. Et en relevant qu'est-ce qu'il est dit dans le catéchisme de l'Église catholique sur les effets de la confirmation. Et je prends plusieurs articles du catéchisme de l'Église catholique. L'article 1302, il ressort de la célébration que l'effet du sacrement de confirmation est l'effusion spéciale de l'Esprit-Saint, comme elle fut accordée jadis aux apôtres au jour de la Pentecôte. La suite. De ce fait, la confirmation apporte croissance et approfondissement de la grâce baptismale. Elle nous enracine plus profondément dans la filiation divine qui nous fait dire « Abba Père ». Elle nous unit plus fermement au Christ. Elle augmente en nous les dons, je dirais les charismes de l'Esprit Saint. Elle rend notre lien avec l'Église plus parfait. Elle nous accorde une force spéciale de l'Esprit Saint pour répandre et défendre la foi par la parole et par l'action en vrai témoin du Christ, pour confesser vaillamment le nom du Christ et pour ne jamais éprouver de la honte à l'égard de la croix. Et je donne encore le 1304, comme le baptême, dont elle est l'achèvement, la confirmation est donnée une seule fois. La confirmation imprime en effet dans l'âme une marque spirituelle indélébile, un caractère qui est le signe de ce que Jésus-Christ a marqué, un chrétien, du sceau de son esprit, en le revêtant de la force d'en haut, pour qu'il en soit son témoin. J'ai envie de dire que ça se saurait si la confirmation manifestait ses acquis pour ceux qui reçoivent ce sacrement. Et à l'inverse, ce que l'on constate, c'est qu'effectivement, ce sont ces éléments-là que ceux qui reçoivent le baptême dans l'Esprit-Saint vivent. Je rajouterais aussi que dans les fruits du baptême dans l'Esprit-Saint, il y a une joie intérieure, une assurance d'être aimé personnellement par Dieu. Il y a également un goût pour lire la parole de Dieu et une facilité qui n'était pas éprouvée auparavant. Il y a cette audace de témoigner du Christ, et puis il y a aussi cette dimension du désir de l'unité des chrétiens, qui est vraiment une œuvre de l'Esprit.
0: Mais au fond, ce baptême dans l'Esprit-Saint, dont vous dites qu'il est là, de toute façon, donc il faut bien le prendre en compte d'une certaine manière, il est vécu de quelle manière? Parce qu'on voit bien la célébration, enfin on connaît nous catholiques, nous connaissons la célébration du baptême, de la première communion et de la confirmation. On a déjà assisté, on a vu commencer. Mais là, de quoi parlons-nous exactement?
3: Alors, à la différence pour les catholiques du baptême et de la confirmation, le baptême dans l'Esprit-Saint n'est pas un sacrement, mais c'est une prière qui est faite par imposition des mains, après avoir demandé à la personne qui reçoit ce baptême dans l'Esprit-Saint si elle était prête à donner sa vie à Jésus-Christ, si elle était prête à recevoir l'Esprit-Saint et si elle était prête à mettre en œuvre les charismes de l'Esprit-Saint. Les charismes, c'est les dons extraordinaires qui sont décrits au passage dans la première lettre aux Corinthiens, au chapitre 12, et qui ne font que reprendre en partie ce qui est décrit dans le livre des Actes des Apôtres après la Pentecôte et toutes ces manifestations que révèlent les apôtres dans la mission.
0: Donc ça, on comprend que ça se... On comprend effectivement les fruits, mais de manière plus concrète, ça s'expérimente, ça se perçoit, c'est une expérience à la fois personnelle et communautaire. Vous voyez, en fait, on, pour nous aider à donner peut-être un exemple de quelque chose, peut-être votre propre témoignage d'ailleurs, qui nous fasse sentir au fond ce que peut être ce baptême dans l'Esprit Saint.
3: Alors, quand j'ai reçu le baptême dans l'Esprit Saint, que j'ai demandé parce que j'en étais motivé, parce que je voyais autour de moi, dans un groupe de prière, des personnes qui manifestaient une vie dans l'Esprit que je n'avais pas. Et j'ai mis du temps à comprendre que ce qui me manquait, c'était de recevoir l'Esprit Saint. Parce que je pensais avoir tout reçu avec mon initiation chrétienne quand j'étais jeune. Et donc là, j'ai demandé ce baptême dans l'Esprit Saint et il ne s'est rien passé sur le moment. Alors j'étais un peu surpris, mais j'ai compris plus tard, et au bout de quelques mois, j'ai fait une autre démarche personnelle, là, cette fois-ci, alors que le baptême dans l'Esprit Saint, on m'avait imposé les mains, prié pour moi. J'ai compris que je n'avais pas dit à Jésus, jamais dans ma vie, que je le mettais à la première place, que je lui donnais ma vie. Et donc, j'ai dit à Jésus, ben voilà, je te donne ma vie. Vraiment, tel que j'étais à ce moment-là. C'était dans une grande rencontre dans l'unité des chrétiens. Mais j'ai fait ça dans mon cœur, tout seul. Et là, j'ai une image, je vous la partage, j'ai une image, c'est que j'ai vu, je dirais après coup, une forme, c'était un ange, qui venait avec un grand sac, qui était tout blanc, qui me l'enfilait et qui repartait. Après, il prenait le sac par l'autre bout de mon corps et le sac était tout noir. Alors, j'ai compris que c'était une œuvre de purification, une grâce de Dieu. Et ce qui s'est passé juste après cette image, c'est que vraiment, j'ai reçu, voilà, je vais dire ça comme ça, en très, très simplement, j'ai reçu vraiment ce qu'on appelle l'Esprit Saint, et des charismes sont venus avec ce qui est sorti tout de suite, c'était ce qu'on appelle le parler en langue, et pas en langue étrangère, mais en langue, en français c'est le même mot, et en anglais on va dire tongues.
0: Ah oui.
3: Et donc j'ai vécu ça et j'ai vu que ma vie a vraiment changé. Il y a eu un avant et un après. Et donc ça, voilà. Il manquait un ingrédient quand j'ai reçu le baptême dans l'Esprit Saint, c'était celui que, comme je voulais partager auparavant, de donner sa vie à Jésus. Et donc là, j'avais donné ma vie à Jésus.
0: Et c'est peut-être pour ça que vous avez choisi comme musique pour accompagner cette émission une pièce de Hildegard von Bingen, « Donner sa vie à Jésus ».

0: Voilà, nous étions donc avec Hildegard von Bingen dans cette pièce tout à fait spectaculaire, dans l'éternité de Dieu. Alors, dans cette éternité de Dieu, elle se donne à nous de manière très très concrète dans ce baptême de l'Esprit-Saint dont nous parlons aujourd'hui, mais qui est vécu dans différentes confessions chrétiennes, parce que c'est ça qui est tout à fait frappant dans votre témoignage, c'est que c'est aussi vécu dans d'autres confessions chrétiennes.
1: Effectivement, et c'est bien une œuvre de l'esprit parce que autant il y a des difficultés pour nous retrouver sur les sacrements, avoir une vision partagée, une théologie partagée sur les sacrements, autant sur le baptême dans le Saint-Esprit, il y a ce constat qu'il est vécu dans toutes les églises et il nous est donc commun, ce qui est un facteur d'unité entre nos églises et c'est très précieux. Le pape avait mis en avant cet aspect-là en 2017 à Rome lors du jubilé du renouveau charismatique. D'ailleurs, qu'il avait voulu, c'était le renouveau charismatique catholique, mais il avait voulu qu'il se vive dans l'œcuménisme et ont participé un certain nombre de représentants d'autres églises à cette occasion-là. Et il avait souligné effectivement ce courant de grâce qui venait irriguer l'Église entière au travers du monde. Il n'y a pas, avec le baptême dans le Saint-Esprit, il n'y a pas de question d'âge, il n'y a pas de question de pays, il n'y a pas de question de confession. Il y a même des personnes qui reçoivent le baptême dans le Saint-Esprit. J'ai eu le témoignage d'un jeune comme ça en Espagne, qui ça lui est tombé dessus dans la rue comme ça. Et bon, c'est plus exceptionnel, mais effectivement, c'est le cadeau que l'Esprit-Saint fait à notre monde et que ceux qui le désirent peuvent aller chercher.
0: Oui, parce que la question qui va se poser, c'est immédiatement, c'est mais alors, donc lui, ce jeune homme, ou bien vous, et tant d'autres d'ailleurs, au fond, font cette expérience du baptême dans l'Esprit-Saint. Mais enfin, il y a aussi des tas de gens qui essaient d'être des bons chrétiens, enfin, autant qu'ils le peuvent, évidemment, et qui n'ont pas tellement cette expérience. Alors, il faudrait interroger le Saint-Esprit. Bon, ben, ça, d'accord, bien sûr. Mais comment comprendre, au fond, ce caractère non universel, pourrait-on dire, enfin, tout à fait singulier, pourrait-on dire plutôt, du don de l'Esprit-Saint?
1: Je ne suis pas Dieu pour répondre je vais vous dire que j'ai beaucoup réfléchi à cet aspect-là, justement, parce que pour moi, ben, vous voyez, je suis dans l'église de Reims aujourd'hui, en paroisse, et pour moi, le plus important, c'est ma relation personnelle à Christ, à Dieu. Et je crois que le plus important, c'est que je sois un tout petit devant le Seigneur, que je me reçoive du Seigneur. Et il n'y a pas de jugement à porter pour dire « lui, il a reçu le baptême du Saint-Esprit, lui, il a tel charisme, lui, il ne les a pas ». Non, c'est ma relation personnelle, parce qu'une fois que j'arriverai au ciel, vous parliez d'éternité tout à l'heure, une fois que j'arriverai au ciel, les charismes, j'en rendrai pas compte, parce que c'est l'Esprit-Saint qui agit, c'est pas moi. Les grâces, c'est pas moi. Par contre, qu'est-ce qui aura compté? Comment j'aurais aimé? Est-ce que j'aurais été disponible aux autres? Est-ce que j'aurais été attentionné? Eh bien, c'est ça qui compte. Et ça, c'est vraiment le dénominateur commun à tous les chrétiens, quelle que soit leur dénomination. Et ça, dans le monde entier, chacun dans sa vocation propre. Alors, effectivement, il y a des grâces à les cueillir, mais il faut être vigilant. Il faut être vigilant avec aussi le baptême dans l'Esprit-Saint, parce qu'il y en a qui prennent un peu les gros bras, il y en a qui recherchent l'émotionnel, il y en a qui recherchent le sensationnel, il y en a qui se croient revêtus d'un pouvoir par ce charisme. Et il y en a qui peuvent se considérer supérieurs aux chrétiens qui n'ont pas cela. Et ça, ce sont des pièges. C'est les pièges de l'orgueil. Et là, ben, le diable, il agit aussi. Et donc, le plus important, c'est ça. C'est ma relation personnelle à Christ. Pour être comme Jésus l'a demandé, aimez-vous les uns les autres, comme je vous ai aimé. Alors, est-ce que aimer son prochain comme soi-même? Qui est-ce que je suis prêt à aimer? Je vais aimer ceux qui ont reçu le baptême du Saint-Esprit uniquement et faire un petit club à part? Mais non, l'Esprit-Saint, il veut tout sauf ça. Donc, c'est m'ouvrir à notre monde d'aujourd'hui, et je trouve précieux dans notre monde où il y a des gens qui vont chercher dans les mondes occultes plein des pouvoirs, des choses. Mais l'Esprit-Saint, il offre quelque chose. Et que chacun trouve sa place. Et que chacun soit acteur d'unité, de paix et d'amour dans notre société.
0: Mais alors, quel conseil vous pourriez donner à nos auditrices et à nos auditeurs qui, au fond, s'interrogent sur ce baptême dans l'Esprit Saint, ou bien ont des proches qui ont bénéficié de cette grâce particulière et que ça peut quelque peu désarçonner. Qu'est-ce que vous donneriez comme conseil ?
1: Eh bien, d'abord de comprendre que c'est pas une invention du XXe siècle ou du XXIe siècle, que la parole de Dieu nous donne des éléments d'information. Il y a deux livres à regarder dans la Bible, les Actes des Apôtres. Qu'est-ce qui s'est passé quand ils ont reçu l'Esprit Saint à la Pentecôte ? Et de lire aussi la première lettre de Saint Paul aux Corinthiens, au chapitre 12, même de pousser, parce qu'après il y a le fameux chapitre 13 sur l'amour, et ça rejoint ce que je partageais. Et ça c'est très très bien dit aussi, Saint Paul il le dit, hein, si j'avais tous les charismes, si j'ai pas l'amour, ça sert à rien. Et puis le chapitre 14 aussi à lire, donc vous pouvez lire ces chapitres 12, 13, 14, et qui vous montreront que c'était vraiment des sujets d'actualité dès le début de l'ère chrétienne, et puis que ça s'est mis, pour plein de raisons, mais ce n'est pas le cadre pour l'expliquer, ça s'est mis beaucoup entre parenthèses, et c'est pour ça qu'aujourd'hui, on parle du renouveau charismatique, c'est le retour de ce qui se vivait dans les premières communautés chrétiennes, avec ces charismes que donne l'Esprit-Saint. Donc, si on cherche à comprendre avec sa tête, c'est compliqué, je le disais, moi je ne suis pas Dieu, mais c'est un cadeau de Dieu, donc il nous le donne, c'est pour notre bien, et pour ceux qui nous entourent. Et de plutôt de le regarder avec son cœur. Et j'insiste sur cette dimension que nous soyons témoins de l'amour de Dieu. Si quelqu'un manifeste des charismes et qu'il n'est pas témoin de l'amour de Dieu, eh bien, c'est pas juste. Au contraire, il donne un contre-témoignage. Mais si il est empli d'amour et puis qu'il y a des grâces qui viennent, eh bien, disons, c'est le Seigneur qui agit et accueillons l'amour de Dieu qu'il nous donne.
0: Alors, vous avez cité deux livres bibliques tout à fait essentiels, les Actes des Apôtres et la première épître de Saint Paul aux Corinthiens. Est-ce qu'il y aurait un texte de l'Église qui aiderait, au fond, à ce discernement ? Car si c'est bien un don personnel, en même temps, c'est naturellement régulé par l'Église, par la communauté, par les autres. Est-ce que vous auriez peut-être une source, ou même du chemin neuf, peut-être ?
1: Il y a beaucoup d'écrits qui sont dans ce domaine pour essayer d'expliquer et comprendre le baptême dans l'Esprit Saint. Alors, je recommande de lire Raniero Cantalamessa, qui est un capucin, qui a été le prédicateur du pape Jean-Paul II dès le départ et qui a continué avec Benoît XVI. Donc, un théologien. Et donc là, si vous trouvez des livres de Cantalamessa, vous pouvez vraiment le lire parce que c'est un acteur d'unité et il cherche à faire l'unité dans l'Église et puis déjà dans l'Église catholique, en particulier par rapport à cette question du baptême dans l'Esprit Saint. Et puis je citerai une autre personne, une théologienne américaine, Mary Haley, H-E-A-L-Y, qui est dans les instances du renouveau charismatique catholique au niveau mondial et qui a écrit sur le baptême dans l'Esprit Saint.
0: Merci beaucoup Rémi Charpigny, on pensera beaucoup à vous le 15 mai prochain pour votre ordination presbytérale à Évry. C'est la fin de Vox, une émission de RCF Hauts-de-France à l'écoute de la diversité des églises chrétiennes dans le Nord. Vous pouvez retrouver cette émission sur le site internet de RCF Hauts-de-France. Merci de votre fidélité et à la semaine prochaine.

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2: Laudetur Jesus Christus, loué soit Jésus-Christ. Bienvenue à mes auditeurs. Vous êtes bien sur Radio Vatican, la voix du centre de la catholicité, pour ce direct de l'audience de la place Saint-Pierre. C'est votre serviteur Janvier Yamouero qui est heureux de vous accompagner. Merci de vous joindre à nous et bonne position d'écoute. En ce moment, le pape, dans la pape mobile, en train de saluer l'Assemblée. Il y a près de 18 000 personnes annoncées, mais à voir la place, comment elle est pleine, je dirais qu'il faut estimer à plus de 20 000. Et le pape s'arrête de temps en temps pour bénir, tenir dans ses mains et bénir les enfants qu'on lui présente. Il les bénit, il les embrasse, exactement comme faisait Jésus. Voilà. Que c'est beau de voir notre Saint-Père qui bénit les enfants. Le Saint-Père continue sa tournée en papa mobile en allant vers le lieu de l'audience. Et rappelons que hier, le Saint-Père, le pape Léon était à Castel Gandolfo, comme à son habitude, tous les mardis désormais. Et hier soir, ce qui a été très suivi, c'était la rencontre avec un jeune Espagnol à Castel Gandolfo. C'est ce mardi soir, devant la Villa Barberini à Castel Gandolfo, se trouvait la famille de l'adolescent.

communauté ecclésiale. Enfin, en tant qu'elle engendre des enfants dans le Fils aimé, dans l'éternel bien-aimé venu parmi nous, Marie est mère de toute l'Église qui peut s'adresser à elle avec une confiance filiale dans la certitude d'être écoutée, protégée et aimée. On pourrait exprimer l'ensemble de ces caractéristiques de la Vierge Marie en parlant d'elle comme de la femme icône du mystère. Le terme « femme » met en évidence la réalité historique de cette jeune fille d'Israël à qui il a été donné de vivre l'expérience extraordinaire de devenir la mère du Messie. L'expression « icône » souligne qu'en elle se réalise le double mouvement de descente et d'ascension. En elle resplendissent tant l'élection gratuite de la part de Dieu que le libre consentement de la foi en lui. Marie est donc la femme icône du mystère, c'est-à-dire du dessein divin du salut, autrefois caché et révélé en plénitude en Jésus-Christ. Le Concile nous a laissé un enseignement clair sur la place singulière réservée à la Vierge Marie dans l'œuvre de la rédemption. Il a rappelé que le seul médiateur du salut est Jésus-Christ et que sa très sainte mère n'offusque et ne diminue en rien cette unique médiation du Christ, mais en manifeste au contraire la vertu. En même temps, la bienheureuse Vierge prédestinée de toute éternité à l'intérieur du dessein d'incarnation du Verbe pour être la mère de Dieu, apporta à l'œuvre du Seigneur, du Sauveur, une coopération absolument sans pareil par son obéissance, sa foi, son espérance, son ardente charité, pour que soit rendue aux âmes la vie surnaturelle. C'est pourquoi elle est devenue pour nous, dans l'ordre de la grâce, notre mère. Le mystère de l'Église se reflète également dans la Vierge Marie. En elle, le peuple de Dieu trouve représenté son origine, son modèle et sa patrie. En la Mère du Seigneur, l'Église contemple son propre mystère, non seulement parce qu'elle y retrouve le modèle de la foi virginale, de la charité maternelle et de l'alliance nuptiale à laquelle elle est appelée, mais aussi et surtout parce qu'elle reconnaît en elle son archétype, la figure idéale de ce qu'elle est appelée à être. Comme on peut le voir, les réflexions sur la Vierge Mère rassemblées dans Lumen Gentium nous enseignent à aimer l'Église et à servir en son sein l'accomplissement du règne de Dieu qui vient et qui s'accomplira pleinement dans la gloire. Laissons-nous donc interpeller par ce sublime modèle qu'est Marie, Vierge et Mère, et demandons-lui de nous aider par son intercession à répondre à ce qui nous est demandé à travers son exemple. Est-ce que je vis avec une foi humble et active mon appartenance à l'Église? Est-ce que je me reconnais en elle la communauté de l'Alliance que Dieu m'a donnée pour correspondre à son amour infini? Est-ce que je me sens partie intégrante de l'Église dans l'obéissance au pasteur que Dieu lui donne? Est-ce que je regarde Marie comme un modèle, membre éminent et mère de l'Église? Et est-ce que je lui demande de m'aider à être
être un disciple fidèle de son Fils. Frères et sœurs, que le Saint-Esprit descendu sur Marie et invoqué par nous avec

0: humilité et confiance nous donne de vivre pleinement ces merveilleuses réalités. Et après avoir approfondi la Constitution, Lumen Gentium, demandons à la Vierge de nous obtenir ce don, que grandisse en chacun de nous l'amour pour la Sainte Mère, l'Église. Ainsi soit-il. Et accueilli par les applaudissements.
1: Très Saint-Père, les fidèles de langue française sont heureux de vous exprimer leurs sentiments respectueux et leur filial attachement. Ils vous assurent de leur prière à toutes les intentions de votre ministère apostolique universel. À la fin de l'audience, nous chanterons le Notre Père en latin, puis le Saint-Père donnera la bénédiction apostolique. Il accorde spécialement aux enfants, aux personnes âgées et aux personnes qui souffrent. Il bénira également les chapelets et les autres objets de dévotion que vous avez apportés à cette intention. Voici un résumé en français de la catéchèse que vient de prononcer le Saint-Père. Frères et sœurs, en ce jour de Notre-Dame de Fatima, 45e anniversaire de l'attentat contre Saint Jean-Paul II, nous contemplons le mystère de l'Église en lien avec la Sainte Vierge Marie. La Mère de Dieu est à la fois le modèle, le membre par excellence et la Mère de l'Église. Le Concile Vatican II rappelle que Jésus-Christ est le seul médiateur du salut et que la Bienheureuse Vierge a coopéré d'une manière tout à fait spéciale à l'œuvre du Sauveur par l'obéissance, la foi, l'espérance et la charité ardente pour restaurer la vie surnaturelle des âmes. C'est pourquoi elle est devenue pour nous mère dans l'ordre de la grâce. Laissons-nous donc interpeller par ce modèle. Est-ce que nous vivons dans une foi humble et active notre appartenance à l'Église ? Est-ce que nous nous sentons partie intégrante de l'Église dans l'obéissance au pasteur que Dieu nous donne ? Est-ce que nous demandons à la Vierge Marie de nous aider à être des disciples fidèles de son Fils ? Chers frères et sœurs, demandons à la Vierge de nous obtenir ce don. Que grandisse en chacun de nous l'amour pour notre Sainte Mère, l'Église. Maintenant, le Saint-Père va saluer en italien les fidèles de langue française.
2: 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In particolare i giovani e i pellegrini provenienti dal Belgio e dalla Francia. Chiediamo al Signore di mandare il suo Spirito Santo su ciascuno di noi, affinché ci ravvivi sempre più e ci renda consapevoli di essere membri della Chiesa, responsabili nella sua missione. Chiediamogli la grazia di mettere tutti i nostri talenti al servizio dei nostri fratelli che attendono di trovare in noi l'immagine di Gesù Cristo. 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
1: Vous saluons en italien, le Saint-Père vient de dire: je salue cordialement les fidèles de langue française, en particulier les jeunes et les pèlerins venus de Belgique et de France. Demandons au Seigneur d'envoyer son Esprit Saint sur chacun de nous afin qu'il nous vivifie de plus en plus et nous rende conscients d'être membres de l'Église, responsables de sa mission. Demandons-lui la grâce de déployer tous nos talents au service de nos frères qui attendent de trouver en nous l'image de Jésus-Christ. Que Dieu vous bénisse.
0: Et maintenant, nous chantons ensemble le Notre Père avec le Saint-Père. Oui.

pour nous maintenant recevoir la bénédiction du pape, même à travers les ondes, à travers Internet. Cette bénédiction arrive à nous. Que le nom du Seigneur soit béni, maintenant et toujours. Notre secours est dans le nom du Seigneur qui a fait le ciel et la terre. Et maintenant recevons la bénédiction.

Et les pèlerins qui applaudissent, qui saluent le pape. Voilà, nous sommes presque à la fin de notre retransmission en direct de l'audience papale. Et nous pouvons dire que tous les papes ont toujours eu une vénération pour la Vierge Marie. Et dans les jardins du Vatican, sur les 23 hectares, il y a plus de 17 images et statues mosaïques de la Vierge Marie. Et nous rappelons que seulement 2 jours après son élection, le pape Léon s'est rendu auprès de l'image de Notre-Dame du Bon Conseil, et que le 8 mai dernier, depuis Pompée, il nous a invités à la prière du rosaire comme instrument de la paix. Et chaque 8 décembre, les papes ont gardé la tradition d'aller faire une prière à la statue de la Vierge à la place d'Espagne. Alors, et le pape Jean-Paul II, dont nous avons rappelé le 45e anniversaire de l'attentat, avait comme devise la Vierge Marie, modèle de toute l'Église, en disant Totus tuus et Totus tuus. C'est une parole empruntée à Saint-Louis-Marie Grignion de Montfort, qui disait qu'il a compris que la dévotion de la Mère de Dieu est véritablement christocentrique, profondément enracinée dans le mystère trinitaire. Maintenant, nous sommes à la fin de notre transmission. Laudetur Jesus Christus, loué soit Jésus-Christ. Merci de vous être joints à nous et communion de prière. Que la Vierge Marie, en ce mois de mai, nous protège.

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1: Je vous propose cette rencontre exceptionnelle avec cet ancien banquier d'affaires devenu prêtre. Le père Stéphane Mayer a fondé l'incubateur Saint-Joseph. Il nous en dit plus dans un instant.

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1: Dans Témoin, cette semaine, je reçois le père Stéphane Mayor, ancien banquier d'affaires. Il a quitté les tours de verre et les chiffres pour devenir prêtre et se consacrer à une mission d'un genre nouveau, entrepreneur de Dieu. Il a fondé en 2024 l'incubateur Saint-Joseph, unique en son genre. Cet incubateur est destiné à accompagner des porteurs de projets dans leur aventure entrepreneuriale. Un lieu où former, coacher ne rime pas seulement avec business, mais aussi avec sens, valeur et foi. Père Stéphane Mayor, bonjour.
2: Bonjour.
1: Alors, vous êtes devenu prêtre il y a quelques années, mais avant cela, vous avez été banquier d'affaires. On va revenir un petit peu sur votre parcours, mais avant cela, je voudrais que vous nous parliez de cet incubateur Saint-Joseph que vous avez créé en 2024. Quel est son but et à qui s'adresse-t-il ?
2: L'incubateur Saint-Joseph s'adresse à des personnes qui veulent monter leur entreprise, quel que soit le secteur d'activité, je le précise. Pas uniquement dans des choses qui sont immédiatement sociales, par exemple, ça peut l'être évidemment, mais ça peut être des choses, des logiciels informatiques, de la biotech, tout ce que vous voulez, ou des services à la personne ou de la restauration. On a vraiment de tout à l'incubateur Saint-Joseph. Le point commun de tous nos entrepreneurs, c'est qu'ils ne sont pas tous des piliers de sacristie, mais ils sont tous d'accord pour se dire que la doctrine sociale de l'Église, ce que propose l'Église en matière de réflexion autour de l'entreprise, est une bonne chose, à la fois moralement et même, je dirais, aide à la performance. Et donc, ils sont là pour avoir des locaux qui les aident à être hébergés en espace de travail, puis ensuite avec des services, des formations, du mentorat. Donc, ils ont des personnes qui les accompagnent, des personnes expérimentées qui les accompagnent bénévolement. Et puis, une formation spirituelle aussi, qui est donnée par l'aumônier de l'incubateur, que je fus jusqu'au 31 août 2025, mais maintenant c'est mon successeur, le père Mathieu Janin, qui est l'aumônier, puisque c'est situé sur la paroisse Notre-Dame des Otages, cet incubateur, donc voilà. Mais c'est, le point commun, c'est ça. J'ai envie de monter mon entreprise, mais je connais déjà plein de choses, bien sûr, sur mon métier, mais j'ai besoin d'approfondir l'entrepreneuriat, de le mettre en lien avec ma vie spirituelle.
1: Est-ce que le choix de l'entreprise, est-ce que ce sont des projets qui ont un impact social, voilà, est-ce qu'il y a, un sens dans le projet, ou c'est plutôt la personne qui compte ?
2: Nous incubons des personnes. Donc c'est d'abord l'entrepreneur. On a un incubateur d'entrepreneurs, pas tellement d'entreprises en fin de compte. Nous incubons des personnes. Donc c'est d'abord l'entrepreneur qui compte. Il faut bien sûr que le projet ne soit pas insensé.
1: Vous avez des exemples ?
2: De projets sensés ?
1: Oui, je crois oui. Qu'il y a une cinquantaine de
2: Ah non, plus. Là, non. Il y en a, actuellement, il y a à peu près un peu plus d'une vingtaine, 25 entreprises hébergées. En un an, c'est déjà beaucoup. En revanche, on a dû recevoir une bonne cinquantaine de dossiers, ou même plus. Donc on en élimine une bonne partie. Parce que il y a soit des projets ne sont pas mûrs, peuvent être très intéressants, mais pas mûrs ou trop mûrs. Nous, on est très en amont dans la phase du projet. Soit ça n'avait pas de sens à nos yeux. La chose, voilà. Aujourd'hui, on a des projets qui sont dans un logiciel de ce qu'on appelle de fintech. Donc, c'est des logiciels qui sont destinés à la finance. On a de l'intelligence artificielle pour aider à l'éducation. On a un restaurant qui a fini son incubation, qui s'est lancé. On a une boîte de conseil qui est en train de se monter sur un concept assez original, hein, qui mêle un peu de la philosophie, du trek dans la montagne, enfin, c'est un truc un peu de team building, on va dire. Voilà, on a plein de choses différentes. On a des logiciels, on a aussi des applications sur des téléphones, enfin, il y a de tout.
1: Il y a de tout. Voilà. Vous le disiez, c'est pas forcément des piliers de sacristie, ceux qui s'adressent à vous. Qu'est-ce que vous percevez de ce qu'ils viennent chercher, de ce que vous pouvez leur apporter, justement ?
2: C'est-à-dire qu'en fait, nous, on a... Bon, ce sont des gens qui ont regardé d'autres incubateurs aussi. Il y a énormément d'incubateurs d'entreprises à Paris aujourd'hui. Hein. C'est vraiment saturé, on peut le dire. Donc, on est dans un secteur qui est très concurrentiel. Ce qui fait notre différence à leurs yeux, c'est d'abord une ambiance fraternelle réellement, c'est-à-dire qu'il y a une vraie collaboration entre entrepreneurs qui se donnent des coups de main, qui vivent vraiment la fraternité. Il y a un lieu de prière qui n'est pas obligatoire, mais qui est proposé. en plein cœur du plateau de travail, donc c'est pas du tout sur le mis de côté, c'est vraiment en plein cœur, la petite chapelle. Donc c'est un ressourcement spirituel, il y a un accompagnement, il y a une aide, il y a un tarif qui est intéressant aussi, il faut le dire, et surtout, contrairement à beaucoup d'incubateurs, nous ne prenons, comme on est une œuvre d'église, nous ne prenons pas de part. Hein. Beaucoup d'incubateurs se rémunèrent en prenant des parts dans votre société. Nous, on ne fait pas ça du tout. Les gens payent un petit abonnement qui est très bon marché pour bénéficier des services, et c'est tout. Et donc, il y a à la fois donc, ce côté fraternel, et puis le fait que, bah, économiquement et patrimonialement, c'est intéressant, parce que nous, on respecte beaucoup le patrimoine de l'entrepreneur. Quoi. L'idée n'est pas de le piller dès le début. Quoi.
1: C'est le premier incubateur qui vient, qui est proposé par l'Église, par une paroisse. Est-ce qu'il y en a d'autres ?
2: Alors, par une paroisse, oui, ça c'est sûr. Il y a eu des petites tentatives d'espace de coworking. Mais un espace de coworking, c'est vraiment juste un espace où les gens viennent travailler. Il n'y a pas vraiment de service. Nous, on a vraiment des services très pointus. On a vraiment des mentors de très très haut niveau qui aident gracieusement et de façon très compétente les entreprises. Donc, une entreprise chez nous, elle avance beaucoup plus vite qu'ailleurs. Hein. Donc c'est pas juste un espace de coworking. Il y a eu des tentatives d'espace de coworking pour rentabiliser des salles paroissiales, disons-le. Mais si vous voulez, le point, nous, ce qu'on a voulu faire, c'est quelque chose qui ne ressemble pas à une salle paroissiale. C'est un lieu pro, vraiment. Quand vous êtes à l'incubateur Saint-Joseph, vous êtes dans des locaux qui sont strictement équivalents à ce que les meilleurs incubateurs de Paris proposent en plus petit, parce qu'on n'est pas très gros. Mais voilà. Donc ça, c'était notre but. Et puis après, effectivement, il y a des choses qui sont pas très très loin. Vous avez les jésuites proposent quelque chose à la maison Maguis qui est à côté de Sèvres Babylone, qui ressemble un peu, qui est très bien aussi. Mais pareil, c'est encore plus en amont que nous. Donc on est assez proche d'eux parce qu'on a récupéré certains de leurs dossiers qui étaient déjà suffisamment mûrs pour rentrer chez nous. Donc d'églises comme ça, de paroisses, de diocèses, parce que c'est le diocèse quand même qui est aussi derrière. Non, ça à ma connaissance, il y en a pas.
1: Sur les profils, on va revenir un instant sur les profils des personnes qui viennent à l'incubateur Saint-Joseph, de ces entrepreneurs. Et c'est des jeunes, des plus âgés. Il n'y a pas de critères. Est-ce que vous avez des profils qui sont plus attirés par votre proposition ?
2: La moyenne se situerait autour de 35 ans à peu près, je pense, dans ces eaux-là, 35-40. Mais il y a tous les âges. On a des jeunes vraiment jeunes, quasiment sortis d'études. Et puis des personnes qui ont déjà une expérience professionnelle plus ancienne, qui sont quinquagénaires, voilà, et qui montent leur boîte un peu plus sur le tard. Mais disons que la moyenne, c'est ça, c'est 35 ans, quoi, à peu près.
1: Et au bout d'un peu plus d'un an, vous vous tirez quoi comme bilan sur cette aventure, sur ce début d'aventure ?
2: Alors le vrai bilan, pour être tout à fait honnête, on ne pourra pas le tirer avant de nombreuses années, parce que pour moi, le succès de cet incubateur sera de voir des entreprises, d'abord qui ont réussi à se développer. Elles sont pas toutes appelées à devenir des poids lourds du CAC 40, hein, bien sûr, mais il y a des choses très simples et des choses plus ambitieuses, mais en tout cas à se développer, à assurer la pérennité économique de leur modèle, et tout en faisant un peu des affaires autrement quand même. C'est-à-dire que de voir qu'elles ont retiré dans leur management, dans leurs relations clients, dans ce genre de choses, quelque chose de la fraternité du Christ qu'elles ont reçu à l'incubateur Saint-Joseph. Et pour ça, il faudra plusieurs années pour voir effectivement les résultats. Pour l'instant, c'est-à-dire qu'au niveau simplement de notre efficience à incuber des entreprises, ça marche plutôt bien, puisqu'on a quand même des entreprises qui ont fini leur incubation déjà, et qui sont lancées, ou qui sont parties dans des incubateurs plus gros, mais qui sont sur une trajectoire de développement. Donc je dirais que pour l'instant, c'est positif, mais honnêtement, on manque vraiment de recul encore. Ouais.
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1: Et cette semaine, dans Témoin, je reçois le père Stéphane Maillor, qui a créé l'incubateur Saint-Joseph. Et avant de devenir prêtre, eh bien, père Stéphane Maillor, vous avez eu une première vie dans la finance. Vous leviez des fonds, hein, pour des startups de la tech. Est-ce que vous pouvez nous raconter cette partie de votre vie ?
2: Alors, c'est ça, merci. Je préfère le mot partie de ma vie que autre vie. C'est la même vie.
1: Mais, c'est ça.
2: Voilà. Mais elle s'est vécue un peu différemment, évidemment. Moi, je n'ai vraiment rencontré le Seigneur qu'à 21 ans, pendant mes études. Et j'ai eu un gros coup de Jésus à ce moment-là. Mais la question de la vocation ne s'est pas du tout posée à ce moment-là. Donc j'ai fait plutôt de bonnes études, grâce vraiment à ma rencontre du Christ, parce qu'avant j'étais plutôt moyen, assez médiocre même. Et je suis devenu vraiment bon, parce que le Christ m'a je dirais, m'a boosté, quoi. Enfin, m'a donné de la motivation.
1: Vous l'avez rencontré comment c'est pas... Ben, je vous disais qu'avant 21 ans...
2: Avant 21 ans, oui, parce que je ne suis pas issu d'une famille particulièrement croyante à la base. Hein. C'est des gens qui ont fait un peu de chemin depuis, mais pour l'instant, enfin, au début, ce n'était pas tellement ça. En fait, j'étais un petit peu perdu dans ma vie, on va dire, à 21 ans, et je me suis rappelé que quand j'étais au Franc-Bourgeois, parce que je suis passé par cet établissement scolaire catholique parisien, on me disait « va te confesser si jamais tu as des choses à te reprocher ». Bon, donc je suis allé me confesser pour la première fois depuis de très nombreuses années, je pense que la dernière fois c'était pour ma première communion, quelque chose comme ça. Bon. Et en sortant de la confession, j'ai vraiment été saisi par l'amour de Dieu, voilà, tout simplement. Une émotion spirituelle, un saisissement par l'amour de Dieu, donc ça m'a profondément marqué. Et je suis redevenu, on va dire, un catholique pratiquant, devenu même, on peut le dire, un catholique pratiquant, parce qu'avant je ne l'étais pas. À partir de ce moment-là, je n'ai pas fait grand-chose d'autre, mais vraiment la messe dominicale. Et voilà. Et puis deux pèlerinages à Medjugorje aussi, à l'époque. Il y a longtemps, c'était au tout début des apparitions.
1: Et alors, donc, ça c'est pour votre parcours de foi, vous avez une vingtaine d'années. Mm-hmm. En parallèle, vous faites des études, vous choisissez la finance. Pourquoi ? Qu'est-ce qui vous attirait dans cette voie-là ?
2: Alors moi j'ai une double formation. D'abord j'ai un père informaticien, qui était un informaticien à l'époque où il y en avait très peu en France. C'était un des premiers. Et il m'a donné un petit peu le virus de l'informatique. Donc j'ai fait des études d'informatique à l'université Pierre et Marie Curie. Et ensuite, je me suis rendu compte assez vite que la technique m'intéressait, mais qu'en fait, j'étais plus intéressé par le côté produit, le développement, ce genre de choses. Et donc, j'ai fait un master de finance à Dauphine. Et c'est pour ça que j'avais cette espèce de double casquette à la fois d'ingénieur et de financier qui plaisait bien aux entrepreneurs de la tech. Parce qu'évidemment, quand vous êtes entrepreneur de la tech, vous venez de la tech. Et donc avoir un financier qui parle un peu votre langage, aujourd'hui je serais complètement has-been, hein. Mais à l'époque j'étais à peu près à la page, et ça leur plaisait beaucoup, donc c'était plutôt pas mal.
1: Ça leur plaisait pas mal, donc là, là vous faites vos études, vous intégrez le milieu de la finance, et là vous êtes épanoui, vous aimez ça, vous vous plaisez?
2: J'étais moins épanoui dans le sacerdoce aujourd'hui, mais c'était très bien, et je gagnais bien sûr extrêmement bien ma vie pour un homme de mon âge. J'avais aussi une amie, enfin voilà, je passe là-dessus, mais voilà, ça allait très bien. J'ai aimé mon métier à tel point que là, bah, avec l'incubateur Saint-Joseph, je retrempe un peu de temps, bien sûr, sous un angle très différent. Mais c'est un métier que j'ai beaucoup aimé parce que c'est de la finance d'entreprise. Si vous voulez, vous n'êtes pas derrière un écran. Vous disiez en introduction, il était dans ses tours de verre, tout. Oui. Pas du tout. Absolument pas. C'était dans ce genre de petite banque d'affaires dans laquelle je travaillais. Elle s'appelle Cambon Partners, qui a pignon sur rue aujourd'hui, qui était tout à fait microscopique à l'époque. Eh bien, c'est des bureaux feutrés du boulevard Haussmann, ce genre de choses. C'est pas du tout.
1: On est bien loin des gros tours.
2: Voilà. De donc, c'est de la moquette rouge bien épaisse. Et puis, c'est. Voilà. Et donc, ça m'a beaucoup plu d'accompagner ces entrepreneurs-là, et la personne de l'entrepreneur m'a toujours intéressé. Après, évidemment, moi j'ai reçu un appel, donc l'appel a été plus fort, si vous voulez, que la vie que je menais, qui était très agréable par ailleurs.
1: Alors justement, voilà. Quel a été peut-être cet élément déclencheur de l'appel au sacerdoce, puisque la conversion, on peut dire qu'elle était déjà faite.
2: Oui, oui. Alors après, la conversion, c'est l'œuvre d'une vie, hein, mais en tout cas, ça avait démarré. J'étais à une messe de Noël en 1999. C'était une messe vraiment pas géniale en fait, hein, parce que j'étais en province chez ma grand-mère qui est morte quelques années, enfin un peu de temps après. Et c'était vraiment une messe dans une église très reculée de campagne qui faisait avec les moyens du bord, on va dire. Mais pendant cette messe qui n'avait rien de séduisante, j'ai senti le désir d'être prêtre, quoi. Et ce désir-là, je l'ai trouvé très stupide. Donc je l'ai repoussé pendant 2 ans. J'ai continué à travailler comme si de rien n'était, mais ça revenait tout le temps. Je n'arrivais pas à m'en détacher. Ça commençait à prendre de la place dans mon espace mental, si je puis dire. Donc au bout d'un moment, en fait, j'ai décidé de démissionner. Je me suis dit que si le Seigneur m'avait permis de gagner un peu de sous, c'était aussi pour que je puisse prendre du temps. Donc j'ai démissionné de mon travail. Et j'ai pris plus quelques mois, donc pour d'abord j'ai pris un père spirituel qui m'a appris à prier. J'ai commencé vraiment à prier sérieusement. J'ai pris des cours de théologie à ce qui était à l'époque l'école cathédrale, qui est devenue maintenant les Bernardins, mais qui n'était pas du tout dans ce beau bâtiment qu'on a actuellement. J'ai fait une retraite ignatienne pour avoir un discernement clair. Et pendant la retraite, le discernement a été extrêmement clair. Donc, j'ai plus hésité, je suis rentré au séminaire là, en septembre d'après, quoi.
1: Donc, comment est-ce qu'on passe finalement du monde de la finance au séminaire? Parce que c'est finalement. Alors, vous avez eu cette période de discernement, mais c'est quand même un peu violent.
2: Non, en fait, c'est pas si violent que ça, parce qu'en réalité, quand on sait qu'on est sur la bonne voie, le reste. J'ai pas senti ça comme violent. La chose qui était un tout petit peu difficile, c'est que moi, j'étais plutôt un solitaire. Je suis fils unique. Je n'ai jamais vraiment vécu avec plein de monde autour de moi. Et là, évidemment, je me retrouvais à la maison Saint-Augustin, qui est une espèce d'année zéro du séminaire, qui est une année vraiment quasi monastique, on pourrait dire. Donc on est les uns sur les autres pendant une année. Alors, des uns sur les autres, non, on avait quand même des espaces assez agréables. À l'époque, c'était rue de la Santé, chez les sœurs. maintenant, c'est à Picpus. Mais je dirais ça ne m'a pas tellement pesé. Je m'y suis fait assez bien. Le séminaire a été plus dur vers la fin, en fait.
1: Pourquoi ?
2: Mais parce qu'en fait, c'est comme quand on arrive, on a plus mal aux jambes à la fin de la course qu'au début, parce que d'abord, il y a la course dans les pattes, mais il y a aussi qu'on voit l'arrivée. Et du coup, il y a besoin d'un second souffle à ce moment-là. Et la question de l'obéissance, notamment, c'était difficile, parce que moi, j'étais quelqu'un quand même d'assez un peu plus âgé que la plupart de mes confrères, pas tous, j'étais pas le plus vieux de la promo, mais bon.
1: Indépendant.
2: Assez indépendant. Et là, je me retrouvais effectivement à devoir obéir sur des trucs qui me semblaient, moi, un peu enfantins. Après, a posteriori, en relisant, mais en fait, c'est une bonne humilité. C'est-à-dire que c'est nécessaire aussi de passer par des périodes où, justement, on accepte de s'en remettre en confiance à l'Église, parce qu'après, on aura à le vivre très souvent dans le ministère. Donc, c'est très formateur. Mais sur le moment, évidemment, il faut tenir, je dirais, à son appel et se dire que c'est la voie que le Seigneur a choisie et on avance.
1: Se tenir à son appel, on avance, des petites résistances, mais pas de doute.
2: Non.
1: Pas de doute.
2: Non, vraiment pas. Non. J'ai eu un ou deux petits challenges, mais qui n'étaient pas de l'ordre du doute. Voilà. Mais pendant ma vie de séminariste, voilà, pour des questions, soit effectivement que je supportais plus d'être au séminaire, soit que il y avait des rencontres dans ma vie qui ont fait que il y a des moments où je me suis posé la question. Et en fait, j'arrivais pas à me retirer de l'esprit que, à part prêtre, je voyais pas ce que je pouvais faire, quoi.
1: Et alors, au début de cette émission, vous disiez que vous étiez issu d'une famille peu croyante, pratiquante, peut-être. Il y a eu des résistances. Est-ce qu'ils ont compris votre choix? Ça a été difficile?
2: Oui, c'est pas très simple. Alors, du côté de ma mère, je suis fils unique. Du côté de mon père, s'est remarié. Il a eu une fille de son deuxième mariage, qui a 15 ans de moins que moi, avec qui je m'entends très bien. On est très proches. Mais La vie d'un les parents qui sont déjà des parents croyants, oui, accepter que leur fils parte dans les ordres, ne fonde pas de famille, etc., c'est pas si simple. Alors, des parents qui sont pas très pratiquants, je sais pas qu'ils sont pas croyants, il y a quand même un fond religieux chez eux, mais voilà, c'est pas des piliers d'église. L'église, il suffit pas d'être croyant, je dirais, pour accepter une vocation, il faut comprendre l'église. Alors là, c'était un peu abscon. Alors, je dirais que mon père, lui, il a fait comme beaucoup de papas, c'est si c'est ton choix, je le respecte, et si t'es heureux comme ça, tout va bien. Pour ma mère, ça a été un peu plus difficile, et j'ai bien senti que jusqu'au diaconat, c'est-à-dire jusqu'à ce que je m'engage dans le célibat, elle a dû prier jour et nuit pour que je trouve une dame qui m'enlève de cet enfer, quoi. Voilà. Et en fait, mais une fois que l'engagement était pris, c'était terminé. Les choses étaient réglées. Jamais ils m'ont embêté sur quoi que ce soit.
1: Alors, justement, pour revenir peut-être à cet incubateur Saint-Joseph, mais il y a un lien, selon vous, entre justement la foi et l'entrepreneuriat, et si oui, quel lien vous faites ?
2: Alors, il y a plein de liens. D'abord, il y a un lien naturel, c'est-à-dire que Dieu est le premier grand entrepreneur, il a créé à partir de rien, c'est ce qui le distingue de nous. Il faut toujours quand même qu'on ait une base de travail, mais il a lancé cette espèce d'aventure incroyable qui est la création. Et il a pris un peu cette initiative un peu folle, voilà. Et il faut bien comprendre que ça rejoint l'entrepreneur, parce que souvent, quand un entrepreneur lance sa boîte, il ne le fait pas uniquement par opportunisme, ça sort des tripes. C'est quelque chose qu'il a en lui, vous voyez, c'est un accouchement. Et le Seigneur, lui, quand il crée à partir de sa parole, qui est une des personnes de la Trinité, donc il crée de son propre et de son esprit. qui crée à partir de son propre fonds. Donc ça sort vraiment de lui. Donc j'essaie d'expliquer déjà aux entrepreneurs que ce qu'ils font est tout à fait normal, puisqu'on est créé à l'image de Dieu, et qu'en fait, on est fait pour faire des choses. Voilà. Ensuite, le Christ lui-même a fondé une structure qui dure depuis 2000 ans, qui est la seule structure humaine qui dure depuis aussi longtemps, puisque vous savez qu'on n'est pas la religion la plus ancienne, bien sûr, mais on est la seule structurée de cette façon, mondialement, avec une hiérarchie, etc. Aucune structure humaine n'a tenu cette durée. Les grands empires se sont effondrés, les entreprises pareil, tout ce que vous voulez. Et donc, il y a quelque chose, si vous voulez, dans l'Église catholique particulièrement, enfin dans l'Église en tout cas, d'un état d'esprit qui, dont on peut vraiment s'inspirer. Je ne dis pas qu'on va copier, on va faire une entreprise qui va durer éternellement, mais en tout cas, il y a quelque chose de vertueux dans la subsidiarité, qui est très forte dans l'Église, contrairement à ce qu'on pense, ce n'est pas du tout pyramidal, dans la charité comme principe de relation humaine, plus que simplement les rapports de force. Voilà. Et je pense qu'il y a des choses vraiment dont on peut s'inspirer.
1: Alors justement, comment est-ce que vous accompagnez ces entrepreneurs dans leur discernement? C'est quand ils arrivent avec leur projet, il faut arriver à discerner, alors à la lumière peut-être de l'Évangile ou de ce que peut dire l'Église.
2: Alors, il faut bien comprendre que nous, on ne prétend pas savoir mieux que l'entrepreneur quel est son métier. Quand il a passé le comité de sélection, parce qu'on trouve que le projet a du sens aussi loin que nous, on puisse émettre un avis, à partir de ce moment-là, on va lui donner les outils pour essayer d'y voir plus clair. On a notamment une personne, Serge Chanchol, qui est responsable de la formation, qui est un des fondateurs de l'incubateur de Polytechnique, qui fait toute la formation business. Et une de ses missions principales, c'est justement d'aider les entrepreneurs à formaliser leur projet et à l'affiner, parce que souvent ils arrivent avec, on va dire, des choses intéressantes, mais qui ont besoin vraiment d'être mûries. L'offre produit, le machin, etc. Donc sur la question, en tout cas business, on les aide vraiment à affiner leurs propositions. Et du point de vue spirituel, moi, un de mes grands soucis, c'est de leur redonner confiance. L'entrepreneur a besoin d'être remis en confiance continuellement parce qu'il passe par des périodes de découragement qui sont importantes, qui peuvent être assez dévastatrices pour lui et pour son entourage. La question de la famille, on n'en a pas trop parlé, mais c'est un des éléments dont on tient compte aussi dans notre accompagnement. Et donc le but pour nous, c'est vraiment de lui donner confiance, parce qu'au fond, comme dirait saint Ignace de Loyola, aucun bon discernement ne se fait dans la désolation. C'est-à-dire que quand je suis dans le trouble et l'agitation, je ne dois pas décider. Donc il faut que je retrouve ma sérénité, il faut que je retrouve le cap de ma vie pour pouvoir poser une décision juste, qui peut être d'arrêter d'ailleurs le projet. On l'a pas encore eu beaucoup, mais ça peut très bien. On se voit très bien à un moment donné dire aux personnes: écoutez, est-ce que vous avez suffisamment d'éléments pour savoir si vous voulez continuer ou pas? Bon. Mais en tout cas, au moins pour passer toutes les périodes difficiles, quand on commence à vouloir lever des fonds, c'est très difficile en démarrant de zéro. Nous, on s'attache quand même à accompagner des entrepreneurs souvent qui n'ont pas beaucoup de moyens personnels. Voilà. Donc c'est des gens qui peuvent être d'avoir de très bons diplômes, tout ce que vous voulez, ou même un bon parcours professionnel, mais pas forcément une famille qui les aide. Oui. Et ces gens-là, donc, ils peuvent démarrer dans leur boîte avec presque rien, en fait. Et donc c'est des phases qui sont vraiment difficiles.
1: Alors vous parliez de la famille, justement, vous aidez ces porteurs de projets, mais vous accompagnez finalement toute la cellule familiale, si je comprends bien.
2: Vous voulez vous aider. Non, on rentre pas, justement. Il faut pas tomber dans l'esprit totalitaire de certaines entreprises qui veulent envahir votre vie privée. L'incubateur Saint-Joseph est là d'abord pour l'entrepreneur, voilà. Mais il se trouve que, en tout cas dans les formations spirituelles que nous donnons, la question de l'équilibre familial est forcément abordée. Voilà. Alors après, leurs situations sont très différentes. Vous avez des célibataires. Bon, c'est un peu plus facile, on va dire. On va parler d'équilibre personnel de vie, mais voilà. Puis vous avez, il y en a qui sont mariés, donc avec enfants, même pour certains, en bas âge. C'est là où on les remet toujours devant cette vérité que s'il y a un sacrement de mariage dans l'histoire, ça veut dire que le consentement mutuel est à la base de leur vie de couple et que le projet qu'ils sont en train de développer doit accueillir un vrai consentement de la part de leur époux ou de leur épouse. Voilà. Et même, d'ailleurs, d'une certaine manière, s'ils sont en mesure de le faire, des enfants. Parce que on ne peut pas monter son projet contre sa famille, c'est pas possible. Sinon, on va droit dans le mur.
1: Puisque c'est votre spécificité à l'incubateur Saint-Joseph, qu'est-ce que, finalement, l'Évangile a à dire à ces porteurs de projets?
2: Elle a à dire que il y a vraiment énormément à recevoir, à grandir dans ce type d'aventure. Humainement, j'entends, et spirituellement, et en profondeur personnelle. Que ce n'est pas une aventure qui est simplement une aventure stressante ou une aventure lucrative, ou même qui peut coûter beaucoup d'argent si on se plante. C'est une aventure qui fait vraiment grandir dans les échecs et dans les réussites. Et l'Église, en fin de compte, c'est... Vous voyez, le Christ ressuscité, ça m'a toujours, c'est un passage qui m'a toujours beaucoup marqué chez saint Matthieu. Matthieu rassemble les disciples en Galilée, le Christ ressuscité leur apparaît, et leur dit, voilà, tout pouvoir m'a été donné au ciel et sur la terre, allez, de toutes les nations, faites des disciples. Donc on a à la fois le Christ qui dit, moi, je suis tout puissant, et en même temps, je veux passer par vous. Voilà, allez, de toutes les nations, faites des disciples. Il pourrait faire des disciples lui-même. Mais en fait, ça passe par nous. Ça veut dire que le Seigneur met un point d'honneur à nous faire participer. Pourquoi ? Parce qu'en fin de compte, c'est la seule façon pour nous de grandir profondément. Donc l'entrepreneuriat, c'est une participation à la construction du royaume de Dieu. Enfin, du moins, on essaie justement que ça le soit. Ça ne l'est pas forcément de fait, hein, mais on essaie que ça soit, dans les faits, une participation au royaume de Dieu, pour pouvoir justement faire grandir ces personnes-là et... Voilà, leur faire vraiment goûter la joie du Créateur et qui voit le monde surgir comme un cadeau extraordinaire qui vient de son propre fond. Voilà.
1: Merci beaucoup, Père Stéphane Mayor. Merci d'être venu témoigner cette semaine. Je rappelle que vous avez créé cet incubateur Saint-Joseph, unique en son genre. Il a vocation à accompagner les porteurs de projets dans leur aventure entrepreneuriale. Évidemment, vous formez, vous coachez, mais vous accompagnez aussi spirituellement ces porteurs de projets. Merci. Vous pouvez évidemment retrouver cette émission sur rcf.fr et sur toutes les plateformes. Merci.
2: Merci.

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4: La fête des mères pourrait être l'occasion de parler avec légèreté de ce stéréotype de l'humour juif que sont les mères juives. Le fait est que la question d'avoir ou non une mère juive a son importance dans le judaïsme. Elle soulève de nombreux et très sérieux débats. La matrilinéarité, c'est ce dont nous allons parler avec vous, rabbinite Myriam Ackermann-Sommer. Bonjour.
5: Bonjour.
4: Vous êtes rabbin du mouvement orthodoxe moderne, vous êtes aussi normalienne, angliciste, vous enseignez à l'université. Vous êtes quelqu'un d'engagé sur les sujets de société, on peut le dire, vous intervenez dans les médias ou sur les réseaux sociaux et vous avez traduit l'ouvrage de la philosophe américaine Tamar Ross, Orthodoxie et féminisme pour les éditions Kalman Levy, ouvrage sur lequel on se penchera plus en détail dans un prochain épisode. Je vous propose peut-être d'abord de commencer par prendre le temps de comprendre avec vous ces enjeux autour de la matrilinéarité dans le judaïsme. Alors, d'après le dictionnaire, la matrilinéarité, c'est une règle de filiation et d'organisation sociale où seule l'ascendance maternelle est prise en compte pour la transmission du nom, des privilèges, de l'appartenance à un clan. Donc, si on applique cette définition au judaïsme, qu'est-ce qui est transmis, selon vous, spécifiquement par la mère ?
5: Alors, ce qui serait transmis, ce serait effectivement un statut d'appartenance de l'enfant du point de vue de la halakha, c'est-à-dire de la loi juive. Et ce principe est appliqué dans l'orthodoxie, donc dans le courant du judaïsme, qui met en valeur l'observance stricte des commandements. En réalité, on peut observer que les mouvements non orthodoxes, donc à savoir le mouvement Massorti conservative aux États-Unis et le mouvement libéral, ont laissé tomber le principe de la matrilinéarité pour affirmer, alors notamment dans le judaïsme libéral, c'est beaucoup plus clair, puisqu'il y a encore des débats dans le judaïsme Massorti sur la question de la filiation, justement, mais dans le judaïsme libéral, est juif une personne née de mère ou de père, juive ou juif, selon le cas.
4: Quand on parle de l'appartenance à un clan, donc comme vous le disiez, au regard de l'orthodoxie juive, il s'agit en fait quelque part des liens du sang finalement. Est-ce que ça signifie qu'il reste quelque chose de l'identité juive que la mère transmet à son enfant, finalement dans une certaine logique qui est l'orthodoxie juive? Il faut que la mère soit elle-même orthodoxe?
5: Pas du tout. Justement, c'est là que c'est très intéressant, c'est-à-dire qu'il faudrait penser dans un premier temps l'appartenance au peuple, ce qu'on pourrait appeler un concept qui revient dans les écrits qui font autorité, c'est Zera Israël, c'est-à-dire qui fait partie littéralement de la semence du peuple. Et là, ça pourrait être par exemple un enfant né seulement d'un père juif et d'une mère non juive, mais qui ne sera pas soumis au joug des commandements. On aurait la définition vraiment juridique, un enfant juif est un enfant né d'une mère juive, même si cette mère n'applique pas du tout les commandements de la Torah, les prescriptions. Là, ce serait plus une question d'inscription de départ, et ensuite l'enfant fait ce qu'il veut de cette liberté. Simplement, c'est vrai que ça offre un ancrage supplémentaire à travers le statut de la mère. Ce qui est tout à fait fascinant, puisque je prépare en ce moment des recherches postdoctorales sur la maternité dans le Talmud, et qu'en réalité, la mère est une figure assez effacée. Et qu'en réalité, on a beaucoup plus d'obligations paternelles qui sont formalisées que d'obligations maternelles. On a donc ce paradoxe qui émerge, à savoir que la mère est centrale, tout en étant, en quelque sorte, aux marges des commandements, par exemple, apprendre l'étude de la Torah, apprendre un métier, apprendre à nager, et ainsi de suite. Et même, c'est un texte que j'étudie en ce moment, l'obligation de l'allaitement est, de façon tout à fait paradoxale, quelque chose qui revient au père. Ce qui veut dire que, par exemple, si les parents avaient divorcé et que la mère refusait d'allaiter, ben, il devrait payer lui-même une nourrice ou la mère biologique de l'enfant. L'allaitement est donc reconnu comme un labeur qui pourrait tout à fait être rémunéré, y compris pour la mère de l'enfant.
4: Et tout ça, tout ce que vous nous dites là, toutes ces règles, est-ce qu'elles sont d'origine biblique ou fixées par les rabbins ?
5: Je dirais qu'on a peut-être, dans la Bible, des indices, mais on peut dire ça avec le recul du Talmud qui nous apprend effectivement qu'on finit par... Alors, c'est pas non plus dans le Talmud tranché de façon aussi directe que ça. C'est en réalité l'objet de débats dans le traité Yevamot, dans le traité Kiddushin, qui sont des traités justement consacrés au mariage, y compris voilà, avec des personnes juives, non-juives, qui sont certes minoritaires, mais qui sont pris en compte malgré tout. On a l'impression que le Talmud va en quelque sorte finir par trancher après coup que l'enfant né d'une mère juive et d'un père non-juif est malgré tout juif, ce qui n'est pas le cas pour l'enfant né d'un père juif et d'une mère non-juive. Alors on va pouvoir effectivement se référer au texte biblique en disant on voit par exemple que l'enfant né d'Abraham et de sa servante alors n'est pas juif, ce serait peut-être une manière en fait anachronique de formuler les choses, mais ne rentre pas dans ce qui va devenir par la suite Israël. Il y a toujours une sorte de lecture un peu rétroactive en quelque sorte. Et c'est l'enfant qu'il a avec Sarah qui obtient ce statut. À la mort de Sarah, il épouse une femme qui s'appelle Keturah, dont certains disent que c'est encore Agar et d'autres qu'il s'agirait d'une troisième femme. Et ces enfants-là, assez nombreux, ne sont pas non plus dans cette filiation directe qui est en fait celle de Sarah et qui donnera le peuple juif.
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4: Et sur RCF Notre-Dame, nous parlons de la matrilinéarité avec vous, rabbinite Myriam Ackermann-Sommer. Alors vous-même, vous êtes née de parents chrétiens, vous en parlez dans votre ouvrage « Revenir », coécrit avec Michael de Saint-Chéron chez Actes Sud. Dans votre histoire personnelle, vous avez fait ce mouvement de retour, c'est comme ça que vous l'appelez, de retour au judaïsme. Est-ce que vous avez dû faire des démarches pour prouver votre ascendance juive ?
5: Oui, alors c'est tout d'abord, c'est toujours très compliqué d'expliquer comment je me suis retrouvée là, puisque j'avais des origines juives, donc de par ma mère. Donc on vient d'évoquer la matrilinéarité qui implique qu'en fait, il n'y a pas tellement de démarches à faire quand on a voilà, une mère d'origine juive qui s'était elle-même convertie au christianisme. Donc à un moment donné, a été convertie au catholicisme, mais qui, quand elle m'a eue, ne se reconnaissait pas spécifiquement dans une église en particulier. Elle avait aussi vécu mai 68, et donc voilà, elle rentrait plus tellement dans ces cases de religion très strictes. Donc elle se décrit toujours, hein, jusqu'à ce jour, comme juive et chrétienne. Elle ne voit pas tellement la contradiction. Moi, il y a eu un mouvement de mon côté de retour au judaïsme. J'ai aussi eu un papa qui nous a hélas quittés en 2008, mais qui était protestant, mais là encore... protestant qui s'était aussi éloigné de l'ancrage ménonite de sa famille. Donc c'est vrai que mes parents m'ont élevé dans l'idée que je choisirais ce que je voudrais. Alors à l'âge adulte, bon, je l'ai fait plutôt à l'adolescence, mais eux, ils étaient très ouverts voilà, sur ces questions religieuses, très ouverts aussi aux spiritualités de l'Inde. Ils n'avaient pas tellement de cases dans lesquelles ils souhaitaient s'insérer. J'allais d'ailleurs beaucoup à la messe quand j'étais enfant. Mes parents m'ont dit « mais c'était toi qui insistais pour aller à la messe ». Donc c'est assez amusant.
4: Et donc vous avez fait ce choix. Comment ça se passe ? On choisit son tribunal rabbinique auprès de qui on va pouvoir faire les démarches en fonction de sa sensibilité ?
5: Classique de conversion, on se rapproche du grand rabbin de sa ville. Alors c'est ce que j'ai fait, hein. Moi je suis allée voir le grand rabbin de Lyon à l'époque, parce que c'était le grand rabbin Richard Wartenschlag. J'habitais à Lyon, donc j'avais à ce moment-là, quand j'ai voulu vraiment officialiser, c'était plutôt... donc j'avais à peu près 17 ans, et c'est un moment où j'ai commencé donc, des études à Lyon en classe prépa, et où je me rapprochais beaucoup de la communauté juive, mais on me disait sans arrêt, est-ce que t'as une preuve que t'es juive ? Donc j'ai fini par me dire, bon bah, on va chercher cette preuve. Sur un parcours de conversion classique, on va pendant 2-3 ans suivre des offices et des cours pour ensuite aller dans un bain rituel qu'on appelle le mikvé et on ressort juif. Là, moi, ce qu'on m'a dit, c'est essaye de prouver qu'en réalité, tu as déjà cette ascendance-là. Donc, j'ai fait des recherches auprès de ma famille en Israël pour trouver ce qu'on appelle une ketouba, donc un contrat de mariage, qui, étant donné qu'il est signé par des témoins cachers, qu'un rabbin a fait la cérémonie, signifie qu'il y a bien quelqu'un de juif dans la famille. Et en fait, j'ai dû remonter à la génération de mon arrière-grand-mère pour trouver un contrat de mariage de ce genre. par la suite, ils m'ont dit, bon, bah, on te fait passer toute la procédure de conversion, tu n'as pas à la faire. On m'a dit, tu peux symboliquement te tremper dans le bain rituel pour montrer cette renaissance. Ils ont simplement réuni un tribunal rabbinique en disant, elle est bien juive. Et puis ensuite, j'ai eu un petit papier qu'on appelle une Théouda, pour les gens qui ont du mal à prouver qu'ils sont juifs. C'est le rabbinat de Lyon qui m'a écrit, elle s'appelle bien, et je me rappelle, donc, du coup, moi étant née Marie, on m'a dit, c'est quoi votre prénom hébraïque? J'ai répondu très spontanément Myriam. Maintenant, donc là, j'avais 17 ans, maintenant j'en ai bientôt 30, parce que j'utilise plus que Myriam. Mais pour moi, c'était très...
4: C'était important très de changer de prénom.
5: C'est important d'avoir un prénom juif, et d'avoir un ancrage dans cette tradition-là. Je me rappelle que le grand rabbin Bertolt Schlag disait qu'il avait été très actif dans les amitiés judéo-chrétiennes de sa ville et qu'il y avait une fête donc pour Marie, parce que c'est à côté de Fourvière. L'évêque avait mis « Je te salue Marie » devant la synagogue. Donc le rabbin avait dit « Quand même, pourriez la mettre un autre ?»

0: en fait un père juif qui leur a transmis une éducation juive, qui arrive dans des communautés orthodoxes et qui s'entendent dire tu feras pas ta bar mitzvah, donc la cérémonie, l'accès à la majorité religieuse, ta bat mitzvah si c'est une fille, parce qu'en fait tu croyais que tu étais juif ou juive, mais non. Ça peut être, comment dire, des prises de conscience qui peuvent conduire certaines personnes à aller vers la communauté libérale, parce que là, la différence, c'est que dans la communauté libérale, on va être considéré comme déjà juif. Donc ça, c'est vrai que c'est quelque chose qui peut détourner de l'orthodoxie classique, à savoir qu'on se dit, bah, c'est injuste. Si la mère d'un enfant fait le choix d'épouser un non-juif, c'était le cas de ma mère et de ma grand-mère d'ailleurs, bah, pas de problème, ça continue à se transmettre, alors que bah, du coup, c'est perçu comme injuste pour les personnes qui descendent d'un père juif et qui auraient eu quand même un ancrage. Voilà. Donc ça, c'est quelque chose qui peut être ressenti de diverses manières. Évidemment, au sein du judaïsme orthodoxe, c'est aussi perçu comme une manière de revaloriser le rôle maternel. Mais effectivement, ça peut aussi être perçu comme une violence symbolique par certains.
1: Alors, on va explorer précisément tous ces points-là dans un prochain épisode. Un grand merci, rabbinite Myriam Ackermann-Sommer. Vous pouvez réécouter cet épisode sur le site de RCF Notre-Dame.

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1: Et toute cette semaine, nous nous arrêtons sur les réformatrices. Ce sont ces femmes qui ont apporté leur pierre à l'édifice du monde protestant et du monde en général. Et aujourd'hui, c'est Amba Oduyoye. Et elle aura une place importante dans l'histoire du protestantisme. Nous la découvrons dans quelques instants. À tout de suite.

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1: La libération de la femme doit aussi se faire dans l'Église, et on pourrait ajouter presque dans l'Église universelle. Voilà une citation de Mercy Amba Oduyoye. Le ton est donné, c'est celui d'une femme qui, je cite, « veut participer à la recherche de la vérité sur la vie humaine et sur la manière de la vivre ». Cette semaine, avec vous, Sarah Scholl, nous suivons le parcours et les écrits des femmes engagées pleinement dans la théologie.

0: Logique chrétienne, bonjour.
1: Bonjour.
0: Ce sont des femmes qui provoquent des remises en question, qui suscitent la réflexion, et c'est tout l'objet de votre livre. C'est un ouvrage collectif intitulé « Réformatrice, 12 voix de femmes protestantes du 16e au 21e siècle ». C'est publié aux éditions Labor et Fides. Et puis vous-même, vous travaillez sur l'histoire de la maternité. Vous avez publié avec un collectif « Allaiter de l'Antiquité à nos jours », c'est aux éditions Brepols. Je le cite parce qu'on va voir que dans cette histoire de Merci en bas au Douyoyé, elle a un rôle important, la maternité. On y reviendra. Alors on plonge dans la vie d'en bas au Douyoyé. Elle est née en 1934 au Ghana, 20 ans avant l'indépendance de son pays, en 1957. Et ça aura une importance dans son histoire. C'est la première femme diplômée de théologie en 1963. C'est un domaine qui ne l'a jamais lâché.
1: Je pense qu'effectivement, elle est habitée par des questions spirituelles de foi depuis toujours. Elle est fille de pasteur. On n'en sait pas forcément beaucoup sur ses premières années, si ce n'est que ce métier de pasteur, cette vocation de pasteur de son père entraîne toute la famille, en particulier sa mère. Et donc, il y a quelque chose d'assez évident dans cette préoccupation pour la vie d'église chez Merci en bas au Douyoyé.
0: Alors cette vie d'église, c'est un aller-retour entre l'enseignement, les recherches en théologie et puis la vie d'église. On redit que Merci en bas au Douyoyé est toujours vivante. Alors vous n'avez pas pu la rencontrer, vous avez cherché, pas facile.
1: Oui, on aurait bien voulu.
0: De quelle manière en fait cette femme qui a grandi dans une famille convertie au méthodisme, elle est aujourd'hui pleinement inscrite non seulement dans la théologie mais dans la théologie féministe africaine? Qu'est-ce que ça veut dire?
1: Alors qu'est-ce que ça veut dire? Ben disons que c'est peut-être là où on a le moins prise aujourd'hui, nous ici, quand je dis nous, c'est les Européens, sur ce qui est en train d'arriver au christianisme, c'est ce qui concerne l'Afrique. Parce que c'est un des lieux où il y a aujourd'hui le plus de chrétiens et de chrétiennes, et une production théologique assez importante, mais elle est un point aveugle, un peu de un gros point aveugle de notre réflexion sur la théologie chrétienne en devenir.
0: Mais parce qu'on ne la prend pas au sérieux?
1: Peut-être aussi qu'on n'arrive pas entièrement à entrer dans les problématiques qui sont celles des églises africaines du XXe siècle, hein, de toute la période d'après la colonisation. Peut-être aussi parce que ces théologiens, théologiennes ont été, c'est le cas de Merci en bas au Douyoyé, très actifs en Europe, dans les institutions, on va dire, internationales. Alors bon, pour le catholicisme, on voit bien de quoi il s'agit, mais pour le protestantisme, c'est souvent le Conseil œcuménique des Églises, les YWCA pour les femmes ou les YMCA pour les hommes. Donc c'est ces grands organismes qui fédèrent les protestants. Ces femmes africaines ont été très actives dans ces institutions, mais c'est précisément un activisme, c'est-à-dire qu'elle, c'est de la politique ecclésiastique, et elles ont vraiment permis à ces mouvements d'exister, de se transformer. Elles ont permis aussi à des systèmes extrêmement violents, tels que celui de l'apartheid en Afrique du Sud, de s'effondrer, au moins en partie. Donc elles ont eu une activité politico-religieuse en Europe, mais on n'a pas forcément perçu et garder le travail théologique qu'elle est avec cet activisme. De l'activisme, on s'en souvient, mais pas forcément du travail théologique qu'il y a derrière. Et c'est pour ça qu'on a choisi Merci en bas au Douyoyé, qui a une pensée qui bouscule vraiment nos évidences occidentales. En tout cas, c'est ce qui m'a parlé le plus dans son travail.
0: Alors, sur quel point? Parce qu'il y a notamment la question matriarcale. Elle grandit dans une société matriarcale. Et pour vous, ça, c'est assez majeur dans sa manière, justement, de ensuite vivre le christianisme. Pourquoi c'est si important?
1: Alors, d'abord parce qu'elle... En fait, elle se coltine, pardonnez-moi le mot, mais un héritage patriarcal, qui est l'héritage biblique, hein, et théologique, chrétien, méthodiste, etc., avec des lunettes ou un regard matrilinéaire.
0: Alors, ce que vous appelez matrilinéaire, c'est important, parce que vous l'utilisez dans l'ouvrage, effectivement, ce terme. Qu'est-ce que vous entendez?
1: Bon, c'est une société où la transmission et les choix se font par les femmes. Ça ne veut pas dire qu'on n'est pas dans un système où le pouvoir peut être dans les mains mains des hommes. Elle l'explique bien, merci en bas au doyoyé, et il faudrait plus le détailler. Mais ce qui est important pour elle, parce que moi je reprends son, moi j'ai pas fait de travail au Ghana ou et dans les sociétés justement matrilinéaires, je me mets à l'écoute de ce, voilà, je me mets à l'écoute de ce qu'elle en retire pour la théologie chrétienne. Donc ce qu'elle montre, c'est que ça enlève l'évidence, son éducation, le rapport de sa mère au pouvoir et à l'organisation familiale et communautaire, a enlevé pour elle l'évidence de ce patriarcat biblique. Et donc elle re-questionne tout l'héritage avec son propre regard. Et en effet, grâce à ça, on voit dans son travail à quel point elle donne une puissance agissante à ce qu'est la maternité, et notamment dans la manière de penser le divin, hein, qui peut être tout à fait maternel. Il l'est d'ailleurs dans la tradition chrétienne, mais là encore, il l'est très souvent dans la tradition chrétienne, mais c'est des choses très, très oubliées. Et Merci en bas au doyoyé, elle les perçoit immédiatement du fait de son éducation et de sa manière de vivre. Et ça, il y a d'autres choses dans son parcours que je trouve c'est très frappant, c'est que son héritage, voilà, de simplement son environnement social, la société matrilinéaire, les mythes et légendes, voilà, de sa culture ghanéenne, du peuple Akan, qui ont des figures de femmes majeures, ça lui permet de questionner, comme ça, presque mine de rien, des pans entiers de l'héritage occidental. On retrouve ça aussi avec la question de la diversité religieuse. Il y a vraiment beaucoup d'aspects dans sa pensée qui me font dire que voilà, on a vraiment des bonnes raisons de se mettre à l'écoute de la théologie africaine, y compris, voilà, pour nourrir la théologie occidentale.

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1: Vous évoquez ces récits, ces contes hein, qui sont les fruits de l'oralité du Ghana. On va citer un extrait que vous proposez justement dans votre ouvrage et qui est un extrait du livre « Fille d'Anova ». Cet extrait est tiré de l'introduction « Les femmes africaines et la libération ». Et c'est notamment au sein de la partie « Pourquoi répondre au féminisme ?». Et là, elle raconte justement ce récit et on va l'écouter.
2: Il est lu par Hugo Vincent.
3: Les anciens nous racontent. Lorsque les Akans, les enfants d'Anoa, progressaient vers le sud depuis l'Afrique du Nord en direction de la savane et de l'Atlantique, ils eurent soif et il n'y avait pas d'eau à des kilomètres à la ronde. Une prêtresse nommée Ekou était avec eux. Elle avait un chien. Ils arrivèrent à un lac, mais ils avaient peur de boire l'eau, qu'elle aurait pu être empoisonnée. Ekou laissa son chien boire l'eau. Il n'arriva rien au chien. Puis, Ekou elle-même, en tant que chef, essaya de prouver aux gens que l'eau était potable. Elle but et elle ne lui arriva rien. Tous les gens crièrent alors « Ekou Asso !» qui signifiait « Ekou à goûter ». Et ils se précipitèrent pour boire. L'endroit où était arrivé cet incident s'appelle jusqu'à aujourd'hui « Ekou Asso ». La plupart des récits de migration des Akans placent les femmes au centre de l'histoire, les femmes menant la communauté vers la liberté et la prospérité. Si la direction de notre voyage contemporain est laissée uniquement entre les mains des hommes, nous risquons de ne pas arriver là où notre ancêtre Anoa a lutté pour nous conduire. Nous risquons de ne pas atteindre les eaux d'Ekou Asso où notre chef religieuse Ekou nous a sauvés de la peur de la mort par la soif.
1: Est-ce que c'est une histoire de femmes qui oublient les hommes ?
4: Non, je ne crois pas. Et c'est plutôt une histoire d'autoriser les femmes à prendre le lead, à devenir chef et à mener leur communauté. Et je pense que le souci de Merci Mbaoudou-Yoye, c'est de sortir les femmes africaines d'une forme de silence et peut-être même d'écrasement face à des sociétés difficiles, dans des situations économiques, écologiques et politiques souvent compliquées, et de leur dire vous avez le droit et vous avez même le pouvoir et peut-être même le devoir chrétien selon elle d'agir et de vous faire entendre et de conduire le peuple. Hein. C'est le sens de cette histoire, de ce mythe, et elle le reprend avec beaucoup de finesse en utilisant un héritage pour légitimer à la fois son rôle hein, de théologienne et aussi le passé, le passé plus loin, le donner autour d'elle. Elle a conduit pendant de longues années, pendant des décennies, des groupes de femmes théologiennes africaines. Elle a permis leurs rencontres, elle les a formées. Donc elle a dans sa vie quotidienne hein, été une enseignante, une professeure de théologie, soucieuse de transmettre ce pouvoir et de que les femmes puissent être des leaders
1: et puis qu'elle pratique l'esprit critique. Ça aussi, vous l'évoquez dans un livre qui s'intitule « Réformatrice, 12 voix de femmes protestantes du 16e au 21e siècle ». Là, on était au 21e siècle avec vous, Sarah Scholl. Merci beaucoup et à demain.
4: Au revoir.

0: 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Dans un instant, direction Lourdes pour la méditation du chapelet. 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

0: à l'hôpital de Bordeaux et qui a un cancer et une infection dans le poumon.
1: Notre-Dame de Lourdes, je t'en supplie, prie pour ma sœur que son occlusion puisse se lever et qu'elle puisse guérir du cancer. Je t'en supplie, prie pour elle, prie pour nous.
2: J'ai besoin de votre intercession, je souffre trop de mon bras. Venez à mon aide, je suis découragée. Venez, Notre-Dame de Lourdes, venez me guérir, venez, merci.
3: Chers frères et sœurs, soyez les bienvenus à Lourdes dans cette grotte de Massabielle où la Vierge Marie, l'Immaculée Conception, est apparue 18 fois à Bernadette. En ce mercredi, ensemble, nous méditerons les mystères glorieux du rosaire. Nous prions avec tous les pèlerins présents à Lourdes ces jours-ci, vous qui êtes ici présents dans cette grotte de Massabielle, et nous prions également avec vous tous qui nous suivez, soit par votre connexion au réseau du sanctuaire, soit par votre connexion aux médias, télévision et radio catholique francophone. Au nom du Père et du Fils et du Saint-Esprit,
4: amen.
3: Je crois en Dieu, le Père Tout-Puissant, Créateur du ciel et de la terre, et en Jésus-Christ, son Fils unique, notre Seigneur, qui a été conçu du Saint-Esprit, est né de la Vierge Marie, a souffert sous Ponce Pilate, a été crucifié et mort, a été enseveli et descendu aux enfers, le troisième jour est ressuscité des morts, est monté aux cieux, est assis à la droite de Dieu, le Père Tout-Puissant, d'où il viendra juger les vivants et les morts. Je crois en l'Esprit Saint, à la Sainte Église catholique, à la communion des saints, à la rémission des péchés, à la résurrection de la chair, à la vie éternelle. Amen. Dans une foi commune, prions pour notre Saint-Père, le pape Léon, ses intentions et les intentions de toute l'Église. Notre Père, qui es aux cieux, que ton nom soit sanctifié, que ton règne vienne, que ta volonté soit faite sur la terre comme au ciel.
5: Donne-nous aujourd'hui notre pain de ce jour. Pardonne-nous nos offenses, comme nous pardonnons aussi à ceux qui nous ont offensés. Et ne nous laisse pas entrer en tentation, mais délivre-nous du mal.
3: Je vous salue, Marie, pleine de grâce. Le Seigneur est avec vous. Vous êtes bénie entre toutes les femmes. Et Jésus, le fruit de vos entrailles, est béni.
5: Sainte Marie, Mère de Dieu, priez pour nos pauvres pécheurs, maintenant et à l'heure de notre mort. Amen.
3: Je vous salue, Marie, pleine de grâce. Le Seigneur est avec vous. Vous êtes bénie entre toutes les femmes, et Jésus, le fruit de vos entrailles, est béni.
5: Sainte Marie, Mère de Dieu, priez pour nos pauvres pécheurs, maintenant et à l'heure de notre mort. Amen.
3: Je vous salue, Marie, pleine de grâce. Le Seigneur est avec vous. Vous êtes bénie entre toutes les femmes. Et Jésus, le fruit de vos entrailles, est béni.
5: Sainte Marie, Mère de Dieu, priez pour nous pauvres pécheurs, maintenant et à l'heure de notre mort. Amen.

0: Amen. Ô Marie conçue sans péché,
1: priez pour nous qui avons recours à vous.
0: Notre-Dame de Lourdes,
1: priez pour nous.
0: Premier mystère glorieux, la résurrection du Seigneur. De l'Évangile selon saint Luc, pourquoi cherchez-vous parmi les morts celui qui est vivant? Notre Père, qui es aux cieux, que ton nom soit sanctifié, que ton règne vienne, que ta volonté soit faite sur la terre comme au ciel.
1: Donne-nous aujourd'hui notre pain de ce jour. Pardonne-nous nos offenses, comme nous pardonnons aussi à ceux qui nous ont offensés. Et ne nous laisse pas entrer en tentation, mais délivre-nous du mal.
2: Je vous salue, Marie, pleine de grâce. Le Seigneur est avec vous. Vous êtes bénie entre toutes les femmes, et Jésus, le fruit de vos entrailles, est béni.
1: Sainte Marie, Mère de Dieu, priez pour nous pauvres pécheurs, maintenant et à l'heure de notre mort. Amen.
2: Je vous salue, Marie, pleine de grâce. Le Seigneur est avec vous. Vous êtes bénie entre toutes les femmes, et Jésus, le fruit de vos entrailles, est béni.
1: Sainte Marie, Mère de Dieu, priez pour nous pauvres pécheurs, maintenant et à l'heure de notre mort. Amen.
2: Je vous salue, Marie, pleine de grâce. Le Seigneur est avec vous. Vous êtes bénie entre toutes les femmes, et Jésus, le fruit de vos entrailles, est béni.
1: Sainte Marie, Mère de Dieu, priez pour nous pauvres pécheurs, maintenant et à l'heure de notre mort. Amen.
2: Je vous salue, Marie, pleine de grâce. Le Seigneur est avec vous. Vous êtes bénie entre toutes les femmes, et Jésus, le fruit de vos entrailles, est béni.
1: Sainte Marie, Mère de Dieu, priez pour nous pauvres pécheurs, maintenant et à l'heure de notre mort. Amen.
2: Je vous salue, Marie, pleine de grâce. Le Seigneur est avec vous. Vous êtes bénie entre toutes les femmes, et Jésus, le fruit de vos entrailles, est béni.
1: Sainte Marie, Mère de Dieu,
3: priez pour nous pauvres pécheurs, maintenant et à l'heure de notre mort. Amen.
2: Je vous salue, Marie, pleine de grâce. Le Seigneur est avec vous. Vous êtes bénie entre toutes les femmes, et Jésus, le fruit de vos entrailles, est béni.
1: Sainte Marie, Mère de Dieu,
3: priez pour nous pauvres pécheurs, maintenant et à l'heure de notre mort. Amen.
2: Je vous salue, Marie, pleine de grâce. Le Seigneur est avec vous. Vous êtes bénie entre toutes les femmes, et Jésus, le fruit de vos entrailles, est béni.
1: Sainte Marie, Mère de Dieu,
3: priez pour nous pauvres pécheurs, maintenant et à l'heure de notre mort. Amen.
2: Je vous salue, Marie, pleine de grâce. Le Seigneur est avec vous. Vous êtes bénie entre toutes les femmes, et Jésus, le fruit de vos entrailles, est béni.
1: Sainte Marie, Mère de Dieu,
3: priez pour nous pauvres pécheurs, maintenant et à l'heure de notre mort. Amen.
2: Je vous salue, Marie, pleine de grâce. Le Seigneur est avec vous. Vous êtes bénie entre toutes les femmes, et Jésus, le fruit de vos entrailles, est béni.
1: Sainte Marie, Mère de Dieu,
3: priez pour nous pauvres pécheurs, maintenant et à l'heure de notre mort. Amen.
2: Je vous salue, Marie, pleine de grâce. Le Seigneur est avec vous. Vous êtes bénie entre toutes les femmes, et Jésus, le fruit de vos entrailles, est béni.
1: Sainte Marie, Mère de Dieu, priez pour nous pauvres pécheurs, maintenant et à l'heure de notre

0: Ô Marie conçue sans péché,
1: priez pour nous qui avons recours à vous.
0: Notre-Dame de Lourdes,
1: priez pour nous.
0: Deuxième mystère glorieux, l'ascension du Seigneur. De l'Évangile selon saint Matthieu. Je suis avec vous pour toujours, jusqu'à la fin du monde. Notre Père, qui es aux cieux, que ton nom soit sanctifié, que ton règne vienne, que ta volonté soit faite sur la terre comme au ciel.
1: Donne-nous aujourd'hui notre pain de ce jour. Pardonne-nous nos offenses, comme nous pardonnons aussi à ceux qui nous ont offensés.
2: Et ne nous laisse pas entrer en tentation,
1: mais délivre-nous du mal.
3: Je vous salue, Marie, pleine de grâce. Le Seigneur est avec vous. Vous êtes bénie entre toutes les femmes, et Jésus, le fruit de vos entrailles, est béni.
1: Sainte Marie, Mère de Dieu, priez pour nous pauvres pécheurs, maintenant et à l'heure de notre mort. Amen.
3: Je vous salue, Marie, pleine de grâce. Le Seigneur est avec vous. Vous êtes bénie entre toutes les femmes, et Jésus, le fruit de vos entrailles, est béni.
1: Sainte Marie, Mère de Dieu, priez pour nous pauvres pécheurs, maintenant et à l'heure de notre mort. Amen.
3: Je vous salue, Marie, pleine de grâce. Le Seigneur est avec vous. Vous êtes bénie entre toutes les femmes, et Jésus, le fruit de vos entrailles, est béni.
1: Sainte Marie, Mère de Dieu, priez pour nous pauvres pécheurs,
3: maintenant et à l'heure de notre mort.
1: Amen.
3: Je vous salue, Marie, pleine de grâce. Le Seigneur est avec vous. Vous êtes bénie entre toutes les femmes, et Jésus, le fruit de vos entrailles, est béni.
1: Sainte Marie, Mère de Dieu, priez pour nous pauvres pécheurs,
3: maintenant et à l'heure de notre mort.
1: Amen.
3: Je vous salue, Marie, pleine de grâce. Le Seigneur est avec vous. Vous êtes bénie entre toutes les femmes, et Jésus, le fruit de vos entrailles, est béni.
1: Sainte Marie, Mère de Dieu, priez pour nous pauvres pécheurs,
3: maintenant et à l'heure de notre mort.
1: Amen.
3: Je vous salue, Marie, pleine de grâce. Le Seigneur est avec vous. Vous êtes bénie entre toutes les femmes, et Jésus, le fruit de vos entrailles, est béni.
1: Sainte Marie, Mère de Dieu, priez pour nous pauvres pécheurs,
3: maintenant et à l'heure de notre mort.
1: Amen.
3: Je vous salue, Marie, pleine de grâce. Le Seigneur est avec vous. Vous êtes bénie entre toutes les femmes, et Jésus, le fruit de vos entrailles, est béni.
1: Sainte Marie, Mère de Dieu, priez pour nous pauvres pécheurs,
3: maintenant et à l'heure de notre mort.
1: Amen.
3: Je vous salue, Marie, pleine de grâce. Le Seigneur est avec vous. Vous êtes bénie entre toutes les femmes, et Jésus, le fruit de vos entrailles, est béni.
1: Sainte Marie, Mère de Dieu, priez pour nous pauvres pécheurs,
3: maintenant et à l'heure de notre mort.
1: Amen.
3: Je vous salue, Marie, pleine de grâce. Le Seigneur est avec vous. Vous êtes bénie entre toutes les femmes, et Jésus, le fruit de vos entrailles, est béni.
1: Sainte Marie, Mère de Dieu, priez pour nous pauvres pécheurs,
3: maintenant et à l'heure de notre mort.
1: Amen.
3: Je vous salue, Marie, pleine de grâce. Le Seigneur est avec vous. Vous êtes bénie entre toutes les femmes, et Jésus, le fruit de vos entrailles, est béni.
1: Sainte Marie, Mère de Dieu, priez pour nous pauvres pécheurs, maintenant et à l'heure de notre mort. Amen.

0: Amen. Ô Marie conçue sans péché,
1: priez pour nous qui avons recours à vous.
0: Notre-Dame de Lourdes,
1: priez pour nous.
0: Troisième mystère glorieux, la Pentecôte. Du livre des Actes des Apôtres. Les apôtres furent remplis de l'Esprit Saint et se mirent à parler dans d'autres langues. Notre Père, qui es aux cieux, que ton nom soit sanctifié, que ton règne vienne, que ta volonté soit faite sur la terre comme au ciel.
2: Donne-nous aujourd'hui notre pain de ce jour. Pardonne-nous nos offenses, comme nous pardonnons aussi à ceux qui nous ont offensés. Et ne nous laisse pas entrer en tentation, mais délivre-nous du mal.
3: Je vous salue Marie, pleine de grâce. Le Seigneur est avec vous. Vous êtes bénie entre toutes les femmes. Et Jésus, le fruit de vos entrailles, est béni.
4: Sainte Marie, Mère de Dieu, priez pour nous pauvres pécheurs, maintenant et à l'heure de notre mort. Amen.
3: Je vous salue Marie, pleine de grâce. Le Seigneur est avec vous. Vous êtes bénie entre toutes les femmes. Et Jésus, le fruit de vos entrailles, est béni.
4: Sainte Marie, Mère de Dieu, priez pour nous pauvres pécheurs, maintenant et à l'heure de notre mort. Amen.
3: Je vous salue, Marie, pleine de grâce. Le Seigneur est avec vous. Vous êtes bénie entre toutes les femmes. Et Jésus, le fruit de vos entrailles, est béni.
4: Sainte Marie, Mère de Dieu, priez pour nous pauvres pécheurs, maintenant et à l'heure de notre mort. Amen.
3: Je vous salue, Marie, pleine de grâce. Le Seigneur est avec vous. Vous êtes bénie entre toutes les femmes. Et Jésus, le fruit de vos entrailles, est béni.
4: Sainte Marie, Mère de Dieu, priez pour nous pauvres pécheurs, maintenant et à l'heure de notre mort. Amen.
3: Je vous salue, Marie, pleine de grâce. Le Seigneur est avec vous. Vous êtes bénie entre toutes les femmes, et Jésus, le fruit de vos entrailles, est béni.
4: Sainte Marie, Mère de Dieu, priez pour nous pauvres pécheurs, maintenant et à l'heure de notre mort. Amen.
3: Je vous salue, Marie, pleine de grâce. Le Seigneur est avec vous. Vous êtes bénie entre toutes les femmes, et Jésus, le fruit de vos entrailles, est béni.
4: Sainte Marie, Mère de Dieu, priez pour nous pauvres pécheurs, maintenant et à l'heure de notre mort. Amen.
3: Je vous salue, Marie, pleine de grâce. Le Seigneur est avec vous. Vous êtes bénie entre toutes les femmes. Et Jésus, le fruit de vos entrailles, est béni.
4: Sainte Marie, Mère de Dieu, priez pour nous pauvres pécheurs, maintenant et à l'heure de notre mort. Amen.
3: Je vous salue, Marie, pleine de grâce. Le Seigneur est avec vous. Vous êtes bénie entre toutes les femmes. Et Jésus, le fruit de vos entrailles, est béni.
4: Sainte Marie, Mère de Dieu, priez pour nous pauvres pécheurs, maintenant et à l'heure de notre mort. Amen.
3: Je vous salue, Marie, pleine de grâce. Le Seigneur est avec vous. Vous êtes bénie entre toutes les femmes. Et Jésus, le fruit de vos entrailles, est béni.
4: Sainte Marie, Mère de Dieu, priez pour nous pauvres pécheurs, maintenant et à l'heure de notre mort. Amen.
3: Je vous salue, Marie, pleine de grâce. Le Seigneur est avec vous. Vous êtes bénie entre toutes les femmes. Et Jésus, le fruit de vos entrailles, est béni.
4: Sainte Marie, Mère de Dieu, priez pour nous pauvres pécheurs, maintenant et à l'heure de notre mort. Amen.
0: Gloria, Patri et Filio, et Spiritui Sancto, sicut erat in principio, et nunc et semper, et in saecula saeculorum. Amen. Ô Marie, conçue sans péché,
1: priez pour nous qui avons recours à vous.
0: Notre-Dame de Lourdes,
1: priez pour nous.
0: Quatrième mystère glorieux, l'Assomption de la Vierge Marie. Du livre d'Esther,
1: priez pour nous
0: éclatante de beauté, elle invoque le Seigneur qui protège et qui sauve. Notre Père, qui es aux cieux, que ton nom soit sanctifié, que ton règne vienne, que ta volonté soit faite sur la terre comme au ciel.
1: Donne-nous aujourd'hui notre pain de ce jour. Pardonne-nous nos offenses, comme nous pardonnons aussi à ceux qui nous ont offensés. Et ne nous laisse pas entrer en tentation, mais délivre-nous du mal. Amen. Je vous salue, Marie, pleine de grâce. Le Seigneur est avec vous. Vous êtes bénie entre toutes les femmes. Et Jésus, le fruit de vos entrailles, est béni.
4: Sainte Marie, Mère de Dieu, priez pour nous
1: Je vous salue, Marie, pleine de grâce. Le Seigneur est avec vous. Vous êtes bénie entre toutes les femmes. Et Jésus, le fruit de vos entrailles, est béni.
4: Sainte Marie, Mère de Dieu, priez pour nous pauvres pécheurs, maintenant et à l'heure de notre mort. Amen.
1: Je vous salue, Marie, pleine de grâce. Le Seigneur est avec vous. Vous êtes bénie entre toutes les femmes. Et Jésus, le fruit de vos entrailles, est béni.
4: Sainte Marie, Mère de Dieu, priez pour nous pauvres pécheurs, maintenant et à l'heure de notre mort. Amen.
1: Je vous salue, Marie, pleine de grâce. Le Seigneur est avec vous. Vous êtes bénie entre toutes les femmes. Et Jésus, le fruit de vos entrailles, est béni.
4: Sainte Marie, Mère de Dieu, priez pour nous pauvres pécheurs, maintenant et à l'heure de notre mort. Amen.
1: Je vous salue, Marie, pleine de grâce. Le Seigneur est avec vous. Vous êtes bénie entre toutes les femmes. Et Jésus, le fruit de vos entrailles, est béni.
4: Sainte Marie, Mère de Dieu, priez pour nous, pauvres pécheurs, maintenant et à l'heure de notre mort. Amen.
1: Je vous salue, Marie, pleine de grâce. Le Seigneur est avec vous. Vous êtes bénie entre toutes les femmes. Et Jésus, le fruit de vos entrailles, est béni.
4: Maintenant et à l'heure de notre mort. Amen.
1: Je vous salue, Marie, pleine de grâce. Le Seigneur est avec vous. Vous êtes bénie entre toutes les femmes. Et Jésus, le fruit de vos entrailles, est béni.
4: Sainte Marie, Mère de Dieu, priez pour nous pauvres pécheurs, maintenant et à l'heure de notre mort. Amen.
1: Je vous salue, Marie, pleine de grâce. Le Seigneur est avec vous. Vous êtes bénie entre toutes les femmes. Et Jésus, le fruit de vos entrailles, est béni.
4: Sainte Marie, Mère de Dieu, priez pour nous pauvres pécheurs, maintenant et à l'heure de notre mort.
1: Amen. Je vous salue, Marie, pleine de grâce. Le Seigneur est avec vous. Vous êtes bénie entre toutes les femmes. Et Jésus, le fruit de vos entrailles, est béni.
4: Sainte Marie, Mère de Dieu, priez pour nous
1: Je vous salue, Marie, pleine de grâce. Le Seigneur est avec vous. Vous êtes bénie entre toutes les femmes. Et Jésus, le fruit de vos entrailles, est béni.
4: Sainte Marie, Mère de Dieu, priez pour nous pauvres pécheurs, maintenant et à l'heure de notre mort. Amen.
0: Gloria, Patri et Filio, et Spiritui Sancto. Sic ut erat in principio, et nunc et semper, et in saecula saeculorum. Amen. Ô Marie conçue sans péché,
1: priez pour nous qui avons recours à vous.
0: Notre-Dame de Lourdes,
1: priez pour nous.
0: Cinquième mystère glorieux, le couronnement de la Vierge Marie, Reine du Ciel. Du livre d'Esther, devenue éclatante de beauté, elle invoque le Seigneur qui veille sur tous et qui les sauve. Notre Père, qui es aux cieux, que ton nom soit sanctifié, que ton règne vienne, que ta volonté soit faite sur la terre comme au ciel.
1: Donne-nous aujourd'hui notre pain de ce jour. Pardonne-nous nos offenses, comme nous pardonnons aussi à ceux qui nous ont offensés, et ne nous laisse pas entrer en tentation, mais délivre-nous du mal.
0: Je vous salue, Marie, pleine de grâce. Le Seigneur est avec vous. Vous êtes bénie entre toutes les femmes. Et Jésus, le fruit de vos entrailles, est béni.
1: Sainte Marie, Mère de Dieu, priez pour nous pauvres pécheurs, maintenant et à l'heure de notre mort. Amen.
0: Je vous salue, Marie, pleine de grâce. Le Seigneur est avec vous. Vous êtes bénie entre toutes les femmes. Et Jésus, le fruit de vos entrailles, est béni.
1: Sainte Marie, Mère de Dieu, priez pour nous pauvres pécheurs, maintenant et à l'heure de notre mort. Amen.
0: Je vous salue, Marie, pleine de grâce. Le Seigneur est avec vous. Vous êtes bénie entre toutes les femmes. Et Jésus, le fruit de vos entrailles, est béni.
1: Sainte Marie, Mère de Dieu, priez pour nous pauvres pécheurs, maintenant et à l'heure de notre mort. Amen.
0: Je vous salue, Marie, pleine de grâce. Le Seigneur est avec vous. Vous êtes bénie entre toutes les femmes. Et Jésus, le fruit de vos entrailles, est béni.
1: Sainte Marie, Mère de Dieu, priez pour nous pauvres pécheurs, maintenant et à l'heure de notre mort. Amen.
0: Je vous salue, Marie, pleine de grâce. Le Seigneur est avec vous. Vous êtes bénie entre toutes les femmes. Et Jésus, le fruit de vos entrailles, est béni.
1: Sainte Marie, Mère de Dieu, priez pour nous pauvres pécheurs, maintenant et à l'heure de notre mort. Amen.
0: Je vous salue, Marie, pleine de grâce. Le Seigneur est avec vous. Vous êtes bénie entre toutes les femmes. Et Jésus, le fruit de vos entrailles, est béni.
1: Sainte Marie, Mère de Dieu, priez pour nous pauvres pécheurs, maintenant et à l'heure de notre mort. Amen.
0: Je vous salue, Marie, pleine de grâce. Le Seigneur est avec vous. Vous êtes bénie entre toutes les femmes. Et Jésus, le fruit de vos entrailles, est béni.
1: Sainte Marie, Mère de Dieu, priez pour nous pauvres pécheurs, maintenant et à l'heure de notre mort. Amen.
0: Je vous salue, Marie, pleine de grâce. Le Seigneur est avec vous. Vous êtes bénie entre toutes les femmes. Et Jésus, le fruit de vos entrailles, est béni.
1: Sainte Marie, Mère de Dieu, priez pour nous pauvres pécheurs, maintenant et à l'heure de notre mort. Amen.
0: Je vous salue, Marie, pleine de grâce. Le Seigneur est avec vous. Vous êtes bénie entre toutes les femmes. Et Jésus, le fruit de vos entrailles, est béni.
1: Sainte Marie, Mère de Dieu, priez pour nous pauvres pécheurs, maintenant et à l'heure de notre mort. Amen.
0: Je vous salue, Marie, pleine de grâce. Le Seigneur est avec vous. Vous êtes bénie entre toutes les femmes. Et Jésus, le fruit de vos entrailles, est béni.
1: Sainte Marie, Mère de Dieu, priez pour nous pauvres pécheurs, maintenant et à l'heure de notre mort. Amen.
0: Gloria, Patri et Filio, et Spiritui Sancto.

0: Ô Marie conçue sans péché,
1: priez pour nous qui avons recours à vous.
0: Notre-Dame de Lourdes,
1: priez pour nous.
0: Prions le Seigneur. Tu as voulu, Seigneur, qu'à l'annonce de l'ange, ton Verbe prit chair dans le sein de la Vierge Marie. Réponds à nos supplications. Puisque nous la croyons vraiment Mère de Dieu, fais que nous trouvions secours dans sa prière auprès de toi, par Jésus-Christ, ton Fils, notre Seigneur, qui vit et règne avec toi dans l'unité du Saint-Esprit, Dieu, pour les siècles des siècles.
1: Amen.
0: Le Seigneur soit avec vous.
1: Et avec votre esprit.
0: Que Dieu Tout-Puissant vous bénisse, le Père et le Fils et le Saint-Esprit.
1: Amen.
0: Notre-Dame de Lourdes,
1: priez pour nous.
0: Notre-Dame de Lourdes,
1: priez pour nous.
0: Notre-Dame de Lourdes,
1: priez pour nous.
0: Sainte Bernadette,
1: priez pour nous.

0: C'est avec ce chant que nous quittons le sanctuaire de Lourdes qui nous accueille chaque après-midi pour cette prière du chapelet, une production Présence Lourdes-Pyrénées. Je voudrais vous signaler nos prochains rendez-vous de prière pour ce mercredi. C'est la prière monastique. Deux rendez-vous au cours de votre soirée, 20h30 et 22h30. Tous les détails sur le programme de la radio à retrouver sur Internet, sur notre site. 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
0: Franck-Emmanuel Comte vient d'enregistrer avec le contre-ténor Xavier Sabata un disque intitulé Furioso et consacré à divers compositeurs baroques ayant mis en musique le mythe du Roland Furieux de l'Arioste à découvrir tout au long de cet après-midi.
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0: Bonjour Jacques Nouvier.
2: Bonjour Bruno, bonjour à tous.
0: On salue également votre invité.
2: Mais bien sûr, je dis bonjour à notre invité qui est Franck-Emmanuel Comte. Ce disque Furioso, on va l'entendre, mais il est un petit peu particulier, mais il est vraiment très beau. Alors, il est consacré à différents compositeurs baroques. Vous avez parlé du Roland Furieux de l'Arioste, mais moi j'ai envie de demander à notre invité, c'est quoi ce mythe du Roland Furieux ?
3: Alors c'est un mythe très ancien, puisqu'effectivement l'Arioste, c'est la littérature de la Renaissance. Hein. Je crois que la première version date de 1516, mais en fait, c'est inspiré d'une légende beaucoup plus ancienne qui nous emmène à la chanson de Roland hein, du 11e siècle. Donc, qui était un guerrier de Charlemagne. Voilà, donc il y a toute cette histoire bien connue autour de la bataille de Roncevaux, etc. Oui. Et ce Roland, qui est un guerrier, effectivement, est aussi un grand amoureux, ce qui l'emmène dans des états proches de la folie dont nous allons parler.
2: D'accord. Alors, pour commencer justement cette émission, moi je propose un extrait d'Orlando de Handel, qui a un air assez connu, la famille Combattere. Alors, ça m'amuse vraiment de commencer par là, parce que figurez-vous qu'il y a pas mal d'années, j'ai fait deviner un jour à nos auditeurs d'où cet air était tiré. Voilà, c'est du Handel.

0: Extrait d'Orlando de Handel, nous écoutions l'air Famille Combattere, interprété ici par Xavier Sabata, contre-ténor, et le concert de l'Hostel Dieu dirigé par notre invité Franck-Emmanuel Comte. L'enregistrement s'appelle Furioso, il est disponible sur le label Aparté. Et Franck-Emmanuel Comte est à votre micro, Jacques Nouvier.
1: Oui, alors Franck-Emmanuel, vous êtes venu plusieurs fois à notre micro et nos fidèles auditeurs vous connaissent bien. Mais nous avons en permanence de nouveaux auditeurs et pour eux, je voudrais que vous nous disiez quelques mots sur vous, bien sûr, et sur votre orchestre, le concert de l'Hôtel Dieu.
2: Alors, moi-même, je suis claveciniste et chef d'orchestre, et je dirige le concert de l'Hôtel Dieu depuis sa création, il y a déjà plus de 30 ans. Nous sommes basés donc à Lyon, à l'origine à l'Hôtel Dieu de Lyon. Maintenant, nous sommes plutôt à la Chapelle de la Trinité, qui était une autre grande église baroque à Lyon. Et en tant qu'ensemble baroque, nous nous consacrons au répertoire du XVIIe, mais plutôt du XVIIIe siècle, avec une approche historiquement informée, en privilégiant les manuscrits baroques inédits. Et il y en a ici de nombreux, à la Bibliothèque municipale de Lyon, beaucoup de musique italienne. Et aussi, quelquefois, des spectacles un peu plus iconoclastes, on va dire, qui font la part belle au métissage, au croisement. Par exemple, la semaine dernière, j'ai créé mon nouveau projet avec Mourad Merzouki, chorégraphe qui vient du hip-hop. Et on a créé au Théâtre du Châtelet un spectacle qui s'appelle Locura, ce qui signifie folie en espagnol, et qui croise danse hip-hop et musique baroque.
1: Mais on en parlera de lui, justement, on évoquera Folia tout à l'heure, si vous voulez bien. Et alors, moi, j'aimerais évidemment qu'on écoute davantage ce disque qui vient de sortir. Mais auparavant, je voudrais faire connaître à nos auditeurs plusieurs de vos autres disques qui sont très beaux aussi. J'ai envie de commencer par un autre disque consacré à Handel, en partie tout au moins, un disque qui est intitulé Duel, où Handel et Porpora sont mis à face. Et on va avoir là une suite de ballets, donc là on n'aura pas de voix, une suite de ballets qui est extraite d'Ariodante de Handel.

0: Le concert de l'Hostel Dieu, dirigé par Franck-Emmanuel Comte, interprétait cette suite de ballet extrait d'Ario Dante de Handel. L'enregistrement s'appelle Duel, il est sorti chez Arcana. Une heure avec le chef d'orchestre Franck-Emmanuel Comte à propos de son dernier disque Furioso. C'est dans Tous Mélomanes aujourd'hui sur RCF Notre-Dame. Et Franck-Emmanuel Comte est votre invité, Jacques Nouvier.
1: Oui, alors on a écouté au début un air extrait de l'opéra Orlando de Handel. Et j'aimerais, Franck-Emmanuel, qu'on écoute maintenant un air de l'Orlando Furioso de Vivaldi, qui est extrait de votre dernier disque qui s'appelle Furioso, justement. Mais moi, j'aimerais savoir pour quel type de voix ces deux airs-là ont été écrits.
2: Alors, en général, donc, des voix de castrat, hein, donc des garçons qui chantaient en tessiture d'alto ou de soprano, puisqu'il y a des castrats alto et soprano. Donc ces voix un peu mi-ange, mi-démon, hein, qu'on appréciait énormément au début du XVIIIe siècle, puisque certains de ces castrats étaient des grandes stars, hein, qui étaient totalement adulés. Hein. Mais alors, il faut signaler que pour l'œuvre de Vivaldi, Orlando Furioso, c'est assez contre-intuitif, n'a pas été écrit pour un castrat, mais pour une femme. Pour une femme, on connaît cette femme, c'est la contralto Lucia Lancetti, qui était une des protégées de Vivaldi à Venise, et qui donc chantait ce rôle travesti, en homme. Alors, on aime bien ce côté carnavalesque en Italie, faire chanter ces castrats qui sont des hommes, mais qui ont des tessitures de femmes, et quand ils font un rôle d'homme, on demande à une femme de chanter. Enfin, on aime bien brouiller les cartes, on aime bien jouer avec cette notion des masques, de l'ambiguïté. Et voilà, donc nous, effectivement, nous avons repris cet air très connu et le faisons chanter par un homme qui est ni une contralto féminine, ni un castrat, mais un contre-ténor, c'est-à-dire un homme qui chante en registre de falsetto, on dit en italien. Donc c'est un homme qui chante un rôle d'homme créé par une femme. Enfin voilà, c'est un peu confus, mais c'est l'idée du baroque, hein, c'est la confusion. On crée la confusion dans l'écoute et dans les sentiments.
1: Voilà. Alors aujourd'hui, il y a évidemment plus de castrats, même s'il y en a eu, on le disait en micro, jusqu'au début du XXe siècle.

0: siècle, ça a été quand même enfin, un peu exceptionnel, Valetti.
1: Oui, mais c'était un castrat par accident, si j'ose dire.
0: Oui, tout à fait. Alors, il y a des chanteurs comme Xavier Sabata qui donnent une idée de ce que pouvait être leur voix. Alors, on n'est peut-être pas sûr du résultat, mais une chose dont on est sûr, c'est qu'il a une voix magnifique. C'est ça qui est important. Alors, je vous propose de l'écouter dans un air extrait, donc, on vient de le dire, de l'Orlando Furioso de Vivaldi.

0: Nous écoutions l'air Nel Profondo, Secco Mondo, excès d'Orlando Furioso d'Antonio Vivaldi, interprété par le contre-ténor Xavier Sabata, accompagné par le concert de l'Hostel Dieu, dirigé par notre invité Franck-Emmanuel Comte. Je vous rappelle que l'album s'appelle Furioso. Il est sorti chez Aparté. Et Franck-Emmanuel Comte est à votre micro, Jacques Nouvier.
1: Voilà. Alors, justement, dans cet album, Furioso, il y a des compositeurs archi connus, Handel et Vivaldi, comme on vient d'entendre. Et puis, il y en a d'autres qui le sont vraiment pas beaucoup, comme Fuchs ou Stéphanie, sans même parler de Porpora, qui est un petit peu entre les deux. Alors, pour commencer, est-ce que vous pourriez nous dire quelques mots sur Johann Fuchs ?
2: Alors, Fuchs, je dois dire qu'avant cet enregistrement, je ne le connaissais pas très bien non plus. Je connaissais son existence, mais ça m'a permis de creuser un petit peu ce répertoire. Il a lui aussi composé un opéra sur Orlando. Son opéra s'appelle L'Angelica Vintrice d'Alcina, mais c'est bien d'Orlando dont il s'agit, 1716, composé pour la cour de Vienne. Alors Fuchs est autrichien, il est né en Styrie et il a fait l'essentiel de sa carrière pour les Habsbourg à Vienne pendant plus de 40 ans, composé des opéras, mais aussi beaucoup de musique sacrée, des messes, des requiem, des motets, des oratorios.
1: C'est une génération avant Bach, hein, pour simplifier.
2: Voilà, c'est 20 ans avant Vivaldi. Voilà. Vivaldi, Bach, Handel sont des exacts contemporains. Voilà. Mais lui est né en 1660. Effectivement, c'est la génération d'avant. Il fait donc le lien entre le XVIIe et le XVIIIe siècle.
1: Et alors, il a fini sa carrière à Vienne ou...
2: Je ne saurais dire, mais je crois qu'il a fait l'essentiel de sa carrière à Vienne, effectivement.
1: Moi, il me semble avoir lu quelque part qu'il a été maître de chapelle, à Vienne, mais pendant assez longtemps.
2: 40 ans, voilà, m'a-t-on dit. Maintenant, il a voyagé comme la plupart
1: des
2: compositeurs de cette époque-là. Il était assez reconnu, évidemment, bénéficiant de la protection des suzerains à Habsbourg.
1: Voilà. Alors, on va écouter du Fuchs, bien sûr. Alors, de cet opéra dont vous parliez, Angelica Vintrice di Alcina, de Johann Fuchs, je vous propose d'écouter successivement un extrait de l'ouverture et puis un air en première mondiale, s'il vous plaît.

0: Extrait d'Angelica Vintrice di Alcina de Fuchs. Nous écoutions un extrait de l'ouverture et l'air Si Pugnate Pugnate Ognor, interprété ici par Xavier Sabata, contre-ténor, et le concert de l'Hostel Dieu dirigé par Franck-Emmanuel Comte. L'enregistrement s'appelle Furioso, il est disponible sur le label Aparté.
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0: Une heure avec le chef d'orchestre Franck-Emmanuel Comte à propos de son dernier disque Furioso. C'est ce que vous nous proposez cet après-midi, Jacques Nouvier.
2: Oui, et Franck-Emmanuel, moi j'aimerais revenir sur votre carrière et évoquer Folia, alors spectacle que j'ai déjà évoqué tout à l'heure, et un spectacle que vous avez donné avec un immense succès dans l'Europe entière. Alors moi je vous dis, franchement, j'ai assisté à une représentation aux Nuits de Fourvière à Lyon, et j'ai rarement été aussi heureux à un spectacle, vraiment formidable. Alors j'aimerais que vous nous disiez de quoi il s'agit dans cette Folia, et puis combien de fois vous l'avez donné.
3: Alors oui, Folia, c'est la rencontre de la musique baroque, celle que joue le concert L'Hostel Dieu, et la danse contemporaine et hip-hop de Mourad Merzouki, chorégraphe lyonnais également. Et c'est un spectacle mi-ballet, mi-concert, avec des instrumentistes, une chanteuse lyrique, qui est Heather Newhouse, et que nous avons créé effectivement en Nuit de Fourvière. Donc bien heureux, Jacques, si vous avez assisté à la création, qui remonte à une petite dizaine d'années maintenant, 8 ou 9 ans. Et depuis, nous l'avons donné 200 fois, en fait,
2: wow,
3: en Europe et au-delà, hein, jusqu'à Moscou à Buenos Aires. Donc c'est un spectacle qui rend effectivement les gens très heureux, même s'il s'agit de folie, de folia. Mais enfin bon, la folie des hommes, pas besoin de disserter là-dessus. On a de nombreux exemples actuellement. Mais c'est aussi les folias musicales, celles de Vivaldi, de Corelli, les folias espagnoles ou du Nouveau Monde, qui sont un peu le fil rouge musical du programme musical de ce ballet. Et effectivement, dans ces musiques, ça marche bien ensemble. Pour ce qui est de la musique baroque, ça, on le sait. Et puis, hip-hop et musique patrimoniale du XVIIIe siècle, bon, ça, c'est un peu plus contre-intuitif, mais je pense qu'on a effectivement démontré avec Mourad que ça pouvait être à la fois joyeux, interrogeant, expressif, magique, poétique. Et du coup, ben, on croise aussi les publics avec un public, avec un projet comme celui-là, des mélomanes, des fans de danse ou de hip-hop. C'est aussi ça la culture, c'est rassembler.
2: C'est rassemblé, et en fait, c'est rassemblé, mais autour de la musique classique, on l'a dit, parce qu'il y a des compositeurs comme Vivaldi, par exemple, il est très, très majoritaire, Vivaldi, dans le disque, mais il y a aussi des anonymes. Et dans les anonymes, il y en a un qui a composé une tarentelle, je vais y arriver, napolitaine, que je vous propose d'écouter maintenant.

0: Le concert de l'Hostel Dieu, dirigé par notre invité, Franck-Emmanuel Comte, interprétait cette tarentelle napolitaine, Jacques Nouvier.
1: Oui, dans cet album qui s'appelle Folia, puisque c'est vraiment un spectacle tout à fait extraordinaire. Mais je reviens à autre chose extraordinaire, qui est votre dernier disque, Furioso. Alors, j'ai cité tout à l'heure le cas de Stéphanie, dans les compositeurs qui ne sont pas extrêmement connus. Cet Agostino Stéphanie est un compositeur dont le nom est entouré d'un certain mystère. On parle parfois de l'espion qu'il a pu être. Alors, est-ce que vous pouvez nous en dire un petit peu plus sur lui ?
2: Alors, c'est vrai que, on redécouvre Agostino Stéphani depuis peu en tant que musicien. Il est né à Castelfranco Veneto, et puis en fait, c'est une figure assez qui a beaucoup voyagé. Il a été formé à Munich, et il était également prêtre. Et s'est attesté, rempli des missions diplomatiques à plusieurs reprises. De là à dire que c'était un espion au sens moderne du terme, certainement pas, je pense pas. Maintenant, c'était une personnalité habile, mais discrète. Et il a sans doute conduit des missions de négociation, d'affaires religieuses et stratégiques. Mais c'est pas un James Bond en soutane, je crois pas.
1: D'accord. Donc on peut, sans arrière-pensée, l'écouter.
2: Oui, tout à fait. Donc il était fort occupé, et à certaines périodes de sa vie, d'ailleurs, il laissait tomber un peu la musique pour se consacrer à ses missions diplomatiques. Et voilà. Mais néanmoins, il a composé un certain nombre de choses, dont des opéras, donc dans celui qui nous intéresse aujourd'hui, sur le thème de Orlando Furioso.
1: Alors on va écouter l'ouverture, puis un air, extrait de l'Orlando Generoso, qui est un opéra qui a été écrit par Agostino Stéphani à Hanovre en 1691.

0: d'Agostino Stefani, extrait d'Orlando Generoso. Nous écoutions l'ouverture et l'extrait de l'air Lo Dunque Senza Armi, interprété ici par Xavier Sabata, contre-ténor. Le concert de l'Hostel Dieu, dirigé par Franck-Emmanuel Comte. L'enregistrement s'appelle Furioso. Il est disponible chez Aparté. 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Aujourd'hui, une heure avec le chef d'orchestre Franck-Emmanuel Comte à propos de son dernier disque Furioso. Il répond à vos questions, Jacques Nouvier.
1: Oui, alors j'ai évoqué rapidement Nicolas Porpora tout à l'heure. Et Franck-Emmanuel, vous l'avez magnifiquement servi dans le CD Duel, dont on a entendu un extrait tout à l'heure. Mais moi, je vous laisse nous expliquer pourquoi vous avez appelé ainsi ce CD Duel.
2: Ah oui, c'est le duel entre, non pas deux interprètes, mais deux compositeurs, Porpora et Handel. Deux compositeurs qui étaient au service de deux opéras qui se faisaient un peu concurrence à Londres au tout début du XVIIIe siècle, hein, l'opéra royal et l'opéra de la noblesse. Et chacun avait choisi pour champion ces deux compositeurs qui faisaient venir d'Europe, d'Italie, les plus grands castrats, les plus grandes divas. Et d'ailleurs, ils se sont ruinés tous les deux. Ils ont conduit les deux opéras à la banqueroute. Et c'est effectivement ces quelques années où il y a eu cette effervescence musicale à Londres que nous avons choisi pour cadre de ce CD duel où nous enregistrons des œuvres de Porpora et de Handel à un moment assez charnière puisque c'est presque les dernières années où Handel compose des opéras. Par la suite, justement, en raison de ses ennuis financiers, va passer alors à la composition d'oratorio.
1: Oui, mais en même temps, et vous le dites très bien dans la plaquette du disque, ces deux compositeurs, Porpora et Handel, non seulement ils se méprisaient pas, mais ils s'appréciaient mutuellement.
2: Oui, tout à fait. C'était un duel. Oui. Bon, ça c'est pour le storytelling du disque.
1: Voilà.
2: En fait, il s'agissait plutôt du duel entre ces deux maisons d'opéra et notamment de la noblesse qui menait une sorte de fronde contre la royauté, en fait.
1: Voilà. Alors, de Porpora, je vous invite à écouter l'ouverture de l'opéra Polyphémo, qui est un opéra qui a été créé à Londres en 1735.

0: Le concert de l'Hostel Dieu, dirigé par Franck-Emmanuel Comte, nous offrait l'ouverture de Polyphémo de Niccolo Porpora. L'enregistrement s'appelle Duel, il est disponible chez Arcana. Et Franck-Emmanuel Comte est votre invité, Jacques Nouvier.
1: Voilà, alors je voudrais que vous nous parliez, Franck-Emmanuel, avant de terminer cette émission, de vos autres activités, parce qu'il y en a beaucoup, notamment celle pour la Chapelle de la Trinité à Lyon, et puis aussi pour différents festivals d'été.
2: Effectivement, j'ai le plaisir également de programmer et d'accueillir mes collègues dans différents lieux. Alors la Chapelle de la Trinité, c'est un projet récent, puisque je suis directeur artistique de ce lieu très central à Lyon, très baroque, hein, de par sa décoration depuis seulement l'année dernière. Et là, nous donnons bientôt le week-end prochain un festival qui s'appelle Chapelle Sauvage et qui traite du lien de la nature et de la musique baroque, mais pas seulement, des esthétiques contemporaines également. Donc voilà, c'est un festival très familial où moi, titre personnel, j'aurai l'occasion de diriger les quatre saisons de Vivaldi dans une version qui croise avec le travail d'une compositrice et l'écologie sonore, c'est-à-dire qu'elle s'est inspirée des poèmes de Vivaldi qui accompagnent l'édition et puis qui a fait un certain nombre de montages d'enregistrement d'écologie sonore. Oui, alors vous évoquiez les deux festivals. En région Auvergne-Rhône-Alpes, je dirige le festival de Saint-Donat, dans la Drôme des Collines, où j'aurai l'occasion, effectivement, assez bientôt, le 26 mai, de diriger un concert qui croise le slam, la poésie donc contemporaine, le slam et la musique baroque, le 26 mai. Et puis je dirige aussi, dans les montagnes, le festival baroque du Pays du Mont-Blanc, et ça c'est pour le mois de juillet, la période estivale, avec un festival d'une dizaine de jours, centré autour de la musique baroque également, entre le 10 et le 20 juillet, dans le très beau territoire des communes autour du Mont-Blanc.
1: Et ben ça donne envie. Et pour terminer, je vous propose de rester avec Porpora, et de revenir à votre dernier disque, Furioso. Et voici un air, l'air La Bella Mia Nemica, extrait de l'opéra Angelica de Porpora. C'est un opéra qui a été écrit en 1720.

0: L'air ma belle ennemie de Nicolas Porpora, interprété ici par Xavier Sabata, contre autre compte, est le concert de l'Hostel Dieu dirigé par Franck-Emmanuel Comte, excellent album Furioso sorti chez Aparté. Merci Jacques Nouvier, merci également à votre invité Franck-Emmanuel Comte.
1: Merci et à bientôt.
0: Et à très bientôt. Toutes les références des musiques présentées cet après-midi à retrouver sur rcfnotredame.fr. Dans un instant, pour poursuivre cette fin d'après-midi, cette question, comment élever correctement un enfant ayant une enfance difficile ? Réponse avec Marie-Ange de Montesquieu et ses invités dans le cadre du magazine Enquête de sens. Je n'oublie pas également de remercier Nicolas Fournel qui était aujourd'hui à la réalisation technique. Très belle fête de l'Ascension à toutes et à tous. Tous Mélomanes revient demain à partir de 16h.
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1: Avoir été abandonnée enfant à la DAS, avoir été confiée à une famille d'accueil maltraitante, avoir subi l'humiliation, le mépris ou l'indifférence, même si l'on sait qu'il n'y a pas d'enfance parfaitement heureuse, comment imaginer que l'on puisse grandir et s'accomplir dans une vie épanouie lorsque l'enfance fut traumatisante, pleine de larmes et de colère enfouie? Bref, comment élever correctement un enfant en ayant eu soi-même une enfance difficile? Eh bien, j'aurai la joie d'en parler avec mes trois invités du jour. Pour commencer, Elisabeth Horowitz. Bonjour Elisabeth.
2: Bonjour.
1: Ravie de vous recevoir dans cette émission Quête de sens. Est-ce qu'on peut dire que vous êtes un peu la papesse de la psychogénéalogie en France aujourd'hui?
2: Alors,
1: comment vous accueillez cette référence?
2: Avec modestie, mais disons que oui, ça fait une trentaine d'années que j'étudie le sujet et j'ai publié une vingtaine d'ouvrages, donc uniquement consacrés donc, à l'histoire familiale,
1: ouais,
2: et ses secrets. Donc, effectivement, c'est mon travail depuis très longtemps.
1: Sachant que pour les auditeurs qui n'auraient pas l'habitude d'écouter cette émission en quête, ouais, de sens, la psychogénéalogie, vous l'avez un petit peu dit, pour que ce soit clair en ce début d'émission, c'est au fond l'influence de notre histoire familiale, de notre héritage inconscient et conscient sur nos actions présentes. Est-ce que c'est bien défini?
2: Exactement, c'est l'influence des 2-3 générations qui nous ont précédés, donc la branche maternelle et paternelle. Donc on analyse au moins depuis les grands-parents.
1: Voilà. D'accord. Et bien justement, nous avons 2 témoins aujourd'hui qui sont avec nous. Fanny Marceau et sa maman, Janie. Bonjour mesdames.
3: Bonjour.
1: Bonjour. J'aime bien les bonjours collectifs comme ça, de cœur.
3: Tous en cœur. Voilà.
1: Alors Fanny, vous êtes journaliste, vous êtes chanteuse, vous êtes écrivain et vous êtes venue avec votre maman, Janie. Pourquoi? Parce que vous avez raconté votre histoire à travers la sienne, finalement, comme un écho. Moi, Janie, pupille de la nation, parue aux éditions Fayard, et vous avez fait vibrer, j'allais dire, vous avez fait revivre l'enfance terrible de votre maman, et en la mettant en écho avec, finalement, d'une certaine façon, un peu votre vie à vous, même si c'est timide, on sent que c'est un petit peu suggéré, mais c'est un peu ça ou pas que vous avez voulu faire dans ce livre?
3: Oui, parce que quand j'étais enfant, elle m'a demandé d'écrire son histoire. Et j'ai pris la demande très au sérieux, donc j'ai mis 30 ans, mais voilà, c'est fait.
1: Ouais.
3: Et surtout, j'ai mis le temps parce que je voulais trouver la bonne manière de raconter. La particularité, c'est qu'elle n'avait pas demandé à un inconnu de le faire à sa place, comme certains payent des écrivains pour écrire leur histoire. Elle voulait que moi, sa fille, je l'écrive pour elle. Et donc, j'ai mis le temps avant de comprendre qu'il y avait un fil à tirer de cette demande particulière. Et j'ai compris très vite qu'en fait, il fallait que je raconte sa vie passée au tamis de la mienne et que donc, il fallait que j'apporte un regard aussi, qu'il fallait justement cet écho entre nos deux histoires. Et c'est pour ça que j'ai fait un récit à 2 voix, donc où je mets la sienne et la mienne, où elle raconte son enfance. Ses anecdotes, ses histoires d'enfance difficiles, et où moi, j'apporte à la fois des éléments de contexte, des éléments de recul, parce que je sais la femme qu'elle est devenue, et ça, elle ne le raconte pas forcément elle-même, puisqu'elle est enfant à ce moment-là.
1: Ouais.
3: J'ai aussi des éléments complémentaires, une vision plus large des choses. Et surtout, je peux aussi raconter, moi, comment j'ai grandi avec son histoire et comment je l'ai reçue, comment je l'ai interprétée et comment aujourd'hui je suis capable de la raconter.
1: Pourquoi cette envie? C'est pas donné à tout le monde. Forcément, quand on a une enfance traumatisante, Janie,
2: oui,
1: on n'a pas forcément envie, ni qu'elle soit écrite, de se replonger dedans, ni qu'elle soit lue par la terre entière, au fond.
4: Aussi.
1: Ah si, eh ben voilà.
4: Moi, je pense que oui, on devrait tous en arriver là.
1: Ouais.
4: Pour exorciser les démons, pour une justice.
1: Ouais.
4: Qu'on n'aura pas, que les hommes ne vont pas nous rendre, mais que le fait de l'écrire, de le dire, de le crier haut et fort,
1: ouais,
4: ça nous rendra justice. En tout cas, moi, c'est une thérapie. Pour moi, ça a été une thérapie. Parce que j'ai dû faire remonter à la surface toutes ces douleurs, hein, pour l'écriture de ce livre. Et plus ça allait, plus je me sentais allégée. Vous voyez, donc aujourd'hui, je me sens très, très bien. Je suis délivrée, en fait, de ce poids.
1: Ouais, traumatisant du passé, on,
4: oui,
1: peut peut-être en parler pour planter le décor, si,
4: oui,
1: je puis dire, pour nos auditeurs qui attendent ça avec impatience.
4: Tout à fait.
1: Donc vous avez été Abandonner, j'ai du mal à le dire. Laisser, confier à la DAS.
4: Oui, confier. On n'a pas été abandonnée. Non, ma mère était juste malade. Voilà. Hein, donc, pour se soigner, elle a dû. Sa famille ne pouvant pas récupérer ses enfants. Donc, on nous a placés en famille d'accueil.
1: Ouais.
4: Dans une commune juste à côté de celle d'où on vient. Et donc, mon frère et ma sœur, les trois derniers, une fratrie de cinq. Donc, on nous a placés ensemble, heureusement.
1: Heureusement. Hein.
4: Ah oui, ça, c'était quelque
1: chose. Ça vous a sauvé, ça.
4: Ah oui, un peu, oui, quand même. Oui. Ça a aidé, en tout cas. Et voilà, donc, on est rentrés dans cette famille et ça a été un calvaire.
1: Le début du cauchemar.
4: Ans. Voilà, oui.
1: Elisabeth Horowitz, on voit ces deux femmes maintenant. Alors, on peut rester prisonnier d'un passé, du passé de nos aïeux, de nos parents, de nos grands-parents, de nos arrière-grands-parents. Là, c'est comme si le soleil avait été, comment on peut dire, rétabli dans cette lignée, au fond. Alors, la lignée, j'en sais rien, j'utilise des grands mots, la lignée, en tout cas, entre la mère et la fille. Ça, c'est comme si il y avait une guérison, quelque chose qui s'était réparé, rien qu'à travers ce livre d'ailleurs, mais peut-être est-ce aussi une question de tempérament, je n'en sais rien, Elisabeth Horowitz.
2: Oui, je pense qu'il y a aussi une question de tempérament, qu'il y a des personnes qui traversent des choses très difficiles, mais qui quand même gardent leur âme intacte, je dirais. C'est-à-dire leur capacité de résilience, c'est un mot qu'on utilise beaucoup aujourd'hui. La capacité de résilience et la capacité, malgré tout, de s'émerveiller et de ne pas être trop touchée par des abus. Alors, je ne connais pas l'histoire, mais ça peut être des abus de toute nature.
1: Il y a tout eu, là, du côté de Janie. Hein.
2: Voilà, ouais. Je pense qu'on peut... Ça dépend de notre nature. Et quelquefois, on peut ne pas être touché par ces choses. Enfin, on est touché, mais... pas totalement par ces choses très graves. Et il y a aussi le fait d'être resté avec les frères et sœurs.
1: Ouais.
2: Parce que quand on est tout seul, c'est beaucoup plus difficile. Ouais. Alors que quand on a cette proximité avec la fratrie, on est beaucoup moins perdu, beaucoup moins isolé. On peut faire face.
1: Ouais. Alors, mesdames, je vous rappelle que le sujet, c'est comment élever correctement un enfant en ayant eu une enfance difficile. C'est une façon d'aborder les choses. Et finalement, s'il fallait répondre à la question, est-ce que ça a très vite été une peur chez vous, Janie, de, comment peut-on dire, de faire, d'éduquer votre fille avec des conséquences inconscientes dans votre façon de l'éduquer, avec tout ce que vous avez vécu? Est-ce que vous avez eu peur, au fond, d'élever votre fille?
4: J'ai eu peur quand elle est née, juste le laps de temps entre la grossesse et la naissance, j'ai eu très très peur, parce que je ne savais pas comment j'allais réagir en fait devant ce bébé, qu'est-ce que j'allais lui apporter, lui donner, parce que ce que j'ai reçu moi c'était pas très sain,
1: ouais.
4: Donc j'ai voulu le meilleur pour elle, donc j'ai appris, de mes tripes, j'ai sorti ce que j'avais de mieux en moi, ce que je voulais en tout cas, je me suis accrochée à ça, voilà,
1: ouais,
4: pour l'élever.
1: Et quand dit la fille, finalement, Fanny Marceau, vous qui avez non seulement entendu, qui connaissez l'histoire de votre maman, mais qui avez raconté ça dans ce livre, mission accomplie.
3: Oui, mission accomplie.
1: Je pose la question
3: déjà
1: quand même.
3: Parce que ce livre l'a soulagée et j'en suis consciente et c'était ma mission, c'était vraiment ce que je voulais, c'était lui retirer ce fardeau et quelque part la débarrasser de ce poids, le mettre dans un bouquin et dire au monde, voilà, tenez, ceci est à vous, si ça peut vous aider, tant mieux. En tout cas, elle s'en est débarrassée parce que c'était trop lourd à porter et qu'on a tous, quand on est enfant, je pense, et quand on aime ses parents, à cœur de les soulager de leur détresse, de les voir heureux, aussi heureux qu'ils nous rendent heureux. Ma mère est une mère fabuleuse. Elle a relevé le défi de me donner ce qu'elle n'a pas reçu. Donner de l'amour quand on n'en a pas eu ou pas assez, c'est quand même exceptionnel. Ça veut dire que tout au long du parcours, il faut réussir à piocher dans les rencontres qu'on va faire et qui seront positives pour transformer ces informations et ces moments d'amour qu'on reçoit en quelque chose de suffisamment grand pour pouvoir le donner ensuite aux gens qu'on aime et qu'on a envie d'aimer correctement. Ma mère a été là, elle a toujours été une mère fabuleuse, très présente, très à l'écoute, C'est pas du tout le modèle qu'elle a eu. Et en fait, elle s'est construite sur des anti-modèles. Je ne veux pas être comme ci, je ne veux pas être comme un tel, je ne veux pas être comme ces gens qui
1: m'ont élevée. Marâtre.
3: Voilà, je ne veux pas être ces gens-là. Donc, je fais exactement le contraire de ce qu'ils auraient fait. Et ça veut dire que même en n'ayant pas eu les bons exemples, on peut se bâtir sur justement des contre-exemples.
1: Et vous imaginez le message extraordinaire que vous envoyez à toutes ces personnes qui s'imaginent que c'est une catastrophe, même avant que leurs enfants naissent. Elles ont tellement peur. On en parlait avec Elisabeth Horowitz tout à l'heure, pardonnez-moi, mais de vous confier ce qu'on disait justement, il n'y a pas de raison qu'on ne partage pas ça avec vous et avec nos auditeurs, que finalement, aujourd'hui, c'est génial, il y a énormément de contenu sur la parentalité, comment être un bon parent, quand on a soi-même été, soit, alors pas forcément traumatisé, mais il y a eu des lacunes affectives, il y a eu de l'indifférence, il y a eu trop de fusion, etc. On se dit, ah, mais de toute façon, comment je pourrais être une bonne mère avec cet héritage épouvantable que j'ai eu de mes parents, etc., de père absent, de mère absente, que sais-je encore. Et là, eh ben, paf!
3: Mais ça se
1: conjuration,
3: c'est ça.
1: Fou.
3: En fait, ça se.
1: Moi, ça me donne des ailes. Hein.
3: Ça se décide, mais ça veut dire que rien n'est joué d'avance. Qu'en vérité, on peut devenir celui qu'on veut.
1: Mais il y a un message aujourd'hui,
3: quel que soit ce qu'on nous a donné comme

0: cette malédiction. Ouais. Et donc, à partir du moment où elle a décidé de mettre fin à cette malédiction et qu'il n'était pas question de perpétrer le même modèle que ce qu'elle a reçu, je suis admirative. Et d'ailleurs, c'est tout le sens du bouquin. C'est pour ça que c'est un livre de résilience, d'amour, de courage. C'est pas juste l'histoire d'une enfance difficile. C'est l'histoire de comment on sort d'une enfance insupportable et qu'on arrive à devenir l'acteur principal de sa vie, la propre héroïne de sa vie, l'héroïne de ses enfants.
1: Ouais.
0: Moi, c'est mon héroïne, cette femme.
1: Votre maman. Laissez, si on va en parler justement de cette enfance épouvantable que vous avez vécue chez cette marâtre. Alors, moi, je me suis imaginée Cendrillon pendant tout le livre, mais en pire. En pire. Parce qu'on voyait Cendrillon, vous savez, nettoyer les marches, etc., se faire tabasser, etc. Mais c'est pire. Ouais. C'est ça, en fait, ce que vous avez vécu, Janie, chez cette marâtre.
2: Est-ce qu'elle se faisait battre? Elle se faisait enfermer?
1: En fait, on ne sait pas trop.
2: On ne sait pas. On peut imaginer qu'ils n'ont pas voulu en parler.
1: Ouais.
0: On a polissé un petit peu l'histoire de Cendrillon, je pense.
1: Exactement, Elisabeth Horwitz a-t-elle travaillé sur le mythe de Cendrillon? J'en sais rien. Mais en tout cas, c'est vrai qu'aujourd'hui, parce que j'ai vu que votre regard un peu s'illuminait tout à l'heure quand j'ai dit aujourd'hui, il y a une espèce de message pas de fatalité, mais un peu quand même, ou ah bah oui, c'est difficile. Enfin, c'est presque impossible, d'une façon, de réussir l'éducation de ses enfants quand on a soi-même été trop. On vit dans la victimisation aujourd'hui, c'est ça que je veux dire par là, et que parfois, eh bien, on se cache derrière ça pour finalement pas regarder plus loin que le bout de son nez, quoi. Sur ce que, comme l'a fait Janie, elle est plus que ça, c'est décarcasser pour voir, voilà, comment faire pour conjurer un petit peu ce passé.
3: Oui, alors il y a la démarche personnelle de vouloir surmonter les difficultés, effectivement. Et puis à l'heure actuelle, quand même, par rapport aux générations précédentes, il y a tout ce qui concerne la thérapie, et il y a énormément d'ouvrages également. Et on peut aussi poser des actes symboliques. Il y a quand même beaucoup de choses, il y a beaucoup de ressources actuellement.
1: Oui, heureusement.
3: Heureusement, à notre disposition, ne serait-ce qu'entrer dans une librairie ou aller faire des séminaires, suivre des stages.
1: N'empêche que Janie n'a pas fait de thérapie.
3: Hein. Non, voilà, c'est ça.
1: C'était le livre. Est-ce que c'était ça, si c'est vrai?
2: Si, j'ai fait une thérapie parce que quand je suis sortie de là, j'étais brisée, j'étais complètement. Donc, une de mes tantes m'a prise sous son aile.
1: M'a emmenée,
2: j'avais 11 ans, m'a emmenée à Paris, et puis m'a fait suivre par un psychologue, effectivement, parce que j'étais très perturbée, très très très perturbée.
1: 11 ans d'horreur, en fait.
2: Donc j'avais une adolescence très très très perturbée. Donc
1: on peut parler des Cécita, ça se dit comme ça, parce que dans le livre, moi je l'ai lu dans ma tête, mais c'est Cécita, oui, ou Cécita, ça dit Cécita.
0: Cécita, oui.
1: Quand je vous dis les Cécita, vous pensez à quoi maintenant, aujourd'hui?
2: Ça me laisse un goût, un léger goût amer, mais beaucoup moins qu'avant. Avant, quand j'entendais ce nom, j'avais peur, en fait.
1: Ouais.
2: J'avais une espèce de peur qui ressortait, et je me renfermais. Mais maintenant, non, ça me fait pas plus que ça.
1: Fanny Marceau.
0: Mais il y a par exemple un exemple que je trouve très très imagé et très clair dans l'évolution du rapport que maman a à cette histoire. La ville de Rivière-Pilote, qui est la ville où elle est placée à ce moment-là, qui est juste à côté. Mais c'est vraiment, il y a un pont qui les sépare. Hein, donc c'est vraiment la ville juste à côté de là où elle avait grandi avec sa mère. Où moi d'ailleurs j'ai grandi aussi avec elle par la suite. La ville de Rivière-Pilote est juste à côté et ma mère refusait d'y aller. C'est-à-dire que pour elle, c'était vraiment aller sur les lieux du traumatisme. Ouais. Il n'était pas question qu'elle mette un orteil dans cet endroit. Et quand j'étais adolescente et que j'avais des amis qui y vivaient, j'avais toutes les peines du monde à la convaincre de m'emmener voir mes amis, tout simplement, parce qu'elle refusait d'y aller. Pour elle, c'était vraiment une épreuve. Ce que je n'étais pas capable de comprendre à l'époque, parce que je ne mesurais pas l'ampleur de sa souffrance.
1: Vous l'avez pas vécu,
0: cette horreur. Oui, puis même, pour moi, c'était une ville, quoi. Et c'est une ville, c'est pas chez les gens. La maison, elle n'existe plus. Enfin, ça va, calme-toi, quoi. ça me paraissait pas logique.
1: Pauvre Janie.
0: J'avais pas le recul. Mais c'est ça, l'adolescence est une inconscience permanente et donc je ne me rendais pas compte vraiment de la mesure de ce que je lui demandais et de l'épreuve que ça pouvait être simplement d'aller dans la ville en question.
1: Ouais.
0: Et aujourd'hui, quand elle me dit « je suis allée au marché de Rivière-Pilote », je suis allée à Rivière-Pilote toute seule, je suis allée rendre visite à des amis à Rivière-Pilote, c'est énorme parce que c'est quelque chose qui n'était pas possible il y a encore quelques années et qui aujourd'hui, le livre ayant permis d'exorciser toutes ces souffrances-là et de faire, alors je dirais pas la paix parce que la paix est impossible dans ces mesures-là, mais au moins de se libérer de cette souffrance, a rendu la ville finalement presque neutre. Ce n'est plus seulement, c'est plus la ville

0: du drame, c'est une ville.
1: Ouais, une ville parmi les autres maintenant. Qui, bah, la preuve, alors,
0: une
1: c'est
0: ville
1: que
0: marquée, mais une ville quand même.
1: Ouais. Jani, cette marâtre, on se dit, c'est un mauvais film, quoi. Mais c'est, elle était méchanceté, elle incarnait la pure méchanceté, la pure cruauté. Ou alors, est-ce que c'est quand même un peu noirci dans le récit, cette marâtre ?
2: Pas du tout, elle était méchante, elle était extrêmement méchante. Elle n'avait pas un regard, vous savez, comme les mamans ont.
1: Ouais.
2: Enfin, même pas les mamans, les femmes ont envers un enfant. Quand vous regardez un enfant, vous fondez littéralement, oh, elle est mignonne. Oh, non,
1: ouais.
2: elle n'avait aucune... Elle avait rien en fait. Elle avait un enfant. Elle avait une fille,
1: ouais.
2: Bon, qui était beaucoup plus âgée. Mais je me demandais qu'est-ce qu'elle avait bien pu lui donner à cette fille.
1: Ouais. Parce que c'est quand même. Elle avait aucune moralité, quoi. C'est-à-dire qu'elle.
2: Elle n'avait pas d'amour en elle. Elle n'avait pas d'amour. Un enfant qui pleure, vous le prenez, vous essayez de le consoler. Vous ne l'achevez pas.
1: Comme quoi, l'amour maternel n'est pas forcément naturel.
2: Voilà, exactement. Mmh. Ouais, je pense.
1: Elisabeth Horvitz, vous qui avez écrit ces deux ouvrages, les deux derniers, Mon corps généalogique et Mon cœur généalogique. Alors, on ne va pas parler de la marâtre, mais peut-être qu'elle elle a elle-même vécu. Vous avez peut-être su, je ne sais pas ce qu'elle avait vécu en France, ou alors vous n'en avez rien à faire, et vous avez certainement bien raison.
2: À cette époque-là, les gens ne parlaient pas de leur.
1: Ouais.
2: Non, c'était tabou. C'était peut-être qu'elle a vécu des choses
1: épouvantables.
2: Difficiles.
1: Hein.
2: Mais elle les reproduisait, en tout cas.
1: Ça,
2: c'est sûr.
1: Ouais.
3: Oui, la maltraitance, c'est une reproduction, de toute façon. Hein. C'est-à-dire, si vraiment...
1: C'est toujours le cas.
2: Je pense
3: que c'est toujours le cas. Après, il y a des conditions sociales, effectivement, sociétales, qui peuvent l'aggraver, comme la pauvreté, par exemple, le fait d'être isolé, des guerres aussi, bon, des traumas collectifs. Donc il y a à la fois effectivement des répétitions de maltraitance, mais il y a aussi le contexte qui va jouer, et aussi le mariage. Et là, vous dites que cette personne avait un enfant, après, bon, sans remonter très loin, dans quelles conditions, on sait qu'il y a beaucoup de mariages aussi qui sont malheureux. Quelquefois, la filiation s'est installée, on ne le désirait pas, enfin, les femmes ne désiraient pas avoir d'enfants. Donc il y a un rejet, et ça peut aussi expliquer le fait d'être ensuite totalement indifférent finalement aux autres.
1: Mmh. Ça, vous en parlez beaucoup dans votre livre, Elisabeth Horvitz,
3: oui.
1: De l'importance de se renseigner, enfin de conscientiser le fait, un, que nos parents aient été eux-mêmes désirés ou non, ou... soumis, victimes d'indifférence, ou au contraire de trop de fusion. Enfin, le rapport, la nature du rapport qu'ils entretenaient avec leurs parents en dit long sur nos façons de rencontrer. Et ce qui se passe entre les frères et sœurs aussi, les écarts d'âge, mais surtout les rapports que nous entretenons entre nous, sur nos rapports, nos liens amoureux et nos choix amoureux surtout. Bon, ça, je dévie un tout petit peu, mais c'est vrai que ça, c'est fou qu'on ignore parfois ce que... Ce que l'histoire parfois génère comme conséquence inconsciente de prime abord, avant qu'on travaille et avant qu'on prenne son bâton de pèlerin,
3: oui.
1: Évidemment.
3: Oui, tout à fait. C'est pour ça que dans l'ouvrage, j'explique donc qu'il faut regarder quand même les trois couples qui nous ont fondés, c'est-à-dire le couple de nos parents, le couple des grands-parents maternels et paternels. Ces trois couples-là, c'est un petit peu le noyau de notre arbre généalogique.
1: D'accord.
3: Et la manière dont ils se sont rencontrés. Est-ce qu'ils se sont unis par amour ou par obligation, parfois, ou par dépit, ou parce qu'ils avançaient un âge? Il y a toutes sortes de raisons pour lesquelles on va se marier avec quelqu'un, surtout auparavant. Et donc, de la qualité, en fait, de leur relation de couple va découler, ou pas, l'amour pour leurs enfants aussi. Mmh. Hein, voilà, c'est dans ce sens-là qu'il faut observer leur histoire à une ou deux générations auparavant.
1: Voilà, écoutez, quand on vous voit toutes les deux, on se dit que vous avez dû bien travailler pour pas reproduire éventuellement des... Non mais c'est vrai, Fanny, quand on vous voit aussi...
2: De tous les instants,
1: Jani.
2: J'étais vigilante, j'étais très vigilante.
1: Ouais.
2: Je me rappelle une fois, Fanny, je lui criais dessus, je me rappelle plus pourquoi, et elle m'a regardée, elle m'a dit « Maman, on dirait mamie ». Et là, ça m'a choquée, parce que... effectivement, ma mère, elle avait aussi une rage en elle, parce qu'elle avait vécu des choses difficiles. Et elle avait une façon de crier, de vociférer. D'exploser. Voilà. Et ce jour-là, j'avais fait ça et elle m'avait rappelé un peu à l'ordre. Et ça m'avait
0: glacé.
1: Alors que pourtant, Fanny, vous avez, enfin, on en parlera peut-être, mais vous avez un très bon rapport avec. Vous dites que vos grands-parents vous ont appris à jouer aux petits chevaux.
0: Alors ça, c'est mes grands-parents paternels.
1: Ah oui, c'est de l'autre côté, alors.
0: C'est-à-dire que, pour le coup, si on doit revenir sur ce fameux noyau qui nous a mis au monde, moi, mes parents ont été tous les deux très présents pour moi. Mes grands-parents paternels ont été un modèle de classique des deux personnes qui se sont rencontrées à 20 ans et puis qui se sont mariées, qui ont passé toute leur vie ensemble, qui ont eu des enfants et qui étaient très aimants, etc. Donc c'est vraiment l'idée qu'on se fait du mariage idéal. Et puis de l'autre côté, du côté de ma mère, ça a été plus compliqué. Ma grand-mère a eu une enfance très difficile. Elle a dû élever ses frères et sœurs parce que sa mère est morte en couche. Elle a dû subir aussi un père violent. Et puis elle a eu 5 enfants, mais avec 5 hommes différents parce qu'à chaque fois on lui promettait le mariage et ça marchait jamais. Et donc elle a grandi. Enfin, elle s'est construite en tant que femme dans l'adversité permanente.
1: On a l'impression quand vous racontez cette histoire, l'histoire de votre grand-mère maternelle.
0: J'ai une admiration féminine parce que je me dis élever 5 enfants toute seule, traverser ce qu'elle a traversé. C'était pas évident. Après, je reste sa petite fille et quelque part, je dirais pas que je lui en veux, mais j'ai du mal à accepter qu'elle n'ait pas fait ce qu'a fait maman, c'est-à-dire essayer de conjurer la malédiction et en tout cas y parvenir. Oui. Essayer de sortir de ce cercle infernal de la violence et y parvenir. Elle a tenté, en tout cas, elle a manifestement réussi avec certains de mes cousins et c'est très bien pour eux. Pour moi, ça a été plus compliqué. Je sais pas pourquoi on a eu du mal à avoir des rapports cordiaux, mais. Elle a quand même fait l'effort avec ses petits-enfants d'essayer d'être une meilleure grand-mère qu'elle n'a été une mère pour certains de ses enfants. Voilà, elle a mis le temps sur ses vieilles années. Je pense qu'elle a essayé de faire ce travail-là. Il lui a fallu peut-être plus de temps. On n'évolue pas tous au même rythme.
1: Et non,
0: donc j'ai une forme de respect pour elle parce qu'elle a tenté. Et en même temps, je sais que c'était pas facile, quoi.
1: La pub, mesdames. Nous sommes en retard. Nous retrouvons dans quelques instants. À tout de suite.
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1: Comment élever correctement un enfant avec l'amour qu'on n'a pas eu, ai-je envie de dire, dans cette émission Quête de sens ? Comment élever correctement un enfant en ayant eu soi-même une enfance difficile ? Eh bien, justement, on en parle avec mes trois invités du jour. Fanny Marceau, qui est journaliste, qui est chanteuse, présentatrice, et qui vient de sortir cet ouvrage, « Moi, Janie Pupille de la Nation », paru chez Fayard, le récit de sa maman, l'histoire de sa maman, qui a été abandonnée à cette famille épouvantable, cette famille d'accueil maltraitante jusqu'à ses 11 ans. Et donc, c'est ce dialogue entre une fille et sa maman, et sous la plume de Fanny Marceau. En tout cas, voilà, merci d'être venues toutes les deux en parler ici, comme quoi, et ben, finalement, nous n'héritons pas de façon fatale et fataliste Forcément, nous héritons d'une histoire, mais nous ne sommes pas forcément obligés d'en être victimes toute sa vie. Et ça, c'est beau. Voilà sur RCF Notre-Dame, Elisabeth Horowitz, vous qui êtes psychopraticienne, vous êtes la championne de la psychogénéalogie. On dit psychogénéalogiste, hein. C'est ça qu'on dit ou pas ?
3: Oui, c'est ça. Absolument.
1: D'accord. Vous avez écrit une trentaine d'ouvrages. On peut mentionner les deux derniers qui sont passionnants. Et j'invite nos auditeurs à lire particulièrement Mon cœur généalogique. Moi, j'ai adoré, vraiment. Vous reviendrez en parler sur... Vous détricotez, en fait, toutes les conséquences de nos histoires de famille et d'enfance sur nos choix amoureux et nos rapports à l'amour, tout simplement. Hein. Chez Guy Trédaniel, pardonnez-moi. Alors, revenons à nos sujets. Il y a tellement de choses à aborder. Alors, il y a évidemment le chapitre 1 qui est bouleversant. La première fois que j'ai vu maman pleurer. Je m'en souviens, je devais avoir 5 ou 6 ans, dites-vous, Fanny. Nous étions dans la cuisine, une jolie petite cuisine aux meubles en bois clair, aux portes verre-bouteille, moderne pour l'époque, avec sa plaque de cuisson et son four électrique qui fait bip-bip. Je me rappelle de cette cuisine, dites-vous, sa grande fenêtre avec vue sur l'allée, etc. Cette cuisine avec sa table en bois juste assez grande pour nous, maman, papa et moi. Mais pour nous trois, c'était bien, juste ce qu'il fallait d'espace au petit déjeuner. Et puis, c'est juste là, juste à côté de cette table tarabiscotée, à la douce lumière de la fenêtre donnant sur la cour, que maman peignait de longues heures emportées par des morceaux de musique classique. J'ai encore en tête la Moldau de Smetana, ces envolées de flûtes comme des papillons qui dansent entre les fleurs. C'est peut-être ça qui a fait pleurer maman. Je ne sais plus pourquoi les larmes coulaient le long de ses joues. Je ne sais plus si elle criait, si elle suffoquait, si elle reniflait. Eh bien, on y est à 5 ans dans votre tête. Et c'est vrai que tout a commencé là, Fanny, votre prise de conscience, la première, sur l'histoire de votre maman qui n'avait pas eu l'occasion ni l'idée de vous raconter ce qu'elle avait vécu. Et là, tout à coup, vous avez était assaillie comme une évidence. Comment ça s'est passé? Vous rappelez, dans votre tête de petite fille?
0: C'est un peu flou, parce que c'était il y a longtemps. On a des images, comme des flashs, mais j'ai encore son image, l'image d'elle en train de pleurer. Et je comprends pas, parce que quand on est enfant, on peut pas comprendre que ses parents pleurent. Les larmes, c'est l'apanage des enfants, c'est notre truc à nous. Nous, on pleure parce qu'on sait pas trop exprimer autrement. Les parents sont pas censés pleurer. Ou en tout cas, on n'est pas censé les voir. Et on se rend pas compte de ce que peuvent éprouver nos parents. Nos parents sont tellement solides qu'ils peuvent pas être malheureux. Ils sont tenus d'être heureux parce qu'ils sont là pour nous. Et quelque part, ça veut dire que les 5 premières années de ma vie, c'est l'image que je m'étais faite d'elle, de quelqu'un de suffisamment solide pour ne jamais s'effondrer, de quelqu'un de toujours solaire et lumineux. Et donc, je ne comprenais pas qu'elle puisse avoir des failles. Et je comprends ce jour-là qu'en vérité, elle aussi, elle a des moments d'obscurité, qu'elle a des moments de douleur, qu'elle aussi, elle peut avoir mal. Ça me paraît totalement surprenant, parce que je ne m'y attendais pas. Et j'ai pris ça comme point de départ parce que ça a été une image marquante pour moi et pour ma construction. Je pense que ce jour-là, je comprends que, en dehors de mon âge et de ma candeur, je comprends que le monde n'est peut-être pas si facile et que les adultes, eux aussi, ont des moments difficiles et douloureux. Et je crois que ce jour-là, j'ai ma première lueur de bienveillance, d'une certaine manière. J'ai envie d'être là pour elle, j'ai envie de partager sa souffrance, ou en tout cas de la lui prendre et de l'apaiser. C'est mon premier geste envers elle. Ouais. J'ai envie de comprendre et de la soulager. Et puis petit à petit, son histoire, elle me la racontera, ça prendra un peu de temps. Mais son histoire, je l'apprends parce que quand vous êtes enfant, vous demandez à vos parents « Et toi, quand t'étais petit, c'était comme ci, c'était comme ça ?» Moi, quand mon fils me demande, parce qu'il a 9 ans aujourd'hui, mais quand il m'a demandé « Est-ce que quand j'étais petite, il y avait des dinosaures ?» Bon, on a toujours envie de savoir. On a toujours envie de savoir comment était l'enfance de ses parents. Alors, si mon fils me projette en train de courir après des dinosaures dans la pampa, pourquoi pas ? Moi, je posais aussi des questions à ma mère pour savoir un petit peu à quoi ressemblait son enfance. Et en fait, elle n'avait pas envie de me mentir trop longtemps. Donc, une fois qu'elle a épuisé le peu d'anecdotes heureuses qu'elle avait, il a fallu forcément se poser la question, est-ce que je lui dis la vérité, quitte à la choquer en grandissant? Est-ce que je lui donne une vérité édulcorée? Est-ce que je lui mens? Je m'invente une vie pour pouvoir soulager l'image qu'elle a de moi et du monde entier, parce que l'image qu'on a de ses parents, c'est un résumé du monde entier. Et si nos parents sont comme ça, c'est que le monde entier est comme ça. Quand on est petit, on est dans un microcosme, on est à l'abri de sa famille. Et donc ce qui se passe, ce que nos parents nous rapportent du monde extérieur et de leur histoire, c'est forcément l'histoire empirique du monde.
1: Ouais.
0: Et elle a fait ses choix, elle les a fait avec beaucoup de prudence, de bienveillance. J'ai le sentiment d'avoir appris cette histoire et d'avoir été forcément choquée ou un peu ébranlée par chaque anecdote brutale, mais j'ai pas le sentiment d'avoir tout pris dans la figure comme un ouragan. C'est arrivé petit à petit, elle a distillé les informations qu'elle a parfois saupoudrées d'un peu de sucre pour que ça paraisse moins douloureux.
1: À partir de cet âge-là,
0: je pense que ça a été petit à petit, c'est un peu flou dans ma tête, mais je pense que oui, en fait, elle a dû commencer par des anecdotes plus douces, de petites choses, et puis à partir de 7-8 ans, très vite, quand il a fallu qu'elle me demande d'écrire son histoire, elle m'a expliqué qu'elle n'avait pas eu une enfance facile et que j'avais de la chance quelque part. Ça me permettait aussi, moi, de réaliser qu'on n'était pas tous logés à la même enseigne et que ce que j'avais là, c'était déjà un cadeau et qu'il fallait que je le savoure et que j'en profite et que je l'aime, ce que j'aime, ce qu'elle me donne, parce qu'elle ne l'avait pas reçu.
1: Ouais. Janie, vous vous souvenez de ce jour ou pas? Je me suis évidemment, vous imaginez que j'allais vous poser la question dans cette cuisine.
2: Je m'en souviens, bien sûr.
1: La Moldao, tout ça, vous vous rappelez de vos larmes aussi?
2: Oui. Oui, parce que je pensais à des choses un peu tristes. Je peignais et puis cette musique me ramenait un peu en arrière. Et c'était pas pour me plaindre, c'était justement pour me dire que j'avais fait du chemin.
1: Ouais. C'était des larmes de fierté.
2: En plus, je comparais cette cuisine à la cuisine d'avant, quoi. Donc effectivement, relativisait en fait. Je me disais, oh là là, la chance que tu as quand même, regarde ta gamine, regarde, t'es heureuse, tu peins, t'es bien. Donc j'avais déjà fait beaucoup de chemin.
1: Ouais. Elisabeth Horowitz, ça vous fait quoi de voir ce happy end, hein, d'une certaine façon, après du traumatisme en barre, on peut le dire, concernant l'enfance de notre amie Janie?
3: Oui, je suis admirative. Alors aussi, on n'a pas peut-être trop dit les abus. Enfin, les abus, en quoi consistaient-ils? Parce que je pense que c'est important aussi.
1: Que vous vous êtes fait effectivement maltraiter, tabasser, vous faisiez la lessive.
2: Enfermé. Et puis touché, violé, voilà.
1: Par le monsieur et la dame qui vous frappait, voilà. Qui vous obligeait à faire la lessive, voilà, qui vous demandait de faire ceci, de faire cela, et d'être impeccable le jour des visites, évidemment, de la DAS, des services sociaux. Qui venaient vérifier, voilà, la petite visite de principe pour, alors est-ce que tout va bien, est-ce que les enfants sont heureux, mais oui, regardez comme ils sont bien habillés, j'aurais fait un cadeau, etc., ils sont propres.
2: Mais elle restait là, on ne pouvait rien dire. Elle restait là.
0: Et puis quelques jours avant, elle arrêtait de taper pour qu'il n'y ait pas trop de bleu, pour que ça ne se voit pas trop.
1: Voilà.
0: Et puis elle pouvait vous
1: perversion.
0: Elle cachait un peu les douleurs. C'est-à-dire que quand elle vous tape sur la tête avec une ceinture et que vous saignez, elle vous natte les cheveux par-dessus pour que ça ne se voit pas. Quand vous avez les cheveux noirs, ça passe discrètement.
1: Elisabeth Horowitz, elle a quand même une force de caractère, un tempérament.
3: Ah oui, absolument.
1: Et parce que tout le monde ne survit pas. Enfin, voilà, quand on vous voit maintenant, Janie, vous êtes magnifique d'abord, pardonnez-moi si c'est de le dire. Vous êtes une très belle femme, vous êtes rayonnante quand vous portez l'espérance.
2: Oui, je suis solaire.
1: Voilà. Ouais, vous êtes solaire, exactement.
0: C'est bien de le reconnaître.
1: Bah non, mais écoutez,
0: quand on a traversé autant d'épreuves, reconnaître, oui, je suis solaire et je le revendique, moi je trouve que c'est courageux.
1: Ah, Elisabeth Horowitz, vous avez raison, pardonnez-moi de ne pas avoir effectivement précisé les choses.
3: C'est-à-dire, là, il y a effectivement une gradation dans les abus. Bon, il y a des abus verbaux, il y a des abus corporels, il y a des abus sexuels.
1: La totale, quoi.
3: Donc là, c'est très, très grave, effectivement. Alors, ce qu'on peut faire aussi pour donner peut-être un petit... ce que je conseillerais pour les personnes qui ont été victimes d'abus...
1: Qui nous écoutent.
3: Qui nous écoutent, effectivement, c'est de faire une lettre à l'agresseur. Alors, sans l'envoyer dans un premier temps.
1: D'accord.
3: L'envoyer si la personne ne représente plus aucun danger, mais ce n'est pas toujours le cas. En 5 points. Hein, c'est une lettre un peu archétypale.
1: Ouais.
3: En disant, donc, voilà ce que tu m'as fait, en détaillant vraiment les circonstances, tous les abus. Voilà ce que j'ai ressenti. Hein, voilà, c'est les 5 points. Voilà quelles ont été les conséquences dans ma vie, jusqu'alors. Voilà quelles sont les conséquences actuelles. Et voilà la réparation que tu me dois.
1: La réparation
3: que tu me dois. Alors, cette lettre, on peut l'écrire plusieurs fois. On peut l'écrire...
1: Quelle réparation?
3: Alors, la réparation, on peut demander des excuses privées, des excuses publiques. On peut demander aussi une indemnisation, même si on n'est pas sûr de l'obtenir.
1: Non, parce que si ça n'arrive pas, est-ce que ce n'est pas pire que d'avoir rien écrit? C'est ça que je me pose comme question.
3: Non, parce que je pense qu'on peut quantifier. Enfin, c'est quand même une manière de... Enfin, le fait de demander réparation, c'est quand même très, très important.
1: D'accord.
3: Après, la réparation, on l'obtient ou on ne l'obtient pas. Tout dépend aussi si la personne est décédée ou pas. Mais si elle est décédée, on peut lire la lettre sur sa tombe, devant sa tombe, par exemple.
1: Et ça permet de passer à autre chose. C'est vrai que l'écriture, on le dit souvent, on entend souvent dire dans cette émission à quel point l'écriture, vous l'avez même dit, hein,
3: oui.
1: Et plus même, c'est la thérapie number one, en fait. Hein. Parfois, il y a un effet, j'allais dire, magique, mais je ne sais pas quoi dire. Mais c'est mystérieux.
2: Moi-même, fait quelques thérapies quand même pendant quelques années, j'en ai fait. Et je suis devenue thérapeute moi-même, donc en avoir fait et qui ne m'ont pas réellement, qui m'ont soulagée, mais pas complètement. Mais ce livre a fait un travail.
0: C'est fou énorme. La puissance. Ce livre, c'est la lettre en 5 points, voilà. Mais en 13 chapitres.
1: c'est ça finalement.
2: C'est exactement ça.
0: On n'a pas quantifié les réparations, mais on a souligné, j'ai voulu apporter de la lumière. C'était essentiel de pas juste faire. Ma mère voulait pas se plaindre.
1: Elle voulait pas se venger.
2: Non, pas de vengeance. C'est pas bon.
0: De toute façon, ça sert à rien. Ils sont plus là.
1: Ce que j'allais vous demander, c'est est-ce que vous auriez aimé s'ils avaient été là, qu'ils lisent ce livre.
2: Oui, j'aurais aimé qu'ils lisent ce livre pour leur conscience à eux. Hein.
1: Ouais.
2: La mienne, elle est déjà.
1: Oui, j'imagine.
2: Non, leur conscience à eux. J'espère que ça les aurait choqués ou peut-être pas choqués, mais ébranlés quand même, et qu'ils auraient pris conscience qu'ils ont fait du mal à un enfant.
1: Puis à vos soeurs aussi. Hein.
2: Oui, c'est vrai
1: qu'heureusement que vous racontez beaucoup l'importance des. Vous avez dit tout à l'heure, c'était très souvent, ça pouvait sauver une situation. Hein. Vos sœurs vous ont, vos frères et sœurs vous ont, vous étiez extrêmement soudés, vous êtes sauvés les uns les autres, vous aidiez, vous serriez les coudes.
2: Une fois sortis de là, ils n'ont jamais voulu en parler. Ils voulaient plus en parler. C'est fini, on est sortis, c'est bon, on oublie.
1: Alors on a une psy avec nous, on va lui demander. C'est normal ça.
3: Oui, le silence, ça peut être effectivement une protection pour mettre à l'écart ce qui nous a blessés. Et parfois, on ne veut plus du tout parler des traumatismes.
1: Mais ça, quand on a soi-même des enfants, c'est peut-être pas recommandable, du coup.
3: Alors, c'est pas recommandable parce qu'effectivement, il y a le danger d'une répétition. C'est-à-dire, si on ne parle pas de ce qui nous a fait du mal, en fait, il y a le danger que nos descendants l'expérimentent eux-mêmes à défaut de l'avoir su, finalement.
1: Et c'est ça, la magie, peut-être aussi. Enfin, pourquoi j'adore ce mot. La force de ce livre... C'est peut-être votre force à vous et celle que semble avoir Fanny, ce que vous avez transmis, tout ce que vous avez transmis de beau et de positif à Fanny, c'est peut-être lié au fait que vous avez parlé, vous avez osé justement sortir du secret. Vous êtes sortie de ce secret du passé, on peut comprendre vos frères, mais là c'est peut-être ça finalement qui a fait que ça, y a la lumière est au bout du tunnel finalement.
2: C'est exactement ça, ouais. J'avais besoin de couper ce lien, ce qui me tirait en arrière, on va dire.
1: Ouais.
2: Donc je l'ai coupé. Maintenant je suis libre.
1: Ouais.
2: Je suis libre.
1: Vous êtes libre.
2: Ouais.
0: Je pense que chacun a sa façon de vivre les choses. Et que pour mon oncle et ma tante, par exemple, ça a été plutôt de mettre l'histoire à distance et d'essayer de la cacher dans un coin et en se disant de toute façon, je ne veux plus en entendre parler. Ça ne les a pas empêchés de devenir eux-mêmes des parents aimants et très proches de leurs enfants. Donc je pense que chacun a aussi une façon d'appréhender les choses. Pour maman, c'était essentiel, un peu comme le Me Too, il fallait que ça sorte, il fallait que le monde sache, il fallait qu'il y ait une forme de justice. Et sa réparation à elle, c'est je ne suis plus dans le secret, je ne suis plus dans l'obscurité, j'ai levé le tabou et maintenant tout le monde sait. Et maintenant que tout le monde sait, ça paraît moins lourd à porter parce que j'ai l'impression que tout le monde le porte avec moi. Alors que pour les autres, ça a été plutôt je n'en parle pas, je veux que ça quelque part, si je ferme les yeux assez fort, ça disparaîtra. Et quand bien même la douleur sera toujours là, ne pas en parler, c'est ne pas donner à ce sujet une existence, et c'est quelque part le faire disparaître. Quand on parle pas de quelque chose, il n'existe pas, et donc du coup
1: une forme de déni. Maladie.
0: C'est une forme de déni, mais pour eux, ça a été manifestement suffisamment salutaire pour que ça ne les empêche pas d'avoir une vie de famille épanouie et de réussir à élever leurs enfants correctement. Oui, j'ai des cousins ravis de leurs parents et avec qui ça s'est très bien passé. Donc, ils ont été chacun aimant à leur façon. Ils ont réussi chacun à puiser dans leurs propres ressources. Et c'est aussi une force différente, mais c'est aussi une force de réussir à puiser dans ses propres ressources pour ne pas reproduire le schéma dans lequel on s'est ancré dès l'enfance malgré soi.
1: Ton héritage, chantait Benjamin Biola. Violet, pardonnez-moi. À tout de suite.

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0: Et nous voilà de retour dans cette émission En quête de sens. On parle effectivement d'héritage. Qu'est-ce qu'on en fait de cet héritage, justement, lorsqu'il est traumatisant? Comment élever correctement un enfant en ayant eu une enfance difficile? Il est un peu sec, mon titre, aujourd'hui, correctement, comme s'il y avait un correctement. Qu'est-ce que c'est, correctement? C'est le mieux possible. Peut-être que c'est ça, la vraie réponse, les amis. Fanny Marceau est avec nous aujourd'hui, elle qui est journaliste et qui vient de publier cet ouvrage, « Moi, Jeannie Pupille de la Nation », chez Fayard, qui raconte l'enfance dramatique, traumatisante de sa maman, qui a été abusée par sa famille d'accueil, abusé dans tous les sens du terme. Fanny Marceau qui est venue donc avec sa maman qui est ici présente. Jeannie est ici avec nous. On est très heureuse de vous recevoir toutes les deux. Et puis Elisabeth Horowitz, psychopraticienne et psychogéanologiste. Elle qui est spécialisée aussi, on ne l'a pas dit, en symbolisme et en synchronicité. Vous avez publié une trentaine d'ouvrages, dont les deux derniers, Mon corps généalogique et Mon cœur généalogique, chez Guy Trédaniel. Effectivement, on parlait à l'instant de l'antimodèle, la maman Jeannie Marceau, qui racontait qu'elle, depuis le début de l'émission, qu'elle a essayé d'anti-reproduire, quoi, d'éduquer sa fille, d'élever sa fille avec tout sauf ce qu'elle a reçu de cette terrible famille d'accueil chez les Cécita. Et donc voilà, est-ce que finalement c'est une forme de... On crée dans la vie, on tombe amoureux, on élève ses enfants avec du connu, du déjà connu, c'est-à-dire soit on fait le contraire, soit on reproduit la même chose, Elisabeth. C'est un petit peu ça, hein, qui est compliqué d'ailleurs à comprendre parfois.
1: Oui, on peut reproduire, on peut être aussi dans une contre-identification, mais aussi on peut créer des formes de relations nouvelles, et heureusement. Hein, ouais. C'est-à-dire qu'il y a aussi une part de créativité et de conscience aussi. Hein, c'est aussi le degré de conscience qui permet de modifier des comportements et aussi d'échapper à la violence et pour la première fois d'aimer aussi son conjoint, ses enfants.
0: Et oui, parce que Jeannie aurait pu très bien... inconsciemment tomber sur, par exemple, que des salauds, un salaud ou des salauds, enfin, pardon pour le terme pas très approprié, mais pour Enquête de sens et pour RCF Notre-Dame. Mais bon, j'ai trouvé que ce mot-là, pour décrire ce que vous a fait ce faux père, entre guillemets, ce père d'accueil, hein, d'adoption, vous n'avez même pas été adopté d'ailleurs, c'est une famille d'accueil, accueillie. Voilà, heureusement pas. Bon, et c'est vrai que, voilà, c'est... je ne sais pas si c'est la chance ou la décision ou la volonté de faire vraiment faire tout le contraire. Vous voyez, parce qu'elle aurait pu très bien tomber sur des hommes peu recommandables, quoi.
1: Oui, mais je pense que dans certaines situations, il y a un renversement en son contraire. C'est-à-dire que lorsque les abus ont été tellement graves,
0: ouais,
1: que finalement, ça a été vraiment dans un extrême. Et que là, ça met fin à toute forme de répétition, finalement. Et que ça se transforme, justement, en du positif.
0: Ça vous parle, Jeannie?
2: Oui, tout à fait. Ouais. Oui,
0: est-ce que vous avez vécu en amour, en termes de vie en général, quoi?
2: Oui, mais de toute façon, j'avais un radar. Hein, donc, dès que je voyais un pointer le nez, mon radar, il m'avertissait. Il avait un avertisseur très sonore. Donc
0: ouais, d'accord.
2: J'arrivais à...
0: Très efficace, ce radar. Ce radar à méchant.
2: Ouais, voilà, exactement.
0: C'est un peu ça. Fanny Marceau, vous souhaitiez nous lire, je crois, un extrait qui est très important, qui compte beaucoup pour vous. Vous allez nous raconter après pourquoi.
3: Loin de mes rivages ensoleillés, devant le regard lumineux de mon bébé, j'ai souri, je m'en souviens. « Tu ne seras pas un pissenlit dévoré par les traumas de mon enfance, ma fille, lui ai-je chuchoté. J'ai séché mes larmes et les prises contre moi. Je venais de créer la plus belle et la plus éternelle des amitiés. » C'est un court extrait, et c'est un extrait où c'est maman qui parle dans cet ouvrage, puisque c'est un ouvrage à deux voix.
0: Ouais.
3: C'est le moment où elle me rencontre, où je nais, je viens au monde, et où elle est dans ce moment perturbé de comment je vais réussir à donner à cette enfance que je n'ai pas reçue, d'autant qu'on était en Franche-Comté, donc elle était loin de ses rivages de Martinique et ouais, que c'était difficile pour elle, cet exil, cette isolation, enfin ce côté isolé. Et quand elle me dit ça, c'est le moment décisif où elle décide qu'elle ne se laissera pas déborder par ce qu'elle a reçu comme violence, comme non-amour. Il est question pour elle à ce moment-là de prendre les choses en main et de décider qu'elle me donnera quelque chose de beau et qu'elle ne me passera pas son traumatisme.
0: Ouais.
3: Et ça, ça a été une décision qu'elle a appliquée tout au long de sa vie, qui a été essentielle. Qui a été essentielle pour moi, parce que sans ça, si elle avait reproduit la même chose, je ne serais pas là pour vous le dire. Ou en tout cas, cet ouvrage ne serait pas aussi, aussi lumineux, parce que j'ai voulu mettre beaucoup de lumière dedans, parce que c'est ce qu'elle m'inspire. Je voulais un ouvrage qui parle pas que de violence, qui parle aussi de résilience, de courage, de la façon dont on arrive à se construire malgré l'adversité, malgré les douleurs, malgré les bâtons qu'on peut nous mettre dans les roues. On a tout fait pour qu'elle échoue, et malgré tout, elle est là. Et non seulement elle est là, mais elle a en plus réussi à créer... alors je vais pas dire quelque chose parce que je suis pas une chose, mais des personnes qui sont équilibrées. Enfin, je crois que je suis équilibrée et ma sœur aussi. Et on est deux et on est toutes les deux très admiratives de la force qu'il a fallu pour décider. Non, mes enfants ne subiront pas les mêmes traumas que moi. Non, je ne leur passerai pas cet héritage-là. Et je fais filtre. Je décide de ce que vous recevrez et de ce que vous ne recevrez pas. Vous recevrez ce que j'ai décidé, ce que j'ai réussi à obtenir par moi-même dans ma vie, l'amour que j'ai choisi d'avoir à droite à gauche, plutôt que toutes les souffrances qu'on a pu me donner et qu'on a voulu m'imposer.
0: Ouais, Janie, je vous sens bien émue en écoutant.
2: Oui, tout à fait. Oui. En plus, j'ai décidé un jour de toujours dire à mes enfants que je les aimais. Tous les jours que Dieu fait, je leur dis que je les aime. Tous les jours.
3: C'est vrai.
2: Tous les jours, je leur fais un câlin. Tous les jours, même quand je suis loin, je les appelle, je leur envoie des messages. Je vous aime. C'est une force.
0: Ouais.
2: Le mot, ces simples mots-là, c'est sûr qu'on peut le dire des fois.
3: Par-dessus la jambe.
2: Moi, je le dis pas.
0: Il y a des parents qui font ça, qui le disent tout le temps. Ah, je t'aime.
2: Non. Il y a tout mon amour dedans, toute ma sincérité, toute ma force pour mes enfants. Ouais.
0: Et Dieu là-dedans, je ne vous ai pas posé la question, il a une place dans cette histoire ou pas du tout? Parce que je tombe à côté de la plaque.
2: Il en a eu, ouais, il en a eu.
0: Fanny.
2: Il en a eu.
0: Une place importante?
2: Ah oui, j'ai... Mais déjà, on est très pieux en Martinique, hein, donc on avait...
0: Je ne pensais pas passer à côté de la plaque complètement en posant la question.
2: Non. Vous n'êtes pas passé à... Non, Dieu était important enfin, moi, c'était le petit Jésus, je me rappelle. Je priais beaucoup. Petite, je priais énormément.
0: Ouais. Ça vous aidait? Ça vous soulageait?
2: Ça m'aidait. Enfin, je priais. Je voulais surtout qu'on me sorte de là.
0: Ouais. Un appel à l'aide, finalement.
2: Ouais.
3: Quand vous n'avez pas de solution et que personne, aucun des adultes autour de vous n'est en mesure de vous aider, vous vous en remettez à ce qui vous reste.
0: Et vous, Fanny?
3: Moi, je...
0: Qu'en est-il resté de ce rapprochement?
3: Moi,
0: de
3: j'ai une spiritualité qui n'est pas une religion et j'aime les églises quand elles sont vides.
0: Vous n'êtes pas la seule à nous raconter ça dans cette émission qui est de sens. Et vous, Elisabeth Horowitz, vous avez le droit de dire Joker. Vous avez le droit.
1: Bah, Joker.
0: Vous reviendrez quand même, vous en faites
1: pas. Je vais revenir.
0: Merci en tout cas, chers amis. Merci Elisabeth Horowitz. Je rappelle vos deux ouvrages, Mon corps généalogique et Mon cœur généalogique chez Guy Trédanial. Merci d'être venue, Elisabeth Horowitz. J'espère que vous reviendrez dans cette émission
1: Quête
0: de sens. Merci également infiniment à Fanny Marceau.
3: Avec plaisir.
0: Et votre bonheur, Janie. Merci, mesdames.
2: Merci de m'avoir reçue.
0: Merci d'être venue, moi, Janie, pupille de la nation, à lire vraiment d'urgence pour ne pas reproduire le traumatisme de nos anciens chez Fayard. Merci infiniment. Merci infiniment aussi à Guillaume Nogaré pour la réalisation, Jessica Vianini pour la préparation. Très bonne journée à tous.
3: Bonne journée.
2: Au revoir.

Nous allons remercier Marie-Ange de Montesquieu et ses invités. C'était En quête de sens, Marie-Ange, que nous retrouverons bien évidemment dès demain. Comme chaque jour sur RCF Notre-Dame, nous intéressons l'histoire.

0: Après ces quelques notes de musique, comme chaque jour sur RCF Notre-Dame, nous intéressons l'histoire.
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2: Aujourd'hui, nous sommes le 13 mai. Le 13 mai 1968, nouvelle étape dans les événements en France, avec une grande manifestation et le début d'une grève générale.
3: Les forces de police quittent le périmètre de la Sorbonne. La vieille faculté rouvre ses portes. Les ponts, cependant, seront encore gardés. L'ordre de grève a été maintenu par les quatre grandes centrales syndicales. Plusieurs centaines de milliers de personnes défileront de la place de la République à Denfert-Rochereau. En passant à l'hôtel de ville, elles apprendront la libération des quatre étudiants emprisonnés.
2: Les événements de mai 1968 prendront fin le 29 mai par une manifestation de soutien au pouvoir en place et l'annonce d'élections législatives anticipées. Place Saint-Pierre au Vatican, fin d'après-midi de ce 13 mai 1981, le pape Jean-Paul II entre sur la place pour sa traditionnelle audience générale du mercredi.
4: Jean-Paul II est debout dans sa Fiat décapotable, cette voiture dont il se sert pour ses déplacements dans Rome. Et puis soudain, c'est le drame. La voiture du pape démarre en trombe vers la cité du Vatican. Pendant que le pape est emmené d'urgence vers la polyclinique Gemelli de Rome, en quelques minutes, tout bascule pour ces 20 000 personnes venues acclamer le pape. La place du Vatican est aussitôt bouclée par la police, mais presque indifférent aux manœuvres des équipes de sécurité, ces pèlerins entonnent les chants religieux diffusés par Radio Vatican ou pleurent en silence.
2: Le tireur a pour nom Mehmet Ali Aksa. Il est membre de l'organisation nationaliste turque des Loups Gris. Il est arrêté sur la place Saint-Pierre et sera condamné à la prison à perpétuité. Le pape lui rendra visite dans sa prison le 27 décembre 1983. Jean-Paul II attribue sa survie à l'intervention de la Vierge de Fatima, fêtée justement le 13 mai. 1940, trois jours après le début de l'offensive allemande sur l'ouest de l'Europe, le nouveau Premier ministre britannique, Winston Churchill, s'adresse à la Chambre des communes le 13 mai 1940.
5: I have nothing to offer but blood, toil, tears and sweat.
2: Je voudrais dire à la Chambre ce que j'ai dit à ceux qui sont entrés dans le gouvernement. Je n'ai rien à vous offrir que du sang, du travail, des larmes et de la sueur. Nous avons devant nous une épreuve des plus douloureuses. Cette phrase prononcée par Churchill est entrée dans l'histoire.
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2: La culture à présent. Avec la naissance le 13 mai 1840 d'Alphonse Daudet à Nîmes, son premier roman, Le Petit Chose, sort en 1868. Ses œuvres les plus célèbres sont Tartarin de Tarascon, Lettres de mon moulin et La chèvre de Monsieur Seguin. Il meurt en 1897. Autre naissance, cette fois-ci en 1941, le 13 mai, celle de Richie Valens, musicien de rock américain. Il est principalement connu pour avoir composé et interprété La Bamba. Il meurt dans un accident d'avion à l'âge de 17 ans en 1959.

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1: Le Saint-Siège prévient la fraternité sacerdotale Saint-Pie-X. S'il y aura schisme, si des évêques seront ordonnés sans mandat pontifical. C'est le sens de la note publiée aujourd'hui par le préfet du Dicastère pour la doctrine de la foi en charge de ce dossier. 13 mai, jour de la fête de Notre-Dame de Fatima. Cette année, cela fait 45 ans que Jean-Paul II était victime d'un attentat place Saint-Pierre. Retour sur le lien très fort que le pape polonais a noué ensuite avec la Vierge de Fatima. Donald Trump en Chine, le président américain doit rencontrer son homologue demain. Il voulait arriver en position de force pour mieux négocier, mais s'est affaibli par sa guerre contre l'Iran qu'il se présente. Fin de la tournée en Afrique du président français, Emmanuel Macron a tenté de tisser de nouveaux liens avec les pays du continent, en privilégiant cette fois l'économie.
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1: Bonsoir. Ordonner des évêques sans mandat pontifical, cela amène au schisme. C'est le dernier avertissement adressé à la fraternité sacerdotale Saint-Pie-X par le dicastère pour la doctrine de la foi. Son préfet, le cardinal Fernandez, a publié une note ce mercredi après le rejet par les lefévristes de sa proposition formulée en février dernier de dialogue théologique. Devant ce refus, le gardien du dogme du Saint-Siège rappelle que l'adhésion formelle au schisme constitue une grave offense à Dieu et comporte l'excommunication prévue par le droit de l'Église. Les explications de Jean-Charles Puzzolu.
3: Ça résonne comme un dernier appel du pasteur à ses brebis égarées avant une fracture. Le pape continue à prier pour que l'Esprit-Saint éclaire les responsables de la fraternité sacerdotale Saint-Pie-X afin qu'ils reviennent sur leurs pas concernant la très grave décision qu'ils ont prise, affirme dans sa note le cardinal Fernandez. Début février, la fraternité Saint-Pie-X avait annoncé son intention de procéder en juillet à l'ordination de nouveaux évêques. La salle de presse du Saint-Siège avait alors communiqué qu'un dialogue informel et personnel était sur le point de s'ouvrir entre le préfet du dicastère pour la doctrine de la foi, le cardinal Fernandez, et le supérieur de la communauté des cônes. Reçu au Vatican le 12 février, le père Davide Pagliarani s'était vu proposer un dialogue spécifiquement théologique, un parcours en vue d'établir les minimums requis pour la pleine communion avec l'Église catholique et d'identifier un statut canonique pour la fraternité. Une semaine plus tard, Davide Pagliarani rejetait la proposition de dialogue, prétextant l'impossibilité de revenir sur les textes du Concile et sur la réforme liturgique. Il confirmait aussi son intention d'ordonner de nouveaux évêques le 1er juillet prochain et donc de provoquer un schisme comme celui qui avait valu l'excommunication en 1988 par Jean-Paul II de Mgr Marcel Lefebvre, le fondateur de la fraternité.
1: Jean-Charles Puzzolu. Poursuite ce matin, place Saint-Pierre du cycle de catéchèse sur le Concile Vatican II. À Léon XIV, lors de l'audience générale, s'est arrêté sur le dernier chapitre de la Constitution apostolique Lumen Gentium qui porte sur la Vierge Marie, membre suréminent et absolument unique de l'Église, modèle et exemplaire admirable pour celle-ci dans la foi et dans la charité. Marie est la femme icône du mystère, c'est-à-dire du dessein divin de salut autrefois caché et révélé en plénitude en Jésus-Christ, a notamment déclaré le Saint-Père. Plus de précisions sur cette audience sur notre site internet. Avant de s'adresser à la foule des fidèles ce matin, Léon XIV s'est arrêté sur la place à la hauteur de la plaque de marbre qui marque l'endroit où Jean-Paul II a été touché par une balle. C'était il y a 45 ans exactement, le 13 mai 1981. Cet attentat a eu lieu le jour de la fête de Notre-Dame de Fatima. Dès lors, le pape polonais eut une dévotion toute particulière pour la Sainte Vierge, apparue aux trois petits bergers portugais. Ce qu'il perçut comme un miracle renforça sa dévotion à la Vierge Marie. Une piété mariale singulière que nous décrypte Piotr Mazurkiewicz, prêtre diocésain et enseignant à l'université de Varsovie.
4: Pour lui, c'est commencé, on peut dire, deuxième vie. Alors que, dans quelque sens, il se sentait comme être tué et quelqu'un qui ressuscitait, on peut dire, et a reçu de la Vierge Marie, ça veut dire du Christ, mais par la Vierge Marie, deuxième vie. Et tout ça qui s'est passé dans sa vie pendant le pontificat, on peut dire, en général, c'est après l'attentat. On voit d'une part cette dévotion mariale parce que c'est dans chaque texte, document, exhortation, encyclique, etc., à la fin, on a une prière à la Vierge Marie. On peut dire que c'est une dévotion populaire, on entre dans une relation personnelle avec la Vierge. Et quand il parlait, quand il se priait à haute voix, on avait toujours cette impression que vraiment c'est un dialogue entre lui et elle.
1: Le père Piotr Mazurkiewicz, prêtre diocésain et enseignant à l'université de Varsovie, il était interrogé par Cécile Mérieux. Fanfare et d'honneur de jeunes Chinois habillés en blanc et agitant les drapeaux américains et chinois, Donald Trump est arrivé en début de soirée en Chine, accueilli à sa descente d'avion par le vice-président Han Zheng. C'est la première visite d'un président américain à Pékin depuis 2017 et c'était déjà à l'époque Donald Trump. La grande rencontre avec son homologue et hôte chinois Xi Jinping aura lieu demain matin. Sur la table, les sujets de discorde ne manquent pas. Droits de douane, terres rares, technologie, Taïwan, Iran. Pas évident que les deux chefs d'État se mettent d'accord dans les heures à venir. Donald Trump comptait obtenir beaucoup, cependant, mais pas sûr donc qu'il se présente demain au Palais du Peuple en position de force. C'est l'avis de Pierre Aski, ancien correspondant à Pékin et aujourd'hui chroniqueur géopolitique.
5: On ne sait pas trop sur quel pied est en train d'arriver Donald Trump. On a une relation qui évolue puisque la Chine a montré sa capacité de dissuasion, si on peut employer ce mot, face à la puissance économique des États-Unis. Donc aujourd'hui, on a une relation qui est partie de cette guerre technologique du premier mandat de Trump, gelée pendant la période de Biden à cause du Covid, puis qui reprend aujourd'hui dans des conditions évidemment beaucoup plus compliquées, parce que on a à la fois les relations commerciales qui sont complexes, donc après ce jeu un peu compliqué entre les droits de douane et l'embargo sur les terres rares. On a un Donald Trump qui arrive affaibli par sa guerre en Iran, parce que cette guerre n'est pas derrière lui, contrairement à ce qu'il espérait. Il espérait pouvoir signer cet accord avec l'Iran avant d'aller en Chine pour être dégagé de ce bourbier dans lequel il s'est mis volontairement. Et donc il arrive un peu en quémandeur, en espérant que la Chine va l'aider à obtenir la signature de l'Iran sur le projet d'accord qui est sur la table.
1: Des propos recueillis par Olivier Bonnel. Cette rencontre entre Donald Trump et Xi Jinping sera suivie de près par le président ukrainien Volodymyr Zelensky, a en effet appelé son homologue américain à évoquer la guerre en Ukraine à Pékin, un partenaire proche de la Russie. En attendant, sur le terrain, pas de pause dans les combats. Au contraire, la Russie intensifie ses attaques. Elle a envoyé quelques 800 drones depuis ce matin sur l'Ukraine. Ce qui n'est pas un hasard, estime le président ukrainien. 6 personnes ont été tuées et 15 autres blessées. Fin de la tournée en Afrique du président français Emmanuel Macron. Il était aujourd'hui en Éthiopie, notamment au siège de l'Union africaine, pour une rencontre avec le secrétaire général des Nations unies sur le renforcement des réponses conjointes sur les thématiques de paix et de sécurité. Hier et avant-hier, Emmanuel Macron était à Nairobi pour le sommet Africa Forward, preuve de sa volonté de redéfinir son approche du continent africain. Paris semble miser davantage sur l'économie. C'est le point de vue du père Arsène Brice-Badeau, enseignant-chercheur en sciences politiques au Centre de recherche et d'action pour la paix à l'Université jésuite d'Abidjan.
6: Le sommet Africa Forward symbolise la transition entre, j'allais dire, deux époques. La fin progressive de la France-Afrique. La France-Afrique n'est pas encore morte, mais on peut penser que c'est une fin progressive. Il y a l'émergence d'une relation plus concurrentielle et géoéconomique, la relation d'un partenariat fondé sur les intérêts mutuels. Mais à mon sens, ces transformations restent vraiment incomplètes. Ces transformations, si elles ne sont pas accompagnées de réformes structurelles profondes, elles pourraient simplement se substituer à l'ancienne domination politique, c'est-à-dire une nouvelle forme de compétition économique. Donc pour moi, l'enjeu central n'est donc pas seulement de changer de discours, mais de construire une relation fondée sur la souveraineté africaine, sur la création de valeurs locales, sur la justice économique, sur la responsabilité mutuelle. Le véritable test sera la capacité des partenaires à faire de l'Afrique non plus un objet de rivalité, mais un sujet stratégique à part entière dans la gouvernance mondiale.
1: Des propos recueillis par Augustine Asta. Voilà, c'est la fin de cette édition. Prochain retour de l'actualité en langue française, ce sera demain matin, 8h30, heure de Rome. D'ici là, vous pouvez nous retrouver sur notre site internet www.vaticannews.va ainsi que notre page Facebook ou notre compte X. Excellente soirée à toutes et à tous.
7: Après Radio Vatican, retour près de chez vous avec le magazine Un jour en Hauts-de-France, votre rendez-vous de la mi-journée que nous vous proposons de réécouter maintenant.
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7: Bonjour et bienvenue, si vous nous rejoignez, je suis ravi de passer la prochaine heure avec vous au plus près de chez vous avec encore un très beau programme régional puisqu'on part en Picardie à la une de l'actu avec vous Aurélien Vurly où le magasin Bouchara ne fermera pas.
10: Oui, le magasin de linge de textile qui va être partiellement racheté par une société hongkongaise à Amiens, il ne ferme pas mais à Douai et à Valenciennes il ferme. On en parlera avec un responsable des commerçants pour la ville d'Amiens.
7: Merci, à tout à l'heure à l'admi. Du nouveau aussi au sujet du RGA. Retrait gonflement d'argile. On en parle avec vous, Merlin Restoupinglo.
11: Oui, on sera avec Albert Dehaut, président de l'association CatNat Flandre, qui nous parlera des risques liés au RGA dans la région et aux solutions possibles.
7: C'est dans moins d'un quart d'heure. Messe télévisée, dimanche en direct de Lille. C'est dans l'église Saint-Maurice en centre-ville que le jour du Seigneur s'installe pour retransmettre la célébration sur France 2. Nous sommes dans une minute avec Marie-Christine Demars, chargée de liturgie télévisée, pierre angulaire de la proposition spirituelle de dimanche. On vous emmènera ensuite sous la cathédrale Notre-Dame de la Treille à Lille, déambulation dans la crypte néo-gothique pour découvrir l'exposition du trésor de la cathédrale. Nous ne manquerons pas non plus de jeter un œil à la météo avec vous Marguerite Demoulin.
12: Les averses gagneront toute la région avec de nombreux orages et les maximales sont comprises entre 11 et 12 degrés.
7: Et puis en sport, en football, c'est officiel. Après la Ligue 1 et la Ligue 2, naissance, Clarisse Giraud, de la Ligue 3.
13: Et oui, la FFF officialise la création d'une Ligue 3 professionnelle à la place de l'actuelle Nationale 1 dès août prochain. Amiens et Valenciennes en feront partie.

0: Pour en parler, on est en ligne avec Marie-Christine de Mars. Bonjour Marie-Christine.
1: Bonjour Michel.
0: Merci de nous faire l'amitié de passer sur RCF Hauts-de-France. Vous arrivez donc dans le Nord bientôt. Vous faites partie de l'équipe du Jour du Seigneur qui va nous permettre de vivre cette célébration dominicale. On va évoquer votre rôle, mais à propos d'équipe, combien de personnes sont mobilisées pour assurer une telle retransmission?
1: Alors pour une retransmission de la télévisée, nous arrivons à peu près à 30 personnes. C'est un peu un débarquement hein, pour les paroisses, de voir arriver non seulement ces 30 personnes, mais aussi tout le matériel nécessaire à la retransmission, hein, que ce soit les caméras, les projecteurs avec leurs pieds, qui prennent souvent de la place dans les églises, toute l'équipe du son, avec les micros, puisque le son précède l'image, donc c'est important que le son soit capté de façon correcte et professionnelle. Voilà, c'est une véritable ruche qui s'installe sur 3 jours sur les paroisses qui accueillent la messe télévisée.
0: Combien de personnes regardent ?
1: Alors, ça dépend vraiment des dimanches. Voilà, on peut être impacté par des événements comme les JO qui font baisser un peu la part d'audience, puisqu'elles prennent notre créneau horaire. Mais en général, on se situe entre 600 et 800 000 personnes.
0: Ça fait tout de même beaucoup de monde. Hein. Et la météo, on l'imagine, oui. Si elle n'est pas très favorable pour sortir, va laisser des gens devant leur écran. Et c'est peut-être le cas hein, ce week-end.
1: Alors oui.
0: D'ailleurs,
1: j'ai entendu la météo là, sur les Hauts-de-France et ça va pas être terrible, je crois.
0: Exactement. D'ailleurs, Marie-Christine, on dit en direct, mais certains qui nous écoutent s'imaginent que c'est enregistré parce que les aléas du direct, c'est compliqué. Alors, est-ce que oui ou non, c'est en direct?
1: Alors oui, je peux vous le dire, on est en direct. On est en direct et avec un timing qui nous est imposé par France Télévisions qui est de moins d'une heure. Et donc l'enjeu, c'est de réussir à faire rentrer dans ce temps d'antenne l'intégralité de la célébration d'une messe. Et on le sait, c'est souvent bien plus d'une heure. Donc voilà, l'enjeu est de taille puisque il faut que tout rentre dans ces 52 minutes et 30 secondes à peu près. Voilà, c'est à peu près le temps qu'on a.
0: Et c'est là aussi que vous intervenez. Vous êtes chargé de liturgie télévisée sur cette messe. Alors, l'appellation peut paraître un peu abrupte. Qu'est-ce que c'est une chargée de liturgie télévisée?
1: Alors oui, c'est un terme, un bien grand terme pour définir en fait plutôt, je dirais, une accompagnatrice liturgique, puisque mon rôle est en fait d'accompagner dans toute la phase préparatoire de la messe télévisée la communauté qui nous accueille, puisque l'objectif est de vraiment vivre et de faire vivre à nos téléfidèles, comme j'aime les appeler, et non pas nos téléspectateurs, hein, parce qu'on ne regarde pas une messe télévisée, on la vit, et donc pour permettre à ces centaines de milliers de personnes en fait de vivre avec la communauté paroissiale qui nous accueille. Alors ça peut être une paroisse, mais ça peut être aussi un monastère, ça peut être voilà plein de communautés aussi différentes. Donc de permettre à ces téléfidèles de vivre la messe comme elle est vécue le plus habituellement possible, disons qu'on essaye de coller à la réalité de l'Église et donc et de la paroisse qui nous accueille. Donc mon travail, c'est de les accompagner pour faire en sorte que la façon de célébrer qu'ils ont habituellement puisse être télévisuelle et donc que je puisse les aider à rentrer dans des contraintes que ce soit d'image, de son, de timing, hein, parce que c'est souvent un enjeu. Voilà, l'objectif, c'est vraiment ça. Et donc, mon travail, c'est de les accompagner. Depuis le moment où on me donne le contact, on me dit, voilà, tu vas à telle date, tu vas dans telle paroisse. Donc, je prends contact avec souvent le curé, avec qui s'entoure d'une petite équipe liturgique. Et donc, ensemble, ils élaborent déjà un premier projet, sans moi. Et puis, moi, je viens ensuite pour les accompagner, faire en sorte que tout se passe le mieux possible. Puis ensuite, sur le week-end du direct, ma présence est un peu comme vous le disiez tout à l'heure, un peu pierre angulaire, c'est-à-dire que je vais faire en sorte que tout se passe le mieux possible et je vais servir d'interface entre la paroisse et les équipes techniques qui débarqueront. Voilà.
0: Pour rendre une messe locale compatible hein, avec les exigences
1: Exactement.
0: De la télévision, c'est votre travail. Vous êtes en quelque sorte c'est la référente éditoriale opérationnelle de ces messes.
1: Oui, exactement.
0: Mais ça peut être une lourde charge tout de même. Comment est-ce que vous gérez la pression ?
1: Alors, effectivement, je

0: comme je suis un peu à l'interface de toutes les relations, parfois, la messe télévisée, parfois, pas toujours, mais assez souvent quand même, cristallise un petit peu les tensions qui existent déjà, ou crée, il y a une certaine fébrilité, enfin, souvent chez les paroissiens qui, pour la première fois, découvrent une caméra, ou se mettent un peu la pression. Voilà, parfois, il y a des tensions, et mon rôle est de faire en sorte que ces tensions, elles disparaissent, et que finalement, on en revient à l'essentiel, c'est-à-dire qu'on est là pour prier, pour permettre à des personnes qui ne peuvent pas se déplacer de nous rejoindre de façon invisible mais vraiment réelle. Et c'est ça qui est mon rôle, c'est de faire en sorte de faire disparaître le plus possible les tensions. Alors oui, je suis bien fatiguée à la fin d'un week-end parce que moi j'essaye de les absorber sans trop les faire sentir autour de moi. Mais c'est un métier absolument passionnant et magnifique.
1: Est-ce que vous avez des retours de téléspectateurs? Est-ce que vous savez qui regarde, qui prie avec la messe télé?
0: Alors oui, bien sûr, souvent des personnes qui sont retenues chez elles, comme je le disais, par l'âge, le grand âge, par la maladie. Donc des personnes qui sont chez elles ou en maison de retraite. Alors on dit plus maison de retraite, mais en EHPAD. Des personnes qui sont sur leur lieu de travail aussi, parfois, puisque certaines personnes travaillent le dimanche. Et puis des prisonniers. À titre personnel, je vais souvent en prison. Animer des messes auprès d'eux directement, et en fait très souvent ils se rebranchent sur la messe de 11h à la télévision, donc c'est des personnes qui ne peuvent se rendre sur leur lieu de messe, et souvent on a des retours magnifiques de personnes qui nous disent ah mais en fait mais vous êtes mon rendez-vous de la semaine. Donc c'est une magnifique mission. Hein. Moi, je prends vraiment ça comme une mission, plus qu'un travail, en fait.
1: Et vous l'avez dit tout à l'heure. Vous l'avez dit, on ne regarde pas la messe, on la vit, on la prie. La messe, c'est le temps de prière, finalement, en communauté paroissiale. Souvent, ce sont les retrouvailles aussi, le temps de prière en commun de disciples de Jésus d'un même quartier, d'un même village, de regroupements paroissiaux. Mais quand on participe à la messe télé, quand on prie par écran interposé, on appartient à quelle communauté ?
0: Ah, bonne question. On appartient à l'Église, tout simplement. à l'Église, à cette famille que nous formons de façon invisible. Moi, je sais que quand j'arrive sur une paroisse pour un repérage, parce que je me déplace déjà une première fois avant le week-end du direct pour rencontrer les équipes, je retrouve des frères et des sœurs. Voilà, pour moi, nous faisons partie d'une belle et même famille. Et donc, les personnes que nous allons, qui vont être vues par la télévision sur leur paroisse, les enfants, les personnes âgées, les jeunes couples, les vieux couples, enfin voilà, toutes ces personnes, nous sommes frères et sœurs ensemble avec les personnes qui, elles, sont devant leur écran. Et notre objectif, c'est de permettre de créer cette unité, de garder, parce qu'elle existe déjà, mais de garder et de montrer visible cette unité entre nous et les personnes qui sont devant leur écran.
1: J'aurais eu encore des tas de questions. Déjà, je précise que c'est la plus ancienne émission du PAF, toujours en activité. La première messe, c'était à Noël 48. Oui. On n'était pas grands, on n'était pas nés du tout.
0: On
1: n'était peut-être pas nés. On parle de la messe télé dimanche 11h depuis l'église Saint-Maurice en centre-ville de Lille. Il faut préciser aussi que le jour du Seigneur, c'est tout un programme. Dimanche, par exemple, juste avant la messe, David Mia va recevoir Laurent Delaby, le vice-recteur de la Cato de Lille, qui gère des hôpitaux, des cliniques EHPAD, où il sera question de l'aide à mourir en débat actuellement au Parlement. Ça sera ma dernière question, Marie-Christine de Mars. Ici, sur RCF, le slogan, c'est « La joie se partage ». Et on sait combien elle est précieuse, cette joie. Mais qu'est-ce qui fait, vous, votre joie ?
0: Alors ma joie, c'est de, comme je le disais tout à l'heure, c'est de vivre une belle mission. C'est sûr que dans ce travail, j'ai vraiment le sentiment de participer à la mission de l'Église, qui est d'annoncer la bonne nouvelle. Et la bonne nouvelle, elle est joyeuse. Donc on me dit souvent, mais vous êtes vraiment joyeuse ou vous n'êtes pas stressée? Mais si, en fait, je le suis. Mais en fait, je garde cette joie au cœur. Parce que de rencontrer des centaines de personnes comme ça au long de l'année dans cette belle mission, dans ce service, ça fait ma joie. Voilà, tout simplement.
1: Eh bien, merci beaucoup de nous avoir ouvert un peu les coulisses, hein, Marie-Christine Demars, de cette messe télévisée. Donc, dimanche, en direct à Lille, à l'église Saint-Maurice. Ce sera 11h sur France 2 pour le jour du Seigneur. Merci à vous d'avoir pris le temps de passer chez nous.
0: Oui. Pardon, Michel, c'est une très grande église et il y a de la place.
1: C'est une très grande église. Voilà. C'est l'église qui est au centre-ville, à deux pas de la Grand Place, hein, pour celles et ceux qui ne connaîtraient pas, c'est pas loin de la gare Lille-Flandre. Merci à vous et à très vite, Marie-Christine.
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1: Et à présent, nous revenons sur les annonces concernant le phénomène de retrait-gonflement d'argile. Merlin Restoupinglot se penche sur le sujet avec un expert.
3: On est avec Albert Dehaut, président de l'association CatNat Flandre. L'État a depuis lundi assoupli les conditions de l'expérimentation pour permettre aux ménages d'accéder à des aides face aux dommages liés au RGA, retrait-gonflement argile. Tout d'abord, pour commencer, Albert Dehaut, vous qui êtes basé sur les Flandres, pourquoi notamment le département du Nord, qui fait partie de cette expérimentation, est-il de plus en plus exposé aux risques liés au RGA ?
4: Le territoire des Flandres, je ne veux pas parler du Nord-Pas-de-Calais, mais le Nord-Pas-de-Calais, c'est la même chose. C'est un territoire qui est assez exposé, même pour dire bien exposé au RGA, puisqu'il y a la moitié des communes qui sont susceptibles d'être en aléa moyen et fort, d'après les derniers éléments de carte que nous connaissons. Donc sur notre territoire, nous avons eu à peu près connaissance de 800-900 personnes qui ont été touchées par le phénomène depuis 2017. Et selon nos éléments, il y a 10-12% des sinistrés qui ont été pris en charge par les assurances.
3: Alors ce fonds de l'État, s'il est en expérimentation, il est pour la prévention du phénomène de retrait-gonflement argile. Ce fonds permet d'accompagner les ménages éligibles dans la réalisation d'un diagnostic de vulnérabilité de l'habitat et aider à la réalisation de travaux de prévention. Est-ce que c'est une bonne chose, ce fonds d'expérimentation, vous qui êtes très, très proche de ces réalités de terrain avec votre association CatNat Flandre?
4: Ce fonds d'expérimentation ne concerne pas ceux qui sont déjà en fait sinistrés. Ça concerne des personnes qui sont sur une veine d'argile, hein, mais qui ne sont pas sinistrés et ou dont les fissures qui apparaissent sont des fissures qui sont de faible épaisseur.
3: Faible épaisseur.
4: On était sur de l'ordre de 1 mm au départ et ça a été un tout petit peu élargi avec
3: jusqu'à 5 mm, quelque chose comme ça, il me semble.
4: Jusqu'à 5 mm. Mais ce sont des personnes qui sont pour l'instant pas dans le régime d'indemnisation des CatNat prévu suite au décret de sécheresse qui sont établis suite au relevé et aux éléments communiqués par Météo France.
3: Et ce fonds, il propose donc des travaux de prévention au risque, hein, la mise en place de pieux par exemple, la coupe d'arbres et de racines trop proches des habitations. Et vous, avec votre association, qu'est-ce que vous proposez comme solution, eh bien pour lutter contre ces risques de dommages liés au RGA?
4: Alors ce fonds ne règle pas la cause des problèmes, il intervient plutôt au niveau de la recherche pour éviter, mais sans véritablement remédier à la cause. Alors je m'explique sur ce problème. La remédiation de la cause, c'est, on parle de retrait-gonflement des argiles qui est dû essentiellement au phénomène de sécheresse, hein, et sécheresse et regonflement après sécheresse par humidité, par la pluviométrie ambiante et la réhumidification des argiles. Or, comment faut-il traiter le problème? Il faut traiter le problème en assurant que le terrain, c'est-à-dire le terrain argileux, ne se dessèche pas. Pour nous, la solution, c'est quand même je veux dire, de faire en sorte que l'argile ne se dessèche pas par une humidification contrôlée.
3: Et donc, comment vous faites ça? Vous avez mis en place des choses pour gérer cette humidification du sol argileux?
4: Pour l'instant, ce qu'on a mis en place, c'est les moyens de connaissance qui permettent de connaître, je veux dire, d'avoir les informations sur la pluviométrie à un point donné, et d'avoir la connaissance aussi de la variation d'humidité du sol en profondeur. Donc, si vous pouvez connaître la variation de l'humidité, vous pouvez connaître aussi à quel moment il faut remédier par une addition d'eau qui compense en fait cette évaporation, qui compense et donc qui permet de stabiliser et d'avoir une humidité constante au cours de l'année dans le terrain.
3: Et donc de limiter les retraits gonflement argile, le phénomène.
4: Voilà, et donc de limiter le retrait, et donc le gonflement, puisque si vous avez une stabilité d'humidité, il n'y a plus de gonflement.
3: Le ministre Mathieu Lefèvre, qui est chargé de la transition énergétique, rencontrait donc les préfets des 11 départements concernés par ce fonds d'expérimentation. Le ministre parlait aussi de communication à propos de ce phénomène RGA, encore parfois peu connu par les ménages concernés. C'est ça la clé pour vous, pour limiter les dommages liés au RGA, la communication, et par conséquent faire des économies d'indemnisation.
4: Les associations dans le Nord, enfin les associations qui sont les nôtres, on a servi de courroie de transmission pour aller auprès des sinistrés et auprès aussi des administrés dans les communes. Maintenant que l'État vaille amplifier la communication et faire participer les collectivités territoriales, on est demandeur parce que ça va dans le bon sens et ça va dans le sens d'une gestion partagée en fait gestion partagée et du risque avec l'État, les collectivités, les sinistrés et les assureurs.
3: Merci Albert Dehaut, vous êtes président de l'association CatNat Flandre. Merci d'avoir pris du temps pour RCF Hauts-de-France.
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1: 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Dans moins de 10 minutes, on part sous la cathédrale Notre-Dame de la Treille à la crypte néo-gothique. Ensuite, on part avec notre expert, on parlera nutrition. Mais d'abord, parce qu'à l'horloge du studio, il est l'admis, on s'arrête sur une info qu'on a choisi de mettre en avant.
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1: Et à la une de l'actu, on s'intéresse au commerce de centre-ville avec l'enseigne Bouchara, connue pour son linge de lit, textile de maison, qui a été partiellement racheté par une société hongkongaise, Aurélien Vurly.
10: Une reprise qui permet de sauver 184 salariés, 25 magasins en France, mais elle laisse sur le carreau les deux tiers des effectifs et des magasins qui, eux, fermeront leurs portes. Des portes qui se ferment également pour le chausseur Minelli, qui met la clé sous la porte le 30 mai prochain.
1: Et Aurélien, vous êtes en ligne avec un représentant des commerçants d'Amiens. Qui conserve donc l'ancienne Bouchara, mais qui voit partir Minelli comme partout en France.
10: Bonjour Gaël Mordac.
11: Oui, bonjour.
10: Merci d'être avec nous. Vous êtes le président des groupements des commerçants Amiens Cœur de Ville. Des fermetures d'enseignes d'un côté, des reprises de l'autre qui sauvent quelques magasins. Quel est votre état d'esprit vis-à-vis de ces deux annonces?
11: Alors, deux différentes. D'abord, Bouchara, c'était une enseigne importante. On était déjà depuis un moment en alerte et surtout, on essayait de réconforter et de rassurer bon nombre de clients, puisque pour l'instant, on n'était que dans une procédure de redressement et pas de liquidation. On est forcément sur plutôt une bonne nouvelle sur le fait que Amiens ait été retenu et conforté dans la pérennité de l'activité. Donc ça veut dire aussi que on a un centre-ville qui reste attractif et qui économiquement a un intérêt. Et puis en plus on est dans un domaine d'activité qui sur lequel on a besoin dans un centre-ville comme à Amiens d'avoir toute la gamme de produits que Bouchara proposait.
10: Ouais, quelle est l'importance d'une enseigne comme Bouchara pour le centre-ville d'Amiens ?
11: Alors, deux choses. D'abord, la superficie est importante. Ils utilisent une superficie sur deux étages, sur un emplacement qui est extrêmement proche de l'hôtel de ville, donc vraiment très central. Et donc, il y a forcément, évidemment, toute une attractivité avec cette enseigne. Et puis, ça concerne du textile, linge de maison, un peu de décoration intérieure sur lequel c'est important d'en avoir en centre-ville car on n'en avait pas énormément. Et donc, de perdre à nouveau une aussi grande surface, entre guillemets, dans cette activité, c'est pénalisant. Mais du coup, heureusement, ils vont rester. Donc ça, c'est un point très positif. Et l'emplacement faisait qu'on avait une crainte si effectivement ça faisait une dent creuse, ce qui ne sera pas le cas. Donc ça, c'est une très bonne chose.
10: Gaël Mordac, concernant Bouchara, c'est 357 salariés en CDI qui vont perdre leur emploi, des trentaines de boutiques un peu partout en France qui ferment, Valenciennes, à Douai, concernant Minelli, c'est les magasins d'Amiens, de l'île de Ron qui vont disparaître. Qu'est-ce qui change lorsqu'une enseigne de prêt-à-porter ferme dans un cœur de ville ?
11: Alors, sur des emplacements comme était situé, alors Bouchara, ben c'est solutionné, il n'y a pas de problème, mais concernant Minelli, on est sur un emplacement numéro 1. Il y aura forcément un remplacement et le commerce va être repris, en tout cas l'emplacement va être repris. Après, on est, concernant Minelli, on est dans un domaine d'activité qui est vraiment très sous tension et très concurrentiel. Et comme malheureusement souvent dans des cycles économiques et dans les centres-villes en particulier, on a à un moment donné une baisse d'activité dans un secteur et puis effectivement il y en a malheureusement et tristement qui sont obligés d'arrêter. On est là dans la chaussure, on est dans un environnement qui est quand même très concurrentiel et puis aussi évidemment avec malheureusement avec Internet qui vient aussi prendre des parts importantes. Sur cet emplacement-là, c'est un emplacement qui ne restera pas vide très longtemps. Il va forcément être repris, certainement par une autre activité, je pense. Mais en tout cas, on n'aura pas une dent creuse à cet endroit-là.
10: Gaël Mordac, on parle souvent des fermetures, mais pour essayer de sauvegarder ces enseignes, des initiatives sont mises en place au pays des bonnes initiatives pour redynamiser le commerce de centre-ville. Une association de commerçants à Amiens avait organisé un jeu de grattage avec des bons d'achat valables chez les commerçants du centre-ville. Est-ce que vous avez eu des retombées sur cette initiative ?
11: Alors c'est nous qui l'avons fait, donc oui, on a forcément des retombées puisqu'on était à l'initiative de cet événement. En fait, on distribuait quand même 20 000 euros de bons d'achat auprès de la clientèle et on a eu effectivement un excellent retour, à la fois en termes de fréquentation puisqu'on a des bandes de comptage et pour prendre un exemple concret, on a sur une période, sur un week-end où on voulait faire une comparaison, on a eu une augmentation de fréquentation de 10%, donc ce qui est quand même pas négligeable. Et on a eu surtout une attractivité et puis en fait on veut que les gens prennent un vrai plaisir à profiter du centre-ville d'Amiens et donc on fait bon nombre d'initiatives comme celle-là, donc ça c'était un exemple concret où là en plus économiquement on faisait tourner entre guillemets la mécanique, mais on en a d'autres, on a un marché de Noël qui est un élément phare qui est organisé par les commerçants. Et donc c'est un événement où on veut volontairement attirer beaucoup de monde. Donc effectivement, on est sur Amiens, sur un centre-ville qui est attractif, mais qu'il faut animer en permanence et qu'il faut rendre attractif en permanence. En plus de l'attractivité des enseignes propres, au-delà de ça, il faut aussi savoir animer et donner envie aux gens de passer un bon moment dans le centre-ville.
1: Un grand merci Gaël Mordac, président du groupement des commerçants Amiens Cœur de Ville, d'avoir pris le temps de répondre aux questions d'Aurélien Verly. Merci à vous.
11: Un grand plaisir, merci, très belle journée.
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1: Et on parle sport à présent avec une petite révolution dans le foot français puisque la Fédération française de football a hier soir officialisé le lancement d'une nouvelle ligue, la Ligue 3 professionnelle, et ce, dès la saison 2026-2027. Une réforme, Clarisse Giraud, attendue depuis de longues années. Quelles sont les nouveautés ?
12: Eh bien, c'est assez simple. Le championnat de National 1 laisse la place à la troisième une troisième division entièrement professionnelle. 18 clubs s'affronteront dans un format aller-retour de 34 journées avec deux nouveautés de taille, des play-offs, donc un tournoi de fin de saison pour les clubs classés de la troisième à la sixième place et la relégation des trois derniers. Les deux premières places, elles, offriront toujours deux billets directs vers la Ligue 2. Mais la Ligue 3 se dote également d'un arbitrage vidéo avec l'instauration d'un football vidéo support, une VAR simplifiée que chaque entraîneur pourra solliciter deux fois par match. Pour financer tout ça, la FFF apporte un soutien de plus de 12 millions d'euros et a choisi Ligue 1 Plus comme diffuseur exclusif. Les 309 rencontres seront diffusées en intégralité, un dispositif inédit pour un troisième échelon.
1: Mais il y a déjà pas mal de matchs, alors à quoi va ressembler une semaine standard en Ligue 3 ?
12: Alors un match dit premium le jeudi soir à 20h45 et les 8 autres en rencontrent le samedi à 15h. 8 journées événementielles seront également prévues avec des matchs le vendredi ou le samedi soir pour répondre aux demandes des clubs.
1: Concrètement, qu'est-ce que ça change pour les clubs ?
12: Pour les clubs, c'est bien plus qu'un changement de nom car le National vivait depuis des années dans une ambiguïté structurelle, des coûts proches du monde professionnel mais un cadre réglementaire encore trop ancré dans le monde amateur. La Ligue 3 est censée corriger cette asymétrie en préparant le club à monter un jour en Ligue 2 et améliorer ainsi la qualité globale du championnat.
1: Un changement, Clarisse, qui concerne directement deux clubs, hein, des Hauts-de-France, Amiens et Valenciennes, l'Amiens FC et le Valenciennes FC.
12: Oui, tout à fait. Après une saison 2025-2026 compliquée, le club Picard est relégué de la Ligue 2. Il sera donc pensionnaire de ce tout nouveau championnat dès sa première édition. Le club s'est séparé de son entraîneur Omar Daf début mars alors qu'il était en position de barragiste et la session n'a malheureusement pas pu être rattrapée. Le Valenciennes FC, lui, est déjà en national cette saison et accueille plutôt favorablement cette réforme. Un cadre plus professionnel, plus de moyens, une vraie exposition télévisée. De quoi redonner des couleurs à un club historique du nord de la France. À la star des deux clubs, ce nouveau championnat ambitionne d'être plus solide financièrement et plus attractif pour les partenaires locaux. Les exigences seront certes plus élevées qu'en ancien national. Il faudra se structurer, investir, mais la Ligue 3 représente une vraie opportunité pour qui saura s'en saisir.
1: La Ligue 3 avec Clarisse Giroud, merci à vous. Et maintenant, c'est Marguerite Demoulin qui nous a rejoint pour la météo. Qu'est-ce que ça donne au niveau du ciel ?
13: Eh bien aujourd'hui, les orages sont présents dans toute la région, mais demain, ils se retireront peu à peu du littoral et vendredi, les orages disparaîtront, mais la pluie, elle, restera bien présente. Samedi, en revanche, est un ciel voilé, mais ensoleillé, qui nous attendra, tandis que la pluie fera son grand retour dimanche. En bref, c'est un week-end de l'ascension sous le signe des orages. Les maximales sont comprises entre 11 et 15 degrés, toujours en dessous des moyennes des saisons. En revanche, le soleil fera son apparition ici et là, notamment jeudi et samedi.
1: Merci Marguerite et merci pour tout hein, ce que vous avez apporté à l'antenne. Peut-être qu'on vous entendra de nouveau. Merci d'avoir pris le temps de donner de votre temps à la rédaction d'RCF Hauts-de-France. J'espère que vous aurez appris quelques petites choses. En tout cas, nous, on a apprécié votre passage.
13: Merci beaucoup.
1: Voilà, on part à présent sous la crypte néo-gothique de la cathédrale de la Treille à la découverte du trésor de la cathédrale avec Aurélien Wuerli.
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14: Tourner vers les réceptacles pour le Saint-Sacrement. Ici, on retrouve l'ornement classique avec ses rayons du soleil qui convergent vers l'endroit où est placé le Saint-Sacrement, le corps du Christ. Et on voit des styles très différents pour ces ostensoirs.
15: En effet, le souci dans cette exposition, ça a été d'essayer d'aborder, enfin en tout cas de montrer différents styles au niveau de l'orfèvrerie, même si je vous le disais, la majorité sont de style néo-gothique, parce que de fait, la cathédrale est érigée au XIXe siècle, et ce style prévaut, et c'est d'ailleurs le style qui a été choisi au départ pour ériger cet édifice. Et donc en fait, ici, dans cette vitrine, on a en effet trois ostensoirs avec des proportions différentes, des matériaux différents utilisés. On est ici devant cette vitrine qui montre des objets qui sont utilisés pour la dévotion eucharistique et l'adoration du Saint-Sacrement. Donc trois ostensoirs, un tabord sur lequel peut être placé un ostensoir, et puis au moment de l'adoration, de la présentation du Saint-Sacrement pour son adoration, et puis une navette et un encensoir, eux de style néo-gothique. L'ostensoir à droite lui présente un style en effet plutôt, on est sur le baroque français, donc en effet un autre style, alors que les deux autres sont quand même plus, enfin les deux sont sur un style néo-gothique.
14: On voit notamment représenter le des sur celui qui est à gauche, donc qui est plutôt néo-gothique, c'est ça
15: Oui. Alors, il y a une série d'émaux qui vient représenter en effet le Christ et les évangélistes ainsi que la Vierge Marie, avec, comme vous le disiez, donc des rayons qui émanent du centre, et puis cette croix dans la partie sommitale, et puis des éléments de décor de verroterie.
14: Voilà, pas mal de pierres précieuses. La Vierge Marie qu'on retrouve donc sur cet ostensoir, la Vierge Marie qui est un peu au centre de cette cathédrale Notre-Dame de la Treille. C'est la figure centrale qui traverse les siècles ici. Une statue protégée par une grille, une treille, qui devient un objet de vénération populaire. Quelle place elle a ici, Thomas Sanchez, cette Vierge Marie dans cette exposition?
15: Alors là, de fait, c'est une place centrale et le mot est bien choisi vu qu'elle se trouve dans la vitrine, dans l'abside de cette chapelle absidiale souterraine, la plus grande des vitrines de cette exposition. Donc, au fond, comme je vous l'indiquais, presque à l'endroit où se trouvait le premier autel dans cette cathédrale, autel consacré où avait été placée la statue de Notre-Dame de la Treille, statue du XIIe siècle, XIe-XIIe siècle, cette Vierge donc assise en majesté, nous présentant l'enfant Jésus sur ses genoux et qui, de fait, prend le vocable au cours de l'histoire de Notre-Dame de la Treille, un vocable lillo-lillois qui n'existe donc qu'ici à Lille, par cette grille. Donc ce nom lui est donné par cette grille qu'elle a à ses pieds et qui lui a été probablement apposée par les chanoines de l'ancienne collégiale Saint-Pierre, édifice religieux à Lille le plus important jusqu'à la Révolution française, et où se trouvait la chapelle de Notre-Dame de la Treille. Et donc cette vitrine se présente.
14: On peut remarquer tout de suite sur la statue de la Vierge des ornements assez peu sobre, une très grosse couronne dorée, un sceptre et une couronne également pour l'enfant Jésus.
15: En effet, ici sur cette vitrine, donc dans la partie centrale, on a cette reproduction de la statue de Notre-Dame de la Treille faite en impression 3D, donc tout simplement qui nous sert ici de support pour les éléments que vous venez de décrire, Aurélien. Donc deux couronnes, un sceptre et également à ses pieds un bracelet. Donc ces éléments ont été offerts par les Lillois et les Lilloises, bénis par le pape à Rome, si mes souvenirs sont bons, par Pie IX, qui donc honore la statue lilloise en la couronnant. Donc c'est une distinction honorifique offerte par le pape qui reconnaît la piété, la dévotion des Lillois et de tous les pèlerins qui sont passés ici à Lille depuis des siècles. On a également un très beau reliquaire de forme trilobée avec une relique importante, une mèche de cheveux de la Vierge Marie, donc avec voilà des éléments de verrerie également, donc un très beau reliquaire en BZP. On a une châsse reliquaire qui, elle, n'a pas grand intérêt au niveau de l'orfèvrerie. Elle a été achetée, elle date des années 30, enfin 20-30. Elle a quand même été réalisée par un orfèvre qui avait eu un prix lors d'une exposition universelle, mais bon, qui n'est pas de très grande facture, somme toute. Mais ce qui est intéressant, c'est ce qu'elle conserve, c'est-à-dire des éléments du suaire, donc du tissu qui emmaillotait la sépulture de Jean Levasseur, qui avait été inhumé en serviteur de Dieu.
1: Je précise que c'est réservation obligatoire hein, si vous voulez vous rendre sur place à l'adresse cathédrale@lille.catholique.fr. Et place, comme chaque mercredi à présent, à l'œil de l'expert.
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1: Cette semaine, on va parler nourriture et santé dans notre rendez-vous hebdomadaire, car l'expert du jour est le docteur Jean-Michel Le Cerf. Bonjour Jean-Michel.
16: Bonjour Michel.
1: Médecin nutritionniste, spécialiste en endocrinologie, maladies métaboliques, ancien responsable du service nutrition de l'Institut Pasteur de Lille. Alors, on n'ouvre pas une page Summer Body, même si le temps est au soleil, mais on va parler obésité, car dans les Hauts-de-France, les indicateurs, une nouvelle fois, sont alarmants. 53% des personnes en surcharge pondérale, 19% des habitants habitants en situation d'obésité. C'est 5 points de plus que la moyenne nationale. Ça paraît alarmant. Est-ce que c'est grave?
16: Oui, alors on n'est jamais très bon en matière de santé dans le nord de la France, hein, c'est bien connu. Est-ce que c'est grave? Ça peut l'être. Ça ne l'est pas toujours parce que c'est une maladie qui est extrêmement hétérogène selon la localisation des graisses sur le corps, selon l'ancienneté, selon les facteurs de risque associés, selon la génétique, beaucoup de choses qui interviennent. Mais quand on a franchi un certain degré de sévérité, qui se mesure par un indicateur qu'on appelle l'indice de masse corporelle, bon, c'est un peu compliqué ce truc-là, quand c'est très élevé, hein, quand on dépasse 40 de cet indice, là, on est vraiment en situation qui est sévère, et malheureusement qui est presque irréversible, sauf si on prend des traitements médicamenteux ou chirurgicaux tout à fait
1: sérieux. On va y revenir, mais d'abord, le phénomène, vous le dites, est multifactoriel, oui. Évidemment. Pourquoi est-ce que la région se distingue encore?
16: Oui, alors, pour des tas de raisons. D'abord, il faudra rappeler que l'obésité n'est pas une maladie nutritionnelle. C'est une maladie dans laquelle la nutrition joue un rôle. Mais c'est pas la même chose, c'est-à-dire qu'elle joue pas un rôle exclusif. C'est pas uniquement des gens qui font n'importe quoi, sourient mal. Il y a des tas de facteurs. Donc, bien sûr, le mode de vie. Dans le mode de vie, il y a bien sûr l'alimentation, il y a l'activité physique, il y a aussi les conditions socio-économiques, il y a les choix alimentaires, il y a beaucoup d'autres facteurs, par exemple la dette de sommeil, le stress, des choses comme celle-là. Et on est une région qui est plutôt moins bien placée sur des indicateurs socio-économiques qui interviennent sur d'autres choses. Voilà. Et donc, ça en fait partie. Puis, il y a peut-être aussi un passé qui fait que pendant longtemps, être un peu fort, notamment chez les femmes, voilà, n'était pas forcément une image négative. Dans les populations immigrées, chez les femmes, c'est aussi quelque chose qui est plutôt bien vu. Chez les hommes, pendant longtemps, c'était aussi une situation qui montrait un certain statut social. Tout ça a changé, mais le Nord a gardé peut-être un peu cette trace de quelque chose qui, bon, finalement, ça va s'arranger, c'est pas bien grave, on verra plus tard, docteur.
1: Alors, dans votre ouvrage « La joie de manger » aux éditions du CERF, vous rappelez qu'il faut tout faire, hein, évidemment, pour diminuer le taux d'obésité, car les conséquences peuvent être terribles. Mais ce que vous dites, et là c'est important, c'est que non, on ne choisit pas d'être obèse.
16: Oui, j'aime bien que vous rappeliez cette phrase que je donne dans mon livre. On ne décide pas d'être obèse. On ne dit pas, tiens, si j'étais gros, ce serait bien. Non, on le devient. On ne s'en rend pas compte au début. C'est insidieux parce que 3-4 kilos, ce n'est pas bien grave. Tout le monde te dit, ah bah, c'est sympa, t'as meilleure mine, etc. Et puis, après, on rentre dans un petit peu un cercle vicieux. Il y a des changements dans le mode de vie, on est moins actif, on devient sédentaire, on sort un peu plus, on a un changement professionnel, etc. Et on prend un gallon de plus, si je puis dire, en matière de poids. Puis, on rentre après dans un système un petit peu cercle vicieux. On fait des régimes et puis ça marche pas. Donc, on craque, on rebouffe, etc. On arrête de fumer parce qu'on t'a dit, oh, en plus, tu fumes. On arrête de fumer, on grossit. Et donc, il y a tout quelque chose qui s'emballe. Et à un moment donné, malheureusement, la graisse qu'on a sur le corps devient malade elle-même. Donc on n'a pas simplement une accumulation de graisse sur le corps, on a l'accumulation d'une graisse malade. Et cette graisse malade devient résistante au changement. Et donc ça devient plus difficile de s'en sortir. Et c'est pour ça que il faut... Quand on commence à prendre quelques kilos, s'en occuper tout de suite, mais qu'est-ce qui s'est passé? Qu'est-ce qui m'est arrivé? Ça, c'est la première chose. Avant que ça soit plus difficile, c'est jamais impossible. On peut toujours améliorer. Toujours. Mais guérir, parfois, on peut plus. Et puis, bien sûr, aussi, la prévention très en amont. C'est-à-dire que, bon, dans le mode de vie, on parlait d'activité physique tous les deux tout à l'heure, ça fait partie, l'activité physique fait partie des bons éléments de prévention. Mais il n'y a pas que ça, il y a aussi beaucoup d'autres facteurs sur lesquels la recherche se penche beaucoup pour mieux comprendre. Voilà, donc c'est ça un peu cette maladie.
1: On ne va pas faire le procès en charlatanisme de nombreuses personnes qui nous proposent des méthodes, mais... clairement, il faut suivre une règle, il faut suivre une méthode, il faut suivre, quand on se dit, bon, là, il est presque trop tard, il faut revenir un petit peu, on change d'habitude, on fait quoi?
16: Oui, alors, faut surtout pas rentrer dans le système des régimes.
1: C'est ça.
16: Faut apprendre à manger. Je vais dire un peu quelque chose qui choque, parfois apprendre à manger, y compris des aliments riches, mais en petite quantité et avec plaisir. Parce que si on commence à se faire des interdits qui sont terribles, en fait, il se passe quelque chose, c'est que vous dites, ah ça, je devrais pas le manger, mais j'en ai vraiment envie. Et donc, vous allez générer une frustration. Et puis après, à un moment donné, vous allez les manger quand même. Mmh. Et vous dites, oh, j'aurais pas dû. Donc, vous allez vous culpabiliser. Vous allez entraîner là aussi un trouble. Et en fait, les personnes rentrent dans ce qu'on appelle la restriction cognitive. C'est une conséquence, un effet secondaire des régimes. Ça ne veut pas dire qu'il ne faut rien faire. Mais il faut changer le regard qu'on a sur notre alimentation. Apprendre à manger avec plaisir, avec modération. Il y a tout un travail éducatif qui peut se faire et avoir des objectifs qui sont modestes et non pas de vouloir ressembler à une nymphéa de l'idéal minceur que tout le monde me présente comme si c'était l'idéal, ce qui n'est pas le cas puisque c'est pas moi, c'est quelqu'un d'autre.
1: Mais tout de même, aujourd'hui, l'obésité est montrée du doigt d'une certaine manière. Alors, des chercheurs canadiens et britanniques sont même allés jusqu'à dire que l'obésité menaçait les ressources alimentaires et augmentait les émissions de gaz à effet de serre.
16: Oui, c'est épouvantable. On voit ça de plus en plus pour beaucoup de choses. Hein. D'ailleurs, on dit la même chose pour les enfants. Pas trop d'enfants, ça pollue. Les obèses polluent plus. C'est absolument insupportable. C'est insupportable. Parce que là, il y a une véritable discrimination, stigmatisation. On montre du doigt des gens pour ce qu'ils sont et non pas pour ce qu'ils font. Et donc, c'est absolument insupportable. Et bien sûr, cette stigmatisation poussée à l'extrême s'appelle grossophobie. Elle n'est pas du tout juste. D'abord, il y a des obésités qui sont que génétiques, c'est rare, mais ça existe. Donc là aussi, ce ne sont pas des gens qui choisissent d'être gros. Donc il faut arrêter ce genre de raisonnement, puisque finalement, l'idéal serait qu'il n'y ait plus personne sur Terre. Comme ça, on sauverait la planète sans l'homme.
1: Alors, puisque vous prenez de la hauteur, je vais rappeler une citation aussi que vous inscrivez dans votre livre. Elle est de Merleau-Ponty, le philosophe qui a notamment travaillé sur le corps, et qui écrit, je cite, « Les gros sont les fous de notre société de rois maigres. En riant d'eux, on se sent mince et donc vertueux. »
16: Extraordinaire cette citation d'un ami qui est décédé maintenant depuis quelques années et qui était un psychiatre excellent. Et oui, il y a ce regard toujours de jugement. Moi je pense ça me fait penser à une histoire d'un de mes patients dans le temps qui était dans la rue et puis ce monsieur était gros, on va dire comme ça, hein. Puis il mangeait une glace et un enfant et sa maman passent devant lui et l'enfant se retourne et dit « Maman, t'as vu le monsieur, il est gros » et la maman qui rajoute « Et en plus il mange une glace » et en plus il mange une glace. Donc en fait, si vous voulez, le jugement est terrible. On a le droit d'être gros, on a le droit de manger une glace. Bien sûr, il faut essayer de faire un travail pour ne pas rentrer dans cette maladie, mais là aussi, on ne choisit pas. Et donc, on voit très bien qu'on impose à la société une espèce de norme. D'ailleurs, moi, je suis opposé aux objectifs de poids qui vous disent qu'il faudrait que vous faisiez 25 kilos par mètre carré. Mais qu'est-ce que c'est cette affaire d'un homme unique?
1: Mais alors, c'est là qu'intervient la moralisation de l'alimentation, car oui, au-delà du corps, on a le bien et le mal qui ont fait leur éruption dans l'alimentation.
16: Tout à fait. Alors là, vous mettez le sujet vraiment... c'est vraiment au cheval de bataille. Je ne suis pas toujours bien compris de mes collègues de santé publique, mais quand on a décidé qu'il y avait des aliments qui étaient bons et mauvais, c'est-à-dire quand on a mis en place le Nutri-Score, qui dit qu'il y a des aliments qui sont E et qu'il faudrait éviter, et des aliments qui sont A, qu'il faudrait absolument consommer en priorité, qu'est-ce qu'on fait? On dit, bah tiens, il y a des mauvais aliments. Et quand il y a des mauvais aliments, il y a aussi des mauvais comportements. Ah, tu as vu ce monsieur qui mange un aliment qui est riche, c'est pas bien. Et il y a aussi, à ce moment-là, des mauvais mangeurs. Mais il y a peut-être aussi des mauvais malades. Ces malades qui ne font pas ce qu'ils devraient faire. Et c'est comme si vous voulez, demain, on considérait les malades alcooliques de la même façon, les fumeurs de la même façon, en disant, mais c'est incroyable, ils boivent encore, c'est incroyable, ils fument encore. Mais qu'est-ce que c'est cette façon de juger les gens? On n'est pas là pour juger les gens, on est là pour les soigner, les accompagner. Et cette dichotomie sur les aliments induit aussi cette façon de voir les comportements. Et demain, ça sera aussi non seulement un mauvais malade, mais un mauvais citoyen. Il coûte cher, ce monsieur.
1: Mais alors, si je vous écoute, docteur Jean-Michel Le Cerf, c'est trop sucré, c'est trop alcoolisé, c'est trop. Et ça pose aussi la question du plaisir, du rapport.
16: Bien sûr, mais le trop, je ne sais pas ce que ça veut dire. Quand on nous voit sur le bandeau, la télévision, manger moins gras, moins sucré, je ne sais pas ce que ça veut dire. Moi, je suis nutritionniste, 45 ans, que je fais que de la nutrition. Qu'est-ce que ça veut dire? Trop par rapport à qui, par rapport à quoi? Bien sûr, il ne faut pas manger de façon excessive, mais... On pourrait aussi choisir de manger des mauvais aliments, pas gras, pas sucrés, pas bons, et on nous dirait, mais c'est très bon ce que vous faites, regardez comme c'est bon de manger du rutabaga et puis des panés à longueur de journée, réjouissez-vous. Mais c'est complètement idiot. L'acte alimentaire a trois finalités que je résume dans mon livre dès le début d'ailleurs. Nourrir, réjouir et réunir. Donc ce qu'il nous faut, c'est réussir
1: nourrir,
16: à...
1: réjouir, réunir.
16: Voilà, nourrir, réjouir et réunir. Et l'idéal, c'est de pouvoir concilier tout cela de façon harmonieuse, heureuse. Mais on n'y arrive pas tout le temps. On a le droit de manger des frites avec du ketchup de temps en temps. Moi, j'avoue que c'est mon péché mignon. Une fois par an, je mange des frites avec du ketchup. Qu'est-ce que je me régale? Bon, voilà. Et alors? Donc, cette façon de voir la nutrition hors sol, un peu comme une obligation de bien manger, de bien penser, d'être un bon citoyen, un bon malade, c'est insupportable. Insupportable. Parce que tous les déviants, mettons-les de côté. Tous ces gens qui ne sont pas dans les clous, qui n'ont pas le bon poids, le bon comportement, ils sont un peu anormaux. Ils aiment manger. Oh, incroyable, incroyable, ils aiment manger.
1: Eh bien voilà, c'est un coup de gueule. Merci beaucoup en tout cas, docteur Jean-Michel Le Cerf, qui était notre expert cette semaine. Merci à vous. Et je rappelle que vous êtes médecin nutritionniste spécialiste en endocrinologie et maladies métaboliques, ancien responsable du service nutrition de l'Institut Pasteur de Lille. Et j'en profite pour remercier Aurélien Vurly qui a assuré la réalisation technique de ce rendez-vous Un jour en Haute-France qui se termine. On se retrouvera après la belle pause de l'Ascension. Hein, bonne fête de l'Ascension. On se quitte comme chaque jour en musique. Aujourd'hui avec Serge Reggiani qui chante Le temps qui passe, car ce sont des choses qui arrivent. Votre fille a 20 ans. Merci de votre fidélité.

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2: Bonjour, je suis Foucault Watine, cofondateur des Alchimistes Hauts-de-France. Nous collectons et valorisons les déchets alimentaires.
3: Bonjour, Valérie Mode pour l'émission Trajectoire. J'ai le grand plaisir d'accueillir Foucault Watine dans les studios de RCF. Foucault, vous avez 37 ans, vous êtes papa de deux petites filles, vous résidez à Lille avec votre femme. En 2020, vous créez l'entreprise Les Alchimistes Hauts-de-France. Entouré d'une équipe d'une vingtaine de personnes, vous mettez en place des solutions de collecte et de valorisation de déchets. Aujourd'hui, c'est vrai qu'il nous faut trier, différencier. C'est un casse-tête parfois, ou jeter l'os à moelle, les arêtes de poisson, oulalalala. Racontez-nous, Foucault Watine, qu'est-ce que ça veut dire valoriser des déchets? Et pourquoi cette valorisation est-elle si importante?
2: Valoriser les déchets, c'est trouver une technique, une organisation qui permet d'en tirer le maximum et de transformer cette matière en quelque chose de très utile, et donc de sortir cette précieuse ressource du statut de déchet justement. Donc nous, on œuvre pour faire disparaître cette notion de déchet et organiser nos modèles de production pour qu'il n'y ait plus de déchets et qu'on retourne à du 100% circulaire. On participe du coup à notre échelle sur une brique et en l'occurrence le déchet alimentaire.
3: C'est ça, je voyais l'autre jour, j'étais sur une terrasse d'un café à Paris et je voyais un camion qui ramassait les déchets et où il était marqué « tu tries, t'as tout compris ». Alors concrètement, comment ça se passe?
2: Donc nous, on propose des solutions sur mesure pour les entreprises, les restaurants, les établissements de santé ou les établissements scolaires principalement, donc partout où il y a de la consommation alimentaire hors domicile. Et on propose donc des contenants, des équipements et de la pédagogie pour venir accompagner les producteurs dans ce tri à la source et ensuite concrètement collecter et assurer le compostage donc de cette matière alimentaire organique qui est issue de cette préparation et consommation des repas.
3: Pourquoi, Foucault Watine, ça vous paraît si essentiel de valoriser les déchets?
2: Disons qu'on est en train de prendre conscience que les modèles linéaires nous mènent à la perte. On surexploite la nature qui est finie. On vit d'une croissance infinie et ça, évidemment, c'est pas pérenne, c'est pas tenable. Face à ça, il y a plusieurs façons de sortir de cette logique mortifère et notamment en travaillant sur l'économie circulaire. Donc en évitant un maximum les logiques d'enfouissement et de destruction et en privilégiant au maximum le réemploi, le moindre production de déchets. Et s'il y a un rebut, en le réutilisant et le revalorisant par ailleurs.
3: Et en fait, vous m'aviez, quand on s'était rencontrés, vous aviez aussi évoqué l'importance de s'atteler à la préservation des sols. En quoi ça a un lien avec la valorisation des déchets?
2: Alors le déchet alimentaire, qui est un déchet organique, il y a une très bonne façon de le valoriser, c'est de le composter, et donc de le transformer en un substrat, en une matière qui retourne efficacement vers les sols, et notamment les sols agricoles, sous forme de compost. Donc c'est une façon très efficace de réutiliser cette matière qui est issue, donc, par essence, hein, de la nature et de la production alimentaire. Et c'est encore ce que fait, par définition, la nature quand on la laisse agir, comme dans une forêt, où la matière organique morte, issue de la chute des végétaux ou des fruits, va petit à petit se réincorporer au sol par la litière forestière. Le compostage, finalement, c'est le copier-coller de cette technique naturelle adaptée par l'homme pour les milieux urbains ou pour nos habitats organisés, si je puis dire. Et donc, on ne fait que recopier ce modèle naturel qui avait été oublié et sans quoi on appauvrit nos sols et on surexploite des ressources minières pour compenser et donc en produisant des engrais qui eux-mêmes sont néfastes pour l'environnement. Donc, revaloriser ce déchet alimentaire, c'est retourner à une logique naturelle et éviter l'exploitation linéaire et fossile d'éléments qui à un moment vont se tarir et vont nous emmener dans une situation où on pourra même plus se produire notre propre alimentation. Et donc il est urgent d'en changer de ce modèle.
3: Donc en fait, vous, en tant qu'entreprise, comment ça se passe concrètement? C'est-à-dire que vous allez chercher ces déchets, où allez-vous les chercher?
2: Donc les restaurants en ville, hein, la restauration commerciale ou la restauration collective, qu'on retrouve principalement dans les activités scolaires, de santé ou en entreprise. Tout ça, ce sont des lieux où il y a de la production de déchets, soit par la préparation des repas, soit par le reste d'assiettes, qui est évidemment à minimiser en premier lieu. Donc ensuite, toute cette matière, elle est rassemblée dans des poubelles, hein, très concrètement. Et donc nous, on intervient très régulièrement, à peu près une fois par semaine, pour venir enlever et récolter cette matière. Et ensuite, on vient rassembler toute cette matière et la diriger vers des plateformes de compostage.
3: D'accord. Et à ce moment-là, votre travail s'arrête à l'endroit du compostage. À ce moment-là, ça n'est plus de votre ressort, c'est ça?
2: Oui, si on confie cette étape-là à un partenaire agriculteur,
3: oui.
2: Qui retrouve en symbiose ou en complémentarité de déchets verts issus des activités de jardinage avec le déchet alimentaire une bonne cohérence organique pour créer un compost qualitatif qui ira nourrir le sol et très bien et pourra en bonne partie remplacer les engrais de synthèse.
3: Ok, et Foucault-Wattine, comment vous nous invitez, nous, à un changement de pratique, au fond, dans notre quotidien? Parce que nous, on a eu l'habitude de tout mettre en vrac dans une seule poubelle. Donc vous nous encouragez, comment vous nous encouragez à traiter nos déchets nous-mêmes à la maison?
2: Alors c'est la même logique que celle qu'on met en œuvre auprès des producteurs professionnels qui évidemment n'ont pas de jardin ou doivent s'organiser de manière efficace, mais c'est la même logique. Donc les habitants peuvent disposer dans leur jardin d'un composteur individuel dans lequel ils vont trier donc à la source, donc dans la cuisine, le déchet alimentaire et le valoriser au jardin. Ça c'est le composteur de jardin, tout à fait efficace et très simple et accessible. Et puis les collectivités en ville ou dans les milieux urbains plus denses mettent en œuvre généralement des composteurs partagés. Donc c'est le même type d'équipement, simplement il y a plusieurs foyers qui sont dessus. Donc souvent en se rapprochant de son intercommunalité, on retrouve les lieux qui peuvent accueillir des flux et on s'y rend à pied avec son seau, hein, voilà, concrètement. Et puis on peut questionner l'établissement scolaire de ses enfants ou l'établissement de santé de ses parents pour leur demander est-ce qu'il y a une logique qui a été mise en place pour valoriser cette matière. Il existe des entreprises, la nôtre et d'autres, qui peuvent apporter ces services-là et qui sont d'ailleurs aussi des services obligatoires légalement. Donc il convient aussi, je pense, de pousser tous ces acteurs dans le sens du tri, qui est une nécessité d'abord, il me semble, naturelle et pour la durabilité de nos systèmes et des générations futures, et ensuite pour des problématiques peut-être plus classiques et réglementaires.
3: Actuellement, combien de déchets traitez-vous par an?
2: Alors ici, sur les alchimistes de France, on valorise à peu près 3000 tonnes de déchets alimentaires chaque année.
3: Et vous êtes localisé où dans le Nord?
2: Donc on est à Santes, à quelques kilomètres au sud de Lille. Et donc nos moyens de collecte vont opérer sur les Hauts-de-France et principalement sur le bassin minier, la métropole lilloise.
3: D'accord. Et votre vision à 5 ans, d'ici 5 ans, en termes de déchets, vous souhaiteriez arriver à peu près à combien de tonnes?
2: Aujourd'hui, on estime que à peu près 40% des déchets alimentaires, des activités sont valorisés. Donc nous, bon, évidemment, on aimerait que 100% le soit. Peut-être que d'ici 5 ans, on peut imaginer pousser le curseur sur 70%, ça serait déjà bien.
3: L'aventure a commencé en 2020. Vous êtes entouré donc d'une équipe. Vous êtes actuellement, je ne sais plus combien,
2: 20 personnes.
3: 20 personnes, oui, c'est ça, dans l'entreprise. Tous à peu près motivés dans cette fonction de valorisation des déchets. Vous avez choisi une musique qui s'intitule Andrea Laszlo de Simone, que nous allons écouter d'un instant à l'autre. Pourquoi cette musique, Foucault?
2: C'est assez planant et ça emmène vers la rêverie. Et peut-être on peut fantasmer un monde avec un peu moins de déchets, un petit peu plus de bon sens. On peut se projeter là-dessus avec ce type de musique, je crois.
3: D'accord. Est-ce que c'est une musique qui, pour vous, c'est ça, elle retire le stress, invite à profiter des bons instants de la vie, on peut dire ça comme ça ?
2: Oui, tout à fait.
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0: Nous sommes toujours dans l'émission Trajectoire en compagnie de Foucault Watine, fondateur des Alchimistes Hauts-de-France, entreprise qui valorise les déchets et défend la préservation des sols. Alors Foucault, ce que vous nous racontez est très passionnant. Comment l'aventure a commencé? Comment sont nés les Alchimistes Hauts-de-France?
1: Alors à mon petit niveau, je me suis renseigné sur le climat, qu'est-ce qui est générateur d'impact. On connaît le transport, les bâtiments, il y a aussi l'alimentation. Et donc j'ai fait mes études, enfin ma petite étude, et j'ai découvert que la production alimentaire carnée était très émissive de gaz à effet de serre, et que du coup ça a engagé une trajectoire qui était assez peu souhaitable pour les années à venir, les décennies à venir. Et dans toute cette logique de production alimentaire, il y a aussi les engrais et les déchets alimentaires. Donc c'est comme ça que j'ai découvert ce sujet. Je me suis rendu compte que il y avait plusieurs millions de tonnes chaque année qui étaient produites en France de déchets alimentaires, et qu'elles étaient très mal, ces tonnes, très mal valorisées. Et dans le même temps, on importe toujours beaucoup d'engrais chimiques ou synthétiques ou fossiles. Et que voilà, il y a sûrement quelque chose à faire pour améliorer cette équation, et que c'était peut-être pas un sujet tellement technique, mais plutôt un sujet organisationnel, un sujet de changement de pratique, et que là-dessus, je me sentais de pouvoir agir. Et donc je me suis renseigné, j'ai remarqué qu'ailleurs en France, il y avait des porteurs de projets qui avaient trouvé que c'était une bonne idée de promouvoir le compostage, de mettre en œuvre des solutions, et donc je me suis greffé à eux, et j'ai importé un modèle avec les alchimistes ici pour la région de France de laquelle je suis originaire.
0: Au départ, vous n'aviez pas du tout cette formation-là. Qu'est-ce que vous aviez comme formation?
1: J'ai fait une formation en commerce, et des premières expériences en développement international, donc effectivement sur des sujets différents.
0: D'accord. Et comment de cette formation d'école de commerce et commerce international, vous en arrivez aux déchets? Quelle était la transition? Quel est le pont entre les deux, entre ces deux univers?
1: Je pense que dans les années, quand j'ai eu une trentaine d'années, je me suis laissé toucher par des sujets sociétaux et donc climatiques sur l'avenir. L'avenir de cette planète. Peut-être j'étais dans une phase aussi où j'ai pu me projeter un peu plus et me rendre compte que au quotidien, moi, je n'œuvrais pas pour la protection de l'environnement et ou pour le partage de la valeur non plus. C'est un autre sujet. Et j'ai voulu me réorienter vers quelque chose qui était plus aligné. Et donc j'ai d'abord eu une forme de prise de conscience et un cheminement. Et je crois que les années des marches du climat, qui paraissent très loin maintenant, ont généré des prises de conscience. J'en fais partie. Et je suis très heureux d'avoir fait ce choix de d'évoluer vers quelque chose qui, au moins aujourd'hui, est plus aligné avec ma volonté.
0: Vous vous êtes fait accompagner, coacher pour changer d'univers professionnel?
1: Oui, un petit peu, oui.
0: D'accord. Quel conseil vous pourriez donner à un jeune qui aurait envie de créer une entreprise ou de se lancer? Parce qu'au fond, c'est ce que vous êtes passé d'un statut de salarié à un statut de dirigeant.
1: Oui, alors j'ai bénéficié de systèmes en France qui permettent de soutenir la création, notamment par l'aide, les aides sociales, qui permettent pendant un laps de temps d'avoir des droits au chômage et qui nous aident à traverser un moment où on n'a pas de revenus par ailleurs. Donc c'est quand même très très avantageux et il faut pouvoir en profiter. À ce titre-là, je pense que c'est tout à fait approprié. Et puis après, on peut que conseiller de rester ouvert se laisser toucher, en fait. C'est en se laissant toucher qu'on peut être un bon entrepreneur. Je pense qu'il faut pouvoir défendre son projet avec abnégation, dans la durée. Et donc il faut vraiment être touché et y croire. Donc ça mérite juste de s'ouvrir, et de s'autoriser à croire un peu à cette folie, quoi.
0: Vous avez probablement lu le livre de Jean Covici.
1: Je le suis plutôt sur les réseaux, je crois.
0: D'accord. Ouais. Ah oui, d'accord, tout à fait. Et par rapport à votre quotidien, comment vous faites pour vous alimenter, pour être sûr de

0: consommer des légumes qui sont pas trop infestés de pesticides et de choses comme ça, vous, parce que j'imagine que vous avez une certaine cohérence entre votre métier et votre vie quotidienne.
1: Bah, personnellement, j'ai fait le choix d'être végétarien. Ça permet déjà de se faciliter le travail, puisque l'élevage est un gros sujet. Et tous les élevages ne sont pas mauvais, mais il y a beaucoup d'élevages surintensifs qui détruisent beaucoup l'environnement. Donc, passer au végétarianisme, ça permet quand même de se faciliter la vie quand on est en doute sur ce qui est bon et ce qui ne l'est pas. Et puis ensuite, consommer local, de saison et si possible bio, dans certains cas, si on en a les moyens, parce que ça peut être plus coûteux, il est
0: Bien
1: vrai.
0: sûr, oui.
1: À ce moment-là, c'est aussi la bonne chose à faire, je crois. Et on peut se renseigner, bon, voilà, sur Internet, il y a pas mal de groupes, d'AMAP, de producteurs bio, locaux, de fermes qui s'ouvrent avec des ventes en direct producteurs, ce genre de système qui s'est bien développé sur les dernières années. Et donc, c'est, je crois, plus facile aujourd'hui d'aller s'approvisionner en direct sur des ressources locales, en passant à côté des grandes surfaces, éviter les modèles industriels, éviter les nourritures trop transformées, et puis manger de la bonne qualité au bon prix. Et voilà, retrouver peut-être aussi une forme de sobriété dans ses consommations. Si on continue à consommer de la viande, bah, voilà, savoir aussi être plus sobre.
0: Qu'est-ce que vous appelez AMAP?
1: Donc, c'est une association pour le maintien de l'agriculture paysanne. Donc, ce sont des logiques de groupement d'achat de consommateurs qui se retrouvent autour d'un producteur et qui achètent à l'avance les productions. Donc,
0: D'accord.
1: ça, c'est déjà un système un petit peu plus complexe, encore que tout le monde peut évidemment y adhérer.
0: Bien sûr.
1: Mais déjà, connaître la ferme du coin, si on a la chance d'habiter en proximité de milieux agricoles et voilà, y faire ses courses, c'est, on a vu un geste simple et je crois qui apporte de la qualité, la connaissance du sol et des pratiques agricoles, et ça, c'est sûrement une bonne nouvelle.
0: Il y a aussi, vous m'aviez parlé d'un magasin bio sous forme d'association où on vient aider 2 heures par mois ou 3 heures par mois et qui permet de bénéficier de produits biologiques ou de légumes, fruits, légumes biologiques à moindre prix. Ça existe dans notre région, je crois, c'est ça, hein?
1: Oui, ici sur la métropole lilloise, donc ça s'appelle Super Quinquin.
0: Super
1: Voilà,
0: Quinquin.
1: donc c'est un
0: D'accord.
1: supermarché collaboratif. On vient
0: D'accord.
1: apporter un peu de son temps et on
0: D'accord.
1: bénéficie en échange de produits de qualité et moins chers.
0: Oui.
1: Personnellement, j'ai recours aussi au service du court-circuit, qui est une plateforme qui met en lien les producteurs fermiers, paysans, avec les consommateurs. C'est très simple et vraiment bien à tout point de vue, il me semble.
0: D'accord. Vous ne m'avez pas répondu, alors, face à un casse-tête de déchets, les eaux à moelle, les arêtes de poisson, on peut les mettre avec les légumes, on peut mélanger tout ça?
1: En fait, techniquement, tout est compostable, toute la matière
0: D'accord.
1: organique, tout ce qui a été vivant
0: D'accord.
1: retournera au sol. Après, c'est que des questions d'efficacité de dégradation, d'évitement des éventuelles proliférations d'indésirables.
0: D'accord.
1: Voilà, donc c'est toute une question de technique. Généralement, à la maison, dans les jardins, on se cantonne au 100% végétal, fruits et légumes. Sur des plateformes industrielles où il y a des contrôles et des machines, à ce moment-là, les mollusques, les coquillages, les os. Tout l'animal, hein, et le végétal, évidemment, se composte aussi.
0: Je vais aborder un tout autre sujet. Vous savez que nous sommes sur une radio chrétienne et en vous écoutant, je me disais, mais au fond, si on essaie de travailler un peu au niveau du discernement, au niveau de ce qu'on a dans le cœur, de ce qui est bon et parfois moins bon, de nos parts de lumière et nos parts d'ombre, c'est un peu un tri comme les déchets que vous valorisez. Qu'est-ce que ça veut dire pour vous, l'espérance aujourd'hui, qui est Dieu pour vous? Comment vous appréhendez ces questions existentielles?
1: Bah, aujourd'hui, moi, je me pose les questions en termes d'équité, en termes de pérennité ou de bon sens, d'utilité de nos organisations, peut-être au-delà de la croyance. Déjà, une approche un peu terre à terre, peut-être de considérer, enfin, de regarder un système qui, à mon avis, marche sur la tête à bien des égards. Et de peut-être croire qu'il existe une autre façon de consommer l'alimentation, de consommer les services écosystémiques et les ressourcer et en prendre soin. Et peut-être que, et donc de regarder aussi un gramme de sol qui détient autant de vie que enfin, la somme des individus humains de cette planète, par exemple, c'est aussi une façon de croire, je crois, parce que bon, quand on regarde cette cuillère de sol, évidemment, on ne voit rien avec les yeux, mais on sait que ça existe, parce qu'on nous a dit et on croit. Donc peut-être que croire en la résilience du sol, du climat, et croire que cela peut apporter vraiment des bénéfices à tous, voilà. Peut-être que c'est ma façon de m'extraire de mon goût d'un quotidien matérialiste qui, évidemment, a son importance aussi.
0: Bien sûr, donc c'est quelque part défendre la vie de la Terre, défendre toutes ces questions-là, en fait, qui sont
1: Ah oui,
0: l'alimentation,
1: tout à fait,
0: c'est
1: oui.
0: façon de se nourrir, de grandir, de...
1: Oui, puis le soin du sol, le soin des animaux et des personnes, tout ça, c'est une approche du vivant et de la vie qui, à mon avis, ne fait qu'un tout. Et donc, je pense qu'il y a plein de personnes qui nous écoutent et qui ne concevraient pas de maltraiter leur père ou leurs animaux de compagnie. Bah, peut-être qu'il faut un
0: Bien
1: peu se
0: sûr.
1: renseigner sur la façon dont ça se passe dans les élevages industriels et
0: Bien
1: que,
0: sûr.
1: en le voyant, en le comprenant, en se questionnant plus et en intégrant peut-être plus ce que c'est que cette douleur animale, ils seraient aussi nombreux à vouloir en sortir et à redonner de la place au vivant et aux soins du végétal, du vivant en général.
0: D'accord. Est-ce que s'il y a des jeunes qui veulent venir vous contacter ou des personnes qui veulent venir voir votre travail, ils peuvent contacter les alchimistes? Est-ce que vous organisez quelquefois des événements dans des écoles ou dans des cantines pour sensibiliser les uns et les autres? Est-ce que c'est possible ça?
1: Oui, tout à fait. On fait des visites sur notre site de compostage, des sensibilisations dans les écoles notamment, mais aussi
0: D'accord.
1: dans d'autres espaces.
0: Ok.
1: Et on est évidemment très très intéressé pour diffuser ces messages-là qui, on le pense, sont évocateurs et peuvent permettre de faire changer les pratiques.
0: Bah écoutez, merci beaucoup à vous, Foucault Watine, parce que grâce aux alchimistes Hauts-de-France, vous avez implanté une entreprise porteur de sens qui s'inscrit dans des enjeux sociétaux, pardon, majeurs, et vous développez un secteur jusqu'alors inexistant, tout en pérennisant une vingtaine d'emplois. Vous nous invitez à changer nos pratiques. Et vous êtes vraiment, je trouve, dans le respect de notre maison commune, qui nous rappelle le livre du pape François. Merci pour votre belle trajectoire. Merci à tous ceux qui nous écoutent. Et puis merci à Mathieu, sans qui cette émission ne pourrait pas avoir lieu.

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0: Je vous souhaite une très belle soirée à l'écoute de RCF Hauts-de-France. Voici tout de suite Vie de famille.
1: Il pleure encore. Trois mots. Trois mots qui, à 3 heures du matin, peuvent faire basculer une mère au bord des larmes ou un père épuisé. Trois mots qui résument à eux seuls une des expériences les plus intenses et les plus déstabilisantes de la parentalité. Les pleurs d'un nouveau-né. Un son que la nature a conçu pour être impossible à ignorer. Que faire quand on a tout essayé, quand on a nourri, changé, bercé et que ça continue encore? Quand l'épuisement s'accumule nuit après nuit et que le doute s'installe, mais qu'est-ce qui va pas? Suis-je à la hauteur? Et parfois même, mais qu'est-ce que je vais faire? Ce bébé, je peux pas le rendre! Aujourd'hui, les injonctions ne manquent pas. Il faut répondre aux besoins de son enfant, ne pas le laisser pleurer, etc. Des conseils qui peuvent parfois alourdir la culpabilité des parents déjà à fleur de peau. C'est cette réalité, souvent vécue en silence, que nous allons mettre en lumière aujourd'hui. Et pour en parler, je reçois le professeur Laurent Storm, pédiatre spécialisé en néonatalogie au CHU de Lille.
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1: Bonjour professeur. Merci
3: beaucoup. Bonjour madame.
1: Merci beaucoup d'être avec nous aujourd'hui. La première fois que je vous ai rencontré, c'était lors d'un colloque FHU 1000 premiers jours. Alors pour peut-être resituer le contexte de nos auditeurs, est-ce que vous pouvez nous parler des 1000 premiers jours?
3: Alors d'abord bien décrire cette période. Donc c'est la période qui débute de la grossesse jusqu'à l'âge de 2 ans de l'enfant. 9 mois plus 24 mois, ça fait exactement 1000 jours. Alors pourquoi on parle de cette période particulière? C'est parce que on sait actuellement, les données scientifiques le montrent, c'est que cette période est déterminante pour la trajectoire de vie d'un enfant.
1: Déterminante pour la trajectoire de vie. Donc avant on disait tout se joue avant 6 ans, maintenant c'est dans les 1000 premiers jours.
3: Alors c'est pas non plus tout se joue, donc effectivement peut-être que le terme déterminé il est trop fort, mais en tout cas les événements, l'environnement de la période précoce, les 1000 premiers jours, jouent un rôle important dans la trajectoire de vie, sur énormément de domaines, le fait d'être en bonne santé ou en moins bonne santé, et détermine où sont associées aux compétences psychosociales de l'enfant, donc ses capacités cognitives, ses compétences sociales ou sa capacité à réguler ses émotions.
1: Et donc les 1000 premiers jours, vous faites partie de cette commission 1000 premiers jours, vous coordonnez la Fédération Hospitalo-Universitaire 1000 premiers jours pour la santé, prendre soin avant de soigner. Et qui faites-vous dans cette commission 1000 premiers jours?
3: Donc on réfléchit à la façon dont on peut mieux accompagner les familles avec tous les professionnels qui gravitent autour des familles, que ce soit des professionnels de santé, des professionnels de la petite enfance, des professionnels de la prévention, réfléchir ensemble à la façon de mieux soutenir les parents pendant cette période difficile qui est finalement le fait de devenir maman, de devenir papa, qui est souvent compliqué, et notamment lorsqu'on parle des pleurs, qui est un événement que tous les parents ont vécu et qui est difficile à vivre.
1: Alors en effet, donc lors de ce colloque du mois de novembre 2025, FHU 1000 premiers jours, vous avez ouvert votre intervention avec ceci. Et vous avez laissé résonner ce son dans la salle pendant ce qui a semblé être une éternité. Pourquoi vous avez fait ce choix?
3: Ça énerve. Hein.
1: Ça énerve.
3: Oh, ça énerve.
1: C'est difficile à supporter, même quand c'est pas son propre enfant.
3: On s'est rendu compte en faisant des études sur des étudiants qui devaient passer des épreuves à qui on a fait subir différents bruits ou le silence absolu. On a comparé l'impact des cris du bébé avec le silence ou avec un bruit de marteau-piqueur ou un bruit de rue. Et on s'est rendu compte qu'effectivement, les jeunes adultes exposés aux pleurs d'un bébé perdaient un maximum de compétences. C'était en écoutant ce bruit-là qu'on limitait réellement leurs compétences cognitives. Donc les pleurs ont un réel impact émotionnel très important sur tout le monde. et donc et notamment les jeunes parents.
1: Alors, est-ce que vous pouvez nous décrire quel est cet impact peut-être neurologique, émotionnel chez un adulte qui entend un bébé pleurer? Et est-ce que l'impact, il est différent quand c'est son bébé à soi qui pleure?
3: Ah oui, les parents sont tout à fait capables et à même, alors plus la maman que le papa, mais le papa aussi, de repérer quels sont les cris, les pleurs de son bébé, de le reconnaître de très loin. Et effectivement, ont un impact. On peut aussi mesurer l'impact, alors c'est pas seulement émotionnel, c'est aussi réactionnel. Lorsqu'on donne une balle à une personne dans laquelle qui nous permet de mesurer la pression exercée sur cette balle, on s'aperçoit qu'effectivement, les pleurs de l'enfant ont une crispation sur les balles qui est très très importante, plus importante que d'autres bruits, aussi important que le bruit d'un marteau-piqueur, par exemple.
1: Alors, vous êtes spécialiste du nouveau-né depuis plus de 30 ans. Vous connaissez bien les mécanismes qui se cachent derrière ces pleurs. Quelles sont les grandes causes des pleurs chez le nourrisson? Est-ce qu'on peut les classer?
3: Oui, c'est une question importante. Peut-être revenir à l'origine des pleurs.
1: Oui, allez-y, avec plaisir.
3: Les pleurs sont apparus avec l'origine de la vie. Et les pleurs existent pour toutes les espèces animales vivantes sur Terre. Et on s'est rendu compte que c'est une des conditions de la survie des espèces. Les petits animaux qui pleurent moins ont moins de chances de vivre que ceux qui pleurent beaucoup. Et notamment pour attirer l'attention de leur mère ou de leurs parents. Et donc, les pleurs sont les stigmates de gènes ancestraux qui étaient nécessaires à la survie des espèces. Alors, c'est moins le cas maintenant. Mais les enfants ont gardé cette caractéristique ancestrale qui persiste actuellement, même si actuellement c'est pas une condition de la survie des espèces. Néanmoins, les pleurs sont considérés comme un moyen d'activer le comportement d'attachement qui va promouvoir au fil des semaines qui passent le comportement, le lien d'attachement parent-enfant. Un bébé qui pleure, il active son comportement d'attachement, il essaye d'attirer l'attention de son parent pour prendre soin de lui. Mmh. C'est pour cette raison que c'était une condition de la survie des espèces.
1: Alors, dans les causes qu'on identifie, on parle souvent des coliques, on parle souvent d'un bébé qui a besoin d'être changé, des problèmes, qui a faim. Est-ce que tout ça, c'est vrai?
3: Ah oui, ça reste vrai. Un bébé peut pleurer parce qu'il est inconfortable, parce qu'il a mal, parce qu'il a faim, parce qu'il a froid, parce qu'il a chaud, que sa couche est sale, parce qu'il a besoin d'un câlin. Et là, on retrouve effectivement ce que je vous disais. Il a besoin d'être très conforté, rassuré. Il n'a pas d'autre moyen d'exprimer ses émotions que par les pleurs. Il n'y a pas les mots encore pour le dire. Et le seul moyen qu'il a, c'est d'activer ce comportement particulier qui est assez stéréotypé, même si dans la façon de pleurer, on peut distinguer un bébé qui a faim d'un bébé qui est douloureux ou inconfortable.
1: Alors,
3: les parents finissent par le repérer.
1: Ben oui, mais ça, c'est une vraie question, parce que c'est ce qu'on entend, que les parents peuvent finir par repérer et différencier les pleurs. Mais parfois, il y en a qui disent « mais j'y arrive pas, en fait ».
3: Oui, mais c'est normal.
1: Ah,
3: parce que
1: merci
3: c'est
1: de
3: quelque
1: me rassurer.
3: Chose, c'est quelque chose qui s'acquiert au fil du temps.
1: Ça s'acquiert au
3: en
1: fil
3: fait,
1: du temps.
3: En fait, c'est ce qu'on appelle la sensibilité parentale. Et cette sensibilité parentale, elle n'est pas innée, elle s'apprend, elle s'en prend au contact de l'enfant. Les parents, en fait, expérimentent, d'ailleurs vont aussi modifier le comportement. Les parents vont répondre aux pleurs du bébé, s'adapter, mettre en place des stratégies pour le rassurer, pour le calmer, et limiter les pleurs, mais ça s'apprend au fil du temps. Et en fait, cette sensibilité parentale, elle s'acquiert, alors plus ou moins facilement en fonction des personnes. On est plus ou moins sensible à son bébé, mais je rassure nos auditeurs, c'est que c'est des compétences qui s'acquièrent au fil du temps, et c'est normal qu'on ne sache pas tout de suite le faire quand on est jeune parent, notamment quand c'est notre premier enfant.
1: On entend parler de pleurs de décharge qui seraient des pleurs sans cause identifiable. Est-ce que ça vous semble juste? Est-ce que c'est une réalité?
3: Oui, ça c'est une réalité. On sait que les enfants pleurent plus en fin de journée, vers 17-18
1: heures. Donc ça c'est documenté, hein. C'est pas seulement des on-dit, c'est qu'il y a des périodes.
3: Oui, oui, oui. Il y a des périodes où les enfants pleurent et difficilement calmables et rassurables. On peut faire parfois beaucoup de choses, le prendre à bras, le prendre en peau à peau, l'allaiter, changer sa couche, et parfois on n'y arrive pas. C'est là, effectivement, j'imagine que la question que vous allez me poser derrière, c'est mais quel impact ça peut avoir d'avoir un bébé qui pleure sans raison ? Et c'est là où il faut aussi rassurer nos éditeurs et auditrices, c'est que ça n'a pas d'impact sur le devenir de l'enfant. Ah. On sait que les enfants, dans ce contexte un peu génétique de gènes ancestraux qui font que les enfants pleurent pour assurer leur survie, les enfants pleurent en moyenne entre 1h30 et 3h, notamment dans la période où les enfants pleurent le plus longtemps, c'est entre 6 et 9 semaines. Les enfants pleurent plus au fil du temps. Donc effectivement, ça s'accentue au fil des semaines qui passent. Et puis, pour rassurer aussi nos auditeurs, c'est que ça diminue après cette période de 10-12 semaines.
1: Merci.
3: Mais la durée des pleurs, donc, c'est 1h30 à 3h par jour en moyenne.
1: Est-ce qu'il y aurait une quantité de pleurs qui serait, qui devrait nous alerter, qui serait pathologique, entre guillemets ?
3: Oui, alors...
1: Et à quel âge, à quel moment, enfin...
3: Un bébé qui pleure anormalement longtemps avec un cri qui fait craindre qu'il soit inconfortable, naturellement, on reste attentif au fait qu'il ne soit pas malade, qu'il ne soit pas douloureux, ce qui peut arriver. Et donc, c'est un bébé qui grossit bien, qui mange bien, qui ne fait pas de fièvre et qui se comporte normalement en dehors de ces périodes de pleurs. Donc, il y a tout de même des vérifications. Mais ça représente que 5% des cas. Dans 95% des cas, on ne trouve pas d'autres causes que celle d'activer son comportement d'attachement.
1: Est-ce qu'il faut toujours chercher à stopper les pleurs d'un bébé ? Ou est-ce que certains ont une fonction en eux-mêmes et qu'il n'y a qu'à juste patienter ?
3: Oui, je pense que c'est difficile de laisser, pour les raisons qu'on disait en introduction, oui. C'est que les pleurs sont difficiles à supporter, donc, mais pas seulement, c'est aussi le bébé qui pleure, c'est qu'il il attend de son parent une réponse adaptée qui est de le réconforter, de le rassurer, de le câliner, ça il en a besoin et donc il faut répondre à ce besoin. En fait, les pleurs visent à activer ce comportement d'attachement et ce rapprochement parent-enfant. Donc c'est, il faut pouvoir idéalement y répondre.
1: Donc à la fois, il faut être présent, y répondre et en même temps accepter que ça dure un peu, que ça soit difficile à supporter, c'est ça ?
3: Oui, ça peut être compliqué, peut-être parfois on n'y arrive pas.
1: Et ça marche quand même, enfin, et ça va quoi, c'est pas grave.
3: Oui, enfin, c'est pas grave, ça n'a pas de conséquences.
1: Voilà, c'est important ce que vous dites là. Ouais,
3: c'est important de le rappeler parce que, effectivement, se dire que ça n'a pas de conséquences à long terme, ça rassure malgré tout parce qu'on n'y arrive pas toujours.
1: Bien sûr.
3: Alors parfois, tout de même, rappeler aussi que les pleurs, pour les raisons qu'on disait tout à l'heure, peuvent entraîner de la colère. De la frustration de la part du parent et donc cette colère peut dépasser tout le reste et donc effectivement il peut y avoir un risque d'ailleurs l'origine du syndrome du bébé secoué c'est effectivement ces pleurs itératifs qu'on n'arrive pas à calmer chez des parents complètement épuisés peuvent conduire malheureusement au syndrome du bébé secoué. La sécurité dans ces cas-là, c'est que lorsqu'effectivement on ressent cette colère, c'est de pouvoir mettre l'enfant en sécurité, c'est-à-dire le mettre dans son lit en sécurité et sortir de la chambre.
1: Aller faire un tour.
3: Le bébé va pleurer et sortir de la chambre pour assurer sa sécurité.
1: Donc c'est la meilleure des choses à faire.
3: Ouais.
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1: Laurent Storm, vous êtes clinicien et chercheur. Vous êtes donc une voix précieuse pour mettre en lien la science avec le quotidien des familles. Il me semble qu'une des premières choses pour accompagner les parents et pour les aider, c'est de les informer sur ce sujet. Est-ce que vous êtes d'accord avec ça ?
3: Mais parfaitement d'accord. Je crois que, effectivement, l'idée d'ailleurs de la Fédération hospitalo-universitaire, l'idée aussi du rapport de la commission 1000 jours, c'est finalement d'informer les parents pour leur donner le pouvoir d'agir, dans le sens de pouvoir leur expliquer la signification des pleurs, la façon de rassurer son enfant, d'y répondre de façon adaptée, et si on n'y arrive pas, aussi les moyens de mettre son bébé en sécurité.
4: En sécurité, et de soi-même pouvoir souffler.
3: Voilà.
4: Les parents subissent, j'allais dire, des injonctions de toutes parts concernant l'éducation des enfants, y compris des grands-parents. Comment vous vous positionnez? Quels seraient les messages, les conseils? Parce que les grands-parents, j'imagine, eux, se sentent très démunis face à leurs enfants qui ne savent plus quoi faire là avec leur enfant, qui pleurent, peut-être qu'ils ont envie d'aider, peut-être c'est maladroit. Comment faire?
3: Donc effectivement, c'est une question importante. Les parents, dans ce contexte, sont immergés dans des débats souvent contradictoires, des informations paradoxales, des recommandations différentes, et donc les mettent en difficulté. Et parfois, les grands-parents qui souhaitent bien faire et conseiller leur enfant, malheureusement, contribuent aussi à compliquer le discours autour des parents. L'idée, en fait, qui prévaut quand on parle de soutien à la parentalité, c'est pas de donner des conseils aux parents. C'est pas donner de conseils. De quel droit on pourrait donner des conseils à des parents? C'est leur enfant, c'est leur vie, c'est leur éducation, c'est leur pratique éducative. Nous, on peut juste les informer sur la signification des pleurs, l'absence de risque plus tard qu'un enfant pleure, parfois beaucoup, les rassurer pour essayer de donner des messages qui soient cohérents dans le temps et qui les soutiennent pour faire leur choix et d'adapter leur pratique à leurs conditions de vie. C'est réellement cette phrase-là qui compte, c'est donner aux parents le pouvoir d'agir et de décider.
4: La fameuse autodétermination.
3: Exactement. L'autonomie.
4: L'autonomie. Et donc les grands-parents peut-être être à l'écoute de ce que leurs enfants peuvent dire sans juger et sans conseiller.
3: Exactement.
4: Est-ce qu'on peut parler de troubles du sommeil comportementaux chez le nourrisson, parfois?
3: Oui, alors pas dans la première période de la vie. Alors il y a des enfants qui pleurent plus ou moins, hein, des petits pleureurs, des grands pleureurs, la moyenne, donc c'est entre 1h30 et 3h, pour vous donner des repères. Entre
4: Mais merci pour ces repères.
3: Et 9 semaines, donc ça c'est la norme. Rassurer aussi sur le fait qu'à partir de 10 semaines, la durée des pleurs va diminuer au fil du temps.
4: Oui, sur les troubles du sommeil.
3: Oui, alors effectivement, c'est après l'âge de 6 mois qu'on peut voir parfois
4: après l'âge de 6 mois.
3: Des enfants qui continuent de pleurer beaucoup, qui mettent en difficulté les parents. Et l'idée générale, si on veut faire simple...
4: Merci de nous dire qu'est-ce qu'on fait.
3: Avant l'âge de 6 mois, l'idée c'est tout de même, parce que les enfants peuvent, et c'est pas même peuvent... s'alimentent la nuit et ont besoin de pouvoir s'alimenter la nuit. Donc globalement, avant l'âge de 6 mois, on répond aux pleurs de son bébé en essayant de le rassurer, de l'allaiter, de l'alimenter. Après l'âge de 6 mois, ça peut poser des problèmes. Donc on maintient les consignes de répondre aux besoins de son bébé, donc de le rassurer, de l'alimenter. Mais si ça devient très inconfortable, très compliqué pour les parents qui s'épuisent au fil du temps,
4: Mais oui.
3: Il y a des stratégies comportementales qui permettent aussi d'éduquer les enfants au sommeil. Mais après l'âge de 6 mois, à un moment, une période où on sait qu'un enfant n'a pas besoin forcément de s'alimenter la nuit.
4: Est-ce que vous pourriez encore continuer à nous donner des repères, parce qu'on voit beaucoup de coachs en sommeil qui apparaissent, soit sur les réseaux sociaux, soit dans la vraie vie. Quel message donneriez-vous aux parents qui envisagent ces méthodes? Qu'est-ce qui est valable, pas valable? Parce que vous avez l'air de valider que des méthodes comportementales peuvent être efficaces. Est-ce que vous avez d'ailleurs des chiffres? Et lesquels?
3: Oui, là, les études scientifiques montrent l'efficacité de ces stratégies. les stratégies comportementales. Ça s'appelle aussi, ça a différents noms, ça s'appelle méthode d'extinction ou stratégie comportementale. Ça consiste, je vais peut-être résumer brièvement, ça consiste à se dire que le sommeil, ça s'éduque. Et donc, pour éduquer un enfant au sommeil, ben, il faut qu'il apprenne lui-même à s'endormir et à se réguler et à s'auto-réguler. Et donc, au-delà de 6 mois, lorsque la situation devient très compliquée à vivre pour les parents, on peut utiliser ces stratégies. Et l'idée, c'est, à partir du moment où on s'est assuré qu'il n'y avait pas de problème de santé particulier et qui explique des pleurs prolongées au-delà de 6 mois, de répondre aux pleurs de son enfant, mais après un intervalle de temps qu'on augmente au fur et à mesure.
4: Okay.
3: Et chaque jour qui passe, on rajoute 5-10 minutes. Et on s'aperçoit que dans 80 à 90% des cas, l'enfant va se réguler lui-même. C'est-à-dire qu'il va être capable, en fait, d'apprendre à s'endormir. Et on s'est rendu compte que non seulement ça marche, dans plus de 80% des cas, mais qu'en plus, la durée du sommeil de l'enfant est prolongée. Parce que quand, effectivement, après l'âge de 6 mois, on répond en permanence à ses pleurs, bah finalement, on va le prendre, on va changer sa couche, on va l'alimenter.
4: On le recouche, il se réveille.
3: Voilà. Ouais. Et donc, au total, la durée de sommeil est plus courte. Donc, on prolonge la durée de sommeil d'environ 1 heure lorsque cette stratégie peut être mise en place. J'insiste sur tout de même sur le fait que ce n'est pas une stratégie qu'on propose en première intention, uniquement après l'âge de 6 mois, lorsque on a essayé d'adapter tout ce qui était possible de faire en cas d'échec et en cas de demande parentale express.
4: C'est accompagné par qui ?
3: Alors, il y a des équipes qui sont spécialisées dans le domaine et qui développent cette stratégie.
4: Et qui sont facilement accessibles, où il y a des longues listes d'attente. C'est facile pour les parents de...
3: Non, c'est pas facile.
4: C'est pas facile.
3: C'est pas facile.
4: C'est un peu comme pour les crèches, il faut s'y prendre presque avant la naissance du bébé. Ah oui.
3: Il n'y a pas énormément de spécialistes dans le domaine pour accompagner les parents.
4: Un petit mot peut-être sur les coliques.
3: Oui.
4: Il y a des enfants...
3: Alors les coliques, en fait, c'est un terme qu'on donne pour les situations d'enfants qui pleurent anormalement longtemps au-delà de l'âge habituel. Donc,
4: Donc, c'est pas encore une fois dans les premières semaines de vie.
3: Non, parce que ça, c'est normal.
4: C'est normal.
3: Les coliques, c'est lorsqu'il y a des pleurs excessifs en termes de durée et de durée par jour et au-delà d'un certain âge. Et c'est un terme qu'on utilise parce que ça nous vient d'une période où on pensait que les enfants étaient des, entre guillemets, tubes digestifs.
4: Oui.
3: Et donc, on ramène tout au tube digestif et on parle de colique. Mais on ne sait pas, en fait, en réalité, les pleurs de l'enfance, l'origine des pleurs de l'enfance, ça nous vient de très, très loin.
4: Mmh.
3: Et c'est pas des coliques. Mais le terme, finalement, on a donné ce terme de colique pour les pleurs excessifs de l'enfant. Là, tout de même, il faut s'assurer qu'il n'y ait pas de problème de santé qui explique cette situation. Donc là, ça nécessite de voir un spécialiste. Oui, tout de même, je complète un élément de réponse qui est important. Les PMI, Protection Maternelle et Infantile, sont des structures qui sont faites pour soutenir les parents. Donc, en cas de souci de sommeil et de conseils à obtenir, c'est vers la PMI qu'il faut se tourner.
4: En première intention.
3: En première intention, pour obtenir les réponses. Donc oui, là, vous avez toujours des professionnels formés, spécialisés qui vont pouvoir aider les parents.
4: Professeur Storm, je vous dis un immense merci pour votre venue, pour tous ces éclairages qui, je pense, peuvent manquer aux parents, que je vais vraiment inviter à écouter cette émission, diffuser et partager. Un très grand merci pour votre passage chez RCF.
3: Avec plaisir.

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2: Bonsoir à tous. Nous échangeons chaque jour un nombre important de textos et nous essayons à chaque fois de les actualiser, de leur donner de la cordialité. Par exemple, depuis quelques jours, beaucoup de personnes souhaitent une bonne ascension. Et moi, je me permets, chers auditeurs, je me permets d'écrire « Bonne ascension du Seigneur ». C'est le terme exact qui se trouve dans notre liturgie, dans le missel « Ascension du Seigneur ». Le 40e jour, Ascension du Seigneur, le 40e de la cinquantaine pascale. C'est la dernière fois que les disciples jouissent de la proximité visuelle de Jésus avant la séparation. La mission elle-même qui va commencer à partir du 50e jour dans le dynamisme de l'esprit, la prise de conscience de ce que signifie l'ascension du Seigneur. Vous avez bien compris que, en faisant cela, je ne cherche pas à être l'intégriste que, vous savez bien, je ne suis pas. Mais il me semble important de recourir parfois à des fondamentaux. Redire l'ascension du Seigneur, c'est comme redonner le centrement en Christ de la fête que nous célébrons, et ne pas simplement évoquer l'ascension synonyme de détente, de pont, de rencontre, si agréable soit-elle. Je ne dénigre pas, bien sûr, surtout pas le loisir, je ne dénigre surtout pas la détente qui peut être concomitante d'une fête liturgique, mais il me semble important de temps en temps de rappeler les choses, de nommer les choses. Je constate ce besoin chez de nombreux contemporains, de nombreux recommençants qui découvrent ou redécouvrent la foi. Oui, c'est l'ascension du Seigneur, au même titre que, j'avoue humblement, ne pas beaucoup affectionner le bon week-end. Parce que dire bon week-end, c'est toujours laisser croire que le dimanche clôture la semaine, ce qui, sur le plan spirituel, sur le plan théologique, n'est pas exact. Le dimanche, dans la foi chrétienne, n'est surtout pas le week-end, la fin. Le dimanche est le commencement, le dimanche est le premier jour de la semaine, le dimanche est jour du Seigneur, et il m'arrive aussi, quand je souhaite un élément qui va concerner ce fameux week-end, il m'arrive de dire aussi, soit de dire « bon dimanche », ou de dire à certains « bonjour du Seigneur, bonne journée du Seigneur, c'est le jour du Seigneur ». Alors voilà quelques éléments tout simples qui peuvent sembler comme ça basiques, mais qu'il est important de se rappeler, nommer les choses. Après tout, quand il s'agit d'une discipline profane, on aime la précision, on aime que la médecine soit précise, on aime que le sport soit précis. Eh bien, pourquoi la religion ne préciserait-elle pas les choses? C'est l'ascension du Seigneur. C'est bien cela qui figure à notre missel. Alors, oui, chers auditeurs, belle ascension du Seigneur à vous tous. Tendons l'oreille de notre cœur.

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1: Dans Témoins, cette semaine, je reçois le père Stéphane Mayor, ancien banquier d'affaires. Il a quitté les tours de verre et les chiffres pour devenir prêtre et se consacrer à une mission d'un genre nouveau, entrepreneur de Dieu. Il a fondé en 2024 l'incubateur Saint-Joseph, unique en son genre. Cet incubateur est destiné à accompagner des porteurs de projets dans leur aventure entrepreneuriale. Un lieu où former, coacher ne rime pas seulement avec business, mais aussi avec sens, valeur et foi. Père Stéphane Mayor, bonjour.
2: Bonjour.
1: Alors, vous êtes devenu prêtre il y a quelques années, mais avant cela, vous avez été banquier d'affaires. On va revenir un petit peu sur votre parcours, mais avant cela, je voudrais que vous nous parliez de cet incubateur Saint-Joseph que vous avez créé en 2024. Quel est son but et à qui s'adresse-t-il ?
2: L'incubateur Saint-Joseph s'adresse à des personnes qui veulent monter leur entreprise, quel que soit le secteur d'activité, je le précise. Pas uniquement dans des choses qui sont immédiatement sociales, par exemple, ça peut l'être évidemment, mais ça peut être des choses, des logiciels informatiques, de la biotech, tout ce que vous voulez, ou des services à la personne ou de la restauration. On a vraiment de tout à l'incubateur Saint-Joseph. Le point commun de tous nos entrepreneurs, c'est qu'ils ne sont pas tous des piliers de sacristie, mais ils sont tous d'accord pour se dire que la doctrine sociale de l'Église, ce que propose l'Église en matière de réflexion autour de l'entreprise, est une bonne chose, à la fois moralement et même, je dirais, aide à la performance. Et donc, ils sont là pour avoir des locaux qui les aident à être hébergés en espace de travail, puis ensuite avec des services, des formations, du mentorat. Donc, ils ont des personnes qui les accompagnent, des personnes expérimentées qui les accompagnent bénévolement. Et puis, une formation spirituelle aussi, qui est donnée par l'aumônier de l'incubateur, que je fus jusqu'au 31 août 2025. Mais maintenant, c'est mon successeur, le père Mathieu Janin, qui est l'aumônier, puisque c'est situé sur la paroisse Notre-Dame des Otages, cet incubateur. Donc voilà. Mais c'est, le point commun, c'est ça. J'ai envie de monter mon entreprise, mais je connais déjà plein de choses, bien sûr, sur mon métier. Mais j'ai besoin d'approfondir l'entrepreneuriat, de le mettre en lien avec ma vie spirituelle.
1: Est-ce que le choix de l'entreprise, est-ce que ce sont des projets qui ont un impact social, voilà, est-ce qu'il y a, un sens dans le projet, ou c'est plutôt la personne qui compte ?
2: Nous incubons des personnes. Donc c'est d'abord l'entrepreneur. On a un incubateur d'entrepreneurs, pas tellement d'entreprises en fin de compte. Nous incubons des personnes. Donc c'est d'abord l'entrepreneur qui compte. Il faut bien sûr que le projet ne soit pas insensé.
1: Vous avez des exemples ?
2: De projets sensés ?
1: Oui, je crois qu'il y a une cinquantaine de...
2: Non. Actuellement, il y a à peu près un peu plus d'une vingtaine, 25 entreprises hébergées. En un an, c'est déjà beaucoup. En revanche, on a dû recevoir une bonne cinquantaine de dossiers, ou même plus. Donc on en élimine une bonne partie. Parce que soit des projets ne sont pas mûrs, peuvent être très intéressants, mais pas mûrs ou trop mûrs. Nous, on est très en amont dans la phase du projet. Soit ça n'avait pas de sens à nos yeux. La chose, voilà. Aujourd'hui, on a des projets qui sont dans un logiciel de ce qu'on appelle de fintech. Donc, c'est des logiciels qui sont destinés à la finance. On a de l'intelligence artificielle pour aider à l'éducation. On a un restaurant qui a fini son incubation, qui s'est lancé. On a une boîte de conseil qui est en train de se monter sur un concept assez original, hein, qui mêle un peu de la philosophie, du trek dans la montagne, enfin, c'est un truc un peu de team building, on va dire. Voilà, on a plein de choses différentes. On a des logiciels, on a aussi des applications sur des téléphones, enfin, il y a de tout.
1: Il y a de tout. Voilà. Vous le disiez, ce n'est pas forcément des piliers de sacristie, ceux qui s'adressent à vous. Qu'est-ce que vous percevez de ce qu'ils viennent chercher, de ce que vous pouvez leur apporter, justement ?
2: C'est-à-dire qu'en fait, nous, on a... Bon, ce sont des gens qui ont regardé d'autres incubateurs aussi. Il y a énormément d'incubateurs d'entreprises à Paris aujourd'hui. Hein. C'est vraiment saturé, on peut le dire. Donc, on est dans un secteur qui est très concurrentiel. Ce qui fait notre différence, à leurs yeux, c'est d'abord une ambiance fraternelle, réellement, c'est-à-dire qu'il y a une vraie collaboration entre entrepreneurs qui se donnent des coups de main, qui vivent vraiment la fraternité. Il y a un lieu de prière qui n'est pas obligatoire, mais qui est proposé en plein cœur du plateau de travail. Donc, c'est pas du tout mis de côté, c'est vraiment en plein cœur, la petite chapelle. Donc, c'est un ressourcement spirituel, il y a un accompagnement, il y a une aide, il y a un tarif qui est intéressant aussi, il faut le dire. Et surtout, contrairement à beaucoup d'incubateurs, nous ne prenons, comme on est une œuvre d'église, nous ne prenons pas de part. Hein. Beaucoup d'incubateurs se rémunèrent en prenant des parts dans votre société. Nous, on ne fait pas ça du tout. Les gens payent un petit abonnement qui est très bon marché pour bénéficier des services, et c'est tout. Et donc, il y a à la fois donc, ce côté fraternel, et puis le fait que, bah, économiquement et patrimonialement, c'est intéressant, parce que nous, on respecte beaucoup le patrimoine de l'entrepreneur. Quoi. L'idée n'est pas de le piller dès le début. Quoi.
1: C'est le premier incubateur qui est proposé par l'Église, par une paroisse. Est-ce qu'il y en a d'autres ?
2: Alors, par une paroisse, oui, ça c'est sûr. Il y a eu des petites tentatives d'espace de coworking, mais un espace de coworking, c'est vraiment juste un espace où les gens viennent travailler. Il n'y a pas vraiment de service. Nous, on a vraiment des services très pointus. On a vraiment des mentors de très très haut niveau qui aident gracieusement et de façon très compétente les entreprises. Donc, une entreprise chez nous, elle avance beaucoup plus vite qu'ailleurs. Hein. Donc c'est pas juste un espace de coworking. Il y a eu des tentatives d'espace de coworking pour rentabiliser des salles paroissiales, disons-le. Mais si vous voulez, le point, nous, ce qu'on a voulu faire, c'est quelque chose qui ne ressemble pas à une salle paroissiale. C'est un lieu pro. Vraiment, quand vous êtes à l'incubateur Saint-Joseph, vous êtes dans des locaux qui sont strictement équivalents à ce que les meilleurs incubateurs de Paris proposent en plus petit, parce qu'on n'est pas très gros. Mais voilà. Donc ça, c'était notre but. Et puis après, effectivement, il y a des choses qui ne sont pas très très loin. Vous avez les jésuites proposent quelque chose à la maison Maguis, qui est à côté de Sèvres-Babylone, qui ressemble un peu, qui est très bien aussi. Mais pareil, c'est encore plus en amont que nous. Donc on est assez proche d'eux parce qu'on a récupéré certains de leurs dossiers qui étaient déjà suffisamment mûrs pour rentrer chez nous. Donc d'églises comme ça, de paroisses, de diocèses, parce que c'est le diocèse quand même qui est aussi derrière, non, ça, à ma connaissance, il n'y en a pas.
1: Sur les profils, on va revenir un instant sur les profils des personnes qui viennent à l'incubateur Saint-Joseph, de ces entrepreneurs. Et c'est des jeunes, des plus âgés. Il n'y a pas de critères. Est-ce que vous avez des profils qui sont plus attirés par votre proposition ?
2: La moyenne se situerait autour de 35 ans à peu près, je pense, dans ces eaux-là, 35-40. Mais il y a tous les âges. On a des jeunes vraiment jeunes, quasiment sortis d'études. Et puis des personnes qui ont déjà une expérience professionnelle plus ancienne, qui sont quinquagénaires, voilà, et qui montent leur boîte un peu plus sur le tard. Mais disons que la moyenne, c'est ça, c'est 35 ans, quoi, à peu près.
1: Et au bout d'un peu plus d'un an, vous vous tirez quoi comme bilan sur cette aventure, sur ce début d'aventure ?
2: Alors, le vrai bilan, pour être tout à fait honnête, on ne pourra pas le tirer avant de nombreuses années, parce que pour moi, le succès de cet incubateur sera de voir des entreprises, d'abord, qui ont réussi à se développer. Elles sont pas toutes appelées à devenir des poids lourds du CAC 40, hein, bien sûr, mais il y a des choses très simples et des choses plus ambitieuses, mais en tout cas à se développer, à assurer la pérennité économique de leur modèle, et tout en faisant un peu des affaires autrement quand même. C'est-à-dire que de voir qu'elles ont retiré dans leur management, dans leurs relations clients, dans ce genre de choses, quelque chose de la fraternité du Christ qu'elles ont reçu à l'incubateur Saint-Joseph. Et pour ça, il faudra plusieurs années pour voir effectivement les résultats. Pour l'instant, c'est-à-dire qu'au niveau simplement de notre efficience à incuber des entreprises, ça marche plutôt bien, puisqu'on a quand même des entreprises qui ont fini leur incubation déjà, et qui se sont lancées, ou qui sont parties dans des incubateurs plus gros, mais qui sont sur une trajectoire de développement. Donc je dirais que pour l'instant, c'est positif, mais honnêtement, on manque vraiment de recul encore. Ouais.
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1: Et cette semaine, dans Témoins, je reçois le père Stéphane Maillor qui a créé l'incubateur Saint-Joseph. Et avant de devenir prêtre, eh bien, père Stéphane Maillor, vous avez eu une première vie dans la finance. Vous leviez des fonds pour des startups de la tech. Est-ce que vous pouvez nous raconter cette partie de votre vie?
2: Alors, c'est ça, merci. Je préfère le mot partie de ma vie que autre vie. C'est la même vie.
1: Mais, c'est ça.
2: Voilà. Mais elle s'est vécue un peu différemment. Évidemment. Moi, je n'ai vraiment rencontré le Seigneur qu'à 21 ans, pendant mes études. Et j'ai eu un gros coup de Jésus à ce moment-là. Mais la question de la vocation ne s'est pas du tout posée à ce moment-là. Donc j'ai fait plutôt de bonnes études, grâce vraiment à ma rencontre du Christ, parce qu'avant, j'étais plutôt moyen, assez médiocre quand même. Et je suis devenu vraiment bon parce que le Christ m'a boosté, quoi. Enfin, m'a donné de la motivation.
1: Vous l'avez rencontré comment vous disiez qu'avant 21 ans...
2: Avant 21 ans, oui, parce que je ne suis pas issu d'une famille particulièrement croyante à la base. Hein. C'est des gens qui ont fait un peu de chemin depuis, mais pour l'instant, enfin, au début, ce n'était pas tellement ça. En fait, j'étais un petit peu perdu dans ma vie, on va dire, à 21 ans, et je me suis rappelé que quand j'étais au Franc-Bourgeois, parce que je suis passé par cet établissement scolaire catholique parisien, on me disait « va te confesser si jamais tu as des choses à te reprocher ». Bon, donc je suis allé me confesser pour la première fois depuis de très nombreuses années, je pense que la dernière fois c'était pour ma première communion, quelque chose comme ça. Bon. Et en sortant de la confession, j'ai vraiment été saisi par l'amour de Dieu, voilà, tout simplement. Une motion spirituelle, un saisissement par l'amour de Dieu, donc ça m'a profondément marqué. Et je suis redevenu, on va dire, un catholique pratiquant, devenu même, on peut le dire, un catholique pratiquant, parce qu'avant je ne l'étais pas. À partir de ce moment-là, je n'ai pas fait grand-chose d'autre, mais vraiment la messe dominicale. Et voilà. Et puis deux pèlerinages à Medjugorje aussi, à l'époque. Il y a longtemps, c'était au tout début des apparitions.
1: Et alors, donc, ça c'est pour votre parcours de foi, vous avez une vingtaine d'années. Mm-hmm. En parallèle, vous faites des études, vous choisissez la finance. Pourquoi ? Qu'est-ce qui vous attirait dans cette voie-là ?
2: Alors moi j'ai une double formation. D'abord j'ai un père informaticien, qui était un informaticien à l'époque où il y en avait très peu en France. C'était un des premiers. Et il m'a donné un petit peu le virus de l'informatique. Donc j'ai fait des études d'informatique à l'université Pierre et Marie Curie. Et ensuite, je me suis rendu compte assez vite que la technique m'intéressait, mais qu'en fait, j'étais plus intéressé par le côté produit, le développement, ce genre de choses. Et donc, j'ai fait un master de finance à Dauphine. Et c'est pour ça que j'avais cette espèce de double casquette à la fois d'ingénieur et de financier qui plaisait bien aux entrepreneurs de la tech. Parce qu'évidemment, quand vous êtes entrepreneur de la tech, vous venez de la tech. Et donc avoir un financier qui parle un peu votre langage, aujourd'hui je serais complètement has-been, hein, mais à l'époque j'étais à peu près à la page, et ça leur plaisait beaucoup, donc c'était plutôt pas mal.
1: Ça leur plaisait pas mal, donc là, là vous faites vos études, vous intégrez le milieu de la finance, vous êtes épanoui, vous aimez ça, vous vous plaisez?
2: Bah, j'étais moins épanoui dans le sacerdoce aujourd'hui, mais c'était très bien, et je gagnais bien sûr extrêmement bien ma vie pour un homme de mon âge. J'avais aussi une amie, enfin voilà, je passe là-dessus, mais voilà, ça allait très bien. J'ai aimé mon métier à tel point que là, bah, avec l'incubateur Saint-Joseph, je retrempe un peu de temps, bien sûr, sous un angle très différent. Mais c'est un métier que j'ai beaucoup aimé parce que c'est de la finance d'entreprise. Si vous voulez, vous n'êtes pas derrière un écran. Vous disiez en introduction, il était dans ses tours de verre, pas du tout. Absolument pas. C'était dans ce genre de petite banque d'affaires dans laquelle je travaillais. Elle s'appelle Cambon Partners, qui a pignon sur rue aujourd'hui, qui était tout à fait microscopique à l'époque. Eh bien, c'est des bureaux feutrés du boulevard Haussmann, ce genre de choses. C'est pas du tout.
1: On est bien loin des grandes.
2: Voilà. Donc, c'est de la moquette rouge bien épaisse. Et puis, c'est. Voilà. Et donc, ça m'a beaucoup plu d'accompagner ces entrepreneurs-là, et la personne de

0: qui faisait avec les moyens du bord, on va dire. Mais pendant cette messe, qui n'avait rien de séduisante, j'ai senti le désir d'être prêtre, quoi. Et ce désir-là, je l'ai trouvé très stupide. Donc je l'ai repoussé pendant 2 ans. J'ai continué à travailler comme si de rien n'était, mais ça revenait tout le temps. Je n'arrivais pas à m'en détacher. Ça commençait à prendre de la place dans mon espace mental, si je puis dire. Donc au bout d'un moment, en fait, j'ai décidé de démissionner. Je me suis dit que si le Seigneur m'avait permis de gagner un peu de sous, c'était aussi pour que je puisse prendre du temps. Donc j'ai démissionné de mon travail. Et j'ai pris plus quelques mois, donc pour d'abord j'ai pris un père spirituel qui m'a appris à prier. J'ai commencé vraiment à prier sérieusement. J'ai pris des cours de théologie à ce qui était à l'époque l'école cathédrale, qui est devenue maintenant les Bernardins, mais qui n'était pas du tout dans ce beau bâtiment qu'on a actuellement. J'ai fait une retraite ignatienne pour avoir un discernement clair. Et pendant la retraite, le discernement a été extrêmement clair. Donc j'ai plus hésité. Je suis rentré au séminaire là, en septembre d'après quoi.
1: Donc, comment est-ce qu'on passe finalement du monde de la finance au séminaire? Parce que c'est finalement, c'est alors vous avez eu cette période de discernement, mais c'est quand même un peu violent.
0: Non, en fait, non, c'est pas si violent que ça, parce qu'en réalité, quand on sait qu'on est sur la bonne voie, le reste, enfin, j'ai pas, non, j'ai pas senti ça comme violent. La chose qui était un tout petit peu difficile, c'est que moi, j'étais plutôt un solitaire. Je suis fils unique, je n'ai jamais vraiment vécu vous voyez, avec plein de monde autour de moi. Et là, évidemment, je me retrouvais à la maison Saint-Augustin, qui est une espèce d'année zéro du séminaire, qui est une année vraiment quasi monastique, on pourrait dire. Donc on est les uns sur les autres pendant une année. Alors, les uns sur les autres, non, on avait quand même des espaces assez agréables. À l'époque, c'était rue de la Santé, chez les sœurs. maintenant, c'est à Picpus. Mais je dirais ça m'a pas tellement pesé. Je m'y suis fait assez bien. Le séminaire a été plus dur vers la fin, en fait.
1: Pourquoi?
0: Mais parce qu'en fait, c'est comme quand on arrive, je dirais, on a plus mal aux jambes à la fin de la course qu'au début, parce que d'abord, il y a la course dans les pattes, mais il y a aussi qu'on voit l'arrivée. Et du coup, il y a besoin d'un second souffle un peu à ce moment-là. Et la question de l'obéissance, notamment, c'était difficile, parce que moi, j'étais quelqu'un quand même un peu plus âgé que la plupart de mes confrères. Pas tous, hein. J'étais pas le plus vieux de la promo, mais bon.
1: Indépendant.
0: Assez indépendant. Et là, je me retrouvais effectivement à devoir obéir sur des trucs bon, qui me semblaient moi un peu enfantins. Après, a posteriori, en relisant, mais en fait, c'est une bonne humilité. C'est-à-dire que c'est nécessaire aussi de passer par des périodes où justement on accepte de s'en remettre en confiance à l'Église. Parce qu'après, on aura à le vivre très souvent dans le ministère. Donc c'est très formateur. Mais sur le moment, évidemment, il faut tenir, je dirais, à son appel et se dire que c'est la voie que le Seigneur a choisie et on avance, quoi. Mais
1: se tenir à son appel, on avance, des petites résistances, mais pas de doute.
0: Non.
1: Pas de doute.
0: Non, ouais. Vraiment pas. Non, non. J'ai eu un ou deux petits challenges, mais qui n'étaient pas de l'ordre du doute. Voilà. Mais pendant ma vie de séminariste, voilà, pour des questions, soit effectivement que je supportais plus d'être au séminaire, soit que il y avait des rencontres dans ma vie qui ont fait que il y a des moments où je me suis posé la question. Et en fait, j'arrivais pas à me retirer de l'esprit que, à part prêtre, je voyais pas ce que je pouvais faire, quoi.
1: Et alors au début de cette émission, vous disiez que vous étiez issu d'une famille peu croyante, pratiquante, peut-être. Il y a eu des résistances. Est-ce qu'ils ont compris votre choix? Ça a été difficile?
0: Oui, c'est pas très simple. Alors, du côté de ma mère, je suis fils unique. Du côté de mon père, s'est remarié. Il a eu une fille de son deuxième mariage, qui a 15 ans de moins que moi, avec qui je m'entends très bien. On est très proches. Mais si vous voulez, La vie les parents qui sont déjà des parents croyants, oui, accepter que leur fils parte dans les ordres, ne fonde pas de famille, etc., c'est pas si simple. Alors des parents qui sont pas très pratiquants, je sais pas qu'ils sont pas croyants, il y a quand même un fond religieux chez eux, mais voilà, c'est pas des piliers d'église, quoi. L'église, il suffit pas d'être croyant, je dirais, pour accepter une vocation, il faut comprendre l'église. Alors là, c'était un peu... Alors je dirais que mon père, lui, il a fait comme beaucoup de papas, c'est si c'est ton choix, je le respecte, et si t'es heureux comme ça, tout va bien. Pour ma mère, ça a été un peu plus difficile, et j'ai bien senti que jusqu'au diaconat, c'est-à-dire jusqu'à ce que je m'engage dans le célibat, elle a dû prier jour et nuit pour que je trouve une dame qui m'enlève de cet enfer, quoi. Voilà. Et en fait, voilà, donc, mais une fois que l'engagement a été pris, c'était terminé.

0: les choses étaient réglées. Jamais ne m'embêter sur quoi que ce soit.
1: Alors justement, pour revenir peut-être à cet incubateur Saint-Joseph, mais il y a un lien selon vous entre justement la foi et l'entrepreneuriat, et si oui, quel lien vous faites ?
0: Alors, il y a plein de liens. D'abord, il y a un lien naturel, c'est-à-dire que Dieu est le premier grand entrepreneur, il a créé à partir de rien, c'est ce qui le distingue de nous. Il faut toujours quand même qu'on ait une base de travail, mais il a lancé cette espèce d'aventure incroyable qui est la création. Et il a pris un peu cette initiative un peu folle, voilà. Et il faut bien comprendre que ça rejoint l'entrepreneur, parce que souvent, quand un entrepreneur lance sa boîte, il ne le fait pas uniquement par opportunisme, ça sort des tripes. C'est quelque chose qu'il a en lui, vous voyez, c'est un accouchement. Et le Seigneur, lui, quand il crée à partir de sa parole, qui est une des personnes de la Trinité, donc il crée de son propre, et de son esprit. Donc il crée à partir de son propre fond. Donc ça sort vraiment de lui. Donc j'essaie d'expliquer déjà aux entrepreneurs que ce qu'ils font est tout à fait normal, puisqu'on est créé à l'image de Dieu, et qu'en fait, on est fait pour faire des choses. Voilà. Ensuite, le Christ lui-même a fondé une structure qui dure depuis 2000 ans, qui est la seule structure humaine qui dure depuis aussi longtemps, puisque vous savez qu'on n'est pas la religion la plus ancienne, bien sûr, mais on est la seule structurée de cette façon, mondialement, avec une hiérarchie, etc. Aucune structure humaine n'a tenu cette durée. Les grands empires se sont effondrés, les entreprises pareilles, tout ce que vous voulez. Et donc, il y a quelque chose, si vous voulez, dans l'Église catholique particulièrement, enfin dans l'Église en tout cas, d'un état d'esprit dont on peut vraiment s'inspirer. Je ne dis pas qu'on va copier, on va faire une entreprise qui va durer éternellement, mais en tout cas, il y a quelque chose de vertueux dans la subsidiarité, qui est très forte dans l'Église, contrairement à ce qu'on pense, ce n'est pas du tout pyramidal, dans la charité comme principe de relation humaine, plus que simplement les rapports de force. Voilà. Et je pense qu'il y a des choses vraiment dont on peut s'inspirer.
1: Alors justement, comment est-ce que vous accompagnez ces entrepreneurs dans leur discernement ? C'est quand ils arrivent avec leur projet, il faut arriver à discerner, alors à la lumière peut-être de l'Évangile ou de ce que peut dire l'Église ?
0: Alors, il faut bien comprendre que nous, on ne prétend pas savoir mieux que l'entrepreneur quel est son métier. Quand il a passé le comité de sélection, parce qu'on trouve que le projet a du sens aussi loin que nous, on puisse émettre un avis, à partir de ce moment-là, on va lui donner les outils pour essayer d'y voir plus clair. On a notamment une personne, Serge Chanchol, qui est responsable de la formation, qui est un des fondateurs de l'incubateur de Polytechnique, qui fait toute la formation business. Et une de ses missions principales, c'est justement d'aider les entrepreneurs à formaliser leur projet et à l'affiner, parce que souvent, ils arrivent avec, on va dire, des choses intéressantes, mais qui ont besoin vraiment d'être mûries. L'offre produit, le machin, etc. Donc, sur la question, en tout cas business, on les aide vraiment à affiner leurs propositions. Et du point de vue spirituel, moi, un de mes grands soucis, c'est de leur redonner confiance. L'entrepreneur a besoin d'être remis en confiance continuellement, parce qu'il passe par des périodes de découragement qui sont importantes, qui peuvent être assez dévastatrices pour lui et pour son entourage. La question de la famille, on n'en a pas trop parlé, mais c'est un des éléments dont on tient compte aussi dans notre accompagnement. Et donc le but pour nous, c'est vraiment de lui donner confiance, parce qu'au fond, comme dirait Saint Ignace de Loyola, aucun bon discernement ne se fait dans la désolation. C'est-à-dire que quand je suis dans le trouble et l'agitation, je ne dois pas décider. Donc il faut que je retrouve ma sérénité, il faut que je retrouve le cap de ma vie pour pouvoir poser une décision juste, qui peut être d'arrêter d'ailleurs le projet. On l'a pas encore eu beaucoup, mais ça peut très bien. On se voit très bien à un moment donné dire aux personnes, écoutez, est-ce que vous avez suffisamment d'éléments pour savoir si vous voulez continuer ou pas. Bon. Mais en tout cas, au moins pour passer toutes les périodes difficiles, quand on commence à vouloir lever des fonds, c'est très difficile en démarrant de zéro. Nous, on s'attache quand même à accompagner des entrepreneurs souvent qui n'ont pas beaucoup de moyens personnels. Voilà. Donc c'est des gens qui peuvent être d'avoir de très bons diplômes, tout ce que vous voulez, ou même un bon parcours professionnel, mais pas forcément une famille qui les aide. Oui. Et ces gens-là, donc, ils peuvent démarrer dans leur boîte avec presque rien, en fait. Et donc c'est des phases qui sont vraiment difficiles.
1: Alors vous parliez de la famille, justement, vous aidez ces porteurs de projets, mais vous accompagnez finalement toute la cellule familiale, si je comprends bien.
0: Vous voulez vous aider ? Non, on rentre pas, justement. Il faut pas tomber dans l'esprit totalitaire de certaines entreprises qui veulent envahir votre vie privée. L'incubateur Saint-Joseph est là d'abord pour l'entrepreneur, voilà. Mais il se trouve que en tout cas dans les formations spirituelles que nous donnons, la question de l'équilibre familial est forcément abordée. Voilà. Alors après, leurs situations sont très différentes. Hein. Vous avez des célibataires, bon, c'est un peu plus facile, on va dire. On va parler d'équilibre personnel de vie, mais voilà. C'est... Puis vous avez, il y en a qui sont mariés, donc avec enfants, même pour certains, en bas âge. C'est là où on les remet toujours devant cette vérité que s'il y a un sacrement de mariage dans l'histoire, ça veut dire que le consentement mutuel est à la base de leur vie de couple et que le projet qu'ils sont en train de développer doit accueillir un vrai consentement de la part de leur époux ou de leur épouse. Voilà. Et même, d'ailleurs, d'une certaine manière, s'ils sont en mesure de le faire, des enfants. Parce que on peut pas monter son projet contre sa famille, c'est pas possible. Sinon, on va droit dans le mur.
1: Puisque c'est votre spécificité à l'incubateur Saint-Joseph, qu'est-ce que finalement l'Évangile a à dire à ces porteurs de projets ?
0: Elle a à dire que il y a vraiment énormément à recevoir, à grandir dans ce type d'aventure. Humainement, j'entends, et spirituellement, et en profondeur personnelle. Que ce n'est pas une aventure qui est simplement une aventure stressante ou une aventure lucrative, ou même qui peut coûter beaucoup d'argent si on se plante. C'est une aventure qui fait vraiment grandir dans les échecs et dans les réussites. Et l'Église, en fin de compte, c'est... Vous voyez, le Christ ressuscité, ça m'a toujours, c'est un passage qui m'a toujours beaucoup marqué chez saint Matthieu. Matthieu rassemble les disciples en Galilée, le Christ ressuscité leur apparaît, et leur dit, voilà, tout pouvoir m'a été donné au ciel et sur la terre, allez, de toutes les nations, faites des disciples. Donc on a à la fois le Christ qui dit, moi, je suis tout puissant, et en même temps, je veux passer par vous. Voilà, allez, de toutes les nations, faites des disciples. Il pourrait faire des disciples lui-même. Mais en fait, ça passe par nous. Ça veut dire que le Seigneur met un point d'honneur à nous faire participer. Pourquoi ? Parce qu'en fin de compte, c'est la seule façon pour nous de grandir profondément. Donc l'entrepreneuriat, c'est une participation à la construction du royaume de Dieu. Enfin, du moins, on essaie justement que ça le soit. Ça ne l'est pas forcément de fait, hein, mais on essaie que ça soit, dans les faits, une participation au royaume de Dieu, pour pouvoir justement faire grandir ces personnes-là et... Voilà, leur faire vraiment goûter la joie du Créateur et qui voit le monde surgir comme un cadeau extraordinaire qui vient de son propre fond. Voilà.
1: Merci beaucoup, Père Stéphane Lamayeur. Merci d'être venu témoigner cette semaine. Je rappelle que vous avez créé cet incubateur Saint-Joseph, unique en son genre. Il a vocation à accompagner les porteurs de projets dans leur aventure entrepreneuriale. Évidemment, vous formez, vous coachez, mais vous accompagnez aussi spirituellement ces porteurs de projets. Merci. Vous pouvez évidemment retrouver cette émission sur rcf.fr et sur toutes les plateformes. Merci.
0: Merci.

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au livre de l'Apocalypse. Voici qu'apparut à mes yeux une foule immense que nul ne pouvait dénombrer, de toute nation, race, peuple et langue. Debout devant le trône et devant l'agneau, vêtus de robes blanches, des palmes à la main, ils crient d'une voix puissante « Le salut à notre Dieu qui siège sur le trône, ainsi qu'à l'agneau. » Et tous les anges encerclent autour du trône des vieillards et des quatre vivants se prosternèrent devant le trône, la face contre terre pour adorer Dieu. Ils disaient « Amen, louange, gloire, sagesse, action de grâce, honneur, puissance et force à notre Dieu pour les siècles des siècles. Amen. »

0: C'était la prière du soir avec la communauté des Dominicains de Toulouse.
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2: Et toute cette semaine, nous nous arrêtons sur les réformatrices. Ce sont ces femmes qui ont apporté leur pierre à l'édifice du monde protestant et du monde en général. Et aujourd'hui, c'est Amba Oduyoye. Et elle aura une place importante dans l'histoire du protestantisme. Nous la découvrons dans quelques instants. À tout de suite.

0: La libération de la femme doit aussi se faire dans l'Église, et on pourrait ajouter presque dans l'Église universelle. Voilà une citation de Mercy Amba Oduyoye. Le ton est donné, c'est celui d'une femme qui, je cite, « veut participer à la recherche de la vérité sur la vie humaine et sur la manière de la vivre ». Cette semaine, avec vous, Sarah Scholl, nous suivons le parcours et les écrits des femmes engagées pleinement dans la théologie chrétienne. Bonjour.
1: Bonjour.
0: Ce sont des femmes qui provoquent des remises en question, qui suscitent la réflexion, et c'est tout l'objet de votre livre. C'est un ouvrage collectif intitulé Réformatrice, 12 voix de femmes protestantes du 16e au 21e siècle. C'est publié aux éditions Labor et Fides. Et puis vous-même, vous travaillez sur l'histoire de la maternité. Vous avez publié avec un collectif Allaiter de l'Antiquité à nos jours. C'est aux éditions Brepols. Je le cite parce qu'on va voir que dans cette histoire de Mercy Amba Oduyoye, elle a un rôle important, la maternité. On y reviendra. Alors on plonge dans la vie d'Amba Oduyoye. Elle est née en 1934 au Ghana, 20 ans avant l'indépendance de son pays, en 1957. Et ça aura une importance dans son histoire. C'est la première femme diplômée de théologie en 1963. C'est un domaine qui ne l'a jamais lâché.
1: Je pense qu'effectivement, elle est habitée par des questions spirituelles de foi depuis toujours. Elle est fille de pasteur. On n'en sait pas forcément beaucoup sur ses premières années, si ce n'est que ce métier de pasteur, cette vocation de pasteur de son père entraîne toute la famille, en particulier sa mère. Et donc, il y a quelque chose d'assez évident dans cette préoccupation pour la vie d'église chez Mercy Amba Oduyoye.
0: Alors cette vie d'église, c'est un aller-retour entre l'enseignement, les recherches en théologie et puis la vie d'église. On redit que Mercy Amba Oduyoye est toujours vivante. Alors vous n'avez pas pu la rencontrer, vous avez cherché, pas facile.
1: Oui, on aurait bien voulu.
0: De quelle manière en fait cette femme qui a grandi dans une famille convertie au méthodisme, elle est aujourd'hui pleinement inscrite non seulement dans la théologie mais dans la théologie féministe africaine? Qu'est-ce que ça veut dire?
1: Alors qu'est-ce que ça veut dire? Ben disons que c'est peut-être là où on a le moins prise aujourd'hui, nous ici, quand je dis nous, c'est les Européens, sur ce qui est en train d'arriver au christianisme, c'est ce qui concerne l'Afrique. Parce que c'est un des lieux où il y a aujourd'hui le plus de chrétiens et de chrétiennes, et une production théologique assez importante, mais elle est un point aveugle, un peu de un gros point aveugle de notre réflexion sur la théologie chrétienne en devenir.
0: Mais parce qu'on ne la prend pas au sérieux?
1: Peut-être aussi qu'on n'arrive pas entièrement à entrer dans les problématiques qui sont celles des églises africaines du XXe siècle, hein, de toute la période d'après la colonisation. Peut-être aussi parce que ces théologiens, théologiennes ont été, c'est le cas de Mercy Amba Oduyoye, très actifs en Europe, dans les institutions, on va dire, internationales. Alors bon, pour le catholicisme, on voit bien de quoi il s'agit, mais pour le protestantisme, c'est souvent le Conseil œcuménique des Églises, les YWCA pour les femmes ou les YMCA pour les hommes. Donc c'est ces grands organismes qui fédèrent les protestants. Ces femmes africaines ont été très actives dans ces institutions, mais c'est précisément un activisme, c'est-à-dire qu'elle, c'est de la politique ecclésiastique, et elles ont vraiment permis à ces mouvements d'exister, de se transformer. Elles ont permis aussi à des systèmes extrêmement violents, tels que celui de l'apartheid en Afrique du Sud, de s'effondrer, au moins en partie. Donc elles ont eu une activité politico-religieuse en Europe, mais on n'a pas forcément perçu et garder le travail théologique qu'elle est avec cet activisme. De l'activisme, on s'en souvient, mais pas forcément du travail théologique qu'il y a derrière. Et c'est pour ça qu'on a choisi Mercy Amba Oduyoye, qui a une pensée qui bouscule vraiment nos évidences occidentales. En tout cas, c'est ce qui m'a parlé le plus dans son travail.
0: Alors, sur quel point? Parce qu'il y a notamment la question matriarcale. Elle grandit dans une société matriarcale. Et pour vous, ça, c'est assez majeur dans sa manière, justement, de ensuite vivre le christianisme. Pourquoi c'est si important?
1: Alors, d'abord parce qu'elle... En fait, elle se coltine, pardonnez-moi le mot, mais un héritage patriarcal qui est l'héritage biblique, hein, et théologique, chrétien, méthodiste, etc., avec des lunettes ou un regard matrilinéaire.
0: Alors, ce que vous appelez matrilinéaire, c'est important, parce que vous l'utilisez dans l'ouvrage, effectivement, ce terme. Qu'est-ce que vous entendez?
1: Bon, c'est une société où la transmission et les choix se font par les femmes. Ça ne veut pas dire qu'on n'est pas dans un système où le pouvoir peut être dans les les mains des hommes. Elle l'explique bien, merci en bas au doyoyé, et il faudrait plus le détailler. Mais ce qui est important pour elle, parce que moi je reprends son, moi j'ai pas fait de travail au Ghana ou et dans les sociétés justement matrilinéaires, je me mets à l'écoute de ce, voilà, je me mets à l'écoute de ce qu'elle en retire pour la théologie chrétienne. Donc ce qu'elle montre, c'est que ça enlève l'évidence, son éducation, le rapport de sa mère au pouvoir et à l'organisation familiale et communautaire, de sa mère, de sa grand-mère, a enlevé pour elle l'évidence de ce patriarcat biblique. Et donc elle re-questionne tout l'héritage avec son propre regard. Et en effet, grâce à ça, on voit dans son travail à quel point elle donne une puissance agissante à ce qu'est la maternité, et notamment dans la manière de penser le divin, hein, qui peut être tout à fait maternel. Il l'est d'ailleurs dans la tradition chrétienne, mais là encore, il l'est très souvent dans la tradition chrétienne, mais c'est des choses très, très oubliées. Et Mercy Mba Odoyoye les perçoit immédiatement du fait de son éducation et de sa manière de vivre. Et ça, il y a d'autres choses dans son parcours que je trouve c'est très frappant, c'est que son héritage, voilà, de simplement son environnement social, la société matrilinéaire, les mythes et légendes, voilà, de sa culture ghanéenne, du peuple Akan, qui ont des figures de femmes majeures, ça lui permet de questionner, comme ça, presque mine de rien, des pans entiers de l'héritage occidental. On retrouve ça aussi avec la question de la diversité religieuse. Il y a vraiment beaucoup d'aspects dans sa pensée qui me font dire que voilà, on a vraiment des bonnes raisons de se mettre à l'écoute de la théologie africaine, y compris, voilà, pour nourrir la théologie occidentale.

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1: Vous évoquez ces récits, ces contes hein, qui sont les fruits de l'oralité du Ghana. On va citer un extrait que vous proposez justement dans votre ouvrage et qui est un extrait du livre « Filles d'Anova ». Cet extrait est tiré de l'introduction « Les femmes africaines et la libération ». Et c'est notamment au sein de la partie « Pourquoi répondre au féminisme ?». Et là, elle raconte justement ce récit et on va l'écouter.
2: Il est lu par Hugo Vincent.
3: Les anciens nous racontent. Lorsque les Akans, les enfants d'Anoa, progressaient vers le sud depuis l'Afrique du Nord, en direction de la savane et de l'Atlantique, ils eurent soif et il n'y avait pas d'eau à des kilomètres à la ronde. Une prêtresse nommée Ekou était avec eux. Elle avait un chien. Ils arrivèrent à un lac, mais ils avaient peur de boire l'eau, qu'elle aurait pu être empoisonnée. Ekou laissa son chien boire l'eau. Il n'arriva rien au chien. Puis, Ekou elle-même, en tant que chef, essaya de prouver aux gens que l'eau était potable. Elle but et elle ne lui arriva rien. Tous les gens crièrent alors « Ekou Asso !» qui signifiait « Ekou à goûter ». Et ils se précipitèrent pour boire. L'endroit où était arrivé cet incident s'appelle jusqu'à aujourd'hui « Ekou Asso ». La plupart des récits de migration des Akans placent les femmes au centre de l'histoire, les femmes menant la communauté vers la liberté et la prospérité. Si la direction de notre voyage contemporain est laissée uniquement entre les mains des hommes, nous risquons de ne pas arriver là où notre ancêtre Anoa a lutté pour nous conduire. Nous risquons de ne pas atteindre les eaux d'Ekou Asso où notre chef religieuse Ekou nous a sauvés de la peur de la mort par la soif.
1: Est-ce que c'est une histoire de femme qui oublie les hommes ?
4: Non, je crois pas. Et c'est plutôt une histoire d'autoriser les femmes à prendre le lead, à devenir chef et à mener leur communauté. Et je pense que le souci de Merci Mbaou Douyoye, c'est de sortir les femmes africaines d'une forme de silence et peut-être même d'écrasement face à des sociétés difficiles, dans des situations économiques, écologiques et politiques souvent compliquées, et de leur dire vous avez le droit et vous avez même le pouvoir et peut-être même le devoir chrétien selon elle d'agir et de vous faire entendre et de conduire le peuple. Hein. C'est le sens de cette histoire, de ce mythe, et elle le reprend avec beaucoup de finesse en utilisant un héritage pour légitimer à la fois son rôle hein, de théologienne et aussi le passé, le passé plus loin, le donner autour d'elle. Elle a conduit pendant de longues années, pendant des décennies, des groupes de femmes théologiennes africaines. Elle a permis leurs rencontres, elle les a formées. Donc elle a dans sa vie quotidienne hein, été une enseignante, une professeure de théologie, soucieuse de transmettre ce pouvoir et de que les femmes puissent être des leaders
1: et puis qu'elle pratique l'esprit critique. Ça aussi, vous l'évoquez dans un livre qui s'intitule « Réformatrice, 12 voix de femmes protestantes du 16e au 21e siècle ». Là, on était au 21e siècle. Avec vous, Sarah Scholl, merci beaucoup et à demain.
4: Au revoir.

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1: Bienvenue à tous les auditeurs et auditrices de RCF Notre-Dame. Ce soir, le thème de notre émission est qu'évoquent pour vous les apparitions mariales de Fatima. Qu'évoquent pour vous les apparitions mariales de Fatima. Avec ce soir en direct dans notre studio, Régis Delassus, président de l'Alliance Salvé Corda, spécialiste des apparitions mariales, on peut le dire, et spécialement de celle de Fatima. Et un grand retour, Jean-Marie Marsay, dans notre studio, puisque vous le savez, il a animé Écoute dans la nuit. Combien de temps, Jean-Marie ?
2: Pendant 3 ans.
1: Pendant 3 ans, jusqu'en 2019, je crois.
2: Oui.
1: 2019. Et il est la voix aussi que vous connaissez du pape, quand le pape s'exprime en italien sur KTO, on entend la voix de Jean-Marie.
2: Et d'ailleurs, ce matin, vous avez pu entendre le pape Léon XIV, que je traduisais, pour son audience générale en cette solennité, en cette fête de Notre-Dame de Fatima.
1: De Notre-Dame de Fatima, car il faut le dire, c'est aujourd'hui.
2: Oui.
1: Il n'y a pas d'erreur sur la programmation. Et cette voix que vous connaissez, celle de Jean-Marie, eh bien Jean-Marie, en ce moment, il évolue vers la réalisation. Il va nous en reparler dans quelques instants. Alors, pour nous rejoindre, vous pouvez composer le 01 56 56 44 00, 01 56 56 44 00, ou bien nous écrire à auditeurs, au pluriel, auditeurs@radionotredame.com. Bienvenue enfin à ceux qui nous rejoignent sur notre chaîne YouTube et peuvent réagir. Bienvenue à nos amis francophones qui nous écoutent à travers le monde. Bienvenue à ceux qui connaissent ou découvrent ou redécouvrent cette émission. Décidément, on est si bien puisqu'on y revient. Non, ça, c'est pas habituel. Alors, le 13 mai 1917, du 13 mai jusqu'au mois d'octobre d'ailleurs, hein, il y a eu beaucoup d'apparitions, 7 apparitions à Fatima. Vous vous en souvenez, on les connaît, mais pas réellement, pas profondément. Alors, pour approfondir notre question de ces apparitions mariales au Portugal, qui vont se clôturer, vous le savez, par la danse du soleil, le miracle du soleil, qui a été visible quand même par plusieurs dizaines de milliers de personnes, hein.
3: Régis nous écrit 70 000.
1: Alors on va justement à présent se tourner vers nos invités, leur poser la question zéro, qui marque aussi le thème de notre émission. Que représentent pour vous les apparitions de Fatima ? Alors qui veut s'exprimer ? Parce que qui veut commencer ? Jean-Marie ?
2: Alors, je vais commencer quand même parce que
1: Jean-Marie.
2: Il m'est arrivé une petite histoire lorsque je suis arrivé à la radio que voilà. Les auditeurs écoutent en ce moment.
1: Radio Notre-Dame à l'époque ?
2: Oui, en 2016. Pour moi, ça a été vraiment un signe de la Sainte Vierge pour que je puisse préparer les auditeurs à vivre l'année 2017, c'est-à-dire le 100e anniversaire
1: des apparitions
2: de Marie à Fatima. Et donc, en 2017, j'avais organisé des émissions chaque semaine avant les premiers samedis du mois.
1: Ouais, oui, le
2: parce
1: premier
2: que,
1: samedi du mois.
2: Là, on va en parler tout à l'heure,
1: bien sûr,
2: effectivement, avec Régis, sur les demandes de la Sainte Vierge qui demandent que l'on sanctifie de façon très particulière, de façon très pédagogique, les premiers samedis de chaque mois. Voilà. Et donc, en 2017, j'avais pu organiser des tas d'émissions.
1: Autour de ce thème.
2: Oui, avec des invités très différents. On avait pu prier, on avait pu découvrir la spiritualité de Marie. Et on avait même eu plusieurs journalistes qui étaient partis à Fatima pour les festivités.
1: Pour les festivités.
2: Oui, il y avait Louis Dauphren
1: et
2: toute une équipe qui travaille encore
1: que
2: ici.
1: Que nous saluons, Louis. Je pense qu'il est remis de ses blessures, j'espère. Voilà, bonsoir, Louis.
2: Et donc, moi, Notre-Dame de Fatima, ça évoque en premier ce lien avec la radio.
1: D'accord.
2: Donc j'allais dire RCF Notre-Dame.
1: Oui, radio Notre-Dame. Alors maintenant RCF Notre-Dame. Oui.
2: Et cette communion qu'on a pu avoir avec les auditeurs et la Sainte Vierge depuis les micros qui nous accueillent ce soir.
1: Oui, et puis c'était peut-être un chemin que la Sainte Vierge avait préparé pour vous de façon
2: Mais exactement, oui, oui.
1: Hein, c'est ça. Hein.
2: Je voyais que j'étais vraiment à ma place ici et pour aider les auditeurs à prier. On avait pas mal de prier.
1: Oui.
2: Et comme c'est une demande d'ailleurs de la Sainte Vierge de prier, on avait parlé et on avait prié.
1: Oui. Et je me rappelle, Jean-Marie, que vous disiez des chapelets à l'antenne dans beaucoup d'émissions.
2: Hein. Voilà, une dizaine de temps en temps.
1: De temps en temps.
2: Cinq dizaines à différents moments de l'émission.
1: Oui, je me souviens très bien. Régis. Alors, quelle est la généalogie de cette affaire ? Pourquoi la Sainte Vierge ? Pourquoi les apparitions de Fatima et pas celles de Guadeloupe ? J'en sais rien. Pourquoi pas Lourdes Alors, expliquez-nous un peu.
3: Merci beaucoup déjà ce soir, donc pour tous les auditeurs, dans cette journée anniversaire du 13 mai, comme on le disait. Et effectivement, je crois que c'est l'occasion de rappeler le message de Fatima dans sa profondeur et surtout, très souvent, ce qu'on ne connaît pas de Fatima. Et c'est de ça dont on va parler ce soir.
1: Oui. Alors, on peut peut-être redire quand même que c'est 1917, alors, que c'est la Première Guerre mondiale, voilà, que c'est le Portugal.
3: On est en pleine guerre mondiale, on est en 1917, c'est l'arrivée du communisme en Russie, on va comprendre tout à fait tout à l'heure pourquoi. Et à ce moment-là, la Sainte Vierge va apparaître du 13 mai au 13 octobre et elle va faire un certain nombre de demandes. Et ces demandes vont avoir trait comme objectif, entre autres, il y en aura deux principaux, le salut des âmes, c'est-à-dire préserver les âmes des pécheurs, prier pour elles. Donc ça, c'est la charité envers les autres. Et là, en retour, si je puis dire, eh bien, elle va proposer une certaine prière qui aura lieu le premier samedi du mois et promettra la paix si nous réalisons ces prières-là. On viendra plus en détail, voilà le contexte de démarrage de Fatima.
1: Alors, il y a aussi, il faut le dire, un ange qui précède cette série d'apparitions. Ça, c'est magnifique, ça. Alors, est-ce que vous pouvez nous en dire un mot, Régis ?
3: Tout à fait.
1: Il y a trois petits-enfants, il faut le dire aussi.
3: Absolument. Donc, on a trois petits pastoureaux qui sont des bergers.
1: Deux filles et un garçon.
3: Donc, Lucie, Jacinthe et François, dont deux sont aujourd'hui canonisés. Et, chose unique dans l'histoire des apparitions, il va y avoir un an de préparation spirituelle par un ange qui va apparaître aux petits-enfants pour les préparer au message de Notre-Dame. Alors ça, vous avez raison d'en parler, parce que c'est vraiment unique, et ça montre que le ciel souligne d'une façon très particulière et donne une importance très particulière, on reviendra là-dessus, sur ces apparitions de Fatima.
1: Une certaine forme de pédagogie, on pourrait dire ça.
3: Parce qu'en fait, l'ange va introduire, donc les enfants vont commencer à entendre parler du futur message de la Sainte Vierge. Donc, ils y seront préparés. Ils vont entendre parler de la paix, ils vont entendre parler de l'Eucharistie, et même, chose extraordinaire, dans la dernière apparition de l'ange, l'ange va leur donner la communion.
1: Alors ça, c'est magnifique.
3: C'est une apparition exceptionnelle.
1: Et il donne son nom. Il donne son nom.
3: Alors,
1: comment s'appelle-t-il, Régis ?
4: Il est l'ange de la paix.
3: C'est l'ange de la paix. L'ange de Fatima. Et donc, on voit bien que derrière Fatima, il y a un enjeu immense qui est autour de la paix. Et je crois que c'est on ne peut plus d'actualité.
1: Alors, Jean-Marie, peut-être. Est-ce que le voyage à Fatima est quelque chose qui a compté pour vous ? Vous y êtes allé certainement. Qu'est-ce qu'on peut dire de ce sanctuaire qui est assez spécifique quand même par rapport aux autres sanctuaires ?
2: Alors j'ai attendu l'année 2017, le 100e anniversaire, pour pouvoir y aller.
1: D'accord.
2: Donc effectivement, c'était une année assez exceptionnelle parce que on peut y aller pour prier. Quand on va là-bas en connaissant le message, on va vraiment profiter des lieux, parce qu'on va savoir qu'on peut aller à la Cova de la Iria.
1: Alors, faut nous dire ce que c'est, hein, la Cova de la Iria,
2: c'est la colline qui s'appelle comme ça.
3: Aujourd'hui, c'est l'esplanade.
2: C'est une esplanade immense qui a été construite maintenant.
1: C'est gigantesque. Hein.
2: Ah ben oui. Frédéric, vous avez pu y aller.
1: Ouais, j'ai eu la chance d'y aller. Et les gens peuvent exprimer leur dévotion et parfois le font à genoux. Ça, c'est quand même impressionnant pour nous. Donc, effectivement, je pense que le sanctuaire est...
2: Oui, il y a énormément de lieux de prière, que ce soit dans les basiliques immenses ou même sur l'esplanade ou même autour des oliviers sur les côtés. Et donc, ce pèlerinage, je l'avais fait avec d'autres journalistes. D'autres journalistes chrétiens pour pouvoir découvrir et prier et honorer la Sainte Vierge sur place. Et les choses qui m'ont bien marqué, c'est un rappel de ce que les jeunes, François, Jacinthe et Lucie, avaient vécu sur place. Et un moment quand même culminant, c'était d'aller sur la tombe des deux saints, Sainte Jacinthe et Saint François. Et j'ai expérimenté une proximité très forte avec eux. On m'avait dit, François et Jacinthe, ils nous écoutent, ils sont très proches de nous.
1: Oui, ils sont morts très jeunes, on peut le rappeler pour nos auditeurs.
2: Ils
1: sont morts très jeunes.
2: Mais ils sont allés au ciel, on le reconnaît grâce à cette canonisation. Mais j'invite vraiment ceux qui iront un jour à Fatima d'aller prier auprès de François, le petit François, et de Jacinthe, qui ont été canonisés. Et c'est un moment de grâce. Certes, ils sont là, parce qu'ils priaient beaucoup Marie.
1: Ouais.
2: Ils sont là pour nous montrer Marie, et Marie est là pour nous montrer Jésus.
1: Alors, Jean-Marie, est-ce qu'on peut parler de Lucia, Lucie, quoi, Lucia, qui a vécu bien plus longtemps que ses petits camarades, qui est devenue religieuse, qui a vécu presque jusqu'à 100 ans, que beaucoup de nos auditeurs ont peut-être pu rencontrer en allant au Portugal. On pouvait rencontrer aussi sa cousine, sa nièce, enfin, il y a des choses très fortes. Est-ce qu'on peut en dire un mot? Parce qu'elle a un parcours un peu extraordinaire, hein?
2: Alors Régis,
1: on ne va pas se battre.
3: Je rebondis sur ce que tu disais.
1: Alors, on peut en
3: parler un peu. En fait, la Sainte Vierge, effectivement, dans le côté miraculeux, authentique de Fatima, il y a un certain nombre de prophéties immédiates, totalement prouvées, qu'il était impossible de savoir à l'avance. Et notamment, la Sainte Vierge va dire, on parlait du ciel, la Sainte Vierge va dire aux trois petits-enfants, ils vont leur poser la question, mais est-ce qu'on ira au ciel? Et la Sainte Vierge leur répondra, oui, vous irez au ciel, mais François et Jacinthe, vous allez mourir bientôt. Oui. Et Lucie, tu vas rester sur terre longtemps pour propager le message de Fatima. Donc Jacinthe et François vont mourir un an et deux ans plus tard de la grippe espagnole. Oui. Et sœur Lucie va vivre jusqu'en 2005.
1: Presque 100 ans, je crois.
3: Presque 100 ans. Ouais. Et ce qui est très intéressant, et là je vais faire un tout petit saut vers Saint Carlo Acutis.
1: Ah.
3: Saint Carlo Acutis qui avait une immense dévotion à Fatima. Donc là, on revient à aujourd'hui. C'est ça qui est très intéressant. Fatima, ça paraît loin. Non. Et Saint Carlo Acutis l'a vu en songe. C'est dans le livre écrit par sa mère. Et sœur Lucie lui dit, la pratique des premiers samedis du mois pourrait changer la destinée du monde. On est dans un message d'une puissance incroyable qui est en train de nous dire aujourd'hui, à l'instant présent où la guerre a commencé, on entend parler de tas de choses, de virus, etc. Aujourd'hui même, l'application de la demande de la Sainte Vierge résoudra le problème. Et le pape Benoît XVI, lorsqu'il est allé en pèlerinage à Fatima, le 13 mai, c'est quand même extraordinaire,
1: voilà, 13 mai 2010,
3: c'est providentiel. Il dira, voilà, ceux qui croiraient que la mission prophétique de Fatima est terminée se tromperaient. Il vient rappeler et dire que la solution des problèmes dans le monde d'aujourd'hui, c'est l'application des demandes de Fatima. Et après, je te laisse reprendre. Mais l'application de ces demandes, ce que je propose, c'est de donner les trois phrases essentielles de la Sainte Vierge.
1: Donc, alors, à quel message ça correspond dans les sept messages?
3: Dans les sept messages, ça c'est le 13 juillet. Au début, en mai, elle va se présenter, etc. Mais le grand message de Fatima, le premier, il va avoir lieu le 13 juillet.
1: Alors, qu'est-ce qu'elle dit?
3: Alors,
1: le 13 juillet,
3: la phrase exacte, la première phrase de la Sainte Vierge, qui est magnifique. Dieu veut établir dans le monde la dévotion à mon cœur immaculé. Commentaire très rapide, il y a deux choses importantes dans cette phrase. La volonté divine, on n'est pas dans quelque chose de facultatif. C'est une volonté de Dieu. Là, on n'est plus dans une dévotion simplement privée, etc. Donc on est dans un acte majeur. Et ensuite, l'universalité. Elle dit dans le monde, pas dans un diocèse, dans une chapelle.
1: Pas dans un continent, dans le monde entier.
3: Dans le monde entier. Donc la Sainte Vierge vient poser une demande majeure. Ensuite, tout de suite après, c'est un message d'espoir. Elle dit, si l'on fait ce que je vais vous dire, beaucoup d'âmes seront sauvées et on aura la paix. Elle reprend les deux paroles de l'ange, la paix et la prière pour les pécheurs pour qu'ils soient sauvés. C'est magnifique cette logique. Et enfin, elle termine en disant comment, après avoir posé la volonté.

0: la consécration de la Russie, c'est au pape de le faire.
1: Oui.
0: Et les premiers samedis du mois, c'est aux fidèles de le faire en premier.
1: Alors,
0: après, on verra. Quel... Oui.
1: On verra, on va
0: avancer tranquillement. Mais je crois que pour bâtir Fatima, je vous laisse. Voilà, ces trois phrases sont très importantes.
1: La paix et la consécration. Alors, Jean-Marie, question un peu journalistique. C'est en 1917. Est-ce qu'on peut dire aujourd'hui que la Russie s'est convertie, ou est-ce qu'il faut encore un peu de temps?
2: Alors, ce qui est intéressant, c'est de voir que la dernière apparition de Marie à Fatima, c'était donc le 13 octobre 1917.
1: Oui.
2: On était déjà à la fin de la Première Guerre mondiale, mais on était encore dans la guerre mondiale.
1: C'est la révolution d'octobre pour nos amis russes.
2: Alors voilà, la révolution d'octobre arrive quelques jours après le 13 octobre. Elle arrive fin octobre.
1: Ouais, ouais, ouais.
2: Et donc, la demande de la Sainte Vierge concerne non seulement le monde, mais en particulier la Russie. Donc c'est une demande qui est encore d'actualité.
1: Oui.
2: On voit ce qui se passe un petit peu dans le monde.
1: Alors, c'est vrai que le système communiste s'est effondré.
2: Voilà.
1: La Russie est revenue à une certaine forme d'orthodoxie, mais elle est toujours prise dans des schémas de guerre, de lutte, de conquête.
2: Mais il est question aussi d'erreurs que l'URSS va répandre dans le monde.
1: Oui.
2: Et justement, cette révolution russe de 2017, de 1917, a causé énormément de dégâts, parce que c'était un régime, le communiste, qui était athée, bien sûr.
1: Oui, bien sûr.
2: Et qui a propagé cet athéisme dans le monde.
1: Comme la Révolution française, d'ailleurs, il faut le rappeler.
2: Voilà.
1: Oui.
2: Et comment dire, beaucoup de pays ont repris ce que les suites de cette révolution bolchevique.
1: Oui. Et c'est répandu très vite dans le monde entier.
2: Et voilà, donc, est-ce que c'est d'actualité? C'était votre question.
1: Oui,
2: oui, parce que le communisme, l'athéisme est encore très présent au niveau des pays qui sont officiellement communistes, mais même au niveau des pays qui ne sont pas officiellement communistes, qui ont hérité d'une certaine forme
1: de pensée,
2: qui base tout sur l'économie, par exemple.
1: Oui, ou sur le collectivisme, en tout cas, qui oublie souvent Dieu. Alors, c'est la première pause déjà musicale de notre émission, ça va très très vite. Notre-Dame de Fatima, Mon Dieu, un chant anonyme interprété par Claire Lauvergne, Je crois, j'adore, j'espère et je vous aime. On complétera la prière, ce n'est pas la fin de la prière. C'est parti.
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0: Mon Dieu, je crois, j'adore, j'espère et je vous aime. Alors, ces paroles sont plutôt d'essence divine. Elles ne sont pas dues à Claire Lauvergne, même si l'interprétation est fort jolie avec ses belles voix d'enfant. Cette phrase, est-ce qu'on peut la recontextualiser? Beaucoup de gens la connaissent, mais on ne sait plus très bien d'où ça vient. Alors, qui veut exprimer quelque chose?
1: Alors Jean-Marie. C'est une prière qui est née donc à Fatima, dans le cœur de Dieu, qui l'a révélée donc aux trois jeunes portugais qui ont pu entendre c'est la voix de l'ange et de la Vierge Marie. Et la question, la prière qu'il leur est demandée, c'est de dire cette prière: Mon Dieu, je crois, j'adore, j'espère et je vous aime. Je vous demande pardon pour tous ceux qui ne croient pas, qui n'adorent pas, qui n'espèrent pas et qui ne vous aiment pas. Je donne la parole à Régis qui va compléter cette demande du ciel.
2: Effectivement, c'est cette introduction extraordinaire. Hein. Oui. On sent une prière céleste et c'est là où l'ange prépare les petits-enfants et les introduit dans la réparation qui va être faite pour justement ceux qui sont pécheurs. Et en croyant, en espérant, eh bien, on va réparer ceux qui ne croient pas et qui n'espèrent pas. C'est très très beau. Et à partir de là, et on verra que dans les premiers samedis du mois, c'est tout le message de Fatima, on attire des grâces pour ceux qui ne croient pas, pour qu'à leur tour, ils se mettent à croire. Et c'est ça qui est extraordinaire, c'est-à-dire qu'on a un rôle de conversion auprès de gens qu'on ne connaît pas. Voilà, ça c'est vraiment la profondeur du message de Fatima. Ça rejoint ce magnifique commandement du Christ, aimez-vous les uns les autres. Eh bien, on doit aimer aussi ceux qu'on ne voit pas, mais dont on sait que justement, ils ne croient pas, ils n'adorent pas, ils n'espèrent pas. Et en faisant cette prière, on attire sur eux des grâces.
1: Et moi, c'est un truc qui m'étonne beaucoup de voir des chrétiens qui prient seulement pour les personnes qui...
3: Pour eux-mêmes.
1: Alors très bien, on peut prier pour soi-même, il faut. Pour ses amis, pour la famille.
3: Oui.
1: Mais est-ce qu'on prie assez pour ceux qu'on ne connaît pas, justement? Là, il y a une demande de prière pour alors ceux qu'on ne connaît pas, mais aussi ceux qui ne croient pas. Oui. Est-ce qu'on prie vraiment pour eux?
0: Oui.
1: Ça, c'est ma question.
0: Ceux qui sont en dehors de l'Église. Alors, on prie dans la prière universelle tous les dimanches, effectivement, on prie pour le monde. On prie pour nos hommes politiques, on prie pour nos responsables. Et évidemment, pour des gens qu'on ne connaît pas. Mais le monde reste à convertir. Alors, je crois qu'il faut vraiment insister sur cette prière de réparation, en quelque sorte. Hein, pour ceux qui, parfois, n'ont pas beaucoup de foi, il faut le dire. Et puis, parfois, sont quand même complètement ennemis de Dieu. Ça aussi, il faut le dire.
2: Alors, c'est très très bien amené, le sujet des premiers samedis du mois.
0: Oui.
2: Parce que la Sainte Vierge, on voit que l'ange fait cette prière, mais la Sainte Vierge va plus loin et va créer les premiers samedis du mois pour ceux qui sont les ennemis de Dieu. C'est-à-dire, plus exactement, ceux qui blasphèment la Sainte Vierge, ceux qui l'insultent, ceux qui sont contre elle. Et elle va demander qu'on fasse les premiers samedis du mois comme acte de réparation pour ceux-là. Et on rejoint encore le message de l'Évangile, aimez vos ennemis. La Sainte Vierge vient nous demander de prier par cette dévotion des premiers samedis du mois pour ceux qui, justement, l'offensent gravement. C'est toute là, on en reparlera, c'est toute la volonté de la Sainte Vierge derrière ces premiers samedis du mois.
0: Alors c'est vrai que quand on est chrétien, on a du mal à croire que certaines personnes blasphèment. C'est très très loin de nous, même en pensée, on a du mal à se le représenter. Mais ça existe. Alors on va prendre Baptistine qui nous appelle de Corse et qui, je crois, a des choses à nous dire sur Fatima. Baptistine.
4: Oui, bonsoir.
0: Bonsoir Baptistine.
4: À vous trois. Bonsoir Frédéric. J'ai
1: bonsoir
4: pas
1: Baptistine.
4: Entendu le...
0: À Jean-Marie
4: j'ai
0: et
4: pas
0: à Régis.
4: Entendu. Oui. Voilà. Oui. J'ai assisté à la messe, mais j'ai pas entendu le monsieur qui parle si bien avec une très jolie voix.
0: Bah, ils ont de très belles voix tous les deux, voilà. Alors vous allez nous dire...
4: non, mais je pense qu'il y en a une qui est plus jeune, mais je l'ai pas entendu transmettre les...
0: Bah, il y a une voix que vous connaissez certainement, peut-être, si vous regardez KTO, peut-être. Par exemple. Oui,
4: je n'ai que mon petit poste radio.
0: Ah bon, d'accord.
4: Radio, voilà, je n'ai pas de télé, je n'ai que mon petit poste.
0: Bon,
4: petit
0: alors Baptiste...
4: Donc, j'ai eu une dame qui a transmis la messe, et un monsieur de couleur. J'ai pas entendu ce monsieur. Oui. Mais il a très bien parlé. Après, qu'est-ce qu'il y a aussi que... Oh mon Jésus, pardonnez-nous tous nos péchés, préservez-nous du feu de l'enfer et conduisez au ciel toutes les âmes, surtout celles qui ont le plus besoin de votre miséricorde. Que par la miséricorde de Dieu, les âmes des fidèles trépassés reposent en paix. Oui. Il y a la communion tous les samedis, comme le vendredi, le Sacré-Cœur. Voilà. Donc, moi, c'est... je ne suis jamais allée à Fatima, mais je veux dire, Marie, pour moi, c'est que ça soit à Paris, que ça soit dans Marseille, que ça soit en Corse. Oui. Marie, elle est toujours là pour emmener ses enfants, pour son fils, pour le Père éternel. C'est toujours avec la prière du chapelet du lundi. Oui. Au dimanche. Voilà. Et bon, moi, ça m'arrive qu'elle nous réveille aussi 2h, 3h du matin. Je n'ai pas sommeil, je suis contente, je me lève.
0: Oui.
4: Et j'avais trouvé, lorsque je suis allée à Médicourt.
0: Oui. Alors ça, ça reste encore une question, mais il y a eu un email obstat récemment concernant Medjugorje. Baptistine, est-ce que vous, Baptistine, est-ce que vous ouvrez souvent le chapelet?
4: C'est le livre d'Emmanuel, la religieuse que j'ai connue, on avait discuté ensemble, et je suis revenue moi.
0: Alors Baptistine, on ne vous entend pas très bien, il faut que vous vous rapprochiez de votre téléphone ou de votre fenêtre, si vous avez un portable dans la main.
4: Non, non, je suis à la salle manger, je vais lever un petit peu.
0: Oui, il va falloir que vous vous déplaciez un peu, je suis désolé, parce qu'on ne vous entend pas très bien.
4: Voilà, ça y est, il y a un peu.
0: Oui, oui. Alors, Baptistine, est-ce que la dévotion...
4: Je fais le chapelet du lundi au mardi, au dimanche.
0: Oui.
4: Je connais depuis très longtemps le samedi, le premier samedi du mois, confession. Oui. Justement, c'est ce qu'il a très bien expliqué calmement, et avec une très belle voix, c'est ça.
0: Oui.
4: Le vendredi aussi, et je fais le livre, le film de Francesco Jacinta et Lucia. Voilà, Lucia, je l'ai vue lorsque elle a été à Rome pour... voilà, à Rome avec le pape Jean-Paul II. Et aujourd'hui, surtout... C'est le 13, c'est cette balle que Jean-Paul II a vu, cette main qui a bloqué cette balle. Cette
0: oui,
4: balle.
0: C'était aussi un 13, c'est vrai.
4: Elle est sur... c'est important.
0: Oui, la balle a été elle sertie sur la couronne.
4: Voilà, oui, parce que bon, moi, je l'ai vue à Reims et à Paris, Jean-Paul II. Et la première fois que je l'ai vue, je suis tombée à genoux parce que j'ai dit, bon, les papes, ils n'ont pas besoin de voiture, ils marchaient, ils avaient peur de rien, le Christ... Mais après, j'ai compris que ce monsieur, qui s'appelle maintenant Saint Jean-Paul II, il n'était pas seul, il avait cette main qui le portait.
0: Oui.
4: Et après, c'était mon chouchou, lorsque je suis retournée en
0: France. Bah alors, si c'est votre chouchou, Marie, ça va.
4: Ouais, mais Marie, elle, de partout, lorsqu'elle se présente avec les vêtements où elle se produit, donc c'est pour amener, c'est un peu Frédéric, lorsqu'on dit « je suis agnostique, je suis là », c'est dommage parce que demain, moi je ne suis pas sortie aujourd'hui, demain je vais aller à la messe à 8h30 chez les Clarisses pour fêter le Christ.
0: Oui.
4: Lorsque j'ai entendu l'évangile, qu'on a dit cet évangile, je n'ai pas retenu le titre ou la page. Père, je monte vers toi. Tu prends soin de la création que tu m'as donnée, que tu m'as confiée. On ne peut pas, Frédéric, ne pas dire. C'est dommage parce que lorsque on fait le chapelet, les mystères joyeux, douloureux, glorieux, et Saint Jean-Paul II a mis les lumineux, la vie de Jésus à 33 ans.
0: Il y a ajouté, effectivement, ça.
4: Donc, on a des grâces. Et lorsqu'on voit un homme qui dit « Demain, je monte vers mon Père. Père, prends soin de la création » que tu m'as donné parce que je quitte la terre. Donc il est bien venu comme nous, il a bien marché.
0: Oui.
4: C'est dommage parce qu'on a de grandes grâces avec Maman Marie. Et chaque que je vous salue, c'est des roses que je vous salue Marie, elle offre à Jésus, à son fils, c'est une rose. Donc voilà. Et moi,
0: merci.
4: Je vous disais...
0: Oui. Baptistine, merci moi... parce qu'il y a d'autres appels, Baptistine. Merci beaucoup de nous avoir rejoints. Et de nous avoir rappelé effectivement l'attentat du 13 mai contre le pape. Qui veut en dire un petit mot? Ali Aqsa qui tire sur le pape.
1: Voilà,
0: le 13 mai.
1: Ali Aqsa donc qui attente qui tire sur le pape donc ce 13 mai 1981
0: devant le Vatican
1: sur la place Saint-Pierre. Ce matin il y avait l'audience générale avec le pape Léon XIV et à l'époque c'était aussi une audience générale du pape Jean-Paul II. Et ce matin, le pape Léon XIV est descendu de sa papa mobile pour se recueillir devant cette petite pierre qui se trouve sur la place Saint-Pierre.
0: Sur la place. Et qui est un mémorial.
1: Voilà, exactement. Ouais, c'était un souvenir, justement, de cet attentat. Et le pape avait, justement, cette dévotion très forte à la Sainte Vierge. C'est lui qui avait repris cette parole de Saint Louis Grillon de Montfort, « Totus tuus Mariam ». Donc, je suis tout à toi, Marie. Et le pape Jean-Paul II, c'était un pape qui disait déjà son chapelet tous les jours, qui avait d'ailleurs ce petit livre de Saint Louis Grillon de Montfort tous les jours, qui avait ça sur sa table de nuit.
0: Qui est venu à Lourdes plusieurs fois, plusieurs voyages.
1: À Lourdes, hein, à Lourdes.
0: Et à Fatima.
1: Et à Fatima. Ouais. Et il a reconnu, il y a toute une histoire dessus, il a reconnu petit à petit que ces secrets de Fatima, on va pouvoir en parler aussi.
0: Ah oui, alors ça fait couler beaucoup d'encre.
1: Le troisième secret, le concernait aussi, lui et l'Église.
0: D'une certaine façon. La balle, est-ce qu'on peut en dire un petit mot, Jean-Marie ? La balle qui a été sertie dans la couronne, qui représente la Vierge à Fatima, et qui est rentrée au dixième de millimètre près.
1: Voilà, c'est une balle qui lui est rentrée dans le corps, et qui n'a pas suivi une trajectoire rectiligne, mais qui a eu un certain mouvement. Qui a évité justement les organes vitaux du pape. Et le pape et même le médecin ont crié au miracle parce que la balle aurait dû le tuer, quoi.
0: Oui. Alors Régis, ajoute un petit mot. C'est quand même étonnant, tous ces événements.
2: Absolument. Et en fait, le pape Jean-Paul II, qui était donc très attaché à Fatima, ça lui a fait une sorte d'électrochoc en se disant, mais il faut faire la demande de Notre-Dame. Et c'est après cet attentat qu'il a décidé d'aller consacrer la Russie au cœur immaculé de Marie, oui, comme la Sainte Vierge l'avait demandé. Voilà.
0: Et puis il se sentait un peu miraculé quand même, protégé.
2: C'est pour ça, voilà, en remerciement, ne peux pas ne pas faire la demande qu'avait fait Notre-Dame à Fatima. Et donc il va faire cette consécration. Malheureusement, il avait vraiment l'intention de consacrer la Russie, c'est-à-dire il voulait appliquer exactement les paroles de la Sainte Vierge.
0: Ouais.
2: Et les services diplomatiques du Vatican, comme c'était encore
0: le communisme,
2: ils étaient très embêtés. Quelle réaction vis-à-vis des chrétiens de l'autre côté du rideau de fer, etc. Donc, ils lui ont conseillé, je pense, et lui dire non, refaites comme le pape Pie XII, consacrez le monde.
0: Oui.
2: Et du coup, le pape Jean-Paul II a consacré le monde. Et effectivement, voilà.
0: Et il a beaucoup lutté contre le communisme.
2: Alors,
0: on se rappelle du père Popelisco, on se rappelle de Solidarnosc, on se rappelle de tout ça.
2: Et alors, dans cette consécration du monde au cœur immaculé de Marie, même si ce n'est pas tout à fait la demande de la Sainte Vierge, ce qui est intéressant, c'est que ce soit pour Pie XII ou pour Jean-Paul II, il y a eu un effet temporaire. C'est-à-dire que lorsque Pie XII, en 1942, va consacrer le monde au cœur immaculé de Marie, c'est le tournant de la guerre. Et c'est le début des échecs non-stop jusqu'à la fin de la Seconde Guerre mondiale. Et pour le pape Jean-Paul II, eh bien, quelques années plus tard, d'une façon absolument imprévue, sans révolution, sans bain de sang, le rideau de fer s'effondre.
0: Voilà. À la surprise générale. Ça, il faut bien le rappeler.
2: Voilà. Donc on voit bien que ces actes qui vont dans le sens de la Sainte Vierge sont tout de suite récompensés. Mais comme ce n'est pas exactement la demande de la Sainte Vierge, eh bien, ces événements ont un côté un peu temporaire.
0: On va y revenir aux demandes de la Sainte Vierge, à la manière, à la méthode, presque, on pourrait dire, pour essayer de suivre ce qu'elle nous propose. Alors, nous avons Ahmed au téléphone. Ahmed, qui a des questions pertinentes à nous poser, sans doute. Ahmed.
3: Ah, je vais essayer.
0: Alors, Ahmed, je pense que vous vous souvenez de Jean-Marie, parce que vous appelez depuis quelques années, je crois, et je pense que vous avez déjà eu Jean-Marie, qui était à ma place il y a quelques années et qui a dû vous rencontrer radiophoniquement à ce moment-là.
1: Bonsoir, Ahmed.
3: Pas possible. Bonsoir à vous. Bonsoir, Frédéric. Oui, bonsoir à vos deux invités. Et comment, Jean-Marie, c'est ça?
0: Oui, Jean-Marie et Régis. Ouais.
3: Bonsoir à Régis et Jean-Marie. Écoutez, moi, je pose des questions comme d'habitude. Hein.
0: Oui.
3: Et je voudrais savoir, il y a eu combien d'apparitions depuis l'ère chrétienne, d'apparitions de la Vierge Marie? Et est-ce qu'elles ont toujours apparu, ces apparitions, si j'ose dire?
0: Oui.
3: Est-ce qu'elles sont apparues toujours là où il y a des chrétiens ou elles peuvent apparaître là où il n'y en a pas?
0: Elles peuvent apparaître là où il n'y en a pas. En Égypte,
3: Va bien savoir, parce que si on est déjà acquis à la religion chrétienne, catholique,
0: oui,
3: peut-être que ces apparitions sont un petit peu convoqué.
0: Regardez, pour ce qui est du nom de Fatima, La légende dit que c'est une femme qui a une apparition de la Vierge et qui a pu sauver trois soldats francs qui participaient aux croisades, et elle les a libérés, elle les a suivis jusqu'au Portugal quand ils sont rentrés en Europe. Ça veut dire que la Vierge apparaît aussi à des personnes qui ne la connaissent pas, qui ne la reconnaissent pas, et de temps en temps, il faut que la Sainte Vierge fasse une catéchèse pour expliquer un peu qui elle est, parce qu'elle apparaît aussi dans des mondes absolument pas chrétiens, y compris aujourd'hui d'accord. dans le monde arabe. Voilà.
3: Très bien. Alors, la dernière fois qu'elle est apparue, où est-ce qu'elle est apparue ?
0: Alors, on va demander à Régis, que j'ai pas de...
3: fais une enquête de Colombo. Hein.
0: Oui, c'est un peu Colombo. Alors, j'ai pas toutes les données concernant les dernières apparitions de la Vierge. Bon, Medjugorje, c'est un peu spécial, alors on va le mettre entre parenthèses. Mais Régis, c'est peut-être la dernière reconnue par l'Église.
2: Disons, voilà, il faut distinguer un petit peu, parce que le nombre d'apparitions, et c'est quelque chose d'assez flou, parce qu'il y a beaucoup d'apparitions, on ne sait pas trop ce que c'est. C'est pour ça que l'Église est extrêmement prudente et va en reconnaître un nombre relativement restreint. La dernière vraiment reconnue, on peut dire, et encore, je crois que c'est même pas une 100%, mais en tout cas, c'est Akita. On en parlera tout à l'heure, Akita, au Japon, qui est une très très belle apparition, et qui est en fait Akita, le pape Benoît XVI expliquait que c'est tout simplement un rappel de Fatima. Donc ouais. Akita, c'est quasiment Fatima. Mais je voudrais revenir sur la question qui est très intéressante, assez pertinente. Est-ce que la Sainte Vierge apparaît à des gens qui ne sont pas chrétiens ?
0: Oui, c'est une question très... Alors on peut dire que oui, je crois.
2: Alors, je pense qu'on va prendre l'exemple de Fatima, qui est extrêmement symptomatique. Les personnes qui vont voir la Sainte Vierge le sont. Mais par contre, son message va s'adresser à ceux qui ne le sont pas. Et le nom de Fatima, que vous avez relevé tout à l'heure, le nom de Fatima a une origine. On est au 15e siècle et une princesse musulmane va être capturée dans des combats par un chevalier et ils vont tomber amoureux. Elle va se convertir et elle va mourir avant lui. Ah. Et il va faire construire une chapelle au nom de sa femme, donc d'où le nom de Fatima. Fatima. Va se développer un petit village et la Sainte Vierge va choisir le seul village du Portugal qui porte un prénom musulman.
0: Oui.
2: Ça doit intriguer, ça doit répondre à votre question.
3: Ouais. Ah oui. Est-ce qu'il y a eu des photographes ou des caméras à l'époque
0: ou... vous parlez sans savoir, mais vous parlez bien, parce que les apparitions de Fatima sont les premières apparitions avec des photographes. Alors, restez en ligne, Ahmed, ne raccrochez pas. Deuxième moment musical de notre émission, Ave Maria à Notre-Dame de Fatima par la Schola Cantorum Pastorinos de Fatima, donc un groupe choral portugais. Ave Maria à Notre-Dame de Fatima.
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0: Ave Maria Notre-Dame de Fatima par la Schola Cantorum Pasolinos de Fatima, donc un ensemble choral de Fatima au Portugal. Ahmed, vous vouliez dire un dernier petit mot, une dernière question. Oui.
1: Est-ce que son apparition, est-ce que comme on verrait une personne ordinaire, ou est-ce qu'elle est dans l'espace, ou est-ce qu'elle est sur le plancher des vaches?
0: Ah, est-ce qu'elle vole? Est-ce qu'elle est sur un arbre? Est-ce qu'elle est sur le sol?
1: Sur un nuage.
0: Elle peut vous apparaître aussi, Ahmed, hein, ça peut vous arriver.
1: Ah ben, je voudrais bien.
0: Bah,
1: alors,
0: oui.
1: Là,
0: ah bah, alors là,
1: je vous assure que là, j'aurais plus aucun doute.
0: Ah ben voilà. Alors, on peut le souhaiter pour vous, Ahmed, en tout cas. Je ne sais pas si l'Église reconnaîtra l'apparition, mais en tout cas, on peut le souhaiter. Alors, Régis, quand la Vierge
1: est apparue... Est-ce qu'elle a parlé?
0: Ah bah oui, elle a parlé beaucoup. Ah bah là, elle a beaucoup parlé.
1: Alors, en quelle langue?
0: Eh bien, dans les langues des personnes qui l'entendent. Voilà, quand elle apparaît à Lourdes, elle parle en patois lourdais.
1: Ah ben non, c'est formidable.
2: Et là, elle parlait en portugais.
0: Et là, elle parlait portugais. Et si elle apparaît en Égypte, elle parle arabe. Et si, voilà.
1: Vous pensez qu'elle pourrait parler en kabyle?
0: Bon, bien sûr, Saint-Augustin était kabyle, je ne vois pas du tout pourquoi parler kabyle. Alors ça, pas de problème. Alors Régis, dites-nous.
2: Alors, très simplement, est-ce qu'elle... à Lourdes, elle est apparue donc, dans une grotte, hein, elle était posée dans la grotte, et à Fatima, elle a choisi d'apparaître posée sur un arbre. Oui. Cet arbre qui est toujours d'ailleurs sur l'esplanade, hein, qui est un petit chêne vert. Et donc voilà, elle était posée là, et bien sûr, elle a parlé, elle a même énormément parlé, enfin énormément. Elle parle toujours d'une façon relativement concise. Hein. Elle va pas faire de longs discours. Par contre, elle a dit beaucoup de choses à Fatima. On a commencé à en parler, ce message pour la paix. Mais je rebondis juste pour terminer sur le petit échange qu'on a eu qui concernait Fatima. Pourquoi Fatima? C'est un message qui est presque, je dirais, subliminal parce qu'elle n'a pas expliqué. Mais dans le Coran, la Sainte Vierge, hein, Marie, est nommée 33 fois.
0: Oui. Alors, je vous rappelais, hein, c'est la première femme de l'islam. Hein.
2: De l'islam, absolument.
0: Maryam.
2: Et alors qu'il n'y a pas un seul village au Portugal qui porte un prénom musulman, elle choisit Fatima. Donc, je pense qu'on n'a pas encore la réponse aujourd'hui, mais qu'on l'aura un jour, et peut-être dans pas très longtemps. Il y a un véritable message qu'elle vient donner. Voilà, je voulais juste terminer là-dessus.
0: Ahmed.
1: Est-ce qu'elle va revenir?
0: Oh bah oui, elle n'est jamais partie, Ahmed, elle n'est jamais partie. Je rappelle aussi...
1: Donnez-lui mon adresse.
0: On le fera en antenne, si vous voulez bien. Mais en tout cas, pour ce qui est des apparitions de la Sainte Vierge, on ne peut pas considérer, imaginons que demain matin je vois la Sainte Vierge, ça va être très compliqué pour que l'Église reconnaisse cette apparition comme autre chose qu'une révélation privée. Jean-Marie, on peut en dire un mot?
3: Je pense qu'au niveau des apparitions... C'est une apparition, c'est une chose, mais c'est pas l'objectif de la vie chrétienne d'avoir des apparitions.
0: Non.
3: C'est d'avoir la foi. Sainte Thérèse de Lisieux disait « Je veux vivre de foi », c'est-à-dire croire sans voir. Et ça, croire sans voir, c'est un acte, j'allais dire, certains théologiens disent que c'est même plus important que d'avoir une apparition.
0: Oui.
3: Parce qu'on donne crédit à ce que Dieu a dit à travers Jésus-Christ et ses apôtres, et ceux qui l'envoyaient, dont Sainte Marie à Fatima. Et donc c'est une invitation à croire en Jésus qui a les paroles de la vie éternelle, et qui transmet ses paroles à sa mère, et à ses apôtres, et aux prêtres, aux évêques.
0: Voilà. En sachant, Jean-Marie, que la foi c'est mystérieux, parce que beaucoup de personnes essaient de l'avoir et ne l'ont pas, et d'autres l'ont sans faire beaucoup d'efforts, et n'en font pas grand-chose. C'est un mystère, la foi.
3: Ben, disons que la foi, à partir du moment où on est baptisé, on l'a. On n'en est peut-être pas très conscient, mais on l'a. Il suffit d'ouvrir les oreilles.
0: D'ouvrir son cœur,
3: ses yeux. Et on va découvrir que Dieu est là. Que le royaume de Dieu, il est juste à côté de nous. Hein.
0: Oui.
3: La foi, c'est reconnaître qu'il est là. Et c'est prendre les décisions, les bonnes décisions, en disant, ben, puisqu'il est là... Je ne vais pas vivre comme avant.
0: Je vais changer quelque chose.
3: Je vais suivre Dieu, je vais suivre Jésus, parce que lui-même était doux et humble de cœur. Autant le suivre lui que soi-même.
0: Oui.
3: Le grand danger aujourd'hui dans notre société, c'est d'être auto-référencé, de se prendre seulement soi-même comme référence.
0: Oui.
3: Alors que Régis pourra en parler.
0: Oui, on va en parler justement.
3: Le message de Marie à Fatima, c'est d'obéir à quelqu'un d'autre que moi-même. c'est accepter la volonté de Dieu plutôt que
0: la scène propre.
3: Être centré seulement sur ma propre volonté.
0: Alors justement, Régis, la volonté de la Vierge, elle est assez explicite.
2: Alors, ça, c'est un point...
0: Alors, c'est une chose de l'entendre, c'est autre chose de la mettre en pratique. Alors,
2: absolument. Je dirais, de parler de ce problème de volonté et d'obéissance, appelons vraiment, prenons ce mot, c'est au cœur du message de Fatima. Pour obtenir la paix et la conversion des pécheurs, la Sainte Vierge est venue nous demander un acte d'obéissance. Et on va en parler parce qu'il y a très souvent, on entend très souvent la grande phrase « Oui, mais il y a plein de dévotions ». Oui. Mais dans les dévotions, il y a une hiérarchie. Et quand la Sainte Vierge dit je veux ça pour la conversion du monde, eh bien, à ce moment-là, ça devient une forme, ça devient un acte d'obéissance. Et
0: alors, d'obéissance. Les gens ne veulent pas tellement obéir aujourd'hui.
2: Voilà, aujourd'hui, on est dans une société qui n'aime pas trop obéir. Mais ça, c'est un phénomène de société. Hein, je rappelle que dans la Genèse, le seul acte qu'a demandé Dieu à Adam et Ève, c'est de ne pas manger du fruit. Indépendamment du fruit en lui-même et de la notion de l'arbre, ce qui est très intéressant dans la demande de Dieu, c'est qu'il demande une soumission des créatures au Créateur, et cette soumission, il lui demande un petit acte, mais qui est un acte magnifique, parce que quand on obéit, on laisse de côté sa propre volonté, et on vient adhérer à la volonté de quelqu'un d'autre. Et bien, dans les premiers samedis du mois, qui est la grande demande de la Sainte Vierge, associée à la consécration de la Russie, elle vient redemander la même chose, c'est-à-dire qu'elle vient dire « Je viens vous demander un acte d'obéissance à une prière particulière. »
0: De confiance aussi. Hein.
2: Et de confiance, bien sûr. Et cette prière particulière que je viens vous demander, eh bien, je vous demande de l'appliquer. Et Sœur Lucie aura ces mots très forts quand elle parlait, quand on lui posait des questions sur est-ce que la guerre va arriver ou pas. On est en 1939. Et elle va expliquer que Dieu veut, les paroles exactes, Dieu veut cette dévotion et non une autre. C'est-à-dire qu'aujourd'hui, beaucoup de gens veulent convertir le monde, beaucoup de gens veulent la paix, on veut d'ailleurs la majorité,
0: tout le monde.
2: Par contre, très peu ont l'information, c'est-à-dire tout simplement c'est un problème d'information, hein, c'est pas un problème de volonté, ils n'ont pas l'information de cette demande incroyable de Notre-Dame, qui a été rappelé, qui a dit « Si vous voulez la paix, c'est par cet acte-là et non par un autre. »
0: Alors,
2: et ça, c'est le grand message.
0: Pour nos auditeurs, je me lève un matin, c'est le premier samedi du mois, qu'est-ce que je fais? Je cours à l'église, je prends mon chapelet, qu'est-ce que je fais?
3: Il y a plusieurs demandes, effectivement, de la Sainte Vierge et des actes concrets.
0: Alors qu'est-ce qu'on fait? Alors, je me lève le samedi matin, c'est le premier samedi du mois. Bon, alors.
2: Ce qui est merveilleux, alors, c'est que la Sainte Vierge a été extrêmement claire et elle a demandé 4 actes à faire chaque premier samedi du mois.
0: Oui.
2: Premier acte, et c'est là où il faut bien comprendre, derrière la demande de la Sainte Vierge, c'est assez rare, c'est pas juste une prière, elle vient demander un petit condensé, comme un petit catéchisme de la vie chrétienne, parce qu'elle va associer dans sa demande des sacrements et des prières. Elle va demander donc, sur les 4 actes en premier, de se confesser.
0: Ah, alors ça, les gens n'aiment pas. Mais bon, c'est pas grave.
2: Bon, on va aller jusqu'au bout.
3: La confession, voilà, c'est libérant.
0: Oui, c'est libérant. On ne doit pas avoir peur, hein, Jean-Marie. Il faut pas avoir peur.
2: On va énumérer les 4 actes après ça.
0: Après, on déclinera.
2: Voilà. Donc, elle a demandé la confession. Ensuite, de communier ce jour-là. Une fois que ces deux sacrements ont été posés, elle va demander ensuite une prière récitée. Et là, c'est le chapelet. Ça, jusque-là, il y a une véritable logique. Et enfin, elle va demander, et là, ses paroles sont très belles, qu'on lui tienne compagnie, c'est vraiment la demande d'une mère à ses enfants. Il faut voir la beauté de cet acte. Elle vient juste nous demander de lui tenir compagnie, pas 3 heures, elle demande pendant 15 minutes.
0: Alors comment on lui tient compagnie, Régis?
2: Et elle l'a expliqué, c'est là où c'est extraordinaire, elle nous a tout dit.
0: Elle donne la méthode.
2: En méditant sur les mystères du rosaire. Donc elle demande qu'on récite le chapelet, ça on le récite, on parlera un petit peu de ce qui se passe aujourd'hui, parce qu'il y a de plus en plus de gens qui se mobilisent autour des premiers samedis du mois.
0: Oui.
2: Et après, ce temps de silence, pendant 15 minutes, ce cœur à cœur avec notre Mère du Ciel, on lui tient compagnie. Et pour nous aider, elle nous a dit, prenez un thème autour des mystères du rosaire, tout simplement.
3: Donc ces 15 minutes où on les passe avec Marie, on ne fait pas autre chose? On ne passe pas l'aspirateur?
0: On ne regarde pas son téléphone. À moins d'avoir une image mariale, peut-être, qui peut aider à prier.
2: Alors il y a un autre nom, on appelle ça l'oraison. Faire oraison, c'est-à-dire savoir se taire, donc faire le silence à la fois extérieur et intérieur. C'est-à-dire qu'à l'extérieur, il n'y a plus de bruit, parce que sinon on ne peut pas faire oraison, on ne peut pas méditer.
0: Oui.
2: Et puis le silence intérieur. On chasse tous ces, hein, toutes ces préoccupations, on va chasser toutes ces pensées, et on va se concentrer sur l'être aimé, c'est-à-dire sur la Sainte Vierge. Et là, on va s'adresser à elle du fond de notre cœur, d'une façon toute simple. Et on va penser au tableau des mystères du rosaire, si on a du mal.
0: Il y en a beaucoup.
2: Ouais. Il y en a beaucoup. Ouais. Alors, on en reparlera un petit peu tout à l'heure. La Fédération des premiers samedis du mois, Salve Corda, on édite tous les mois une méditation pour aider les gens, justement, à faire cette prière. Voilà, on vient les... Après ça, il y en a qui en ont besoin, il y en a qui n'en ont pas besoin. Encore une fois, c'est librement proposé, mais ça leur permet bien d'avoir un texte qui va prendre un mystère du rosaire et puis qui va permettre de le commenter.
3: Salve Corda, c'est une fédération, il y a un site internet, hein, je crois.
0: Oui. Voilà, rappelez, parce qu'on va en reparler juste après la pause. Il y a Raphaël qui nous attend depuis un moment, le pauvre Raphaël. Raphaël, qui nous appelle de Bordeaux. Raphaël, ça va bien ?
4: Oui, ça va bien, et vous ?
0: Oui, ça va très bien, merci. Alors, dites-nous, Raphaël, il reste 3 minutes. Okay. Posez la question, Raphaël.
4: Donc, moi, je ne connais pas très bien Fatima, mais j'ai entendu dire, je ne sais plus où, que les enfants de Fatima s'infligeaient des châtiments. Et l'ange leur aurait dit, ou la Vierge Marie leur aurait dit que ces châtiments plaisent beaucoup à Dieu. Est-ce que c'est vrai ?
0: Bon, on va demander à Régis. Alors,
2: ça, c'est, voilà.
0: C'est, ça, c'est la question piège. Donc
2: non, non, mais elle est très très belle, oui, cette question, parce que je ne sais pas qu'on aurait le temps de l'aborder, mais là,
0: oui,
2: c'est l'occasion.
0: Voilà, c'est l'occasion.
2: Eh bien, justement, il voulait se faire pénitence, hein,
0: physiquement.
2: Oui, physiquement.
0: Donc, c'est vrai,
2: et là,
0: la Sainte
2: Vierge leur a dit, non, ce n'est pas ça que je vous demande. La pénitence que je vous demande aujourd'hui, c'est d'offrir votre devoir d'État en réparation et pour prier pour les pécheurs. C'est-à-dire qu'elle vient simplifier, c'est très très beau, on vit dans des temps qui ne sont pas faciles,
0: oui.
2: On a donc un devoir d'État qui est difficile.
0: Alors Régis, on peut préciser devoir d'État pour les
2: Tout
0: auditeurs
2: fait. Oui. En fait, le devoir d'État, c'est ce que l'on est appelé à faire en fonction, hein, de notre état de vie. Je vais prendre un exemple, un père de famille, eh bien, dans son devoir d'État, il va avoir son devoir familial, hein, vis-à-vis de ses enfants, son devoir vis-à-vis de sa femme, son devoir professionnel, et puis on a tous le même devoir, par contre, qui est le devoir d'État vis-à-vis de Dieu. Voilà. Donc ce que je veux dire, c'est que dans ces obligations qu'on a dans une vie bien ordonnée, on a parfois des difficultés, des épreuves dans la famille, des épreuves physiques, et donc la Sainte Vierge vient nous dire, je ne vous demande pas de vous rajouter des épreuves, faites cet effort, et on rejoint l'absence de volonté, parce que quand on choisit, par exemple, de faire un jeûne, on le choisit soi-même. Là, la Sainte Vierge nous dit, non, acceptez la volonté de Dieu. Portez la croix qui vous est donnée à la suite du Christ.
3: Et il faut avoir cette petite prière en disant...
2: Offrez ça pour les pécheurs.
3: Seigneur,
0: alors comment on l'offre, Jean-Marie ?
3: Ben, ça va être une prière intérieure ou verbale.
0: Oui.
3: Quand il nous arrive un pépin, c'est de dire à Dieu, ben, Seigneur, je te donne ce pépin pour... qu'un bien se fasse quelque part, pour qu'un pécheur puisse se convertir et faire le bien.
0: Voilà, offrir ses souffrances à Dieu, c'est pas vouloir que le Christ souffre encore plus qu'au moment de sa crucifixion.
3: Non, mais c'est saint Paul qui le dit dans l'épître aux Colossiens, chapitre 1. Il dit, la passion du Christ, elle est parfaite. Mais est-ce que la passion du Christ est complète ? La réponse, c'est non. Pour qu'elle soit complète, il faut que j'unisse ma souffrance aux souffrances du Christ. Et on passe tous par des moments difficiles, un moment ou un autre, des petites galères, ben c'est le moment de dire, Seigneur, je m'unis à toi, je t'offre ce petit sacrifice.
0: Pour quelqu'un, quelque part.
3: Voilà, exactement. Qu'on connaît ou qu'on ne connaît pas. Et cela portera beaucoup de fruits. Et c'est ce que demande la Sainte Vierge à Fatima.
0: Raphaël, vous voulez ajouter un petit mot ? Une question.
4: On est d'accord, c'est pas du dolorisme. On ne recherche pas la souffrance.
0: Non, on ne recherche pas la souffrance. Il n'y a pas besoin de la rechercher, elle nous tombe dessus assez souvent d'ailleurs. Hein. On n'a pas besoin de... Voilà.
2: Hein. C'est d'ailleurs le message de la Sainte Vierge.
0: Oui,
2: n'allez pas chercher du dolorisme ailleurs. Déjà, offrez ce que vous recevez comme difficulté.
0: Oui.
4: D'accord.
0: Voilà, Raphaël. Donc, il ne s'agit pas de se fouetter tous les matins en prenant une douche froide. Ça n'est pas la peine. Non.
4: D'accord.
0: Ni de manger des galettes de pain. Hein. C'est pas. Non, c'est une référence à l'émission d'hier. Vous avez bien compris.
4: Oui,
0: merci, merci Raphaël. Merci de votre appel, ce qui nous a permis de rebondir. Et à très bientôt. Et bonsoir à Bordeaux. Nous entendons le générique qui marque déjà la fin de la première heure de notre émission. Et nous nous retrouvons après une courte pause.

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3: Eh bien voilà, la pause a été courte. Nous sommes de retour sur RCF Notre-Dame. Ce soir, vous l'avez compris, nous parlons des apparitions de la Sainte Vierge de Fatima avec Régis Delassus, président de l'association Salve Corda, dont on parlera dans un instant. Spécialiste, on peut le dire, des apparitions mariales, il le prouve, hein, au bout de ces 60 minutes écoulées déjà. Et Jean-Marie Marsay, qui est de retour dans nos studios. Jean-Marie, qui a animé notre émission Écoute dans la nuit jusqu'en 2019, et qui est connu pour être également la voix de Catéo, et qui aujourd'hui se tourne de plus en plus vers la réalisation, déjà un film documentaire, et puis un autre en préparation sur Saint-Nicolas. Il va nous expliquer tout ça. Pour l'heure, c'est le dernier moment musical de notre émission. Protège-nous, Vierge Marie, Marie Bastide et Philippe Nikoloff, Scola Regina.
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0: Protège-nous, Vierge Marie, Marie Baptistide, Philippe Nicoloff, Scola, Regina. Alors, Jean-Marie, de la radio à la télévision, de la télévision à la réalisation.
1: Voilà.
0: Alors,
1: oui.
0: C'est un triptyque. Alors, dites-nous le projet à venir.
1: En fait, depuis très longtemps, je voulais travailler dans la réalisation pour témoigner de la foi en Jésus-Christ.
0: Oui.
1: Et j'avais été très marqué par le fait que Jésus soit Dieu. C'était une grande question que je me posais. Est-ce qu'il est Dieu ou ce n'est seulement qu'un homme?
0: Ah, la question de l'incarnation.
1: Exactement, de l'incarnation de Dieu qui vient parmi nous.
0: Dans le monde. C'est une grosse question. Hein,
1: voilà. Ouais. Et que tout le monde peut se poser. Hein, et finalement, j'ai découvert que dans la Bible, quand on lit le Nouveau Testament, on a beaucoup de réponses qui nous explique bien que Jésus est vraiment Dieu, quoi. Mais c'est un acte de foi encore. Dieu est tellement, veut nous laisser tellement libres,
0: respectueux de notre liberté,
1: qu'il ne veut pas imposer que nous croyions qu'il est vraiment Dieu. Dieu est tellement Dieu qu'il ne veut pas s'imposer. Il est tellement humble que c'est à nous de le chercher et de croire en lui. Et dans l'histoire de l'Église, s'il y a un moment où on reconnaît, où on se pose la question de savoir si Jésus est Dieu, c'est le Concile de Nicée,
0: oui.
1: En l'an 325. Donc nous avons fêté l'anniversaire l'année dernière, le 1700e anniversaire. Et donc j'ai proposé à Catéo de faire un film, un documentaire de 52 minutes.
0: Oui.
1: Et donc voilà, le film a à peu près un an maintenant.
0: Oui.
1: Il est sorti le 19 mai 2025.
0: Oui.
1: Il a plus de 100 000 vues déjà,
0: oui.
1: Pour un long film comme ça.
0: Oui. Ouais.
1: Et là, maintenant, je travaille sur un nouveau film.
0: Alors, dites-nous, parce que ça, c'est étonnant.
1: C'est sur Saint-Nicolas.
0: Alors, tout le monde a pensé au Père Noël. Hein.
1: Mais voilà, justement. Et là, je voulais, dans ce film, vous parler de celui qui existe, c'est-à-dire Saint-Nicolas, qui a inspiré le Père Noël et qui a participé, justement, au Concile de Nicée. Il était là pour reconnaître que Jésus est vraiment Dieu. Il est Dieu, né de Dieu, lumière, né de la lumière, vrai Dieu. Né du vrai Dieu.
0: Et donc, ça nous rappelle quelque chose.
1: Et donc j'ai pu déjà commencer à tourner le film en tant que réalisateur en Lorraine en décembre dernier, à Bari la semaine dernière.
0: En Italie, donc, on peut expliquer pourquoi rapidement.
1: Hein. Donc à Bari parce qu'en fait, Saint-Nicolas qui a vécu au 4e siècle, il a été vénéré comme un saint dès le 4e siècle, déjà de son vivant et même à sa mort.
0: Oui.
1: Et donc de ses os, on suintait une eau.
0: Une huile ou...
1: Une eau miraculeuse qui continue à s'épancher. Et beaucoup de miracles ont lieu, et pas seulement avec cette huile, avec cette eau, mais il apparaît, il y a des guérisons, il y a des personnes.
0: Alors, comment il s'est retrouvé à Bari en Italie, alors qu'il était plutôt dans la Turquie actuelle, disons.
1: Et donc, au XIe siècle, pendant les invasions musulmanes,
0: ottomanes, oui.
1: Des soldats, des marins. Italiens sont venus prendre des reliques, une grande partie des reliques, pour les transporter à Bari, donc c'est-à-dire dans les Pouilles, au sud de l'Italie. De talon de la botte. Et il y a un très grand sanctuaire qui lui est dédié. Et donc le projet de ce film, c'est de présenter la figure de Saint-Nicolas, mais il nous manque en fait d'aller en Turquie parce qu'il reste une basilique où il a été vénéré. Et encore quelques vestiges antiques, et on fait une recherche de fond pour pouvoir nous permettre d'aller là-bas et d'améliorer la réalisation.
0: Alors, il y a une adresse sans doute où on peut.
1: Oui, vous pouvez aller. Peut-être que vous connaissez le site credofunding.fr. Vous allez sur ce site et cela permet de faire des dons défiscalisés pour différents projets chrétiens. 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Vous pouvez faire un don défiscalisé si vous payez l'impôt sur le revenu. Et vous pouvez nous aider vraiment, et ça nous aiderait vraiment, parce que c'est un petit documentaire. On est allé en Lorraine et en Italie, et on n'a pas les moyens d'aller en Turquie. Ce serait bien pour quand même compléter.
0: Alors, on peut dire aux auditeurs que bien sûr, ce n'est pas une imposition, bien sûr, vous êtes libre, mais que c'est toujours intéressant de soutenir des programmes qui... font la promotion de la foi dans le monde, et évidemment à la télévision, à la radio et par tous les moyens possibles pour faire en sorte que l'évangile se répande partout où on peut le découvrir et quels que soient les moyens. Hein, Jean-Marie, on peut dire ça.
1: Ah oui, et puis alors Nicolas était dévot à la Très Sainte Vierge. Déjà à cette époque, on considérait Sainte-Marie comme étant la Théotokos.
0: Eh oui, mère de Dieu.
1: Alors, on est déjà en 325, et ça a été officialisé lors du concile d'Éphèse, où on a reconnu Marie comme étant la mère de Jésus. Et comme Jésus est Dieu, on peut dire qu'elle est mère de Dieu.
0: Voilà. Voilà. Voilà, ce qui a été aussi parfois l'occasion de réflexion et de division. Alors, on va prendre Sofiane qui nous attend depuis longtemps au téléphone quand même, le pauvre. Sofiane.
2: Alors, oui, bonsoir.
0: Bonsoir Sofiane, je crois que c'est la première fois que vous appelez, Sofiane.
2: Oui, tout à fait. Mais alors, je suis un fidèle auditeur de Radio Notre-Dame.
0: Ah ben voilà, merci beaucoup. Vous aviez une question, Sofiane, concernant les apparitions mariales. Et vous vous posiez cette question, si je ne m'abuse, pourquoi plus d'apparitions mariales que d'apparitions du Christ lui-même ? Alors, Régis, on peut lui poser la question. C'est vrai que Marie apparaît très souvent, et puis on a l'impression que Jésus apparaît un peu moins. Alors, parfois, il apparaît avec Marie. Bon, alors, dites-nous un peu.
3: Alors, effectivement, à Fatima, le Christ est apparu à plusieurs reprises avec la Sainte Vierge, mais en tant qu'enfant Jésus, qui est assez intéressant.
0: Dans les bras de la Vierge.
3: Non, il n'était pas dans les bras de la Vierge. Il était adolescent. Vraiment, enfant Jésus.
0: Enfant Jésus.
3: Et c'est d'ailleurs très intéressant parce que c'est assez rare. Mais pour revenir à cette question, qui est une question de fond, je crois que la réponse, elle tient dans qui est la Sainte Vierge. C'est la mère de tous les hommes. Et une mère, par définition, elle va être toujours beaucoup plus présente. Et le Christ respecte ce rôle. Et il va même plus loin, il va lui confier plus que jamais ce rôle. Et à Fatima, il va vraiment confier les clés du salut du monde à la Sainte Vierge. Voilà un petit peu, je dirais, une des raisons. Et alors, il y a un lien quand même qui est toujours entre la mère et le fils, qui est extraordinaire, c'est-à-dire que la grande apparition du Christ, on la connaît tous, le Sacré-Cœur, Parel Monial, eh bien, Parel Monial est totalement lié à Fatima, à tel point que le cardinal Sereira, qui était à Fatima, dit Fatima, c'est l'accomplissement de Parel Monial.
0: Alors, on rappelle Régis Parel Monial. Qu'est-ce que c'est, Parel Monial ?
1: À quelle époque ?
3: Alors, Parel Monial, 1675.
0: Alors, si on réfléchit, 1675,
3: voilà, on est au XVIIe siècle.
0: Le XVIIe siècle, le grand siècle, donc c'est Louis XIV.
3: Voilà. Et le Sacré-Cœur va apparaître pour une très, très grande dévotion, qui est la dévotion de l'amour. C'est-à-dire, il va demander qu'on l'aime à travers son cœur de chair visible.
0: Alors, ça, c'est Jésus.
3: Ça, c'est le Christ qui apparaît.
0: Christ qui apparaît à une religieuse. Voilà.
3: Et
2: j'avais une question complémentaire, est-ce que je peux me permettre ?
0: Non, oui, allez-y, Sofiane.
3: Oui,
2: je m'interrogeais à propos donc, du terme que vous avez évoqué là juste avant, de Théotokos,
0: oui.
2: Donc mère de Dieu.
0: Oui.
2: Est-ce que donc, il me semble que Marie, lorsqu'elle se manifeste, lorsqu'elle est apparue notamment à Lourdes,
0: oui.
2: Elle s'est présentée comme l'Immaculée Conception.
0: Oui.
2: Est-ce que c'est déjà arrivé que lors d'une apparition, elle se présente comme mère de Dieu ?
0: Bonne question. Mère de Jésus peut-être, mère de Dieu, je ne sais pas, il faudrait...
1: Elle demande souvent qu'on prie le chapelet.
0: Oui,
1: dans
0: la
1: prière du chapelet, on dit bien Sainte Marie, Mère de Dieu.
0: Oui.
1: Donc déjà, c'est une demande qu'elle fait en priant cette prière. Donc implicitement, oui, elle se présente comme Mère de Dieu.
0: Alors, quand elle apparaît, Sofiane, à Lourdes par exemple, la Vierge a un chapelet dans la main. Et je pense que dans d'autres apparitions mariales également... c'est donc une invitation, presque une signature de cette prière où effectivement on reconnaît Marie, Mère de Dieu.
3: Alors à Fatima, elle se présentera comme Notre-Dame du Rosaire.
0: Ah, voilà.
3: Donc on retrouve cela.
0: Oui.
3: Et alors dans le nom de Lourdes, quand elle se présente et dit « Je suis l'Immaculée Conception », si elle est l'Immaculée Conception, c'est qu'elle est la Mère du Christ.
0: Oui.
3: Voilà, donc c'est implicite. Mais le terme en lui-même... elle a employé ce terme-là, le terme « je suis la mère de Dieu ». Bon, là, il faudra peut-être qu'on recherche.
0: Oui, parce qu'on ne sait pas tout.
3: On
0: ne sait pas tout. Sofiane, est-ce que vous connaissiez les apparitions de Fatima ?
2: De nom, comme ça. Et puis, il se trouve que j'ai dans mon entourage des
0: personnes qui connaissent
2: ça comme ça, qui sont portugais et qui sont très attachés à la ville de Fatima, et qui m'en ont parlé comme ça.
0: D'accord.
2: Spontanément. Je voulais juste vous remercier de votre ouverture d'esprit, le fait d'avoir accueilli ma question spontanément.
0: Oui.
2: Et je peux rapidement dire un petit bonjour aux gens que je connais.
0: Allez-y, pas trop long, parce qu'il y a beaucoup d'appels ce soir.
2: J'aimerais remercier Radio Notre-Dame.
0: Oui.
2: Et dire un grand bonjour et grand merci à tous les chrétiens. Je trouve que moi, je suis musulman, très croyant, mais très sensible à la foi chrétienne.
0: Oui.
2: Et j'aimerais dire bonjour à Mamouda, à Younes Salma et à toute ma famille qui m'entendra. Voilà.
0: Certainement, très bientôt. Eh bien, c'est, le message est bien passé. Merci Sofiane. Et merci à bientôt à sur notre antenne.
2: Bonne journée.
0: Merci beaucoup. Au revoir.
1: Alors, il y a peut-être des personnes comme Sofiane qui peuvent se rejoindre des groupes.
0: Alors, Jean-Marie, justement, Fatima. Voilà. Alors, comment on fait ? Alors, on est toujours dans la méthode, hein. Salve Corda. Alors,
1: voilà, oui. Alors, il y a des groupes qui s'organisent pour justement approfondir les messages de Sainte-Marie, Régis.
0: Alors, comment rejoint-on, Régis, ces groupes ? Comment, est-ce qu'ils sont dans notre ville ? Est-ce que c'est par Internet ? Si on n'a pas Internet, comment on fait ? Alors, comment ça se passe ?
3: Alors, voilà, parlons concret.
0: Parlons concret
3: parce que le chapelet... Eh bien, on se met quelque part et on récite sur sa place, c'est assez facile. Réaliser les premiers samedis du mois, on a vu qu'il y a 4 actes qui nécessitent de se déplacer, d'avoir une messe pour pouvoir communier, un prêtre pour se confesser, et de réciter un chapelet, et les 15 minutes de méditation.
0: Ça semble
3: donc
0: possible.
3: Pour ça, ça semble possible. Oui. Mais pour faire ça, il faut quand même un tout petit peu s'organiser. Le week-end, le samedi, et donc... C'est le début de la naissance de l'Alliance des premiers samedis du mois, dont on a parlé, qui s'appelle Salve Corda. C'est de faciliter la réalisation de ces premiers samedis. Pourquoi ? Parce qu'encore une fois, c'est le moyen demandé par Dieu pour qu'on obtienne la paix qui est de plus en plus menacée. Donc l'enjeu, il est considérable. Ouais. Il est absolument considérable. Et il est temps de se réveiller et de dire, pour reprendre ce que tu disais, voilà, je fais

0: Le plus courant, c'est donc il y a la célébration de la messe, ils communient tous. Ensuite, ils font les 15 minutes de méditation en silence, qui correspond au moment où le Christ est présent en soi, et ils terminent par un chapelet. Et pendant ce temps, le prêtre confesse. Voilà cette organisation qui, du coup, ça devient très facile, parce qu'on n'a pas besoin d'aller chercher une messe, se dire, tiens, quand est-ce que j'y vais? Mais est-ce qu'il y a une messe là le matin?
1: Alors,
0: tout est organisé.
1: Il y a sans doute une petite adresse.
0: Il y a une grande adresse.
1: Une grande adresse.
0: Parce que on a fêté l'an dernier les 100 ans de la demande des premiers samedis du mois.
1: Oui.
0: On a fait les premiers samedis du mois dans les plus grands sanctuaires du monde,
1: oui,
0: à Guadeloupe, à Fatima, etc. Et donc, il y a une forte expansion de ces demandes de premier samedi du mois. Et donc, nous, notre rôle, c'est d'aider les gens à démarrer en allant sur le site qui s'appelle salve-corda.org. Salve, c'est comme le Salve Regina, c'est la salutation.
1: S-A-L-V-E.
0: Voilà. Tiret du milieu.
1: Tiret du 6.
0: Voilà. Corda, comme le cœur.
1: C'est cette
0: salutation au cœur. .org.
1: .org.
0: J'aurais dit salve-corda.org.
1: Voilà.
0: Et sur ce site, il y a plusieurs choses. Donc, il y a d'une part l'explication des premiers samedis du mois, pourquoi c'est très important aujourd'hui, pourquoi c'est cette demande. Ensuite, il y a l'explication, un rappel de ce qu'il faut faire, dont on a parlé dans l'émission.
1: Ouais.
0: Et il y a enfin ce qui va servir à l'unité, parce que même si chaque paroisse commence à faire les premiers samedis du mois,
1: oui,
0: dans son coin, il faut être en église. Le message, il doit partir tous ensemble vers la Sainte Vierge.
1: Alors, est-ce que les évêques peuvent s'adresser à vous?
0: Ah, tout à fait, on discute des évêques, des cardinaux, il y a même un cardinal qui a une audience avec le Saint-Père au mois d'août à l'occasion du jubilé pour lui parler des premiers samedis du mois. Donc voilà, il n'y a aucun problème. Et donc, ça permet aux gens d'avoir toute l'information nécessaire et ensuite ils nous écrivent s'ils ont besoin d'aide pour créer un groupe premier samedi là où ils habitent. Et pour terminer, pour aider et qu'on soit tous unis, on fait une méditation tous les mois qu'on écrit et qu'on publie sur le site internet, ce qui fait que tous les groupes, eh bien, ils ont déjà un support tout prêt qui peut les aider à méditer.
1: D'accord.
0: Et donc, c'est très simple. Donc, salve-corda.org.
1: Alors, effectivement, ça n'est pas un groupe isolé qui se retrouverait chez des gens ou je ne sais où. On se retrouve à l'église.
0: Avec un prêtre.
1: Avec un prêtre. Et puis, peut-être qu'on peut en parler aussi aux fidèles. Peut-être que le prêtre peut dire, ben voilà, on accueille un petit groupe qui essaie de respecter scrupuleusement les demandes de la Sainte Vierge, ça parlera à tout le monde, je pense.
0: Mais absolument, et il y a un rôle missionnaire, c'est-à-dire que lorsqu'on a la conviction que ce moyen est nécessaire pour obtenir la conversion du monde, eh bien on doit en parler. Il y a aujourd'hui des groupes qui existent déjà, ils sont quelquefois 10, 20, 30, 40, qui se retrouvent chaque premier samedi du mois, mais ils en parlent. Si par exemple j'ai un cousin qui est au Canada, j'en parle au Canada. Aujourd'hui, c'est en train de devenir mondial. Le plus gros premier samedi du mois, qui a eu lieu le 3 mai l'an dernier,
1: oui,
0: c'était 10 000 personnes au Burundi. L'unanimité de la conférence des évêques du pays qui voulait ce premier samedi du mois. Donc la messe était présidée par l'évêque du diocèse.
1: Il y a une apparition au Burundi.
0: Oui.
1: Il y a une apparition mariale au Burundi.
0: Tout à fait.
1: Hein, Kigali, donc, je crois. Hein. Dans les mémoires. Hein. Oui.
2: Et oui, donc, Jean-Marie. En fait, il faut réserver son prochain samedi du mois, qui est le 6 juin.
1: Alors, le 6 juin.
2: Notez dans vos agendas déjà, voilà. Le 6 juin, le samedi 6 juin. Voilà, il faut trouver un groupe, il faut trouver un lieu pour
1: Alors, comment on fait pour se reconnaître si j'arrive dans la paroisse
2: Il faut avoir un chapelet à la main.
1: Il y a des signes de reconnaissance.
0: Non, toute petite chose effectivement importante. Jusqu'à aujourd'hui, les premiers samedis étaient vécus tout seuls.
1: Oui.
0: C'est-à-dire que chacun trouvait une messe, communiait et faisait les quatre actes. Mais comme la Sainte Vierge a demandé que ce soit officialisé dans toute l'Église et recommandé par le pape, il faut lui donner un caractère officiel.
1: On
0: y va doucement parce qu'on a monté, on monte d'un cran. Là, pour la première fois, c'est un cardinal à Rome, depuis Saint-Pierre de Rome, qui en a parlé. Donc, on est en train de monter les échelons. Mais, soit on a un groupe qui existe près de chez soi et on le trouve, nous, on a publié une carte avec tous les groupes qui sont en création. D'accord ? Alors, actuellement, sur le plan technique, on est en train de la refaire parce qu'on a trop de monde. Donc, il faut qu'on refasse
1: l'outil. En France, ça marche bien.
0: En France, ça marche bien. En Afrique, ça commence. Il y a plusieurs pays francophones.
1: Ouais. Belgique, Suisse. Voilà. Ouais,
0: et donc, le mieux, c'est de nous écrire pour nous demander, s'ils ne trouvent pas de groupe près de chez eux, comment est-ce qu'on construit un groupe ? C'est extrêmement simple et c'est vraiment à la portée de tout le monde.
1: Donc, il ne faut pas avoir peur, quel que soit son âge.
0: Voilà. Et il suffit d'être, de commencer à deux ou trois.

0: croit. Et un point important, d'en parler au prêtre, mais de bien lui faire comprendre qu'on ne vient pas lui rajouter une charge.
1: Ah, parce que là, il va dire non.
0: Voilà, parce qu'il est déjà... ils ont 25 clochers.
1: Oui.
0: Donc, par contre, de lui dire, mais non, au contraire, ce sont les laïcs qui nous prenons en main, qui assurons la persévérance dans les premiers samedis du mois. Le prêtre, il a juste à célébrer la messe et confesser. Mais c'est les laïcs qui s'organisent pour se rassembler, pour en parler, et ensuite pour réciter le chapelet. Il fallait 15 minutes de méditation.
1: Voilà, c'est très synodal.
0: Oui, c'est vraiment le rôle des laïcs. Et c'est Sœur Lucie qui en a parlé.
1: D'accord.
0: C'est-à-dire qu'elle a dit, c'est aux laïcs de se prendre en main pour réaliser les premiers samedis du mois.
1: Alors, les cinq demandes, est-ce qu'on peut y revenir, Régis?
2: Les cinq demandes. Les cinq grandes demandes de Fatima.
1: Oui.
2: Donc, en 1917, parce que quand on parle des demandes de la dévotion des premiers samedis, Régis, c'était bien un peu plus tard que 1917, ces demandes de la Vierge.
0: Elle a parlé de façon très étonnante au futur. Ses paroles, c'est « je reviendrai, demander la consécration de la Russie et la communion réparatrice des premiers samedis du mois.
1: Oui. »
0: Et elle va revenir le 10 décembre 1925 pour demander les premiers samedis du mois. Et ensuite, et d'ailleurs elle n'a pas expliqué pourquoi, on le saura sans doute un jour, le 13 juin 1929, elle va dire que le moment est venu de consacrer la Russie à son cœur immaculé.
1: Oui.
0: Donc on voit que c'est un petit peu comme les apparitions de Père Monial. Il y a une demande générale, le cœur des apparitions, et puis il y a l'accomplissement de cette apparition. Hein, le Sacré-Cœur, lui, terminera ses apparitions en 1689 et il fera ses demandes au roi. Donc on s'aperçoit que c'est assez intéressant ce parallèle entre les deux. L'autorité temporelle qui est demandée à Père Monial et l'autorité spirituelle, le pape, qui est sollicité par la Sainte Vierge.
1: Et le roi ne répondra pas favorablement,
0: exactement.
1: Vous le savez,
0: voilà.
1: Et 100 ans plus tard, quick.
0: Voilà.
1: Alors, les cinq demandes.
0: À Fatima, elle a effectivement demandé un petit peu une règle de vie. Donc la première, on vient d'en parler, c'est les premiers samedis du mois. La deuxième...
1: Une chose.
0: La deuxième, c'est la consécration personnelle au cœur immaculé de Marie. Elle demande qu'on se consacre en tant que personne, donc c'est assez facile.
2: De choisir Marie,
0: choisir une prière, et on choisit Marie, voilà.
1: Pour mère. Même si on a déjà une maman, ça fait deux.
0: Tout à fait.
1: C'est pas grave.
0: Ensuite, elle va demander quelque chose qui est, par contre, qui est toujours très connu, c'est le chapelet quotidien. Quatrième demande, pour matérialiser cet attachement qu'on a à elle, elle va demander qu'on porte son habit. Et son habit, c'est le scapulaire du Mont Carmel.
1: Alors, Régis, où est-ce qu'on trouve un scapulaire du Mont Carmel?
0: Oh, ça, c'est très facile. Internet, scapulaire Mont Carmel, et il y a plein de boutiques qui en vendent.
2: Oui, les boutiques.
0: Choisir les monastères, ça les aide. Mais là, vraiment, on tape scapulaire.
1: Ça, c'est facile.
0: Okay. Donc, attention, parce qu'elle a bien précisé, scapulaire du Mont Carmel.
2: C'est une petite étoffe de quelques centimètres qu'on pose sur les épaules.
0: Et la dernière demande, c'est un auditeur qui en a parlé, je ne me souviens plus de son prénom, mais quand il parlait de est-ce qu'on devait se mortifier, eh bien, on a dit la cinquième demande de Fatima, c'est penser tous les jours à offrir votre devoir d'État pour la conversion des pécheurs. J'ai une difficulté, ça peut être même pas grand-chose, une impatience, ça s'offre. Ça s'offre et on dit, ben voilà, j'offre ce petit effort de garder mon calme pour convertir mon prochain que je ne connais pas. Voilà les cinq grandes demandes de Fatima.
1: Alors, on peut répondre à des questions d'auditeurs, parce qu'on n'arrivera pas à les passer tous. Est-ce que la guérison miraculeuse d'Estelle Faguette est reconnue par l'Église lors des apparitions de la Vierge à Pellevoisin? Alors ça, je ne sais pas. Franchement, personne ne sait, je crois. Donc, on cherchera Marie. Marie qui nous appelait du Berry. Odile de Limoges, quels sont les trois secrets de Fatima? Ah, ça c'est le thème de l'émission. Alors, ces fameux secrets.
2: Alors, les trois secrets.
1: Il faut faire très vite.
2: Il faut comprendre secret comme des choses, des mystères de Dieu.
1: Oui.
2: Alors, Régis pourra me corriger. Mais le premier mystère, les jeunes de Fatima voient l'enfer et le paradis.
1: Oui.
2: Et ça, c'est un mystère de l'Église, parce que ce n'est pas quelque chose que l'on voit de nos propres yeux pour le simple fidèle. Donc ça, c'est le premier secret.
1: Ok.
2: Le deuxième secret, c'est on doit faire pénitence et répondre à ces cinq demandes de la Sainte Vierge. Sinon, il y aura une deuxième guerre plus terrible que la première, qui sera précédée par un signe dans le ciel.
1: Qui a eu lieu.
2: qui a eu lieu, une aurore boréale, mm-hmm. en 1938, de mémoire.
0: Tout à fait.
2: Et le troisième...
1: C'est bien, Jean-Marie, hein, et c'est bien. Hein,
2: et le ben, on est là, on est là pour vous. On
0: est là pour ça. Et ce il contrôle, va pouvoir rejoindre Salvé Corda. Il est prêt.
1: Il est prêt, hein, il est prêt. Il va pouvoir signer. Alors ensuite...
2: Oui, et le troisième secret qui n'a été révélé que par le pape Jean-Paul II en l'an 2000, lors du jubilé. Et là, je laisse la parole parce qu'il
1: il est un peu concerné, hein.
2: Il est assez développé. Alors, on parle justement dans cette vision d'un homme blanc qui tombe. Mais il n'y a pas que ça. Il y a pas que
1: alors,
2: ça.
1: Alors, qu'est-ce qu'il y a d'autre, Régis?
0: Alors, la grande certitude que l'on a, c'est la première phrase de ce troisième secret qui a été divulguée par Sœur Lucie dans son quatrième mémoire en 1941.
1: Oui.
0: Et donc, c'est au Portugal se conservera toujours le dogme de la foi.
1: Oui.
0: Point de suspension. C'est l'introduction du troisième mystère. Donc, ce troisième mystère, on ne sait pas aujourd'hui. Il y a tout un des discussions. Est-ce qu'il y en a qu'un bout qui a été dit, etc. Parce que elle va parler dans ce troisième mystère de la foi, c'est-à-dire qu'elle va parler de la foi, de l'Église, et pas forcément de catastrophe. Donc, elle va parler d'une épreuve dans la foi quand elle dit qu'au Portugal la foi va rester. Ça veut donc dire sous-entendu qu'il y a une grosse épreuve de foi et que le Portugal restera fidèle.
1: Oui.
0: Donc voilà. Donc, je Notre-Dame pense qu'on n'a pas le temps.
1: Notre-Dame d'Aquita, elle est un peu dans ce sens. Hein.
0: Oui, alors Notre-Dame d'Aquita, elle va par contre parler de véritables châtiments temporels majeurs, mais encore une fois, qui ne sont pas une fatalité. C'est ça qui est très important, si on fait la demande de la Sainte Vierge.
1: Alors, voilà, on s'excuse message. Auprès de Christine, qu'on n'a pas pu prendre ce soir, de Gérard, de Catherine, de Michel, vous étiez très nombreux, de Colette, de Rosalie, ça fait beaucoup de monde, on a fait ce qu'on a pu. Jean-Marie, un dernier petit mot, peut-être
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1: Je rappelle que c'est dans la liberté, bien sûr, et que chacun peut, à la mesure de ses moyens, contribuer à un film de foi, parce que c'est ça le cœur du travail de Jean-Marie. Régis, rappelez l'adresse, la grande adresse.
0: Rapidement, l'adresse salve-corda.org. Et la bonne nouvelle, c'est que j'ai terminé aujourd'hui un livre.
1: Oui. Alors, est-ce qu'on l'a en incrustation? Oui, on l'a en incrustation pour nos amis qui nous suivent sur YouTube.
0: Très attendu, parce qu'on a eu beaucoup de demandes d'un livre qui fasse de façon exhaustive la présentation des premiers samedis pour la paix.
1: Ben Régis, vous reviendrez pour parler du livre.
0: On reviendra pour le livre. Voilà.
1: C'est aussi simple, c'est aussi simple que ça. Remerciements à Denis Thomas qui a contribué à préparer cette émission, à Jean-Paul Lérine qui l'a réalisé, à nos bénévoles Henri et Véronne qui ont pris vos appels. Pour l'heure, je n'ai plus qu'à vous souhaiter une belle nuit. Demain, c'est Marie-Leïla Koussa qui sera à ma place à ce micro. Et je n'oublie pas tout de même de vous confier à la prière de vos anges gardiens, Jean-Marie, 3 secondes.
2: Et n'oubliez pas de jeter un petit coup d'œil vers le ciel.
1: Ah oui, car demain, bien sûr, c'est la grande fête de l'Ascension. À la semaine prochaine. Merci.

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Au livre de l'Apocalypse. Voici qu'apparut à mes yeux une foule immense que nul ne pouvait dénombrer, de toute nation, race, peuple et langue. Debout devant le trône et devant l'agneau, vêtus de robes blanches, des palmes à la main, ils crient d'une voix puissante « Le salut à notre Dieu qui siège sur le trône, ainsi qu'à l'agneau. » Et tous les anges encerclent autour du trône des vieillards et des quatre vivants se prosternèrent devant le trône, la face contre terre pour adorer Dieu. Ils disaient « Amen, louange, gloire, sagesse, action de grâce, honneur, puissance et force à notre Dieu pour les siècles des siècles. Amen. »

0: C'était la prière du soir avec la communauté des Dominicains de Toulouse. 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
1: Oui, alors vous connaissez tous le stéréotype de la mère juive qui revient très souvent dans l'humour juif. En réalité, c'est une question très importante et très sérieuse que celle d'avoir ou non une mère juive. Alors pourquoi est-ce si important ? On en parle tout de suite dans Connaître le judaïsme.

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2: La fête des mères pourrait être l'occasion de parler avec légèreté de ce stéréotype de l'humour juif que sont les mères juives. Le fait est que la question d'avoir ou non une mère juive a son importance dans le judaïsme. Elle soulève de nombreux et très sérieux débats. La matrilinéarité, c'est ce dont nous allons parler avec vous, rabbinite Myriam Ackermann-Sommer. Bonjour.
3: Bonjour.
2: Vous êtes rabbin du mouvement orthodoxe moderne, vous êtes aussi normalienne, angliciste, vous enseignez à l'université. Vous êtes quelqu'un d'engagé sur les sujets de société, on peut le dire, vous intervenez dans les médias ou sur les réseaux sociaux et vous avez traduit l'ouvrage de la philosophe américaine Tamar Ross, Orthodoxie et féminisme pour les éditions Kalman Levy, ouvrage sur lequel on se penchera plus en détail dans un prochain épisode. Je vous propose peut-être d'abord de commencer par prendre le temps de comprendre avec vous ces enjeux autour de la matrilinéarité dans le judaïsme. Alors, d'après le dictionnaire, la matrilinéarité, c'est une règle de filiation et d'organisation sociale où seule l'ascendance maternelle est prise en compte pour la transmission du nom, des privilèges, de l'appartenance à un clan. Donc, si on applique cette définition au judaïsme, qu'est-ce qui est transmis, selon vous, spécifiquement par la mère ?
3: Alors, ce qui serait transmis, ce serait effectivement un statut d'appartenance de l'enfant du point de vue de la halakha, c'est-à-dire de la loi juive. Et ce principe est appliqué dans l'orthodoxie, donc dans le courant du judaïsme, qui met en valeur l'observance stricte des commandements. En réalité, on peut observer que les mouvements non orthodoxes, donc à savoir le mouvement Masorti conservative aux États-Unis et le mouvement libéral, ont laissé tomber le principe de la matrilinéarité pour affirmer, alors notamment dans le judaïsme libéral, c'est beaucoup plus clair, puisqu'il y a encore des débats dans le judaïsme Masorti sur la question de la filiation, justement, mais dans le judaïsme libéral, est juif une personne née de mère ou de père, juive ou juif, selon le cas.
2: Quand on parle de l'appartenance à un clan, donc comme vous le disiez, au regard de l'orthodoxie juive, il s'agit en fait quelque part des liens du sang finalement. Est-ce que ça signifie qu'il reste quelque chose de l'identité juive que la mère transmet à son enfant, finalement dans une certaine logique qui est l'orthodoxie juive? Il faut que la mère soit elle-même orthodoxe?
3: Pas du tout. Justement, c'est là que c'est très intéressant, c'est-à-dire qu'il faudrait penser dans un premier temps l'appartenance au peuple, ce qu'on pourrait appeler un concept qui revient dans les écrits qui font autorité, c'est Zera Israël, c'est-à-dire qui fait partie littéralement de la semence du peuple. Et là, ça pourrait être par exemple un enfant né seulement d'un père juif et d'une mère non juive, mais qui ne sera pas soumis au joug des commandements. On aurait la définition vraiment juridique. Un enfant juif est un enfant né d'une mère juive, même si cette mère n'applique pas du tout les commandements de la Torah, les prescriptions. Là, ce serait plus une question d'inscription de départ. Et ensuite, l'enfant fait ce qu'il veut de cette liberté. Simplement, c'est vrai que ça offre un ancrage supplémentaire à travers le statut de la mère. Ce qui est tout à fait fascinant, puisque je prépare en ce moment des recherches postdoctorales sur la maternité dans le Talmud, et qu'en réalité, la mère est une figure assez effacée. Et qu'en réalité, on a beaucoup plus d'obligations paternelles qui sont formalisées que d'obligations maternelles. On a donc ce paradoxe qui émerge, à savoir que la mère est centrale, tout en étant, en quelque sorte, aux marges des commandements, par exemple, apprendre l'étude de la Torah, apprendre un métier, apprendre à nager, et ainsi de suite. Et même, c'est un texte que j'étudie en ce moment, l'obligation de l'allaitement est, de façon tout à fait paradoxale, quelque chose qui revient au père. Ce qui veut dire que, par exemple, si les parents avaient divorcé et que la mère refusait d'allaiter, ben, il devrait payer lui-même une nourrice ou la mère biologique de l'enfant. L'allaitement est donc reconnu comme un labeur qui pourrait tout à fait être rémunéré, y compris pour la mère de l'enfant.
2: Et tout ça, tout ce que vous nous dites là, toutes ces règles, est-ce qu'elles sont d'origine biblique ou fixées par les rabbins ?
3: Je dirais qu'on a peut-être dans la Bible des indices, mais on peut dire ça avec le recul du Talmud qui nous apprend Effectivement, qu'on finit par. Alors, c'est pas non plus dans le Talmud de trancher de façon aussi directe que ça. Ça fait en réalité l'objet de débats dans le traité Yevamot, dans le traité Kiddushin, qui sont des traités justement consacrés au mariage, y compris voilà, avec des personnes juives, non juives, qui sont certes minoritaires, mais qui sont pris en compte malgré tout. On a l'impression que le Talmud va en quelque sorte finir par trancher après coup que l'enfant né d'une mère juive et d'un père non juif est malgré tout juif, ce qui n'est pas le cas pour l'enfant né d'un père juif et d'une mère non juive. Alors on va pouvoir effectivement se référer au texte biblique en disant on voit par exemple que l'enfant né d'Abraham et de sa servante alors n'est pas juif, ce serait peut-être une manière en fait anachronique de formuler les choses, mais ne rentre pas dans ce qui va devenir par la suite Israël. Il y a toujours une sorte de lecture un peu rétroactive en quelque sorte. Et c'est l'enfant qu'il a avec Sarah qui obtient ce statut. À la mort de Sarah, il épouse une femme qui s'appelle Ketura, dont certains disent que c'est encore Agar et d'autres qu'il s'agirait d'une troisième femme. Et ces enfants-là, assez nombreux, ne sont pas non plus dans cette filiation directe qui est en fait celle de Sarah et qui donnera le peuple juif.
1: Connaître le judaïsme, Odile Riffaut.
2: Et sur RCF Notre-Dame, nous parlons de la matrilinéarité avec vous, rabbinite Myriam Ackermann-Sommer. Alors vous-même, vous êtes née de parents chrétiens, vous en parlez dans votre ouvrage « Revenir », coécrit avec Michael de Saint-Chéron chez Actes Sud. Dans votre histoire personnelle, vous avez fait ce mouvement de retour, c'est comme ça que vous l'appelez, de retour au judaïsme. Est-ce que vous avez dû faire des démarches pour prouver votre ascendance juive ?
3: Oui, alors c'est tout d'abord, c'est toujours très compliqué d'expliquer comment je me suis retrouvée là, puisque j'avais des origines juives, donc de par ma mère. Donc on vient d'évoquer la matrilinéarité qui implique qu'en fait il n'y a pas tellement de démarches à faire quand on a voilà, une mère d'origine juive qui s'était elle-même convertie au christianisme, donc qui à un moment donné a été convertie au catholicisme et qui, quand elle m'a eu, ne se reconnaissait pas spécifiquement dans une église en particulier. Elle avait aussi vécu mai 68, et donc voilà, elle rentrait plus tellement dans ces cases de religion très strictes. Donc elle se décrit toujours, hein, jusqu'à ce jour, comme juive et chrétienne. Elle voit pas tellement la contradiction. Moi, il y a eu un mouvement de mon côté de retour au judaïsme. J'ai aussi eu un papa qui nous a hélas quitté en 2008, mais qui était protestant, mais là encore, protestant qui s'était aussi éloigné de l'ancrage mennonite de sa famille. Donc c'est vrai que mes parents m'ont élevé dans l'idée que je choisirais ce que je voudrais. Alors à l'âge adulte, bon, je l'ai fait plutôt à l'adolescence, mais eux, ils étaient très ouverts voilà, sur ces questions religieuses, très ouverts aussi aux spiritualités de l'Inde. Ils n'avaient pas tellement de cases dans lesquelles ils souhaitaient s'insérer. J'allais d'ailleurs beaucoup à la messe quand j'étais enfant. Mes parents m'ont dit « mais c'était toi qui insistais pour aller à la messe ». Donc c'est assez amusant.
2: Et donc vous avez fait ce choix. Comment ça se passe ? On choisit son tribunal rabbinique auprès de qui on va pouvoir faire les démarches en fonction de sa sensibilité ?
3: Classique de conversion, on se rapproche du grand rabbin de sa ville. Alors c'est ce que j'ai fait, hein. Moi je suis allée voir le grand rabbin de Lyon à l'époque, parce que c'était le grand rabbin Richard Wertenschlag. J'habitais à Lyon, donc j'avais à ce moment-là, quand j'ai voulu vraiment officialiser, c'était plutôt donc j'avais à peu près 17 ans, et c'est un moment où j'ai commencé donc des études à Lyon en classe prépa, et où je me rapprochais beaucoup de la communauté juive, mais on me disait sans arrêt, est-ce que t'as une preuve que t'es juive ? Donc j'ai fini par me dire, bon bah, on va chercher cette preuve. Sur un parcours de conversion classique, on va pendant 2-3 ans suivre des offices et des cours pour ensuite aller dans un bain rituel qu'on appelle le mikvé et on ressort juif. Là, moi, ce qu'on m'a dit, c'est essaye de prouver qu'en réalité, tu as déjà cette ascendance-là. Donc, j'ai fait des recherches auprès de ma famille en Israël pour trouver ce qu'on appelle une ketouba, donc un contrat de mariage, qui, étant donné qu'il est signé par des témoins cachers, qu'un rabbin a fait la cérémonie, signifie qu'il y a bien quelqu'un de juif dans la famille. Et en fait, j'ai dû remonter à la génération de mon arrière-grand-mère pour trouver un contrat de mariage de ce genre. Par la suite, ils m'ont dit, bon, bah, on te fait passer toute la procédure de conversion, tu n'as pas à la faire. On m'a dit, tu peux symboliquement te tremper dans le bain rituel pour montrer cette renaissance. Ils ont simplement réuni un tribunal rabbinique en disant, elle est bien juive. Et puis ensuite, j'ai eu un petit papier qu'on appelle une théouda pour les gens qui ont du mal à prouver qu'ils sont juifs. C'est le rabbinat de Lyon qui m'a écrit « Elle s'appelle bien ». Et je me rappelle, donc, du coup, moi, étant née Marie, on m'a dit « C'est quoi votre prénom hébraïque ?» J'ai répondu très spontanément « Myriam ». Donc là, j'avais 17 ans, maintenant j'en ai bientôt 30. Je n'utilise plus que Myriam. Mais pour moi, c'était très...
2: C'était important très de changer de prénom.
3: C'est important d'avoir un prénom juif, d'avoir un ancrage dans cette tradition-là. Je me rappelle que le grand rabbin Bertenschlag disait qu'il avait été très actif dans les amitiés judéo-chrétiennes de sa ville et qu'il y avait une fête donc, pour Marie, parce que c'est à côté de Fourvière. L'évêque avait mis « Je te salue Marie » devant la synagogue. Donc le rabbin avait dit quand même « Pourriez la mettre à un autre endroit ». Et l'année suivante, l'évêque, qui avait visiblement beaucoup d'humour, avait écrit « Shalom Myriam » devant la synagogue. Donc je trouvais que l'anecdote était tout à fait incroyable. Il y avait beaucoup d'humour, en tout cas, des deux côtés.
2: Et donc, est-ce que vous diriez que, selon les tribunaux rabbiniques, vous avez dit que dans les différents mouvements du judaïsme, la matrilinéarité fonctionnait ou pas? Si, par exemple, on a ce désir d'aller vers le judaïsme et qu'on n'a pas d'ascendance juive, on va choisir un tribunal rabbinique plus ou moins attaché à cette notion de matrilinéarité.
3: Pour quelqu'un qui se convertit, en fait, ça change pas grand chose, c'est-à-dire que de toute façon on repart, si je puis dire, de zéro. Là où ça change, c'est que pour certaines personnes qui ont fait un père juif, qui leur a transmis une éducation juive, qui arrivent dans des communautés orthodoxes et qui s'entendent dire tu feras pas ta bar mitzvah, donc la cérémonie, l'accès à la majorité religieuse, ta bat mitzvah si c'est une fille, parce qu'en fait tu croyais que t'étais juif ou juive, mais non. Ça peut être, comment dire, des prises de conscience qui peuvent conduire certaines personnes à aller vers la communauté libérale, parce que là la différence, c'est que dans la communauté libérale on va être considéré comme déjà juif. Donc ça, c'est vrai que c'est quelque chose qui peut détourner de l'orthodoxie classique, à savoir qu'on se dit c'est injuste si la mère d'un enfant fait le choix d'épouser un non-juif, c'était le cas de ma mère et de ma grand-mère d'ailleurs, pas de problème, ça continue à se transmettre, alors que du coup c'est perçu comme injuste pour les personnes qui descendent d'un père juif et qui auraient eu quand même un ancrage. Voilà. Donc ça, c'est quelque chose qui peut être ressenti de diverses manières. Évidemment, au sein du judaïsme orthodoxe, c'est aussi perçu comme une manière de revaloriser le rôle maternel. Mais effectivement, ça peut aussi être perçu comme une violence symbolique par certains.
2: Alors, on va explorer précisément tous ces points-là dans un prochain épisode. Un grand merci, rabbinite Myriam Ackermann-Sommer. Vous pouvez réécouter cet épisode sur le site de RCF Notre-Dame.

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1: Pendant longtemps en France, voyager en train revenait presque exclusivement à passer par la SNCF. Mais cette situation, et vous le remarquez, évolue progressivement depuis quelques années. Le réseau ferroviaire s'ouvre à la concurrence et ça permet à d'autres opérateurs de faire circuler leurs trains sur certaines lignes. Par exemple, Paris-Lyon, les trains de Trenitalia, la compagnie italienne, circulent désormais aux côtés de ceux de la SNCF. Et puis depuis 2025, d'ailleurs, l'opérateur propose également la ligne Paris-Marseille. Ça offre davantage d'alternatives aux voyageurs et favorise une pression à la baisse sur les prix. Autre illustration concrète, la ligne régionale Marseille-Nice. Depuis 2025, elle n'est plus du tout exploitée par la SNCF, mais par Transdev, un opérateur privé. C'est une première en France d'ailleurs pour une ligne TER et l'objectif affiché est vraiment d'augmenter la fréquence des trains et d'améliorer la régularité du service. On peut aussi citer la compagnie espagnole Renfe qui participe à cette ouverture progressive du marché ferroviaire français. Alors pour les usagers, pour vous, pour moi, l'idée est simple, plus de choix, parfois les tarifs un peu plus compétitifs et potentiellement un meilleur service grâce à la concurrence. Mais cette transformation soulève aussi des interrogations. Toutes les lignes en bénéficieront-elles réellement, notamment les lignes secondaires? Est-ce que le service public ferroviaire pourrait être fragilisé? On va en parler ce matin dans Je pense donc j'agis avec nos deux invités, notamment à l'occasion d'un rapport sénatorial qui alerte sur plusieurs risques, notamment une fragmentation du réseau. On en parle avec nos invités et vos témoignages comme chaque matin. Est-ce que vous pensez que cette concurrence entre opérateurs est une bonne chose pour les voyageurs en France? Est-ce que vous avez remarqué des changements dans vos trajets en train ces dernières années? Est-ce que vous trouvez que les prix des billets ont évolué avec l'arrivée des nouvelles compagnies? Vous nous appelez au 01 56 56 44 00 par mail à direct@rcf.fr et en direct vidéo sur la chaîne YouTube de Radio Notre-Dame.
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1: Et pour discuter avec nous jusqu'à 11h, nous avons le plaisir d'accueillir deux invités. Christian Desmarie, bonjour.
2: Oui, bonjour. Bonjour Melchior.
1: Merci. Merci beaucoup de nous accompagner dans cette émission. Vous êtes maître de conférence de sciences économiques à Sciences Po Lyon. Vous êtes membre du LAET, le laboratoire aménagement économie transport. Et puis Patricia Pérennez, bonjour.
3: Bonjour.
1: Économiste spécialiste du transport ferroviaire, vous êtes aussi consultante à Transmission. Alors, ça fait longtemps que vous travaillez sur cette question du ferroviaire, notamment à l'occasion d'une thèse sur la spécificité du secteur ferroviaire et libéralisation. Vous avez aussi travaillé à la SNCF. C'est une passion, les trains, pour vous?
3: Alors oui, c'est vrai que depuis, ça va faire 15 ans que maintenant je travaille sur ce sujet-là, en particulier l'ouverture à la concurrence. Et oui, il y a une passion à la fois pour leur côté aménagement du territoire, mais aussi leur côté très politique. Je pense qu'on va en parler aujourd'hui avec la concurrence.
1: Oui, bien sûr. Alors quand on parle de cette ouverture à la concurrence du rail, donc des trains en France, qu'est-ce qu'on entend par là, Patricia Pérennez? Parce que dans mon introduction, j'ai évoqué des lignes TGV, donc trains à grande vitesse, mais aussi des lignes TER. C'est pas la même chose?
3: Oui, en fait, c'est deux modèles de concurrence très différents. Pour vous donner une comparaison, dans un cas, c'est un peu comme l'avion. C'est-à-dire que n'importe quelle entreprise qui respecte la sécurité a le droit d'offrir un service à condition de trouver des voyageurs. Donc ça, c'est vraiment les TGV. Dans l'autre cas, pour les trains régionaux, vous avez parlé de Marseille-Nice, ça ressemble plus à la concurrence que vous allez avoir pour la distribution d'eau ou le ramassage des poubelles dans une collectivité.
1: Oui.
3: Où finalement, une collectivité, donc là, en l'occurrence, c'est la région, va choisir un prestataire pour effectuer un service. Mais en fait, ce que paye le voyageur, et c'est lié avec ce que vous disiez sur le service public, en fait, il ne paye qu'une fraction. C'est-à-dire que la question de rentabilité, là, va beaucoup moins se poser, parce que le service TER n'est pas rentable en France, et ça continuera à être subventionné par les collectivités. Ce que fait la région, c'est de choisir un prestataire. Avant, ils ne pouvaient choisir que SNCF. Et dans le futur, donc effectivement, il y a Transdev, il y a aussi l'opérateur Renfe espagnol, il y a RATP aussi, qui a gagné en Normandie, qui est présent maintenant dans d'autres régions. Donc c'est vraiment très différent, parce que dans un cas, c'est le client qui choisit, dans l'autre cas, c'est la collectivité, donc la région, qui va choisir.
1: Pour qu'on comprenne bien, quand vous dites que le TER n'est pas rentable, le TER pour la SNCF, en tout cas, n'est pas rentable.
3: Alors au contraire, pour la SNCF, aujourd'hui, c'est rentable. C'est pas rentable pour la collectivité. C'est-à-dire que SNCF, s'ils se contentaient de gagner l'argent des billets vendus,
1: oui,
3: et qu'ils devaient payer leurs conducteurs, l'électricité, acheter les trains, ils perdraient de l'argent.
1: Oui.
3: Les recettes des billets ne couvrent environ qu'un tiers du coût total du service. Et les deux tiers manquants sont donc versés par la collectivité. La région donne une subvention donc aujourd'hui à SNCF, et demain, SNCF, Transdev, RATP. En fait, voilà, ce que va faire la région, c'est choisir l'opérateur qui, pour la subvention, lui fait le maximum de services. Et c'est là-dessus qu'il y a la concurrence.
1: Et alors pour le TGV, c'est une autre histoire ?
3: TGV, c'est une autre histoire, parce que là, pour le coup, la SNCF, avec l'argent des billets, arrive à payer tout le service. C'est-à-dire acheter les trains, payer le conducteur, payer l'électricité, payer aussi ce qu'on appelle le péage. Ça, c'est quelque chose qui est important. Mmh. En fait, un train, quand il circule sur le rail, un peu comme vous, quand vous prenez votre voiture sur l'autoroute, il paye un péage. Voilà. Mais du coup, oui, le TGV, les prix des billets, on peut en parler.
1: C'est la vache à lait, le TGV.
3: Oui, je pense qu'on peut le qualifier de vache à lait, parce que depuis 2022, il y a une fréquentation importante, et SNCF Voyageurs, donc qui fait les trains, gagnent entre 1 et 2 milliards d'euros par an, grâce notamment au TGV. Donc oui, je pense qu'on peut qualifier de vache à lait.
1: Christian Desmarie, c'est vraiment intéressant d'entendre déjà cette petite introduction par Patricia Pérennes. Quand on parle justement de ces lignes à la fois TER, TGV, on ne parle pas de la même chose. En tout cas, on ne peut pas raisonner de la même manière.
2: Oui, je crois que Patricia a été très claire à l'instant. On est sur vraiment deux types de marchés complètement différents. C'est vrai que jusque pendant très longtemps, en fait, tout ça s'était unifié dans le cadre de du fonctionnement de la SNCF. Et depuis le milieu des années 90, un mouvement législatif qui a été largement incité par l'Europe a introduit le germe de la concurrence. Et ça a mis beaucoup de temps, en fait, à s'introduire en France, puisque globalement, la concurrence dans le droit français, c'est 2019-2020. Hein, depuis 2019, les régions peuvent, et au départ, c'était simplement une possibilité, lors du renouvellement de leur convention, ouvrir le jeu à d'autres opérateurs que l'opérateur historique. Maintenant, c'est une logique obligatoire. Et effectivement, ça produit tout un ensemble d'incitations. Et en fait, c'est vrai que c'était dit juste à l'instant, le voyageur sur le train régional, qui est une activité de service public, effectivement, non rentable directement pour la collectivité. Donc il y a pas de visibilité directe pour le voyageur, sauf s'il regarde bien ce qui est l'habillage du train. On le voit en PACA, Transdev a accompagné son offre commerciale d'une vraie présence marketing, et beaucoup de travail a été fait, mais tout ça c'est très progressif, hein. Une chose qu'il faut bien comprendre, Patricia a parlé de l'aérien, on n'est pas du tout malgré tout dans le même système. C'est beaucoup plus complexe, le ferroviaire, on le voit bien. C'est un système technique, social, qui fera que la concurrence est en train d'arriver. Et on est vraiment à une nouvelle étape, et je pense que vous avez raison aujourd'hui de chercher à ouvrir le sujet pour en éclairer plus avant la compréhension. Mais on n'aura pas l'effet Big Bang avec toutes les compagnies low cost, et on va en parler, je pense, dans cette heure. La SNCF a remporté l'essentiel des lots, en tout cas sur la partie conventionnée. Elle a les moyens pour le faire, et je pense qu'il y a beaucoup à dire.
1: Cette ouverture du rail à la concurrence en France, ça vient de l'Europe, oui. Patricia Pérennes.
3: Oui, clairement, ça vient de l'Europe. En tout cas, surtout pour les TGV, les trains grandes lignes. Parce qu'en fait, pour les trains régionaux, j'ai un peu plus de recul. Oui, ça vient de l'Union européenne, mais si vous habitez dans une ville qui n'est pas Paris, pour vos auditeurs, vous savez peut-être qu'il y a un opérateur de transport pour le transport urbain. C'est vraiment le même système qu'on va trouver pour le régional. Moi, j'habite à Bourges, dans le Berry, et aujourd'hui, c'est RATP Dev qui a gagné l'appel d'offres de la ville pour faire les bus à Bourges. Si vous habitez Orléans, ça va être le groupe Keolis. Régulièrement, les collectivités font des appels d'offres. Donc, c'était Keolis à Lyon, mais RATP a gagné une partie.
1: Oui.
3: Voilà. Donc, en fait, ce qu'on va trouver sur les TER, ça se rapproche beaucoup de ce qu'on connaît en France sur le transport urbain. Voilà. Donc, oui, évidemment, c'est l'Union européenne qui l'a imposé, la concurrence sur le rail. Mais en tout cas, pour les TER, c'est inspiré de ce qu'on connaît en France, qui s'appelle les délégations de services publics. Comme quoi, concurrence et service public n'est pas forcément incompatible, en tout cas légalement.
1: C'est quoi l'objectif derrière cette ouverture à la concurrence ? Quelle est, pour l'Europe en tout cas, le souhait, c'est d'en finir avec ces monopoles historiques comme la SNCF.
3: Il y a deux choses. Le choix à vous donner comme discours, et ce qui est vrai aussi, c'est de se dire le but, c'est d'avoir le meilleur service pour les voyageurs.
1: Oui.
3: Parce que quand il y a de la concurrence, en principe, il y a un challenge entre les opérateurs qui essayent de faire le meilleur service et du coup, au bénéfice de tous. Voilà, c'est ça l'idée.
1: Par service, on entend quoi ?
3: Service, ça peut être... Pour le TER, c'est plus de trains. Meilleur service, avoir plus de trains pour la même somme d'argent. Donc ça, c'est notamment Marseille-Nice dont on a parlé. Pour les TGV, ça peut être plus de trains, mais ça peut être aussi un meilleur service à bord.
1: Oui.
3: On sent bien qu'SNCF, ces derniers temps, sur le Paris-Lyon, vous avez dit, il y a une concurrence effectivement de Trenitalia. Et Trenitalia fait du haut de gamme, notamment. Et récemment, il y a eu cette polémique, vous vous souvenez, avec les voitures sans enfants. Alors on dit voiture, pas wagon.
1: Oui, voilà. Oui. Mais ça existait déjà, les SNCF. C'est ça,
3: mais en fait, là, ils ont fait un service vraiment premium, où vous avez vous êtes servi à la place, la nourriture à la place. Donc voilà, ça va être de dire on va rajouter ce genre de choses. Ça peut être des conditions d'échange qui pourraient être plus simples. Voilà, ça va être une meilleure qualité de service. Mais effectivement, quand on parle de qualité de service, ça peut être le prix aussi. Hein. Voilà, basiquement, avec la création des Ouigo, qui est un peu liée à la concurrence, que SNCF savait qu'on allait ouvrir à la concurrence et du coup, elle a offert une offre low cost. Voilà, c'est ça le but. Alors, quand même, ce qui est important pour l'Union européenne, si on a le temps d'en parler, c'est que s'ils luttent contre les monopoles, c'est vraiment pour construire en fait un marché européen où finalement tous les opérateurs européens peuvent agir dans tous les pays européens avec l'idée de construire une zone unique et donc une zone de paix, parce que si on fait du commerce, on fait pas la guerre.
1: Oui.
3: Voilà, donc il y a quand même cette côté idéologique, mais dans un sens positif, de l'Union européenne, qui est de construire l'Europe en évitant que chaque petit pays ait son monopole national et donc qu'on fractionne et donc voilà, qu'on devienne un bloc unique. Il y a cette idée-là aussi qu'il faut évidemment pas sous-estimer.
1: Christian Desmarais, ce qui est intéressant avec ce que vous dites ce matin, c'est qu'on arrive à se positionner à la fois du côté de l'État et de voir quels sont les avantages pour l'État d'avoir telle ou telle compagnie, mais pour les usagers aussi, pour vous comme pour moi, ça a aussi une importance quand on parle de cette... liaison Paris-Lyon ou Paris-Marseille d'ailleurs avec Trenitalia, on se rend compte que les prix sont quand même moins chers, voire bien moins chers qu'un service proposé par la SNCF avec Inouï. Même les Ouigo deviennent de moins en moins accessibles, Christian Desmarais, donc aussi pour les usagers, il y a beaucoup d'avantages.
2: Je vais répondre tout de suite à cette question, mais j'aimerais revenir sur le propos précédent. Il y a une dimension qu'on pourrait rajouter à ce que Patricia Perrenne a évoqué très justement, qui est la dimension environnementale. Parce que effectivement, derrière ce qui est quand même quasiment un dogme ou un élément de l'ADN européen, qui est le droit du consommateur, qui est fortement inscrit dans le droit européen... Et l'idée de marché unique sur tout un ensemble de segments, il y a depuis une vingtaine d'années la montée, notamment le Parlement européen a beaucoup œuvré dans ce sens-là, de la sensibilité environnementale. Et le train, très clairement, c'est un mode principalement décarboné, je n'ai pas dit exclusivement décarboné, ça, évidemment ça dépend du mode de propulsion, mais voilà, donc c'est couplé aussi derrière cette dimension économique qui est probablement première dans l'histoire à une dimension qui est de plus en plus présente, qui est la dimension environnementale. Ouais. Alors après, vous me dites sur Trenitalia notamment, et donc sur la grande vitesse, des effets pas tant pour le consommateur. Alors effectivement, c'est des choses sur lesquelles les laboratoires et les centres de recherche travaillent, et on a ici à Lyon, on a mené plusieurs études et on est en observation permanente des prix. Et en fait, effectivement, il y a une stratégie de Trenitalia qui est une stratégie de durée longue. Ça fait très longtemps, même avant l'arrivée sur la grande vitesse, que Trenitalia était déjà présent, notamment par des trains nuit. Donc, il pousse, mais c'est un combat, vous le voyez en même temps, entre opérateurs historiques, et la SNCF est aussi présente en Italie. Et les effets pour le consommateur sont effectivement nombreux. Qu'on regarde la structure des prix, même si la volatilité est très forte et qu'il faut un petit peu travailler les données, globalement, c'est une qualité premium, c'est une qualité largement inouïe pour un prix qui est celui d'un Ouigo, un peu plus que Ouigo. Alors, la pente, c'est de se rapprocher du prix inouï parce que faut faire quand même de la marge, et comme les choses ont été dites tout à l'heure, en France, on a une structure et un niveau de péage est particulièrement élevé. Et juste encore une idée sur ce point, et qui fait que L'arrivée de la concurrence est freinée par ce qui est un coût fixe évidemment majeur.
1: On va parler de ce droit de péage, parce que alors là, c'est un vrai sujet en France, c'est ce qui peut faire exploser malheureusement le prix du train en France. Je rappelle que vous avez toutes et tous la parole pour apporter vos témoignages dans cette émission. On parle de

0: Sciences Po, Lyon, membre du LAET, le Laboratoire Aménagement, Économie, Transport, et puis Patricia Pérennes. Vous êtes économiste spécialiste du transport ferroviaire et consultante à Transmission. Alors, on évoquait ce droit de péage. Est-ce que vous pourriez nous en dire quelques mots, Patricia Pérennes? Parce qu'il est quand même là aussi, hein, le début du problème, on va dire. Alors, je ne sais pas si c'est vraiment un problème, mais on se rend compte que et Trenitalia, et la RENFE, et Transdev, et la SNCF, bien sûr, doivent verser cette redevance à l'État.
1: Alors, c'est SNCF Réseau, oui, qui est l'entreprise qui possède les rails. Effectivement, je vous disais, c'est comme vraiment en autoroute. Quand vous circulez avec un train, vous devez payer un péage comme une voiture sur une autoroute. Voilà. Après, la question, c'est de se dire à quelle hauteur on met ce péage. Et pareil, on pourrait faire la comparaison avec l'autoroute. On sait qu'il y a certains pays comme l'Allemagne qui ont les autoroutes gratuites, et puis il y a certains pays comme en France où c'est payant. Mmh. Voilà. Et du coup, l'idée, c'est de se dire combien doit payer le train et combien doit payer l'impôt pour entretenir le rail. Et c'est vraiment la question. Voilà. Et donc, en France, il a été fait le choix de demander finalement aux voyageurs de payer pour le rail plus coût contribuable. Mmh. Bon, c'est ça l'idée. Et du coup, si vous regardez des chiffres européens, en matière de TGV, la France a les péages les plus élevés d'Europe. Voilà, c'est vrai, il n'y a vraiment pas de besoin de discuter, c'est des chiffres qui sont très clairs.
0: C'est dans le prix du billet.
1: Et du coup, ça se reflète effectivement dans le prix du billet. Parce que, comme on a expliqué, le TGV doit être rentable. Il n'y a pas de subvention directe de l'État, oui, ou des régions pour les TGV. Voilà, et du coup, effectivement, si le péage il augmente, ça se traduit par une augmentation du prix du billet. Et voilà, autre chose aussi en France à laquelle ça a conduit, c'est de dire, en fait, ce péage, il est plus intéressant pour, du coup, l'entreprise SNCF d'avoir beaucoup de gens dans ses trains. Parce que c'est comme si vous êtes quatre dans votre voiture, ça coûte moins cher de rapporter aux voyageurs le péage que si vous êtes tout seul. Bah là, c'est un peu pareil. Il vaut mieux avoir des trains qui font... donc, on va avoir des trains qui font 1000 personnes. Si vous mettez deux trains, pour ceux qui prennent le TGV, parfois, il y a deux trains qui sont collés et ils font deux étages. Donc, plutôt que vous mettez 1000 personnes dans le train, comme ça, le péage, vous allez pouvoir le diviser sur beaucoup de monde. Alors que dans les pays étrangers, on a moins ce truc-là. Et du coup, on a des trains qui vont faire plutôt 300-400 places.
0: Et comment est-ce qu'il se calcule ce droit de péage?
1: Alors, c'est une formule qui est assez compliquée, mais qui dépend du nombre de ce qu'on appelle les trains kilomètres. Si un train fait un kilomètre, ça fait donc un train kilomètre. Bon, voilà. Donc, c'est un trajet Paris-Lyon, on va avoir 460-500 kilomètres de train kilomètre. Après, ça va dépendre du poids du train, ça va dépendre de l'heure avec le péage qui est plus élevé. Si c'est à l'heure de pointe, une heure creuse, ça va être moins coûteux. Voilà. Donc, il y a toute une formule. Ça dépend un peu du nombre de voyageurs, mais ça, c'est finalement assez marginal. Donc, c'est surtout le nombre de trains kilomètres, l'heure de départ. On peut dire ça comme ça.
0: Et malheureusement, cette taxe ne baisse pas.
1: Je ne sais pas si dire que c'est une taxe, c'est vraiment, c'est comme se dire, si on rendait les autoroutes gratuites, demain, il faut que quelqu'un paye, il n'y a rien de gratuit. Donc, je sais pas, moi, je ne qualifierais pas ça de taxe. C'est vraiment une redevance. Il faut payer pour entretenir et construire le réseau ferroviaire. C'est pas une taxe. Ça permet de rembourser. La question, c'est qui paye pour le train? Est-ce que c'est tout le monde? Parce que, ça a été dit par Christian, il y a des enjeux écologiques. Et du coup, est-ce qu'on prélève sur tous, et notamment sur la TVA, le fait de payer les rails? Ou est-ce qu'on demande aux voyageurs de payer pour leurs moyens de transport? Voilà. En France, on a plutôt fait ce second choix-là. Donc, j'aime pas trop qualifier de taxe, parce que la taxe, il n'y a pas vraiment quelque chose de fléché derrière. Il n'y a pas un service. Voilà, c'est vraiment un péage, c'est le mot.
0: Christian Desmarie, qu'est-ce que vous en pensez de votre côté?
2: Alors, il y a plusieurs dimensions dans le propos. C'est sûr que c'est un coût important. Ça peut représenter, je crois, de l'ordre de 40% sur la plupart des circulations. Et en fait... donc ferroviaire en France, et comme Patricia le disait à l'instant, ça dépend heure de pointe, heure creuse. C'est aussi un moyen, il faut le voir aussi d'une autre façon, c'est un moyen de rationalisation du système, de faire en sorte que si on n'a pas besoin de voyager à tel moment, enfin sur un moment saturé du réseau, eh bien le signal prix va déplacer normalement une partie du compte des consommateurs vers des zones où le péage est moins cher, parce que derrière, effectivement, il y a moins de circulation et ça vaut la peine de remplir le système. Mais par ailleurs, c'est vrai que c'est la contrepartie d'un service. Hein, c'est pourquoi, effectivement, je n'irai pas non plus sur l'idée que c'est une taxe indue prélevée par un État prédateur. Le système ferroviaire, c'est vraiment un système technique extrêmement coûteux. À chaque fois que je rentre en gare, que je regarde l'ensemble des dispositifs qui sont autour de nous, c'est pas du tout la même chose quand on a un aéroport à l'envol et que voilà, on est dans la trois dimensions, on n'a pas du tout la même contrainte d'usage de l'infrastructure. Et en France, faut reconnaître que on a pendant longtemps privilégié la grande vitesse. et le reste du réseau a pris du retard en rénovation.

0: il y a tout un ensemble de dispositifs qui pourraient fluidifier le trafic, qui sont des dispositifs techniques qui permettent notamment de faire passer plus de trains. On appelle ça des systèmes ERTMS. On ne les déploie pas ou avec une vitesse extrêmement lente parce que les disponibilités financières ne sont pas là. Donc, avoir un discours, oui, mais il faudrait rapprocher le prix du train du prix de l'avion. Moi, je le comprends. Je le comprends pas seulement comme consommateur, je le comprends en soi, sauf que faut bien arriver. Il faut dégager des fonds. Et aujourd'hui, et quand on dit aujourd'hui, c'est sur des décennies, c'est une question structurelle, on ne sait pas où prendre ces fonds. Ça ne veut pas dire que l'État ne fasse rien. Que la puissance publique et que le contribuable ne fassent rien, parce qu'il y a aussi une autre dimension en France, c'est que le système ferroviaire pendant longtemps a été sous-efficient. Et en fait, l'essentiel des deniers publics, ils ne sont pas allés. Et là, c'est pas un discours idéologique. On a suffisamment d'arguments dans les rapports officiels, Cour des comptes et dans les études produites par les différents centres de recherche. Les fonds sont allés essentiellement pour le financement de la sous-productivité et de la sous-efficience du système. Et ne sont pas allés suffisamment sur l'entretien. Ils sont allés dans le développement de la grande vitesse un certain temps, mais ils ne sont pas allés suffisamment sur l'entretien. Et aujourd'hui, on mouline pour rattraper ce retard, parce qu'effectivement, la société est consciente et les pouvoirs publics aussi de la demande de mobilité durable. Mais l'équation n'est pas solvabilisée pour le moment. Voilà. Donc, péage, pourquoi pas? Parce que c'est un peu indolore, c'est dans le prix du billet, on ne sait pas. Voilà, le consommateur, il ne sait pas quand il achète un billet s'il paye plutôt du péage ou plutôt du service. Il prend ou il ne prend pas.
1: Alors, justement, pour reprendre l'arrivée de Trenitalia, hein, qui propose au début la ligne Paris-Lyon, puis désormais Paris-Marseille, Trenitalia a bénéficié pendant 4 ans, je crois, d'une réduction de ce coût du péage. Alors, ça avait été évidemment validé par l'autorité des transports, enfin l'autorité de régulation des transports.
0: Régulation des transports.
1: Voilà, et avec SNCF Réseau, évidemment. C'est ce qui a pu expliquer des prix des billets vraiment très bas à l'arrivée de
2: Non,
1: Trenitalia,
2: je pense qu'il ne faut vraiment pas fantasmer ce péage.
1: Alors, ça avait fait
2: cette
1: grincer des dents quand
2: elle a
1: même.
2: Fait grincer des dents, mais en plus, c'est totalement, je trouve, injustifié. Parce que SNCF pourrait avoir une réduction de péage similaire si elle offrait une nouvelle offre qu'elle n'offrait pas jusqu'à là. Donc voilà, c'est quelque chose, une réduction de péage auquel même SNCF Voyageurs pourrait avoir droit en offrant une nouvelle ligne TGV. Donc il faut vraiment relativiser. En plus, ce n'est pas une réduction qui est énorme sur les 4 ans. Elle est importante la première année.
1: C'était
2: elle
1: 37%
2: décroît avec la première année uniquement. Je crois que c'est 7% la dernière année.
1: C'était 2024 la dernière année.
2: Voilà. En plus, c'est tombé en plein Covid. Enfin voilà, on a quand même eu des problèmes de confinement, etc. Donc il ne faut pas fantasmer ça. Et ça s'explique économiquement très facilement, c'est qu'en fait, au début, le service n'est pas connu. Je pense que certains de vos auditeurs ont jamais, enfin, savaient pas que Trenitalia offrait le Paris-Lyon, sauf si c'est des Lyonnais, voire Paris-Marseille. Bon, si on habite dans l'ouest de la France, et on ne sait pas forcément qu'il y a cette offre-là. Et du coup, au début, les trains de Trenitalia, et c'est normal quand on entre sur un marché comme nouvel opérateur, sont moins connus, donc moins remplis. Et comme ils sont moins remplis, ce que je vous expliquais, si vous êtes 4 dans la voiture, vous divisez par 4 le péage. Et donc, si Trenitalia a ses trains moins pleins au début parce qu'il est moins connu, il y a moins de voyageurs pour diviser les péages. Donc, c'est un peu, en fait, cette montée en puissance que va aider. Il y a une nouvelle offre, il y a un nouvel opérateur, il n'est pas connu, il va avoir le péage élevé avec peu de voyageurs. Donc, on l'aide, on lui donne cette petite période de montée en charge. Ce qui lui permet de monter doucement. Ouais. Donc non, je ne pense pas que ça explique ça. Ce qui explique ces prix bas, c'est une fois de plus, depuis que le commerce existe, hein, quand on arrive avec un nouveau produit, il faut faire une promo pour que les gens en parlent. Pour que les gens adhèrent. Pour que les gens le testent. Et une fois qu'ils testent et qu'ils voient que c'est bien, ils reviennent. Voilà. Donc, s'ils ont fait des prix bas au début et qu'on les voit remonter, c'est parce qu'ils voulaient être connus. Les péages leur ont permis, en plus, cela, évidemment. Mais de dire que c'est uniquement ça, je trouve que ça, c'est les propos qu'on a beaucoup entendus, mais qui ne me semblent pas vraiment justifiés.
1: Christian Desmarie, cette ouverture à la concurrence, elle a permis, justement, cette pression sur les prix des billets?
0: Oui, mais je vais appuyer le propos précédent. Effectivement, un nouvel opérateur qui va le jouer dans la durée est prêt à sacrifier sa rentabilité sur les premières années. Effectivement, on s'introduit pas dans un jeu où tout un ensemble d'habitudes de voyage sont présentes. Et où la lisibilité non plus des billets, parce que pour trouver du Trenitalia, c'est pas en allant sur le site SNCF que l'on va trouver cette offre. Et ensuite, j'aimerais aussi rajouter, du point de vue même de la collectivité et de l'opérateur de SNCF Réseau, il peut y avoir un calcul en disant, là j'ai un nouvel opérateur qui va rajouter de l'offre, donc qui va rajouter de la demande d'infrastructure, et donc qui va me rajouter des péages. Donc peut-être aussi perdre un petit peu à un moment en prix, oui. Et sur la durée, gagner en volume. Et ce pari-là, ce calcul-là, il a en Europe été validé. En Italie, puisque en 2012, en Italie, c'était le premier, vraiment la première grande transformation du système grande vitesse, sous l'angle concurrentiel, NTV est arrivé face à Trenitalia. Et à nouveau, on voit que le jeu européen est très petit, avec des opérateurs qui sont plutôt dans l'ensemble bien connus, sauf exception. Et le gouvernement italien, pour faciliter, et les choses au départ n'étaient économiquement pas simples du tout, sachant que le capital investi, il faut bien imaginer, quand vous vous lancez sur de la grande vitesse, oui. Ça peut être 1 milliard d'euros mis sur la table. Quand NTV est arrivé, ses actionnaires ont mis 1 milliard d'euros sur la table. Mmh. Donc effectivement, il y a une attente de rentabilité, et qu'il y a un tout petit coup de pouce, comme ça a été dit, pour faciliter l'équilibrage du modèle économique, pour dire que la puissance publique se veut en appui pour ouvrir le jeu. Franchement, sans être un turiféaire de la concurrence, c'est pas bradé, c'est pas une mauvaise chose, c'est pas de la concurrence déloyale du tout.
1: On va marquer une petite pause dans cette émission, je pense donc, Javi, il y a beaucoup de choses à dire sur cette concurrence, cette ouverture à la concurrence du rail en France, avec vos témoignages, vos réactions bien sûr en direct. Est-ce que vous pensez que c'est une bonne chose, hein, cette concurrence entre les opérateurs, les compagnies, pour vous, les voyageurs en France? Est-ce que vous avez remarqué des changements dans vos trajets, et puis bien sûr dans le prix des billets? Bref, vos réactions, vos questions aussi, si vous le souhaitez, au 01 56 56 44 00. Et venez témoigner également par mail à direct@rcf.fr. A tout de suite.
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1: On parle de l'ouverture à la concurrence du rail en France ce matin dans Je pense donc j'agis sur RCF Notre-Dame avec nos deux invités, et comme chaque matin avec vos réactions, vos témoignages. On vous attend au 01 56 56 44 00. On va se retrouver après cette chanson de Bob Dylan interprétée par les Birds en ce mardi matin.

0: Les Birds, Mr. Tambourine Man, pour vous accompagner en ce mardi matin sur RCF Notre-Dame dans cette émission. Je pense donc, j'agis consacré au train en France et notamment à l'ouverture, à la concurrence du rail. Vous nous appelez au 01 56 56 44 00 pour apporter vos témoignages. Nous sommes avec Christian Desmarie. Vous êtes maître de conférence de sciences économiques à Sciences Po Lyon. Vous êtes membre aussi du laboratoire aménagement économie transport qu'on appelle le LAET. Et puis Patricia Pérennes, vous êtes économiste, hein, ça fait longtemps que vous travaillez sur cette question du ferroviaire, économiste spécialiste du transport ferroviaire justement, et puis consultante à Transmission. Vous avez eu l'occasion de travailler à la SNCF également il y a quelques années. Patricia, le train est-il trop cher en France pour les usagers?
1: Quand on me pose cette question, déjà je commence par différencier le train régional, et on a vu que le train régional, le billet couvre qu'un tiers du coût, voilà. Donc il y a déjà une grande subvention publique. Et notamment pour les gens qui prennent le train au quotidien, qui ont vraiment un abonnement, ça revient moins cher que le prix de l'essence, notamment actuellement. Il n'y a pas trop de débat. Souvent, la question concerne plutôt le TGV.
0: Oui.
1: On dit le TGV, c'est très cher. Et effectivement, il y a les prix qui varient en fonction de la demande. Et comme il y a beaucoup de demandes pour le TGV ces dernières années, depuis la sortie du confinement, en gros, il y a eu une augmentation des prix. Ça, c'est indéniable. La tarification dynamique a conduit à une montée des prix. Donc ça, c'est la première réponse. Mais la deuxième réponse, c'est de dire, attendez, les trains sont pleins, les TGV sont pleins, comme on n'a jamais connu depuis l'histoire du TGV. On a des taux de remplissage qui sont à 77% en moyenne, mais ça, c'est en moyenne sur l'année, en prenant en compte le mardi matin en novembre. Donc l'été, si vous essayez de prendre un train pour aller sur la côte atlantique un samedi de juillet, les trains sont tous pleins. Donc si c'était trop cher, ils n'arriveraient pas à vendre, les trains seraient vides. Donc d'un point de vue purement économique, non, c'est pas trop cher. Après, évidemment, et le sens de la question, souvent, c'est on me fait « oui, mais imagine, les familles, c'est trop cher ». Du coup, c'est quoi l'objectif du train? De faire des trains de billets pas chers. Pourquoi trop cher par rapport à quoi? Et donc, on arrive à un truc social. Et en fait, une fois qu'on me dit ça, ça serait bien de baisser le prix du TGV. Donc, j'ai tendance à taquiner un peu, de dire, ok, donc tu penses que le cap supérieur de la Défense, qui fait tous les week-ends, un petit week-end à La Rochelle, et qui prend le TGV 100 fois par an, 50 fois aller, 50 fois retour, il faudrait lui subventionner. C'est-à-dire que le cap sup qui va faire son petit week-end, il faut que l'État et la collectivité, et l'impôt et la TVA lui payent son comportement? Évidemment que non. Donc quand on dit trop cher pour qui en général? On pense aux familles qui veulent partir en vacances une, deux fois par an, et qui effectivement, surtout si elles n'ont pas de carte de réduction, de carte d'avantage, etc., vont se retrouver à des prix élevés. Voilà. Et donc là, on arrive à un autre débat, c'est de dire, est-ce qu'il ne faudrait pas permettre aux familles qui utilisent le train une à deux fois par an, d'avoir des tarifs plus avantageux? Et là, on rentre dans notre débat, il y a quelque chose qui s'appelle le billet congé annuel, qui, comme son nom l'indique, avait été mis en place en même temps que les congés annuels, donc avant même l'existence de SNCF, à l'époque d'Hélo, Lagrange, pour ceux qui connaissent voilà, l'époque d'Hélo, Blum, tout ça, et qui donne une réduction une fois par an, pour un trajet long. Bon, il existe encore. C'est un reliquat. Vous pouvez faire un PDF, faire tamponner, mais c'est vrai que c'est un billet qui est tombé un peu en désuétude, notamment du fait de son format et de la faible réduction qu'il engendre. Et du coup, est-ce que le billet est trop cher? Est-ce qu'il faudrait le réduire? Moi, je dis toujours, pourquoi pas renouveler le billet congé annuel, qui permettrait aux familles ou même aux personnes seules, hein, d'avoir un billet une à deux fois par an en réduction. Mais je ne suis vraiment pas favorable à une baisse globale du prix du TGV, parce que la baisse globale du prix du TGV, ça viendrait à faire payer par tous, y compris des catégories populaires qui payent la TVA, la mobilité qui est majoritairement une mobilité de cadre. Non pas parce que le billet est cher, évidemment, il y a un lien, mais aussi parce que le comportement un peu caricatural que je vous décrivais du cadre parisien qui va tous les week-ends à sa petite maison à l'île de Ré, bon, en fait, dans les statistiques, on le constate, parce que pour avoir une maison secondaire, il faut avoir un certain niveau de revenu. Ou même, alors moi j'habite dans le Berry, les gens quand ils partent en vacances, les catégories populaires, ils font 30-40 km de voiture pour aller voir la grand-mère qui habite pas loin. Ils ne traversent pas la France, ils ne prennent pas le TGV. De toute façon, il n'y a pas de TGV dans le Berry.
0: Mais je vais être très caricatural.
1: Très caricatural, n'hésitez pas.
0: Pourtant, j'ai bien dormi pour une fois. Très caricatural, le TGV, c'est un truc de riche?
1: C'est un truc de riche, pas seulement pour le prix. En fait, alors, on va être précise. Si on prend une photo d'un TGV et que vous comptez le nombre de personnes dedans, il y a 80% de cadres. Des cadres qui sont en vacances ou qui sont en déplacement pro. Pourquoi? Parce que les cadres se déplacent plus fréquemment. Les catégories populaires, il y en a dans le train. Ça arrive. Ils prennent une fois, deux fois par an. Mais si vous êtes chef de rayon chez Carrefour, vous ne faites pas un déplacement pro à Lyon, vous ne faites pas un Paris-Lyon en TGV si vous êtes chef de rayon chez Carrefour. Si vous n'avez pas fait d'études supérieures, vous vivez souvent dans votre région d'origine. Donc quand vous allez voir votre famille, vous ne prenez pas le TGV. Et du coup, en fait, il y a beaucoup de choses sociologiques qui font que même si le train était gratuit, il y aurait plus de cadres dedans.
0: Donc ça, c'est à prendre en compte
1: ça,
0: aussi.
1: Ça, faut le prendre en compte. Et c'est pour ça que ça ne me choque pas que les voyageurs TGV, en moyenne, payent un prix élevé. Parce que ça correspond à un niveau de revenu qui est, bah, du fait, une fois de plus, même pour se payer un hôtel. Si vous partez un week-end, il faut pas vous payer l'hôtel. Enfin, voilà, je peux tirer le fil. Mais effectivement, une à deux fois par an, les gens ont le droit au congé. Hein. C'est vraiment pour ça que j'aime bien le billet congé annuel. Parce que, historiquement, il a été créé avec les congés annuels. Le droit au congé, il faut aussi, et c'est bien, pouvoir se déplacer sans que ça coûte très très cher. Et du coup, il y a des choses à faire, mais bon, alors, en tout cas, moi, je ne suis pas favorable à subventionner la mobilité des cadres par la TVA de tous.
0: Christian Desmarie, je ne vous ai pas oublié, évidemment, et c'est intéressant de vous entendre.
2: J'ai écouté avec beaucoup d'intérêt le propos de l'instant.
0: Voilà, et vous êtes vraiment complémentaire hein, sur ce sujet du train.
2: Oui, alors, je pense que des choses vraiment importantes ont été dites par Patricia à l'instant. Effectivement, sur la mobilité du quotidien, je crois qu'il faut le souligner, en France, on est dans une culture de service public, dans une culture bien souvent de la gratuité d'accès à ces services publics, et très clairement, le contribuable appuie très fortement. Et c'est une vraie question d'opportunité qui n'est pas résolue. Est-ce qu'il faut aller si loin que l'on le fait aujourd'hui en subventionnant de la mobilité ferroviaire du TER par la compensation de l'abonnement? Après, une chose qu'il faut aussi regarder, c'est que bien souvent, on ne calcule pas le coût complet de sa mobilité automobile. On a effectivement le prix du carburant qui est tout de suite un point extrêmement sensible, et je ne vais pas en dire tellement plus aujourd'hui, on est tous dans cette période, mais le coût complet avec l'amortissement, etc., l'ensemble voilà, des programmes de révision sur son automobile, on le fait peu. Et si on faisait ces calculs sérieusement, en tout cas par rapport au TER, le TER est en abonnement de travail ou étudiant est extrêmement accessible. Le problème, c'est pas le prix. Le problème, c'est la place, c'est l'horaire, c'est le parking, c'est les commodités d'usage, c'est la régularité. Mais là, très clairement, il n'y a pas un vrai problème, un vrai problème de prix. Après, le deuxième point, c'est sur les longues distances, les voyages en TGV. En France ou sur des distances plus grandes, on a un concurrent qui est redoutable, qui est l'avion. Mais là, la solution, elle n'est pas à baisser le prix du train. On le disait tout à l'heure, le modèle économique du ferroviaire est compliqué, notamment sur la question de l'infrastructure qui fait la qualité de service. Le problème, c'est le modèle économique de l'avion. C'est le nom, les économistes parlent d'externalité, c'est le fait que l'avion ne paye pas tout un ensemble de coûts collectifs qu'il produit, alors que le ferroviaire les paye davantage. Donc, voilà, les autorités ont plutôt à travailler dans ce sens-là. Elles sont totalement informées de tout ça, sauf que l'avion, c'est totalement international, et déplacer les curseurs réglementaires sur l'aérien, c'est extrêmement compliqué. Alors, évidemment, la première solution, c'est de dire, oui, on pourrait faire moins cher, sauf qu'en France, le transport public ferroviaire, notamment, donne lieu à tout un ensemble de tarifs. Patricia le disait à l'instant, mais on est un pays qui est extrêmement innovant dans son histoire et dans sa pratique aujourd'hui. Il y a une case, et parfois on pourrait réfléchir, moi j'arrive dans la catégorie senior, je suis cadre, est-ce que vraiment j'ai besoin que la collectivité me facilite ma mobilité? Et je rajouterai une dernière dimension. La mobilité, c'est la liberté. C'est effectivement, c'est le plaisir, c'est la convivialité, c'est la sociabilité. Mais à nouveau, je vais remettre devant nous la question environnementale. Est-ce qu'il faut que nos sociétés en permanence se disent toujours plus de mobilité? Et le prix? Eh bien, le prix, c'est une contrainte. C'est ce qui permet d'être parfois un peu, d'être plus raisonnable par rapport à un appétit infini. Ouais. Voilà, donc.
0: Mais ça pose beaucoup plus, beaucoup plus de questions aussi sur nos manières de voyager, et notamment depuis le Covid. On voit aussi qu'il y a quelques petits changements dans les mentalités. J'aimerais qu'on écoute Antoine au 01 56 56 44 00. Bonjour, Antoine.
3: Oui, bonjour à tous. Alors moi, je voulais réagir un petit peu à la... c'était il y a 5 minutes, hein, mais je voulais réagir à l'image de du cadre de la Défense qui a les moyens de voyager et qui peut le faire souvent, et de la famille qui voyage une fois dans l'année, et que ce serait plus juste, effectivement, de subventionner la famille, puisque c'est plus difficile pour elle. Toutefois, moi, il y a quand même quelque chose qui me dérange là-dedans, c'est que le réseau, il doit être financé à l'année. Les rames TGV, elles ne peuvent pas rouler que pendant les week-ends de pont et l'été. Il faut les payer toute l'année, et ce financement, il se fait aussi grâce au cadre de la Défense qui voyage souvent et à tous les professionnels qui prennent le train en semaine. Donc je me dis, comment là-dessus vous pourriez trouver un terrain d'entente pour concilier les deux et aussi avoir une politique qui est juste pour l'utilisateur fréquent.
0: Si je comprends bien, Antoine, vous êtes un cadre de la Défense, non?
3: Pas de la Défense, mais je prends le train assez souvent, oui.
0: Pour faire quel trajet, par exemple?
3: Pour faire du Paris-Lyon principalement.
0: Paris-Lyon. Merci beaucoup Antoine, vraiment pour votre témoignage dans cette émission, je pense. Donc j'agis. Il a raison de dire ça, Patricia Pérennes, cet auditeur.
1: En fait, je pense qu'on est relativement d'accord. C'est que le cadre qui voyage souvent, de toute façon, alors quand il voyage professionnellement, il n'a pas de contrainte de moyens, c'est son entreprise qui paye. Et quand il est en loisir, il a quand même un pouvoir d'achat qui lui permet en général de se payer ce genre de train. Donc effectivement, c'est le cadre de la Défense qui contribue. Qui est le cadre qui va à Lyon, et qui, en plus, lui, il a une carte de fidélité qui s'appelle la carte Liberté, qui lui permet quand même d'avoir des tarifs intéressants. Voilà. Et quand on dit aider les familles, la façon dont c'est mis en place et la façon qui est juste, c'est que c'est pas SNCF qui perd de l'argent, en fait. C'est l'État qui compense la SNCF, et puis demain Trenitalia, Renfe et les autres opérateurs ferroviaires. Voilà. Donc pour moi, le cadre de la Défense, effectivement, il contribue. Il paye pas plein tarif parce qu'il a sa carte Liberté, et ça contribue au système. Et c'est les familles, de temps en temps, que l'État va aider en prenant une partie de leur billet, sans que SNCF ou SNCF Réseau n'y perdent de l'argent. Voilà, c'est vraiment ça le modèle. Donc je pense qu'on est d'accord sur le fond avec l'auditeur. Il n'y a pas de difficulté.
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0: C'est vrai que depuis le début de cette émission, on a beaucoup parlé du TGV, ces grandes gares, ces grandes lignes également. Pensons aux plus petites lignes.
1: Au Champ-Capitole-Berry.
0: Bah, par exemple, non, mais c'est vrai, dans les zones rurales, et il y a souvent cette crainte de la fermeture des gares, voire des lignes. Est-ce que cette ouverture à la concurrence peut permettre de sauver des lignes, d'après vous, Patricia?
1: Paradoxalement, oui, en fait, c'est ce qu'on a constaté en Allemagne. C'est-à-dire qu'en fait, la collectivité locale, elle a des moyens limités, et du coup, la plupart des élus, quel que soit leur bord politique aujourd'hui, ont plutôt envie de faire du train. Le train, c'est populaire, ça a vraiment une bonne image, et surtout écologique. Du coup, ils ont envie de faire plus de trains. Le souci, c'est que parfois, s'ils veulent rouvrir ou maintenir des lignes, ça leur coûte trop cher par rapport au budget de la collectivité qui n'est pas extensible. Et du coup, dans un cas, en tout cas, Nancy-Contrexéville, donc ça se passe dans la région Grand Est, Nancy-Contrexéville, la collectivité a fait un appel d'offres pour rouvrir la ligne. Et l'appel d'offres a permis d'avoir une offre sans doute plus compétitive que s'ils avaient demandé à SNCF, dans l'ancien modèle, de rouvrir la ligne. En attendant, ça coûte quand même de l'argent à la collectivité, et en attendant, il n'y a quand même pas de miracle. C'est-à-dire que l'opérateur, le fait qu'il y ait de la concurrence, ça peut rendre l'offre plus efficace. Ça peut rendre les différentes entreprises essayer de faire la meilleure offre possible pour le moins cher possible pour la collectivité. Donc ça peut aider, mais ça ne fera pas de miracle non plus. Il faut quand même qu'il y ait de l'argent public et qu'il y ait une volonté publique de faire revenir le train pour que des lignes rouvrent ou que des lignes ne ferment pas. Et depuis un an ou deux, on trouve au contraire, on voit des exemples de fermeture de lignes. Parce que l'État a donné moins d'argent aux collectivités locales, aux régions, on en a beaucoup parlé, et que du coup, les collectivités se retrouvent un peu face au mur, et les régions françaises disent bien, si on nous réduit les moyens, si l'État nous réduit les moyens, à un moment donné, il n'y a pas de miracle. Et notamment, il y a une ligne qui s'appelle Guéret-Felletin, qui a fermé très récemment. Et il y a des fermetures de lignes parce que les collectivités n'arrivent pas. Voilà. Donc ça peut aider en réduisant le coût du train, mais ça ne fera pas de miracle, il ne faut pas non plus se raconter d'histoire.
0: Alors, si on a organisé cette émission ce matin dans Je pense donc j'agis, je l'ai dit en introduction tout à l'heure, c'est notamment à l'occasion d'un rapport sénatorial de deux sénateurs, paru le 1er avril, c'était pas une blague, de Marie-Claire Carrergé et Hervé Maurey, qui ont présenté à la Commission des Finances les premières conclusions de leur mission, justement, sur les effets budgétaires de l'ouverture à la concurrence du transport ferroviaire, avec un rapport final qui sera vraiment présenté en mai. Il souligne que la concurrence apporte des avantages réels, c'est ce qu'on a dit, qui permet d'augmenter l'offre des trains, notamment pour les TER, d'améliorer la qualité de service et de générer des gains d'efficacité. Je ne vais pas résumer tout ce qu'on s'est dit depuis le début de cette émission. Mais ce rapport met en avant aussi plusieurs risques majeurs insuffisamment anticipée par l'État, une possible désorganisation du système ferroviaire, une fragmentation du réseau, ce qu'ils appellent la balkanisation. Vous allez nous expliquer ce que ça veut dire. Et puis un calendrier surtout jugé irréaliste pour la mise en concurrence de 40 lots TER d'ici 2033, ce qui pourrait limiter justement cette concurrence réelle, faute de candidats suffisants. Concernant les TGV, parce qu'évidemment notre émission elle concerne à la fois les TER et les TGV, les sénateurs alertent sur les conséquences financières de l'arrivée de nouveaux opérateurs, avec un risque de concentration justement sur les lignes les plus rentables, ce qui pourrait réduire les ressources de la SNCF, pardon, puisqu'on l'a dit tout à l'heure, c'est un peu la vache à lait, puisque le TGV est rentable plutôt en France. Et donc, ils sont plutôt craintif, on va dire, sur les lignes TGV. Vous l'avez lu, ce rapport
1: J'ai même été auditionné.
0: Et après, je vais interroger Christian Desmarais.
1: Alors, moi, globalement, je suis d'accord avec les alertes qu'ils font. C'est des choses... Alors, quand je dis que ça n'a pas été anticipé, je ne serais pas tout à fait exact. C'est des choses qui ont été pensées, ouais. Parce que, voilà, il y a des économistes comme Christian et moi-même, on travaille sur ce sujet-là depuis très longtemps. Mais, effectivement, il y a des choix qui n'ont pas toujours été faits. Et il y a des avantages à la concurrence, il y a aussi des désavantages. Une fois de plus, il ne s'agit pas ici de dire que tout est parfait. Et ce qui souligne Alors, si on pourrait expliquer un peu sur cette histoire de TGV, j'ai dit que le TGV était rentable dans son ensemble.
0: Oui.
1: Mais en réalité, en fait, au sein des certes TGV aujourd'hui existantes,
0: il y a des lignes qui ne sont pas rentables.
1: Il y a des lignes qui ne sont pas rentables. Et là, pour le coup, il n'y a pas de subvention. C'est-à-dire qu'il n'y a pas de contrat entre l'État et SNCF pour ces lignes-là. Voilà. L'exemple qui est souvent donné, c'est l'exemple de la région Grand Est, où il y a des villes comme Épinal, Bar-le-Duc ou Remiremont qui sont desservies par des TGV. Direct depuis Paris, alors même que si la SNCF agissait vraiment comme un opérateur commercial, il ne le ferait pas. Il y a aussi des gares intermédiaires, notamment le Creusot sur la ligne Paris-Lyon ou Laval dans l'ouest de la France, qui ne seraient pas desservies par un opérateur commercial. Et en fait, SNCF utilise l'argent qu'ils vont gagner sur le Paris-Lyon notamment, sur le Paris-Rennes, sur le Paris-Nantes, pour financer ces choses-là. Et pourquoi elle fait ça? Parce que même si elle n'en reçoit pas de subvention, ça reste une entreprise possédée à 100% par l'État et que du coup, l'État a un contrôle comme actionnaire unique. Voilà. Et donc, si les concurrents entrent, le Paris-Lyon, bah effectivement, les prix baissent, on l'a vu un petit peu là avec la concurrence Trenitalia. Et du coup, au lieu de gagner quelques centaines de millions d'euros, ils vont gagner un petit peu moins SNCF. Et donc, y aura moins d'argent pour compenser la perte sur Paris-Épinal. Alors, SNCF ne va pas augmenter le prix des billets sur ces lignes pas rentables. Ce qu'elle va dire à un moment donné, c'est qu'elle préférera mettre ses trains sur des lignes plus rentables. Et du coup, ce qu'on pourrait voir dans ces villes secondaires aujourd'hui desservies en direct par le TGV, c'est la disparition de l'offre. Et ça s'est vu récemment en Grand Est, où SNCF a tenté d'arrêter la desserte de ces villes secondaires, de s'arrêter à Nancy et à Metz, qui sont les grandes villes de la région. Et tout de suite, les territoires ont réagi, il y a eu des appels aux ministres et la ligne a été remise en place. Mais si demain, il y a de la concurrence et que les concurrents ne desservent que les grandes villes, alors il est possible que SNCF puisse obtenir du ministère, pour maintenir son modèle économique à flot, d'arrêter de desservir ses villes moyennes. Ça, c'est une réalité et c'est pour ça que quand on fait « Ah, les voyageurs, ils gagnent », le Lyonnais, il y gagne, le Marseillais, il y gagne, le Parisien, il y gagne.
0: Mais dans les villes un peu plus petites, dans les villes plus petites,
1: c'est pas les villes desservies. Attention, je veux vraiment être présente là-dessus. C'est les villes moyennes desservies par le TGV en direct. J'habite dans le centre de la France, nous on n'a pas de grande vitesse. Et du coup, le TER, ça ne devrait pas changer ça, il n'y a pas de problème.
0: J'ai fait un peu long pour l'explication de ce rapport sénatorial, mais c'est souvent compliqué à comprendre aussi, donc j'ai essayé de faire simple. Christian Desmarais, il est intéressant parce que ça montre aussi que on a laissé quand même quelques années d'exploitation justement de ces lignes. Il est temps de faire un petit bilan, un premier bilan en tout cas, même s'il y en a certainement eu d'autres dans le passé.
2: Non, mais je vais revenir sur la tonalité de ce rapport sénatorial. Et c'est évidemment bien que la représentation nationale, de temps à autre, fasse un point et mette dans le débat public ce genre de sujet. Alors, sur la question du modèle économique grande vitesse, c'est clair que là, effectivement, comme le cœur de la rentabilité se fait sur un nombre de dessertes extrêmement réduites, et globalement, on s'est bien compris, le focus est sur le Paris-Lyon, tout ce qui est en train d'arriver questionne l'opérateur. Même si le volume de trafic, Patricia l'a dit tout à l'heure, augmente et très probablement est encore amené à augmenter, il y a encore des réserves de capacité, donc tout ça est possible. La SNCF est ici sur une activité non subventionnée. Elle assume par ailleurs une couverture assez large, mais sur laquelle elle est extrêmement attentive. Je n'ai pas point par point l'ensemble de l'analyse, mais des fermetures déjà de dessertes, c'est au menu chaque année. Et effectivement, sur les territoires concernés, ça donne lieu à chaque fois ces coups de griffe à des, comment dire, à des contre-offensives plus ou moins fructueuses. Donc la problématique est qualifiée par les économistes ici d'écrémage par la concurrence du cœur du réseau. C'est une vraie question. C'est une question politique, c'est une question réglementaire. Oui. Et ce que j'ajouterais au propos aujourd'hui, c'est qu'en fait, l'Espagne, par exemple, a joué une mise en concurrence totalement différente pour chercher à pallier ce problème-là. Donc, analytiquement, les spécialistes sont complètement au fait du problème. C'est ensuite une question d'écriture organisationnelle, et les Espagnols ont fait des lots. Des lots avec des lignes à forte profitabilité, à faible profitabilité. Ils ont passé en appel d'offres, mais dans chaque lot, on a du beurre, de la crème et parfois du petit lait. Voilà, pour rester sur l'image, la France s'est posé la question. Certains ministres des Transports ont mis ça dans le débat public. Ça n'a pas avancé autrement. Cette question va revenir nécessairement et de façon de plus en plus marquée, parce que un point que je soulignerai aujourd'hui, c'est qu'on n'a pas tout vu. La concurrence, on est au tout début.
0: Au tout début.
2: Alors là, on n'a pas fait le tour de tous les opérateurs qui, sur le marché grande vitesse, sont en train de pointer leur nez, sachant que ça met toujours 3 à 4 ans avant d'arriver. Donc, au départ, on ne voit peut-être rien. Et quand ça arrive, ça modifie complètement la donne. Ensuite, sur les TER, vous avez le rapport sénatorial souligne le point de la multiplication des contrats et de la difficulté pour les régions et pour les opérateurs par ailleurs de tenir les délais. Alors là, l'anticipation, c'est pas une question de l'État, c'est une question des régions qui, pour beaucoup, ont joué la concurrence, mais vraiment sur la pointe des pieds et en anticipant pas nécessairement. Ce sont les régions qui définissent elles-mêmes la taille des lots. Si elles veulent faire moins de lots, elles ont qu'à les faire plus grands. Ceci étant, c'est un risque de réalisation du service public.
0: Oui.
2: On peut. Donc clairement, cet agenda, il est aujourd'hui sur la table. Et c'est clair que le résultat du jeu, ça va être, et c'est déjà le cas, à 3 cas sur 4, c'est la SNCF qui remporte le lot, mais là, à nouveau, et qu'il remportera très probablement demain, mais ça ne veut pas dire que pour autant, toute cette gesticulation ne sert à rien.
0: Et il faut
2: parce que la SNCF d'aujourd'hui, dans sa réponse aujourd'hui, est beaucoup plus, produit une contractualisation qui est nettement plus avantageuse en termes de services et de coûts. Alors, on n'est pas rentré vraiment dans tous les détails,
0: mais
2: c'est parfois impressionnant. C'est parfois impressionnant. Moi, je reste.
0: On se rend. Par contre, on arrive à la fin de cette émission. C'est pour ça que je me permets de vous couper la parole, on se rend compte en tout cas que c'est un sujet dont on est au cœur dans l'actualité. Je voulais dire qu'il allait y avoir un nouveau TGV, le TGV M, avec si on double les TGV, ça ferait 1500 passagers, ce qui est absolument 1400-1500, puisque il y aurait une voiture en plus au lieu de 8 pour les TGV. Le Bordeaux-Lyon. Alors, on doit passer par Paris ou alors un petit peu au sud de Paris.
1: Il y a le Nantes-Lyon en direct et il y a le Marseille-Toulouse. Donc, on peut passer, mais c'est pas du TGV, c'est de l'intercité.
0: Et pourquoi le Bordeaux-Lyon en TGV est impossible, une ligne directe ?
1: La ligne, elle n'est pas électrifiée. Donc, un TGV, ça ne passe pas parce qu'il n'y a pas d'électricité. Et en plus, c'est vrai que comme les trains, vous l'avez dit, font 1500 personnes pour les plus gros à venir. En fait, le souci, c'est que dans les villes intermédiaires, il y a moins d'habitants et du coup, il y aurait moins d'intérêt et ça serait plus long. Parce qu'on ne peut pas rouler à 300.
0: Bon, on verra cette ouverture à la concurrence. C'était passionnant de vous entendre ce matin. Patricia Pérennes, économiste spécialiste du transport ferroviaire et consultante à Transmission. Merci à vous. Merci Christian Desmaris, également maître de conférence de sciences économiques à Sciences Po Lyon et membre du laboratoire aménagement économie transport. Merci à Pierre-Henri et Sabine à la réalisation. Je vous laisse avec Marie-Ange de Montesquieu pour Enquête de Sens.

0: 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Écoutons le psaume 148. Le ciel et la terre sont remplis de ta gloire.
1: Louez le Seigneur du haut des cieux. Louez-le dans les hauteurs. Vous, tous ses anges, louez-le. Louez-le tous les univers. Les rois de la terre et tous les peuples, les princes et tous les juges de la terre, tous les jeunes gens et les jeunes filles, les vieillards comme les enfants, qu'ils louent le nom du Seigneur, le seul au-dessus de tout nom, sur le ciel et sur la terre, sa splendeur, louange de tous ses fidèles. »

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1: Avoir été abandonnée, enfant, à la DAS, avoir été confiée à une famille d'accueil maltraitante, avoir subi l'humiliation, le mépris ou l'indifférence, même si l'on sait qu'il n'y a pas d'enfance parfaitement heureuse, comment imaginer que l'on puisse grandir et s'accomplir dans une vie épanouie lorsque l'enfance fut traumatisante, pleine de larmes et de colère enfouie? Bref, comment élever correctement un enfant en ayant eu soi-même une enfance difficile? Eh bien, j'aurai la joie d'en parler avec mes trois invités du jour. Pour commencer, Elisabeth Horowitz. Bonjour Elisabeth.
2: Bonjour.
1: Ravie de vous recevoir dans cette émission Quête de sens. Est-ce qu'on peut dire que vous êtes un peu la papesse de la psychogénéalogie en France aujourd'hui?
2: Alors,
1: comment vous accueillez cette référence?
2: Avec modestie, mais disons que oui, ça fait une trentaine d'années que j'étudie le sujet et j'ai publié une vingtaine d'ouvrages, donc uniquement consacrés donc, à l'histoire familiale,
1: ouais,
2: et ses secrets. Donc, effectivement, c'est mon travail depuis très longtemps.
1: Sachant que pour les auditeurs qui n'auraient pas l'habitude d'écouter cette émission en quête, ouais, de sens, la psychogénéalogie, vous l'avez un petit peu dit, pour que ce soit clair en ce début d'émission, c'est au fond l'influence de notre histoire familiale, de notre héritage inconscient et conscient sur nos actions présentes. Est-ce que c'est bien défini?
2: Exactement, c'est l'influence des 2-3 générations qui nous ont précédés, donc la branche maternelle et paternelle. Donc on analyse au moins depuis les grands-parents.
1: Voilà. D'accord. Et bien justement, nous avons 2 témoins aujourd'hui qui sont avec nous. Fanny Marceau et sa maman, Janie. Bonjour mesdames.
3: Bonjour.
1: Bonjour. J'aime bien les bonjours collectifs comme ça, de cœur.
3: Tous en cœur. Voilà.
1: Alors Fanny, vous êtes journaliste, vous êtes chanteuse, vous êtes écrivain et vous êtes venue avec votre maman, Janie. Pourquoi? Parce que vous avez raconté votre histoire à travers la sienne, finalement, comme un écho. Moi, Janie, pupille de la nation, paru aux éditions Fayard, et vous avez fait vibrer, j'allais dire, vous avez fait revivre l'enfance terrible de votre maman, et en la mettant en écho avec, finalement, d'une certaine façon, un peu votre vie à vous, même si c'est timide, on sent que c'est un petit peu suggéré, mais c'est un peu ça ou pas que vous avez voulu faire dans ce livre?
3: Oui, parce que quand j'étais enfant, elle m'a demandé d'écrire son histoire. Et j'ai pris la demande très au sérieux, donc j'ai mis 30 ans, mais voilà, c'est fait.
1: Ouais.
3: Et surtout, j'ai mis le temps parce que je voulais trouver la bonne manière de raconter. La particularité, c'est qu'elle n'avait pas demandé à un inconnu de le faire à sa place, comme certains payent des écrivains pour écrire leur histoire. Elle voulait que moi, sa fille, je l'écrive pour elle. Et donc, j'ai mis le temps avant de comprendre qu'il y avait un fil à tirer de cette demande particulière. Et j'ai compris très vite qu'en fait, il fallait que je raconte sa vie passée au tamis de la mienne et que donc, il fallait que j'apporte un regard aussi, qu'il fallait justement cet écho entre nos deux histoires. Et c'est pour ça que j'ai fait un récit à 2 voix, donc où je mets la sienne et la mienne, où elle raconte son enfance. Ses anecdotes, ses histoires d'enfance difficiles, et où moi, j'apporte à la fois des éléments de contexte, des éléments de recul, parce que je sais la femme qu'elle est devenue, et ça, elle ne le raconte pas forcément elle-même, puisqu'elle est enfant à ce moment-là.
1: Ouais.
3: J'ai aussi des éléments complémentaires, une vision plus large des choses. Et surtout, je peux aussi raconter, moi, comment j'ai grandi avec son histoire et comment je l'ai reçue, comment je l'ai interprétée et comment aujourd'hui je suis capable de la raconter.
1: Pourquoi cette envie? C'est pas donné à tout le monde forcément quand on a une enfance traumatisante, Janie.
2: Oui.
1: On n'a pas forcément envie, ni qu'elle soit écrite, de se replonger dedans, ni qu'elle soit lue par la terre entière, au fond.
4: Aussi.
1: Ah si, eh ben voilà.
4: Moi, je pense que oui, on devrait tous en arriver là.
1: Ouais.
4: Pour exorciser les démons, pour une justice.
1: Ouais.
4: Qu'on n'aura pas, que les hommes ne vont pas nous rendre, mais que le fait de l'écrire, de le dire, de le crier haut et fort,
1: ouais,
4: ça nous rendra justice. En tout cas, moi, c'est une thérapie. Pour moi, ça a été une thérapie parce que j'ai dû faire remonter à la surface toutes ces douleurs pour l'écriture de ce livre. Et plus ça allait, plus je me sentais allégée. Voyez, donc aujourd'hui, je me sens très très bien. Je suis délivrée en fait de ce poids.
1: Ouais, traumatisant du passé, on,
4: oui,
1: peut peut-être en parler pour planter le décor, si,
4: oui,
1: je puis dire, pour nos auditeurs qui attendent ça avec impatience.
4: Tout à fait.
1: Donc vous avez été Abandonner, j'ai du mal à le dire. Laisser, confier à la DAS.
4: Oui, confier. On n'a pas été abandonnée. Non, ma mère était juste malade. Voilà. Donc, pour se soigner, elle a dû. Sa famille ne pouvant pas récupérer ses enfants. Donc, on nous a placés en famille d'accueil.
1: Ouais.
4: Dans une commune juste à côté de celle d'où on vient. Et donc, mon frère et ma sœur, les trois derniers, une fratrie de cinq. Donc, on nous a placés ensemble, heureusement.
1: Heureusement. Hein.
4: Ah oui, ça, c'était quelque
1: chose. Ça vous a sauvé, ça.
4: Ah oui, un peu, ouais, quand même. Ouais. Ça a aidé, en tout cas. Et voilà, donc, on est rentrés dans cette famille et ça a été un calvaire.
1: Le début du cauchemar.
4: Voilà, ouais.
1: Elisabeth Horowitz, on voit ces deux femmes maintenant. Alors, on peut rester prisonnier d'un passé, du passé de nos aïeux, de nos parents, de nos grands-parents, de nos arrière-grands-parents. Là, c'est comme si le soleil avait été rétabli dans cette lignée, au fond. Alors, la lignée, j'en sais rien, j'utilise des grands mots, la lignée, en tout cas, entre la mère et la fille. Ça, c'est comme si ça s'était. Il y avait une guérison, quelque chose qui s'était réparé, rien qu'à travers ce livre d'ailleurs. Mais peut-être est-ce aussi une question de tempérament, je n'en sais rien, Elisabeth Horowitz.
2: Oui, je pense qu'il y a aussi une question de tempérament. Il y a des personnes qui traversent des choses très difficiles, mais qui quand même gardent leur âme intacte, je dirais. C'est-à-dire leur capacité de résilience, c'est un mot qu'on utilise beaucoup aujourd'hui. La capacité de résilience et la capacité, malgré tout, de s'émerveiller et de ne pas être trop touché par des abus. Alors, je ne connais pas l'histoire, mais ça peut être des abus de toute nature.
1: Il y a tout eu, là, du côté de Janie. Hein.
2: Voilà, ouais. Je pense qu'on peut... Ça dépend de notre nature. Et quelquefois, on peut ne pas être touché par ces choses. Enfin, on est touché, mais... pas totalement par ces choses très graves. Et il y a aussi le fait d'être resté avec les frères et sœurs.
1: Ouais.
2: Parce que quand on est tout seul, c'est beaucoup plus difficile. Ouais. Alors que quand on a cette proximité avec la fratrie, on est beaucoup moins perdu, beaucoup moins isolé. On peut faire face.
1: Ouais. Alors, mesdames, je vous rappelle que le sujet, c'est comment élever correctement un enfant en ayant eu une enfance difficile. C'est une façon d'aborder les choses. Et finalement, s'il fallait répondre à la question, est-ce que ça a très vite été une peur chez vous, Janie, de, comment peut-on dire, de faire, d'éduquer votre fille avec des conséquences inconscientes dans votre façon de l'éduquer, avec tout ce que vous avez vécu? Est-ce que vous avez eu peur, au fond, d'élever votre fille?
4: J'ai eu peur quand elle est née, juste le laps de temps entre la grossesse et la naissance, j'ai eu très très peur, parce que je ne savais pas comment j'allais réagir en fait devant ce bébé, qu'est-ce que j'allais lui apporter, lui donner, parce que ce que j'ai reçu moi c'était pas très sain,
1: ouais.
4: Donc j'ai voulu le meilleur pour elle, donc j'ai appris, de mes tripes, j'ai sorti ce que j'avais de mieux en moi, ce que je voulais en tout cas, je me suis accrochée à ça, voilà,
1: ouais.
4: Pour l'élever.
1: Et quand dit la fille, finalement, Fanny Marceau, vous qui avez non seulement entendu, qui connaissait l'histoire de votre maman, mais qui avez raconté ça dans ce livre, mission accomplie.
3: Oui, mission accomplie.
1: Je pose la question
3: déjà parce que ce livre l'a soulagée et j'en suis consciente et c'était ma mission, c'était vraiment ce que je voulais, c'était lui retirer ce fardeau et quelque part la débarrasser de ce poids, le mettre dans un bouquin et dire au monde, voilà, tenez, ceci est à vous, si ça peut vous aider, tant mieux. En tout cas, elle s'en est débarrassée parce que c'était trop lourd à porter et qu'on a tous, quand on est enfant, je pense, et quand on aime ses parents, à cœur de les soulager de leur détresse, de les voir heureux, aussi heureux qu'ils nous rendent heureux. Ma mère est une mère fabuleuse. Elle a relevé le défi de me donner ce qu'elle n'a pas reçu. Donner de l'amour quand on n'en a pas eu ou pas assez, c'est quand même exceptionnel. Ça veut dire que tout au long du parcours, il faut réussir à piocher dans les rencontres qu'on va faire et qui seront positives pour transformer ces informations et ces moments d'amour qu'on reçoit en quelque chose de suffisamment grand pour pouvoir le donner ensuite aux gens qu'on aime et qu'on a envie d'aimer correctement. Ma mère a été là, elle a toujours été une mère fabuleuse, très présente, très à l'écoute. C'est pas du tout le modèle qu'elle a eu. Et en fait, elle s'est construite sur des anti-modèles. Je ne veux pas être comme ci, je ne veux pas être comme un tel, je ne veux pas être comme ces gens qui m'ont élevée.
1: Comme ma marâtre.
3: Voilà, je ne veux pas être ces gens-là. Donc, je fais exactement le contraire de ce qu'ils auraient fait. Et ça veut dire que même en n'ayant pas eu les bons exemples, on peut se bâtir sur justement des contre-exemples.
1: Et vous imaginez le message extraordinaire que vous envoyez à toutes ces personnes qui s'imaginent que c'est une catastrophe, même avant que leurs enfants naissent. Elles ont tellement peur. On en parlait avec Elisabeth Horowitz tout à l'heure, pardonnez-moi, mais de vous confier ce qu'on disait justement, il n'y a pas de raison qu'on ne partage pas ça avec vous et avec nos auditeurs, que finalement, aujourd'hui, c'est génial, il y a énormément de contenu sur la parentalité, comment être un bon parent, quand on a soi-même été, soit, alors pas forcément traumatisé, mais il y a eu des lacunes affectives, il y a eu de l'indifférence, il y a eu trop de fusion, etc. On se dit, ah, mais de toute façon, comment je pourrais être une bonne mère avec cet héritage épouvantable que j'ai eu de mes parents, etc., de père absent, de mère absente, que sais-je encore. Et là, eh ben, paf!
3: Mais ça se
1: conjuration.
3: Décide.
1: C'est ça. Fou.
3: En fait, ça se.
1: Moi, ça me donne des ailes. Hein.
3: Ça se décide. Mais ça veut dire que rien n'est joué d'avance. Qu'en vérité, on peut devenir celui qu'on veut.
1: Mais il y a un message aujourd'hui.
3: Quel que soit ce qu'on nous a donné comme bagage.
1: Mais il y a un message. Vous voyez ce que je veux dire aujourd'hui? Une espèce de message comme ça. Bah oui, bah, c'est difficile quand on a eu des parents qui vous ont un peu. Qui ont raté l'éducation.
3: On ne dit pas que ce n'est pas difficile. Elle est passée par des moments très douloureux, des moments d'inquiétude, des moments de doute, des moments de frayeur terrible, des cauchemars. La vie n'a pas été simple pour autant. Mais à partir du moment où elle a décidé, je parle pour elle, mais en même temps, je passe tout mon bouquin à parler pour elle, à partir du moment où elle a décidé. Qu'elle réussirait à éduquer ses enfants et qu'elle réussirait à sortir, à briser cette malédiction, je vais le dire comme ça, parce que ce matin j'ai reçu un message de quelqu'un qui me disait « Moi j'appelle ça des malédictions et vous avez mis fin à cette malédiction
1: ouais. ».
3: Et donc, à partir du moment où elle a décidé de mettre fin à cette malédiction et qu'il n'était pas question de perpétrer le même modèle que ce qu'elle a reçu, Je suis admirative. Et d'ailleurs, c'est tout le sens du bouquin. C'est pour ça que c'est un livre de résilience, d'amour, de courage. C'est pas juste l'histoire d'une enfant, d'une enfance difficile. C'est l'histoire de comment on sort d'une enfance insupportable et qu'on arrive à devenir l'acteur principal de sa vie, la propre héroïne de sa vie, l'héroïne de ses enfants.
1: Ouais.
3: Moi, c'est mon héroïne, cette femme.
1: Votre maman. Laissez si tant vous en parler, justement, de cette enfance épouvantable que vous avez vécue chez cette marâtre. Alors, moi, je me suis imaginée Cendrillon pendant tout le livre, mais en pire. En pire. Parce qu'on voyait Cendrillon, vous savez, nettoyer les marches, etc., se faire tabasser, etc. Mais c'est pire. Ouais. C'est ça, en fait, ce que vous avez vécu, Janie, chez cette marâtre.
4: Est-ce qu'elle se faisait battre? Elle se faisait enfermer?
1: En fait, on ne sait pas trop. Hein.
4: On ne sait pas. Hein. Mm. On peut imaginer qu'ils n'ont pas voulu en parler.
1: Ouais.
3: On a polissé un petit peu l'histoire de Cendrillon.
1: Voilà, exactement. Elisabeth Horowitz a-t-elle travaillé sur le mythe de Cendrillon? J'en sais rien. Mais en tout cas, c'est vrai qu'aujourd'hui, est-ce que vous avez. Parce que j'ai vu que votre regard un peu s'illuminait tout à l'heure quand j'ai dit aujourd'hui, il y a une espèce de message pas de fatalité, mais un peu quand même. Ou ah bah oui, c'est difficile. Enfin, c'est presque impossible d'une certaine façon de réussir l'éducation de ses enfants quand on a soi-même été trop. On vit dans la victimisation aujourd'hui, c'est ça que je veux dire par là, et que parfois, eh bien, on se cache derrière ça pour finalement pas regarder plus loin que le bout de son nez, quoi, sur ce que, comme l'a fait Janie, elle est plus que ça, c'est décarcassé pour voir, voilà, comment faire pour conjurer un petit peu ce passé.
2: Oui, alors il y a la démarche personnelle de vouloir surmonter les difficultés, effectivement, et puis à l'heure actuelle, quand même, par rapport aux générations précédentes, il y a tout ce qui concerne la thérapie,
1: ouais.
2: Et il y a énormément d'ouvrages également. Et on peut aussi poser des actes symboliques. Il y a quand même beaucoup de choses. Il y a beaucoup de ressources actuellement.
1: Oui, heureusement.
2: Heureusement, à notre disposition, ne serait-ce qu'entrer dans une librairie ou aller faire des séminaires, suivre des stages. Pour,
1: n'empêche que Janie n'a pas fait de thérapie. Hein.
2: Non, voilà, c'est ça.
1: C'était le livre. Est-ce que c'était ça, si c'est vrai?
4: Si, j'ai fait une thérapie parce que quand je suis sortie de là, j'étais brisée, j'étais complètement... Donc, une de mes tantes m'a prise sous son aile.
1: M'a emmenée,
4: j'avais 11 ans, ouais. M'a emmenée à Paris et puis m'a Paris. Fait suivre par un psychologue, ouais. Effectivement, parce que j'étais très perturbée, très très très perturbée.
1: 11 ans d'horreur en fait.
4: Donc j'avais une adolescence très très très perturbée. Donc,
1: on peut parler des Cécita, ça se dit comme ça parce que dans le livre, moi je l'ai lu dans ma tête, mais c'est Cécita, oui, ou Cécita,
4: Cécita.
1: Ça se dit Cécita.
3: Cécita, oui.
1: Quand je vous dis les Cécita, vous pensez à quoi maintenant, aujourd'hui?
4: Ça me laisse un goût, je l'ai, j'ai goût amer, mais beaucoup moins qu'avant. Avant, quand j'entendais ce nom, j'avais peur, en fait.
1: Ouais.
4: J'avais une espèce de peur qui ressortait. Et je me renfermais. Mais maintenant, non, ça me fait pas plus que ça.
1: Fanny Marceau.
3: Mais il y a par exemple un exemple que je trouve très très imagé et très clair dans l'évolution du rapport que maman a à cette histoire. La ville de Rivière-Pilote, qui est la ville où elle est placée à ce moment-là, qui est juste à côté. Mais c'est vraiment, il y a un pont qui les sépare. Hein, donc ouais. C'est vraiment la ville juste à côté de là où elle avait grandi avec sa mère. Où moi d'ailleurs j'ai grandi aussi avec elle par la suite. La ville de Rivière-Pilote est juste à côté et ma mère refusait d'y aller. C'est-à-dire que pour elle c'était vraiment aller sur les lieux du traumatisme. Ouais. Il n'était pas question qu'elle mette un orteil dans cet endroit. Et quand j'étais adolescente et que j'avais des amis qui y vivaient, j'avais toutes les peines du monde à la convaincre de m'emmener voir mes amis tout simplement parce qu'elle refusait d'y aller. Pour

0: la paix, parce que la paix est impossible dans ces mesures-là, mais au moins de se libérer de cette souffrance a rendu la ville finalement presque neutre. Ce n'est plus seulement, c'est plus la ville du drame, c'est une ville.
1: Ouais. Une ville parmi les autres, maintenant, qui est bah, la preuve,
0: c'est
1: que Janie...
0: Une ville marquée, mais une ville quand même.
1: Ouais. Janie, cette marâtre, on se dit, c'est un mauvais film, quoi. Elle était méchanceté, elle incarnait la pure méchanceté, la pure cruauté. Alors, est-ce que c'est quand même un peu noirci dans le récit,
2: pas
1: cette marâtre
2: tout. Pas du tout, elle était méchante, elle était extrêmement méchante. Elle n'avait pas un regard... Vous savez, comme les mamans ont, enfin, même pas les mamans, les femmes ont envers un enfant. Quand vous regardez un enfant, vous fondez littéralement, oh, elle est mignonne. Oh, non, elle n'avait aucune... Elle avait rien, en fait. Elle avait un enfant, elle avait une fille, bon, qui était beaucoup plus âgée, mais je me demandais qu'est-ce qu'elle avait bien pu lui donner à cette fille.
1: Ouais. Parce que c'est quand même... Elle avait aucune moralité, quoi. C'est-à-dire qu'elle
2: n'avait pas d'amour en elle. Elle n'avait pas d'amour. Un enfant qui pleure, vous le prenez, vous essayez de le consoler, vous ne l'achevez pas.
1: Comme quoi, l'amour maternel n'est pas forcément naturel.
2: Voilà, exactement. Mmh. Ouais, je pense.
1: Elisabeth Horvitz, vous qui avez écrit ces deux ouvrages, les deux derniers, Mon corps généalogique et Mon cœur généalogique. Alors, on ne va pas parler de la marâtre. Mais peut-être qu'elle elle a elle-même vécu... Vous avez peut-être su, je ne sais pas, ce qu'elle avait vécu en France, ou alors vous n'en avez rien à faire, et vous avez certainement bien raison.
2: À cette époque-là, les gens ne parlaient pas de leur...
1: Ouais.
2: Non, c'était tabou. C'était peut-être qu'elle a vécu des choses
1: épouvantables,
2: difficiles.
1: Hein. Mais
2: elle les reproduisait, en tout cas.
1: Ça,
2: c'est sûr.
1: Ouais.
3: Oui, la maltraitance, c'est une reproduction, de toute façon. Hein. C'est-à-dire, si vraiment...
1: C'est toujours le cas.
2: Je pense
3: que c'est toujours le cas. Après, il y a des conditions sociales, effectivement, sociétales, qui peuvent l'aggraver, comme la pauvreté, par exemple, le fait d'être isolé, des guerres aussi, des traumas collectifs. Donc, il y a à la fois, effectivement, des répétitions de maltraitance, mais il y a aussi le contexte qui va jouer, et aussi le mariage. Et là, vous dites que cette personne avait un enfant. Après, bon, sans remonter très loin, dans quelles conditions on sait qu'il y a beaucoup de mariages aussi qui sont malheureux. Quelquefois, la filiation s'est installée, on ne le désirait pas. Enfin, les femmes ne désiraient pas avoir d'enfants. Donc, il y a un rejet, et ça peut aussi expliquer... le fait d'être ensuite totalement indifférent finalement aux autres.
1: Mmh. Ça, vous en parlez beaucoup dans votre livre, Elisabeth Horvitz, de l'importance de se renseigner, enfin de conscientiser le fait, nos parents étaient eux-mêmes désirés ou non, victimes d'indifférence, au contraire de trop de fusion. Enfin, le rapport, la nature du rapport qu'ils entretenaient avec leurs parents... en dit long sur nos façons de rencontrer et ce qui se passe entre les frères et sœurs aussi, les écarts d'âge, mais surtout les rapports que nous entretenons entre nous, sur nos rapports, nos liens amoureux et nos choix amoureux surtout. Bon, ça, je dévie un tout petit peu, mais c'est vrai que ça, c'est fou qu'on ignore parfois ce que l'histoire parfois génère comme conséquence inconsciente de prime abord. Avant qu'on travaille et avant qu'on prenne son bâton de pèlerin, oui, évidemment.
3: Oui, tout à fait. C'est pour ça que dans l'ouvrage, j'explique donc qu'il faut regarder quand même les trois couples qui nous ont fondés, c'est-à-dire le couple de nos parents, le couple des grands-parents maternels et paternels. Ces trois couples-là, c'est un petit peu le noyau de notre arbre généalogique.
1: D'accord.
3: Et la manière dont ils se sont rencontrés, est-ce qu'ils se sont unis par amour ? Ou par obligation, parfois, ou par dépit, ou parce qu'ils avançaient un âge. Il y a toutes sortes de raisons pour lesquelles on va se marier avec quelqu'un, surtout auparavant. Et donc, de la qualité, en fait, de leur relation de couple va découler, ou pas, l'amour pour leurs enfants aussi. Mmh. Voilà, c'est dans ce sens-là qu'il faut observer leur histoire à une ou deux générations auparavant.
1: Voilà, écoutez, quand on vous voit toutes les deux, on se dit que vous avez dû bien travailler pour pas reproduire éventuellement Non, mais c'est vrai, Fanny, quand on vous voit aussi.
2: De tous les instants,
1: Janie.
2: J'étais vigilante. Ouais, j'étais très vigilante.
1: Ouais.
2: Ouais. Je me rappelle une fois, Fanny, je lui criais dessus, je me rappelle plus pourquoi. Et elle m'a regardée, elle m'a dit, maman, on dirait mamie. Et là, ça m'a choquée parce que.

0: Effectivement, ma mère, elle avait aussi une rage en elle parce qu'elle avait vécu des choses difficiles. Et elle avait une façon de crier, de vociférer,
1: D'exploser.
0: voilà. Et ce jour-là, j'avais fait ça et elle m'avait rappelé un peu à l'ordre. Et ça m'avait...
1: Glacé.
0: Ouais.
1: Alors que pourtant, Fanny, vous avez, enfin, on en parlera peut-être, mais vous avez un très bon rapport avec. Vous dites que vos grands-parents vous ont appris à jouer aux petits
2: Alors ça, c'est mes
1: chevaux.
2: grands-parents paternels.
1: Ah oui, c'est de l'autre côté, alors. Oui,
2: c'est-à-dire que,
1: pas
2: pour
1: tout
2: le
1: à
2: coup,
1: fait.
2: si on doit revenir sur ce fameux noyau qui nous a mis au monde,
1: Ouais, nucléaire.
2: moi, j'ai, mes parents sont très, ont été tous les deux très présents pour
1: Ouais.
2: moi. Mes grands-parents paternels ont été un modèle de classique des deux personnes qui se sont rencontrées à 20 ans et puis qui se sont mariées, qui ont passé toute leur vie ensemble, qui ont eu des enfants et qui étaient très aimants, etc. Donc c'est vraiment l'idée qu'on se fait du mariage idéal. Et puis de l'autre côté, du côté de ma mère, ça a été plus compliqué. Ma grand-mère a eu une enfance très difficile. Elle a dû élever ses frères et sœurs parce que sa mère est morte en couche. Elle a
1: Ouais.
2: dû, elle a dû subir aussi un père violent. Et puis elle a eu 5 enfants, mais avec 5 hommes différents, parce qu'à chaque fois
1: Oui,
2: on
1: c'est
2: lui
1: ce que vous
2: promettait le
1: disiez.
2: mariage et ça marchait jamais. Et donc elle a grandi, enfin elle s'est construite en tant que femme dans
1: Mais vous
2: l'adversité permanente.
1: l'admirez, on a l'impression quand vous racontez cette histoire, l'histoire de votre grand-mère maternelle.
2: J'ai
1: Non?
2: une admiration féminine parce que je me dis, élever 5 enfants toute seule,
1: Ouais.
2: traverser ce qu'elle a traversé, c'était pas évident. Après, je reste sa petite fille et quelque part, je dirais pas que je lui en veux, mais j'ai du mal à accepter qu'elle n'ait pas fait ce qu'a fait maman, c'est-à-dire essayer de conjurer la malédiction et en tout cas y parvenir.
1: Ouais.
2: Essayer de sortir de ce cercle infernal de la violence et y parvenir. Elle a tenté, en tout cas, elle a manifestement réussi avec certains de mes cousins et c'est très bien pour eux. Pour moi, ça a été plus compliqué. Je ne sais pas pourquoi on a eu du mal à avoir des rapports cordiaux, mais elle a quand même fait l'effort avec ses petits-enfants d'essayer d'être une meilleure grand-mère qu'elle n'a été une mère pour certains de ses enfants. Et
1: Ça arrive
2: c'est
1: souvent,
2: donc
1: ça.
2: voilà, elle a mis le temps sur ses vieilles années. Je pense qu'elle a essayé de faire ce travail-là. Il lui a fallu peut-être plus de temps. On n'évolue pas tous au même rythme.
1: Et non,
2: Donc j'ai une
1: ainsi
2: forme de
1: maladie.
2: respect pour elle parce qu'elle a tenté. Et en même temps, je sais que c'était pas facile, quoi.
1: La pub, mesdames. Nous sommes en retard. Nous nous retrouvons dans quelques instants. À tout de
2: À tout de
1: suite.
2: suite.
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1: Comment élever correctement un enfant avec l'amour qu'on n'a pas eu, ai-je envie de dire, dans cette émission Quête de sens? Comment élever correctement un enfant en ayant eu soi-même une enfance difficile? Eh bien, justement, on en parle avec mes trois invités du jour, Fanny Marceau, qui est journaliste, qui est chanteuse, présentatrice, et qui vient de sortir cet ouvrage, Moi, Jeannie Pupille de la Nation, paru chez Fayard, le récit de sa maman, l'histoire de sa maman, qui a été abandonnée, confiée, pas abandonnée, abandonnée à cette famille épouvantable, cette famille d'accueil maltraitante jusqu'à ses 11 ans. Et donc c'est ce dialogue entre une fille et sa maman et sous la plume de Fanny Marceau. En tout cas, voilà, merci d'être venues toutes les deux en parler ici, comme quoi, et ben finalement, nous n'héritons pas de façon fatale et fataliste. Forcément, nous héritons d'une histoire, mais nous ne sommes pas forcément obligés d'en être victimes toute sa vie. Et ça, c'est beau. Voilà sur RCF Notre-Dame, Elisabeth Horowitz, vous qui êtes psychopraticienne, vous êtes la championne de la psychogénéalogie. On dit psychogénéalogiste, hein. C'est ça qu'on dit ou
4: Oui,
1: pas?
4: c'est ça, absolument.
1: D'accord. Vous avez écrit une trentaine d'ouvrages. On peut mentionner les deux derniers qui sont passionnants. Et j'invite nos auditeurs à lire particulièrement Mon cœur généalogique. Moi, j'ai adoré vraiment. Vous reviendrez en parler sur. Vous détricotez en fait toutes les conséquences de nos histoires de famille et d'enfance sur nos choix amoureux et nos rapports à l'amour, tout simplement. Hein. Voilà, chez Guy Trédaniel, pardonnez-moi. Alors, revenons à nos sujets. Il y a tellement de choses à aborder. Alors, il y a évidemment le chapitre 1 qui est bouleversant. La première fois que j'ai vu maman pleurer. Je m'en souviens, je devais avoir 5 ou 6 ans, dites-vous, Fanny. Nous étions dans la cuisine, une jolie petite cuisine aux meubles en bois clair, aux portes vert-bouteille, moderne pour l'époque, avec sa plaque de cuisson et son four électrique qui fait bip-bip. Je me rappelle de cette cuisine, dites-vous, sa grande fenêtre avec vue sur l'allée, etc. Cette cuisine avec sa table en bois juste assez grande pour nous, maman, papa et moi. Mais pour nous trois, c'était bien, juste ce qu'il fallait d'espace au petit déjeuner. Et puis, c'est juste là, juste à côté de cette table tarabiscotée, à la douce lumière de la fenêtre donnant sur la cour, que maman peignait de longues heures emportées par des morceaux de musique classique. J'ai encore en tête la Moldau de Smetana, ces envolées de flûte comme des papillons qui dansent entre les fleurs. C'est peut-être ça qui a fait pleurer maman. Je ne sais plus pourquoi les larmes coulaient le long de ses joues. Je ne sais plus si elle criait, si elle suffoquait, si elle reniflait. Eh bien, on y est, à 5 ans, dans votre tête. Et c'est vrai que tout a commencé là, Fanny, votre prise de conscience, la première, sur l'histoire de votre maman qui n'avait pas eu l'occasion, ni l'idée de vous raconter ce qu'elle avait vécu. Et là, tout à coup, vous avez été assaillie comme une évidence. Comment ça s'est passé? Vous rappelez, dans votre tête de petite fille?
2: C'est un peu flou, parce que c'était il y a longtemps. On a des images, comme des flashs, mais j'ai encore son image, l'image d'elle en train de pleurer. Et je ne comprends pas, parce que quand on est enfant, on ne peut pas comprendre que ses parents pleurent. Les larmes, c'est l'apanage des enfants, c'est notre truc à nous. Nous, on pleure parce qu'on ne sait pas trop exprimer autrement. Les parents ne sont pas censés pleurer. Ou en tout cas, on n'est pas censé les voir. Et on ne se rend pas compte de ce que peuvent éprouver nos parents. Nos parents sont tellement solides qu'ils ne peuvent pas être malheureux. Ils sont tenus d'être heureux parce qu'ils sont là pour nous. Et quelque part, ça veut dire que les 5 premières années de ma vie, c'est l'image que je m'étais faite d'elle, de quelqu'un de suffisamment solide pour ne jamais s'effondrer, de quelqu'un de toujours solaire et lumineux. Et donc, je ne comprenais pas qu'elle puisse avoir des failles. Et je comprends ce jour-là qu'en vérité, elle aussi, elle a des moments d'obscurité, et qu'elle a des moments de douleur, qu'elle aussi, elle peut avoir mal. Ça me paraît totalement surprenant, parce que je ne m'y attendais pas. Et j'ai pris ça comme point de départ parce que ça a été une image marquante pour moi et pour ma construction. Je pense que ce jour-là, je comprends que, en dehors de mon âge et de ma candeur, je comprends que le monde n'est peut-être pas si facile et que les adultes, eux aussi, ont des moments difficiles et douloureux. Et je crois que ce jour-là, j'ai ma première lueur de bienveillance, d'une certaine manière. J'ai envie d'être là pour elle, j'ai envie de partager sa souffrance, ou en tout cas de la lui prendre et de l'apaiser. C'est mon premier geste envers elle. Ouais. J'ai envie de comprendre et de la soulager. Et puis petit à petit, son histoire, elle me la racontera, ça prendra un peu de temps. Mais son histoire, je l'apprends parce que quand vous êtes enfant, vous demandez à vos parents « Et toi, quand t'étais petit, c'était comme ci, c'était comme ça ?» Moi, quand mon fils me demande, parce qu'il a 9 ans aujourd'hui, mais quand il m'a demandé « Est-ce que quand j'étais petite, il y avait des dinosaures ?» Bon, on a toujours envie de savoir. On a toujours envie de savoir comment était l'enfance de ses parents. Alors, si mon fils me projette en train de courir après des dinosaures dans la pampa, pourquoi pas ? Moi, je posais aussi des questions à ma mère pour savoir un petit peu à quoi ressemblait son enfance. Et en fait, elle n'avait pas envie de me mentir trop longtemps. Donc, une fois qu'elle a épuisé le peu d'anecdotes heureuses qu'elle avait, il a fallu forcément se poser la question, est-ce que je lui dis la vérité, quitte à la choquer en grandissant? Est-ce que je lui donne une vérité édulcorée? Est-ce que je lui mens? Je m'invente une vie pour pouvoir soulager l'image qu'elle a de moi et du monde entier, parce que l'image qu'on a de ses parents, c'est un résumé du monde entier. Et si nos parents sont comme ça, c'est que le monde entier est comme ça. Quand on est petit, on est dans un microcosme, on est à l'abri de sa famille. Et donc ce qui se passe, ce que nos parents nous rapportent du monde extérieur et de leur histoire, c'est forcément l'histoire empirique du monde.
1: Ouais.
2: Et elle a fait ses choix, elle les a fait avec beaucoup de prudence, de bienveillance. J'ai le sentiment d'avoir appris cette histoire et d'avoir été forcément choquée ou un peu ébranlée par chaque anecdote brutale, mais j'ai pas le sentiment d'avoir tout pris dans la figure comme un ouragan. C'est arrivé petit à petit. Elle a distillé les informations qu'elle a parfois saupoudrées d'un peu de sucre pour que ça paraisse moins douloureux.
1: À partir de cet âge-là,
2: je pense que ça a été petit à petit, c'est un peu flou dans ma tête, mais je pense que oui, en fait, elle a dû commencer par des anecdotes plus douces, de petites choses, et puis à partir de 7-8 ans, très vite, quand il a fallu qu'elle me demande d'écrire son histoire, elle m'a expliqué qu'elle n'avait pas eu une enfance facile et que j'avais de la chance quelque part. Ça me permettait aussi, moi, de réaliser qu'on n'était pas tous logés à la même enseigne et que ce que j'avais là, c'était déjà un cadeau et qu'il fallait que je le savoure et que j'en profite et que je l'aime. Ce que j'aime, ce qu'elle me donne, parce qu'elle, elle ne l'avait pas reçu.
1: Ouais. Janie, vous vous souvenez de ce jour ou pas? Je me suis dit, évidemment, vous imaginez que je voulais vous poser la question dans cette cuisine.
0: Je m'en souviens, bien sûr.
1: La Moldau, tout ça, vous vous rappelez de vos larmes aussi?
0: Oui. Oui, parce que je pensais à des choses un peu tristes. Je peignais et puis cette musique me ramenait un peu en arrière. Et c'était pas pour me plaindre, c'était justement pour me dire que j'avais fait du chemin.
1: Ouais. C'était des larmes de fierté.
0: Je comparais cette cuisine à la cuisine d'avant, quoi. Effectivement, relativisais en fait. Je me disais, oh là là, la chance que tu as quand même, regarde ta gamine, regarde, t'es heureuse, tu peins, t'es bien. Donc, j'avais déjà fait beaucoup de chemin.
1: Ouais. Elisabeth Horowitz, ça vous fait quoi de voir ce happy end, hein, d'une certaine façon, après du traumatisme en barre, on peut le dire, concernant l'enfance de notre amie Jeannie?
4: Oui, mais je suis admirative. Alors aussi, on n'a pas peut-être trop dit les abus, enfin les abus, en quoi consistaient-ils, parce que je pense que c'est important aussi.
1: Que vous êtes fait effectivement maltraiter, tabasser, vous faisiez la lessive.
0: Enfermé. Et puis touché, violé, voilà.
1: Et le monsieur. Ouais. Par le monsieur et la dame qui vous frappait, voilà. Qui vous obligeait à faire la lessive, voilà, qui vous demandait de faire ceci, de faire cela, et d'être impeccable le jour des visites, tout évidemment, de la DAS, des services sociaux, qui venaient vérifier, voilà, la petite visite de principe pour. Alors, est-ce que tout va bien? Est-ce que les enfants sont heureux? Mais oui, regardez comme ils sont bien habillés. J'aurais fait un cadeau, etc. Ils sont propres.
0: Mais elle restait là, on ne pouvait rien dire. Elle restait là.
2: Et puis quelques jours avant, elle arrêtait de taper pour qu'il n'y ait pas trop de bleu, pour que ça ne se voit pas trop.
1: Voilà.
2: Et puis elle cachait un peu les douleurs. C'est-à-dire que quand elle vous tape sur la tête avec une ceinture et que vous saignez, elle vous natte les cheveux par-dessus pour que ça ne se voit pas. Comme vous avez les cheveux noirs, ça passe discrètement.
1: Elisabeth Horowitz, elle a quand même une force de caractère, un tempérament.
4: Ah oui, absolument.
1: Et tout le monde ne survit pas. Voilà, quand on vous voit maintenant, Jeannie, vous êtes magnifique d'abord, pardonnez-moi si c'est de le dire. Vous êtes une très belle femme, vous êtes rayonnante quand vous portez l'espérance.
0: Oui, je suis solaire.
1: Voilà. Ouais, vous êtes solaire, exactement.
2: C'est bien de le reconnaître.
1: Bah non, mais écoutez,
2: quand on a traversé autant d'épreuves, reconnaître, oui, je suis solaire et je le revendique, moi je trouve que c'est courageux.
1: Elisabeth Horowitz, vous avez raison, pardonnez-moi de ne pas avoir effectivement précisé les choses.
4: C'est-à-dire, là, il y a effectivement une gradation dans les abus. Bon, il y a des abus verbaux, il y a des abus corporels, il y a des abus sexuels.
1: La totale, quoi.
4: Donc là, c'est très, très grave, effectivement. Alors, ce qu'on peut faire aussi pour donner peut-être un petit... ce que je conseillerais pour les personnes qui ont été victimes d'abus...
1: Qui nous écoutent.
4: Qui nous écoutent, effectivement, c'est de faire une lettre à l'agresseur. Alors, sans l'envoyer dans un premier temps.
1: D'accord.
4: L'envoyer si la personne ne représente plus aucun danger, mais ce n'est pas toujours le cas. En 5 points, hein, c'est une lettre un peu archétypale, en disant donc voilà ce que tu m'as fait, en détaillant vraiment les circonstances, tous les abus. Voilà ce que j'ai ressenti. Hein, voilà, c'est les 5 points. Voilà quelles ont été les conséquences dans ma vie jusqu'alors. Voilà quelles sont les conséquences actuelles. Et voilà la réparation que tu me dois.
1: La réparation
4: que tu me dois. Alors, cette lettre, on peut l'écrire plusieurs fois. On peut l'écrire...
1: Et quelle réparation?
4: Alors, la réparation, on peut demander des excuses privées, des excuses publiques. On peut demander aussi une indemnisation, même si on n'est pas sûr de l'obtenir.
1: Parce que si ça n'arrive pas, est-ce que c'est pas pire que d'avoir rien écrit? C'est ça que je me pose comme question.
4: Non, parce que je pense qu'on peut quantifier. Enfin, c'est quand même une manière de... Enfin, le fait de demander réparation, c'est quand même très, très important.
1: D'accord.
4: Après, la réparation, on l'obtient ou on ne l'obtient pas. Tout dépend aussi si la personne est décédée ou pas. Mais si elle est décédée, on peut lire la lettre sur sa tombe, devant sa tombe, par exemple.
1: Et ça permet de passer à autre chose. C'est vrai que l'écriture, on le dit souvent, on l'entend souvent dire dans cette émission, à quel point l'écriture, vous l'avez même dit, est plus même, c'est la thérapie number one, en fait. Hein. Parfois, il y a un effet, j'allais dire, magique, mais je ne sais pas quoi dire. Parfois, c'est mystérieux.
0: Moi-même, j'ai fait quelques thérapies, quand même, pendant quelques années, j'en ai fait. Et je suis devenue thérapeute moi-même, donc en avoir fait et qui ne m'ont pas réellement, qui m'ont soulagée, mais pas complètement. Mais ce livre a fait un travail.
2: C'est fou, énorme. La puissance. Ce livre, c'est la lettre en 5 points, mais en 13 chapitres.
1: C'est ça, finalement.
2: C'est exactement ça. On n'a pas quantifié les réparations, mais on a souligné, j'ai voulu apporter de la lumière. C'était essentiel de pas juste faire. Ma mère voulait pas se plaindre. Elle voulait pas se plaindre, elle voulait pas se venger.
4: Non, pas de vengeance.
0: Non, pas de vengeance, c'est pas bon.
2: De toute façon, ça sert à rien, ils sont plus là.
1: Ce que j'allais vous demander, c'est est-ce que vous auriez aimé, si ça avait été là, qu'ils lisent ce livre.
0: Oui, j'aurais aimé qu'ils lisent ce livre pour leur conscience à eux. Hein.
1: Ouais.
0: La mienne, elle est déjà...
1: Oui, j'imagine.
0: Non, leur conscience à eux. Ben, j'espère que ça les aurait choqués, ou peut-être pas choqués, mais ébranlés quand même.
1: Ouais.
0: Et qu'ils auraient pris conscience qu'ils ont fait du mal à un enfant.
1: Puis, à vous, et puis à vos frères, à vos sœurs aussi. Hein.
0: Oui,
1: c'est vrai qu'heureusement, vous racontez beaucoup l'importance des... Vous avez dit tout à l'heure que c'était très souvent, ça pouvait sauver une situation. Hein. Vos sœurs vous ont, vos frères et sœurs vous ont, vous étiez extrêmement soudés, vous êtes sauvés les uns les autres, vous aidiez, vous serriez les coudes.
0: Une fois sortis de là, ils n'ont jamais voulu en parler. Ils ne voulaient plus en parler. C'est fini, on est sortis, c'est bon, on oublie.
1: Bah, alors, on a une psy avec nous, on va lui demander. C'est normal ça.
4: Oui, le silence, ça peut être effectivement une protection pour mettre à l'écart ce qui nous a blessés. Et parfois, on ne veut plus du tout parler des traumatismes.
1: Mais ça, quand on a soi-même des enfants, c'est peut-être pas recommandable, du coup.
4: Alors, c'est pas recommandable parce qu'effectivement, il y a le danger d'une répétition. C'est-à-dire, si on ne parle pas de ce qui nous a fait du mal, en fait, il y a le danger que nos descendants l'expérimentent même à défaut de l'avoir su, finalement.
1: Et c'est ça, la magie, peut-être aussi. Enfin, que j'adore ce mot. La force de ce livre... C'est peut-être votre force à vous et celle que semble avoir Fanny, ce que vous avez transmis, tout ce que vous avez transmis de beau et de positif à Fanny, c'est peut-être lié au fait que vous avez parlé, vous avez osé justement sortir du secret. Vous êtes sorti de ce secret du passé. On peut comprendre, vos frères, mais là, c'est peut-être ça finalement qui a fait que ça, y a la lumière est au bout du tunnel finalement.
0: C'est exactement ça. Ouais. J'avais besoin de couper ce lien, ce qui me tirait en arrière, on va dire.
1: Ouais.
0: Donc je l'ai coupé. Maintenant je suis libre.
1: Ouais.
0: Je suis libre.
1: Vous êtes libre.
0: Ouais.
2: Je pense que chacun a sa façon de vivre les choses. Et que pour mon oncle et ma tante, par exemple, ça a été plutôt de mettre l'histoire à distance et d'essayer de la cacher dans un coin et en se disant de toute façon, je ne veux plus en entendre parler. Ça ne les a pas empêchés de devenir eux-mêmes des parents aimants et très proches de leurs enfants. Donc je pense que chacun a aussi une façon d'appréhender les choses. Pour maman, c'était essentiel, un peu comme le MeToo, il fallait que ça sorte, il fallait que le monde sache, il fallait qu'il y ait une forme de justice. Et sa réparation à elle, c'est je ne suis plus dans le secret, je ne suis plus dans l'obscurité, j'ai levé le tabou. Et maintenant tout le monde sait, et maintenant que tout le monde sait, ça paraît moins lourd à porter parce que j'ai l'impression que tout le monde le porte avec moi.
1: Ouais,
2: alors que pour les autres, ça a été plutôt je n'en parle pas, je veux que ça quelque part, si je ferme les yeux assez fort, ça disparaîtra, et quand bien même la douleur sera toujours là, ne pas en parler, c'est ne pas donner à ce sujet une existence, et c'est quelque part le faire disparaître. Quand on parle pas de quelque chose, il n'existe pas, et donc du coup
1: une forme de déni. Maladie.
2: C'est une forme de déni, mais pour eux, ça a été manifestement suffisamment salutaire pour que ça ne les empêche pas d'avoir une vie de famille épanouie et de réussir à élever leurs enfants correctement. Oui, j'ai des cousins ravis de leurs parents et avec qui ça s'est très bien passé. Donc, ils ont été chacun aimant à leur façon. Ils ont réussi chacun à puiser dans leurs propres ressources. Et c'est aussi une force différente, mais c'est aussi une force de réussir à puiser dans ses propres ressources pour ne pas reproduire le schéma dans lequel on s'est ancré dès l'enfance malgré soi.
1: Ton héritage, chantait Benjamin Biolay. Biolay, pardonnez-moi, à tout de suite.

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0: Et nous voilà de retour dans cette émission En quête de sens. On parle effectivement d'héritage. Qu'est-ce qu'on en fait de cet héritage, justement, lorsqu'il est traumatisant? Comment élever correctement un enfant en ayant eu une enfance difficile? Il est un peu sec, mon titre, aujourd'hui, correctement, comme s'il y avait un correctement. Qu'est-ce que c'est, correctement? C'est le mieux possible. Peut-être que c'est ça, la vraie réponse, les amis. Fanny Marceau est avec nous aujourd'hui, elle qui est journaliste et qui vient de publier cet ouvrage, Moi, Jeannie Pupille de la Nation, chez Fayard, qui raconte l'enfance dramatique, traumatisante de sa maman, qui a été abusée par sa famille d'accueil, abusé dans tous les sens du terme. Fanny Marceau qui est venue donc avec sa maman qui est ici présente. Jeannie est ici avec nous. On est très heureuse de vous recevoir toutes les deux. Et puis Elisabeth Horowitz, psychopraticienne et psychogéanologiste, elle qui est spécialisée aussi, on ne l'a pas dit, en symbolisme et en synchronicité. Vous avez publié une trentaine d'ouvrages, dont les deux derniers, Mon corps généalogique et Mon cœur généalogique, chez Guy Trédaniel. Effectivement, on parlait à l'instant de l'antimodèle, la maman Jeannie Marceau, qui racontait qu'elle, depuis le début de l'émission, qu'elle a essayé d'anti-reproduire, quoi, d'éduquer sa fille, d'élever sa fille avec tout sauf ce qu'elle a reçu de cette terrible famille d'accueil chez les Cécita. Et donc voilà, est-ce que finalement c'est une forme de on crée dans la vie, on tombe amoureux, on élève ses enfants avec du connu, du déjà connu, c'est-à-dire soit on fait le contraire, soit on reproduit la même chose, Elisabeth? C'est un petit peu ça, hein, qui est compliqué d'ailleurs à comprendre parfois.
1: Oui, on peut reproduire, on peut être aussi dans une contre-identification, mais aussi on peut créer des formes de relations nouvelles, et heureusement. Hein, ouais. C'est-à-dire il y a aussi une part de créativité et de conscience aussi. Hein, c'est aussi le degré de conscience qui permet de modifier des comportements et aussi d'échapper à la violence et pour la première fois d'aimer aussi son conjoint, ses enfants.
0: Etc. Et oui, parce que Jeannie aurait pu très bien inconsciemment tomber sur, par exemple, que des salauds, un salaud ou des salauds, enfin, pardon pour le terme pas très approprié, mais pour Enquête de sens et pour RCF Notre-Dame. Mais bon, j'ai trouvé que ce mot-là, pour décrire ce que vous a fait ce faux père, entre guillemets, ce père d'accueil, hein, d'adoption, vous n'avez même pas été adopté d'ailleurs, c'est une famille d'accueil, accueillie. Voilà, heureusement pas. Bon, et c'est vrai que, voilà, c'est. Je ne sais pas si c'est la chance ou la décision ou la volonté de faire vraiment faire tout le contraire. Vous voyez, parce qu'elle aurait pu très bien tomber sur des hommes peu recommandables, quoi.
1: Oui, mais je pense aussi que dans certaines situations, il y a un renversement en son contraire. C'est-à-dire que lorsque les abus ont été tellement graves,
0: ouais,
1: que finalement, ça a été vraiment dans un extrême. Et que là, ça met fin à toute forme de répétition, finalement. Et que ça se transforme, justement, en du positif.
0: Ça vous parle, Jeannie?
2: Oui, tout à fait. Ouais. Oui,
0: est-ce que vous avez vécu en amour, en termes de vie en général, quoi?
2: Oui, mais de toute façon, j'avais un radar. Hein, donc, dès que je voyais un pointer le nez, mon radar, il m'avertissait. Il avait un avertisseur très sonore. Donc
0: ouais, d'accord.
2: J'arrivais à...
0: Très efficace, ce radar. Ce radar à méchant.
2: Ouais, voilà, exactement.
0: C'est pas un peu ça. Fanny Marceau, vous souhaitiez nous lire, je crois, un extrait qui est très important, qui compte beaucoup pour vous. Vous allez nous raconter après pourquoi.
3: Loin de mes rivages ensoleillés, devant le regard lumineux de mon bébé, j'ai souri, je m'en souviens. « Tu ne seras pas un pissenlit dévoré par les traumas de mon enfance, ma fille », lui ai-je chuchoté. J'ai séché mes larmes et les prises contre moi. Je venais de créer la plus belle et la plus éternelle des amitiés. C'est un court extrait, et c'est un extrait où c'est maman qui parle dans cet ouvrage, puisque c'est un ouvrage à deux voix.
0: Ouais.
3: C'est le moment où elle me rencontre, où je nais, je viens au monde, et où elle est dans ce moment perturbé de comment je vais réussir à donner à cet enfant ce que je n'ai pas reçu, d'autant qu'on était en Franche-Comté, donc elle était loin de ses rivages de Martinique et ouais, que c'était difficile pour elle, cet exil, cette isolation, enfin ce côté isolé. Et quand elle me dit ça, c'est le moment décisif où elle décide qu'elle ne se laissera pas déborder par ce qu'elle a reçu comme violence, comme non-amour. Il est question pour elle à ce moment-là de prendre les choses en main et de décider qu'elle me donnera quelque chose de beau et qu'elle ne me passera pas son traumatisme.
0: Ouais.
3: Et ça, ça a été une décision qu'elle a appliquée tout au long de sa vie, qui a été essentielle. Qui a été essentielle pour moi, parce que sans ça, si elle avait reproduit la même chose, je ne serais pas là pour vous le dire. Ou en tout cas, cet ouvrage ne serait pas aussi, aussi lumineux, parce que j'ai voulu mettre beaucoup de lumière dedans, parce que c'est ce qu'elle m'inspire. Je voulais un ouvrage qui parle pas que de violence, qui parle aussi de résilience, de courage, de la façon dont on arrive à se construire malgré l'adversité, malgré les douleurs, malgré les bâtons qu'on peut nous mettre dans les roues. On a tout fait pour qu'elle échoue, et malgré tout, elle est là. Et non seulement elle est là, mais elle a en plus réussi à créer... alors je vais pas dire quelque chose parce que je suis pas une chose, mais des personnes qui sont équilibrées. Enfin, je crois que je suis équilibrée et ma sœur aussi. Et on est deux et on est toutes les deux très admiratives de la force qu'il a fallu pour décider. Non, mes enfants ne subiront pas les mêmes traumas que moi. Non, je ne leur passerai pas cet héritage-là. Et je fais filtre. Je décide de ce que vous recevrez, de ce que vous ne recevrez pas. Vous recevrez ce que j'ai décidé, ce que j'ai réussi à obtenir par moi-même dans ma vie, l'amour que j'ai choisi d'avoir à droite à gauche, plutôt que toutes les souffrances qu'on a pu me donner et qu'on a voulu m'imposer.
0: Ouais, Janie, je vous sens bien émue en écoutant.
2: Oui, tout à fait, oui. En plus, j'ai décidé un jour de toujours dire à mes enfants que je les aimais. Tous les jours que Dieu fait, je leur dis que je les aime, tous les jours.
3: C'est vrai.
2: Tous les jours, je leur fais un câlin. Tous les jours, même quand je suis loin, je les appelle, je leur envoie des messages. Je vous aime. C'est une force.
3: Ouais.
2: Le mot, ces simples mots-là, c'est sûr qu'on peut le dire des fois.
3: Par-dessus la jambe.
2: Moi, je le dis pas. Moi, je
0: c'est
2: le
0: vrai.
2: Dis pas.
0: Hein. Il y a des parents qui font ça, qui le disent tout le temps. Ah, je t'aime, je t'aime, je t'aime.
2: Non. Moi, il y a tout mon amour dedans, toute ma sincérité, toute ma force pour mes enfants. Ouais.
0: Et Dieu là-dedans, je ne vous ai pas posé la question, il a une place dans cette histoire ou pas du tout? Parce que je tombe à côté de la plaque.
2: Il en a eu, ouais, il en a eu.
0: Fanny.
2: Il en a eu.
0: Une place importante?
2: Ah oui, Mais déjà, on est très pieux en Martinique, hein, donc on avait...
0: Je ne pensais pas passer à côté de la plaque complètement en posant la question.
2: Non. Vous n'êtes pas passé à... Non. Non, Dieu était important moi, c'était le petit Jésus, je me rappelle. Je priais beaucoup. Petite, je priais énormément.
0: Ouais. Ça vous aidait? Ça vous soulageait?
2: Ça m'aidait. Enfin, je priais. Je voulais surtout qu'on me sorte de là.
0: Ouais. Un appel à l'aide, finalement.
2: Ouais.
3: Quand vous n'avez pas de solution et que personne, aucun des adultes autour de vous n'est en mesure de vous aider, vous vous en remettez à ce qui vous reste.
0: Et vous, Fanny?
3: Moi, je...
0: Qu'en est-il resté de ce rapprochement?
3: Moi,
0: de
3: j'ai une spiritualité qui n'est pas une religion et j'aime les églises quand elles sont vides.
0: Vous n'êtes pas la seule à nous raconter ça dans cette émission qui est de sens. Et vous, Elisabeth Horowitz, vous avez le droit de dire Joker. Vous avez le droit.
1: Bah, Joker.
0: Vous reviendrez quand même, vous en faites
1: je
0: pas.
1: Je vais revenir.
0: Merci en tout cas, chers amis. Merci Elisabeth Horowitz. Je rappelle vos deux ouvrages, Mon corps généalogique et Mon cœur généalogique chez Guy Trédanial. Merci d'être venue, Elisabeth Horowitz. J'espère que vous reviendrez dans cette émission
1: En quête
0: de sens. Merci également infiniment à Fanny Marceau.
3: Avec plaisir.
0: Et votre maman Janie. Merci, mesdames.
2: Merci de m'avoir reçue.
0: Merci d'être venue, moi, Janie, pupille de la nation, à lire vraiment d'urgence pour ne pas reproduire le traumatisme de nos anciens chez Fayard. Merci infiniment. Merci infiniment aussi à Guillaume Nogaré pour la réalisation, Jessica Vianini pour la préparation. Très bonne journée à tous.
3: Bonne journée.
2: Au revoir.

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1: Aujourd'hui, nous sommes le 13 mai. Le 13 mai 1968, nouvelle étape dans les événements en France, avec une grande manifestation et le début d'une grève générale.
2: Les forces de police quittent le périmètre de la Sorbonne. La vieille faculté rouvre ses portes. Les ponts, cependant, seront encore gardés. L'ordre de grève a été maintenu par les quatre grandes centrales syndicales. Plusieurs centaines de milliers de personnes défileront de la place de la République à Denfert-Rochereau. En passant à l'hôtel de ville, elles apprendront la libération des quatre étudiants emprisonnés.
1: Les événements de mai 1968 prendront fin le 29 mai par une manifestation de soutien au pouvoir en place et l'annonce d'élections législatives anticipées. Place Saint-Pierre au Vatican, fin d'après-midi de ce 13 mai 1981, le pape Jean-Paul II entre sur la place pour sa traditionnelle audience générale du mercredi.
3: Jean-Paul II est debout dans sa Fiat décapotable, cette voiture dont il se sert pour ses déplacements dans Rome. Et puis soudain, c'est le drame. La voiture du pape démarre en trombe vers la cité du Vatican. Pendant que le pape est emmené d'urgence vers la polyclinique Gemelli de Rome, en quelques minutes, tout bascule pour ces 20 000 personnes venues acclamer le pape. La place du Vatican est aussitôt bouclée par la police, mais presque indifférent aux manœuvres des équipes de sécurité, ces pèlerins entonnent les chants religieux diffusés par Radio Vatican ou pleurent en silence.
1: Le tireur a pour nom Mehmet Ali Aksa. Il est membre de l'organisation nationaliste turque des Loups Gris. Il est arrêté sur la place Saint-Pierre et sera condamné à la prison à perpétuité. Le pape lui rendra visite dans sa prison le 27 décembre 1983. Jean-Paul II attribue sa survie à l'intervention de la Vierge de Fatima, fêtée justement le 13 mai. 1940, trois jours après le début de l'offensive allemande sur l'ouest de l'Europe, le nouveau Premier ministre britannique, Winston Churchill, s'adresse à la Chambre des communes le 13 mai 1940.
4: I have nothing to offer but blood, toil, tears and sweat.
1: Je voudrais dire à la Chambre ce que j'ai dit à ceux qui sont entrés dans le gouvernement. Je n'ai rien à vous offrir que du sang, du travail, des larmes et de la sueur. Nous avons devant nous une épreuve des plus douloureuses. Cette phrase prononcée par Churchill est entrée dans l'histoire.
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1: La culture à présent. Avec la naissance le 13 mai 1840 d'Alphonse Daudet à Nîmes, son premier roman, Le Petit Chose, sort en 1868. Ses œuvres les plus célèbres sont Tartarin de Tarascon, Lettre de mon moulin et La chèvre de Monsieur Seguin. Il meurt en 1897. Autre naissance, cette fois-ci en 1941, le 13 mai, celle de Ritchie Valens, musicien de rock américain. Il est principalement connu pour avoir composé et interprété La Bamba. Il meurt dans un accident d'avion à l'âge de 17 ans en 1959.

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1: Franck-Emmanuel Comte vient d'enregistrer avec le contre-ténor Xavier Sabata un disque intitulé « Furioso » et consacré à divers compositeurs baroques ayant mis en musique le mythe du Roland Furieux de l'Arioste à découvrir tout au long de cet après-midi.
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1: Bonjour Jacques Nouvier.
2: Bonjour Bruno, bonjour à tous.
1: On salue également votre invité.
2: Mais bien sûr, je dis bonjour à notre invité qui est Franck-Emmanuel Comte. Ce disque « Furioso » on va l'entendre, mais il est un petit peu particulier, mais il est vraiment très beau. Alors, il est consacré à différents compositeurs baroques. Vous avez parlé du Roland Furieux de l'Arioste, mais moi j'ai envie de demander à notre invité, c'est quoi ce mythe du Roland Furieux ?
3: Alors, c'est un mythe très ancien, puisqu'effectivement, l'Arioste, c'est de la littérature de la Renaissance. Hein. Je crois que la première version date de 1516. Mais en fait, c'est inspiré d'une légende beaucoup plus ancienne qui nous emmène à la chanson de Roland hein, du 11e siècle. Donc, qui était un guerrier de Charlemagne. Voilà, donc il y a toute cette histoire bien connue autour de la bataille de Roncevaux, etc. Oui. Et ce Roland, qui est un guerrier, effectivement, est aussi un grand amoureux, ce qui l'emmène dans des états proches de la folie, dont nous allons parler.
2: D'accord. Alors, pour commencer justement cette émission, moi je propose un extrait d'Orlando de Handel, qui a un air assez connu, hein, la famille Combattere. Alors, ça m'amuse vraiment de commencer par là, parce que figurez-vous qu'il y a pas mal d'années, j'ai fait deviner un jour à nos auditeurs d'où cet air était tiré. Voilà, c'est du Handel.

0: Extrait d'Orlando de Handel, nous écoutions l'air Famille Combattere, interprété ici par Xavier Sabata, contre-ténor, et le concert de l'Hostel-Dieu dirigé par notre invité Franck-Emmanuel Comte. L'enregistrement s'appelle Furioso, il est disponible sur le label Aparté. Et Franck-Emmanuel Comte est à votre micro, Jacques Nouvier.
1: Oui, alors Franck-Emmanuel, vous êtes venu plusieurs fois à notre micro et nos fidèles auditeurs vous connaissent bien. Mais nous avons en permanence de nouveaux auditeurs et pour eux, je voudrais que vous nous disiez quelques mots sur vous, bien sûr, et sur votre orchestre, le concert de l'Hôtel-Dieu.
2: Alors, moi-même, je suis claveciniste et chef d'orchestre, et je dirige le concert de l'Hôtel-Dieu depuis sa création, il y a déjà plus de 30 ans. Nous sommes basés donc à Lyon, à l'origine à l'Hôtel-Dieu de Lyon. Maintenant, nous sommes plutôt à la Chapelle de la Trinité, qui était une autre grande église baroque à Lyon. Et en tant qu'ensemble baroque, nous nous consacrons au répertoire du XVIIe, mais plutôt du XVIIIe siècle, avec une approche historiquement informée, en privilégiant les manuscrits baroques inédits. Et il y en a ici de nombreux, à la Bibliothèque municipale de Lyon, beaucoup de musique italienne, et aussi quelquefois des spectacles un peu plus iconoclastes, on va dire, qui font la part belle au métissage, au croisement. Par exemple, la semaine dernière, j'ai créé mon nouveau projet avec Mourad Merzouki, chorégraphe qui vient du hip-hop. Et on a créé au Théâtre du Châtelet un spectacle qui s'appelle Locura, ce qui signifie folie en espagnol et qui croise danse hip-hop et musique baroque.
1: Mais on en parlera de lui, justement, on évoquera Folia tout à l'heure, si vous voulez bien. Et alors, moi, j'aimerais évidemment qu'on écoute davantage ce disque qui vient de sortir. Mais auparavant, je voudrais faire connaître à nos auditeurs plusieurs de vos autres disques qui sont très beaux aussi. J'ai envie de commencer par un autre disque consacré à Handel, en partie tout au moins, un disque qui est intitulé Duel, où Handel et Porpora sont mis à face. Et on va avoir là une suite de ballets, donc là on n'aura pas de voix, une suite de ballets qui est extraite d'Ariodante de Handel.

0: Le concert de l'Hostel Dieu dirigé par Franck-Emmanuel Comte interprétait cette suite de ballet extrait d'Ario Dante de Handel. L'enregistrement s'appelle Duel, il est sorti chez Arcana. Une heure avec le chef d'orchestre Franck-Emmanuel Comte à propos de son dernier disque Furioso, c'est dans 12 Mélomanes aujourd'hui sur RCF Notre-Dame. Et Franck-Emmanuel Comte est votre invité, Jacques Nouvier.
1: Oui, alors on a écouté au début un air extrait de l'opéra Orlando de Handel. Et j'aimerais, Franck-Emmanuel, qu'on écoute maintenant un air de l'Orlando Furioso de Vivaldi, qui est extrait de votre dernier disque qui s'appelle Furioso, justement. Mais moi, j'aimerais savoir pour quel type de voix ces deux airs-là ont été écrits.
2: Alors, en général, donc, des voix de castrat, donc des garçons qui chantaient en tessiture d'alto ou de soprano, puisqu'il y a des castrats alto et soprano. Donc ces voix un peu mi-ange, mi-démon, hein, qu'on appréciait énormément au début du XVIIIe siècle, puisque certains de ces castrats étaient des grandes stars, hein, qui étaient totalement adulés. Hein. Mais alors, il faut signaler que pour l'œuvre de Vivaldi, Orlando Furioso, c'est assez contre-intuitif, n'a pas été écrit pour un castrat, mais pour une femme. Pour une femme, on connaît cette femme, c'est la contralto Lucia Lancetti, qui était une des protégées de Vivaldi à Venise, et qui donc chantait ce rôle travesti, en homme. Alors, on aime bien ce côté carnavalesque en Italie, faire chanter ces castrats qui sont des hommes, mais qui ont des tessitures de femmes, et quand ils font un rôle d'homme, on demande à une femme de chanter. Enfin, on aime bien brouiller les cartes, on aime bien jouer avec cette notion des masques, de l'ambiguïté. Et voilà, donc nous, effectivement, nous avons repris cet air très connu et le faisons chanter par un homme qui est ni une contralto féminine, ni un castrat, mais un contre-ténor, c'est-à-dire un homme qui chante en registre de fausset, de falsetto, on dit en italien. Donc c'est un homme qui chante un rôle d'homme créé par une femme. Enfin voilà, c'est un peu confus, mais c'est l'idée du baroque, hein, c'est la confusion, on crée la confusion dans l'écoute et dans les sentiments.
1: Voilà. Alors, aujourd'hui, il n'y a évidemment plus de castrat, même s'il y en a eu, on le disait en micro, jusqu'au début du XXe siècle. Ça a été quand même un peu exceptionnel, Valetti.
2: Mais c'était un castrat par accident, si j'ose dire.
1: Oui, tout à fait. Alors, il y a des chanteurs comme Xavier Sabata qui donnent une idée de ce que pouvait être leur voix. Alors, on n'est peut-être pas sûr du résultat, mais une chose dont on est sûr, c'est qu'il a une voix magnifique. C'est ça qui est important. Alors, je vous propose de l'écouter dans un air extrait, donc, on vient de le dire, de l'Orlando Furioso de Vivaldi.

0: Nous écoutions l'air Nel Profondo Cieco Mondo, extrait d'Orlando Furioso d'Antonio Vivaldi, interprété par le contre-ténor Xavier Sabata, accompagné par le concert de l'Hostel Dieu, dirigé par notre invité Franck-Emmanuel Comte. Je vous rappelle que l'album s'appelle Furioso. Il est sorti chez Aparté. Et Franck-Emmanuel Comte est à votre micro, Jacques Nouvier.
1: Voilà. Alors, justement, dans cet album, Furioso, il y a des compositeurs archi connus, Handel et Vivaldi, comme on vient d'entendre. Et puis, il y en a d'autres qui le sont vraiment pas beaucoup, comme Fuchs ou Stéphanie, sans même parler de Porpora, qui est un petit peu entre les deux. Alors, pour commencer, est-ce que vous pourriez nous dire quelques mots sur Johann Fuchs ?
2: Alors, Fuchs, je dois dire qu'avant cet enregistrement, je ne le connaissais pas très bien non plus. Je connaissais son existence, mais ça m'a permis de creuser un petit peu ce répertoire. Il a lui aussi composé un opéra sur Orlando. Son opéra s'appelle L'Angelica Vintrice d'Alcina, mais c'est bien d'Orlando dont il s'agit, 1716, composé pour la cour de Vienne. Alors Fuchs est autrichien, il est né en Styrie et il a fait l'essentiel de sa carrière pour les Habsbourg à Vienne pendant plus de 40 ans, composé des opéras, mais aussi beaucoup de musique sacrée, des messes, des requiem, des motets, des oratorios.
1: C'est une génération avant Bach, hein, pour simplifier.
2: Voilà, c'est 20 ans avant Vivaldi.
1: Voilà.

0: Vivaldi, Bach, Händel sont
1: Hmm.
0: des exacts contemporains. Mais lui est né en 1660. Effectivement, c'est la génération d'avant. Il fait donc le lien entre le XVIIe et le XVIIIe siècle.
1: Et alors, il a fini sa carrière à Vienne ou...
0: Je crois, je ne saurais dire, mais je crois qu'il a fait l'essentiel de sa carrière à Vienne, effectivement.
1: Moi, il me semble avoir lu quelque part qu'il a été maître de chapelle, à Vienne, mais pendant assez longtemps.
0: 40 ans,
1: Voilà,
0: m'a-t-on dit.
1: voilà.
0: Maintenant, il a voyagé comme la plupart
1: Ah oui, évidemment.
0: des compositeurs de cette époque-là. Il était assez reconnu, évidemment, bénéficiant de la protection des suzerains Habsbourg.
1: Voilà. Alors, on va écouter du Fuchs, bien sûr. Alors, de cet opéra dont vous parliez, Angelica Vicitrice di Alcina, de Johann Fuchs, je vous propose d'écouter successivement un extrait de l'ouverture et puis un air en première mondiale, s'il vous plaît.

0: Extrait d'Angelica Vintrice di Alcina de Fuchs. Nous écoutions un extrait de l'ouverture et l'air, c'est Pugnate, Pugnate Ognor, interprété ici par Xavier Sabata, contre-ténor, et le concert de l'Hostel Dieu dirigé par Franck-Emmanuel Comte. L'enregistrement s'appelle Furioso, il est disponible sur le label Aparté.
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0: Une heure avec le chef d'orchestre Franck-Emmanuel Comte à propos de son dernier disque Furioso. C'est ce que vous nous proposez cet après-midi, Jacques Nouvier.
2: Oui, et Franck-Emmanuel, moi j'aimerais revenir sur votre carrière et évoquer Folia, alors spectacle que j'ai déjà évoqué tout à l'heure, et un spectacle que vous avez donné avec un immense succès dans l'Europe entière. Alors moi je vous dis, franchement, j'ai assisté à une représentation aux Nuits de Fourvière à Lyon, et j'ai rarement été aussi heureux à un spectacle, vraiment formidable. Alors j'aimerais que vous nous disiez de quoi il s'agit dans cette Folia, et puis combien de fois vous l'avez donnée.
3: Alors oui, Folia, c'est la rencontre de la musique baroque, celle que joue le concert L'Hostel Dieu, et la danse contemporaine et hip-hop de Mourad Merzouki, chorégraphe lyonnais également. Et c'est un spectacle mi-ballet, mi-concert, avec des instrumentistes, une chanteuse lyrique, qui est Heather Newhouse, et que nous avons créé effectivement en Nuit de Fourvière. Donc bien heureux, Jacques, si vous avez assisté à la création, qui remonte à une petite dizaine d'années maintenant, 8 ou 9 ans. Et depuis, nous l'avons donné 200 fois, en fait,
2: wow,
3: en Europe et au-delà, hein, jusqu'à Moscou à Buenos Aires. Donc c'est un spectacle qui rend effectivement les gens très heureux, même s'il s'agit de folie, de folia. Mais enfin bon, la folie des hommes, pas besoin de disserter là-dessus. On a de nombreux exemples actuellement. Mais c'est aussi les folias musicales, celles de Vivaldi, de Corelli, les folias espagnoles ou du Nouveau Monde, qui sont un peu le fil rouge musical du programme musical de ce ballet. Et effectivement, dans ces musiques, ça marche bien ensemble. Pour ce qui est de la musique baroque, ça, on le sait. Et puis, hip-hop et musique patrimoniale du XVIIIe siècle, bon, ça, c'est un peu plus contre-intuitif, mais je pense qu'on a effectivement démontré avec Mourad que ça pouvait être à la fois joyeux, interrogeant, expressif, magique, poétique. Et du coup, ben, on croise aussi les publics avec un projet comme celui-là, des mélomanes, des fans de danse ou de hip-hop. C'est aussi ça la culture, c'est rassembler.
2: C'est rassembler, et en fait, c'est rassembler, mais autour de la musique classique, on l'a dit, parce qu'il y a des compositeurs comme Vivaldi, par exemple, il est très, très majoritaire, Vivaldi, dans le disque, mais il y a aussi des anonymes. Et dans les anonymes, il y en a un qui a composé une tarentelle, je vais y arriver, napolitaine, que je vous propose d'écouter maintenant.

0: Le concert de l'Hostel-Dieu, dirigé par notre invité, Franck-Emmanuel Comte, interprétait cette tarentelle napolitaine, Jacques Nouvier.
1: Oui, dans cet album qui s'appelle Folia, puisque c'est vraiment un spectacle tout à fait extraordinaire. Mais je reviens à autre chose extraordinaire, qui est votre dernier disque, Furioso. Alors, j'ai cité tout à l'heure le cas de Stefani, dans les compositeurs qui ne sont pas extrêmement connus. Cet Agostino Stefani est un compositeur dont le nom est entouré d'un certain mystère. On parle parfois de l'espion qu'il a pu être. Alors, est-ce que vous pouvez nous en dire un petit peu plus sur lui ?
2: Alors, c'est vrai que on redécouvre Agostino Stefani depuis peu en tant que musicien. Il est né à Castelfranco Veneto, et puis en fait c'est une figure assez qui a beaucoup voyagé. Il a été formé à Munich et il était également prêtre. Et s'est attesté, rempli des missions diplomatiques à plusieurs reprises. Au-delà à dire que c'était un espion au sens moderne du terme, certainement pas, je pense pas. Maintenant, c'était une personnalité habile, mais discrète. Et il a sans doute conduit des missions de négociation, d'affaires religieuses et stratégiques. Mais c'est pas un James Bond en soutane, hein, je crois pas.
1: Bon. D'accord. Donc on peut, sans arrière-pensée, l'écouter.
2: Oui, tout à fait, tout à fait. Donc il était fort occupé, et à certaines périodes de sa vie, d'ailleurs, il laissait tomber un peu la musique pour se consacrer à ses missions diplomatiques. Et voilà. Mais néanmoins, il a composé un certain nombre de choses, dont des opéras, donc dans celui qui nous intéresse aujourd'hui, sur le thème de Orlando Furioso.
1: Alors on va écouter l'ouverture, puis un air, extrait de l'Orlando Generoso, qui est un opéra qui a été écrit par Agostino Stefani à Hanovre en 1691.

0: d'Agostino Stefani, extrait d'Orlando Generoso. Nous écoutions l'ouverture et l'extrait de l'air Lo Dunque Senza Armi, interprété ici par Xavier Sabata, contre-ténor. Le concert de l'Hostel Dieu, dirigé par Franck-Emmanuel Comte. L'enregistrement s'appelle Furioso. Il est disponible chez Aparté. Vous avez choisi RCF Notre-Dame, c'est tous mélomanes. Aujourd'hui, une heure avec le chef d'orchestre Franck-Emmanuel Comte à propos de son dernier disque Furioso. Il répond à vos questions, Jacques Nouvier.
1: Oui, alors j'ai évoqué rapidement Nicolas Porpora tout à l'heure. Et Franck-Emmanuel, vous l'avez magnifiquement servi dans le CD Duel, dont on a entendu un extrait tout à l'heure. Mais moi, je vous laisse nous expliquer pourquoi vous avez appelé ainsi ce CD Duel.
2: Ah oui, c'est le duel entre, non pas deux interprètes, mais deux compositeurs, Porpora et Handel. Deux compositeurs qui étaient au service de deux opéras qui se faisaient un peu concurrence à Londres au tout début du XVIIIe siècle, hein, l'opéra royal et l'opéra de la noblesse. Et chacun avait choisi pour champion ces deux compositeurs qui faisaient venir d'Europe, d'Italie, les plus grands castrats, les plus grandes divas. Et d'ailleurs, ils se sont ruinés tous les deux. Ils ont conduit les deux opéras à la banqueroute. Et c'est effectivement ces quelques années où il y a eu cette effervescence musicale à Londres que nous avons choisi pour cadre de ce CD duel où nous enregistrons des œuvres de Porpora et de Handel à un moment assez charnière puisque c'est presque les dernières années où Handel compose des opéras. Par la suite, justement, en raison de ses ennuis financiers, va passer alors à la composition d'oratorio.
1: Oui, mais en même temps, et vous le dites très bien dans la plaquette du disque, ces deux compositeurs, Porpora et Handel, non seulement ils se méprisaient pas, mais ils s'appréciaient mutuellement.
2: Oui, tout à fait. C'était un duel. Oui. Bon, ça c'est pour le storytelling du disque.
1: Voilà.
2: En fait, il s'agissait plutôt du duel entre ces deux maisons d'opéra et notamment de la noblesse qui menait une sorte de fronde contre la royauté, en fait.
1: Voilà. Alors de Porpora, je vous invite à écouter l'ouverture de l'opéra Polyphémo, qui est un opéra qui a été créé à Londres en 1735.

0: Le concert de l'Hostel Dieu, dirigé par Franck-Emmanuel Comte, nous offrait l'ouverture de Polyphémo de Niccolo Porpora. L'enregistrement s'appelle Duel, il est disponible chez Arcana. Et Franck-Emmanuel Comte est votre invité, Jacques Nouvier.
1: Voilà, alors je voudrais que vous nous parliez, Franck-Emmanuel, avant de terminer cette émission, de vos autres activités, parce qu'il y en a beaucoup, notamment celle pour la Chapelle de la Trinité à Lyon, et puis aussi pour différents festivals d'été.
2: Effectivement, j'ai le plaisir également de programmer et d'accueillir mes collègues dans différents lieux. Alors la Chapelle de la Trinité, c'est un projet récent, puisque je suis directeur artistique de ce lieu très central à Lyon, très baroque, hein, de par sa décoration depuis seulement l'année dernière. Et là, nous donnons bientôt le week-end prochain un festival qui s'appelle Chapelle Sauvage et qui traite du lien de la nature et de la musique baroque, mais pas seulement, des esthétiques contemporaines également. Donc voilà, c'est un festival très familial où moi, titre personnel, j'aurai l'occasion de diriger les 4 saisons de Vivaldi dans une version qui croise avec le travail d'une compositrice et l'écologie sonore, c'est-à-dire qu'elle s'est inspirée des poèmes de Vivaldi qui accompagnent l'édition et puis qui a fait un certain nombre de montages d'enregistrements d'écologie sonore. Oui, alors vous évoquiez les deux festivals. En région Auvergne-Rhône-Alpes, je dirige le festival de Saint-Donat, dans la Drôme des Collines, où j'aurai l'occasion, effectivement, assez bientôt, le 26 mai, de diriger un concert qui croise le slam, la poésie donc contemporaine, le slam et la musique baroque, le 26 mai. Et puis je dirige aussi, dans les montagnes, le festival baroque du Pays du Mont-Blanc. Et ça, c'est pour le mois de juillet, la période estivale, avec un festival d'une dizaine de jours, centré autour de la musique baroque également, entre le 10 et le 20 juillet, dans le très beau territoire des communes autour du Mont-Blanc.
1: Et bien ça donne envie. Et pour terminer, je vous propose de rester avec Porpora et de revenir à votre dernier disque, Furioso. Et voici un air, l'air La Bella Mia Nemica, extrait de l'opéra Angelica de Porpora. C'est un opéra qui a été écrit en 1720.

0: L'air ma belle ennemie de Nicolas Porpora, interprété ici par Xavier Sabata, contre Haute Comte, et le concert de l'Hostel Dieu dirigé par Franck-Emmanuel Comte. Excellent album Furioso sorti chez Aparté. Merci Jacques Nouvier, merci également à votre invité Franck-Emmanuel Comte.
1: Merci. Merci et à bientôt.
0: Et à très bientôt. Toutes les références des musiques présentées cet après-midi à retrouver sur rcfnotredame.fr. Dans un instant, pour poursuivre cette fin d'après-midi, cette question: comment élever correctement un enfant ayant une enfance difficile? Réponse avec Marie-Ange de Montesquieu et ses invités dans le cadre du magazine En quête de sens. Je n'oublie pas également de remercier Nicolas Fournel qui était aujourd'hui à la réalisation technique. Très belle fête de l'Ascension à toutes et à tous. Tous Spellman revient demain à partir de 16h.
2: Dans un instant, halte spirituelle avec Madeleine Vatel.
3: Et toute cette semaine, nous nous arrêtons sur les réformatrices. Ce sont ces femmes qui ont apporté leur pierre à l'édifice du monde protestant et du monde en général. Et aujourd'hui, c'est Amba Oduyoye. Et elle aura une place importante dans l'histoire du protestantisme. Nous la découvrons dans quelques instants. À tout de suite.
2: 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Halte spirituelle, Madeleine Vatel.

0: La libération de la femme doit aussi se faire dans l'Église, et on pourrait ajouter presque dans l'Église universelle. Voilà une citation de Mercy Amba Oduyoye. Le ton est donné, c'est celui d'une femme qui, je cite, « veut participer à la recherche de la vérité sur la vie humaine et sur la manière de la vivre ». Cette semaine, avec vous, Sarah Scholl, nous suivons le parcours et les écrits des femmes engagées pleinement dans la théologie chrétienne. Bonjour.
1: Bonjour.
0: Ce sont des femmes qui provoquent des remises en question, qui suscitent la réflexion, et c'est tout l'objet de votre livre. C'est un ouvrage collectif intitulé Réformatrice, 12 voix de femmes protestantes du 16e au 21e siècle. C'est publié aux éditions Labor et Fides. Et puis vous-même, vous travaillez sur l'histoire de la maternité. Vous avez publié avec un collectif Allaiter de l'Antiquité à nos jours. C'est aux éditions Brepols. Je le cite parce qu'on va voir que dans cette histoire de Mercy Amba Oduyoye, elle a un rôle important, la maternité. On y reviendra. Alors on plonge dans la vie d'Amba Oduyoye. Elle est née en 1934 au Ghana, 20 ans avant l'indépendance de son pays, en 1957, et ça aura une importance dans son histoire. C'est la première femme diplômée de théologie en 1963. C'est un domaine qui ne l'a jamais lâché.
1: Je pense qu'effectivement, elle est habitée par des questions spirituelles de foi depuis toujours. Elle est fille de pasteur. On n'en sait pas forcément beaucoup sur ses premières années, si ce n'est que ce métier de pasteur, cette vocation de pasteur de son père entraîne toute la famille, en particulier sa mère. Et donc, il y a quelque chose d'assez évident dans cette préoccupation pour la vie d'église chez Mercy Amba Oduyoye.
0: Alors cette vie d'église, c'est un aller-retour entre l'enseignement, les recherches en théologie et puis la vie d'église. On redit que